0: raison. Mais du point de vue moral, la moralité, est supérieure à la justice des hommes. Vous savez que pour ce travail, il faut payer plus de 100 dollars, de 150 euros. Vous le savez, mais la loi vous dit que vous devez payer 100. Mais vous savez que ce que le monsieur est en train de vous produire va au-delà de toute espérance et que moralement, vous devez le payer au-delà de 100. C'est un péché que vous êtes en train de commettre. Voici le salaire des ouvriers qui ont moissonné vos champs et dont vous les avez frustrés. Cris et les cris des moissonneurs sont parvenus jusqu'aux oreilles du Seigneur des armées. C'est l'histoire de cet homme que nous avons lu dans la parabole du grand souper. Il dit à Jésus, j'ai une production que je dois surveiller. Il refuse l'invitation de Christ parce qu'il est beaucoup plus focalisé, son amour est beaucoup plus grand par rapport, son amour pour la production, pour les richesses de ce monde, pour son travail, son amour est beaucoup plus grand pour son travail que son amour pour Jésus-Christ. Il y a des chrétiens comme ça dans l'église. Attention mon frère, attention ma sœur. Le travail commence à 8 heures. Vous venez à 9 heures, mais vous déclarez être arrivé à 8 heures. C'est un mensonge. En fait, vous êtes en train de mentir pour gagner plus d'argent. Vous avez été absent plusieurs jours au travail. Peut-être pour des raisons justifiées, vous étiez malade. Ça arrive. Mais maintenant, quand vous faites votre déclaration du nombre de jours prestés, vous prestez comme si vous aviez travaillé du 1er au 31. C'est un mensonge. Et pourquoi ce mensonge? Parce que vous voulez gagner plus d'argent. Attention mon frère, attention ma sœur. Ne nous laissons pas distraire par les richesses de ce monde. Ne nous laissons pas distraire par l'argent, par la production, par les investissements, par rapport à notre marche chrétienne. Dieu n'est pas contre la production. Dieu n'est pas contre les investissements. Dieu n'est pas contre la création d'entreprises. Mais à quel prix? Notre amour pour Christ doit être supérieur au-dessus de tout. Ceci me fait même penser, je crois que c'est dans les évangiles, dans le livre de Marc. Tu aimeras l'Éternel ton Dieu de tout ton cœur, de toute ton âme, de toute ta force, de toutes tes pensées. Voici le premier commandement. Le deuxième, c'est tu aimeras ton prochain comme toi-même. Comme toi-même. L'amour de Dieu doit être d'abord supérieur aux richesses de ce monde. Ensuite, celui que nous devons aimer en deuxième doit être notre prochain. Non pas les richesses. Combien d'hommes et de femmes mettent le diamant, l'amour du diamant, l'amour des richesses avant Christ? Et puis même pas en deuxième position l'homme? Non. Ils mettent en deuxième position encore les richesses. Mon frère, ma sœur, nous devons faire très attention. Les temps sont mauvais. Jésus revient bientôt. Je suis même tenté de dire ce verset qui se trouve dans le Nouveau Testament. Réveille-toi, toi qui dors. Oui, qui dort? Celui qui était éveillé au départ et qui s'est assoupi. Les raisons pour lesquelles ils se sont assoupis sont multiples. Ça peut être la persécution, ça peut être l'attente de la venue de Jésus, tellement elle est longue. On commence à s'assoupir, on commence à se refroidir. Non, nous devons nous réveiller. Moi-même, ça m'est déjà arrivé aussi. Ça fait plus de 12 ans aujourd'hui que je marche avec le Seigneur. Je reconnais que dans ma vie, il est arrivé un moment où, à force de marcher avec Christ, et sachant que ça va prendre des années peut-être avant qu'il vienne, on commence à se refroidir. Et Dieu merci, Dieu a toujours envoyé des hommes et des femmes pour me tenir éveillé. Et ma prière est que vous aussi, au travers de ce message, que vous puissiez vous réveiller. Qu'est-ce qui remplit votre cœur? Qu'est-ce qui remplit votre vie? Dans Lévitique 19, verset 13, il est dit ceci. Lévitique 19, verset 13. Tu n'opprimeras pas ton prochain et tu ne raviras point par violence. Tu ne retiendras point jusqu'au lendemain le salaire du mercenaire. Dieu dit ceci, le salaire de ton ouvrier, tu ne dépasseras pas la période légale pour le payer. Je connais des entreprises qui ont payé après 40 jours, après 15 jours, 20 jours, 30 jours, alors que la loi parle de 6 jours. Tu n'opprimeras point ton prochain, tu ne feras pas de mal à ton prochain, du point de vue financier, et tu ne raviras pas d'argent à cause de la convoitise des yeux, de l'orgueil de la vie, des plaisirs de la chair, volent leur prochain, volent leur propre frère, leur propre sœur, leur propre mère, leur propre père, pour des plaisirs de la chair. Combien sont prêts à mentir, à tuer, à voler, à faire du mal pour posséder des bœufs de ce monde? Pour posséder des bœufs de ce monde. Ils sont prêts à abandonner Christ pour la production de ce monde. Que ce soit une affaire. Mais Dieu n'est pas contre les affaires, je m'excuse. Mais la manière dont vous gérez les affaires, Dieu est contre. Et comment vous gérez vos ouvriers, Dieu dit il faut appliquer des méthodes bibliques. Qu'est-ce qu'il dit? Tu ne retiendras point jusqu'au lendemain le salaire des mercenaires. Vous savez qu'il y a de ces entreprises, les jours de la paie, ils ne payent pas leurs ouvriers parce qu'ils prennent l'argent de ces ouvriers pour les investir ailleurs. Et quand ça va produire, ils récupèrent leurs bénéfices et puis ils donnent les salaires aux ouvriers. C'est un péché, c'est un crime. La Bible condamne cela. Tu ne retiendras point jusqu'au lendemain le salaire des ouvriers. Mon frère, ma sœur, payons ce que nous devons aux hommes. Et si, juridiquement parlant, nous sommes corrects, assurons-nous aussi que du point de vue moral, les choses sont faites correctement. Attention, mon frère. Attention, ma sœur. Je suis en train de penser à quelqu'un, à un ami très proche de moi, qui payait un loyer. Il a demandé le numéro de compte bancaire pour payer le loyer. Le gestionnaire de ses biens lui a envoyé par SMS le numéro de ce compte. Il devait payer quelque chose, un loyer de quelque chose de 300$. Et le gestionnaire de ses biens lui envoie encore un SMS pour lui dire « Est-ce que tu peux penser à moi à me donner 30$ de plus ?» Alors, le monsieur était choqué, il dit, mais qu'est-ce qui se passe? Mon loyer de 300$, pourquoi je dois encore vous donner 30$ de plus? Du point de vue juridique, le monsieur va dire, je faisais que demander. Mais du point de vue moral, c'est injuste. Attention, mon frère, attention, ma sœur, à ce que nous sommes en train de faire. Nous sommes en train de rançonner des personnes. Nous sommes en train de tricher. Nous sommes en train de voler. Et c'est l'image de ce monsieur dans la parabole qui dit à Jésus, je ne vais pas répondre à ton invitation parce que je suis préoccupé par les productions de mes richesses. Je ne veux pas répondre, je ne vais pas passer ma semaine, ma journée à penser à ton invitation parce que mon amour pour ma production, pour mon investissement est beaucoup plus grand. Deutéronome 24, versets 14 à 15. Tu n'opprimeras point le mercenaire. Voyez le mercenaire dans le sens d'ouvrier, hein, dans la Bible. Pas les mercenaires militaires, les hommes à qui on donne de l'argent pour combattre militairement. Non, non, pas cela. Tu n'opprimeras point le mercenaire, pauvre et indigent. Dans tes portes, ça veut dire sous ton autorité. Verset 15. Tu lui donneras le salaire de sa journée avant le coucher du soleil, car il est pauvre. Et il lui tarde de le recevoir. Sans cela, il criera à l'Éternel contre toi, et tu te chargeras d'un péché. Combien d'hommes et de femmes sont chargés de péché? Vous voyez? C'est comme ça que je disais, le monsieur qui dit à Jésus, je ne réponds pas à ton invitation parce que je suis préoccupé par les 5 paires de bœufs que je viens d'acheter, est en train de se charger d'un péché. Pourquoi? Par exemple, au lieu de payer son ouvrier, au lieu de payer son employé de maison, au lieu de payer son assistante, au lieu de payer les hommes et les femmes qui sont sous sa supervision, ils ont produit, la production a été vendue, il y a eu des entrées. Payer ces hommes, ils disent, Non, j'ai pas encore d'argent maintenant. Non, attendez dans 2 jours, dans 1 semaine. Dieu dit, ces hommes vont crier. Ces hommes vont commencer à dire, Seigneur, pourquoi tu permets que nous travaillions sous un homme méchant? Automatiquement, cet homme est en train de se charger d'un péché. Comme pour dire, dans sa maison, il n'y aura pas de bénédiction, il y aura une malédiction. Combien de malédictions gratuites beaucoup d'enfants de Dieu sont en train de se charger. Je parle de mon pays, la République démocratique du Congo, à 95% de chrétiens. Donc, on peut dire avec assurance que 95% des entreprises sont dirigées par des chrétiens. Mais regardez comment les gens se comportent dans les entreprises par rapport au salaire de leurs ouvriers. Que ce soit le jardinier, que ce soit le cuisinier, le portier, le chauffeur, que ce soit même le garde du corps. Regardez comment ils se comportent. Vous savez, quand quelqu'un travaille, quand il arrive à la fin du mois, il est très heureux parce qu'il va toucher sa paye. Il va toucher, en termes d'argent, une partie de sa vie. Alors maintenant, au lieu de le payer, vous êtes en train de retenir encore son argent. Vous êtes en train de retenir une partie de sa vie. Il va se lamenter. Il va pleurer. Je me rappelle d'une entreprise dans laquelle j'ai travaillé il y a très longtemps. Quand il fallait payer le jour de la paye, c'était pas un jour de joie, c'était un jour de tristesse, un jour de pleurs, parce que on vous payait en monnaie locale, en francs congolais, à un taux que vous ne connaissiez pas. Ni vous, ni l'agent payeur ne connaissait le taux avec lequel on vous payait. Non, mon frère, non, ma sœur. Ne nous chargeons pas d'un péché inutile. Soyons des sources de bénédiction. Si 95% des entreprises dans la République démocratique du Congo sont dirigées par des chrétiens, il ne faut pas que les employés se mettent à crier parce qu'on a retenu leur salaire injustement. Je parle de injustement. Parce qu'il peut arriver, c'est vrai, que le jour de la paye, l'employeur ne s'est pas payé parce qu'il n'a pas les caisses, il n'a pas suffisamment de fonds dans les caisses pour payer. Mais il faut que ça soit légal, et du point de vue juridique, et du point de vue moral. Mais beaucoup sont en train de tricher. Attention mon frère, attention ma sœur, il n'en doit pas en être ainsi. J'aimerais finir avec Proverbe 23, verset 4. Proverbe 23, verset 4. Il nous est dit ceci. Ne te tourmente pas pour t'enrichir, n'y applique pas ton intelligence. Comprenez bien, le verset, c'est dans le sens de négliger Dieu pour chercher à s'enrichir. C'est ça que ce monsieur dit dans la parabole du grand souper. Jésus, ton invitation ne m'intéresse pas. Laisse-moi me préoccuper de mes richesses, de mes productions, de mes investissements. Je n'ai pas le temps pour toi. Je n'ai pas le temps d'investir selon les normes et les règles bibliques. Je n'ai pas le temps. Tu vas me faire perdre de l'argent. Mais la personne va à l'église. La personne chante des cantiques. Peut-être même prêche l'évangile. Je connais même des histoires de pasteurs qui, sous le cadre d'une ONG ou des associations religieuses, ne payent plus de taxes et d'impôts. Alors ils ont commencé un commerce comme ça. C'est pas correct. C'est injuste. C'est se charger d'un péché, mon frère. C'est se charger d'un péché, ma sœur. Au moment où nous sommes en train de finir cette émission d'aujourd'hui, Dieu vous dit, ne vous tourmentez pas pour vous enrichir. Marchez droitement et correctement devant Jésus-Christ. Si vous voulez demander pardon parce que votre cœur a été rempli d'amour pour les richesses de ce monde, au lieu d'être rempli d'amour pour Jésus-Christ, baissez la tête dans la prière et répétez ces simples mots après moi. Dites, Père éternel, au nom de ton Fils Jésus-Christ, me voici devant toi. Je te demande pardon. Pardon pour cet amour pour les richesses qui a été beaucoup plus grand que cet amour pour Christ. Purifie-moi avec le sang de Jésus-Christ. Lave-moi avec le sang de Jésus-Christ. Et je prends l'engagement maintenant et jusqu'à la fin de ma vie à marcher droitement devant Christ et de répondre oui le jour de l'enlèvement de l'Église. Merci Père pour ton amour et ta grâce. Au nom de Jésus-Christ, j'ai ainsi prié. Amen. Si vous avez fait cette prière, croyez que par la foi, Dieu vous a entendu. Je suis Raphaël Mambou, nous nous retrouvons dans quelques instants après ce message publicitaire.
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0: Bon retour à l'émission « Venez à Jésus ». Vous savez, c'est une grâce, c'est vraiment un honneur, c'est vraiment un privilège de pouvoir vous retrouver. Mon frère, ma sœur, n'hésitez pas à l'invitation de Christ. Puisque vous avez donné votre vie à Jésus, marchez avec Jésus. Ne vous détournez pas de Jésus à cause des richesses de ce monde, à cause de l'amour d'une personne ou de quoi que ce soit. Jésus revient bientôt. Je suis Raphaël Mambou, nous nous retrouvons la fois prochaine, toujours sur le même thème, la parabole du grand souper. Que Jésus continue de vous bénir, que Jésus continue de vous garder. À la fois prochaine. Amen.
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1: Bonjour à tous, je suis Raphaël Mambou, que Jésus vous bénisse, qui que vous soyez, où que vous soyez. Le nom de cette émission est Venez à Jésus. C'est une grâce, c'est un honneur, c'est un privilège de pouvoir vous retrouver encore aujourd'hui autour de la parole de Dieu pour partager quelques versets bibliques sur le thème « Ne vous inquiétez de rien ». C'est notre deuxième émission et je bénis grandement le Seigneur pour cela. Avant d'aller plus loin, je voudrais vous inviter à baisser la tête dans la prière pour dédier le reste des 30 minutes entre les mains du Seigneur. Prions. Père éternel, au nom de ton Fils Jésus-Christ, nous venons devant toi. Nous te remettons le reste des 30 minutes, Seigneur, entre tes saintes mains. Nous te remettons cette émission entre tes saintes mains. Seigneur, bénis-nous, parle-nous. Merci pour le salut qui se trouve en Jésus-Christ. Merci pour ces différents partenaires du ministère Jésus pour tous. Merci pour ces hommes et ces femmes qui nous écoutent en ce moment. Seigneur, je ne sais pas ce que tu vas faire exactement, mais ce que je sais, c'est que lorsque toi tu parles, tu ne parles jamais en vain. Bénis ta parole, bénis ceux qui vont écouter. Bénis les ondes qui vont être utilisées pour diffuser ce message. Bénis les radios qui vont diffuser ce message. Au nom de ton Fils Jésus-Christ, nous avons ainsi prié. Amen. Ne vous inquiétez de rien. C'est la deuxième émission, comme je le disais. Nous avons défini le verbe inquiéter comme ceci. Se faire du souci pour quelqu'un ou quelque chose. Nous avons dit qu'il y a à peu près une dizaine de synonymes à ce verbe. Affolé, agité, alarmé, alerté, angoissé, apeuré, contrarié, embarrassé, ennuyé, préoccupé, secoué, troublé, tracassé. Mais Dieu vous dit de ne pas vous inquiéter. Le monde est agité. Le monde ne sait plus sur quel saint se vouer. Moi, je vous propose de vous appuyer sur Jésus-Christ. Ne comptez pas sur la religion. Ne comptez pas sur les philosophies. Ne comptez même pas sur vos études pour trouver des solutions à votre problème. Ne comptez pas sur le médecin pour calmer ou vous donner la paix à votre conscience. Ne comptez pas sur les psychologues pour que vous soyez réconcilié avec vous-même, pour que vous soyez réconcilié avec l'autre, pour que vous soyez réconcilié avec Dieu. Ne vous inquiétez de rien. De rien. Rien, ça veut dire tout ce qui peut vous attaquer, tout ce qui peut vous contrarier, tout ce qui peut vous troubler, tout ce qui peut vous faire mal, vous faire peur, vous donner la tremblotte, tout ce qui peut ne pas vous assurer. Dieu vous dit que ces choses-là ne vous troublent pas. Savez-vous qu'il y a des hommes et des femmes qui ont du mal à dormir la nuit parce qu'ils sont inquiets, qui ont du mal à même se promener en plein jour parce qu'ils sont inquiets, parce qu'ils ont peur, parce qu'ils tremblent, parce qu'ils sont paniqués, ils sont constamment en alerte face à tout et face à rien. Nous avons commencé à dire que certains, c'est parce que leur vie leur revient dans la mémoire. Le diable leur rappelle leur vie. Le diable leur rappelle que c'était des impudiques, que c'était des idolâtres, que c'était des menteurs, que c'était des homosexuels, que c'était des lesbiennes, que c'était des drogués, que c'était des génocidaires, des hommes et des femmes qui ont pratiqué l'avortement. Des hommes et des femmes qui ont pratiqué l'occultisme, la sorcellerie. Alors le diable leur remontre leur vie passée pour leur faire comprendre qu'ils ne sont pas dignes du royaume de Dieu, qu'ils ne sont pas dignes du royaume de Christ. Certains même, au cours de leur marche, sont retombés dans un péché et le diable leur dit « Voilà, tu te disais enfant de Dieu, tu te disais une nouvelle créature et tu es retombé dans le même péché ». Alors ça les inquiète, ça les tourmente, ça les fait peur. Et quelque part, ils se sentent indignes d'être un enfant de Dieu. Il est vrai que personne d'entre nous ne mérite le titre d'enfant de Dieu. Personne d'entre nous ne mérite le titre de chrétien. Mais Dieu a décidé de faire de nous ses enfants par la foi en Jésus-Christ. Ça n'a rien à voir avec ce que je ressens. Ça n'a rien à voir avec ce que je pense. Mais c'est la parole de Dieu. C'est la Bible qui le dit. Mon frère, ma sœur, quelle que soit votre origine, ce que vous avez pratiqué, ce que vous avez fait, ce même que vous avez hérité de vos parents, parce que le diable trompe aussi beaucoup d'enfants de Dieu. Il dit, mais ton grand-père, ton arrière-grand-père était un féticheur. Ton ancêtre, il y a, je ne sais pas, 6 ou 10 générations, était un grand sorcier, était un grand occultiste. Et la Bible dit, et il cite aussi le diable, hein, le diable aussi cite la parole de Dieu. Vous serez maudits jusqu'à la 3e et 4e génération. Et alors, la personne réalise tout ça, se dit, rien ne va marcher dans ma vie. Et l'inquiétude s'installe. J'aime vraiment ces synonymes. Ne soyez pas intimidés. Ne soyez pas angoissés. Ne soyez pas agités. Ne soyez pas affolés. Ne soyez pas préoccupés. Ne soyez pas secoués. Ne soyez pas troublés. Ne soyez pas tracassés. C'est ça les synonymes du verbe inquiéter. Peu importe ce que vos parents ont fait. Peu importe ce que vous-même aussi vous avez fait dans le passé. Rappelez-vous, 2 Corinthiens 5, verset 17. Si quelqu'un est en Christ, il est une nouvelle créature. Il est une nouvelle création. Les choses anciennes sont passées. Je ne suis plus, aux yeux de Dieu, descendant de Adam. Aux yeux de Dieu, je suis descendant de Christ. Aux yeux de Dieu, je suis descendant de Jésus, par la foi que j'ai mise en sa personne. Peu importe ce que mon père a fait, mon arrière-grand-père, le père de mon arrière-grand-père est jusqu'à Adam. Cela n'a plus d'influence sur moi. Pourquoi ? Parce que en Jésus, je suis une nouvelle créature. Et je n'ai pas à m'inquiéter. Je peux dormir. Vous les sorciers, vous pouvez faire tous les tours que vous voulez autour de ma maison. Je ne vous appartiens pas parce que j'appartiens à Jésus-Christ. Dans mon corps coule, dans mes veines coule le sang de Jésus-Christ. Ce n'est plus le sang de mon père, ce n'est plus le sang de ma mère, mais c'est le sang de Jésus-Christ qui coule en moi. C'est le sang de Dieu. Je suis un enfant de Dieu. Alléluia. Je n'ai plus à m'inquiéter de ma vie passée parce qu'elle est clouée, effacée, pardonnée en Jésus-Christ. Et pourtant, il y a encore des enfants de Dieu qui sont effrayés, qui s'inquiètent de leur vie, qui s'inquiètent parce que le diable les a mentis. Plaise à Dieu que cet enseignement vous révolutionne, que cet enseignement, que ces quelques messages vous changent, vous transforment, vous challengent, j'allais dire. Ésaïe 38, verset 17. Ésaïe 38, verset 17. Voici mes souffrances même sont devenues mon salut. Tu as pris plaisir à retirer mon âme de la fosse du néant. Car tu as jeté derrière toi tous mes péchés. Est-ce que Dieu parle d'une partie de péché? Est-ce que Dieu dit à Ésaïe, à Israël, ton péché de mensonge, je pardonne. Mais ton péché d'occultisme, ça, je ne le pardonne pas. Quoi que tu vas faire, quoi que tu puisses faire, que tu viennes à Jésus ou pas à Jésus, ça n'a aucune espèce d'importance. Je ne te pardonne pas ça. Non, il est dit, tu as jeté derrière toi tous mes péchés. Mon frère, ma sœur, Dieu vous pardonne réellement en Jésus-Christ. Dieu vous pardonne réellement. Ne vous inquiétez plus de votre vie passée. Lorsqu'elle fait surface, dites que c'est votre passé. En regardant certains films à la télévision, certains veulent effacer leur passé, si je puis dire, effacer leur passé en se rachetant, en faisant du bien. Non, non, non, non, ça ne marche pas comme ça. Votre conscience ne peut être purifiée que par le sang de Jésus-Christ. Et dans d'autres films, j'ai vu, et ça c'est vraiment la mentalité du monde, c'est vraiment la mentalité que Satan a inculquée au monde pour ne pas venir à Jésus-Christ. Il y a d'autres même pour se racheter de leur vie passée, versent de leur propre sang. Et il y a même une religion dite chrétienne qui soutient ce genre de mensonge, ce genre de doctrine de Satan. Ils disent, le péché de sang ne peut être effacé que par le sang de celui qui a versé le sang. Donc c'est-à-dire, je prends un exemple. Si par exemple j'ai tué quelqu'un, si par exemple j'ai commis l'avortement, si j'ai commis un meurtre, ils disent que Dieu ne va me pardonner que si moi-même je meurs. C'est faux, c'est vraiment une doctrine de Satan, c'est vraiment une doctrine des démons. Parce que en Jésus-Christ, tous les péchés sont réellement pardonnés. Il n'y a pas un péché que le sang de Jésus-Christ ne peut pas effacer. Voilà pourquoi je suis en train de vous dire, ne vous inquiétez de rien. Ou permettez que je vous transmette le message de Dieu qui dit, ne vous inquiétez de rien. Il a jeté derrière lui tous vos péchés. Le psaume 103, je vous invite à lire le psaume 103, versets 1 à 2. Lisons-le. Mon âme bénit l'Éternel. Que tout ce qui est en moi bénisse son saint nom. Mon âme bénit l'Éternel et n'oublie aucun de ses bienfaits. Allons jusqu'au verset 3. C'est lui qui pardonne toutes tes iniquités et qui guérit toutes tes maladies. Vous voyez? C'est lui qui pardonne tous les péchés. J'aime ce que le psalmiste dit, David. Mon âme bénit l'Éternel. Tout ce qui est en moi, dans mon corps, bénit l'Éternel. Tous les organes de mon corps bénissent l'Éternel. Vous qui avez pratiqué l'avortement, vous allez peut-être me dire, Dieu a tout pardonné dans votre vie, sauf la partie qui a pratiqué l'avortement. D'autres vont peut-être me dire, Dieu m'a tout pardonné, sauf le péché de sexe. D'autres vont dire, Dieu m'a tout pardonné, sauf le péché d'occultisme. D'autres vont dire, Dieu m'a tout pardonné, sauf le péché de convoitise, d'adultère, de fornication. La Bible dit, il pardonne tous tes péchés. Il pardonne tous vos péchés. Il n'y a pas un péché que Dieu ne pardonne pas en Jésus-Christ. C'est pour ça que Dieu dit, ne vous inquiétez de rien. En d'autres termes, ne vous inquiétez pas de votre vie, ne vous inquiétez pas de votre vie passée. Ce qui est passé est passé. En Jésus-Christ, c'est effacé. Ce qui est en Jésus-Christ est cloué à la croix. Ceci me fait penser au témoignage de ces grands hommes de Dieu, un prophète en République démocratique du Congo, qui avait perdu sa main droite, sa main gauche, hein, je pense, son bras gauche, qui avait perdu ça. Il était très jeune. Et quand il a rencontré Jésus, la vision que Jésus lui a dit, parmi les choses que Jésus lui a dit au cours d'une vision, il lui a dit, avec toi, je ne peux rien faire avec ce que tu as perdu. Mais je vais faire de grandes choses avec ce que tu as. C'est merveilleux, mon frère. C'est merveilleux, ma sœur. Et cet homme est devenu un très grand homme. Dieu lui dit encore avec puissance, avec autorité et sagesse, que Dieu le garde, que Dieu le soutienne, qu'il ne tombe pas dans des fausses doctrines, mais qu'il marche avec Dieu. Dieu l'utilise. Lui qui est né dans un village, Dieu le fait voyager aujourd'hui dans le monde entier. Il a travaillé dans des grandes sociétés et il prêche l'évangile avec puissance et autorité. Ne vous inquiétez de rien. Que votre passé ne vous empêche pas d'avancer vers Dieu. Que votre passé ne vous empêche pas de grandir devant Dieu et devant les hommes. Que votre passé ne vous empêche pas d'accomplir le plan de Dieu dans votre vie. Pourquoi? Pourquoi que cela ne vous empêche? Parce que en Jésus-Christ, Dieu a effacé vos péchés. Dieu l'a effacé. Il nous a dit dans Ésaïe que nous avons lu la fois dernière, que si vos péchés sont rouges, il va les rendre blancs, comme de la laine. Mon frère, ma sœur. Blancs, comme de la laine. Mon frère, ma sœur. C'est une bonne nouvelle.

est arrivé à leur faire croire que Dieu n'a pas oublié leurs péchés, que leurs péchés sont encore présents devant Dieu. Oh mon frère, plaise à Dieu que si vous êtes dans ce cas-là, plaise à Dieu que vous soyez libérés, que ces quelques paroles que je suis en train de vous adresser, au nom de Jésus-Christ, vous libèrent. Au nom de Jésus-Christ, vous affranchissent de la servitude de Satan. Vous n'êtes plus à Satan, vous êtes à Dieu. Et la Bible parle d'une nouvelle vie, nouveauté de vie en Jésus-Christ, la nouvelle naissance. Alléluia. Peu importe ce que le monde va dire autour de vous. Ah, c'est lui l'impudique, c'est lui l'adultère, c'est lui l'homosexuel. Il a fait. Oui, ça c'est le monde. Et des fois même nous les chrétiens, nous avons le langage du monde face à nos frères qui ont donné leur vie à Jésus-Christ. Ah, attention, c'était un homosexuel. Ce n'est pas un homosexuel, c'est un ancien homosexuel. Il est une créature de Dieu, c'est mon petit frère en Jésus-Christ et je dois l'aimer, le protéger. Oh, c'est un ancien occultiste, attention, il y a des petites séquelles qui sont restées. C'est comme ça que réfléchit le monde. Oh, on a vu à la télévision une délivrance sur la personne et quand on voit la personne, si je puis dire, en live, en face à face, on se méfie quand même de la personne. La personne vous dit, j'ai donné ma vie à Jésus-Christ. J'ai abandonné le péché. Je marche en nouveauté de vie. Mais quelque part, on est toujours effrayé. C'est arrivé dans le cas de Paul aussi. Lorsqu'il prêchait dans les synagogues, après sa conversion, les gens se disaient, est-ce qu'il n'est pas en train de mentir? Est-ce qu'il ne fait pas l'hypocrite? Est-ce que ce n'est pas un espion? C'est comme ça qu'est le monde, c'est comme ça que sera le monde. Mais nous, les enfants de Dieu, n'ayons pas le langage du monde. Si quelqu'un dit qu'il est né, il est né de nouveau, ce n'est pas mon problème. Il n'a qu'à présenter les fruits de la nouvelle naissance. Parce que quand les hommes et les femmes donnent leur vie à Jésus-Christ, Dieu n'ouvre pas les yeux pour voir si réellement il est converti. Non. Il est vrai que des fois, on peut avoir un témoignage dans le cœur que Dieu nous dit, celui-là n'est vraiment pas converti. Mais ce n'est pas à moi de le juger. Ce n'est pas à moi de le juger. Non, mon frère, non, ma soeur, ne vous inquiétez de rien. Peu importe ce que le monde va faire, ne vous inquiétez de rien. Ésaïe 44, verset 22. La Bible nous dit dans Ésaïe 44, verset 22, vous y êtes. J'efface tes transgressions comme un nuage et tes péchés comme une nuée. Reviens à moi, car je t'ai racheté. Vous voyez? J'efface tes transgressions. Dieu ne dit pas une partie de transgression, une partie de péché. Dieu ne gradue pas le péché. Il dit celui-ci c'est un petit péché, celui-là c'est un grand péché. Et des fois même certains d'entre nous, nous sortons même des versets bibliques. Ah, tel péché c'est de l'abomination. Tel autre péché c'est juste un péché. Hein? L'homosexualité c'est de l'abomination. On devrait tuer tous ces chrétiens qui retombent encore dans l'homosexualité. Non, on doit prier pour eux. On doit prier pour eux. Mon frère, ma sœur. Ne vous inquiétez de rien. Ne vous inquiétez pas de votre vie passée parce que c'est effacé et oublié en Jésus-Christ. Jean 1, verset 29. Jean 1, verset 29. La Bible dit, dans Jean 1, verset 29. Le lendemain, Jean-Baptiste vit Jésus venant à lui et il dit, « Voici l'agneau de Dieu qui ôte le péché du monde. » Le verbe ôter fait allusion à arracher. Vous voyez comme on arracherait un arbre du sol avec ses racines. Jésus-Christ, l'agneau de Dieu qui est entré dans votre vie, a ôté le péché de votre vie. Quand Dieu vous regarde, Dieu vous voit saint au travers de Jésus-Christ. Quand Dieu vous regarde, Dieu ne se souvient même plus de votre vie passée. Je suis convaincu, ça c'est moi, que quand certains prient, ils disent à Dieu, ils viennent de commettre le péché. Ils demandent pardon à Dieu. Il est par exemple 16 heures. Il a commis le péché à 15 heures. À 15h30, il se souvient que c'est pas quelque chose de bien et il demande pardon à Dieu. À 16 heures, donc c'est-à-dire une heure après qu'il ait commis le péché, 30 minutes après qu'il soit tombé dans le péché, 30 minutes après qu'il ait confessé une première fois, à 16 heures, il revient une deuxième fois, il dit, Seigneur, je te demande pardon pour ce péché que j'ai commis à 15 heures. Je suis sûr que Dieu doit se demander dans le ciel, mais de quoi il parle? Parce que s'il parle de ce qu'il a fait à 15 heures, moi je l'ai déjà pardonné à 15h30.
Et le soir, avant de se coucher, cette personne encore m'a dit, Seigneur, je te demande pardon pour le péché que j'ai fait.

0: 15 heures. Dieu se demande, mais de quoi il est en train de parler? Il peut même demander, regardez un peu dans ses livres, dans les livres de sa vie, qu'est-ce qu'il a fait à 15 heures? Les anges vont regarder et dire, Maître, Dieu Tout-Puissant, nous ne voyons rien, puisque le sang de Jésus-Christ a tout effacé. Le diable pourra venir avec une photocopie. Mais une photocopie, ce n'est pas l'original. Il pourrait venir avec une photocopie du document et dire non, à 15 heures, il avait commis l'adultère, la fornication, l'homosexualité, le meurtre, l'insulte, les insultes, l'occultisme et le maraboutage et je ne sais quoi. Dieu dira, mais dans mes archives à moi, il n'y a plus son péché. Et c'est seulement Dieu qui doit compter dans notre vie. Jésus-Christ est l'agneau de Dieu qui ôte le péché de nos vies. Voilà pourquoi en Jésus-Christ nous sommes devenus de nouvelles créatures. Et nous n'avons pas besoin de nous inquiéter, mon frère. Vous n'avez pas besoin de vous inquiéter, ma sœur, que vous ayez fait je ne sais quoi. Si vous êtes à Jésus-Christ maintenant, si vous avez réellement donné votre vie à Jésus-Christ, vous commencez une nouvelle vie. Oh, plaise à Dieu que ce message soit écouté dans les asiles psychiatriques, soit écouté dans des prisons, soit écouté je ne sais où, où des hommes et des femmes sont enfermés à cause de l'ignorance. Parce que si vous êtes à Jésus, vous êtes libre. Vous n'êtes plus sous l'esclavagisme de Satan. Voilà pourquoi il faut renouveler sa mentalité avec la parole de Dieu. Voilà pourquoi il faut lire la parole de Dieu de Genèse à Apocalypse. Mon frère, ma sœur, combien de fois moi-même j'ai entendu ça dans ma propre vie. Oh, tu as besoin de délivrance pour ceci. Dès que quelque chose ne va pas bien, oh, tu as besoin de délivrance pour ceci. Donc, dès qu'il y a des obstacles, vous avez besoin de délivrance. Et on vous dit, non, c'est parce que ton père, ton arrière-grand-père, ton ancêtre était ceci, était cela. Non, c'est parce que tu avais commis tel péché. Alors que la Bible dit que je suis une nouvelle créature en Jésus. Et quand j'ai commencé à découvrir ces choses, j'ai dit non, je refuse. Ce n'est pas parce que ça ne marche pas que ça veut dire que Dieu est contre moi. Non, si je ne me reproche de rien en Jésus-Christ, je continue, je persévère. Et j'ai bien fait de prendre cette décision parce qu'aujourd'hui, Dieu me montre que j'ai choisi le bon chemin. Oh mon frère, ma sœur, j'aimerais que vous me suiviez sur cette route. Ne vous inquiétez de rien. Ne vous inquiétez plus de votre vie passée. Ne vous inquiétez pas de votre vie passée. Si vous rencontrez un homme ou une femme à qui vous avez fait du mal dans votre vie passée, allez vers lui. Demandez-lui pardon et dites-lui que vous êtes une nouvelle créature, que vous regrettez que votre vous ancien ait fait ce qu'il a fait, mais qu'aujourd'hui vous êtes un enfant de Dieu et que Dieu vous a pardonné vos fautes et que vous venez aussi vers lui pour vous demander pardon. Qu'il vous pardonne ou qu'il ne vous pardonne pas, vous, vous êtes une nouvelle créature. Et même si la société vous enferme pour le mal que vous avez fait, sachez qu'ils ne pourront jamais détruire ce que Dieu a placé en vous. S'ils vous retiennent, ils vous disent, non, vous devez payer vos fautes dans la société. Il n'y a pas de problème. Payons nos fautes du moment que mes fautes spirituelles ont été payées par Jésus-Christ et que devant Dieu, je suis justifié, pardonné, purifié, sanctifié. Alléluia. Oh mon frère, oh ma sœur, j'aimerais que ça soit vrai pour vous aussi. Ne vous inquiétez de rien. Michée 7, le prophète Michée, verset 19. Michée 7, verset 19. Allons-y rapidement, avec toutes mes excuses, il nous reste que quelques minutes. Michée 7, verset 19. J'y suis, et vous? Commençons verset 18. Quel Dieu est semblable à toi, qui pardonne l'iniquité et qui oublie les péchés du reste de ton héritage? Il ne garde pas sa colère à toujours, car il prend plaisir à la miséricorde. Il aura encore compassion de nous. Il mettra sous ses pieds nos iniquités. Tu les jetteras au fond de la mer. Tu jetteras au fond de la mer tous leurs péchés. Alléluia. Quel Dieu est comparable au Dieu de la Bible qui pardonne et oublie? Vous voyez? C'est pour ça que je disais. Quelqu'un commet un péché à 15 heures. À 15h30, il demande pardon. À 16h, il demande encore pardon. À 22h, il demande encore pardon. 2 ans plus tard, il demande encore pardon. 4 ans, il demande toujours pardon pour le même péché. Dieu se demande, mais de quoi il est en train de parler puisque j'ai déjà oublié? Alléluia. Mon frère, ma sœur, je suis venu vous apporter le message d'amour auprès de Dieu. De Dieu, c'est Dieu qui vous parle. N'écoute, regardez au-delà de la personne que je suis. Comprenez que c'est Dieu qui vous parle. Il vous aime. Il oublie vos péchés. Il les a oubliés. Donc, n'arrêtez pas d'avancer dans la vie parce que le diable vous montre votre passé. C'est oublié et effacé en Jésus-Christ. Mais ce message est pour ceux et celles qui ont donné leur vie à Jésus-Christ. Vous qui m'écoutez, qui avez abandonné Jésus-Christ ou qui n'avez jamais donné votre vie à Jésus-Christ, Dieu vous donne l'opportunité de faire oublier devant lui toutes vos fautes, toutes vos transgressions. Eh bien, je dis bien toutes, tout, que ce soit dans le domaine péché, dans le domaine sexuel, dans le domaine des affaires, dans le domaine religieux. Dieu est prêt à tout effacer et à vous donner un nouveau départ en Jésus-Christ. Un nouveau départ, c'est possible. Peu importe d'où vous venez, la lignée de votre famille, peu importe, Dieu est capable d'effacer tout ça et de vous donner une nouvelle généalogie. Enfant de Dieu, alléluia. Fils du roi des rois, du seigneur des seigneurs, du Dieu vivant, du créateur du ciel et de la terre, du monde visible et invisible. Dieu vous parle et vous dit aujourd'hui, si vous voulez, vous pouvez devenir son enfant. Avec un nouveau départ, de nouveaux vêtements, un nouvel espérance, un nouveau plan pour vous en Jésus-Christ. Pour ça, c'est très simple. Baissez simplement la tête dans la prière et répétez ces simples mots après moi. Dites, Père éternel, au nom de ton Fils Jésus-Christ, je viens devant toi. J'accepte Jésus-Christ comme Seigneur et Sauveur personnel de ma vie. Je prends l'engagement, aujourd'hui et jusqu'à la fin de ma vie, à suivre Jésus-Christ tous les jours de ma vie et dans tous les domaines de ma vie. J'invoque le sang de Jésus-Christ sur moi. Je crois et je confesse que maintenant, je suis une nouvelle créature avec un nouveau départ. Au nom de Jésus-Christ, j'ai ainsi prié. Amen. Mon frère, ma sœur, si vous avez fait cette prière, croyez que par la foi, Dieu vous a entendu. Vous êtes une nouvelle. Marcher par la foi, ça veut dire marcher d'après ce que Dieu vous dit dans la parole de Dieu. Je suis Raphaël Mambou. Nous nous retrouverons la fois prochaine, toujours sur le même thème. Ne vous inquiétez de rien. Que Jésus continue de vous bénir, que Jésus continue de vous garder. À la fois prochaine, amen.
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2: Bonjour à tous, je suis Raphaël Mambou, que Jésus vous bénisse, qui que vous soyez, où que vous soyez. Le nom de cette émission est Venez à Jésus. C'est une grâce, c'est un privilège, c'est un honneur de pouvoir vous retrouver encore aujourd'hui autour de la parole de Dieu. Ce n'est pas parce que nous sommes meilleurs, ce n'est pas parce que nous sommes plus spirituels, ce n'est pas parce que nous sommes plus excellents ou quoi que ce soit. C'est simplement que Dieu nous a fait grâce. Et ma prière est pour vous et pour moi que nous puissions profiter de la grâce de Dieu qui se trouve en Jésus-Christ au maximum. Depuis quelque temps, nous avons commencé un nouveau thème sur le sang de Jésus. Avant de continuer, je voudrais prier que nous rendions gloire à Dieu pour ce jour qu'il connaissait depuis l'éternité. Vous et moi, il nous connaissait et il nous a attirés aujourd'hui pour entendre sa parole. Ma prière est que vous ouvriez votre cœur et que vous prêtez attention au message de Jésus, au message de Dieu aujourd'hui. Prions. Père éternel, merci pour ta parole. Merci pour ta grâce. Merci pour ce jour. Merci pour les différents partenaires du ministère Jésus pour tous. Merci pour ces hommes et ces femmes qui sont maintenant près de leur poste, près de leur ordinateur, à écouter ton message. Je demande à disparaître et que tu paraisses, que tu parles à chacun d'entre nous, car tu as quelque chose à dire encore, Seigneur. Combien tu vas sauver, je ne sais pas, mais je te fais confiance. Sauve, guéris, délivre, Seigneur, un homme ou une femme aujourd'hui. Fais du bien. Au nom de ton Fils Jésus-Christ, nous avons ainsi prié. Amen. Le sang de Jésus, c'est notre troisième émission. Nous avons dit lors des deux premières émissions que le sang de Jésus avait l'autorité, avait la puissance de délivrer du péché. Le péché est comme un virus qui est implémenté dans chacun d'entre nous. Parce que nous sommes créés à l'image d'Adam, Adam rebelle, Adam qui a été en rébellion face à Dieu. Lui qui avait été à l'image du Dieu parfait, il s'est rebellé. Et nous maintenant, nous sommes à l'image d'Adam, pécheur. Par un homme, le péché est entré dans le monde, et par un homme, la mort est entrée dans le monde. Mais par Jésus-Christ, la vie est possible. Et le sang de Jésus-Christ nous délivre du péché. Que ce soit le péché de l'alcoolisme, que ce soit le péché de l'impudicité, le péché de la pornographie, de la drogue, de l'occultisme, de l'idolâtrie, de l'incrédulité, le sang de Jésus a la puissance, l'autorité, la force, la possibilité de nous délivrer. Il ne sert à rien de courir après une église, après une autre, un pasteur après un autre, une religion après une autre. Non. Venez à Jésus. Mettez-vous sous le sang de Jésus-Christ et il vous délivrera du péché. C'est possible. Ce n'est pas un rêve. C'est possible. Jésus-Christ a payé le prix pour chacun d'entre nous. Jésus-Christ a été emprisonné pour que nous soyons libres. Jésus-Christ a été flagellé pour que nous recevions la guérison. Jésus-Christ est mort à la croix pour que nous recevions la vie. C'est vraiment merveilleux, je bénis ce Seigneur Jésus de m'avoir fait comprendre toutes ces choses, de m'avoir sauvé. Et ma prière est que chacun d'entre nous, chacun d'entre vous, que vous compreniez aussi cette réalité. Le sang de Jésus-Christ. Lisez avec moi dans 1 Jean 1, verset 7. La première épître de l'apôtre Jean, chapitre 1, verset 7. Je disais 1 Jean 1, verset 7. Mais si nous marchons dans la lumière, comme il est lui-même dans la lumière, nous sommes mutuellement en communion. Et la partie qui nous intéresse, le sang de son Fils, le sang de Jésus, son Fils, nous purifie de tout péché. Le sang de Jésus, son Fils, nous purifie de tout péché. Le sang de Jésus-Christ purifie de tout péché. Purifier, prenons l'image de laver. Prenons l'image de séparer. Comme vous feriez votre lessive. Vous utiliserez du savon, de l'eau et des vêtements sales. Quelques minutes après avoir fait votre lessive, les vêtements seront propres. C'est la même chose aussi avec la vaisselle. Vous utilisez une vaisselle sale, vous utilisez de l'eau et du savon. Le savon, c'est comme l'image du sang de Jésus-Christ. Je suis tenté même de dire que le sang de Jésus-Christ est le savon spirituel qui nettoie l'homme du péché. Tous les hommes sont pécheurs. Tous les hommes sont voués à la perdition. Tous les hommes sont voués à l'échec. Il n'y a pas un homme qui n'ait jamais péché. Tous les hommes. Il n'y a qu'un seul, si ce n'est que la personne de Jésus-Christ, qui est né sans péché. Nous tous, nous sommes nés avec le péché. C'est comme je l'ai dit, implémenté en chacun d'entre nous. Mais le sang de Jésus-Christ purifie du péché. Et c'est pour cela que je dis que la religion ne sauve personne. C'est pour ça que je dis que la religion ne peut pas vous aider à mieux connaître Dieu, ne peut pas vous aider à servir Dieu, ne peut pas vous sauver. Parce que ce n'est pas la religion qui a versé son sang pour vous à la croix. C'est le sang de Jésus-Christ. Et j'aime ce que l'apôtre Jean dit, tout péché. Il n'y a pas un péché que le sang de Christ ne peut pas purifier. Dernièrement, il y a quelques années en arrière, je lisais un livre sur une religion dite chrétienne. Cette religion prétendait que le sang de Jésus-Christ, pouvait purifier de certains péchés, mais pas de tous les péchés. Et que lorsqu'un homme versait le sang, c'est-à-dire que lorsqu'un homme tuait une personne, pratiquait l'avortement, le sang de Jésus-Christ ne pouvait pas le sauver de ce péché-là. Il fallait que lui-même paye de son propre sang. C'est comme pour dire que le sang de Jésus-Christ ne couvre pas tous les autres péchés, et les autres dont le sang de Christ ne couvre pas, il faut pratiquer des œuvres. C'est faux, c'est archi faux. La Bible est très claire, nous ne sommes pas sauvés par les œuvres, mais nous sommes sauvés par la foi en Jésus-Christ. L'apôtre Paul était un criminel, quelqu'un qui a approuvé la mort d'un innocent, Étienne. Mais lorsque Paul rencontre Jésus-Christ, Jésus-Christ le purifie de ses fautes. Paul devient le champion de l'Évangile. Alors, si Paul devient le champion de l'Évangile après avoir été le persécuteur de l'Église de Jésus-Christ, parce que Jésus-Christ dira, « Paul, Saul, Saul, pourquoi tu me persécutes ?» Ça, c'est une très belle image de l'identification de Christ à son Église. Mais Paul a été purifié par le sang de Jésus-Christ. Ce n'est pas que Paul a payé de l'argent, ce n'est pas que Paul a versé le sang encore d'un animal, ce n'est pas que Paul s'est racheté dans les œuvres. Non, mais il a été purifié par le sang de Jésus-Christ. Seul le sang de Jésus-Christ vous purifie du péché. Que vous soyez une prostituée, que vous soyez un meurtrier, que vous ayez pratiqué l'avortement par centaines de milliers, que vous soyez un homme qui avait tué dans les sciences occultes, que vous soyez un voleur de 50 dollars ou de 1 milliard de dollars, de 1 franc ou bien de 100 milliards de francs, seul le sang de Jésus-Christ peut vous purifier du péché. Seul le sang de Jésus-Christ vous lave du péché. C'est une très belle image. Seul le sang de Jésus-Christ peut vous détacher des souillures du péché. Parce que lorsque nous péchons, nous sommes en train de salir nos vêtements spirituels. Et il faut nous plonger dans le sang de Jésus-Christ. Ça n'a rien à voir avec le catholicisme, ça n'a rien à voir avec le protestantisme, le protestantisme, ou je ne sais pas quoi, parce que ces choses-là ne sauvent personne. Ah, c'est bien d'aller dans une église, j'encourage les gens à aller dans les églises, mais ce n'est pas l'église qui sauve, ce n'est pas le pasteur qui sauve, ce n'est pas l'église qui délivre, ce n'est pas l'église qui purifie. Un homme peut prier pour vous et dire, voilà, tes péchés sont pardonnés, mais si vous n'avez pas confessé vos fautes, si vous n'êtes pas passé par le sang de Jésus-Christ, votre péché demeure. Parce qu'après tout, celui qui pardonne, c'est Dieu. Attention. Le sang de Jésus-Christ, peu importe ce que vous avez fait, peu importe qui vous êtes, selon le monde, le sang de Jésus-Christ purifie de tout péché. Il n'y a pas un péché que Dieu ne pardonne pas dans le sang de Jésus-Christ. Dans le psaume 103, lisez avec moi le psaume 103, versets 1 à 3. Mon âme bénit l'Éternel, que tout ce qui est en moi bénisse son saint nom. Mon âme bénit l'Éternel et n'oublie aucun de ses bienfaits. C'est lui qui pardonne toutes tes iniquités, qui guérit toutes tes maladies. C'est lui qui pardonne tous les péchés. Il n'y a pas un péché que Dieu ne pardonne pas. J'insiste, il n'y a pas un péché que Dieu ne pardonne pas. L'impudicité, Dieu pardonne. Le mensonge, Dieu pardonne. L'idolâtrie, Dieu pardonne. Le vol, Dieu pardonne. Le meurtre, Dieu pardonne. La calomnie, Dieu pardonne. Peu importe les péchés, Dieu pardonne les péchés. Mais il le pardonne si vous passez dans un lavage spirituel au travers du sang de Jésus-Christ. Verset 12 du psaume 103. Autant l'Orient est éloigné de l'Occident, autant il éloigne de nous nos transgressions. Voilà pourquoi je disais, au travers du sang de Jésus-Christ, avec le sang de Jésus-Christ, Dieu va vous séparer, vous et du péché. vous et de votre péché. C'est comme s'il allait faire deux personnes à part. C'est possible. Et c'est vrai, c'est la Bible qui le dit. Autant il éloigne l'Occident, autant l'Orient est éloigné de l'Occident, autant il éloigne de nous nos transgressions. Parce que lorsque nous, nous péchons, nous sommes un avec le péché. Mais avec le sang de Jésus-Christ, il nous sépare du péché. Il nous sépare de nos péchés. C'est possible. Arrêtez d'avoir une conscience chargée. Arrêtons de nous traumatiser, d'avoir peur. Je ne suis pas en train d'encourager qui que ce soit à vivre dans le péché et puis de demander pardon. Non, je ne suis pas en train d'encourager ça. Mais je parle à ceux et celles qui, à cause de leur vie passée, ont peur de venir à Dieu, de se dire « Le Seigneur ne peut pas me pardonner ma vie. » Comme un ami me racontait, il avait évangélisé une prostituée, il parlait de Jésus à une prostituée, et la dame lui disait « Non, Dieu ne peut pas m'aimer à cause de tout ce que je fais, à cause de mon style de vie. » Ce sont des mensonges du diable. Le sang de Jésus-Christ nous purifie de tout péché. Avant que vous et moi nous venions, Christ était déjà mort à la croix pour nous. Il avait déjà versé son sang à la croix pour nous. Il nous aime. Donc, le salut est encore possible pour vous aujourd'hui au travers de Jésus-Christ. C'est possible. Hébreux 9, verset 14. L'écrivain aux Hébreux nous dit ceci. Hébreux 9, verset 14. Combien plus le sang de Christ, qui par un esprit éternel s'est offert lui-même, sans tache à Dieu, purifiera-t-il vos consciences des œuvres mortes, afin que vous serviez le Dieu vivant? Combien plus le sang de Christ. Lisons un peu le verset 13 pour cadrer un peu ce que je voudrais dire. Car si le sang des taureaux et des boucs et la cendre d'une vache répandue sur ceux qui sont souillés sanctifie et procure la pureté de la chair, alors l'écrivain continue, combien plus le sang de Christ. Il fait une comparaison. Quand vous faites attention au livre des Hébreux, vous allez vous rendre compte que des fois, l'écrivain fait des comparaisons entre l'Ancien Testament et la personne de Christ et le Nouveau Testament. Et là, il dit, si à l'époque de Moïse, si sous recommandation de Moïse, le sang d'un animal, la cendre d'une vache, répandue sur ceux qui avaient commis du péché, leur procurait la paix, leur procurer la pureté. Mais alors, le sang de Jésus-Christ, pourquoi devrait-il faire moins que le sang d'un animal, d'un bouc, d'une vache? Pourquoi est-ce que le sang de Jésus-Christ devrait faire moins, lui qui est le Fils de Dieu, qui est Dieu venu en chair et qui est mort pour nos péchés? Pourquoi son sang serait moins efficace? C'est ça que veut dire l'écrivain. Observez encore qu'on ne parle pas de religion. L'écrivain dit le sang de Jésus-Christ. Pourquoi serait-il moins efficace que le sang d'un bouc qui est censé ne pas procurer la paix, mais qui donnait un semblant de paix à ceux de cette époque-là? Parce que le sang des animaux couvrait le péché, mais n'effaçait pas le péché. Le sang de Jésus-Christ efface, et je pourrais même parler désintègre le péché. Le sang de Jésus-Christ. Le sang de Jésus-Christ est plus efficace que celui des boucs et des agneaux. Il y a quelques années en arrière, j'ai entendu parler d'une femme qui avait une révélation où Dieu lui dirait de revenir au sacrifice lévitique de l'Ancien Testament. C'est faux. Dieu ne peut pas demander quelque chose comme ça. C'est sûrement le diable. Pourquoi? Parce que le sang de Jésus-Christ est plus excellent et plus fort et plus spirituel, et plus efficace que le sang des animaux. Pourquoi est-ce qu'il demandait le sacrifice des sangs des animaux avant? C'était en entendant le sacrifice ultime de Jésus-Christ. les péchés de l'Ancien Testament étaient couverts. Prenez une table, mettez sur la table de la nourriture avariée, mettez des choses complètement sales, et le sang des animaux, c'est comme une nappe sur laquelle vous venez couvrir cette table. Quelqu'un qui entre et qui ne fait pas attention va croire que le péché n'est pas là, va croire qu'il n'y a rien sur cette table, ne va pas faire vraiment attention. Mais le sang de Jésus-Christ, c'est comme vous l'avez dit, c'est comme le savon. Il vient, il nettoie. Et j'aime ce que nous avons lu. Autant l'Orient est éloigné de l'Occident, autant il nous sépare, il nous éloigne de nos péchés. Le sang de Jésus-Christ nous sépare de nos péchés. Alors que le sang des boucs et des agneaux couvrait le péché. Le sang de Jésus-Christ est beaucoup plus efficace. Le sang de Jésus-Christ est beaucoup plus fort. Le sang de Jésus-Christ est beaucoup plus puissant. Dans Hébreux 9, verset 22, il est dit ceci. Hébreux 9, verset 22. Presque tout, d'après la loi, est purifié avec du sang. Et sans effusion de sang, il n'y a point de pardon. Donc le pardon s'obtient que par le sang versé. Et Jésus-Christ a versé son sang pour chacun d'entre vous. Pour chacun d'entre nous, j'allais dire. Le sang des boucs, le sang du bouc, de l'agneau et de je ne sais quoi ne faisait que couvrir cela. Attention. Dans Hébreux 1, verset 9, Hébreux 1, verset 9, tu as aimé la justice et tu as haï l'iniquité. C'est pourquoi, ô Dieu, ton Dieu t'a oint d'une huile de joie au-dessus de tes égaux. Jésus-Christ a aimé la justice et a haï l'iniquité. C'est pourquoi Dieu l'a oint d'une huile de joie au-dessus de tout prétendu sauveur. Jésus-Christ purifie du péché. C'est son sang, comme nous l'avons lu dans Hébreux 9, verset 22. Il purifie, le sang de Jésus-Christ purifie de tout péché. Si le sang de Jésus-Christ n'est pas versé sur vous, sur votre vie, en fait, vous n'êtes pas pardonné. Et c'est pour ça que Dieu l'a choisi, lui, pas un autre. Il n'y a pas d'autre sauveur que Jésus-Christ. C'est son Fils unique. Nous sommes tous fils de Dieu au travers de Christ. Nous sommes tous des enfants de Dieu au travers de Christ. Il y a des prétendus sauveurs dans le monde, des prétendus de religion qui sauvent. Mais Dieu a choisi Jésus-Christ. Il n'y a qu'un seul chemin, il n'y a qu'une seule porte, la personne de Jésus-Christ qui emmène à Dieu. Si Jésus-Christ n'est pas dans votre vie, le sang de Jésus-Christ ne couvre pas votre vie. C'est comme je le disais dans l'émission précédente, nous sommes un temple, c'est ce que la Bible dit. Et le sang de Jésus-Christ doit être la peinture qui recouvre les murs de notre temple. Jésus-Christ purifie du péché. Il peut vous séparer de votre péché. Vous pouvez dire avec foi, avec courage, avec audace, et ça sera la vérité. Le Raph, qui était un voleur, n'est plus le même Raph aujourd'hui en Jésus-Christ. Oh, mais hier on t'a vu voler. Oui, ça c'était avant que Jésus-Christ me purifie. Donc celui qui a volé hier, il est mort. Hébreux 9, verset 14. Purifiez votre conscience des œuvres mortes. Votre vie passée peut être effacée dans le sang de Jésus-Christ. la conscience. Cet instrument que Dieu a créé qui se trouve en nous, dans l'âme, nous rappelle souvent le mal que nous avons fait. Eh bien, le sang de Jésus-Christ peut dire à votre conscience que ce qu'il a fait dans le passé est oublié. Et vous pouvez commencer à dormir tranquillement. Vous savez qu'il y a des gens qui n'arrivent pas à dormir à cause de ce qu'ils ont fait. Ça arrive. Il y a des gens comme ça, ils n'ont plus de sommeil. Je ne prétends pas que c'est tous ceux qui prennent des somnifères pour dormir, non. Mais il y en a quelques-uns. À cause de leur vie passée, à cause de leur vie, ils ont du mal à dormir. Ils se reprochent, leur conscience crie et leur dit que tu es quelqu'un de méchant, tu es quelqu'un de mauvais, tu as mal agi, tu t'es mal comporté. Et ils ne savent plus réparer. Mais le sang de Jésus-Christ peut purifier votre conscience. Gardez l'image de laver, de nettoyer. Nous pouvons avoir une conscience pure en Jésus-Christ. Je disais dernièrement à une dame que j'avais rencontrée, qui avait mené une vie un peu légère, et elle se reprochait ce qu'elle avait fait. Je lui ai dit, si tu demandes pardon à Dieu au nom de Jésus-Christ, il te pardonnera sincèrement. Si ceux avec qui tu es sorti vont en enfer, ils n'iront pas en enfer parce que tu as couché avec eux. Ils iront en enfer parce qu'ils n'ont pas voulu le salut qui se trouve en Jésus-Christ. Et je le répète, personne ne va en enfer parce que un autre l'a poussé. Non. Les gens vont en enfer parce qu'ils ont refusé le salut qui se trouve en Jésus-Christ. Jésus-Christ aujourd'hui diffuse son message à la télévision, à la radio, sur Internet. Et dans nos pays africains, nous avons des évangélistes dans des bus, nous avons des évangélistes dans des taxibus, des évangélistes qui prêchent dans les supermarchés, dans les grands marchés. Tout le monde entend l'évangile. Et dans notre petite ville de Kinshasa, si je peux appeler petite ville de Kinshasa, nous avons plus de chaînes chrétiennes que des chaînes commerciales. Croyez-vous que si quelqu'un doit en enfer, c'est parce que l'autre l'a poussé? Non, c'est parce qu'il ne veut pas du salut qui se trouve en Jésus-Christ. Aujourd'hui, vous entendez le message de Dieu. Mais qu'est-ce que vous faites du message de Dieu? Le salut se trouve dans la personne de Christ. Aujourd'hui, Jésus-Christ vous dit, son sang peut vous purifier du péché. Son sang purifie de toute forme de souillure. Combien voudront de ce message? Non, mon frère, non, ma sœur. Si quelqu'un doit aller en enfer, si les autres vont en enfer, ce n'est pas à cause de vous. Mais parce qu'ils ne veulent pas du salut de Jésus-Christ. Bien sûr, nous ne devons pas être les ascenseurs. Et ça peut arriver. Nous pouvons encourager les gens à refuser Christ par notre témoignage. Et ça, c'est aussi un défaut que nous devons travailler en nous. Mais lorsque nous nous sommes sincèrement repentis, nous avons sincèrement demandé pardon à Christ, le sang de Jésus-Christ nous purifie de toute souillure. Mon frère, ma sœur, le sang de Jésus-Christ, ce n'est pas les eaux du baptême qui purifient du péché. Ce n'est pas les dîmes que nous donnons à l'église, les offrandes, le fait de déplacer une chaise, de ranger l'église, d'exercer un ministère dans l'église, ce n'est pas ça qui purifie du péché. C'est le sang de Jésus-Christ. Ce n'est même pas le fait de connaître un grand homme de Dieu qui nous purifie du péché. C'est le sang de Jésus-Christ. Et là où vous êtes maintenant, si votre conscience vous reproche quelque chose, si votre vie n'est pas conforme à la volonté de Dieu, son sang est encore efficace aujourd'hui pour vous. Vous me direz, ça fait 2000 ans, oui. Mais ça reste efficace, parce que c'est le sang de Jésus-Christ. Ce n'est pas le sang d'un animal. Ce n'est pas le sang d'une vache, le sang d'un bouc, mais c'est le sang du Sauveur qui a été versé pour vous aussi à la croix. Si c'est cela votre prière, si c'est cela votre désir, d'être purifié du péché, faites cette simple prière après moi. Baissons la tête. Dites, Père éternel, au nom de ton Fils Jésus-Christ. J'ai entendu ton message et je viens à toi aujourd'hui. J'invoque le sang de Jésus-Christ dans ma vie. J'invoque le sang de Jésus-Christ sur mon corps, sur mon âme, sur mon esprit. J'invoque le sang de Jésus-Christ sur ma conscience. Et je demande à ce que tu me purifies, que tu me pardonnes de toute faute, de toute transgression. Je crois maintenant que je suis une nouvelle créature en Jésus-Christ. Je dis non aux œuvres des ténèbres. Je dis non aux œuvres de l'ennemi. Mais je dis oui au Saint-Esprit. Je m'engage maintenant à marcher en nouveauté de vie, aujourd'hui et jusqu'à la fin de mes jours. J'ai ainsi prié au nom de Jésus-Christ. Amen. Si vous avez fait cette prière, croyez que par la foi, toutes choses sont devenues nouvelles, que le sang de Jésus-Christ vous a purifié de tout péché, que vous avez commencé un nouveau départ maintenant avec Jésus-Christ. Si vous avez besoin de prière, si vous avez besoin de conseils, si vous avez besoin de réécouter ce message, si vous avez besoin de connaître les différentes heures de diffusion sur votre chaîne préférée, vous pouvez joindre notre ministère, le ministère Jésus pour tous, au plus 243 819 910 910. Je répète, au plus 243 819 910 910. Le nom de cette émission est « Venez à Jésus ». Je suis Raphaël Mambou. Nous nous retrouvons la fois prochaine sur le même thème, le sang de Jésus. Que Jésus continue de vous bénir, que Jésus continue de vous garder. Nous nous retrouvons la fois prochaine. Amen.
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Bonjour à tous, je suis Raphaël Mambou, que Jésus vous bénisse, qui que vous soyez, où que vous soyez. Le nom de cette émission s'appelle « Venez à Jésus ». Nous diffusons tous les lundis, tous les mercredis, 10h30, 11h sur Shalom Africa. Nous diffusons tous les lundis, tous les mercredis, 10h30, 11h sur la 103.1 FM. C'est une grâce, c'est un privilège, comme je le dis souvent, de pouvoir se retrouver autour de la parole de Dieu, de partager, de lire, d'écouter ce que Dieu a à nous dire. Car les temps sont proches et Dieu a de grandes choses à faire avec chacun d'entre nous. Mais pour que nous le sachions, il faut que nous l'écoutions, que nous prenions le temps de l'écouter. Mon frère, ma sœur, j'ai une bonne nouvelle pour vous. Dieu vous aime. Dieu a un projet pour votre vie. Jésus est mort à la croix pour vous. Oui, personnellement pour vous aussi. Il est mort pour le monde en général, mais il est mort en particulier pour chacun d'entre nous. Il nous connaît. Il connaît le nombre de nos cheveux. Il connaît notre nom. Quand nous nous levons, quand nous nous couchons, il nous connaît. Nous ne sommes pas étrangers à Dieu. Et pour cela, nous devons, pour vivre cela, nous devons apprendre à mieux le connaître. Avant que nous puissions commencer à partager sur la suite de notre enseignement sur les clés de la guérison biblique, je voudrais que nous prions encore un tout petit peu, afin de rendre gloire à celui qui a permis ce jour, qui connaissait ce jour depuis l'éternité. Prions. Père éternel, je voudrais te dire merci. De tout cœur, je voudrais vraiment te dire merci. Merci pour ces émissions, merci pour la chaîne, merci pour ces hommes et ces femmes qui suivent ces émissions, qui ont tourné. Merci pour la chaîne, merci pour ces hommes et ces femmes qui suivent ces émissions, qui ont tourné leur bouton par hasard.

Je disais que nous sommes toujours en train de partager sur les clés de la guérison biblique. C'est déjà la quatrième émission et je voudrais que Dieu vous bénisse encore, que Dieu vous fasse encore du bien, que Dieu vous guérisse, que Dieu vous délivre, que Dieu fasse tomber le voile, que Dieu fasse tomber des écailles, afin que vous compreniez qu'il vous aime. Et quand je dis qu'il vous aime, il vous aime réellement. Lisez avec moi dans Actes 10, verset 38. Vous savez comment Dieu a oint du Saint-Esprit et de force Jésus de Nazareth, qui allait de lieu en lieu, faisant du bien et guérissant tous ceux qui étaient sous l'empire du diable, car Dieu était avec lui. Certaines versions disent « guérissant tous ceux qui étaient sous l'oppression du diable, car Dieu était avec lui ». Nous sommes en train de voir la deuxième clé de la guérison biblique. Nous avons dit, lors de la première clé, est que c'est la volonté de Jésus. C'est toujours sa volonté de vous guérir et il n'a pas changé. La deuxième clé, c'est de savoir que la maladie ne vient pas de Dieu, mais elle vient du diable. Nous avons dit que l'oppression que le diable exerce sur le corps humain, c'est la maladie et l'infirmité. La maladie et l'infirmité sont des oppressions du diable. C'est ce que nous dit le verset 38 de Actes 10. Guérissons tous ceux qui étaient sous l'oppression ou l'empire du diable, car Dieu était avec lui. La maladie ne vient pas de Dieu. La maladie est une oppression que Satan exerce sur chacun d'entre nous. J'ai bien dit, et je le souligne encore, un homme malade ou une personne infirme n'est pas une personne possédée par le diable, mais elle est oppressée. L'oppression, c'est au niveau du corps. La possession, c'est au niveau du corps, de l'âme et de l'esprit. Mais l'oppression, elle est uniquement au niveau du corps. Et Jésus-Christ s'est opposé à toute forme d'oppression dans la vie de ses contemporains de l'époque, et il n'a pas changé. C'est toujours sa volonté de guérir aujourd'hui. Il veut guérir le malade, il veut guérir l'infirme. Quel que soit le nom de votre maladie, mon frère, ma sœur, Jésus-Christ veut vous guérir, et Jésus-Christ va vous guérir aujourd'hui. Car le sida, le cancer, l'hémorroïde, la typhoïde, la cécité, la cataracte, la leucémie, la folie, ou je ne sais pas quel type de maladie, qui sont inimaginables, au point que l'homme en a même fait un dictionnaire, ne sont pas dans la volonté de Jésus-Christ. Jésus-Christ guérissait tous ceux qui étaient malades lorsqu'il était physiquement ici sur terre. Et il a continué son ministère au travers de l'Église. C'est toujours sa volonté de guérir. C'est toujours sa volonté de restaurer. Et c'est ce que nous avons dit la fois passée. Nous allons continuer sur cette voie en disant ceci, que la maladie n'est pas plus naturelle que le péché. Tout ce que Dieu a fait était très bon. Lorsque Dieu a créé l'homme, lorsque Dieu a créé l'homme et la femme, lorsque Dieu a restauré l'univers, Dieu a dit, Dieu a vu que tout était très bon. Lisez avec moi dans Genèse 1, verset 31. Genèse 1, verset 31. Après que Dieu ait tout créé, l'homme, la femme, le ciel, la terre, la végétation, les animaux, les rivières, les fleuves, les océans, les continents, l'or, l'argent, tout ce que vous pouvez imaginer dans le monde visible et invisible, lorsque Dieu a tout créé, il dit ceci, dans Genèse 1, verset 31, « Dieu vit que tout ce qu'il avait fait, et voici, cela était très bon. » Je répète, « Dieu vit tout ce qu'il avait fait, et voici, cela était très bon. »

0: Dieu a vu qu'il était bon que l'homme soit spirituellement en forme. Dieu a vu que c'était très bon que l'homme soit physiquement en bonne santé. Dieu a vu que c'était très bon que l'homme soit marié, que l'homme et la femme soient ensemble, que l'homme et la femme soient unis, que l'homme et la femme soient en bonne santé, capables de se reproduire. Dieu a vu que c'était bon que l'homme soit fécond. Dieu a vu que c'était bon que l'homme ne souffre pas de malaria. Dieu a vu que c'était très bon que l'homme ne souffre pas du sida. Dieu a vu que c'était très bon que l'homme soit spirituellement et physiquement en bonne santé. C'est la volonté de Dieu que vous soyez toujours en bonne santé. Et la maladie et le péché sont venus dans le monde à cause de la chute de l'homme. C'est parce que l'homme s'est rebellé que le péché est entré dans le monde et le péché a entraîné ses conséquences, la maladie. Romains 3, versets 23 à 24 nous dit ceci. Romains 3, versets 23 à 24. Car tous ont péché et sont privés de la gloire de Dieu. Ils sont gratuitement justifiés par sa grâce par le moyen de la rédemption qui est en Jésus-Christ. Donc, tous les hommes au travers d'Adam ont tous péché, sont tous rebelles. Tous méritent la mort. Le péché et la maladie sont entrés à cause de la rébellion de l'homme. Mais nous sommes tous justifiés par sa grâce, par le moyen de la rédemption qui est en Jésus-Christ. Romains 5, verset 19. Comme par la désobéissance d'un seul homme, beaucoup ont été rendus pécheurs, de même par l'obéissance d'un seul, beaucoup seront rendus justes. C'est la Bible qui parle. Mon frère, ma sœur, la maladie est entrée dans le monde à cause de la rébellion de Adam. La maladie est entrée dans le monde à cause du péché d'Adam. Le seul moyen de sortir de cette maladie, c'est la rédemption qui se trouve en Jésus-Christ. Et c'est pour cela que Acte 10, verset 38 dit que Dieu a oint de force et du Saint-Esprit Jésus-Christ de Nazareth qui allait de lieu en lieu faisant du bien et guérissant tous ceux qui étaient sous l'emprise du mal, sous l'emprise du diable. La rédemption de la maladie, la rédemption du péché ne se trouve qu'en Jésus-Christ. Ce n'est pas dans la religion catholique, ce n'est pas dans la religion protestante, ce n'est pas dans une église particulière, c'est dans la personne de Jésus-Christ. En dehors de Jésus-Christ, il n'est pas possible d'être sauvé. En dehors de Jésus-Christ, il n'est pas possible d'être guéri. En dehors de Jésus-Christ, il n'est pas possible d'avoir la santé divine et la vie divine. Satan, il est vrai, fait des miracles, mais ce sont des faux miracles, ce sont des miracles mensongers. Il donne une chose et il récupère, il donne avec la main droite, si je peux dire, et il récupère plus grand avec la main gauche. Alors que Jésus-Christ, lorsqu'il guérit, il guérit totalement, dans l'intérêt de la personne, afin de prouver aux hommes qu'il est le seul, l'unique, le vrai Dieu. Satan, comme je l'ai dit, fait des miracles, donne des guérisons, c'est vrai. Mais ce sont des guérisons et des miracles mensongers. Jésus-Christ est le seul qui donne gratuitement, au moyen de la rédemption qu'il nous a accordée sur la croix. Car lorsqu'il est mort sur la croix, il est mort pour les péchés et pour les conséquences du péché. Le péché est entré dans le monde parce que l'homme a désobéi à Dieu. La maladie, les infirmités sont entrées dans le monde parce que l'homme a désobéi à Dieu. et le seul moyen de s'en sortir, c'est la rédemption qui existe au travers de Jésus-Christ. Toujours Jésus-Christ, rien que Jésus-Christ. Il n'y a rien en dehors de Jésus-Christ. La maladie ne fait pas partie de la liste des bénédictions dans Deutéronome 28, de 1 à 14. Mais plutôt, la maladie fait partie des malédictions qui se trouvent dans Deutéronome 28, de 15 à 68. Nous sommes dans l'Ancien Testament. Si tu sers Dieu, voici les bénédictions qui te suivront. Si tu ne marches pas avec Dieu, voici les maux qui te suivront. Et la maladie fait partie de ces maux. C'est pour cela que je suis convaincu, et je le dis et je le répète, la maladie ne vient pas de Dieu. Nous l'avons vu. Job fut frappé par Satan. Nous l'avons vu. Jésus-Christ a guéri une femme et a dit que cette femme était liée par Satan. Nous avons vu d'autres exemples. Des démoniaques qui étaient guéris de sourdité et de cécité. Satan provoque des maladies. Satan est à la source de toute maladie, de toute infirmité, de toute désobéissance. Ce n'est pas Dieu qui veut que vous soyez malade. Ce n'est pas Dieu qui vous pousse à vivre dans le péché afin de tomber malade. Non, c'est Satan. Voilà pourquoi il est la source de toute maladie et de toute infirmité. Il est l'oppresseur par excellence. Et c'est pour cela que dans Galates 3, lisons-le, Galates 3, verset 13, Christ nous a rachetés de la malédiction de la loi. Quelles sont ces malédictions? Elles sont d'ordre spirituel, d'ordre physique, c'est-à-dire du point de vue santé. Elles sont d'ordre financier. Nous avons vu, nous le disons, dans Deutéronome 28, 15 à 68, il est parlé de la malédiction. Il est parlé de la maladie. Et Christ, Paul nous dit dans Galates 3, verset 13, que Christ nous a rachetés de la malédiction de la loi. C'est en d'autres termes, Christ nous a rachetés de la maladie. Christ nous a rachetés des infirmités. C'est dans la Bible. Christ vous a racheté du cancer, du sida, de l'hémorroïde, de la typhoïde, je ne sais pas de quelle sorte de maladie vous souffrez, mais Christ vous a racheté. Et c'est pour cela que dans Matthieu 8, verset 17, il nous est dit, « Afin que s'accomplisse ce qui avait été annoncé par Ésaïe le prophète, il a pris nos infirmités, il s'est chargé de nos maladies. » Jésus-Christ nous rachète de l'infirmité et de la maladie. Il a pris ça sur lui. Vous n'avez pas besoin d'en souffrir. Vous n'avez pas besoin de le supporter un peu plus longtemps. Non, c'est Jésus-Christ qui a pris ça sur vous. Vous devez l'accepter par la foi. Vous devez vous décharger sur Jésus-Christ de vos maladies et de vos infirmités. Parce qu'il a pris ça sur lui lorsqu'il est monté à la croix pour chacun d'entre nous. C'est ce que nous dit la Bible. Nous n'avons pas besoin de le souffrir un peu plus. Nous n'avons pas besoin d'en souffrir encore un peu plus. Non. Satan est un menteur. Aujourd'hui, Satan invente n'importe quoi. Les hommes ont changé leur prédication. Dans l'Église primitive, la maladie était considérée comme une oppression. Ce n'était pas une bénédiction. Il n'y a pas de bénédiction à tomber malade. Il n'y a pas de bénédiction à être infirme. Jésus-Christ nous veut en bonne santé. Jésus-Christ nous veut jouissant de nos pleines capacités physiques, intellectuelles et mentales. C'est dans sa volonté. Relisez avec moi dans la troisième épître de Jean. Il nous est dit ceci. La troisième épître de Jean, verset 2. Bien-aimé, je souhaite que tu prospères à tous égards et sois en bonne santé, comme prospère l'état de ton âme. C'est le Saint-Esprit qui a inspiré ces paroles à l'apôtre Jean, comme pour nous dire qu'il veut que nous soyons en bonne santé. C'est la volonté du Saint-Esprit. C'est la volonté de Jésus-Christ. C'est la volonté de Dieu le Père que nous soyons en bonne santé. Jésus, dans sa prière, nous disait, lorsque vous priez, dites ceci, Notre Père qui es aux cieux, que ton nom soit sanctifié, que ton règne vienne, que ta volonté soit faite sur la terre comme elle est faite au ciel. La question qu'on peut se poser, y a-t-il des malades au ciel? Y a-t-il des pauvres au ciel? Non. Alors sa volonté est qu'il n'y ait pas de malades au ciel, sa volonté aussi, il n'y ait pas que des malades sur la terre. Ce n'est pas dans la volonté de Christ que vous soyez malade. C'est Satan qui veut que vous soyez malade. C'est Satan qui est l'oppresseur de votre vie. C'est Satan qui vous oppresse dans votre corps au travers de cette maladie. Refusez cette maladie. Changez la façon de voir. Voyez la maladie comme Christ la voyait, comme une oppression à éliminer dans votre vie. Dieu vous veut en bonne santé. Dieu vous veut plein de vie. Dieu vous veut jouissant de toutes vos capacités physiques, mentales et intellectuelles, afin de remplir le nombre de jours qu'il a prévu pour vous. C'est ce que la Bible nous dit. Satan est un oppresseur, est un voleur, et un voleur. Dans Jean 10, verset 10, Jésus dit lui-même de Satan. Le voleur ne vient que pour dérober. La maladie et l'oppression vous dérobent. Ça veut dire ça vous vole. Ça vous vole votre temps. Ça vous vole votre argent. Ça vous vole votre énergie. Ça vous vole votre tranquillité. Égorger et détruire. C'est tout ce que Satan veut de vous. La maladie détruit. Vous êtes d'accord avec moi que la maladie ne construit pas. La maladie détruit vos cellules. Le cancer détruit vos cellules. Le diabète détruit. Le sida détruit, ronge. Vous voyez un homme plein de santé, plein de vie, subitement il fond, il perd du poids. Ce n'est pas une bénédiction, c'est une malédiction, c'est une oppression de Satan. Et Jésus ajoute, moi Jésus, je suis venu afin que les brebis aient la vie et qu'elle soit dans l'abondance, que la vie de Dieu déborde en chacun de nous. C'est la volonté de Jésus-Christ. C'est clair. Satan est l'oppresseur par excellence. Jésus-Christ est le guérisseur par excellence. Il nous veut en bonne santé. Jésus vous veut en bonne santé. Chaque partie de votre corps, la prière de mon cœur est que vous soyez en bonne santé comme Christ le veut. Et aujourd'hui, Jésus-Christ va encore guérir. Je sais qu'il guérit, et parce qu'il n'a pas changé. Je n'ai pas besoin de le voir. Je sais que Jésus-Christ guérit et il guérira encore aujourd'hui. Moi, nous dit le verset, je suis venu afin que les brebis aient la vie. Et qu'elle soit dans l'abondance, que ça déborde. La vie de Dieu, Zoé, qui est la vie comme celle de Dieu. Dieu ne tombe pas malade. Dieu veut que nous soyons, que nous ayons le type de vie qu'il a. Et c'est pour cela que Jésus-Christ est venu. Dans Jean 10, verset 28, Jésus ajoute, « Je leur donne la vie éternelle, une vie qui ne change pas, une vie qui ne s'arrête pas, un style de vie, une santé qui ne change pas, qui ne varie pas. Voilà ce que Jésus-Christ veut donner à chacun d'entre nous. Voilà ce qu'il a apporté à la croix pour chacun d'entre nous. Une vie éternelle, une vie qui ne varie pas, une vie qui ne change pas, une vie qui ne baisse pas. C'est possible de la vivre. C'est possible de l'obtenir. Et cela n'est possible qu'en Jésus-Christ, pas dans la religion, pas dans la philosophie, pas auprès du médecin, mais en Jésus et en Jésus seul. Si Dieu était glorifié dans la maladie, Jésus-Christ, en guérissant les malades, a privé Dieu de sa gloire. Je répète, si Dieu... Parce que certaines traditions disent que Dieu peut être glorifié dans nos maladies. Si Dieu était glorifié dans la maladie, alors Jésus-Christ, lorsqu'il exerçait son ministère sur la terre, a privé Dieu de la gloire. Les premiers disciples de Jésus, les 12 premiers disciples, en gardant cette même logique, que si la maladie glorifie Dieu, Jésus-Christ, au travers des 12 premiers disciples, a privé davantage Dieu de sa gloire. Lisons dans Matthieu 10, verset 1er. Jésus dit ceci. Puis, la Bible dit ceci. Puis, ayant appelé ses douze disciples, il leur donna le pouvoir de chasser les esprits impurs, de guérir toute maladie et toute infirmité. Jésus-Christ lui-même donne le pouvoir aux premiers disciples. Allez guérissez les malades, allez guérissez les infirmes. Si la maladie glorifiait Dieu, alors Jésus-Christ était un rebelle par excellence. Jésus n'a jamais été un rebelle. Jésus-Christ a fait la volonté de Dieu. Et quelle était cette volonté? Une de ses volontés était de guérir chaque malade, de guérir chaque infirme. C'est sa volonté et Jésus n'a pas changé. Aujourd'hui, il guérit encore. Si la maladie glorifiait Dieu, chaque médecin, chaque hôpital serait un foyer de rébellion. La maladie n'est pas naturelle, la maladie n'est pas normale. Et c'est pour cela que Jésus-Christ est venu pour détruire les œuvres du diable. La maladie est une œuvre du diable. La maladie est l'oppression du diable. Et Jésus-Christ est venu pour détruire toute oppression du diable. C'est sa volonté et il n'a pas changé. Refusez la maladie dans votre vie. Refusez les infirmités, les limitations dans votre vie, car elles ne viennent pas de Dieu, elles viennent du diable. Ô mon frère, ô ma sœur, Jésus-Christ a, au travers des 70 disciples, exercé encore un plus grand ministère. Lisez avec moi dans Luc 10. Si vous pensez que la maladie glorifie Dieu, je suis en train de vous prouver que ce n'est pas vrai. Dans Luc 10, verset 1, il nous est dit ceci. Après cela, le Seigneur désigna encore 70 autres disciples, et il les envoya deux à deux devant lui dans toutes les villes, dans tous les lieux où lui-même devait aller. Verset 9. Guérissez les malades qui s'y trouveront. Verset 17. Le rapport des disciples. Les 70 revinrent avec joie, disant, « Seigneur, les démons même nous sont soumis en ton nom. » Verset 20, « Cependant, c'est Jésus qui parle, ne vous réjouissez pas de ce que les esprits vous sont soumis, mais réjouissez-vous de ce que vos noms sont inscrits dans les cieux. » Donc, comme pour dire que si la maladie glorifiait Dieu, les disciples, ces 70, ont privé Dieu de leur gloire, et ce n'est pas vrai. Ses disciples n'ont pas privé Dieu de la gloire, parce que Jésus dit, réjouissez-vous de ce que vos noms sont inscrits dans les cieux, comme pour dire, vous êtes sur le chemin du ciel, parce que vous faites la volonté de Dieu. La maladie n'est pas dans la volonté de Dieu, c'est une oppression de Satan. Ô mon frère, ô ma sœur, si vous êtes malade, touchez là où vous êtes, et je vais prier pour vous, et nous allons briser cette oppression de Satan. Père éternel, je viens te présenter ces hommes et ces femmes, malades et infirmes dans leur corps. J'ordonne au nom de Jésus-Christ, à tout esprit de maladie, à tout esprit d'infirmité, d'arrêter leur oppression maintenant au nom de Jésus-Christ. Je brise leurs effets, je lis ces effets au nom de Jésus-Christ. Je proclame la guérison, je proclame la restauration physique maintenant au nom de Jésus-Christ. Je proclame que ces hommes et ces femmes sont guéris au nom de Jésus-Christ. Amen. Mon frère, ma sœur, croyez par la foi que vous êtes guéris. Laissez le temps à la guérison de germer, de grandir et enfin de se manifester. Gardez l'image d'une femme enceinte. Nous avons semé et laissé Dieu faire croître, faire pousser et vous verrez les fruits. si vous avez besoin de témoigner, si vous avez besoin qu'on prie encore davantage pour vous, si vous avez besoin de conseils, si vous avez besoin qu'on vous dirige dans une église qui croit et qui est basée sur la parole de Dieu, sur la Bible, vous pouvez joindre notre ministère qui s'appelle le ministère Jésus pour tous, au plus 243 819 910 910. Je répète, au plus 243 819 910 910 ou au plus 243 991 100 100. Je répète, au plus 243 991 100 100. Le nom de cette émission est Venez à Jésus. Nous diffusons tous les lundis, tous les mercredis, 10h30, 11h, sur la 103.1 FM. Je suis Raphaël Mambou. Que Jésus vous bénisse. À la prochaine. Toujours sur la suite, sur les clés de la guérison biblique. Que Dieu vous bénisse encore. Amen.
1: Le fait que, assez vite, les pagano-chrétiens ont voulu se démarquer d'Israël. On voit ça déjà dès le IIe siècle avec Justin, puis ensuite avec Chrysostome. Et là, comme on l'a dit la dernière fois, je crois, les chrétiens ne se sont pas tellement rendus compte qu'ils étaient en train de scier la branche sur laquelle ils étaient assis. Parce que l'Empire romain était un empire relativement tolérant au point de vue religieux, d'abord parce que c'était leur intérêt. L'Empire romain était une mosaïque de peuples de très très différents, et finalement respecter ces différences était une tactique politique assez sage, disons. Bon. Les Romains aussi étaient des gens qui avaient un grand respect pour ce qui était ancien. Et à l'époque de l'apparition du christianisme, l'Empire romain était confronté avec une situation qui n'est pas sans rappeler jusqu'à un certain point la nôtre aujourd'hui, à savoir une invasion de religions nouvelles qui venaient notamment de l'Orient. Certaines étaient véritablement décadentes. Il y avait de l'anthropophagie, des orgies absolument abominables qui se produisaient, etc., de la nécrophagie, des choses comme ça, et un petit peu comme un certain nombre de sectes qui défrayent la chronique aujourd'hui. Et finalement, l'Empire romain a dit qu'il fallait quand même mettre un peu d'ordre dans tout ça. Tolérance, oui, mais jusqu'à un certain point. Et finalement, comme les Romains avaient du mal à voir clair un petit peu dans tout cette espèce de foisonnement, de religion, de secte et de tout ce qu'on voudra, ils ont finalement pris une mesure au point de vue légal, qui était celle-ci. Tout ce qui pouvait se réclamer d'ancienneté, d'une ancienneté vénérable, était licite. Tout ce qui était nouveau était illicite. Voilà, c'était comme ça une manière de se s'embarrasser, de pas trop s'embarrasser de problèmes. Remarquez, entre parenthèses, que les autorités actuelles sont un petit peu tentées de faire un peu la même classification. Des choses qui peuvent sembler aberrantes passeront relativement bien si elles sont le fait des religions historiques et établies, mais des mêmes aberrations passeront beaucoup plus mal s'il s'agit de ce qu'on appelle les nouvelles religions, qui est pratiquement justement un synonyme de secte aujourd'hui. C'est très intéressant, cette évolution. Or, justement, quand on lit l'Évangile de Luc ou le livre des Actes, surtout ces deux livres, on se rend compte avec quel soin Luc, qui était parfaitement conscient de cette évolution, essaye d'enraciner le christianisme, ce qu'on n'appelle pas le christianisme, qui n'est pas le christianisme d'ailleurs, dans le judaïsme. En quelque sorte, le message qu'il fait passer aux autorités romaines dans ces deux ouvrages, l'Évangile et les Actes, c'est « ne croyez pas que le christianisme soit une religion nouvelle ». C'est une branche de la religion ancienne, qui est le judaïsme, qui est considérée comme religion licite, malgré la révolte et la destruction de Jérusalem et du Temple. Le judaïsme reste religion, religio licita, comme disent les Romains, c'est-à-dire religion licite. Et aussi longtemps que le christianisme colle au judaïsme, il est considéré par les Romains comme religion licite et il n'est pas persécuté. À partir du moment où il se sépare et il fait tout pour montrer qu'il n'a rien à voir avec le judaïsme, eh bien, il y a deux conséquences qui s'en suivent. La première, c'est qu'ils se mettent les juifs à dos, et que les juifs, éventuellement, qui ne sont pas davantage des anges que les autres, ça, vont dire, eh bien, aux autorités romaines, effectivement, ces gens-là, nous ne les reconnaissons pas comme les nôtres. Et nous nions toute appartenance de leur part au judaïsme, c'est rien à voir, c'est une hérésie, et vous avez raison de les persécuter. Et il y a finalement un problème qui divise encore les historiens. Lors des premières grandes persécutions romaines à Rome, vous savez, la persécution de 63, qui suit l'incendie de Rome, au cours duquel des chrétiens ont été pris la torche à la main, il ne faut quand même pas l'oublier, parce que Rome était la grande prostituée et par conséquent devait disparaître. Bon, alors c'était certainement une petite minorité, mais enfin ça a suffi pour donner crédit à l'idée que les chrétiens avaient mis le feu à Rome. Bon. Alors, est-ce que les juifs ont dénoncé les chrétiens aux autorités romaines pour que ces autorités romaines les persécutent? Bon, les historiens sont divisés sur la chose. Ce n'est pas absolument invraisemblable, quoi qu'il en soit. Et ce qui est en tout cas certain, c'est que les Romains, à partir de cette période-là, commencent à considérer effectivement les chrétiens comme quelque chose de différent du judaïsme. Donc une religion nouvelle. Et si c'est une religion nouvelle, c'est une religion illicita, illicite, et par conséquent, on est en droit de l'interdire et de prendre les moyens pour l'interdire, c'est-à-dire en fait de la persécuter. En tout cas, il y a un endroit où la polémique judéo-chrétienne, parce qu'il y a à partir de cette époque-là, une polémique judéo-chrétienne très forte, et de la part des juifs également, nous aurons l'occasion de le voir dans un instant, avec, par exemple, à partir de 95, l'année 95 marque un tournant, puisque c'est le fameux synode de Yavne. Le Sanhédrin, sous la direction de Rabbi Gamaliel, se rassemble après, donc avec Hanan ben Zakkai, Gamaliel, etc. Et là, donc, bon, ce sont les pharisiens, qui décident que, finalement, la ligne pharisienne sera la seule qui soit recevable à partir d'aujourd'hui. Voilà. Donc, toutes les branches du judaïsme qui avaient existé jusqu'alors, c'est-à-dire les sadducéens, les esséniens, ce qu'on appelle les thérapeutes qui sont mal connus, mais enfin tous les mouvements baptistes, il y en avait un certain nombre, et les nazaréens, c'est-à-dire les judéo-chrétiens, sont excommuniés. C'est la rupture. Le seul judaïsme autorisé sera le judaïsme pharisien. Bon. Cet durcissement qui est dû à la situation politique, pour subsister dans l'exil, le Sanhédrin estime en effet que c'est la seule solution pour sauver le judaïsme de la faillite totale. Bien. Et alors, on introduit à partir de cette période-là, dans ce qu'on appelle la grande prière, la Amida, c'est-à-dire la prière que l'on prononce debout, qui porte aussi le nom des Shmoneh Esrei, c'est-à-dire des 18 bénédictions. On introduit une 19e, entre guillemets, bénédiction. Vous savez qu'éventuellement, en hébreu, le mot bénédiction peut aussi signifier malédiction. Et que, par exemple, quand on lit par exemple, quand on prononce le nom de Dieu, on dit à Kadosh Baruch Hu, le Saint béni soit-il. Donc vous trouvez ça chez Paul aussi, n'est-ce pas? Dieu qui est béni éternellement. Bon. On ne prononce jamais le nom de Dieu, ou même ce qui tient lieu du nom de Dieu, n'est-ce pas? Sans ajouter béni soit-il. Vous avez d'ailleurs ça aussi dans Marc, dans le procès de Jésus. Le grand prêtre interroge Jésus, es-tu le Messie, le Fils du Dieu béni éternellement? Alors, quand on lit, par exemple, des textes comme dans le livre de l'Exode où on rencontre un bonhomme qui a maudit Dieu, n'est-ce pas, et qui est donc lapidé pour ce faire. Il a maudit Dieu, on ne peut pas lire ça. Bon, ou même quand la femme de Job dit à Job, maudit Dieu et meurt. On ne peut pas lire ça au devoir, ce n'est pas possible. Parce qu'en quelque sorte, on prendrait part soi-même d'une certaine manière au blasphème. Alors quand on fait la lecture publique de ce texte, on dit, la femme de Job lui dit, bénis Dieu et meurs, bénis Dieu et meurs. Bon, tout le monde comprend, maudit Dieu, bien sûr. Hein? Par exemple aussi, quand Naboth de Israël est accusé par Isabelle d'avoir maudit Dieu et le roi, alors quand on fait la lecture, on dit, Naboth a béni Dieu et le roi. Tout le monde comprend, évidemment, il a maudit Dieu et le roi. Bien. Alors, quand on parle de la 19e bénédiction, c'est dans ce sens-là. La 19e bénédiction est une bénédiction qui est en fait une malédiction. Elle dit à peu près ceci, que tous les hérétiques, les renégats, les hautains, les blasphémateurs, soient maudits et disparaissent en un instant. Béni sois-tu, Éternel, notre Dieu, toi qui abaisses l'orgueil des hautains. Bon. L'origine de cette bénédiction est très controversée. Et on n'a pas d'unanimité, surtout qu'il existe, dans le selon les différents rituels, différentes versions de cette 19e bénédiction. Et il y a notamment dans cette bénédiction une expression qui revient souvent, c'est l'expression minime, les minimes. Bien. Et on appelle pour cette raison la 19e bénédiction Birkat minim, la bénédiction des minimes. Alors, il y a des grandes discussions parmi les historiens du judaïsme pour savoir quelle est la date d'abord de cette bénédiction. Est-ce qu'elle date d'avant Yavné ? Ça, on en discute. Ou est-ce qu'elle date de Yavné ? Bon, en tout cas, après Yavné, on la trouve partout, ça c'est sûr. Bon. Maintenant, deuxièmement, qui sont les minimes ? Bien. Vous savez que au Moyen-Âge, on a parlé de cela, au moment des grandes disputations, notamment la disputation de Paris sur la nocivité du Talmud, hein, les juifs renégats qui avaient dénoncé le Talmud auprès des autorités chrétiennes disaient qu'il contenait des blasphèmes contre Jésus, contre la foi chrétienne, et aussi que les juifs, trois fois par jour, maudissaient les chrétiens. Et quand ils maudissaient les chrétiens, ça veut dire qu'ils faisaient allusion à la Birkat minime, la bénédiction des minimes, les minimes étant les chrétiens. Il est effectivement peu douteux que, au Moyen-Âge en tout cas, certains considéraient les minimes comme étant les chrétiens, puisqu'il n'y avait plus à cette époque-là. Alors ni les béotusiens, c'est-à-dire les sadducéens qui avaient disparu depuis belle lurette, ni un certain nombre d'autres sectes dissidentes du judaïsme qui sont parfois mentionnées dans certaines versions anciennes de la Birkat minime. Et alors donc, même à Barcelone en 1263, Nachmanide a été, a entendu cette accusation, il dit « mais vous maudissez les chrétiens trois fois par jour ». Et Nachmanide s'est défendu, comme l'avait fait d'ailleurs Rabbi Yehiel de Paris, en disant « non, les minimes ne sont pas les chrétiens. Les minimes, c'est tous les hérétiques, quels qu'ils soient ». Alors c'est une réponse un peu normande, parce qu'on aurait pu demander « mais les chrétiens sont-ils des hérétiques ?» Pour les juifs. Bon. Évidemment, ça, c'est un terrain sur lequel Rabbi Yehiel de Paris s'est bien gardé de s'avancer. Mais il a dit non, ça concernait les hérétiques. Et les hérétiques qui peuvent surgir au milieu de nous, encore aujourd'hui. Aujourd'hui aussi, nous avons nos hérétiques. Bon. La partie chrétienne a été mollement convaincue de la chose, il faut le dire. Et finalement, cette accusation sur laquelle les juifs maudissent les chrétiens trois fois par jour ressurgit périodiquement. Bien. Alors, ce qui est très intéressant, c'est que donc parfois il y a des précisions qu'on entend par les minimes. Donc, les béotusiens, ça apparaît plusieurs fois, c'est-à-dire les sadducéens. D'autres sectes qui ont pu, par exemple les Karaïtes, ont été aussi parfois inclus dans la Birkat Minim à partir du Xe siècle. Différentes communautés juives, éventuellement, y ajoutaient quelques-uns de leurs ennemis, c'est évident. Maintenant, on trouve dans la synagogue du Vieux Caire, justement, qui est, comme vous le savez, la synagogue karaïque dans laquelle on a trouvé une littérature très, très abondante, une version justement de la Birkat Minim, ou alors les Nazoréens, c'est-à-dire les judéo-chrétiens, sont nettement désignés. Alors, l'idée qui est sous-jacente, c'est que les minimes, alors le mot mine apparaît très souvent dans le Talmud, dans les couches les plus anciennes du Talmud, la Mishnah, comme se référant aux disciples de Jésus. Par exemple, on connaît dans le Talmud un certain Yaakov le Mine, qui était donc un disciple de Yeshua Notzri, et qui avait des dons de miracle. Et même certains rabbins sont allés demander qu'ils prient pour lui au nom de Jésus pour qu'ils soient guéris de leur maladie. Et finalement, Rabbi Akiva, donc c'était à l'époque de Rabbi Akiva, a interdit, il dit « vaut mieux mourir plutôt que d'être guéri au nom de Jésus ». Bon, tout le monde n'était pas tout à fait d'accord avec ça, surtout quand on était très malade. Mais enfin, c'était la position de Rabbi Akiva. Et le Talmud loue fort un rabbin, justement, qui avait préféré mourir de sa maladie plutôt que d'aller trouver Yaakov le Mine, qui était originaire d'un village de Galilée à côté de Shepharam, et qui était réputé comme ayant justement un don de guérison au nom de Jésus très important. Alors le Mine, c'est très clair, c'était le disciple de Jésus. Bon. On a un autre cas dans le Talmud aussi qui concerne Rabbi Eliezer ben Hourkanos, qui vivait aussi au IIe siècle, et qui a été traduit devant ses collègues, devant le Sanhédrin, pour minout, pour crime de minout, ça veut dire justement de... et il avait cité, il est traduit devant un tribunal rabbinique, et on l'accuse d'avoir cité des paroles de Jésus, Jésus le Nazaréen. Bon. Et finalement, sa femme aussi était proche, et finalement, il est condamné pour minout, ça veut dire pour judéo-christianisme, finalement. Ce qui montre d'ailleurs que déjà, encore à cette époque-là, il y avait... Le judéo-christianisme avait un impact très important sur le judaïsme d'Israël. Bon. Donc, dans les textes les plus anciens du Talmud, le mot mine, minout, signifie manifestement les judéo-chrétiens. Bon. Et ce serait donc un anagramme de l'expression hébraïque « Ma'amine Yeshua Anotsri », les croyants en Jésus le Nazaréen. Bon. Dernièrement, Flusser a beaucoup étudié ce problème-là, et finalement, il ne se prononce pas. D'autres pensent que ce serait aussi une abréviation du mot Ma'aminim. Les judéo-chrétiens se désignaient entre eux comme les Ma'aminim, ça veut dire les croyants. C'est encore, d'ailleurs, sans qu'il y ait de relation avec cette affaire-là, l'expression qu'emploient les juifs messianiques aujourd'hui pour se désigner entre eux, les Ma'aminim. Donc, Min, Ma'amin, bon, ce serait une abréviation de Ma'amin. Bon. Finalement, quand on étudie ce problème de la minute et de la Birkat Minim, il est quand même difficile d'échapper à l'idée qu'au moins les juifs d'Israël, les judéo-chrétiens d'Israël, étaient visés par la Birkat Minim. Et alors, justement, le but était celui-ci, c'est que, en introduisant cette 19e bénédiction à Yavné, même si elle englobait plus que les simples judéo-chrétiens, même si par la suite elle s'est appliquée à d'autres, ou même avant elle s'est appliquée à d'autres que les judéo-chrétiens étaient vraisemblablement inclus là-dedans. Et l'idée, c'était que les judéo-chrétiens soient exclus de la synagogue. Ils s'excluent eux-mêmes. Car il était évident que les judéo-chrétiens ne pouvaient pas prononcer une malédiction contre eux-mêmes. Et alors, justement, dans les synagogues de cette période-là, donc après 95, on observait tous les gens suspects, et s'ils se taisaient à la 19e bénédiction, on les excluait de la synagogue. Bien. Maintenant, d'autres mesures semblables ont été prises à Yavné, à savoir le fait que, jusqu'alors, dans la prière de la synagogue, on répétait les 10 paroles. Et c'était, on sait que c'était une habitude des judéo-chrétiens de lire les 10 paroles. C'est très intéressant de voir que, à cause de cela, aujourd'hui, on a cessé de lire les 10 paroles publiquement dans la synagogue. Même si aujourd'hui, il est rare que chez les chrétiens, dans le culte des chrétiens non-juifs, on lise les dix paroles, les 10 commandements. Mais le judaïsme a exclu de sa liturgie la lecture des 10 paroles à cause des judéo-chrétiens. Bon. Yavné a donc été la rupture totale avec le judéo-christianisme, comme l'écrit dernièrement un savant espagnol, chercheur espagnol du nom de César Manzanares. À Yavné, le judaïsme a coupé, s'est amputé d'une partie de lui-même, de quelques-uns de ses meilleurs fils. Et alors il y a eu à la fois un retour, si vous voulez, à un judaïsme, certains n'ont pas supporté la rupture au niveau du judéo-christianisme et ont apostasié Jésus. D'autres ont essayé de trouver un moyen terme, tels les ébionites qui ont nié la divinité de Jésus, comme sont tentés de le faire aujourd'hui un certain nombre de juifs messianiques en Israël. Et puis d'autres sont passés dans le maranisme, ça veut dire des maranes judéo-chrétiens, ça veut dire officiellement ils étaient juifs orthodoxes, et en fait, ils croyaient en Jésus. Mais bon, ça, on ne peut pas jouer ce jeu longtemps, plus de 2-3 générations. Au bout d'un temps, ces gens-là s'éteignent automatiquement. Donc, voilà, si vous voulez, ça a été... Et alors, cette polémique, à cette époque-là, après l'époque de Yavné, le judaïsme a été très polémique vis-à-vis du christianisme. Et dans des endroits où il y avait de fortes implantations et chrétiennes et juives... ça a été parfois assez violent. C'était le cas d'Antioche. Antioche, à partir du 2e, surtout 3e siècle, où là, il y avait donc une grande animosité des juifs par les chrétiens, et c'est la réciproque. Et parfois, on est allé jusqu'à des empoignades physiques. Et c'est pas un hasard si c'est à Antioche que Chrysostome a prononcé ses fameux sermons contre les Juifs, les traitant de tous les noms, la synagogue n'étant qu'un bordel dans lequel se livrer à de la prostitution et tout ce que vous voudrez, enfin, des mots orduriers d'une bassesse absolument inimaginable. C'était dans ce contexte. Et donc, si vous voulez, la disparition, comme le montre Manzanares, du judéo-christianisme a été une catastrophe, évidemment, pour le judaïsme. Parce qu'à ce moment-là aussi, non seulement ils se sont privés de leur meilleur fils, mais Jésus est devenu un étranger. Jusqu'à aujourd'hui, maintenant ça commence à changer. Mais il a fallu attendre le XXe siècle pour que ça change. Et Jésus est devenu un ennemi. Du côté chrétien, bien sûr, ça a été une catastrophe également, puisque là, on s'est coupé de ses racines juives, et puis comme on l'a vu, parce que, on est tombé sous le coup des Romains. Des Romains qui ont eu la tentation de jouer le judaïsme contre le christianisme aussi, c'est évident. Ils ont vu là un moyen de diviser pour régner. Bon, certains juifs avaient persécuté les chrétiens, par exemple avec l'histoire d'Étienne, Jacques, dont on vient retrouver, je ne sais pas si vous avez entendu à la radio, c'est une nouvelle sensationnelle. On a retrouvé à Jérusalem l'ossuaire de Jacques, le frère de Jésus. Et sur l'ossuaire est écrit en toutes lettres « Jacques, frère de Jésus, fils de Joseph ». Donc, comme l'écrit le professeur Lemaire, qui a publié cette nouvelle sensationnelle, qui embête beaucoup les catholiques, bien entendu, vous l'imaginez, si on fait une étude statistique, Jacques n'était pas un nom très répandu à cette époque-là. Le nom de Jésus, oui, le nom de Joseph aussi, mais pas le nom de Jacques. Et finalement, pour qu'il y ait un Jacques, frère de Jésus, d'ailleurs on ne mentionne jamais sur les ossuaires le frère d'un tel, le fils d'un tel, c'est tout. Donc, frère de Jésus et fils de Joseph, ça ne peut être que le Jacques dont il est question dans le livre des Actes, effectivement le frère de Jésus. Donc c'est vraiment une découverte archéologique de première grandeur qui vient d'être faite ces jours-ci. Bon, Donc on sait que ce personnage, ce frère de Jésus, a été supplicié en 62 à l'instigation du grand prêtre sadducéen, c'est ça. Et nous dit Joseph dans ses ouvrages, un certain nombre d'autres avec lui. Donc il y a eu une persécution à cette période-là contre la communauté chrétienne, judéo-chrétienne, on peut dire, de Jérusalem. Et néanmoins, bon, il est certain que la polémique a été plutôt verbale, d'autant que, justement, comme le dit Joseph, mais d'autres parmi les pharisiens s'y sont opposés, sont opposés à la persécution. Donc il y avait deux courants. Il y avait le courant sadducéen qui était très hostile donc au judéo-christianisme et qui a fait tout son possible pour l'éliminer. Et comme on le voit dans le livre des Actes d'ailleurs, les pharisiens qui, sans être absolument favorables, ont voulu jouer la neutralité et entreprendre une polémique qui était au niveau d'un débat d'idées, disons, et non pas une persécution violente, même si certains éléments les plus radicaux d'entre eux, tels Saul de Tarse par exemple, ont rejoint justement les pharisiens, les sadducéens, dans leur opposition au christianisme naissant. À partir du IIe siècle, l'Église pagano-chrétienne va être animée de l'orgueil hellénistique, qui est celui des philosophes qui ont l'impression d'être supérieurs à tous les autres êtres humains. Et même si dans la diaspora, les persécutions seront beaucoup plus modestes, c'est essentiellement de la part des grands prêtres qu'il y a eu opposition en ce qui concerne les chrétiens. Bon, on sait par un ouvrage apocryphe aussi du IIe siècle que selon ce qui est la tradition, Paul est mort, martyr à Rome, donc au moment de la grande persécution de 63-66, il serait mort vers 66 vraisemblablement, et avant de mourir, il aurait demandé au Seigneur de pardonner aux juifs et aux non-juifs. Et alors, ce qui amène un certain nombre de spécialistes de l'histoire du christianisme ancien de penser que si les juifs ont pu avoir une responsabilité dans la mort de Paul en le dénonçant, par exemple, aux autorités romaines, les torts étaient vraisemblablement partagés puisque Paul a prié pour les uns comme pour les autres. Donc c'est qu'ils n'étaient pas les seuls en cause. Il y avait des responsabilités des deux côtés. On sait aussi que parfois, pendant les grandes persécutions, les juifs ont caché des chrétiens. Ils ont protégé des chrétiens. Donc c'était pas non plus univoque, cette situation-là. Même certains martyrs chrétiens ont été enterrés dans des cimetières juifs. Donc là, la rupture n'était pas non plus totale. Il est certain que si les juifs avaient pris une part importante aux persécutions des chrétiens, les empereurs chrétiens ensuite ne les auraient pas ratés, quand les empereurs sont devenus chrétiens. Or, nulle part, à partir de Constantin, on ne lit que parmi les nombreuses accusations qui ont été portées contre les juifs, et l'on sait s'il y en a eu, jamais on ne trouve le fait qu'ils aient persécuté les chrétiens. Ça ne leur est jamais reproché. Alors donc, bon, il y a eu finalement, dans les persécutions juives contre les chrétiens, il y a eu les premières persécutions à Jérusalem que nous avons évoquées, en deux phases, donc immédiatement après la Pentecôte, jusqu'à la mort d'Étienne et puis la conversion de Saul de Tarse, puis ensuite une deuxième vague aux environs des années 40 avec Agrippas Ier qui prend fin à la mort d'Agrippas Ier. Troisième vague de persécution à la mort de Félix, qui meurt en poste, et qui est pendant la vacance du pouvoir, le grand prêtre Ananias en profite pour lancer une persécution contre la communauté judéo-chrétienne au cours de laquelle Jacques est exécuté, et quelques autres avec lui, comme le dit Joseph. Et puis, ensuite, c'est à peu près tout. Il y a ensuite quelques persécutions isolées dans la diaspora avec des dénonciations certainement aux Romains. Mais ça se borne à peu près à ça. Et finalement, mis à part les deux cas que j'ai exposés de Minout, pendant le 1er siècle, il n'y a pas véritablement, même dans la littérature talmudique, de polémique antichrétienne extrêmement développée. D'ailleurs, Malgré les accusations qu'on trouve encore aujourd'hui, enfin qu'on trouve jusqu'à aujourd'hui, par exemple dans la littérature arabe, contre le Talmud, qui comprendrait des blasphèmes contre les chrétiens, au regard de tout ce dont les juifs ont été accusés par les chrétiens, on est étonné de voir justement le peu d'accusations qui sont portées par le Talmud contre les chrétiens. Finalement, les censures du Talmud qui auront lieu au Moyen-Âge, après les grandes disputations du Moyen-Âge, on trouve sur un ouvrage de l'importance du Talmud, 12 grands volumes de l'attaque des grands Larousse, on trouve finalement 2-3 pages de textes qui ont été censurés, quoi. Autant dire, c'est quasiment insignifiant. Hein, c'est quasiment insignifiant. Donc, on ne peut quand même pas mettre sur le même plan les persécutions dont les chrétiens ont été victimes de la part des juifs et les persécutions dont les juifs ont été victimes de la part des chrétiens. C'est quand même extrêmement disproportionné. Alors, bien sûr, il y a une polémique anti-chrétienne très vive à certaines époques, et notamment dans les premières époques. Et par exemple, l'idée que le christianisme est une usurpation du véritable judaïsme. Et il y a, par conséquent, ici-là, une espèce d'opposition réciproque, comme l'a très bien vu Manzanares, hein, qui vient de ce que, justement, ceux qui pouvaient faire tampon, c'était les judéo-chrétiens, sont éliminés d'un côté comme de l'autre. Bon. En 95, les juifs coupent la branche du judéo-christianisme, à Yavne, hein, avec l'introduction de la Birkat Minim. Et à Nicée, Manzanares dit Nicée a été un Yavne chrétien. Cette fois-ci, les judéo-chrétiens ont été excommuniés. Par exemple, Nicée a décidé que tout prélat qui pratiquerait la Pâque à la manière juive serait excommunié. Tout prélat qui célébrerait le culte, le Shabbat, serait excommunié. Donc c'est vraiment la fin du judéo-christianisme au sein de la Grande Église. Donc à ce moment-là, les judéo-chrétiens sont attaqués des deux côtés. Ils sont attaqués par les juifs parce qu'ils sont chrétiens, et ils sont attaqués par les chrétiens parce qu'ils sont juifs. Et alors là, maintenant, les deux forces restent en présence. Et les deux forces vont se déterminer, le judaïsme et le christianisme vont se déterminer l'un par rapport à l'autre pour s'opposer. Et jusqu'à la conversion de Constantin, finalement, hein, nous allons avoir un autre... On ne peut pas parler d'antisémitisme, vraiment, de la part de l'Église chrétienne. Il faut parler d'un anti-judaïsme théologique. On fait tout ce qu'on peut pour se couper du judaïsme, mais on reste au niveau du débat d'idées. C'est une controverse qui est théologique. Et le but de cette controverse théologique, c'est aussi de répondre d'abord c'est la réponse du berger à la bergère, parce que c'est vrai que les juifs aussi attaquent les chrétiens sur le plan théologique. Et par exemple, ils vont nier que Ésaïe 53 s'applique au Messie, ils vont donner une autre interprétation des prophéties messianiques, on va même jusqu'à interdire de lire la Bible en grec, hein, la version des 70, parce que c'est la Bible du christianisme. Et en réponse à ça, les chrétiens vont dire « La Bible des 70 est la seule Bible qui soit inspirée. » Vous voyez, donc, durcissement, crispation des positions, sur des positions extrémistes d'un côté comme de l'autre. Et jusqu'à aujourd'hui, le judaïsme actuel, le judaïsme orthodoxe, est une religion qui s'est constituée en face du christianisme et contre le christianisme. Ça, faut le savoir. Le judaïsme actuel n'est pas le judaïsme du deuxième temps, n'est pas le judaïsme que Jésus et les apôtres ont connu et ont professé. Il y a des éléments communs, bien sûr, mais il y a des éléments dans lesquels ils ne se reconnaîtraient pas du tout. Hein? Du côté chrétien, on fait la même chose. Du côté chrétien, on se détermine contre le judaïsme. Et jusqu'à aujourd'hui, ça reste. On peut dire que le christianisme, aujourd'hui dans la majorité des églises, y compris les églises évangéliques, n'est pas non plus le christianisme dans lequel se seraient reconnus obligatoirement les premiers chrétiens. C'est un christianisme qui s'est créé contre le judaïsme. Comme je disais, si Paul revenait aujourd'hui, il serait très étonné de nous voir fêter Noël. C'est une évidence. Il serait très étonné de nous voir fêter Pâques comme on le fait. Il serait très étonné de nous voir fêter Pâques comme on le fait.

son frère, comme on l'a vu la dernière fois, ont la même écriture et reconnaissent que l'écriture est la seule autorité, du moins à cette période-là, en ce qui concerne le christianisme. Après, ça a changé, on a ajouté la tradition au milieu chrétien. Mais à cette époque-là, on était tous d'accord pour dire que la seule autorité valable en matière de foi, c'était l'écriture. Bon. Le problème portait sur l'interprétation de l'écriture. Et l'Église, les deux parties finalement, ont dit « Notre interprétation est la seule valable. » Et alors, là où le judaïsme insistait sur l'interprétation littérale, le christianisme insistait sur l'interprétation allégorique. Et c'est toute l'école d'Origène, l'école d'Alexandrie. Bon. L'allégorie n'est pas étrangère, évidemment, à l'exégèse juive, mais elle est seconde par rapport au sens littéral. Et elle n'intervient que lorsqu'elle s'impose véritablement. Et alors, selon l'exégèse des rabbins, l'allégorie ne peut pas contredire le sens littéral, mais il vient simplement le confirmer. Et on retrouve, par exemple, cette idée aussi par rapport à la Septante, qui parfois, justement, allégorise. C'est la raison pour laquelle aussi on a rejeté la Septante en milieu juif, et par contre, on l'a adoptée en milieu chrétien. La polémique anti-juive, qui était une polémique de défense, en quelque sorte, de la foi, ce n'est qu'à partir de Constantin que cet anti-judaïsme va dégénérer en antisémitisme. Ça veut dire, on va maintenant haïr les juifs en tant que tels. On va reprendre les vieux poncifs de l'antisémitisme classique gréco-romain, qui font des juifs une race dégénérée par essence. C'est pas seulement à cause de leur foi qu'ils sont haïssables et méprisables. C'est parce qu'ils sont juifs, tout simplement. Et ça, c'est la base de l'antisémitisme de tous les temps, de tous les lieux, jusqu'à aujourd'hui. C'est ça ? Mais c'est avec Constantin que l'on dégénère dans cet antisémitisme-là. Jusqu'alors, on est essentiellement au niveau du débat d'idées, même si de temps en temps, on en vient aux mains comme à Antioche. Mais c'est ponctuel, c'est pas quelque chose de... Et les Juifs ne sont pas les derniers non plus à faire le coup de poing, entre nous soit dit. Hein. Mais à partir de Constantin, là, on arrive vraiment à l'antisémitisme au sens propre du terme. Bon, alors évidemment, ce qui fait problème pour les Juifs, c'est l'interprétation, l'exégèse christologique de la Torah et des prophètes, et puis évidemment l'idée de l'élection des païens. À cette époque-là, l'apologétique chrétienne insiste sur le fait que Jésus a accompli les espérances messianiques, et c'est cela évidemment que le judaïsme cherche à nier. Et là, des exégèses messianiques des textes prophétiques, par exemple, qui étaient traditionnels dans le judaïsme depuis des siècles, depuis par exemple les Maccabées, vont cesser d'avoir un sens messianique, et on peut dire que à partir de ce moment-là, jusqu'à aujourd'hui, d'une certaine manière, le judaïsme cesse d'être une religion messianique. L'attente du Messie, elle est là, mais elle n'est plus première. Elle n'est plus première. Ce qui est premier, c'est l'accomplissement des mitzvot, des commandements dans l'aujourd'hui. Et on laisse à Dieu le soin d'envoyer le Messie en son temps, à son heure, etc. Bon, remarquez, on a exactement la même évolution au sein du christianisme, qui aussi, à partir de Constantin, au lieu de rester un mouvement spirituel, ce qu'il avait été donc un mouvement messianique et charismatique, devient à partir de Constantin un mouvement lié à la politique de l'Empire. Jusqu'alors, on considérait que l'Empire et le pouvoir politique étaient le domaine des puissances démoniaques, comme Jésus le dit dans le récit de la tentation du désert. À partir de Constantin, ce qu'on va essayer de faire, c'est de christianiser le politique, quoi, hein, sans remettre fondamentalement en question la structure même de l'Empire romain. Hein. Et alors là, bon, bah, c'est un peu la prostituée qui chevauche la bête, quoi. Il n'y a pas de problème, on en arrive à ça. Et jusqu'à aujourd'hui, c'est toujours un peu le problème, l'ambiguïté des rapports entre l'Église, les grandes églises, y compris l'Église orthodoxe d'ailleurs, et l'État. Donc là, on arrive à une nouvelle étape où aussi la christianisation de l'Empire prend le pas sur le retour de Jésus. Non pas que le retour de Jésus soit nié, mais il est repoussé à une date très lointaine. L'important n'est plus le retour de Jésus, l'important...

0: c'est l'influence politique que le christianisme va pouvoir avoir dans le monde. Et donc, on a la même évolution que dans le judaïsme. Le judaïsme s'éloigne donc de l'espérance messianique et le christianisme aussi. Compte essentiellement pour, à ce moment-là, la loi rituelle devient première pour Israël. Même à la limite, jusqu'à prendre le pas, pas vraiment sur la loi morale, mais enfin, être en tout cas à l'égal de la loi morale. Tandis que du côté chrétien aussi, on va différencier loi morale et loi rituelle. On trouve ça chez Justin déjà, qui affirme que la loi, Jésus a aboli la loi rituelle, mais il a gardé la loi morale. Vous retrouvez ça chez Calvin d'ailleurs. C'est très intéressant. Et, alors, il y a l'idée que Israël n'est pas véritablement élu, privilégié. Mais que, en fin de compte, et c'est, vous trouvez ça chez Justin, ça montre un petit peu la perversité, les lois rituelles ont été données à Israël parce que ce peuple-là est un peuple dégénéré. Et c'était un jugement. Les lois rituelles étaient un jugement pour sanctionner le péché auquel le peuple d'Israël était particulièrement sensible, donc beaucoup plus sensible que les autres peuples. C'est un peu fort, quand même. Alors, par exemple, pourquoi la cacheroute? Pourquoi les lois sur l'alimentation? Parce que le peuple d'Israël est un peuple qui est poussé à la gourmandise. Pas plus, pas moins que les autres. Mais voilà, ça, c'est l'interprétation. Et ça ressurgit constamment. Pourquoi la circoncision? Parce que le peuple d'Israël est un peuple particulièrement libidineux. Et la circoncision est donnée comme un jugement contre la lubricité des Juifs. Vous savez qu'on retrouve ça encore aujourd'hui. Le Juif lubrique, vous voyez ça chez les Arabes, par exemple, dans les affiches de propagande, etc. Bon. Vous retrouvez ça chez Chrysostome. Finalement, Chrysostome, pour lui aussi, le légalisme est condamné au nom de la loi. C'est prodigieux, faut le faire. Et qui n'hésitera pas à être plus juif que les juifs dans un certain nombre de domaines quant au commandement, pour arriver à cette conclusion que le rejet d'Israël est sans appel. Chose que vous retrouvez encore aujourd'hui. Tout au plus, les juifs peuvent-ils, à titre individuel, s'intégrer dans l'Église, à condition, bien sûr, de cesser d'être juif, ça va de soi. Il y a donc un nouvel Israël qui s'est créé en dehors de l'Israël ancien. C'est donc un autre Israël. Voilà. Alors vous voyez ici toute l'évolution qui conduit à ce virus Israël, à cette théologie de la substitution. Bon, polémique théologique, puis antisémitisme, idée que les Juifs sont une race dégénérée, c'est pourquoi la Torah leur est donnée. La Torah est un jugement sur leur caractère dégénéré. Et maintenant Dieu élit un nouveau peuple, un nouvel Israël, qui lui est supérieur moralement à Israël et qui n'a plus besoin de ses prescriptions rituelles parce que justement il n'est ni gourmand, ni lubrique, ni tout ce que vous voudrez, quoi. Ni menteur, ni blasphémateur. Bon, c'est bien que les païens sont des gens presque parfaits. Tout le monde sait ça. Par exemple aussi, Justin cite les charismes, ce qui montre qu'ils existent de son temps, c'est très intéressant, pour montrer que l'esprit de prophétie a quitté Israël pour venir chez les chrétiens. Alors, d'une certaine manière, c'est pas faux. Mais ça vient en appui, justement, pour montrer que les chrétiens sont donc le nouvel Israël. Alors justement, lorsque le Talmud apparaît, eh bien, vous savez, c'est la grande découverte que fait Bède le Vénérable, au Moyen-Âge, que les Juifs ont un autre livre qui fait autorité chez eux, qui est différent de la Torah. Ah, ça, on n'avait jamais compris ça. C'est une découverte. Et alors, justement, que parfois on consultait les rabbins sur des problèmes d'exégèse de la Bible, de la Torah, eh bien là on découvre que les juifs sont en un autre livre. Ah, alors là, c'est vraiment des hérétiques. Oh, ce ne sont plus les frères aînés, mais ce sont des hérétiques. Finalement, trois problèmes essentiels sont soulevés à partir justement de cette époque. Premièrement, l'idée de l'élection des païens. C'est une idée qui apparaît déjà avec Ambroise de Milan, puis avec Saint-Augustin, qui est pratiquement son contemporain. Et alors, cette idée que puisque les païens sont élus, c'est donc que les juifs sont rejetés. Deuxièmement, quelle est la place de la Torah ? Et puis troisièmement, justement, la christologie. Or, justement, dans le Talmud, on a une approche quand même quelque peu différente. Certes, nous l'avons vu, il y a parfois des passages polémiques dans le Talmud, anti-chrétiens. Bon, faut-il s'en étonner ? Faut-il s'étonner que des gens qui sont attaqués depuis des siècles, comme le sont les Juifs, ne fassent que tendre l'autre joue et ne répliquent jamais ? Bon, ce qu'on peut, comme je l'ai dit tout à l'heure, souligner, c'est qu'ils ont été, ils ont fait preuve déjà, bien avant Papa Bush, à une retenue exemplaire, quand même, par rapport à cela. Et alors, justement, le Talmud va jusqu'à dire parfois que le christianisme a été permis par Dieu, voulu par Dieu, pour préparer les chrétiens, pour préparer les païens en quelque sorte, à la venue du véritable Messie. Vous trouvez ça chez Maïmonide aussi, n'est-ce pas ? Et même, on considère comme un des signes des temps le fait que l'Empire deviendra chrétien. Alors évidemment, on est peut-être encore loin de ce que les chrétiens pourraient souhaiter. Enfin, ce n'est pas quand même une attitude d'hostilité déclarée. Hein ? Alors évidemment, il y a l'idée qu'à la fin, Edom, c'est un mot codé dans la littérature talmudique pour désigner Rome et donc les chrétiens. Donc Edom sera jeté dehors. Mais l'idée aussi que finalement, comme Ésaü et Jacob se réconcilient à la fin, eh bien Israël et Rome finiront par se réconcilier. Ça aussi, c'est quand même assez remarquable. Bien sûr, le Talmud rappelle aussi que Dieu n'a pas de fils. Controverse anti-trinitaire, mais bon, ça, on reste sur le plan des idées, sur le plan théologique. Bon, ça aussi, c'est l'idée que du refus d'une hypostase de Dieu, c'est quelque chose qui est une réaction antichrétienne. Il est évident que même dans la littérature kabbalistique, on l'a vu, cette idée revient, ce qui prouve qu'elle a été expurgée de force et qu'elle existait auparavant, et qu'elle revient de temps en temps. Par conséquent, à partir du Moyen-Âge, on met en sourdine justement la haine, ou plutôt la polémique antichrétienne. D'abord, comme le disent les juifs, pour ne pas attiser la haine, le Talmud le dit. Ne pas attiser la haine. Bon, c'est évidemment une attitude qui est aussi compréhensible dans le sens que attiser la haine, ça veut dire attirer des représailles contre eux. Ils n'ont pas intérêt à faire de la polémique antichrétienne. C'est évident. Et si le Talmud fait preuve de retenue, c'est pas seulement par esprit, j'allais dire chrétien, de tendre l'autre joue, mais c'est aussi par intérêt. Si déjà pour si peu on brûle le Talmud, alors si on s'était livré à des invectives contre les chrétiens, ben alors là, où irait-on, quoi ? C'est l'idée, ne pas attiser la haine. Mais peut-être que si il y a une certaine retenue qui vient du fait, un petit peu comme dans Gamaliel, dit ben finalement Dieu s'occupera, quoi. Dieu jugera à la fin. Donc ce n'est pas notre problème. Et finalement, l'attitude du Talmud consiste à vouloir ignorer le problème chrétien. Hein. Ignorer le problème chrétien, vivre sa foi, sans s'occuper de ce qui se passe à l'extérieur. C'est Dieu finalement qui jugera, même si on pense qu'à la fin, ben, il y aura quelque chose, il y aura une réconciliation comme on l'a vu. Par contre, du côté chrétien, à partir de Constantin, on l'a vu, on adopte le vieil antisémitisme gréco-latin. L'Empire romain était un empire qui avait une prétention à l'universalité. Ça, c'est une chose qu'il nous faut bien comprendre parce que ça nous reste dans notre société moderne. Universalité, et les Romains croyaient même qu'ils avaient été choisis par la divinité. C'était un mot très vague. Ça pouvait bien être une espèce de monothéisme vague, mais aussi la divinité, c'était la multitude des dieux, hein, le destin. Ils avaient été choisis par la divinité pour devenir les maîtres du monde, pour étendre au monde entier la Pax Romana et les bienfaits qui étaient ceux de leur valeur. Et c'est ce qui a conduit le pouvoir romain à diviniser l'empereur. César est seigneur, vous savez, c'est le grand problème de l'Apocalypse, qui en face de ça proclame Jésus est Seigneur, César est Seigneur. Ça n'est pas seulement une divinisation d'un homme, comme c'est Octave, le premier empereur, qui reçoit ce titre, Augustus. Vous savez qu'il change son nom en Augustus. Augustus, ça veut dire le divin, finalement. C'est lui qui est... placé au rang des dieux, proclamé Augustus. Le plus élevé. Bon. C'est pas seulement, si vous voulez, un homme qui est divinisé, c'est le pouvoir politique qui est divinisé. Et ça, il faut absolument que tous les citoyens de l'Empire acceptent ça. Parce que le politique, finalement, c'est le moteur de l'histoire. C'est par le politique que l'Empire romain est devenu ce qu'il est, l'agent des bienfaits, finalement. L'Empire ne peut être que quelque chose de bon pour tous les hommes. Tous les hommes ont intérêt à devenir membres de l'Empire romain. Donc tous les hommes se doivent d'être reconnaissants au pouvoir politique qui leur assure la paix, la prospérité, la sécurité, tout ce qu'on voudra. À côté de ça, on admet que chaque individu, à titre privé, puisse avoir la religion de son choix dans la fourchette qu'on a vue tout à l'heure, à condition que ce ne soit pas des religions nouvelles. C'est très intéressant par rapport à notre situation actuelle, parce que finalement, l'idée romaine, c'est toujours l'idée de notre Occident chrétien, enfin, déchristianisé, disons. Prétention à l'universel. Égalitarisme, c'était l'idée des pouvoirs romains. Et ensuite, à titre privé, chacun peut avoir sa religion. La religion est quelque chose de privé. C'est la laïcité. Mais par contre, les valeurs universelles, les droits de l'homme, c'est une manière nouvelle de dire César est Seigneur, quoi. Et là, justement, il y a un problème. Pour l'Empire romain, c'est le peuple juif. Le peuple juif ne peut pas dire César est Seigneur. Et par conséquent, le peuple juif, puis finalement l'Église chrétienne, eh bien, est un élément hétérogène au sein de l'homogénéité du monde romain. Et d'où l'antisémitisme romain. L'antisémitisme romain vient de l'originalité de la religion juive, de son aspect éthique et de son monothéisme intransigeant. Et alors, on accuse la Torah d'isoler le juif du reste de l'humanité, et les juifs sont accusés d'être ennemis du genre humain, c'est-à-dire groupe inassimilable. Et alors, au départ, si vous voulez, contrairement à ce que, par exemple, la thèse de Jules Isaac, l'antisémitisme romain n'a rien à voir avec le christianisme. il est totalement indépendant du christianisme. L'antisémitisme chrétien connaîtra deux phases, j'en l'ai souligné tout à l'heure, et c'est très important de le rappeler. Une phase théologique, où on ne peut pas parler d'antisémitisme, c'est une controverse théologique, un débat d'idées, à la limite parfaitement légitime. Puis, avec Constantin, on récupère, justement, les vieux mythes gréco-romains. Le peuple juif devient inassimilable. Pourquoi ? Parce que maintenant, n'est-ce pas, il y a un renversement. L'Empire est devenu chrétien, entre guillemets chrétien. Donc, le ciment de l'unité du monde romain, ce qui fait l'universalité du monde romain, c'est le christianisme. Et comme le judaïsme dit non au christianisme, en fin de compte, il dit non au monde romain. Il y a télescopage de l'anti-judaïsme théologique développé par l'Église chrétienne et de l'antisémitisme païen qui est récupéré et christianisé, si j'ose dire, maintenant, par l'Empire romain, devenu chrétien, qui a réinstitutionnalisé, en quelque sorte, ce vieil antisémitisme païen. En fin de compte, on ne sait plus trop si on reproche aux Juifs de dire non à Jésus ou de dire non à l'Empire. Parce que finalement, les deux choses se confondent. En disant non à Jésus, les Juifs disent non à l'Empire. Et ça, c'est inacceptable. C'est évidemment une brèche ouverte dans l'unité du monde romain. Bon. Alors, à la limite, on voit ça chez Justin déjà, n'est-ce pas ? Quelqu'un qui accepte, en quelque sorte, de garder pour lui ses convictions juives, etc. Bon, ça va. Hein ? Mais c'est quand même quelque chose qui ne peut pas durer longtemps. Et c'est donc là que nous voyons apparaître véritablement l'antisémitisme chrétien au IVe siècle. Le véritable antisémitisme chrétien est l'amalgame de ces deux aspects, l'aspect théologique et l'aspect païen, recyclé dans le christianisme. Alors évidemment, on utilise l'Ancien Testament pour démontrer, à partir des prophètes juifs, ce caractère intrinsèquement perverti de la race juive. Hein ? Par exemple, les prophètes dénoncent le caractère idolâtre, etc. Enfin bref, tout ce qu'on prend chez les prophètes, si vous voulez. Et ça apporte de l'eau à la haine de l'Église. « Vos mains sont pleines de sang », par exemple. Ésaïe 1er. « Leur vigne est un terroir de Sodome ». Eh bien, l'accusation moyenâgeuse de crimes rituels qui existe jusqu'à aujourd'hui dans le monde arabe et qu'on retrouve dans le monde occidental avec l'histoire du petit Mohamed, par exemple, là. Hein. Les Juifs, comme ils ont tué les enfants musulmans, tuent maintenant les enfants chrétiens tuent maintenant les enfants musulmans, les enfants palestiniens. Et certains vont jusqu'à dire que même ils ont vu des soldats israéliens boire leur sang. Bon. Il y a des journalistes qui ont dit des choses pareilles, des énormités pareilles. Bon. Eh bien, on dit, vous voyez, les prophètes avaient annoncé, vos mains sont pleines de sang, le sang des enfants. Bon, on se rend pas compte que ça, c'est une vieille accusation païenne. L'idée que le sang des enfants a des grandes vertus magiques. En magie, ça c'est connu. La magie des païens. Alors, c'est recyclé, voyez-vous, c'est recyclé dans l'antisémitisme traditionnel. Et on le christianise parce qu'on donne des justifications théologiques et scripturaires. Si bien que vous avez un mélange, si vous voulez, de ces anciens préjudices et ces anciens stéréotypes païens qui sont maintenant justifiés théologiquement par des textes tirés de l'Ancien ou du Nouveau Testament d'ailleurs. Hein. Bon, c'est l'exégèse qu'on trouve aussi chez Chrysostome. Hein. Ce sont ces versets qui sont à la base du crime rituel. Ça, on trouve ça dans tous les procès de crime rituel du Moyen-Âge. Voilà donc, si vous voulez, ce qu'on peut dire de cette substitution qui se fait contre, quoi. C'est une opposition contre. Et ça, c'est le drame. C'est le drame, comme le dit Manzanares, qui est le résultat, justement, de la disparition du judéo-christianisme. Et alors là, c'est toute une piste de réflexion très intéressante. Est-ce que, justement, le temps n'est pas venu je ne dirais pas de rétablir un judéo-christianisme au sens de ce qu'il était au 1er siècle, mais en tout cas dans l'esprit de la chose, quoi, hein, pour essayer de faire évoluer les choses tant d'un côté que de l'autre. Hein. Est-ce que finalement, c'est pas aussi un peu notre vocation? Voilà, est-ce que vous avez des questions à poser là-dessus?
1: Est-ce que dans la lecture du symbole du lycée, on peut avoir ajouté une note faisant part de notre héritage d'Israël?
0: Oui, ça, ce serait bien. Ça serait bien.
1: Dans le symbole, il n'y a rien du tout.
0: Non, d'autant que le symbole du lycée, justement, demande Sanarès l'étudie. C'est un bouquin formidable. J'ai trouvé ça en Espagne, quand je suis allé là à Tolède, chez Maria Teresa, là. C'est un bouquin qui s'appelle les histoires du judéo-christianisme. C'est un théologien catholique espagnol qui a écrit ce bouquin. Remarquable. C'est la meilleure chose que j'ai jamais lue sur ce sujet-là. Et alors, justement, il part du symbole de Nicée. Il dit le symbole de Nicée. Bon, il montre une chose très intéressante. C'est que la christologie du Nouveau Testament, c'est-à-dire Jésus-Christ, fils de Dieu, etc. Contrairement à ce qu'on lit, par exemple, partout, dans toutes les écoles de théologie, y compris chez les Juifs, d'ailleurs, peut-on le reprocher, c'est les chrétiens qui le disent. On ne peut pas leur demander d'être plus chrétiens que les chrétiens, mais beaucoup d'exégètes chrétiens disent l'Église primitive de Jérusalem ne croyait pas que Jésus était le fils de Dieu. C'est Paul qui a introduit ça, c'est l'Église pagano-chrétienne. C'est une idée qui vient des milieux hellénistiques où il y avait les demi-dieux, etc. Donc c'est Paul qui a adopté ça par son contact avec l'hellénisme. Ça, c'est la thèse que vous trouvez chez Dibelius, chez Bultmann, chez tout ça, quoi. Bon, bien entendu, on n'a jamais cru ça. Mais enfin, lui démontre alors là, d'une manière absolument convaincante et sans parade possible, quoi, hein, que la christologie que l'on attribue à Paul datait de l'Église de Jérusalem. Donc dans les premières années, on trouve des traces de cette christologie-là dès les premières années après la Pentecôte. Alors ça, c'est remarquable déjà de dire ça, parce que ça, sur le plan exégétique, bon, nous, on n'en a jamais douté, mais dans les milieux théologiques on en doutait. Maintenant, ici, ça y est, ça n'y a pas de problème. Et alors, finalement, cette christologie-là qu'on trouve dans le symbole de Nicée. Donc, il dit finalement Nicée, il explique Nicée, l'ambiguïté de Nicée. Je l'ai dit tout à l'heure, condamnation de tous ceux qui respectaient pas bon, etc. La Pâque selon la formule nouvelle. Nicée a repris la théologie, la christologie des judéo-chrétiens, mais avec des termes grecs. Il a retraduit en grec. Bon. Alors je dirais, à la limite, ça ne nous dérange pas. L'essentiel, c'est le contenu, c'est pas tellement le contenant. Hein. Maintenant, ça peut déranger un certain nombre de juifs. C'était le cas, par exemple, de Yosef Rabinovitch, au XIXe siècle et au début du XXe, qui avait retraduit en quelque sorte le symbole de Nicée en langage juif. Et au lieu de parler des personnes, il parlait des parsoufim, par exemple, qui est une expression qu'on trouve dans la Kabbale, dans le Zohar. Bon, je dirais ça non plus, ça ne me dérange pas. Hein, l'essentiel, c'est... Bon. Si quelqu'un est dérangé par le mot « personne », le mot « moyousos » ou des choses comme ça, moi, je veux bien qu'on change de mot à condition qu'on reste exactement dans la même... Bon. Vous savez que sur ce plan-là, je suis extrêmement nicéen. Mais c'est vrai qu'on a, comme dit Manzanares, ils ont changé le langage. Ils ont changé le langage. Mais ils sont restés fidèles quand même à la chose. Alors, de fait, on pourrait effectivement voir jusqu'à quel point on peut rajouter une allusion à notre héritage judéo-chrétien. C'est vrai qu'on en reparle, ça, j'y réfléchis, c'est qu'on en reparle. Oui. Parce que c'est le reproche qu'on faisait à Nicée, ça. Il disait, ben Nicée, et même par exemple, la polémique qui est actuellement dans les milieux messianiques, et ça, c'était, j'en parle avec Del Cosso, où on ne croit plus à la divinité de Jésus, parce que donc c'est une invention de l'Église grecque, par Nicée. Parce que nous, juifs, nous ne reconnaissons pas dans le langage de Nicée. Bon, d'accord, mais c'est intéressant ce que dit Manzanares. Le langage est effectivement hellénistique, mais le contenu est judéo-chrétien. Il n'y a pas de doute, il n'y a aucun doute. Alors ça nous conforte à fond. Alors maintenant, si on veut changer de langage, moi ça ne me dérange pas. Mais beaucoup de juifs aujourd'hui, juifs messianiques, sont en panade à cause de ça, quoi. Parce qu'ils ont été troublés par ces idées de Dibelius, de l'école des formes, là, forme Geschichte, tout ça. Et, bon, et que les Juifs reprennent à leur compte. Hein, les Juifs reprennent ça à leur compte, même un gars comme Ben Horin, qui reprend ça un peu. Flusser aussi, finalement. Flusser, bien que, bon, Flusser est un peu plus intelligent, il voit quand même que ça ne tient pas. Mais enfin, il avait déjà dit, avant de Sanarès, que la christologie était pré-paulinienne. Ça, c'était sa thèse. Mais enfin, il y a un peu de ça quand même. Tandis que du côté de toutes les facultés de théologie, c'est ce qu'on enseigne. C'est grosso modo ce qu'on enseigne. D'ailleurs, le monde de la Bible, le journal catholique, là, qu'on a acheté en kiosque, titre un de ses prochains numéros sur comment Jésus est devenu Dieu. Bon, c'est typique. Jésus est le fils de Joseph, simple homme, etc., et qui a été divinisé. Ça, vous trouvez ça chez Bultmann, par la foi de l'Église, quoi. L'Église, c'est l'Église grecque. Alors, on prend l'exemple des Ébionites. Les Ébionites ne croyaient pas à l'unité de Jésus, mais commandement Sanarès. Ils croyaient d'abord à l'unité de Jésus, puis sont revenus à la négation de l'unité de Jésus à cause de Yavné, après 95. Comme aujourd'hui, un certain nombre de juifs messianiques font.
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0: Bien, alors, Karl Barth était un homme qui a surtout voulu réagir contre l'école libérale. Ou plutôt, dépasser la querelle qui était alors historique entre libéraux et orthodoxes. Il ne s'agissait pas pour lui de nier les apports entre guillemets de la critique libérale, mais il s'agissait de les dépasser. Finalement, le libéralisme avait pratiquement conduit à une perte de la foi dans l'inspiration et dans l'autorité de l'écriture. Et Barthes, précisément, s'est attaqué à la doctrine de l'écriture. Et là où l'orthodoxie disait avec la Bible, toute écriture est inspirée de Dieu, donc la Bible est la parole de Dieu, toute la Bible, là où le libéralisme disait non, toute écriture n'est pas inspirée de Dieu, mais la Bible contient la parole de Dieu. C'est-à-dire qu'il y a des paroles qui sont paroles de Dieu, et c'est précisément l'œuvre de la théologie de définir qu'est-ce qui dans la Bible est parole de Dieu et ce qui n'est pas. Barthes avait pris acte du fait que les théologiens ne parvenaient pas à se mettre d'accord sur ce qui était parole de Dieu et ce qui ne l'était pas, et s'est dit, eh bien, on tourne en rond dans ce débat. On ne peut pas, d'une manière claire, définir ce qui est parole de Dieu, ce qui ne l'est pas. On ne peut plus, à moins d'être fondamentaliste, bête, étroit et borné, croire que la Bible tout entière est parole de Dieu. Alors il y a une troisième voie. Et la doctrine de l'Écriture sainte, de l'Écriture sainte chez Barthes se résume d'une manière un peu caricaturale par cette expression, la Bible devient la parole de Dieu. C'est-à-dire que Barthes croyait, comme tout chrétien devrait le faire, à l'Esprit Saint. Et Barthes disait, lorsque la parole de Dieu est prêchée, lorsque le Saint-Esprit, enfin lorsque la Bible est prêchée plus exactement, lorsque le Saint-Esprit soudain me parle au travers de cette écriture-là, cette parole devient pour moi parole de Dieu. Et à ce moment-là, peu importe que cette parole soit authentique ou pas, peu importe qu'elle soit historique ou qu'elle ne le soit pas, du moment qu'elle m'a parlé, c'est que Dieu a utilisé cette parole pour me parler à moi. Par exemple, il prenait un cas, il dit, je sais bien que le serpent n'a pas parlé à Ève, parce qu'on n'a jamais vu un serpent parler à quelqu'un. Mais ça m'importe peu de savoir que le serpent n'a pas parlé à Ève. Ce qui m'intéresse, c'est ce que Dieu me dit par l'image de ce serpent, par ce mythe du serpent qui parle à Ève. Alors on voit bien entendu ce qui, dans une optique évangélique, est inacceptable dans cette position de Barthe. Parce que finalement, si Dieu me parle par un mensonge, comment est-ce que je peux tenir la parole qu'il me dit pour vérité ? Mais il est certain que par rapport à la doctrine libérale, il y avait tout de même un certain progrès. Et c'est sur cette base-là que de nombreux chrétiens, à la fin du siècle dernier, enfin au début du siècle essentiellement, ont retrouvé une certaine dimension de foi. Et je crois que peu ou prou, c'est la doctrine de l'inspiration de l'Écriture que nous trouvons chez la majorité des pasteurs des églises réformées aujourd'hui. C'est par exemple la doctrine de l'inspiration de l'Écriture que vous trouvez chez un homme comme Jacques Ellul. Quelque admiration qu'on puisse avoir pour lui sur bien des plans, il est certain que sur ce terrain-là, nous ne le suivons pas. Seulement, ces gens-là peuvent à ce moment-là tout de même parler comme si l'Écriture était pour eux parole de Dieu. Et au niveau en particulier du peuple, eh bien, il est certain que c'était des gens qui étaient moins dangereux, qui faisaient moins de dégâts que les libéraux du passé. Alors, Barthe a eu malheureusement un certain nombre d'autres développements. Il a écrit une monumentale dogmatique en plusieurs volumes de la taille du Grand Larousse, où il passe en revue tous les différents points de doctrine que nous avons évoqués rapidement quand nous avons abordé l'étude de la doctrine et sur lesquels nous allons revenir. Bien entendu, la dogmatique de Barthe, laquelle est extrêmement difficile à suivre, n'est pas exemple d'hérésie, moins son faux. Barthe réagissait dans sa théologie, par exemple, très fort contre la notion de révélation naturelle. Pour lui, Dieu ne pouvait se connaître que par l'Écriture. Et il était impossible de découvrir Dieu dans la nature. Il réagissait notamment contre le catholicisme à ce niveau-là, mais peut-être pourrait-on trouver que là aussi il allait trop loin. Paul dit qu'il existe une certaine révélation de Dieu dans la nature, dans le cœur de l'homme, dans l'esprit de l'homme, la pensée de l'éternité, et le nier est excessif, bien entendu. Barthe voulait aussi séparer deux types d'exégèse. Et vous trouvez ça chez Jacques Ellul en particulier, qui est un disciple de Barthe, ce point. Quand vous lisez la parole de Ellul, c'est très clair. N'est-ce pas ? D'une part, ce qui est historique et ce qui est théologique. Ce qui est vérité historique et ce qui est vérité théologique. Et comme Barthe était un homme qui était de culture allemande, s'exprime en allemand, il employait pour cela deux mots allemands dont il n'y a pas d'équivalent français. C'est le mot historisch, je crois quelque chose comme ça, et geschichtlich. Ça veut dire historique dans les deux cas, mais si vous voulez, il y a une nuance. Et vous trouvez chez Jacques Ellul en particulier cette nuance qui est faite au niveau de ce qu'il appelle la vérité, de ce qu'il appelle la réalité. C'est-à-dire, il y a une vérité qui est immédiate, qui est terrestre. La vérité historique, par exemple. Et la parole de Dieu peut ne pas être vraie à ce niveau-là, dit Barthe. Mais par contre, elle est toujours vraie au niveau de ce qui est du domaine de la vérité révélée. Et par conséquent, à ce niveau-là, il est inattaquable. Évidemment, on peut faire la même critique que celle que nous faisions tout à l'heure. Comment croire que le Dieu qui aurait gardé une vérité
3: uniquement relative à l'autre monde, n'est-ce pas, n'aurait pas fait en sorte aussi que la vérité tout court, eh bien, soit préservée. Ce serait à ce moment-là, il se comporterait d'une manière inverse, opposée à ce qu'il exige de nous, ce qu'il exige de ses créatures, à savoir que nous soyons toujours vrais. Non seulement dans les choses célestes, mais également dans les choses terrestres. Les choses quotidiennes de la vie nous fait le devoir d'être vrais. Alors comment Dieu ne l'aurait-il pas, lui qui a exigé ces choses de nous, comment ne le serait-il pas non plus ? Alors, ensuite, Barthes avait un autre point théologique très fort, et où il a eu quand même un certain mérite de souligner, d'abord une théologie du Saint-Esprit qui avait été pratiquement oubliée, et qui, quand même, permet aujourd'hui à un certain nombre de Barthiens d'entrer dans une vision charismatique. Lui-même n'était pas charismatique, Barthes, bien entendu. Mais il avait tout de même une théologie du Saint-Esprit nettement plus élaborée que ce qu'on trouvait jusqu'ici dans la théologie protestante. Troisièmement, il avait une théologie aussi de l'histoire. Et ça, c'est tout à fait intéressant parce que c'était une perspective qui avait été perdue de vue par bien des théologiens, mis à part Schweitzer, Albert Schweitzer, le célèbre médecin de Lambaréné, qui était aussi théologien. Et Schweitzer avait découvert ou redécouvert que l'essentiel de la prédication de Jésus, c'était la prédication du royaume de Dieu. C'est-à-dire une réalité d'espérance, d'une réalité à venir. Seulement, Schweitzer, lui, qui était un libéral, affirmait que Jésus attendait le royaume messianique, que ce royaume n'était pas venu, que par conséquent, à ce niveau-là, Jésus s'était trompé, et que prêcher aujourd'hui l'Évangile aux hommes de ce temps, c'était non plus leur annoncer cette espérance qui était utopique, n'est-ce pas, mais les amener à prendre conscience des vérités religieuses qui étaient en eux. Vous voyez, évidemment, comme c'était enthousiasmant, emballant, pour ceux qui écoutaient ce type de prédication-là. Quoi. Alors, Barthes lui a réagi contre la théologie de Schweitzer à ce niveau-là, et il a réinterprété ce que les théologiens appellent l'eschatologie, c'est-à-dire justement la vision des fins dernières, les choses dernières, pas eschata en grec, les choses dernières. Et notamment, il les a dépouillées de tout caractère temporel. Dans ce sens que, pour lui, effectivement, lorsque la Bible annonçait un royaume terrestre, etc., millénaire, par conséquent, il s'était parfaitement trompé, c'est un fait. Mais ça ne porterait en rien préjudice à la prédication de Jésus, parce que ça, c'était du domaine, encore une fois, de l'humain, de l'historique. Et à ce niveau-là, Jésus pouvait se tromper. À ce niveau-là, Jésus pouvait partager les erreurs de son temps. Voilà ce que dit Barthes. Parce que ça est inacceptable, bien sûr. Et c'est ce qu'il a tenu. Par contre, n'est-ce pas, Barthes privilégiait dans ce domaine un certain nombre de textes, notamment les textes de l'Évangile de Luc, où il est question de l'aujourd'hui du salut. N'est-ce pas ? Aujourd'hui, disait Jésus à Zachée, le salut est entré dans cette maison. Aujourd'hui, cette parole de l'Écriture que vous venez d'entendre, de Jésus aux habitants de Nazareth dans la synagogue, aujourd'hui, cette parole s'est accomplie. Et en face, dit Barthes, de cet aujourd'hui du royaume de Dieu qui nous atteint en Jésus-Christ, l'homme doit répondre par une décision. Et finalement, pour lui, l'eschatologie, c'était la décision à cet aujourd'hui de Dieu, cette irruption de l'aujourd'hui du royaume de Dieu dans notre vie. C'était certainement pas faux, bien sûr. C'est vrai qu'il y a de cela. Mais c'est, par rapport au message biblique, évidemment, très très insuffisant. Car s'il est vrai qu'il y a cette interpellation qui exige une décision, et d'une certaine manière, se faisant Barthes redécouvrir la conversion, même s'il n'a pas, il ne l'appelait pas par ce nom-là, c'est en cela aussi que ce qu'il pouvait faire était positif. Mais réduire uniquement le message du salut en Jésus-Christ à cela, c'était évidemment extrêmement restreint, le message de l'Évangile. D'autant que finalement, cette décision n'était pas une décision pour le salut, mais uniquement pour suivre Jésus-Christ. On dira, bon, on a une nuance Mais dans la mesure où, pour Barthes, tout le monde était sauvé, ben, ce n'était pas une décision pour le salut quand même. Si bien que ça pouvait laisser indifférent un certain nombre de gens qui disaient, après tout, puisque je suis sauvé, ce n'est pas la peine que je me casse la tête, et puis que je renonce à moi-même, que je me charge de ma croix pour suivre Jésus. Ben, c'était bien entendu ce que pouvaient se dire un certain nombre de gens qui pouvaient entendre la prédication du Barthes. Alors, il y a eu ensuite le post-baptisme, notamment avec Gutmann. Il y a des gens qui se sont opposés à Barthes, comme c'est toujours le cas dans pareille circonstance. Et puis il y a eu aussi les disciples de Barthes qui ont continué sur le travail que ce dernier avait commencé, dans les pistes qu'il avait ouvertes. Et l'un des disciples les plus intéressants de Barthes, je crois, un des théologiens sur lesquels il est intéressant de s'arrêter plus longtemps, ce que nous avons fait, parce qu'il est peut-être un des seuls qui soit vraiment, qui a vraiment des choses à dire dans une vision vraiment biblique, c'est Oscar Kuhlmann, professeur à la faculté de théologie protestante de Strasbourg, qui, lui, alors, a repris cette vision, a travaillé beaucoup en tout cas sur plusieurs points qui sont extrêmement intéressants. Le premier, sur précisément l'eschatologie. L'évangile dans le temps, c'est-à-dire une théologie de l'histoire. Deuxièmement, parce que précisément Kuhlmann se situait dans, si vous voulez, la mouvance du mouvement œcuménique qui venait de naître au début de ce siècle, et par conséquent se trouvait confronté avec le catholicisme, Kuhlmann a repris un certain nombre de points controversés entre catholiques et protestants, notamment sur deux plans. Premièrement, sur le problème de la primauté de Pierre, et deuxièmement, sur le problème de la tradition. Justement, cette semaine, mardi, nous avions un échange extrêmement véhément avec les catholiques sur le sujet de la tradition. Précisément, la théologie de Kuhlmann, à ce niveau-là, était tout à fait intéressante. Alors, nous allons voir, si vous voulez, successivement, chacun de ces trois points chez Kuhlmann, parce que Kuhlmann, là, a fait une approche extrêmement pertinente et, à mon avis, une des plus exactes qui ait jamais été faite sur ces trois points, sur ces trois sujets. Premièrement, sur ce qui concerne la théologie de l'histoire. Kuhlmann a résumé ses thèses à ce niveau-là dans un ouvrage qui s'appelle « Jésus et le temps ». Et le temps. Le temps qui passe. Pas le temps, pas le temps, bien sûr. Après lui, d'ailleurs, quelques-uns de ses disciples ont repris aussi ce travail, y compris en milieu évangélique, et en milieu évangélique, le professeur André Lamorte a repris ce thème du temps, n'est-ce pas, notamment à partir de l'Ancien Testament. Mais donc, que nous dit Kuhlmann au sujet du temps? Il nous dit que précisément, le christianisme tourne en rond depuis des siècles, parce qu'il a oublié que la vision biblique était une théologie de l'histoire. Le salut était une histoire. Et lui, donc, a repris cette notion de l'histoire du salut. C'est-à-dire un salut qui s'inscrit dans le temps, dans un processus historique, un déroulement historique. Et Kuhlmann disait, le débat est faussé dans le christianisme depuis l'hellénisation du christianisme en particulier, parce que la notion du temps, qui est celle des théologiens jusqu'à aujourd'hui, c'est la notion philosophique grecque du temps, qui est héritée de Platon en particulier. Et le temps est considéré comme un système clos, sans rapport avec l'éternité chez Platon. Dans ce sens que l'éternité appartient à une autre réalité que celle du temps. Et seule la mort permet de quitter le temps pour entrer dans l'éternité. Et ce faisant, le temps est un système clos. Donc, c'est en même temps une réalité cyclique qui ramène les mêmes événements constamment. Et c'est les grands mythes païens qu'on trouve par exemple chez Virgile, qu'on trouve chez Lucrèce, c'est des auteurs classiques, classiques, n'est-ce pas, où il y a constamment ce mythe de l'éternel retour des choses. Et par conséquent, ce temps-là n'a pas de sens, n'a pas de signification. Mais nous dit Goodman, la vision biblique ne voit pas du tout les choses de la même manière. Le temps et l'éternité dans la vision biblique ne sont en aucune manière séparés. Mais le temps, plutôt, pardon, l'éternité, c'est le temps multiplié à l'infini. Et Goodman disait, on peut représenter le temps sous la forme d'une ligne, c'est ça ? Avec un commencement et une fin. Et si nous prolongeons cette ligne à partir de son commencement dans le sens négatif, à l'infini, et si nous la prolongeons ensuite dans son sens positif à l'infini, nous avons une représentation de l'éternité. Alors, ça peut nous paraître évident, mais il a fallu coup de mal pour dire ça. Depuis 2000 ans, les théologiens, n'est-ce pas, et se mouvait dans un autre univers à ce niveau-là. Maintenant, dit Goodman, ce temps est aussi orienté, dans ce sens qu'il est conduit par Dieu vers un but. Et précisément, l'incarnation, c'est Dieu qui entre dans le temps. Mais cette incarnation se fait aussi par étapes. Il y a d'abord l'expression d'une parole, qui est une manière déjà de Dieu de s'insérer dans le temps. Et donc, non pas de venir coller à une autre réalité, parce que finalement l'éternité de Dieu, Dieu est éternel dans ce sens qu'il vit notre temps, mais il le vit à l'infini. Et dès lors, n'est-ce pas ? Il y a d'abord l'insertion d'une parole, d'une promesse, et c'est toute la révélation prophétique, jusqu'à ce qu'apparaisse le sommet du temps, la plénitude du temps. Et je reprends l'expression de Paul, lorsque les temps furent accomplis, Dieu envoya son Fils dans le monde né d'une femme. Et Kouba nous dit, l'incarnation de Jésus, la mort et la résurrection de Jésus sont le sommet de la ligne du temps. Alors, il fait une différence entre la vision biblique, la vision de l'Ancien Testament du temps, qui est une ligne continue, c'est ça, avec un commencement, avec une fin, et au-delà, c'est ça, négatif et positif, l'éternité. Et puis la vision du Nouveau Testament. Le temps dans le Nouveau Testament est séparé en deux. Entre ce commencement et cette fin, il y a Jésus-Christ. Il y a l'incarnation, il y a la mort, et il y a la résurrection de Jésus-Christ. Et ceci sépare la ligne du temps en deux parties inégales. La première, c'est le temps de la promesse, où Dieu annonce les événements futurs, donc le temps prophétique, et où chaque événement, nous dit Goodman, porte en germe celui qui le suit, parce que tout est conduit par Dieu, d'où justement la notion d'histoire du salut. Et ce faisant, Goodman s'oppose à Bultmann, pour lequel le temps est finalement un mythe. Et au-delà, donc, du temps, nous entrons, dans le au-delà de la mort du Christ, sa mort et sa résurrection, nous entrons dans une autre période que Goodman appelle l'époque avant-dernière, en attendant la fin. qui est cette fois-ci le temps de l'accomplissement. Et nous avons donc avec Kuhlmann une théologie vraiment christocentrique, où l'incarnation apparaît comme le fait central. Et à l'inverse de ce qui se passe chez Barthes, on n'atteint pas la vérité par le subjectivisme, mais par une expérience identique à celle des premiers chrétiens. Et c'est en cela que Kuhlmann est tout à fait intéressant. Pour Kuhlmann, au contraire, l'histoire est un mythe et qui nous amène simplement à considérer notre vie d'une façon nouvelle. Kuhlmann, au contraire, affirme qu'il y a là une réalité objective. Bien que, bien entendu, Kuhlmann, comme beaucoup de théologiens, ne nie pas qu'il y ait des mythes dans la vie. Mais Kuhlmann n'essaie pas d'évacuer le scandale de la foi, le fait que finalement la parole de Dieu heurte notre intelligence, notre compréhension, notre vision des choses. Alors, ce faisant, Kuhlmann laisse la porte ouverte à une véritable eschatologie, c'est-à-dire la manifestation d'un royaume de Dieu qui est encore à venir, puisque cette période n'est que la période avant-dernière, mais qu'il y aura une période dernière. Et alors, Kuhlmann fait la différence entre le déjà et le pas encore. Le propre de la période avant-dernière dans laquelle nous sommes, c'est que c'est la période du déjà, dans ce sens que déjà en Jésus-Christ, toutes les réalités du royaume nous sont données. Déjà, le salut nous est donné aujourd'hui. Déjà, le royaume de Dieu a fait irruption au milieu des hommes. Déjà, le prince de ce monde est jugé et jeté dehors. Satan est vaincu. Déjà, tout est accompli. Mais en même temps, tout cela n'est accompli qu'en espérance. Et en même temps que le déjà, il y a le pas encore. Nous sommes sauvés, oui. Mais nous sommes encore sous l'emprise du péché. Nous sommes encore sous l'emprise de la mort. Nous sommes encore sous l'emprise des conséquences du péché et du mal. Satan règne encore, bien qu'il soit déjà jugé et jeté dehors. Et par conséquent, la vie du chrétien, nous dit Kuhlmann, c'est une tension permanente entre ce déjà et ce pas encore, qui est le propre, la caractéristique de cette période avant-dernière. Et la période dernière sera le temps où nous entrerons dans la plénitude de ce qui est déjà en germe et où le pas encore disparaîtra. Et là, finalement, à partir de ces données, le professeur Lamothe peut arriver à redécouvrir la notion biblique du millénium, du royaume de Dieu véritable, et puis ensuite de l'éternité, c'est-à-dire la nouvelle Jérusalem, et du nouveau ciel et d'une nouvelle terre, qui ne sont pas des réalités au-delà de notre temps, mais qui sont la prolongation à l'infini de ce temps dans lequel nous sommes et dans lequel nous vivons, dans lequel le Seigneur s'est incarné, dans lequel le Seigneur a parlé, dans lequel le Seigneur agit. Alors, voilà donc, si vous voulez, le premier point de la théologie de Kuhlmann. Ce problème du temps. Problème philosophique et théologique du temps. Deuxième point, pour Kuhlmann, cette succession des temps est aussi une succession d'étapes dans l'accomplissement du salut. Et là, il étudie les mots hébreux, moed, qui correspond au grec kairos. Alors il fait une différence entre ce kairos et l'aion, c'est-à-dire à la fois la dispensation, le temps et l'éternité. Et pour lui, tous ces événements du salut ne prennent leur sens, tous ces temps donnés par Dieu, ne prennent leur sens qu'à partir de temps donnés par Dieu, ne prennent leur sens qu'à partir de cet événement.

majeure du salut, ce point de tir éblouissant. Et Kuhlmann réaffirme avec force qu'il ne peut y avoir de salut en dehors de Jésus-Christ. Vous allez me dire, c'est une évidence. Oui, c'est une évidence pour le chrétien qui découvre Jésus-Christ, mais c'est jamais une évidence pour les théologiens. Dernièrement, j'entendais parler d'un théologien qui, au bout de 40 ans de travail acharné, a découvert que le seul baptême véritable était le baptême des adultes. Vous allez me dire, c'est magnifique. Il a fallu 40 ans pour en arriver là. Évidemment, si chaque vérité doit être redécouverte au prix d'un travail théologique acharné de cette dimension-là, eh bien, Seigneur sera revenu avant, quoi. C'est ça le problème. Et finalement, cette vérité simple qui on trouve à la base de l'Évangile, il n'y a de salut en aucun autre, eh bien, il a fallu des générations et des générations de théologiens pour en arriver justement à l'affirmation des éclairs. Alors, maintenant, quel est le rôle de l'Église dans cette histoire du salut? Parce que finalement, c'est là que Kuhlmann, c'est à cela que Kuhlmann aboutit. Eh bien. Oui, non, maintenant on passe à la tradition, effectivement. L'Église est le centre de ce règne de Dieu, de ce royaume de Dieu, qui est au milieu des hommes, dans ce déjà et dans ce pas encore. Et l'Église est l'endroit où se vit cette tension entre le déjà et le pas encore. Et c'est pourquoi elle peut être, et vous pouvez retrouver ça chez lui, n'est-ce pas, que un royaume qui n'est pas de ce monde. Elle n'est que le temple du Saint-Esprit, d'un esprit qui a déjà transformé par la grâce de Dieu les choses en profondeur, mais l'écorce, l'extérieur des choses n'est pas encore transformée. Ce corps, nous dit Kuhlmann, s'exprime particulièrement dans la Sainte Seine. La Sainte Seine, qui est l'endroit où la souveraineté du Christ devient visible. Parce que elle s'exerce dans l'Église, l'Église étant l'endroit, le seul endroit sur terre où s'exerce la souveraineté du Christ, comme elle s'exercera au dernier jour sur toute la terre, ou du moins comme elle devrait s'exercer. Et c'est pourquoi, dans l'Église, il y a une concentration de la souveraineté du Christ acquise sur la croix, qui se trouve être une souveraineté illimitée, mais dans un point limité. Toujours cette tension entre le déjà et le pas encore. La souveraineté du Christ est totale, du moins elle devrait l'être dans l'Église, mais elle est sur un nombre limité d'hommes, en attendant le jour où cette souveraineté totale s'étendra sur l'ensemble des hommes qui peuplent la surface de la terre. Et là, c'est une très bonne théologie, c'est une vision tout à fait biblique. Évidemment, ce qu'on pourrait demander à Kuhlmann, l'objectif à Kuhlmann, c'est que dans les faits, ça ne se traduit pas toujours comme ça. Il y a finalement assez peu d'endroits, assez peu de tables de la Sainte Seine où véritablement le Seigneur a une telle autorité illimitée sur ceux qui participent au communion. Que ça précisément implique conversion et sanctification véritable. Et là, Kuhlmann n'a pas poussé assez loin, il est resté dans la vision de l'Église de multitude. Alors, également, l'Église est un témoignage qui signifie. Également, l'Église est un témoignage qui signifie que les puissances, eh bien, sont dépouillées de leur autorité. Je reprends le texte des Colossiens, il a dépouillé les autorités, les puissances, les dominations, vous connaissez le texte. Dans ce sens que les pouvoirs invisibles, pour lui, les puissances, ce sont des pouvoirs invisibles auxquels l'homme, parce qu'il est pécheur, parce qu'il a aliéné sa liberté par son péché, crée des puissances de ce type, personnalise, si vous voulez, des réalités qui l'aliènent, qui le dominent, mais qui ne sont en fin de compte que néant. Il prend par exemple l'exemple de l'argent. L'argent apparaît comme une réalité personnifiée dans la vie. Le mammon, qui est mis en opposition avec Dieu. Vous ne pouvez servir Dieu que le mammon. Bon, qu'est-ce que c'est l'argent? C'est rien, c'est du néant, c'est du vide.

mais parce que l'homme pécheur se trouve aliéné, prisonnier de cette réalité-là, l'argent devient une puissance, c'est-à-dire une réalité spirituelle qui l'aliène. Ça peut être discutable comme interprétation. Parce que dans la vision biblique, nous croyons que derrière ces réalités-là, il y a deux véritables et d'authentiques puissances spirituelles qui sont les puissances démoniaques et diaboliques, auxquelles tout le monde ne croit pas. Mais néanmoins, il est certain que dans la mesure où l'homme se rend esclave de ces réalités-là, il donne aux puissances diaboliques qui les manipulent une puissance qu'elles n'auraient pas autrement. Et en cela, l'approche de Kuhlmann est exacte. Il n'y a pas la nuance que nous faisons. Or, dans l'Église, justement, l'Église est le lieu où ces puissances-là n'ont plus de puissance, parce que c'est Jésus qui règne. Là, évidemment, il est certain que Kuhlmann voit l'Église, mais l'Église idéale. Et que dans la réalité, bien entendu, notamment au niveau des églises multitudinistes, on en est très loin. Alors, les puissances reçoivent dans l'Église le témoignage que leur rôle a pris fin. Il y a substitution d'une autre puissance à la leur, la puissance de Jésus-Christ. Ce qui fait que les puissances sont exclues, et une humanité nouvelle se trouve être substituée à l'humanité ancienne. Christ est le départ de cette création nouvelle. Puis ensuite, après Christ, il y a les apôtres, puis l'Église, et enfin la nouvelle création tout entière, le nouveau ciel et la nouvelle terre, qui paraîtront dirigés. Voilà les différentes étapes de l'histoire du salut. Donc l'existence de l'Église, dit Kuhlmann, est décisive pour l'humanité tout entière. Alors à partir de là, il étudie les rapports entre l'Église et l'État. L'État est serviteur du Christ, mais il est soumis aux puissances. Et quand elle sort de ce rôle-là, quand il sort de ce rôle-là, l'État, il devient la bête qu'il faut combattre. L'Église, au contraire, est servante du Seigneur, mais elle n'est plus soumise aux puissances, en opposition à ce qui se passe pour l'État. Et son but est d'annoncer la bonne nouvelle à toute création, à tout assujettir au Christ, même si cet appel se trouve être refusé temporairement encore. D'où la nécessité d'une prédication missionnaire universelle, vous allez me dire. C'est évident. Mais pour les théologiens, ce n'est pas forcément évident. Et c'est là que intervient un événement. Elle est pour les hommes de ce temps un événement historique et salutaire. Alors là se pose le rôle de la primauté de Pierre, sur lequel Kuhlmann s'est penché, nous l'avons dit tout à l'heure. Et Kuhlmann lui pose effectivement qu'il y a une primauté de Pierre. Mais ce qu'il conteste, c'est que cette primauté soit transmissible à des successeurs éventuels de Pierre. Pour lui, Pierre a été appelé par le Seigneur pour être celui qui fonderait l'Église, d'une certaine manière, par sa parole, par sa prédication. Et c'est dans cela que Kuhlmann définit le pouvoir d'Église, cher aux catholiques. Mais il pose également que le rôle de Pierre s'achève à partir du moment où cette fondation est faite, et qu'alors la primauté de Pierre disparaît. Je pense que cette interprétation est contestable. Personnellement, je n'irai pas aussi loin que Kuhlmann dans ce domaine. Je ne crois pas qu'il y ait une primauté de Pierre, parce que ce n'est pas l'esprit de l'Évangile ni la lettre, ou que Dieu confie des tâches à un homme seul. Jamais il n'y a l'homme seul dans la Bible. Il y a toujours, n'est-ce pas, Jésus envoyé ses disciples de par deux. Et s'il est vrai, comme le dit Kuhlmann avec raison, qu'il y a dans le groupe des disciples
un cercle large des 12 et un cercle restreint des 3, Pierre, Jacques et Jean. Il nous semble que dans les grandes décisions, dans les grands moments, les 3 sont toujours ensemble. Et que parmi ces 3-là, Pierre n'a pas plus de préséance que les autres. Car il y a des moments où, c'est vrai, Pierre est mis en évidence, mais il y a des moments où Jean aussi est mis en évidence. Jacques apparaît moins. Mais en tout cas, Pierre et Jean sont présentés par les textes bibliques sur un pied d'égalité à ce niveau-là. Et il y a par conséquent une direction collégiale de l'Église qui apparaît toujours, même dès les origines, même dans cette question de la primauté. Et contrairement à ce qu'affirme Pullman, nous dirions que la primauté de Pierre est une primauté collégiale avec les autres. C'est vrai qu'il y a une certaine primauté chez Troyes, qui était plus proche de Jésus, dans certains domaines. Mais Pierre n'est pas supérieur aux autres. Troisième point, la tradition. Alors là, précisément, Kuhlmann a repris ce que nos braves amis nous disaient l'autre jour, à savoir que le dialogue entre protestants et catholiques insiste depuis un temps sur le fait que la Bible a d'abord été tradition orale. Avant d'être écrite, elle a été l'objet d'une transmission orale, donc d'une tradition, puisque le mot tradere signifie transmettre. Les catholiques tirent parti de ce fait indiscutable pour affirmer que, puisque il y a eu une tradition qui a précédé l'écriture et qui est devenue normative, il doit bien aussi y avoir une tradition qui, bien que n'étant pas mise par écrit, continue à être normative pour l'Église. Et aujourd'hui, cette argumentation catholique a fait son chemin dans bien des milieux protestants qui s'interrogent effectivement sur la valeur de ce que nous appellerions, et de ce qu'ils appellent plutôt, la tradition biblique. Alors, Kuhlmann a travaillé sur ces données. Et il a d'abord noté ceci. C'est qu'il y a une relation étroite entre ce qu'il appelle la tradition en grec paradosis et la seigneurie de Jésus-Christ. Jésus-Christ qui est assis à la droite de Dieu. Je trouve que c'est absolument génial comme découverte. Jésus-Christ est assis à la droite de Dieu de par la victoire qu'il a remportée sur les puissances par sa mort et sa résurrection. C'est-à-dire qu'il exerce toute l'autorité du Seigneur. Et c'est au nom de cette autorité qu'il a reçu du Père, qu'il transmet aux hommes sa parole. Et là, il reprend Éphésiens 4. Étant monté sur les hauteurs, il a emmené des captifs, il a fait des dons aux hommes. Et c'est en cela, dit Kuhlmann, que l'enseignement de Jésus, la parole de Jésus, est infiniment supérieur à deux choses. Premièrement, à l'enseignement des pharisiens, à la tradition des pharisiens, car il y avait aussi une tradition des pharisiens. Mais précisément le fait que les apôtres aient vu Jésus remonter à la droite du Père, s'asseoir à la droite de Dieu, est pour eux la preuve que Dieu avalise, authentifie la tradition de Jésus, c'est-à-dire ce que Jésus a enseigné et transmis. Et précisément, avant cette ascension, avant cet acte d'élévation, de glorification dont les apôtres sont témoins, et qui leur donne la certitude que l'enseignement de Jésus est bien parole de Dieu, Jésus leur dit, « Allez, faites de toutes les nations des disciples, et enseignez-leur à garder tout ce que je vous ai transmis, tout ce qui a été l'objet de tradition de ma bouche. »
Qui est l'islam ? L'imam, le Christ glorifié. Enseignez-leur à garder tout ce que je vous ai transmis. Et précisément, Jésus bouscule cette tradition des pharisiens, cette tradition des anciens. Vous avez entendu qu'il a été dit aux anciens, mais moi je vous dis. Donc il y a là une tradition, c'est vrai, mais une tradition d'une nature infiniment supérieure à tout ce qui a eu lieu jusqu'alors. Maintenant, un deuxième élément intéressant. Qui sont les dépositaires de cette tradition? Les apôtres. Et c'est le rôle d'apôtre, justement, d'être les dépositaires de cette tradition-là. C'est parce qu'ils ont cette vision du Seigneur glorifié que la parole qu'ils ont reçue de Jésus est pour les apôtres une parole d'autorité. Et eux sont les garants de l'authenticité de cette révélation devant le peuple. Et c'est exactement ce que dit Pierre le jour de la Pentecôte, quand il dit « Ce Jésus que vous avez crucifié, Dieu l'a élevé à la droite de Dieu, le Seigneur l'a élevé donc à sa droite, comme nous en sommes témoins. Nous sommes les témoins de ces choses. » Et quand il choisit le 12e apôtre qui va remplacer Judas, c'est pour qu'il soit avec nous, témoins, diront les apôtres, devant le peuple de l'authenticité des événements qui se sont accomplis depuis le jour où Jean a commencé à prêcher, à baptiser, jusqu'à ce temps où Jésus a donc été crucifié et où il est ressuscité. Et en cela, dit Pullman, l'apostolat des 12 est un élément absolument unique. Les apôtres sont les témoins et les garants de la tradition avec un grand T. La tradition, c'est-à-dire la transmission des paroles du Christ pour l'Église de tous les lieux et pour l'Église de tous les temps. Ils sont ceux qui, à ce titre-là, sont chargés de conserver ces paroles du Christ, de les transmettre, comme le Christ leur a demandé, enseigner-les à toutes les nations. Et à la lumière de ces événements, à la lumière de cette parole, d'interpréter cette ligne du temps. C'est-à-dire de dire, eh bien voilà, comme Jésus l'avait dit, ou comme Pierre le disait avant vous, ceci, c'est ce qui a été écrit par le prophète Joël. Dans les derniers temps, je répandrai mon esprit sur toute chair. Donc, si vous voulez réinterpréter l'Ancien Testament ou l'Ancienne Alliance dans un sens christologique, voilà ce qu'est le rôle des 12. Et par conséquent, c'est ce que nous faisons dans les Épîtres. C'est exactement ce qu'ils font dans les Épîtres. Et ce faisant, ils couvrent de leur autorité apostolique les écrits qui vont devenir le canon de l'Écriture sainte. Donc la tradition biblique. Et cette tradition va devenir normative, n'est-ce pas, pour toutes les Églises. Et c'est pourquoi, nous dit Kuhlmann, l'Église primitive, l'Église des apôtres, le temps apostolique, a un caractère unique et normatif pour l'Église tout entière, de tous les lieux et de tous les temps. Et seule l'Église primitive peut prétendre à ce caractère normatif. Alors ça, c'est ce qu'on appelle, c'est ce que Kuhlmann appelle la tradition apostolique. Après les apôtres, naît une autre tradition, que Kuhlmann appelle la tradition ecclésiastique. Les apôtres, finalement, ont eu, sinon à écrire eux-mêmes cette tradition qu'ils avaient reçue du Christ, du moins à veiller et à authentifier de leur autorité apostolique l'authenticité des écrits qui ont été peut-être accomplis par d'autres. Ça, c'est possible. Par exemple, Marc écrivant sous l'autorité de Pierre, Luc sous l'autorité de Paul, etc. Mais en tout cas, les apôtres avaient donné leur approbation à ces écrits-là. Et pourquoi cela et pas d'autres? Car à l'époque apostolique, il y avait des évangiles apocryphes qui circulaient, qui ont été écrits. Parce que précisément, ces écrits-là n'ont pas été revêtus d'autorité apostolique.
Et ceci, dit Kuhlmann, implique l'inspiration. D'une part, l'inspiration de ceux qui ont écrit, mais inspiration aussi des apôtres qui ont su reconnaître ce qui était conforme à la tradition qu'ils avaient reçue du Christ, vivant et glorifiant, avec lequel ils avaient vécu, et avec les autres écrits qui, eux, n'étaient pas l'objet de cette inspiration-là. En posant qu'il y a dessous de la révélation, la tradition apostolique et la tradition ecclésiastique, dit Kuhlmann, le catholicisme dévalorise l'apostolat des douze. Puisque finalement, il met la tradition qui vient ensuite sur le même plan. Il y a donc méconnaissance du caractère unique de l'apostolat des douze. Est-ce à dire que la tradition ecclésiastique ultérieure soit sans valeur? Non, dit Kuhlmann, car quelle est cette tradition ecclésiastique? Eh bien, c'est la manière dont, à une époque donnée, l'Église de cette époque-là, l'Église d'un certain temps, d'une certaine époque, a compris l'Écriture. C'est la manière dont elle l'a appliquée dans une situation particulière qui était la sienne, pour faire face à certains problèmes. Parce qu'effectivement, l'Église, à toutes les époques, a pour devoir d'interpréter cette tradition apostolique pour l'appliquer à son temps. Et en ceci se crée la tradition ecclésiastique, ce que les catholiques appellent la tradition. Seulement, nous dit Kuhlmann, à l'inverse de ce qui se passe pour la tradition apostolique, qui est valable pour l'Église de tous les lieux et de tous les temps, la tradition ecclésiastique est valable uniquement pour l'Église d'un temps. Et précisément, l'Église qui vient après, l'Église d'un autre temps, se doit de reprendre ces choses. Et elle a la liberté de l'accepter ou de le rejeter, en fonction des situations nouvelles qui sont les siennes. Et en fonction, il aurait pu ajouter, de l'inspiration du Saint-Esprit. Donc, la tradition ecclésiastique n'est pas dépourvue de valeur pour l'Église, mais c'est une série de guides, de points de repère, et non pas des normes et des critères absolus, comme l'est la tradition canonique, la tradition apostolique. Il y avait en effet besoin d'une norme définitive pour l'Église. Et l'Église du IIe siècle a tellement bien senti qu'elle a elle-même posé la réalité d'un canon, c'est-à-dire d'une norme qui lui était extérieure, qui était écrite, et à la lumière de laquelle elle était amenée à se juger elle-même. Précisément, la doctrine catholique de la tradition face à l'Écriture fait fi de cet acte d'humilité fut celui de l'Église du IIe siècle, pour faire de l'Église la maîtresse et la propriétaire de l'Écriture sainte. À la fin du premier siècle, l'Église a traversé une ligne de séparation entre le temps des apôtres et ce qu'il appelle le temps d'Église. En posant la réalité d'un canon, qui ne fut définitivement fixé que quelques siècles plus tard, ça, les problèmes qui se sont posés ensuite pour la définition des frontières exactes du canon, c'est un autre problème. Mais finalement, secondaire, l'Église du IIe siècle a posé la réalité d'un canon, de cette norme extérieure à elle. Ça veut dire que l'Église se reconnaissait comme n'étant pas infaillible. Elle ne l'est, dit Kuhlmann, que lorsque elle est conforme à la norme infaillible de l'Écriture sainte. Quand elle est orientée dans l'optique du Nouveau Testament, quand elle se situe dans cette ligne du temps, à la lumière de la croix, et l'incarnation devient alors la règle d'interprétation de l'Écriture sainte. Et à ce moment-là, l'Église est infaillible. À ce niveau-là, le seul point de la tradition
que Kuhlmann considère comme presque sur le même plan d'écriture, ce sont les credos anciens, les anciennes professions de foi, c'est-à-dire les textes les plus anciens, qui sont finalement des formulations dogmatiques qui sont directement basées sur l'écriture. Je pense qu'il va un peu loin à ce niveau-là, mais il est certain que on doit accorder à ces formulations anciennes de la foi une grande valeur, parce qu'en tout cas, elles nous rapprochent de la manière dont les premiers chrétiens ont compris l'Écriture sainte, et même si nous n'avons pas à les accepter telles quelles, en tout cas, nous devons les examiner, je pense, avec une grande attention, sans leur accorder toutefois la même valeur qu'à l'Écriture sainte. Alors je crois que c'est tout à fait intéressant comme approche. La seule critique qu'on pourrait faire, en dehors de celle que je viens de faire là, à la doctrine de Kuhlmann, c'est peut-être malgré tout de faire la part encore trop belle à la doctrine, à la tradition catholique. En disant la tradition catholique, c'est une manière pour l'Église de vivre l'Évangile dans un temps donné, je dirais que c'est aussi une manière de se débarrasser de l'Évangile dans un temps donné. Parce qu'on pourrait faire la même critique à la tradition catholique que celle que Jésus faisait aux pharisiens de son temps. Vous annulez la parole de Dieu par votre tradition. Et là, je pense que Kuhlmann est trop gentil par rapport à l'Église catholique, même si effectivement il place une barrière absolument imparable. Encore la semaine dernière, bien que je n'avais pas repris tout ça, et certain que si j'avais eu tout ça en tête, je pourrais être encore beaucoup plus incisif que ce que j'ai été. Voilà, donc, en gros, on voit donc en gros cette doctrine de Kuhlmann. Il insiste également, pour terminer, sur l'importance de la résurrection, qui est aussi quelque chose qui a été très combattu ces derniers temps, ces dernières années. Sur la notion d'être en Christ, il a beaucoup écrit là-dessus. C'est une expression qu'on trouve chez saint Paul en particulier. Et ensuite sur le baptême et la Sainte Cène, évidemment, dans une optique, alors là, que nous ne pouvons pas accepter, puisqu'il justifie le baptême des enfants, etc. Voilà en gros, si vous voulez, un des principaux théologiens de ce temps, des plus intéressants. Le seul, à mon avis, qui vaille vraiment la peine d'étudier. Est-ce que vous avez quelques questions à poser sur cette théologie de Kuhlmann? Oui, il est toujours vivant. Hein. Il est âgé maintenant, mais il est toujours vivant.

0: Bon, eh bien.
1: Bien. Donc, si vous voulez, celui qui parle sous l'inspiration parle sous ce qu'on appelle l'onction de l'esprit. Cette pression du Saint-Esprit, cette espèce de, comment dirais-je, présence divine, c'est très difficile à expliquer avec des mots humains, je crois que c'est des choses qu'on expérimente, qu'on ressent. Cette espèce de présence divine qui fait que, soudain, on est comme précipité hors de soi-même, si je peux prendre cette expression. Et puis, c'est nous et c'est plus nous, quoi. Car comme nous l'avons dit, c'est toujours la collaboration entre l'Esprit de Dieu et l'Esprit de l'homme. Jamais le prophète n'est un médium. Jamais il n'est obligé de donner la parole qu'il reçoit de Dieu. S'il ne veut pas donner, il ne donnera pas. Mais il attristera alors à ce moment-là l'esprit. Et Paul exprime cela dans une formule qui est très belle, très juste. L'esprit des prophètes est soumis aux prophètes. Et c'est pourquoi, comme nous avons eu l'occasion de le dire, chacun est aussi responsable de sa prophétie. On ne peut pas dire, c'est l'esprit qui m'a poussé. Peut-être. Il n'en demeure pas moins que c'est ta parole. Tu en es responsable. S'il y a quelque chose qui ne va pas, ce n'est pas l'esprit, c'est toi. Et ça, c'est très important. Bon, donc, cette grande liberté d'expression fait que chacun est responsable de sa prophétie. Et c'est pourquoi, comme je disais tout à l'heure, lorsque l'onction s'arrête, il faut s'arrêter de parler. Ce n'est pas toujours évident. Et c'est pourquoi, je disais tout à l'heure, il arrive parfois qu'il y ait un certain nombre de prophéties où on puisse dire à celui qui prophétisait, tu vois, ce que tu as dit toute la première partie jusqu'à tel endroit, c'était vraiment de Dieu, après c'était toi. Il y a des gens, ils ne savent pas comment arrêter. Quelquefois, eh bien, une prophétie peut s'arrêter abruptement. Ben, pourquoi pas? Ce n'est pas notre problème. Ou alors, parce que soudain, on se rend compte que il y a quelque chose qu'on ne saisit pas bien. On sent que le Seigneur voudrait dire quelque chose, mais on n'a pas suffisamment de sensibilité pour entrer dans tous les détails. Alors on tourne autour du pot, on délaye. Il faut apprendre à discerner ça. Eh bien, si on n'arrive pas vraiment à saisir toute la pensée de Dieu, ben, il vaut mieux s'arrêter. Il vaut mieux s'arrêter. Parce qu'après la prophétie, il n'y a rien de pire, si vous voulez, qu'une prophétie qui commence avec une véritable onction d'esprit, qu'on ressent, et puis ensuite qui redescend à un niveau humain, au ras des pâquerettes, quoi. Au mieux s'arrêter brutalement, au moment où l'onction d'esprit s'arrête, au moment où l'onction d'esprit, l'esprit s'en va, plutôt que d'essayer de trouver un atterrissage qui nous paraisse un petit peu plus convenable et un petit peu plus conforme. Hein? Bon, il y a un autre problème aussi que on peut souligner, les problèmes que pose la manifestation de la prophétie. C'est que, est-ce qu'on peut prophétiser quand on n'a pas une onction forte et nette? Bon, il y a des moments où c'est clair, c'est net, là, il n'y a pas de problème. On prophétise avec assurance, on prophétise avec force. Puis il y a d'autres moments où c'est moins évident. Et c'est là que précisément, souvent, les dons se perdent, les dons spirituels se perdent. Vous savez, Paul disait ça à Timothée, « Je t'exhorte à ranimer le don qui est en toi. » Apparemment, Timothée avait laissé plus ou moins s'atrophier un don qu'il avait. Parce que il arrive très souvent que, surtout au début, quand on n'est pas habitué à la prophétie, le Seigneur donne des signes. Et il donne une onction très forte, parce qu'autrement on n'oserait pas prophétiser. Et puis après, le Seigneur n'est pas obligé toujours d'agir de la même manière. Parfois, il peut donner une onction qui est assez ténue. Alors bien sûr, il faut se garder de partir comme une fusée stratosphérique chaque fois qu'il y a la moindre petite onction. Et lorsque nous sentons une onction ténue, nous devons au contraire nous tenir dans la présence de Dieu pour que cette onction puisse grandir et que la chose soit nette et claire dans notre esprit en tout cas. Mais ce n'est pas parce que l'onction n'est pas suffisamment forte à notre goût qu'il faut pour autant éviter de prophétiser. Souvent, c'est précisément quand on commence à prophétiser que l'onction nous est donnée. Plutôt que l'onction devient plus forte. L'onction nous est donnée avant, mais elle devient plus forte à partir du moment où nous commençons à prophétiser. Et il faut nous souvenir que la prophétie, c'est toujours par la foi, c'est toujours un acte de foi. Et parfois, c'est comme Pierre marchant sur les eaux. Parfois, il arrive que nous disions simplement les premiers mots. Et là aussi, c'est un acte de foi. « Seigneur, j'ai les premiers mots, mais après, qu'est-ce que je vais dire ? T'inquiète pas, dis toujours ce que tu as sur le cœur. Après, je te dirai ce que tu auras à dire. » Et quelquefois, le Seigneur nous met à l'épreuve de la foi par des choses comme ça. Bon, c'est pas toujours, mais ça peut arriver. Et à nous, justement, d'avoir ce discernement spirituel pour pouvoir, justement, discerner si c'est tout simplement une onction ténue, tout simplement parce qu'on n'a pas la sensibilité voulue pour ça, parce qu'il y a toutes sortes de raisons qui interviennent. Vous savez, Finet montrait comment des détails tout à fait banals peuvent avoir une influence négative. Par exemple, si le local est trop chaud ou trop froid, si des enfants viennent troubler, si des choses comme ça, ça peut... C'est aussi bête que ça. Hein? Mais donc, bon, bah, si c'est ça, bah, c'est pas la peine de se lancer. Mais si on sent que le Seigneur, malgré tout, dit, ben vas-y quand même. Bah, là, on y va, Seigneur. Bah, si c'est toi qui le dis, sur ta parole, quoi. Sur ta parole, je vais te refiler. Hein? Et c'est souvent, d'ailleurs, dans ces moments-là que la prophétie est le plus utile. Le moment, justement, où l'onction est ténue. Et pourquoi est-elle ténue, justement? Parce que souvent, c'est parce qu'il n'y a pas une atmosphère suffisamment spirituelle dans la réunion que l'onction est ténue. Or, précisément, un des résultats de la prophétie, ça va être justement de faire grandir l'onction du Saint-Esprit qu'il peut y avoir sur la réunion. Alors, évidemment, la prophétie, c'est quelque chose de complexe. Bon, là, ce sont simplement quelques lignes générales que je donne, mais bien sûr, on pourrait parler longuement sur chaque point, on pourrait le développer, on pourrait prendre des exemples, on pourrait ensuite voir des problèmes qui naissent. C'est pas quelque chose de simple, la prophétie, mais c'est quelque chose de riche. C'est la chose importante. C'est certain que là où le don prophétique n'est pas exprimé, ou s'il est mal exprimé, il y a toute une dimension de richesse dont l'Église se prive. Et ce qui peut être problème, eh bien, c'est deux choses. Premièrement, c'est de prendre ses pensées pour les pensées de Dieu. C'est toujours le risque. Bon. C'est pourquoi je disais tout à l'heure, il est important de ne jamais, dans un don prophétique, partir comme une fusée stratosphérique. Vous avez des gens, et c'est souvent ceux qui donnent ces prophéties à l'autre rose dont je parlais tout à l'heure, qui dès qu'ils ressentent la plus petite onction, rompent les voies parties. Jusqu'à sa figure. Hein? Et puis vous avez au contraire d'autres, qui tombent dans l'excès inverse. Ils ont tellement peur de se tromper, ils ont tellement peur que ce soit leur pensée plutôt que celle de Dieu, qui ne dit jamais rien. Et il arrive parfois, je parlais tout à l'heure de prières inspirées, où un certain nombre de gens qui ne sont pas sûrs d'eux, mais qui sentent un fardeau sur le cœur, qui sentent une parole, une pensée, mais ils l'expriment dans une prière. Et parfois on peut dire à certains, ils disent, ben, ta prière tout à l'heure, tu aurais pu prophétiser. Et en général, ces gens-là me disent, ben oui, je sais, mais je n'ai pas osé. Et alors, ils hésitent aussi parce que, comme je disais tout à l'heure, ils n'ont pas l'impression d'avoir une onction suffisante pour prophétiser. Alors parfois certains disent, bon ben, je vais attendre la fin de la réunion, ou quand je me tromperai, je vais aller voir le pasteur, lui dire voilà. Bon, alors parfois, quand c'est une parole importante, on est amené à dire après un culte ou après la réunion terminée, dire ben voilà, tel frère a eu telle pensée, etc. C'est jamais pareil. Il y a toujours quelque chose qui est perdu dans ce cas-là. Et ce qui est perdu, c'est l'inspiration. Car on pourra essayer de résumer la pensée du mieux possible, mais il manque quelque chose, il manque l'inspiration. L'inspiration, elle vient et puis elle s'en va, c'est fini. Après, quand l'inspiration est partie, vous pouvez toujours courir après pour essayer de la rattraper, c'est terminé. Exceptionnellement, le Seigneur peut rendre la réunion suivante. Exceptionnellement. Mais en général, c'est terminé. Et c'est pourquoi, plutôt que d'attendre la fin de la réunion, mieux vaudrait venir pendant la réunion si quelqu'un a des doutes. Et voilà ce que j'ai sur le cœur, telle pensée sur le cœur, qu'est-ce que vous en pensez, je donne ou je ne donne pas. Je crois qu'il faudrait avoir cette liberté-là. Et là, je crois que ce serait beaucoup plus riche éventuellement. Plutôt que... Parce qu'on peut attendre, un peu. L'onction, c'est quelque chose qui, comme je disais tout à l'heure, peut disparaître et puis après c'est terminé. Mais aussi, le Saint-Esprit est un Dieu d'ordre. Et je me souviens de cette expérience qui avait beaucoup frappé Yvon Charles. Un jour que Butler était là, à Angers, je me souviens, c'était la seule fois d'ailleurs où j'ai vu Butler. J'ai écouté Butler, j'étais assis à côté de lui, enfin à côté de Yvon Charles, je veux dire. Et soudain, je l'ai vu pendant que Butler prêchait. C'était bon que Butler prêchait. Il s'est affaissé, comme ça, tranquillement, presque.

0: presque jusqu'à terre. Il m'a demandé ce qui se passait. Et puis, quelques instants après, il s'est relevé. Et dès que Butler a eu terminé sa prédication, du moment de prière, il a donné une prophétie assez puissante. Il a raconté après ce qui s'était passé. Pendant que Butler prêchait, il a été saisi par l'Esprit de Dieu et il a eu une pensée prophétique. Et Butler avait dit ceci: si vous avez une pensée prophétique pendant que je prêche, n'hésitez pas à m'interrompre. Ce que l'Esprit a à dire au peuple de Dieu est plus important que ce que moi je dis. Alors interrompez-moi, ça ne me dérange pas. Et c'est exactement ce qui s'est passé pour Yvon Charles. Pendant que Butler prêchait, il avait cette onction de l'Esprit. Seulement, comme il était quand même très gêné d'avoir à interrompre un tel homme de Dieu comme ça, par une prophétie, il ne voulait pas. Et c'est pourquoi l'Esprit du Seigneur le courbait en quelque sorte. Et alors, pendant qu'il était là, presque à rater, il a prié le Seigneur, il a dit: Seigneur, si vraiment tu veux que je donne cette prophétie maintenant, je suis prêt à le faire, mais par égard et par respect pour le frère Butler, je te promets que je vais la donner, mais je te demande simplement d'attendre qu'il ait fini de prêcher. Et à ce moment-là, l'onction du Seigneur s'est légèrement retirée et restée avec lui pendant toute la réunion, jusqu'au moment où, après la réunion, il a donné son don spirituel. Voyez-vous ? Donc, il y a une certaine liberté. Le Saint-Esprit ne nous manipule pas comme ça, comme des marionnettes. Et c'est pourquoi nous ne devons jamais non plus, sauf exception exceptionnelle, interrompre un frère qui est en train de prier par une prophétie. Il vaut mieux attendre, s'efforcer d'attendre qu'il ait terminé de prier pour placer son don spirituel. Mais il n'est pas normal, il n'est pas bien, n'est-ce pas, de retarder tellement le don spirituel dans une hésitation de doute, en fin de compte, de telle sorte que finalement on soit amené à le donner à la fin d'une réunion, au moment où l'onction est complètement disparue, parce que là, on ne la retrouvera plus. La réunion est terminée, les gens sont dispersés, on ne va pas rassembler à nouveau les gens en disant: bah, on va prier 5 minutes parce que le frère avait une... Bon, vous comprenez ce que je veux dire, quoi. Alors c'est pourquoi je crois qu'il vaut mieux à ce moment-là venir, pendant la réunion, se déplacer, venir depuis sa place, et puis partager avec celui qui est à la tête de la réunion, qui dirige la réunion, disant: là, qu'est-ce que vous en pensez? J'ai telle pensée, mais j'hésite, je ne sais pas si je dois la donner, si je ne dois pas la donner. Éventuellement, on peut consulter un autre. Hein? Et puis, voilà, je crois que c'est beaucoup mieux comme ça. Et c'est pourquoi Paul ici ajoute un autre point. Il dit, voilà, les langues sont un signe, non pas pour ceux qui croient, mais pour ceux qui ne croient pas. Et ça a souvent été très très mal compris. Mais justement, par rapport à ce que nous disons là, nous allons tout de suite comprendre. Ceux qui ne croient pas, ça ne veut pas dire ceux qui ne croient pas en Dieu, ni en Jésus-Christ. Ça veut dire ceux qui ne croient pas au don spirituel. Et qui peut ne pas croire au don spirituel? Deux sortes de gens. Ceux auxquels le don spirituel est destiné, l'Église, ou celui qui donne, ou qui est appelé à donner le don spirituel. Et c'est pourquoi, quand il y a de telles situations, très souvent, le Seigneur fait précéder le don spirituel prophétique par un parler en langue, qui va être interprété. Et c'est là que nous arrivons maintenant à notre huitième don spirituel, le don des langues. Nous avons vu le don des langues en tant que signe du baptême dans le Saint-Esprit, en tant que moyen d'édification personnelle dans sa piété propre. Et nous avons maintenant ici le don des langues en tant que don spirituel dans l'Église. Bon, Paul est très clair, chapitre 14, 1 Corinthiens, il faut obligatoirement qu'il soit suivi d'une interprétation. Sinon, il ne sert à rien, ce qui est une évidence, parce que comme, à part exception, personne ne le comprend, il n'apporte rien à personne. Je dis à part exception, car nous avons vu qu'il est des cas où le Seigneur peut s'adresser à quelqu'un dans sa langue maternelle ou dans une langue qu'il comprend. Mais en général, ce n'est pas le cas. En général, le don des langues donné dans l'Église est un jugement. Un jugement sur l'incrédulité. l'incrédulité actuelle ou l'incrédulité possible. Par exemple, si ce que le Seigneur demande est un acte de foi, et que celui auquel le don spirituel s'adresse a du mal d'entrer dans cette dimension de foi-là, le Seigneur fait précéder le don par un parler en langue. Si, au contraire, quelqu'un hésite à donner le don spirituel qu'il a reçu parce qu'il doute de l'inspiration, le Seigneur donne à quelqu'un d'autre de parler en langue, de donner d'abord ce message en langue. Et qu'est-ce qui se passe quand il y a un message en langue? Automatiquement, tout le monde attend l'interprétation. Et alors, celui qui a reçu le don quelques instants avant est encouragé à donner son don puisque tout le monde attend quelque chose. Voyez-vous? C'est un jugement d'incrédulité. Vous allez me dire, alors il a reçu l'interprétation avant que le message en langue ait été donné? Ben oui, ça peut arriver, pourquoi pas? C'est ça. Ou bien alors, c'est celui-même qui a le message qui hésite à le donner, alors le Seigneur lui donne d'abord de l'exprimer en langue. Et puis là, il y a quelque chose qui débloque en lui. Et soudain, il apporte lui-même l'interprétation. Voyez-vous ? Et nous avons donc ici quelque chose de tout à fait intéressant que ce phénomène-là. Car nous avons ici un élément tout à fait intéressant, c'est que certains peuvent avoir le don de parler en langue, mais pas celui d'interpréter. Le don de donner des messages inspirés à l'Église, mais pas celui d'interpréter. En général, c'est des gens qui viennent, qui ont été baptisés dans le Saint-Esprit peu de temps auparavant, qui n'ont pas encore de don spirituel, et qui commencent à avoir une certaine sensibilité à la voix de l'Esprit pour être capables de faire la différence entre ce qui est un parler en langue louange qu'ils ont dans leur piété personnelle ou qu'ils ont dans la présence de Dieu et qui doit être donc exprimé à voix basse, et puis ce qui est un don qui demande une interprétation. Parfois, des jeunes baptisés dans le Saint-Esprit, pas obligatoirement jeunes d'âge, mais des gens qui ont été récemment baptisés dans le Saint-Esprit, vont donner dans l'Église des parler en langue qui vont être tout simplement des louanges qu'il serait mieux fait de garder pour eux, si j'ose dire. Bon, qui ne demanderont aucune interprétation. Et précisément, c'est la charge de celui qui dirige la réunion que de soudain laisser glisser un parler en langue qui manifestement n'est rien d'autre que ça. Avec aussi, bien sûr, cette idée que si cela se reproduisait trop, et que si celui qui vient de donner une telle louange en s'imaginant que c'est un message qui demande une interprétation, répéter ça systématiquement, il faudrait lui dire gentiment au bout d'un temps, écoute, tu vois, là, c'est une louange que tu as, tu pourrais la garder pour toi, et puis, si un jour le Seigneur te donne autre chose, bon, ben, tu apprendras à faire la différence. Il faut encourager à ce moment-là. Mais, de fait, quand on a un parler en langue qui est un message, on sent que c'est différent. On sent que c'est différent de celui qui est tout simplement la louange normale que l'on a dans sa chambre ou bien que l'on peut avoir aussi à voix basse dans l'assemblée des frères lorsque l'Esprit du Seigneur est à l'œuvre. D'ailleurs, la Bible dit une chose très, très importante à ce niveau-là. Elle dit « on donnera à celui qui a ». Bon, quand on parle en langue de cette manière-là, de la même manière, dans la plénitude de l'Esprit sous l'onction de Dieu. On en ressent une onction particulière, différente de celle à laquelle on est habitué quand l'Esprit de Dieu vient sur soi simplement pour la prière personnelle. Et on apprend à contrôler justement les différentes manifestations du Saint-Esprit. Celui qui est capable de faire ça n'est pas loin de la prophétie. Et c'est pourquoi l'apôtre Paul dit que celui qui parle en langue prie pour avoir le don d'interpréter. Ce qui semble sous-entendre qu'il serait logique que ce soit celui qui est parlé en langue qui donne l'interprétation. Dans un autre texte, Paul dit le contraire. Il dit que deux ou trois parlent en langue et que, eh bien, d'autres interprètent. S'il n'y a pas d'interprète dans l'église, qu'on se taise. S'il n'y a personne qui interprète. Donc ce n'est pas une règle absolue. Mais celui qui a le don de parler en langue dans l'église, c'est-à-dire de donner un message inspiré, donc il a déjà appris, il a une certaine sensibilité, le rudiment de la sensibilité à la voix de l'esprit, si vous voulez. Il sait faire la différence entre le parler en langue louange et le parler en langue message inspiré. Donc, logiquement, l'étape suivante, ça va être l'interprétation. Et la prophétie, par conséquent, qui aussi en débouche. En découle, pardon. Alors, ici, dans la mesure où cela se développe avec la pratique, eh bien, il est très important d'avoir justement cette écoute, cette sensibilité à la voix du Saint-Esprit. En même temps, on comprend aussi pourquoi Paul disait qu'il dit 10 000 paroles en langue quand il est tout seul avec, dans sa chambre. Dernier don spirituel, très rapidement, on a déjà fait à peu près le tour, le don d'interprétation des langues. Bon, il est indispensable pour que le don des langues s'exprime dans l'Église et il doit toujours suivre un message en langue dans l'Assemblée. Comment est-ce qu'on ressent ce don-là ? Eh bien, si ce n'est pas soi-même qui donne le message en langue, au moment où le message est donné, ou peu après le moment où le message en langue est donné, on sent ce message. Ce n'est pas une traduction, c'est une interprétation. C'est quelque chose que l'on sent. On sent le message. Ça ne veut pas dire qu'on comprend, voyez-vous, une différence. On ne comprend pas ce qui est dit, mais on le ressent intérieurement. Je ne sais pas si je me fais bien comprendre. Enfin, ceux qui ont ce don savent à quoi certainement je fais allusion ici. Et c'est pourquoi nous avons ici affaire, comme dit la Bible, à une interprétation. Ça veut dire quoi? Ça veut dire que ça n'est pas du mot à mot. Ça veut dire qu'on donne la pensée, mais pas obligatoirement les mots. Et c'est pourquoi parfois il y a des décalages apparents entre les interprétations. Les messages, les interprétations. Parfois, un message en langue sera assez court. Et on aura une interprétation qui est longue. Pourquoi ? Parce que, pour vous dire tout à l'heure, celui qui interprète est un peu délié, sûrement. Ou bien, pas obligatoirement parce qu'il a délié, mais parce que c'était une pensée assez riche, dans laquelle il y avait différentes nuances, que celui qui interprète développe. Et l'inverse peut-être. Le message en langue peut être assez long, et une interprétation courte. Parce que celui qui donne l'interprétation résume la pensée. Ou à la limite, parce qu'il n'a pas tout saisi. Ça peut exister aussi. Ouais. Bien, cela dépend en quelque sorte de l'éloquence de l'interprète. Et alors, ce qui peut se produire, c'est que plusieurs aient l'interprétation du message. Et dans ce cas-là, ça peut être une confirmation. Ou bien éventuellement une possibilité de correction s'il y a quelque chose d'important qui a été oublié. Parfois, ça peut être aussi l'interprétation mot à mot. C'est plus rare, mais ça peut exister. Le cas d'Elbeuf que j'ai déjà cité à une maître prise, où un message en hébreu avait été donné puis ensuite interprété, était un message qui était très très bien interprété. C'était une véritable traduction, comment dirais-je, très très très très habile, très très bonne au point de vue linguistique, hein, et qui, comment dirais-je, évitait un certain nombre de difficultés de traduction qui étaient certaines à partir du message en hébreu. Bon, ça c'était peut-être un peu un cas exceptionnel, mais ce qui est certain, c'est que plusieurs peuvent avoir cette interprétation-là. Et ainsi peuvent se corriger mutuellement, se compléter, notamment lorsque ce qui a été donné, évidemment, est quelque chose qui est très important. Alors, bien sûr, on comprend que message en langue plus interprétation et prophétie sont donc des dons extrêmement voisins, qui se recoupent d'ailleurs, et qui font que, eh bien, celui qui a ce don, ses dons peut passer facilement au don suivant. Bien sûr, il faut quand même préciser une chose, c'est que l'interprétation doit ressembler au message. Je crois que c'est l'évidence, mais il faut aussi le préciser. Voilà, si vous voulez, en gros, ce qu'on peut dire des dons spirituels. Simplement pour terminer en disant que ce qui est important, c'est de rechercher les dons spirituels, de ranimer les dons reçus, de ne pas négliger les petits dons pour pouvoir recevoir les plus grands, et de savoir que c'est dans la pratique, dans l'exercice des dons spirituels qu'ils peuvent grandir, s'épanouir et être ainsi source de richesse pour l'ensemble du peuple de Dieu. Que tout se fasse pour l'édification, disait l'apôtre Paul. Voilà, est-ce que vous avez des questions à poser ?
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2: Bonjour à tous, je suis Raphaël Mambou, que Jésus vous bénisse, qui que vous soyez, où que vous soyez. Le nom de cette émission est Venez à Jésus. C'est une grâce, c'est un honneur, c'est un privilège de pouvoir vous retrouver encore aujourd'hui autour de la parole de Dieu pour partager quelques versets bibliques sur le thème « Le roi Saül ». Avant d'aller plus loin, je voudrais vous inviter à baisser la tête dans la prière pour dédier le reste des 30 minutes entre les mains du Seigneur. Prions. Père éternel, au nom de ton Fils Jésus-Christ, nous voici devant toi, pour entendre ta parole, pour entendre ton message, pour entendre ton exhortation. Seigneur, c'est une grâce, c'est un privilège, c'est un honneur de servir Christ. Et nous te disons merci pour cela, Seigneur. C'est une grâce d'être sauvé en Jésus-Christ. Combien d'hommes et de femmes auraient voulu être sauvés en ce moment, mais ils n'ont pas cette opportunité. À nous, tu nous as fait cette grâce, Seigneur, d'entendre ta parole, d'entendre ton message. Dispose nos cœurs, Seigneur, et fais-nous du bien, que cela serve à l'édification du corps de Christ. Au nom de ton Fils Jésus-Christ, nous avons ainsi prié. Amen. Le roi Saül. Je voudrais vous inviter à lire dans 1 Samuel 13, 4 à 14. C'est un peu long, mais je pense que c'est quand même nécessaire. 1 Samuel 13, 4 à 14. On y va. Tout Israël entendit que l'on disait « Saül a battu le poste des Philistins et Israël s'est rendu aux Philistins. » Et le peuple convoqua et le peuple fut convoqué auprès de Saül à Gilgal. Les Philistins s'assemblèrent pour combattre Israël. Ils avaient 1000 chars et 6000 cavaliers. Et ce peuple était innombrable comme le sable qui est sur le bord de la mer. Ils vinrent camper à Mishmash, à l'orient de Beth-Ash. Les hommes d'Israël se virent à l'extrémité, car ils étaient serrés de près. Et ils se cachèrent dans les cavernes, dans les buissons, dans les rochers, dans les tours et dans les citernes. Il y eut aussi des Hébreux qui passèrent le Jourdain pour aller au pays de Gad et de Galat. Saül était encore à Gilga et tout le peuple se trouvait auprès de lui tremblait. Tout le peuple qui se trouvait auprès de lui tremblait. Il attendit 7 jours selon le terme fixé par Samuel. Mais Samuel n'arriva pas à Gilga et le peuple se dispersait loin de Saül. Alors Saül dit, « Emmenez-moi l'Holocauste et les sacrifices d'action de grâce. » Et il offrit l'Holocauste. Comme il achevait d'offrir l'Holocauste, voici Samuel arriva, et Saül sortit au-devant de lui pour le saluer. Samuel dit, « Qu'as-tu fait ?» Saül répondit, « Lorsque j'ai vu que le peuple se dispersait loin de moi, et que tu n'arrivais pas au terme fixé, et que les Philistins étaient assemblés à Mishmaf, je me suis dit, les Philistins vont descendre contre moi à Gilga et je n'ai pas imploré l'Éternel. C'est alors que je me suis fait violence, que j'ai offert l'Holocauste. » Samuel dit à Saül, « Tu as agi en insensé. Tu n'as pas observé le commandement que l'Éternel ton Dieu t'avait donné. l'Éternel aurait affermi pour toujours ton règne sur Israël. Et maintenant, ton règne ne durera pas. L'Éternel s'est choisi un homme selon son cœur, et l'Éternel l'a destiné à être le chef de son peuple, parce que tu n'as pas observé ce

Saül est un homme qui est influençable par les hommes. C'est un roi qui se laisse influencer par les circonstances, par les choses qui l'entourent autour de lui. J'ai aimé quand on lisait la partie de 1 Samuel 13, verset 7. Il y eut aussi des Hébreux qui passèrent le Jourdain pour aller au pays de Gad et de Galat. Saül était encore à Gilga et tout le peuple qui se trouvait auprès de lui tremblait. Israël avait peur. C'est étonnant qu'ils avaient peur. Pourtant, ils avaient demandé un roi pour être comme toutes les autres nations, un roi qui allait les conduire dans toute leur guerre. Mais maintenant, ils ont le roi. Ils ont un oint de Dieu, parce que Dieu a désigné, bon, prenez Saül, c'est le moins mauvais de tous. Il se retrouve face à une guerre, il se retrouve face à une situation, face à une difficulté, avec la solution ou avec l'exaucement de leur prière, mais ils ont peur. Mais pourquoi vous avez peur? Vous avez peur pourquoi? Vous avez demandé à un roi sur vous qui va commencer à mener vos guerres. Ils auraient dû normalement être forts, dire, bon, voilà, nous avons notre roi, bon, les Philistins sont en train de nous attaquer. Peu importe le nombre, ils sont peut-être 50 fois, 100 fois, peut-être même 1000 fois plus nombreux que nous. Ils se connaissent dans l'art de la guerre, ils maîtrisent la guerre, ils ont des généraux, ils ont des généraux qui sont expérimentés dans la guerre. Mais nous avons le roi d'Israël parmi nous. Vous voyez mon frère, vous voyez ma sœur. Ce n'est pas intéressant de ne pas faire la volonté de Dieu. Et nous avons vu ça dans les émissions précédentes. Saül n'est pas la volonté de Dieu. Saül est la volonté des hommes. Et lorsque on impose à Dieu sa solution, lorsqu'on impose à Dieu sa volonté, face au combat, on est plus sûr. Pourquoi? Parce que Dieu vous donne quelque chose qu'il n'aurait pas voulu vous donner en ce moment-là. Et maintenant, face aux Philistins, Israël se met à trembler. Et petit à petit, des gens commencent à fuir. Comment on dit quelque part, ils se cachaient dans les cavernes. Israël se bat. Ils ont fait connaître ce problème à Samuel. Samuel, nous sommes attaqués. Samuel a dit, ok, ça c'était vraiment un grand test. Pourquoi tu ne viens pas aujourd'hui, demain? Mais il décide de venir dans 7 jours. Et au 7e jour, je viendrai faire un sacrifice. Et ensuite, nous allons aller combattre. Le peuple commence à trembler. Le peuple commence à paniquer. Et des murmures commencent à se faire dans le peuple d'Israël, autour d'Israël, dans Israël. Ils avaient déjà l'habitude de faire ça. Ils ont fait ça dans le désert. Ils ont fait ça encore avec Saül. Et ils paniquent. Et ce mouvement de panique, de peur, de tremblement arrive jusqu'au sommet de Saül. Arrive jusqu'à Saül. On dit, mais Saül, mon gars, notre roi, ton peuple est en train de paniquer. Saül, ça fait 7 jours, ça fait plusieurs jours, il nous avait promis de... Samuel, ça fait plusieurs jours qu'il nous avait promis de venir, mais il ne vient pas. Et ton peuple commence à paniquer, il commence à avoir des tremblements dans l'armée. Et ça, c'est pas bon. Alors le monsieur vient, il se dit, bon, écoutez, c'est pas grave. Allez, donnez-moi les sacrifices, je vais les faire et puis on va attaquer. Certainement qu'on lui a même conseillé cela. Mais lorsque Samuel va venir, Samuel va lui dire, il vient au septième jour, il lui dit, mais tu n'aurais pas dû faire ça. Tu es un insensé. Tu n'as pas respecté la parole de Dieu. Dieu aurait affermi ton trône. Mais voilà, maintenant, tu es rejeté. Moi, je dis que c'est normal que tout ce qui est arrivé, c'est parce que Saül n'était pas la volonté de Dieu. C'était l'homme qui imposait à Dieu sa volonté. Et aujourd'hui, nous sommes en train de voir les conséquences. Nous avons vu dans l'émission précédente, Saül commence humblement son ministère royal, mais il finit dans le suicide. Il se suicide dans un combat. Pourquoi? Pourquoi quelqu'un qui commence bien le ministère royal finit mal? Voilà le genre d'erreur qu'il a commencé à faire dans sa vie. Il a commencé à faire des sacrifices lévitiques. Ce n'est pas au roi de le faire. Ce n'est même pas au prophète de le faire. C'est à ceux qui sont établis dans la famille lévitique de le faire. Et Samuel devait le faire. Il devait simplement patienter. Mais il s'est laissé influencer par les hommes. Dans Proverbe 29, verset 25, il nous est dit ceci. Proverbe 29, verset 25. Vous y êtes ? La crainte des hommes

0: un piège. La crainte des hommes tend un piège. J'aimerais le lire aussi dans la version Le Semeur. Proverbe 29, verset 25. Proverbe 29, verset 25. Dans la version Le Semeur. 25. La crainte que vous avez des hommes tend un piège sous vos pas. La crainte que vous avez des hommes, la peur que vous avez des hommes. Vous avez un respect tellement grand pour les hommes que votre respect fait que l'homme devient comme un dieu. Saül avait peur. Il craignait beaucoup plus son peuple que les faits de sacrifice. Parce que s'il devait perdre le combat, il aurait perdu. Ce n'est pas en faisant ce sacrifice-là que Dieu aurait approuvé, que Dieu serait descendu, puisqu'il aurait violé le commandement de Dieu. Et nous avons des hommes et des femmes qui font comme ça aujourd'hui dans l'Église de Jésus-Christ. Tellement ils veulent l'approbation des hommes, tellement ils veulent que leur Église, que leur communauté soit remplie d'hommes et de femmes, qu'ils violent les commandements de Dieu. Ils commencent à adapter leur message, leur prédication, pour éviter de blesser certaines personnes qui sont peut-être riches dans l'Église, qui vont se sentir lésés et partir. Mon frère, ma sœur, il ne doit pas avoir de compromission dans le message. On n'est pas là pour faire plaisir aux gens. On est là pour annoncer la vérité. Que vous l'aimiez ou pas, que vous l'acceptiez ou pas, le message qui dit que Jésus revient bientôt doit être prêché, doit être annoncé. Le message qui dit que après la vie sur cette terre, il y a un jugement. Ceux qui ont marché avec Christ seront avec Christ, ceux qui n'ont pas marché avec Christ seront loin de la personne de Christ, vont aller en enfer. Que cela vous fasse plaisir ou pas, nous ne devons pas compromettre notre message. Si nous devons prêcher que l'homosexualité est un péché, nous devons le dire. Si nous devons dire que le mensonge est un péché, nous devons le dire. Que vivre dans l'adultère est une mauvaise chose, nous devons le dire. Vous êtes deuxième, troisième, quatrième, cinquième femme d'un richissime homme. On doit vous dire que vivre dans l'adultère est quelque chose de mauvais. Nous ne sommes pas là pour faire plaisir aux hommes. La crainte des hommes tend un piège. Aujourd'hui, nous avons des hommes et des femmes qui sont tellement riches, tellement influençables, qui ont beaucoup d'argent. Alors quand nous les rencontrons, nous avons peur de leur dire « Frère, ce que tu fais là n'est pas correct. Mon ami, ce que tu fais là, Dieu n'approuve pas. » Mais parce que on veut recevoir leur argent, on commence même à inventer des prophéties. Voilà, Dieu me montre que tu seras ceci. Dieu me montre que quand tu feras telle chose, il t'arrivera telle autre chose. On commence à inventer des prophéties au nom du Seigneur Jésus-Christ pour avoir l'approbation des hommes. Non, mon frère, non, ma sœur. Bien sûr, nous le faisons poliment, bien sûr, nous le faisons avec respect. Certains, par exemple, au bureau, commencent à regarder des sites pornographiques et on vous invite, vous dites, non, je m'excuse, je ne peux pas regarder ce genre de choses parce que ça ne respecte pas mes convictions religieuses. Un point, un trait. Mais ne faisons pas semblant parce que il faut faire plaisir aux gens, on vient, on regarde, et puis, on veut faire plaisir à son patron, on veut faire plaisir à son ami, on veut pas le vexer parce qu'on l'aime tellement, alors on veut vivre, on va essayer d'adapter notre christianisme à leur style de vie. Non! Non! Saül a paniqué. Saül, j'essaie de me mettre à sa place, je comprends quelque chose. Il avait peur. Mais tu as peur de quoi? Toi qui es le loin de l'Éternel, toi que Dieu a choisi pour combattre, pour mener les guerres de l'Éternel. Que ça soit avec trois ou quatre hommes, le combat n'est pas seulement au niveau des humains, mais le combat il est spirituel. Si Dieu vous a choisi, c'est que Dieu sait que en cas de difficulté, il va combattre avec vous. Saül a paniqué. Il a vu le peuple trembler et fuir. Alors, il a pris une décision qu'il n'aurait pas dû prendre. Il a fait un sacrifice lévitique. Il ne devait pas le faire. Ce n'était pas son droit, ce n'était pas ses fonctions. C'était à Samuel de le faire. Et Samuel lui dit, mais tu es un insensé. Tu as violé les commandements de Dieu. Et comme conséquence, Dieu prend ta royauté et le donne à une autre personne. Tu es vraiment un insensé. Mon frère, ma sœur, C'est être insensé que de faire des choses pour faire plaisir aux hommes et non faire plaisir à Dieu. Combien de jeunes filles se sont retrouvées dans la prostitution, et je pèse mes mots, dans la prostitution, parce que les parents les ont poussées à sortir avec des hommes pour avoir de l'argent afin de nourrir la famille. Combien de familles ont poussé leurs enfants à des mariages polygames parce qu'ils veulent retirer de l'argent. Je connais une histoire comme ça de mes propres yeux. Un homme de 75 ans, 75 ans, qui sortait avec une jeune fille de 30 ans. Il était marié. Sortait avec une jeune fille de... Et les parents de la jeune fille l'encourageaient dans ce style de vie parce que ce monsieur-là leur donnait de l'argent. La crainte des hommes est un piège, tant un piège. C'est à cause de ce genre de comportement que beaucoup de choses dans notre monde aujourd'hui sont détruites. Peut-être que ça ne lui plaisait pas, mais parce qu'elle devait nourrir sa famille, parce que ses parents, elle allait à l'église. Ses parents aussi allaient à l'église, mais tolérer ou plutôt pousser son enfant à vivre dans la prostitution. Attention mon frère, attention ma sœur. Abraham, le père Abraham, notre père Abraham dans la foi, a fait aussi ce genre de choses. Dans Genèse 12, verset 19, la Bible nous dit ceci sur Abraham. Genèse 12, verset 19. On lui dit, « Pourquoi as-tu dit, c'est ma sœur? Aussi l'ai-je pris pour ma femme. Maintenant voici ta femme, prends-la et va-t'en. » Pharaon donna ordre à ses gens de le renvoyer, lui et sa femme, avec tout ce qui lui appartenait. Pharaon pose la question à Abraham, « Pourquoi tu as fait cela ?» Commençons même au verset 18. « Alors Pharaon appela Abraham et dit, « Qu'est-ce que tu m'as fait? Pourquoi m'as-tu déclaré que c'était ta femme? Pourquoi ne m'as-tu pas déclaré que c'était ta femme? Pourquoi as-tu dit, « C'est ma sœur? Aussi l'ai-je pris pour ma femme. Maintenant voici ta femme, prends-la et va-t'en. » Abraham avait peur. Abraham avait peur en venant en Égypte que lorsque les Égyptiens verraient la beauté de Saraï, et sachant que Saraï est la femme d'Abraham, ils voudraient récupérer cette jeune dame, et pour la récupérer, ils vont tuer Abraham. Alors Abraham dit, « Fais-toi passer pour ma sœur, que tout le monde sache que tu es ma sœur. » Lisons-le dans Genèse 12, verset 10. « Il y eut une famine dans le pays, et Abraham descendit en Égypte pour séjourner car la famine était très grande dans le pays. Comme ils étaient prêts d'entrer en Égypte, il dit à Saraï, sa femme, « Voici, je sais que tu es une femme belle de figure. Quand les Égyptiens te verront, ils diront, c'est sa femme. Ils me tueront et te laisseront la vie. Dis, je te prie, que tu es ma sœur, afin que je sois bien traité à cause de toi et que mon âme vive grâce à toi. » Abraham a peur des Égyptiens. Alors il propose à sa femme, « Fais-toi passer pour ma sœur. » Ce qui n'est pas forcément faux parce que Saraï était sa demi-sœur. Fais-toi passer pour ma sœur, afin qu'on m'épargne, qu'on ne me fasse pas du mal et que je vive grâce à toi. La crainte des hommes tend un piège. Rappelez-vous que quand Abraham va sortir de l'Égypte, Abraham va sortir avec des richesses et Abraham va sortir avec Agar. Agar avec qui il aura un enfant Ismaël et qui va devenir l'ennemi d'Israël. Le péché, le mensonge, le péché n'a jamais été quelque chose de bénéfique. Abraham voulait se protéger. Il avait peur des autres. Alors il a vécu dans le mensonge. Il a fait passer sa femme pour sa sœur, pour qu'on le protège lui. Mais malheureusement, ça va sortir avec des richesses et Agar, qui va devenir une source de problèmes pour le peuple d'Israël. Parce que de Agar va sortir Ismaël. Et Ismaël va combattre Israël jusqu'à aujourd'hui. Attention mon frère, attention ma sœur. N'ayons pas la crainte des hommes, mais soyons respectueux des hommes en leur disant, nous ne faisons pas telle chose parce que ça fait partie de nos convictions. Peut-être qu'ils vont s'énerver. Peut-être qu'ils vont Peut-être qu'aussi ils vont nous apprécier parce que nous aurons exprimé une force de caractère. Mais l'un ou l'autre, nous n'avons pas à paniquer parce que Dieu est avec nous. Celui qui marche avec Dieu, Dieu le protège. Isaac aussi va faire la même chose. Dans Genèse 20, verset 2. Genèse 20, verset 2. Commençons. Non, je me suis trompé de verset. Lisons plutôt Jean 12. Lisons plutôt Jean 12, verset 42 à 43. Je m'excuse. Jean 12, verset 42 à 43. Jean 12, verset 42 à 43. Les hommes et les femmes, à l'époque de Jésus, qui vont faire la même chose qu'Abraham, qui vont faire la même chose que Saül. Jean 12, 42 à 43. Cependant, même parmi les chefs, plusieurs crurent en Jésus. Mais à cause des pharisiens, ils n'en faisaient pas l'aveu, dans la crainte d'être exclus de la synagogue, car ils aimèrent la gloire des hommes plutôt que la gloire de Dieu. Parmi les pharisiens, certains ont reconnu en Jésus-Christ le Messie. Ils ont certainement étudié les Écritures. Ils ont certainement étudié le ministère de Jésus. Et ils ont vu que en Jésus-Christ, il n'y a pas de fraude. Ce que Jésus-Christ dit, ce que Jésus-Christ fait, ce sont des choses qui avaient été promises dans l'Ancien Testament. Ce sont des promesses qui se sont accomplies dans la personne de Jésus-Christ, des promesses de l'Ancien Testament. Ils ont étudié ça, ils ont vu. Peut-être qu'ils étaient un peu perplexes, peut-être qu'ils étaient encore hésitants. Mais au fond d'eux, ils savaient que Jésus-Christ est vraiment le Messie que Dieu avait envoyé. Mais parce qu'ils avaient peur qu'on les chasse des synagogues, qu'on les excommunie, qu'on les rejette, qu'ils perdent leur source de revenus, parce qu'ils avaient peur qu'on les enlève de leur fonction de pharisiens, alors ils ont préféré se taire. Ils ont préféré la gloire des hommes plutôt que la gloire de Dieu. Et aujourd'hui, nous avons ce genre de cas. Et en fait, en d'autres termes, ils ont voulu faire plaisir aux hommes plutôt que de faire plaisir à Dieu. Ils ont plutôt suivi les commandements des hommes plutôt que les commandements de Dieu. Il ne faut pas que ce soit ainsi pour chacun d'entre nous, vous qui nous écoutez en ce moment. Ce que Jésus-Christ nous demande de faire dans la vie ne fera pas toujours plaisir aux autres. De marcher dans la sanctification, de marcher dans la crainte, de marcher dans la pureté, dans la sanctification dans le nom de Jésus-Christ, en rejetant l'impudicité, en rejetant la fornication, en rejetant l'adultère, en rejetant le vol, la cupidité, le meurtre, ça ne fera pas plaisir aux autres. Mais la bonne nouvelle est que nous ne sommes pas les premiers à vivre ce genre de choses, de situations. Les autres qui ont vécu cela, Dieu les a protégés, Dieu les a gardés. Hébreux 6, verset 12 nous dit, « Imitez ceux qui, ayant la foi et la persévérance, ont hérité les promesses de Dieu. » Pour hériter les promesses de Dieu, il faut avoir la foi. La foi vient de la parole de Dieu. Persévérer dans cette foi, et on obtient les bénédictions de Dieu. Nous ne sommes pas là pour faire plaisir aux hommes. Nous ne sommes pas là pour faire plaisir au pasteur, à l'archevêque, au pape ou je ne sais pas à qui. Nous sommes là pour marcher selon la volonté de Christ. Et si nous ne marchons pas selon la volonté de Dieu, alors nous aimons la gloire des hommes plus que la gloire de Dieu. Peut-être que ces hommes, ces pharisiens, discutaient certainement entre eux. Non, mais vous voyez pas, vous vous rendez pas compte. La Bible, les Écritures de l'Ancien Testament disent Jésus a dit, Jésus a fait, mais c'est conforme à ce qui avait été promis dans l'Ancien Testament. Alors certainement d'autres tranchaient. Non, ce n'est pas comme ça. C'est un païen, c'est un rebelle, et quiconque va le reconnaître comme Messie sera exclu des synagogues. Vous entendez? Alors ils se sont dit oh, j'ai une femme, j'ai des enfants. Si je me fais exclure de la synagogue, je n'aurai plus de salaire, je n'aurai plus mon commerce, Je ne pourrai plus vendre. Je vais perdre mes titres, je vais perdre mes parcelles, je vais perdre mon autorité, je vais perdre mon siège dans le Sanhédrin. Ah, bon, après tout, c'est le problème de Jésus, hein. S'il est le Messie, à qui le fasse connaître. Et paf, automatiquement cette personne se fait piéger par le diable. Pourquoi? Parce que elle va décider indirectement de la mort de Jésus-Christ. Mon frère, ma sœur, il ne doit pas en être ainsi pour nous. Jamais Jésus-Christ ne va nous abandonner. Je disais dernièrement à un cousin dans la famille, je dis, nous devons développer le caractère de Christ en nous. Nous devons développer ce caractère qui puisse, nous pouvons dire aux autres, non, nous ne ferons pas ça, mais avec politesse, avec gentillesse, avec amour, mais au moins il sent que nous sommes fermes et que nous ne vivrons pas dans le péché pour faire plaisir aux gens. Pour faire plaisir aux gens. Nous n'allons pas appliquer les coutumes dans notre marche chrétienne. Pas parce que X a dit que je dois forcément faire. X peut me proposer quelque chose de bien, mais je vais adapter cette chose-là pour ne pas le vexer et marcher conformément à la parole de Dieu. Et si X me met dans une situation où il me demande de choisir entre Dieu et lui, c'est simple, je vais choisir Dieu. Mon frère, ma sœur, au moment où nous sommes en train de finir ce message d'aujourd'hui, avez-vous la crainte de Dieu ou avez-vous la crainte des hommes? Aimez-vous Dieu plus que les hommes ou aimez-vous les hommes plus que Dieu? Je ne suis pas là pour vous juger, mais ce message s'adresse à ceux et à celles qui, à cause de la crainte des hommes, ont abandonné Dieu dans certains domaines. Et Dieu vous dit, c'est un piège qu'on est en train de vous tendre. Revenez sur le droit chemin, revenez à Jésus-Christ et marchez conformément à sa parole. Si c'est cela votre désir, si c'est cela votre prière, baissez simplement la tête dans la prière et répétez ces simples mots après moi. Dites, Père éternel, au nom de ton Fils Jésus-Christ et ton message, j'ai entendu ton appel et je viens devant toi te demander pardon. Pardon parce que j'ai eu la crainte des hommes plutôt que la crainte de Dieu. J'ai aimé la gloire des hommes plutôt que ta gloire à toi. Et je te demande pardon. Purifie-moi avec ton sang. Lave-moi avec ton sang. Au nom de ton Fils Jésus-Christ, je crois et je confesse que maintenant, je suis pardonné, purifié et que je prends un nouveau départ avec Jésus-Christ. Et je m'engage pleinement à craindre Dieu plus que les hommes. Au nom de ton Fils Jésus-Christ, j'ai ainsi prié. Amen. Si vous avez fait cette prière, croyez que par la foi, Dieu vous a entendu. Je suis Raphaël Mambou et le nom de cette émission est Venez à Jésus. Nous nous retrouvons la fois prochaine, toujours sur le même thème, le roi Saül. Que Jésus continue de vous bénir, que Jésus continue de vous garder. À la fois prochaine. Amen.
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1: Un certain matin que j'étais à Paris en 1940, arrivèrent chez moi trois officiers. Deux officiers SS, je ne sais pas si vous connaissez ça, pas l'armée du salut, ils ont des S, l'armée du salut, mais c'était des SS allemands. Deux officiers SS, puis un officier fasciste, puisque je suis italien. À Paris chez moi, à domicile, ils me dirent, vous êtes italien, votre place est sur le front. Sur le front. Et moi, comme chrétien, enfant de Dieu, je ne peux pas être associé à cette guerre anti-juive. C'est pourquoi j'ai répondu, messieurs, je ne marche point. Ils m'ont répondu, alors vous serez fusillés. Bon, je me laisse fusiller, mais je ne marche point. Ma compagne était là, mes petits-enfants étaient là présents. Qu'a-t-elle dit, ma compagne, en face de ces messieurs, en allemand qui le comprennent? Elle leur a répondu, tu as bien répondu, je te remercie. C'était de l'amour, tu seras fusillé, tu as bien répondu. L'amour, c'est de dire la vérité, que ça coûte ce que ça voudra. Évidemment, ils m'ont dit, vous avez 8 jours pour vous présenter à Paris à la commandanture, c'était un lundi, jusqu'à samedi prochain. Dernière limite. Vous devez vous imaginer que dans ces moments-là, une chère épouse et 4 petits-enfants, ça donne à réfléchir toute la semaine. Que faire? Une seule chose, prier. Assécher le trône de la grâce chaque jour. Et déjà le mardi, à midi, à table, nous avons tous prié après avoir mangé. Ma petite Marthe qui avait 5 ans, ma petite Claire qui avait 4 ans, elles ont aussi prié à table avec nous. Et elles s'étaient concertées ensemble. Puis elles ont prié à peu près ceci. Seigneur Jésus, accorde la grâce, le papa tombe malade. Amen. Mais après tout, quand même, c'est ça. Mes petites filles avaient compris que si le papa tombe malade, il fallait qu'il reste au plumard, au lit. Et déjà, je n'étais pas très bien physiquement. Elles ont été exaucées. 2 jours plus tard, j'avais le début de la congestion pulmonaire. Alléluia. Alléluia. Oh, quel bonheur. On n'a pas prié pour la guérison. Non, non, malade. Oui. Dieu aide comme ceci ou comme cela. C'est lui qui aide au moment convenable. Oui. Oh, j'avais 40 de fièvre, j'aurais bien voulu avoir 45. Je n'ai pas prié ça. Et finalement, arriva le jour H, samedi. Arrivèrent chez moi à la rue Anatole France, à Palaiseau, près de Paris, les 3 officiers allemands et 2 sergents avec la mitraillette pour me chercher. Et moi, au dodo, jusqu'ici. Ils sont allés chercher un major allemand, un médecin qui était un homme très bien. Tous les Allemands n'étaient pas des nazis. Il y avait des enfants de Dieu parmi les Allemands qui ont lutté aussi pour leur liberté. Et ce médecin était certainement un chrétien. Il m'a ausculté devant eux, devant les mitraillettes. Il a déclaré, cet homme est gravement malade, il faut qu'il reste au lit, je l'ordonne. Et ces messieurs durent partir. Et aujourd'hui, je suis ici à Anzin. Ainsi Dieu de nos jours fait de grandes choses. Nous sommes appelés. Quel privilège d'être sauvés par grâce. Nos péchés enlevés par son précieux sang. 1 million de prières, de bonnes œuvres, des cargaisons. Un océan de larmes ne peut pas enlever un seul péché de ta vie. Seul son précieux sang. Et c'est ce que Dieu veut nous accorder. Le salut par grâce. Quand on évangélise en Italie et qu'on dit ces choses à ces Italiens qui n'en ont jamais entendu parler dans le Sud, le salut par grâce, gratuit, ces gens pleurent. Et quand on leur dit « Le sang de Jésus nous purifie de tout péché », ces gens pleurent et nous pleurons avec eux. Que Dieu fasse la grâce, que nous ne doutions jamais de la puissance de Dieu, de nous confier en lui, lui qui reste le même hier, aujourd'hui, éternellement.

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1: Bonjour à tous, je suis Raphaël Bambou. Que Jésus vous bénisse, qui que vous soyez, où que vous soyez. Le nom de cette émission est Venez à Jésus. C'est une grâce, c'est un honneur, c'est un privilège de pouvoir vous retrouver encore aujourd'hui autour de la parole de Dieu pour partager quelques versets bibliques sur le thème la persévérance. Et c'est notre 9e émission. Je bénis grandement le Seigneur pour cette grâce qu'il nous fait de recevoir encore une fois son serviteur, Jonathan Junior Mambou.
2: Bonjour et bonjour à vous. Vous êtes une bénédiction pour nous aujourd'hui. Que Dieu soit béni.
1: Merci. Avant d'aller plus loin, nous allons baisser la tête dans la prière pour dédier le reste des 30 minutes entre les mains du Seigneur. Prions. Père éternel, au nom de ton Fils Jésus-Christ, merci. Merci pour le souffle de vie, merci pour ton salut en Jésus-Christ, merci pour cette opportunité que tu nous donnes d'entendre encore ta parole, de partager ta parole. Seigneur, c'est une grâce de t'entendre parler. Combien d'hommes et de femmes auraient voulu être à notre place en ce moment ? Combien d'hommes et de femmes auraient voulu entendre l'Évangile en ce moment ? Mais ils n'ont pas cette opportunité. Mais nous, au travers de cette grâce que tu nous fais, Seigneur, tu nous donnes, permets que nous devenions meilleurs et non pires. Permets que nous devenions plus forts et non faibles. Permets que nous devenions plus fidèles et non des infidèles. Au nom de ton Fils Jésus-Christ. Amen.
2: Amen.
1: La persévérance. Jonathan, qu'est-ce que tu peux nous dire encore aujourd'hui sur la persévérance ?
2: La persévérance, le Seigneur veut qu'on évolue avec lui, qu'on continue à endurer malgré tout. Je veux qu'on lise le livre de Jean, Jean chapitre 6. C'est une histoire que beaucoup connaissent. Pour un peu rappeler l'histoire, Jésus-Christ, et plus tard la foule viendra le chercher. Et arrivé, ils lui disent, Seigneur, nous t'avons cherché. Quand est-ce que tu es venu ici? Jésus leur dit, en vérité, je vous l'ai dit, vous me cherchez non parce que vous avez vu des miracles, mais parce que vous avez mangé des pains et que vous avez été rassasiés.
1: Tu disais Jean 6 combien?
2: Je suis au verset 27. Travaillez non pour la nourriture qui périt, mais pour celle qui subsiste, pour la vie éternelle, que le Fils de l'homme vous donnera, car c'est lui que le Père, Dieu a marqué de son sceau. En fait, Dieu a commencé, Jésus-Christ a commencé à détourner leur façon de voir les choses. Il ne venait pas à moi simplement pour les miracles, mais travailler pour ceux qui subsistent. Parce que vous venez en fait pour les pains physiques, mais travailler pour le véritable pain qui est moi, Jésus. Et en évoluant dans la lecture, vous allez constater que dans l'histoire, Jésus-Christ se présentera lui-même comme le pain.
1: Le pain de vie.
2: Oui, et qu'il fallait manger sa chair et boire son sang. C'est ce qui a troublé beaucoup les gens.
1: Tout à fait.
2: Comment on pouvait manger la chair d'un homme?
1: On a traité les premiers chrétiens de cannibalistes.
2: Voilà. Comment on pouvait manger la chair d'un homme et boire son sang? Ça troublait beaucoup les hommes de cette époque. Hein, vous continuerez dans le verset 52, là on voit l'étonnement de ces gens. Là-dessus, les Juifs disputaient entre eux, disant, comment peut-il nous donner sa chair à manger? C'était étonnant. Et Jésus leur dit, c'est au verset 53, en vérité, je vous le dis, si vous ne mangez la chair du Fils de l'homme, et si vous ne buvez son sang, vous n'avez point la vie en vous-même. C'est lui qui mange ma chair et qui boit mon sang à la vie éternelle. C'était troublant. Jusqu'au point où beaucoup se sont retirés. On est au verset 60. Plusieurs de ses disciples. Voilà. On n'a pas dit des païens ou tout ça. Non, ses disciples. Après l'avoir entendu dire, cette parole est dure. Qui peut l'écouter? Jésus, sachant en lui-même que ses disciples murmuraient à ce sujet, leur dit, cela vous scandalise-t-il? En fait, beaucoup étaient scandalisés. Je suis au verset 64. Je suis au verset 66. Dès ce moment, plusieurs de ses disciples se retirèrent et n'allèrent plus avec lui. En fait, tout ce que j'ai lu avant, c'était juste pour atterrir dans ce verset, pour montrer comment les disciples du Seigneur se sont retirés. Ils ont abandonné et persévéré avec Jésus. Ils ont trouvé que non. Enfin, parce que en regardant la fin, ils voient celui qui a persévéré. Comme la Bible nous dit dans Apocalypse, celui qui gardera jusqu'à la fin mes œuvres, je lui donnerai autorité sur les nations. C'est-à-dire, Dieu donnera autorité sur les nations à celui qui gardera jusqu'à la fin ses œuvres. C'est très important. Et là, on voit des disciples. Un disciple, c'est celui qui demeure dans la parole. Comme Jésus l'a dit, si vous demeurez dans ma parole, vous êtes vraiment mes disciples. Vous connaîtrez la vérité et la vérité vous affranchira. Mais si on voit des disciples qui connaissent la parole et qui se retirent, c'est un peu l'image de... Je peux prendre l'exemple des prédicateurs, des prophètes, un pasteur même, qui après avoir servi Christ, voyant le contraire de ce qu'il dit aux autres, il s'est dit non. Je ne vais plus servir Christ, j'abandonne. J'ai déjà rencontré des gens comme ça. Il dit, mais moi, c'est vrai, Dieu a fait des grandes choses par moi, auprès des autres, Dieu a sauvé, mais j'ai pris la décision de ne plus servir Jésus. Parce que voilà telle situation qui m'arrive, voilà telle réalité qui m'arrive. Non. Et regardez la persévérance des autres. Jésus dit maintenant aux autres apôtres. Jésus donc dit aux 12, jusqu'au verset 67. Et vous, ne voulez-vous pas aussi vous en aller? Simon Pierre lui répondit, Seigneur, à qui irions-nous? Tu as les paroles de la vie éternelle. En fait, je pense que Pierre, peut-être, n'avait peut-être pas saisi clairement la vraie pensée de Jésus quand il disait de manger sa chair et son sang. Je ne sais pas dire qu'il avait compris ça, ce qui lui avait poussé de rester.
1: Mais il se dit, déjà on a déjà tout quitté pour toi. Si on a déjà commencé, pourquoi ne pas finir? Voilà. Parce que de toute façon, nous savons que tu viens de Dieu, nous ne comprenons pas.
2: Et c'est ce qu'il vient de dire. Et nous avons cru. Et nous avons connu que tu es le Christ, le Saint des dieux. C'est-à-dire, malgré tout ce qui a été dit, c'est vrai que c'est dur, mais tu as les paroles de la vie.
1: On n'a pas le choix, on ne comprend pas. Mais on sait que tu viens de Dieu. Et tu vois, et c'est ça qui fait que, on peut dire, je ne sais pas si je vais me répéter, si je vais te répéter, ça qui fait que beaucoup d'hommes et de femmes abandonnent. Dieu nous demande de faire des choses, en fait on ne comprend pas. Mais Seigneur, écoute, il y a quelques jours, il y a à peu près 3 ou 4 jours, je parlais avec un grand frère, un aîné dans la foi, qui me racontait l'histoire d'un pasteur aux États-Unis, à qui Dieu lui demande de retirer tout son argent en banque. De tout retirer, tout son argent, tout ce qu'il avait épargné. Ok, il retire. La deuxième chose que Dieu lui demande de faire, c'est d'acheter du sel. Avec tout son argent, d'acheter que du sel. Alors, la troisième chose qu'il lui demande, ce n'est même pas de vendre, c'est d'entreposer ça à un certain endroit. Alors le pauvre monsieur commença à réfléchir, il se disait, mais Seigneur, attends, s'il se met à pleuvoir, tout ce sel va être mouillé et je vais perdre de l'argent. Et tu sais qu'est-ce qui s'est passé quelques temps après? La banque où il avait, là où il avait mis l'argent, ses entreprises, se sont effondrées. Il y avait une crise financière. Et l'état où il était, la ville où il était, il y avait eu une crise de sel. Il n'y avait plus de sel. Et lui, il avait un dépôt de sel en termes de millions de dollars. Dieu lui a dit, c'est bon, tu peux vendre. Et il paraît-il qu'il a multiplié par 10 ce qu'il avait acheté avec le sel. Alors, j'étais en train de réfléchir, je disais, tu sais, Dieu nous emmène à un stade où il veut nous sortir même du lot des chrétiens. C'est facile de dire dans l'ensemble, voilà, oui, nous aimons le Seigneur. C'est bien. Mais Dieu n'est pas le Dieu des foules.
2: Voilà.
1: Dieu est le Dieu des individus.
2: C'est ça.
1: Il va te demander, Jonathan, de faire quelque chose qui va te démarquer des autres au point où que tu vas, si tu n'as pas de foi en lui, si tu n'as pas une confiance aveugle en lui, tu risquerais de te retirer.
2: Voilà.
1: Et ça, c'est le cas. Et ça, c'est vraiment le cas. Oui. C'est le cas, il dit, mangez ma chair et buvez mon sang. Et les gens commencent à se poser des questions. Mais attends, ils oubliaient que Jésus était prophète.
2: Oui.
1: et que déjà les prophètes de la, déjà les prophètes de la Bible, en général, quand lorsqu'ils parlaient, on avait toujours du mal à comprendre ce qu'ils disaient. Il dit, mangez ma chair et buvez mon sang. Ouf, les gens sont scandalisés. Mais attends, attends, c'est du cannibalisme. Moïse nous a interdit de faire ces choses-là. Et la réponse de Pierre est révélateur. Je ne sais plus vers qui d'autre me tourner, parce que je sais que tu as les paroles de vie.
2: Voilà.
1: Et tu as les paroles de la vie éternelle. Je ne comprends pas ce que tu es en train de dire maintenant. Mais je sais que ce que toi tu dis, c'est la vie.
2: Voilà.
1: Je sais que ce que toi tu dis, c'est la vie. Donc nous devons persévérer avec Dieu. Mon frère, ma soeur, vous qui nous écoutez en ce moment, peut-être que vous êtes en train de traverser des moments difficiles à cause de Christ. Peut-être que même un homme ou une femme vous a abandonné à cause de Christ. On vous a peut-être mis à la porte à cause de Christ. Jonathan, est-ce que tu peux imaginer qu'il y a des gens, et j'aimais ce que disait le défunt pasteur Jacques Verneau, il disait, hop aux États-Unis, pour venir être missionnaire en Afrique, et beaucoup ont appelé ça des suicides professionnels.
2: Voilà.
1: Mais en fait, ils investissaient pour le royaume des cieux.
2: Amen, en l'éternité.
1: Tu vois toutes ces heures que toi et moi on est en train de faire, on se réveille très tôt le matin, on enregistre des émissions. En fait, ce sont des investissements.
2: C'est ça.
1: Aujourd'hui, ça peut paraître, on coupe notre sommeil, la journée va être très longue. Mais en fait, c'est parce que nous avons décidé de suivre Jésus-Christ.
2: Amen.
1: Et c'est lui qui a les paroles de vie. Nous devons persévérer. Même si on ne voit pas les fruits aujourd'hui, persévérons.
2: Persévérance. Et persévérance, une persévérance avec des yeux, alors que nos yeux peut-être ne pourront rien voir par rapport à ce que Dieu nous dit, mais les yeux du cœur nous diront toujours « continue à croire », comme Pierre. Donc, Dieu, il nous dit des regards par rapport aux réalités présentes, on pourrait se poser plusieurs questions et même nous être amenés à douter et à dire « mais finalement, mais c'est ça ». Nous devons parvenir à ce niveau de Pierre qui pouvait dire, c'est toi qui as les paroles de la vie éternelle. Et c'est ça, en fait. Parce qu'à cause de la parole de Dieu, on peut être méprisé. À cause de la parole de Dieu, on peut subir des persécutions. Mais il ne faut pas voir ces choses. Il faut voir la parole. C'est lui qui a fait la promesse. Il faut comprendre qui a parlé. Ce n'est pas un homme qui parle. C'est Dieu qui parle. C'est Jésus qui a dit, heureux serez-vous lorsqu'on vous outragera, qu'on vous persécutera, qu'on dira faussement de vous toutes sortes de mal à cause de moi. Regardez un peu ça. Heureux serez-vous. Comment quelqu'un pourrait-il être heureux quand il est outragé? Quand il est persécuté?
1: Quand il est insulté?
2: Mais Jésus dit, heureux serez-vous. Et puis peut-être pendant que vous serez en train d'être persécuté, il n'y aura pas une prophétie qui viendra vous dire « Mon fils, je suis avec toi ». Non, il faudra juste que tu fasses confiance et tu dises « Je te bénis Seigneur ». Mettons-nous à la place d'Étienne. Il a prêché, l'Esprit était avec lui, et on dit même que quand il est apparu devant les pharisiens, il était comme un ange.
1: Comme un ange.
2: Hein? Il brillait.
1: Mais ça n'a pas empêché ces hommes de le tuer.
2: Et quand on le lapidait, le Seigneur n'est pas venu lui dire, Étienne, tiens bon. Non, lui-même, il a commencé à bénir Dieu. Hein? Sa mort ne lui disait rien. Mais est-ce qu'il voyait quelque chose avec ses yeux physiques? Non, je ne pense pas. Mais son cœur lui faisait voir quelque chose. Hein? Lui a mené à persévérer. Ça, c'est très important. Je prends encore cet exemple dans Hébreux chapitre 11. Hébreux chapitre 1, c'est ce chapitre qui relate l'histoire des héros de la foi.
1: Les héros dans la foi.
2: Oui, on dit, on va prendre quelques exemples, mais je sais pourquoi je prends ce chapitre.
1: Mais tu vas nous expliquer.
2: Oui, oui. Alors là, par exemple, quand on commence, on dit au verset 1er, 11:1, « Or la foi est une ferme assurance des choses qu'on espère ». Une démonstration de celle qu'on ne voit pas. On dit par exemple au verset 4, c'est par la foi qu'Abel offrit à Dieu un sacrifice plus excellent que celui de Caïn. Pour continuer, tu verras mon frère, qu'on est en train de citer des gens qui ont bravé, des difficultés qui ont réussi. Hein. Mais on arrive par exemple au verset 32, on dit par exemple, et que dirais-je encore, car le temps me manquerait pour parler de Gédéon, de Barak, de Samson, de Jephthé, de David, de Samuel, des prophètes, qui par la foi vaincurent des royaumes, exercèrent la justice, obtinrent des promesses, fermèrent la gueule des lions, éteignirent la puissance du feu, échappèrent aux tranchants de l'épée, guérirent de leurs maladies, furent vaillants des guerres, mirent en fuite des armées étrangères. Tu vois tout ce qui vient d'être dit là. Ce sont des choses qu'un chrétien peut envier. Alors, je voudrais être comme Daniel parce qu'il était dans le feu, il est sorti. Tu vois, par la foi. Des héros. Mais quand on continue, c'est comme un décalage qui va arriver.
1: Contraire maintenant.
2: Contraire de tout ce qui vient d'être dit, mais pour Dieu, c'était aussi des hommes de foi. Verset 35. Des hommes recouvrèrent leur mort.
1: Des femmes recouvrèrent leur mort
2: par la résurrection, c'est bon. D'autres furent livrés au tourment. Dieu dit, c'est bon. Et n'acceptèrent point de délivrance. Dieu dit, c'est bon. Afin d'obtenir une meilleure résurrection. Verset 36. D'autres subirent des moqueries et le fouet.
1: Les chaînes et la prison.
2: Dieu dit, c'est bon. C'était des hommes de foi, des héros de la foi. Ils furent lapidés, sciés, torturés. Ils moururent tués par l'épée. Ils allèrent ça et là, vêtus de dénués de tout, persécutés, maltraités. Mais Dieu, quand il a regardé ces gens, il a dit, c'est bon, vous êtes des hommes de foi. C'est-à-dire, ils ont persévéré. Ils n'ont pas regardé leur situation présente de l'époque. Ils ont persévéré. Verset 38. Eux dont le monde n'était pas digne, errant dans les déserts et les montagnes, dans les cavernes et les antres de la terre. On peut se limiter là. Donc, des hommes qui ont souffert, mais qui ont persévéré. Et j'ai même lu le verset 35 où on dit, ils n'acceptèrent point de délivrance. Ils ont persévéré.
1: En fait, leur foi était du style, écoutez, vous me donnez l'opportunité de quitter ce monde, d'aller vers mon Père. Alors, je ne vais même pas prier pour que Dieu me délivre de vous. Non, je vais prier, enfin, délivrer physiquement de vous. Mais je vais prier du genre pour que Dieu vous touche, que vous vous convertissiez. Et puis moi, je vais partir. Tu sais, on raconte dans l'histoire de l'Église, cette histoire m'a un peu troublé. Il y aurait même, paraît-il, certains chrétiens, à force de vouloir évangéliser, mais ne sachant pas comment partir à certains endroits, ont accepté de se vendre comme esclaves. Arriver à des endroits et évangéliser. Tu imagines? On parle même que dans les premiers siècles du christianisme, lorsque les chrétiens étaient persécutés, de chrétiens qui chantaient, pendant qu'on les brûlait, pendant qu'on les laissait mourir, ils chantaient, ils glorifiaient Dieu. Au point même que certains soldats romains ont été tellement troublés par ce témoignage que eux aussi à leur tour se sont convertis. En fait, la persécution ou la persévérance dans la persécution rapporte toujours. C'est un moyen, si je puis dire, fort d'évangéliser. Je viens de penser à une dame que je connais, une amie, qui est maintenant en Chine. Ses premières années à l'université bâtiment, à l'IBTP, ce qu'on appelait à l'époque l'IBTP chez nous. Les années de préparatoire, un professeur cherchait à sortir avec elle. Et elle dit à ce professeur qu'elle ne pouvait pas faire ça parce qu'elle était, sa brigueuse, que ça allait en l'encontre de la Bible, elle ne pouvait pas faire ça. Alors, il y avait un de ses collègues qui croyait pas en Dieu et qui l'observait. Elle a échoué. La deuxième année, elle a échoué, mais la troisième année, elle est passée. Sans corrompre, sans se laisser, sans sortir avec un professeur. Alors, son ami lui a dit qu'il était tellement impressionné qu'il avait décidé, à cause d'elle, à cause du témoignage de cette dame, de donner sa vie à Jésus-Christ. Tu vois, elle a persévéré dans la marche chrétienne et une autre personne a été influencée. Voilà. Ce que j'essaie de faire comprendre, c'est que malgré les difficultés par lesquelles nous sommes en train de passer, le monde non chrétien nous observe.
2: Oui.
1: Ils connaissent une partie de la Bible. Ils savent que les chrétiens n'ont pas le droit de faire ça, ça, ça, ça, ça. Mais au travers de nous, ils ont besoin de voir Dieu.
2: C'est ça.
1: Peu importe. J'aime ces versets que tu as lus. Ils n'ont pas accepté la délivrance. Ils ont accepté de mourir. Peut-être que on va pas nous tuer physiquement, mais peut-être qu'on peut perdre notre travail. Peut-être même que certains vont perdre leur mariage. Peut-être que certains vont perdre à l'université. Parce qu'ils vont refuser la corruption. Ils vont tout faire. Ils vont prier. Moi, je me souviens, quand je me suis converti la première année, j'ai prié. Mais la première année, j'ai échoué. Je n'ai pas triché. On m'a dit de corrompre. J'ai refusé de corrompre. J'ai échoué. Il me manquait juste un point. Et ce professeur voulait que je lui donne de l'argent. Plus nous persévérons, et plus Dieu va faire de grandes choses dans nos vies.
2: Je peux donner un autre exemple qui abonde dans le même sens. Je me rappelle une fois, j'étais à l'église, et là, je suis allé rendre visite à une sœur. C'était une sœur de Brazzaville, Congo-Brazzaville. Je suis allé la rendre visite chez elle pour partager avec sa sœur. Alors qu'on partageait, elle me fait un témoignage. Mais ce témoignage-là, elle le faisait à sa cousine qui était avec nous. Elle dit, non, tu vois ce frère ici, je me rappelle un temps où on étudiait ensemble, on était en train de tricher pour passer de classe. Alors lui n'avait pas de réponse. Mais il est resté là, il ne trichait pas. Alors je me suis souvenu, je n'avais jamais su, on était dans le même auditoire avec la fille, mais la fille, ce jour-là, je me rappelle, c'était un cours, j'avais pas de réponse. Et les gens trichaient à un niveau qu'on ne pouvait pas expliquer. Moi, je ne pouvais pas tricher, je suis resté là. Et cette année-là, j'ai repris la vie. Mais en fin de compte, elle est passée. Mais plus tard, après avoir repris l'année, j'ai quand même terminé après mes études. Mais en fait, ce temps-là, c'est-à-dire le témoignage qu'elle brandissait à sa cousine. Moi, quand j'ai commencé à réfléchir à ce jour-là, je me suis dit, mais ce jour-là, moi, je pleurais au-dedans de moi. Je disais, Seigneur, reprends. Donc, je voyais déjà que j'allais reprendre.
1: Et quelle honte!
2: Oui, je voyais déjà toutes les dépenses que j'avais eu à faire, dépenses financières, toutes les énergies. Et puis, à l'époque, ma mère était sérieusement malade. On avait des problèmes d'argent. Alors, je voyais déjà cet argent qu'on pouvait investir pour ma mère, qui, pour l'aider, elle était séropositive. Et je devais échouer, alors que cet argent pouvait l'aider. Donc, je gémissais au-dedans de moi, quoi. Mais plus tard, je me rends compte que oui, alors que j'avais accepté de ne pas tricher, ça profitait à quelqu'un. Tu vois ça? En fait, Dieu nous demande de persévérer dans sa parole. Même si nous ne voyons pas ce que ça va donner.
1: Aujourd'hui.
2: Mais il nous dit que ce que nous faisons est bon et ce sera profitable demain. La Bible dit, Dieu a dit à Samuel, l'Éternel ne considère pas ce que l'homme considère. Donc, Dieu voudrait que nous, chrétiens, que nous parvenions à ce stade-là, de ne pas seulement considérer, de ne pas toujours considérer ce que l'homme considère, mais de considérer ce que Dieu considère. Alors, comment savoir que ce que je fais est considéré par Dieu? La parole. La parole, c'est un miroir. La parole nous aide à comprendre ce que Dieu considère. Ne soyons toujours pas frappés par ce qui frappe nos yeux, mais soyons attirés sur ce que la Bible dit. Et marchons selon ce que la parole de Dieu dit, au travers de la foi. Voilà pourquoi il est dit, « Mon juste vivra par la foi. » C'est très important, mon frère. Très, très important.
1: Hébreux 12, verset 4 nous dit ceci. Vous n'avez pas encore résisté jusqu'au sang en luttant contre le péché.
2: Amen.
1: L'écrivain aux Hébreux nous dit, ce que nous sommes en train de traverser n'est rien comparé à certains qui ont combattu jusqu'à verser de leur propre sang.
2: Vraiment.
1: Je ne sais pas exactement ce que vous êtes en train de vivre, mon frère, ma sœur, vous qui nous écoutez en ce moment, de par le monde. Mais une chose est sûre, plus nous persévérons avec le Seigneur, plus la victoire sera grande. Et n'oublions jamais que Dieu ne va jamais, jamais, jamais, je répète encore, de miséricorde. Il sait ce que nous sommes en train de traverser. Il le voit. Il le vit même. J'aime ce qu'à un moment, Jésus va dire à Paul, « Paul, Paul, pourquoi tu me persécutes ?» Paul va poser la question. « Qui es-tu ?» Comme pour dire, « Où est-ce que j'étais persécuté ?» En fait, Jésus-Christ, l'ensemble des chrétiens, c'est le corps de Christ. Ce que vous êtes en train de vivre, Jésus-Christ aussi le vit.
2: Voilà.
1: Et s'il permet que vous écoutiez cette émission aujourd'hui, c'est parce qu'il veut vous encourager, vous dire, vous n'êtes pas seul dans ce que vous êtes en train de vivre. Vous n'êtes pas seul dans ces combats. Vous n'êtes pas seul dans cette tempête. Ce qu'il veut, c'est que vous puissiez persévérer dans la marche chrétienne. Persévérer avec lui, peu importe les difficultés. Mon frère, ma sœur, vous avez écouté ce message et vous voulez dire, Seigneur, je voudrais te demander pardon. Je voudrais reprendre un nouveau départ avec toi. Je voudrais continuer la course malgré les difficultés. C'est très simple. Baissez la tête dans la prière et le frère Jonathan va vous conduire dans la prière.
2: Prions ensemble. Suivez mes paroles. Seigneur Jésus, j'ai écouté ta parole. Oui, Seigneur, tu es le chemin, la vérité et la vie. Je prends la décision aujourd'hui de suivre le chemin que tu es et de marcher droitement jusqu'à atteindre l'éternité avec toi. Père éternel, assiste-moi, car tu es ma force. Je te dis merci, Seigneur, car tu as écouté ma prière. Au nom de Jésus, nous avons ainsi prié. Amen.
1: Si vous avez fait cette prière, croyez que par la foi, Dieu vous a entendu. Dieu vous aime. Ne vous découragez pas, peu importe les difficultés. Confiez-vous dans le Seigneur Jésus-Christ. Pas dans un homme, mais dans le Seigneur Jésus-Christ. Je suis Raphaël Mambou et le nom de cette émission est « Venez à Jésus ». Nous recevions aujourd'hui Jonathan Junior Mambou. Que Jésus continue de vous bénir, que Jésus continue de vous garder. Nous nous retrouvons la fois prochaine, toujours sur le même thème, la persévérance.
2: Que Dieu vous bénisse, que Dieu vous fortifie et que la gloire revienne à lui.
1: Au revoir. Amen.
2: Amen.
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1: Bonjour à tous, je suis Raphaël Mambou, que Jésus vous bénisse, qui que vous soyez, où que vous soyez. Le nom de cette émission est Venez à Jésus, c'est une grâce, c'est un honneur, c'est un privilège de pouvoir vous retrouver encore une fois aujourd'hui autour de la parole de Dieu pour partager quelques versets bibliques sur le thème Le veau d'or. Avant d'aller plus loin, je voudrais vous inviter à baisser la tête dans la prière pour dédier le reste des 30 minutes entre les mains du Seigneur. Prions. Père éternel, au nom de ton Fils Jésus-Christ, nous voici devant toi pour entendre ta parole, pour entendre ton message, pour entendre ton appel. Seigneur, dispose nos cœurs au travers de ce message. Bénis ce message. Parle à ces hommes et à ces femmes qui nous écoutent de par le monde, sur des radios FM, sur des radios sur Internet, sur des supports informatiques. Parle à ces hommes, parle à ces femmes, Seigneur. Les temps sont courts, Jésus revient bientôt. Et nous avons l'image du veau d'or dans ce monde. Seigneur, parle. Parce que lorsque tu parles, le but est de réveiller, de guérir, de

0: sauver ton peuple. Père, au nom de ton Fils Jésus-Christ, nous avons ainsi prié. Amen. Le veau d'or. Je vous invite encore à lire dans Exode 32, le premier verset jusqu'au sixième verset. Le peuple, voyant que Moïse tardait à descendre de la montagne, s'assembla autour d'Aaron et lui dit « Allons, fais-nous un Dieu qui marche devant nous, car ce Moïse, cet homme qui nous a fait sortir du pays d'Égypte, nous ne savons ce qu'il est devenu. » Aaron leur dit « Ôtez les anneaux d'or qui sont aux oreilles de vos femmes, de vos fils, de vos filles, et apportez-les-moi. » Et tous ôtèrent les anneaux d'or qui étaient à leurs oreilles, et ils les apportèrent à Aaron. Il les reçut de leurs mains, jeta l'or dans un moule, et fit un veau en fente. Et ils dirent, « Israël, voici ton Dieu qui t'a fait sortir d'Égypte. » Lorsque Aaron vit cela, il bâtit un autel devant lui, et il s'écria, « Demain il y aura fête en l'honneur de l'Éternel. » Le lendemain, ils se levèrent de bon matin, et ils offrirent des holocaustes et des sacrifices d'action de grâce. Le peuple s'assit pour manger et pour boire, puis ils se levèrent pour se divertir. Comme je l'ai dit dans les émissions précédentes, toujours sur ce thème, ces six versets que nous venons de lire sont les plus tristes à mon cœur, mais malheureusement, qui nous enseignent aussi des grandes vérités. C'est très triste, mais ça enseigne des vérités spirituelles. Israël, ici, représente l'Église de Jésus-Christ. Le peuple, les hommes et les femmes qui se prétendent appartenir à Jésus-Christ. Ils sont nés de nouveau, ils sont remplis du Saint-Esprit, ils sont passés par les eaux du baptême. Mais pendant leur marche chrétienne, ils commettent des erreurs. Nous sommes des humains. Et vraiment, mon but est que quand nous sommes en train de partager sur ce thème, et que quelqu'un se réveille et se dise « Attention, je ne veux pas marcher comme Israël dans le désert parce que c'est un avertissement que le Seigneur m'a donné. Je ne peux pas marcher de n'importe quelle manière. » Ce Moïse, nous ne savons ce qu'il est devenu. Moïse, c'est l'image, dans ce texte, Moïse, c'est l'image de Jésus-Christ qui est monté à partir de la montagne des Oliviers et il reviendra de la même manière. C'est vrai que nous sommes en train de le dire depuis des siècles, Jésus revient bientôt. Et certainement, il y a des gens qui sont en train de m'écouter en ce moment, qui sont en train de dire, mais depuis le temps que vous dites que Jésus revient, les choses demeurent les mêmes. C'est la même chose avec Israël ici. Moïse a promis de revenir. Mais ça fait 35 jours, ça fait 37 jours, ça fait 39 jours, ça fait 40 jours qu'il est parti et on n'a pas de nouvelles. D'ailleurs, qui peut continuer à vivre sans avoir mangé, sans avoir bu pendant 40 jours et 40 nuits? Ce Moïse, il est mort. Aaron, fais-nous un Dieu qui nous a fait sortir d'Égypte. Représente-nous un Dieu, nous allons l'associer à Dieu. Alors que la Bible interdisait cela. J'aimerais commencer à parler un peu sur Aaron et son attitude dans cette situation. Aaron représente ici particulièrement le type de chrétien qui a peur des hommes. Le type de chrétien qui fait les choses pour faire plaisir aux hommes. Aaron représente ici le type de croyant en Christ, le type de chrétien qui s'associe à la majorité d'hommes et de femmes. Mon frère, ma sœur, laissez-moi vous dire, un homme avec Dieu, c'est la majorité. Ce n'est pas parce que 6 milliards d'hommes et de femmes disent qu'il faut aller à droite, que forcément c'est le bon chemin. Ce n'est pas parce que 6 milliards d'hommes et de femmes disent aujourd'hui que nous vivons dans des temps modernes, il est tout à fait normal que deux hommes ou deux femmes du même sexe s'aiment et se marient et tout le monde va accepter cela. Non mon frère, non ma sœur. Ce qui doit être important dans notre vie, c'est qu'est-ce que Dieu a dit par rapport à cette situation? Qu'est-ce que Dieu a dit sur le mariage des homosexuels? Qu'est-ce que Dieu a dit sur l'avortement? Qu'est-ce que Dieu a dit sur les meurtres? Qu'est-ce que Dieu a dit sur la guerre? Qu'est-ce que Dieu a dit sur le vol? Qu'est-ce que Dieu a dit sur l'adultère? Qu'est-ce que Dieu a dit? Combien d'hommes et de femmes ne se soucient plus aujourd'hui? Et quand je parle d'hommes et de femmes, je parle de ceux et de celles qui sont dans l'Église de Jésus. Ils ne se soucient plus de ce que Dieu a dit. Israël aurait dû poser la question à Aaron. En fait, ils auraient été plus sages. S'ils avaient dit Aaron, ça fait 40 jours et 40 nuits qu'on n'a plus de nouvelles de Moïse. Qu'est-ce qu'on doit faire? Nous, on est perdu. On est perdu. Si Moïse n'est pas là, nous ne serons pas arrivés à Canaan. Ils auraient pu dire ça comme ça. Mais au lieu de parler de cette manière, ils proposent même la solution à Aaron. Aaron, c'est toi le souverain sacrificateur. Alors, fais-nous une statue. Il dit, fais-nous un Dieu qui marche devant nous, car ce Moïse, cet homme qui nous a fait sortir du pays d'Égypte, nous ne savons ce qu'il est devenu. Depuis quand les statues, depuis quand les objets conduisent les hommes? Vous voyez, c'est là où on est complètement passage du tout. On se présente devant une statue, on dit à une statue, écoutez, est-ce que je dois prendre à gauche ou est-ce que je dois prendre à droite? Mais, je crois que c'est le psaume 115. À partir du verset 4, à moins que je me trompe, les oreilles, mais elles n'entendent pas. Elles ont des yeux, mais elles ne voient pas. Elles ont des bouches, elles ne savent pas parler. Elles ne savent pas parler. Et puis même si elles parlaient, ce sont des démons qui parlent au travers de ça. Écoutez, il faudra être vraiment insensé pour se laisser conduire par un démon. Un démon ne veut que notre destruction. Israël aurait pu dire à Aaron, « Aaron, qu'est-ce qu'on doit faire maintenant ?» Moïse, ça fait 40 jours et 40 nuits, on n'a pas de ses nouvelles. Peut-être que Aaron aurait eu une autre réaction, mais malheureusement, Aaron avait peur des hommes. Proverbe 29, verset 25. Voici ce que Dieu nous dit sur la peur des hommes. Proverbe 29, verset 25. La crainte des hommes tend un piège. Mais celui qui se confie en l'Éternel est protégé. La crainte des hommes est un piège. La crainte des hommes mène dans le fossé. Aaron avait peur. Je ne sais pas s'ils étaient combien exactement, parce que on parle de quand Israël est sorti d'Égypte, on parle de 600 000 hommes, sans compter les femmes et les enfants. Certains commentateurs parle d'une population de 3-4 millions. Aaron avait peur de toutes ces personnes. Il disait, mais si je dis autre chose que ceux qui veulent, ils vont me tuer. La crainte des hommes, la peur des hommes, le fait de chercher à faire plaisir aux hommes, c'est un danger. C'est un danger. Écoutez, mon frère, peut-être que vous êtes dans des places de décision. Je ne sais pas, au travers d'une nation, peut-être au travers d'une entreprise. Prenez les décisions qui sont justes, conformes à la parole de Dieu. Ne faites pas les choses pour faire plaisir aux hommes. Regarde, j'approuve la démocratie. Je suis pour la démocratie. C'est une très bonne chose, la démocratie. Mais observez avec moi que dans beaucoup de pays dits démocratiques, il y a des lois qui sont appliquées, qui sont des lois complètement anti-bibliques. Pourquoi? Parce que la majorité des personnes veulent ça. Moi, au travers de ce genre de raisonnement, je comprends qu'est-ce qui se passe dans ces pays-là. Vous imaginez 60% de personnes qui vont, par exemple, voter pour l'avortement. Ils approuvent l'avortement. 60% de la population, par exemple. 60% de la population qui approuve l'avortement. Ça prouve que dans ce pays-là, 60% de personnes ne connaissent pas la volonté de Dieu dans ce domaine. Ou s'ils connaissent la volonté de Dieu dans ce domaine, 60% de la population sont contre Dieu. Et là, cela nous montre qu'il faut vraiment, vraiment se lever et parler de la part de Dieu. Faire connaître la volonté de Dieu. La crainte des hommes tend un piège. Alors vous allez retrouver des électeurs, des élus, pour faire plaisir à la population, parce qu'ils pensent à leur poste, ils pensent à leur carrière politique, ils pensent à leur carrière économique, à leur carrière dans l'entreprise. Pour faire plaisir aux gens, ils vont prendre une directive que 60% des personnes leur imposent. Aaron, c'est ce qui lui est arrivé. Dans le domaine du leadership, mon frère, ma soeur, on ne fait pas n'importe quoi. Vaut mieux être seul avec Dieu que être avec la majorité, mais contre Dieu. Parce que vous imaginez, 98% de la population est contre Dieu. Vous vous ralliez à ces 98%. Pensez-vous que si vous devez combattre Dieu, vous allez subsister, vous allez tenir? Non. Non. Non. Vous allez passer. Alors, arrêtons d'avoir peur des hommes. Arrêtons de faire plaisir aux hommes. Arrêtons de la crainte des hommes. Mais j'aime ce que le verset 25 de Proverbe 29 dit. Mais celui qui se confie en l'Éternel est protégé. Protégé de quoi? De cette majorité de personnes, d'hommes et de femmes, qui ne veulent pas marcher contre, qui veulent pas marcher avec Dieu, mais qui veulent des lois contre Dieu. Oui, mon frère, oui, ma sœur. Je ne sais pas comment il va le faire, mais je sais qu'il va le faire. Parce que s'il ne le fait pas, alors Dieu devient infidèle. Or, la Bible dit qu'il est fidèle, il ne change pas, il est le même hier, aujourd'hui et éternellement. Lorsque nous lisons les évangiles, nous arrivons à une période où on appelle une période où Jésus n'est plus accepté, où Jésus est rejeté. Est-ce que ça a poussé Jésus à changer d'avis? Non. Il a gardé le même langage, il a gardé les mêmes buts, celle de faire connaître la vérité. Il y a un homme dans la Bible, dont je voudrais que nous parlions un tout petit peu, qui a dit des choses pour faire plaisir, parce qu'il avait peur pour sa vie. Lisons dans Genèse 12, c'est Abraham, c'est l'histoire d'Abraham, lorsqu'il descend en Égypte, à Genèse 12, à partir du verset 10. Il y eut une famine dans le pays, et Abraham descendit en Égypte pour y séjourner, car la famine était grande dans le pays. Comme il était près d'entrer en Égypte, il dit à Saraï, sa femme, « Voici, je sais que tu es une belle femme de figure. Quand les Égyptiens te verront, ils diront « C'est sa femme » et ils me tueront et ils te laisseront la vie. Dis, je te prie, que tu es ma sœur, afin que je sois bien traité à cause de toi et que mon âme vive grâce à toi. » Lorsqu'Abraham fut arrivé en Égypte, les Égyptiens virent que la femme était fort belle. Les grands de Pharaon la virent aussi, ils la vantèrent à Pharaon, et la femme fut emmenée dans la maison de Pharaon. Il traita bien Abraham à cause d'elle, et Abraham reçut des brebis, des boucs, des ânes, des serviteurs, des servantes, des agnès et des chameaux. Mais l'Éternel frappa de grandes plaies Pharaon et sa maison au sujet de Saraï, femme d'Abraham. Alors Pharaon appela Abraham et dit, « Qu'est-ce que tu m'as fait? Pourquoi m'as-tu déclaré que c'est ta femme? Pourquoi as-tu dit, c'est ma sœur? Aussi l'ai-je pris pour ma femme. Maintenant voici ta femme, prends-la et va-t'en. Prends-la et va-t'en. » Et Pharaon donna ordre à ses gens de le renvoyer, lui et sa femme, avec tout ce qui lui appartenait. Voilà un cas d'un homme qui craint les hommes. Il a une très belle femme, Saraï. À cette époque-là, ils n'étaient pas encore Sarah, ils n'étaient pas encore Abraham, mais ils étaient Abraham et Saraï. Il y a une famille. Ils apprennent qu'en Égypte, oh, c'est merveilleux, on réussit dans les affaires là-bas. Tout ce qu'on touche prospère. L'Égypte, c'est l'image du monde. Il va s'installer dans le monde. Il retourne dans le monde, lui qui était sorti du monde, lui qui avait suivi Dieu. Et en retournant, il dit à sa femme, écoute, ma chérie, si on part là-bas, tel que je te vois, ça va me créer des problèmes. Comment ça, chérie? Tu es une belle femme. Ces gars-là vont me tuer à cause de toi. Je connais leur mentalité. Alors on va jouer leur jeu. On va dire que tu es ma sœur. Après tout, c'est pas si faux. Tu es ma demi-sœur. Voilà. La peur des hommes, ça pousse les enfants de Dieu à vivre encore dans le péché. Mens que tu es ma sœur. Alors la dame va commencer à dire non. Dès qu'on lui posait la question, vous êtes qui? Ah non, je suis la sœur de Abraham. C'est vrai, vous n'êtes pas sa femme. Non, non, je suis sa sœur. Très belle femme. Plus belle femme d'Égypte. Il apprend. Et bon, entre guillemets, son faux frère, il lui achète tout plein de biens. Il lui donne des servants, de l'or, de l'argent, des richesses. Ce sont des richesses qui ont été mal acquises, vous voyez. La peur des hommes pousse les hommes à pécher. Et tout ce qui touche devient une source de malédiction. Parce que lorsque Abraham va sortir de l'Égypte, la servante il va prendre une de ses servantes avec qui il aura un enfant qui s'appelle Ismaël. C'était une Égyptienne. Elle venait du cadeau qu'on lui avait donné par Pharaon.
1: Ouais.
0: Si Abraham, à l'époque, avait été honnête, dire « c'est ma femme », ne la touchez pas. Dieu l'aurait protégée, comme nous l'avons lu dans Proverbe 29, verset 25. Mais parce qu'il avait la crainte des hommes, parce qu'il avait peur pour sa vie, je suis tenté de dire entre guillemets, il a livré sa femme à la prostitution. Il a livré sa femme à la prostitution. Au verset 19, il est dit, « Pourquoi as-tu dit, c'est ma sœur? Aussi l'ai-je pris pour ma femme. Maintenant, voici ta femme, prends-la et va-t'en. » Je ne saurais pas vous dire avec précision que Pharaon avait couché avec la femme d'Abraham. Je ne saurais pas vous dire ça. Mais le fait qu'il avait déjà prise et que lui, il avait eu des biens, c'est comme s'il avait poussé sa femme à la prostitution. Voilà. Non seulement il a eu peur, il a menti, ça a entraîné un mensonge, ça a entraîné une forme de prostitution. Et ce n'est pas fini. Quand ils sortent avec Agar, avec qui il aura Ismaël, avec qui Ismaël aura des enfants qui vont combattre Israël jusqu'à aujourd'hui. Pourquoi? Parce qu'il a eu peur des hommes au départ. Mon frère, ma sœur, les petits péchés que nous appelons petits péchés aujourd'hui ont des grandes conséquences vers la fin de notre vie. Aujourd'hui, je suis en train d'observer un peu le monde et je me rends compte que, particulièrement parmi les gens qui m'entourent, les gens qui ont vécu dans le péché, qui ont vécu dont ils n'avaient pas de frein, ils pouvaient faire ce qu'ils voulaient, prendre toutes les femmes qu'ils voulaient. Quand j'observe la fin de leur vie, ça ne vaut pas la peine. Ça n'en vaut pas la peine. Certains ont fait des choses pour faire plaisir à leur famille. Ils ont eu une femme, ils ont eu des enfants, mais parce que leur famille dit « Non, cette femme n'est pas originaire de notre tribu, de notre province. Tu dois prendre une femme de notre province. » Il prend la femme de sa province, il a des enfants, mais à la fin de leur vie, ce sont des déchirements, ce sont des disputes, ce sont des guerres. Mais des fois, je me pose la question, comment est-ce qu'on peut être un bon père et voir ses enfants s'entre-déchirer et ne rien faire? Mon frère, ma sœur, il est très important de marcher avec Dieu. Je suis même tenté de dire entre parenthèses, vous qui cherchez à vous marier, ne vous mariez pas avec n'importe qui. Ne faites pas alliance avec n'importe qui. Peut-être vous allez pleurer au départ, vous allez dire, frère, c'est trop dur, j'aime ce frère, j'aime cette sœur. Mais si elle n'a pas les mêmes objectifs spirituels que vous, à la fin de votre vie, les choses seront amères. Abraham pousse sa femme à mentir. Abraham expose sa femme à la prostitution pour protéger sa vie au départ. Ça, c'est de l'égoïsme. Ça, c'est de l'égocentrisme. On lui donne des cadeaux. Vous savez, ce qui m'étonne, c'est que quand Abraham va sortir d'Égypte, dans cette histoire, il ne va pas remettre les cadeaux. C'est comme ça que Ketura est entré dans la vie d'Abraham. Il ne va pas remettre les cadeaux. Il aurait dû remettre. Mais je suis même tenté de dire que Pharaon, dans cet épisode ici, a un sens moral plus élevé que Abraham. Parce qu'on lui a donné des choses qu'il méritait. On ne les réclame pas. Pourquoi? Parce que ce sont des choses qui sont souillées. Attention aux choses souillées que nous faisons entrer dans nos maisons. La crainte des hommes dans un piège. Dans Jean 12, maintenant là c'est Jésus qui parle. Jean 12, verset 42. Jean 12, verset 42. Il y a beaucoup de choses à dire vraiment sur cette histoire de veau d'or. Hein. Jean 12, verset 42. À partir du verset 42. Il est dit ceci. Cependant, même parmi les chefs, plusieurs crurent en Jésus. Mais à cause des pharisiens, ils n'en faisaient point l'aveu, dans la crainte d'être exclus de la synagogue. Car ils aimèrent la gloire des hommes plus la gloire de Dieu. Plus que la gloire de Dieu. Ouais, Jésus, des hommes et des femmes sont en train de reconnaître celui-là. En tout cas, c'est le Christ. Il n'y a rien à faire. Il nous donne les signes, il nous donne les preuves Mais les pharisiens ne sont pas en train de le reconnaître. Alors, une règle a commencé à circuler. Des interdictions ont commencé à circuler. Quiconque va reconnaître Jésus comme étant le Christ, comme étant le Fils de Dieu, comme étant le Sauveur des hommes, comme étant le Sauveur de l'humanité, on va l'exclure de la synagogue. Quiconque va reconnaître Jésus va perdre ses titres au sein de la communauté. Quiconque va reconnaître Jésus comme le Christ se verra exclu de la communauté des hommes d'affaires. Quiconque reconnaîtra Jésus comme le Sauveur, comme le Fils de Dieu, comme Dieu, va être exclu de la communauté des pasteurs. C'est ça qui se passe dans cette histoire. Alors, la Bible dit, ils ont préféré l'honneur des hommes plutôt que l'honneur de Dieu. Ah, ils se sont peut-être dit, ah, mais l'honneur de Dieu, ça prend du temps. La gloire de Dieu, ça prend du temps. Dieu, le temps qui te reconnaît. Je préfère ceux des hommes. En d'autres termes, ils avaient beaucoup plus peur des hommes que de Dieu. La crainte des hommes, mon frère, la crainte des hommes, ma sœur, est un piège. Combien de fois n'ai-je pas entendu des histoires de certains hommes de Dieu dans une certaine communauté qui prêchent des fausses doctrines? On parle avec eux, ils disent ce que vous dites est vrai. Je suis dans l'erreur dans cette communauté. Mais aujourd'hui, j'ai plus de 50 ans, j'ai plus de 60 ans, j'ai plus de 70 ans. Qu'est-ce que je vais faire? Je préfère rester là et continuer. En d'autres termes, je préfère rester là et continuer dans le mensonge. Pourquoi? Parce que s'ils quittent, ils vont beaucoup perdre. Qu'est-ce qu'ils vont perdre? Leur salaire, leur pension, leur voyage, leur titre, les honneurs, les portes. Ils vont perdre beaucoup de ces choses. En d'autres termes, ils préfèrent la gloire des hommes plutôt que la gloire de Dieu. Ils aimèrent la gloire des hommes plutôt que la gloire de Dieu. Et je suis même certain qu'il y avait même parmi les pharisiens, ça on peut le lire avec Nicodème, ils ont reconnu Jésus. Ils se disent, non, attends, nous n'avons jamais vu un homme faire autant de choses aussi merveilleuses en si peu de temps. Et en plus, c'est un homme qui marche dans la sanctification, vous imaginez. C'est un homme qui marche dans la crainte de Dieu. Dans Jean 3, si je ne me trompe pas, c'est Jean 3, quand Nicodème parle à Jésus, j'aimerais qu'on le lise. Quand Nicodème parle à Jésus, il le dit. Je vais revenir sur ça. Nicodème lui dit, comment un enfant peut-il naître? Non, je m'excuse. Commençons au verset 1. Jean 3. Il y eut un homme d'entre les pharisiens nommé Nicodème, un chef des Juifs, qui vint, lui, auprès de Jésus, de nuit, c'est-à-dire en cachette, et lui dit, Rabbi, nous savons que tu es un docteur venu de Dieu, car personne ne peut faire ces miracles que tu fais si Dieu n'est avec lui. Vous voyez. Il reconnaît que Jésus est le Fils de Dieu. Mais il le fait de cachette seulement, parce qu'il a peur. Et lorsque Jésus-Christ va se retrouver devant le Sanhédrin pour être jugé, Nicodème sera là aussi. Et personne ne va s'opposer à la mort de Jésus. Pourquoi? Ils ont peur de perdre leur titre. Ils ont peur. Peur de perdre leur titre, de perdre leur famille, de perdre leur gloire, leur richesse. Mais ils ont oublié que celui qu'ils ont reconnu comme étant Christ est le Créateur de toutes choses. C'est la même chose avec Aaron. Il a oublié qu'en faisant plaisir aux hommes, il est en train de rejeter le Dieu d'Israël. Parce que nous l'avons lu dans Exode 20, verset 23, Dieu a clairement dit à Moïse et à Aaron, vous ne vous ferez jamais des dieux en argent, des dieux en or, et me les associer. Aaron le savait, mais parce qu'il voulait faire plaisir aux hommes, parce qu'il ne voulait pas aller à contre-courant, parce qu'il voulait voler avec tous les petits oiseaux, et non être un aigle qui vole tout seul, il s'est associé à l'idolâtrie. Mon frère, ma sœur, Aaron n'est pas entré en Canaan. Attention, mon frère, attention, ma sœur, ne marchons pas dans une marche chrétienne pour faire plaisir aux hommes. Ah non, on ne fait pas plaisir aux hommes. Qui est l'homme? Qui est l'homme pour que je lui fasse plaisir, content à faire plaisir à Dieu? Mon frère, ma sœur, au moment où nous sommes en train de finir ce message du jour, La question que j'aimerais vous poser, vous faites plaisir à qui? Est-ce que vous avez la crainte des hommes dans votre cœur ou bien la crainte de Dieu? Réfléchissez, mon frère, réfléchissez, ma sœur. Si vous avez la crainte des hommes dans le cœur et vous voulez demander pardon à Dieu, c'est très simple. Baissez la tête dans la prière et répétez ces simples mots après moi. Père éternel, au nom de ton Fils Jésus-Christ, je viens à toi. Je te demande pardon parce que je crains les hommes. Je te demande pardon parce que je cherche à faire plaisir aux hommes et non faire plaisir à Dieu. Purifie-moi avec le sang de Jésus-Christ. Lave-moi avec le sang de Jésus-Christ. Je prends l'engagement aujourd'hui et jusqu'à la fin de ma vie. Quoi qu'il puisse arriver, de faire plaisir au Dieu vivant, de faire plaisir à Jésus-Christ, de suivre Jésus-Christ tous les jours de ma vie et dans tous les domaines de ma vie. Au nom de ton Fils Jésus-Christ, j'ai ainsi prié. Amen. Si vous avez fait cette prière, croyez que par la foi, Dieu vous a entendu. Je suis Raphaël Mambou, le nom de cette émission est Venez à Jésus. Nous nous retrouvons la fois prochaine, toujours sur le même thème, le veau d'or. Que Jésus continue de vous bénir, que Jésus continue de vous garder. À la fois prochaine. Amen.
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2: Bonjour à tous, je suis Raphaël Mambou, que Jésus vous bénisse. Qui que vous soyez, où que vous soyez, le nom de cette émission est « Venez à Jésus ». Nous diffusons tous les lundis, mercredis, 10h30, 11h sur Shalom Africa. Je répète, nous diffusons tous les lundis, mercredis, 10h30, 11h sur Shalom Africa. Comme je l'ai dit souvent, c'est une grâce, c'est une bénédiction, c'est un privilège. Et pour vous, et pour moi, de pouvoir nous retrouver tous ces lundis, mercredis, à partager quelques versets bibliques, à méditer sur la parole de Dieu, à méditer sur la Bible, car Dieu ne parle jamais au hasard. Je suis convaincu au plus profond de moi, vous qui me suivez maintenant, même si vous n'avez jamais suivi ces émissions, ça ne fait rien. Aujourd'hui, et le jour où le Seigneur frappe à votre porte, et le jour où le Seigneur veut vous dire quelque chose, et le jour où le Seigneur veut vous montrer une nouvelle dimension, car il vous aime, qui que vous soyez. Quoi que vous soyez en train de faire maintenant, Jésus-Christ vous aime. Il a un message pour vous. Il a pourvu à cette émission. Il a permis que vous tourniez le bouton sur cette chaîne et que vous tombiez en ce moment sur cette émission. Pourquoi? Parce qu'il a quelque chose à vous dire, quelque chose à vous montrer, quelque chose à vous dévoiler. Il a quelque chose. Il veut vous emmener dans une plus grande dimension, dans une nouvelle révélation. Avant que nous commencions, que nous continuions sur notre thème, sur la nouvelle création, la nouvelle créature, je voudrais que nous prions afin que nous rendions gloire à Dieu pour ce jour. Père éternel, merci pour ta parole. Merci pour mon frère. Merci pour ma sœur. Merci pour ces hommes et ces femmes qui entendent cette émission en ce moment. Au-delà de ma personne, c'est toi qui vas leur parler. Et je te demande, Seigneur, que je disparaisse et que tu paraisses, que tu leur parles, que tu touches quelqu'un, que tu sauves quelqu'un, que tu guérisses quelqu'un, que tu délivres quelqu'un, que tu éclaires quelqu'un, que tu fasses du bien. Au nom de ton Fils Jésus-Christ. Amen. Nous en sommes à notre 8e émission sur la nouvelle créature, la nouvelle création. L'être né de nouveau, le vrai chrétien. Si vous souhaitez avoir ces enseignements, n'hésitez pas à contacter la chaîne Shalom Africa ou bien de contacter notre ministère pour avoir les cassettes ou bien les CD. Continuons sur ce thème, la nouvelle créature. Lisons nos textes de base qui sont dans Galates 6, verset 15. Je disais Galates 6, verset 15. car ce n'est rien que d'être circoncis ou incirconcis. Ce qui est quelque chose, c'est d'être une nouvelle créature. Ce qui est important, ce qui demeure, ce qui est éternel, ce qui dure à toujours, ce qui est primordial, c'est d'être une nouvelle créature. Que vous soyez catholique ou protestant, ce qui est important, c'est d'être une nouvelle créature, une nouvelle créature, une nouvelle créature, une nouvelle créature. Votre religion n'intéresse pas Dieu. Vos diplômes théologiques n'impressionnent pas le diable. Ce qui est important, ce qui demeure, c'est d'être une nouvelle créature. Dans 2 Corinthiens 5, verset 17, 2 Corinthiens 5, verset 17, l'apôtre Paul nous dit ceci. Si quelqu'un est en Christ, il est une nouvelle créature. Une autre version dit, si quelqu'un est uni à Christ, il est une nouvelle créature. Les choses anciennes sont passées. Voici, toutes choses sont devenues nouvelles. Donc, si nous pouvons relier les deux versets que nous avons lus, ce qui est important, c'est d'être une nouvelle créature, c'est d'être uni à Jésus-Christ. Ce n'est pas important d'être membre d'une religion X ou Y. Ce qui est important, c'est d'être uni à Jésus-Christ et à Jésus-Christ seul. Quand on est uni à Jésus-Christ, on est une nouvelle créature. Une nouvelle créature en Jésus-Christ. Ça veut dire qu'il est possible ou qu'il existe une possibilité d'être une créature en dehors de Jésus-Christ. Et cela, c'est la créature en Adam. Nous savons que Adam est rebelle, que Adam est menteur, que Adam est cupide, que Adam est meurtrier, que Adam est idolâtre. Mais lorsqu'on est en Jésus-Christ, on est une nouvelle créature. On est recréé en Jésus-Christ par Dieu le Père. Et nous avons commencé à dire que, dans les émissions précédentes, nous avons commencé à dire que la nouvelle créature est une partie du corps de Christ. Nous avons dit que la nouvelle créature ou le chrétien est une personne bénie. Que le chrétien est une autorité spirituelle. Que le chrétien est une personne bénie de toutes sortes de bénédictions dans les lieux célestes. Que le chrétien, puisqu'il fait partie du corps de Christ, partage l'autorité de Christ. Partage l'autorité de Jésus-Christ. Et nous allons continuer sur ce thème, tout en disant que nous possédons tout en Jésus-Christ. Et c'est ce que nous avons partagé dans la dernière émission que nous allons continuer aujourd'hui. Nous possédons tout en Jésus-Christ. Lisez avec moi dans Colossiens 2, verset 10. Colossiens 2, verset 10. Vous avez tout pleinement en lui, en Jésus-Christ, qui est le chef de toute domination et de toute autorité. Donc, en Jésus-Christ, nous avons tout. Tout pleinement, pas en partie, pas la moitié, pas le un tiers, le un quart, le un dixième ou le un centième. Non, nous avons tout en Jésus-Christ. Le mariage se trouve en Jésus-Christ. La délivrance se trouve en Jésus-Christ. La prospérité se trouve en Jésus-Christ. L'élévation se trouve en Jésus-Christ. Les enfants se trouvent en Jésus-Christ. La fécondité, j'allais dire, se trouve en Jésus-Christ. La victoire se trouve en Jésus-Christ. Le succès se trouve en Jésus-Christ. La puissance se trouve en Jésus-Christ. Vous n'avez pas besoin de pactiser avec le diable pour avoir du succès, pour avoir de la puissance. Car notre ennemi, c'est le diable. Et nous ne pouvons pas combattre le diable avec les armes du diable. Non, cela n'est pas possible. Aujourd'hui, on parle d'hommes de Dieu qui pactisent avec le diable, qui utilisent des fétiches pour avoir de la puissance. Cette puissance se trouve en Jésus-Christ. La puissance dont nous avons besoin pour chasser les ténèbres se trouve en Jésus-Christ. Si vous avez besoin d'être délivré de l'alcool, cette délivrance se trouve en Jésus-Christ. Si vous avez besoin d'être délivré de l'impudicité, cette délivrance se trouve en Jésus-Christ. Car la Bible dit, vous connaîtrez la vérité et la vérité vous rendra libre. Jésus-Christ a dit de lui-même, je suis le chemin, la vérité et la vie. Donc, si vous connaissez Jésus-Christ, si vous rencontrez Jésus-Christ, vous êtes affranchi de tout ce que la religion ne peut pas vous affranchir. Donc, la délivrance se trouve dans la personne de Jésus-Christ. Vous n'avez pas besoin d'une autre délivrance autre que de rencontrer Jésus-Christ dans votre vie, de l'inviter dans votre vie. Besoin d'être délivré de la cigarette ? Rencontrez Jésus-Christ, car la délivrance se trouve en Jésus-Christ. Vous avez besoin de succès ? Rencontrez Jésus-Christ, car le succès se trouve en Jésus-Christ. Jésus-Christ, qui est venu seul sur cette terre, avec des promesses. 2000 ans plus tard, Jésus-Christ a bouleversé le monde. Des millions, des milliards d'hommes et de femmes témoignent de toutes sortes de manières que Jésus-Christ a changé leur vie, que Jésus-Christ est en train de bâtir leur vie, que Jésus-Christ est en train de transformer, de changer leur vie. Mon frère, ma sœur, je suis venu frapper à votre porte pour vous dire, acceptez Jésus-Christ dans votre vie et vous aurez tout en Jésus-Christ. Tout ce dont vous avez besoin, qui est légal, qui est conforme à la parole de Dieu, vous l'aurez en Jésus-Christ. Je ne suis pas venu prêcher un évangile bonbon ou un évangile sucré. Je suis venu prêcher la vérité. Comme Paul dit, je viens vous faire connaître tout le conseil de Dieu. Tout se trouve en Jésus-Christ. Et ce tout englobe tout. Ce n'est pas quelque chose qu'il faut dire, non, il ne faut pas prendre ça à la lettre. Non, c'est la Bible qui parle. Nous avons tout pleinement en Jésus-Christ. Je voudrais que vous lisiez avec moi dans Luc 15, verset 31. Luc 15, verset 31. « Mon enfant, lui dit le Père, tu es toujours avec moi, et tout ce que j'ai est à toi. » C'est la parabole du fils prodigue, la deuxième partie où on parle du fils aîné qui revient du champ, d'une dure journée de travail, qui entend de la musique, qui pose des questions, qui cherche à investiguer pour savoir qu'est-ce qui se passe dans la maison de son père. Et on lui dit, ton frère cadet est revenu à la maison. Et ton père a fait une fête pour lui. Ton père a fait une fête pour lui. Pour se réjouir de ce qu'il est revenu à la maison. Il l'a retrouvé, lui qui était perdu. Et le fils aîné, le frère aîné, éclate de colère. Il s'énerve. Au verset 28, il nous est dit, « Il se mit en colère et il ne voulut pas entrer. Son père sortit et le pria d'entrer. Mais il répondit à son père, « Voici, il y a tant d'années que je te sers, sans avoir jamais transgressé tes ordres. Jamais tu m'as donné un chevreau pour que je me réjouisse avec mes amis. » En fait, ce que le fils aîné veut essayer de nous faire comprendre, c'est que, quoi qu'il ait toujours marché avec Dieu, quoiqu'il ait toujours marché avec son père ne l'a jamais donné le moindre cadeau pour qu'il puisse faire une fête avec ses amis. Alors son père commence à lui répondre, et son père s'étonne et lui dit, « Mais tu as toujours été avec moi. » C'est l'image de celui qui a toujours été en communion avec Christ. Tant d'années, il marche avec Christ. Sans jamais avoir transgressé ses commandements, selon lui. Et son père ajoute, ce qui m'appartient est à toi. Mon frère, ma sœur, Jésus-Christ est venu vous dire, ce matin, que ce qui appartient à lui est à vous aussi. Vous avez pleinement le droit de jouir de ces choses. Et ça n'a rien à voir avec le fait de respecter ses commandements tous les jours. Je ne suis pas venu appeler qui que ce soit à marcher dans le désordre. Non, ce n'est pas ça. Mais il faut comprendre que nous servons dans la grâce. Nous sommes dans le Nouveau Testament. Et Jésus-Christ a accompli la loi pour nous. Jésus-Christ ne nous bénit pas parce que nous marchons selon les commandements de Dieu, non. La Bible dit que nous sommes assis dans les lieux célestes en Jésus-Christ et que nous sommes bénis de toutes sortes de bénédictions. Pour être béni, pour posséder la bénédiction de Dieu, il faut recevoir Jésus-Christ, il faut marcher avec Jésus-Christ. Si vous marchez avec Jésus-Christ, vous êtes une personne bénie. Si vous marchez avec Jésus-Christ, vous avez tout pleinement en lui. Le problème, c'est que beaucoup d'entre nous avons une mauvaise conception de la marche chrétienne. Quoique né de nouveau, quoique rempli de l'Esprit de Dieu, nous avons une mentalité de l'Ancien Testament. C'est-à-dire, je fais et Dieu donne. Non, ce n'est pas ça. Quand vous avez reçu Jésus-Christ, si vous recevez Jésus-Christ, si vous marchez avec Jésus-Christ, vous êtes béni, vous possédez tout en lui. C'est ce que nous a dit l'apôtre Paul dans Colossiens 2, verset 10. Tout ce dont vous avez besoin, tout ce dont vous désirez, tout ce dont vous soupirez se trouve en Jésus-Christ. Il vous suffit de l'accepter. Et c'est l'erreur, si je puis dire, que a commis le fils aîné. Il pensait que c'est en servant Dieu que Dieu va le bénir. Ça, c'est dans l'Ancien Testament. Nous sommes du Nouveau Testament. Rappelez-vous qu'une parabole s'applique tant aux enfants de Dieu que aux inconvertis, tant aux religieux, tant aux spirituels, tant aux prédicateurs, tant aux laïcs. Tout ce que j'ai est à toi. Qu'est-ce que Dieu a ? Dieu a tout créé. Dieu a tout créé. Lisez avec moi dans 1 Corinthiens, verset 10. 1 Corinthiens 10, verset 26. 1 Corinthiens 10, verset 26. Car la terre est au Seigneur, et tout ce qu'elle renferme. La terre est au Seigneur. Et tout ce qu'elle renferme est au Seigneur. Et Jésus vous dit, ce qui est à moi est à toi. Satan est un ennemi qui a été vaincu par Jésus-Christ à la croix. Avant que Jésus-Christ ne meure à la croix, Satan régnait sur le monde. Mais depuis que Jésus-Christ est mort à la croix, ressuscité, assis à la droite de son Père, sachez que Satan est un ennemi vaincu et déchu. Aujourd'hui, s'il règne encore sur certaines personnes, c'est parce que Satan est un menteur et veut leur faire croire qu'il est toujours en train de régner. Si Satan arrive à tromper beaucoup d'enfants de Dieu, c'est parce que beaucoup d'enfants de Dieu ne prêtent pas attention à la parole de Christ. À la Bible. Beaucoup d'entre nous ne lisons pas la Bible. Je suis toujours étonné, choqué et un peu attristé lorsque je pose la question à un enfant de Dieu. Combien de fois as-tu déjà lu la Bible d'un bout à l'autre? Très peu répondent qu'ils ont déjà lu. Je suis toujours étonné des chrétiens qui dépensent des centaines de dollars pour acheter des téléphones, des vêtements, pour être toujours bien habillé. Ce n'est pas une si mauvaise chose. Mais qui sont incapables de dépenser une dizaine, une quinzaine ou une trentaine de dollars pour acheter une Bible, leur Bible. Beaucoup comptent toujours pour qu'on leur offre une Bible. Ce n'est pas correct. Ce n'est pas juste. Car la Bible est la parole de Dieu. Si vous voulez savoir ce que Dieu dit sur une chose, vous devez vous tourner vers les Écritures. C'est un peu comme cet enfant, il ignorait ce fils aîné, il ignorait qu'il avait le feu vert pour jouir des biens de son père. Son père lui dit, mais tout ce qui est à moi est à toi. Et c'est ça qui nous fait défaut aujourd'hui, nous chrétiens, des temps de la fin. Satan use de toutes sortes d'artifices. J'ai un ami personnel que je connais. Ça fait peut-être plus de deux ans, je pense, qui me promet chaque mois qu'il va acheter une Bible. Et chaque mois, quand je lui rappelle, je te promets, et il me dit toujours, je te promets, le mois prochain, j'achète une Bible. Pourquoi? Parce qu'il n'a pas encore compris l'importance de la Bible dans la vie d'un chrétien. La Bible est notre ligne de conduite, notre code de conduite. C'est par la Bible que nous connaissons ce que Dieu pense de nous, ce que Dieu dit de nous, ce que Dieu nous a donné, ce que nous sommes capables de faire en Jésus-Christ. Si vous ne lisez pas votre Bible, permettez-moi de dire que votre chrétienté ne sera pas au niveau où Dieu la veut. C'est l'histoire de ce fils aîné. Tant de souffrances, alors qu'il pouvait pleinement jouir des biens de son père. Oh mon frère, oh ma sœur. Le psaume 8 nous dit ceci. Le psaume 8, versets 5 à 9, nous dit ceci. Psaume 8, versets 5 à 9. Qu'est-ce que l'homme pour que tu te souviennes de lui? Et le fils de l'homme pour que tu prennes garde à lui? Tu l'as fait de peu inférieur à Dieu. Tu l'as couronné de gloire et de magnificence. Tu lui as donné la domination sur les œuvres de tes mains. Tu as tout mis sous ses pieds, les brebis comme les bœufs, les animaux des champs, les oiseaux du ciel, les poissons de la mer, tous ceux qui parcourent les sentiers des mers. Tout a été créé par Dieu au travers de Jésus-Christ, et toutes ces choses, nous les possédons en Jésus-Christ. Si vous êtes en Adam, c'est-à-dire que si vous n'êtes pas une personne née de nouveau, vous n'êtes pas une nouvelle créature en Jésus-Christ, ces choses vous échappent parce que Adam les a remis entre les mains de Satan. Mais lorsque vous venez à Jésus-Christ, ces choses vous reviennent de droit. Vous pouvez les utiliser, vous pouvez en jouir pleinement. L'or et l'argent qui appartiennent à Dieu deviennent votre propriété. Pour qui est-ce que Dieu a créé l'or et l'argent? Le diamant, le cuivre, le cobalt, le zinc, toutes ces richesses. Pour qui est-ce que Dieu l'a créé? Dieu n'en a pas besoin. C'est vous et moi qui en avons besoin. Et en Jésus-Christ, ces choses deviennent les nôtres. Nous devons le croire, nous devons le confesser tous les jours de notre vie, dire « ces choses m'appartiennent ». Oh mon frère, oh ma sœur, c'est une bonne nouvelle que je suis venu vous annoncer. Nous avons, en tant qu'enfants de Dieu, en tant que chrétiens, en tant que personne née de nouveau, tout pleinement en Jésus-Christ. Nous avons la guérison, nous avons la prospérité financière, la prospérité matérielle, la prospérité spirituelle, nous avons le pardon de Dieu, nous avons l'amour de Dieu, nous avons toutes les richesses, nous avons un ministère de réconciliation, nous avons la protection des anges, nous avons la protection, nous avons droit à la protection des anges, nous avons droit à la protection de Dieu en Jésus-Christ. Pas en dehors de Jésus-Christ. C'est pour cela que je dis, et je le répète encore une fois, le catholicisme est sans importance devant Dieu. Le protestantisme est sans importance devant Dieu. Citez toutes les religions que vous voulez, elles n'ont aucune importance devant Dieu. Ce qui est important, ce qui est éternel, c'est d'être une nouvelle créature. Ce qui est important, c'est d'être un chrétien. Et quand je parle de chrétien, je ne parle pas du chrétien membre d'église, du chrétien né de nouveau. Mon frère, ma sœur, si vous n'avez pas encore donné votre vie à Jésus-Christ, ou si vous avez donné votre vie à Jésus-Christ et que vous vous êtes relâché dans votre marche chrétienne, aujourd'hui est le jour du salut. Aujourd'hui est le jour où Jésus-Christ vous dit, venez à moi, je vous aime encore. Le salut est encore possible aujourd'hui. Oh mon frère, Oh ma sœur, c'est une bonne nouvelle. Dieu est réellement amour. Dieu vous aime réellement. Dieu veut réellement changer les choses dans votre vie. Galates 4, versets 6 à 7, nous dit ceci. Galates 4, versets 6 à 7. Et parce que vous êtes fils, Dieu a envoyé dans nos cœurs l'esprit de son fils, lequel crie « Abba », ce qui signifie « Père ». Ainsi, tu n'es plus esclave, mais fils. Et si tu es fils, tu es aussi héritier par la grâce de Dieu. J'aime cela. Nous sommes fils de Dieu, héritiers de Dieu, par la grâce que Dieu nous fait en Jésus-Christ. Nous possédons l'héritage de Dieu en Jésus-Christ. Et cela, c'est par grâce. Nous n'avons pas besoin d'impressionner Dieu. Nous n'avons pas besoin d'impressionner Dieu. Nous n'avons pas besoin des œuvres. Ce n'est pas par les œuvres que nous devenons fils de Dieu. C'est par la foi en Jésus-Christ. Nous ne devenons pas héritiers de Dieu en passant par les eaux du baptême, quoique je suis pour les eaux du baptême. On ne devient pas héritier ou fils de Dieu, ou chrétien, une nouvelle créature, en signant une carte de membre. Non, je suis pour cela. Mais ce que j'essaie de vous faire comprendre, c'est par la foi que l'on devient fils, héritier de Dieu, enfant de Dieu, une nouvelle créature, née de nouveau. C'est par la foi et par la foi en Jésus-Christ et en Jésus-Christ seul. Mon frère, ma sœur, Jésus-Christ vous aime. Je ne sais pas ce que vous traversez. Je ne vous connais pas personnellement. Mais si ce message a touché votre cœur, sachez que c'est Jésus-Christ qui frappe à votre porte. C'est Jésus-Christ qui frappe à la porte de votre cœur et qui vous dit « Je vous aime ». Ouvrez-moi la porte de votre cœur. Ayons communion ensemble. Devenez une nouvelle créature. Devenez un vrai chrétien. Et possédez tout en Jésus-Christ. Devenez une personne bénie. Devenez une autorité spirituelle. Devenez une personne transformée et changée. Cela se fait uniquement par la foi en Jésus-Christ. Mon frère, ma sœur, au risque de me répéter, la religion ne sauve pas. La religion ne transforme pas. La religion ne change personne. Celui qui change s'appelle Jésus-Christ de Nazareth. Il change les blancs, il change les noirs. Il change les Sud-Américains, il change les Asiatiques, car il est mort pour les péchés des hommes. Et aujourd'hui, il veut devenir votre sauveur et votre Seigneur personnel. Si vous voulez le recevoir dans votre vie, si vous voulez prendre un nouveau départ avec Jésus-Christ, si vous voulez devenir une nouvelle créature, faites cette simple prière après moi, avec foi, et croyez que Jésus-Christ entend votre prière. Répétez cette prière et dites après moi. Père éternel, au nom de ton Fils Jésus-Christ, je viens devant toi. J'ouvre la porte de mon cœur à Jésus-Christ de Nazareth. J'ouvre la porte de mon cœur à Jésus-Christ de Nazareth. Je l'accepte maintenant comme mon Sauveur et mon Seigneur personnel. Je m'engage à marcher conformément à la Bible tous les jours de ma vie. Je crois et je confesse que Jésus-Christ est mort et ressuscité assis à la droite du Père. Je crois et je confesse qu'en ce moment, je suis une nouvelle créature, sauvée par la foi en Jésus-Christ. Au nom de Jésus-Christ, amen. Si vous avez fait cette prière, croyez par la foi que vous êtes une nouvelle créature. Amen. Si vous avez fait cette prière, croyez par la foi que vous êtes une nouvelle créature.

0: 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Que Jésus vous bénisse. À la fois prochaine, sur le même thème, une nouvelle créature. Amen.
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2: Mes parents, ma mère notamment, et mon beau-père, on consultait des sorciers pour obtenir soi-disant des grâces de Dieu, mais en réalité, ils se faisaient, entre guillemets, manger par l'ennemi, quoi. Donc, c'est à partir de cela qu'on s'est retrouvé dans des situations assez difficiles. Tous mes petits frères, quand ils naissaient, ma mère présentait ses enfants à Dieu, entre guillemets, par rapport au marabout qui lui demandait de venir présenter ses enfants. Et notamment un petit frère qui vit actuellement, qui s'appelle Moïse, qui vit maintenant dans la région parisienne, était confronté vraiment à la mort. Parce que cet enfant à l'âge de bébé, 15 jours ou 3 semaines, était à l'article de la mort parce qu'il lui restait très peu de temps à vivre. Parce que tout simplement, ce marabout avait demandé à ma mère de consacrer cet enfant à Dieu. Mais en réalité, cet enfant a été vendu à l'ennemi parce que tout simplement, par ignorance, ma mère croyait faire avec mon beau-père un acte de foi par rapport à Dieu. Et le problème, c'est que ma mère, par ignorance, croyait que c'est la vérité. Mais en réalité, derrière, c'est simplement que l'enfant était consacré au diable. Et nous avons été confrontés, mais ma mère a été confrontée à la mort directement. Parce que quand cet enfant était consacré, en réalité, l'enfant mourait. Et le problème, c'est que ma mère ne voyait pas la maladie de l'enfant, les médecins ne voyaient pas puisqu'ils ont été, il a été hospitalisé d'urgence. Le problème, c'est que les médecins ne trouvaient rien du tout. Et donc, c'est à partir de ce moment-là, voyant que son fils allait mourir, que ma mère a défié Dieu. Ma mère s'est mise à défier Dieu en fermant la porte de la chambre de l'hôpital. Et elle a levé l'enfant dans ses bras et dit « Oui, j'ai entendu parler de toi. Je sais qu'il y a un Dieu qui existe. » Et là, ma mère a demandé, a dit à Dieu, a imploré Dieu en disant « Mais si Dieu, tu existes, guéris mon enfant à l'instant même et je te servirai. » Et ce qui est extraordinaire, c'est qu'avec Dieu, quand on demande quelque chose à Dieu, Dieu écoute, Dieu entend nos prières. Donc, Dieu a entendu la prière de ma mère sur le champ, instantanément. Et ce qui est extraordinaire, de la même manière que mon frère partait, c'est de la même manière que la vie est revenue dans l'être de cet enfant. Et ce qui est incroyable, c'est que ma mère a entendu une voix lui parler, lui demander de prendre la paire de ciseaux qui se trouvait dans le tiroir de la chambre du bébé et de couper les talismans qui se trouvaient autour des reins de l'enfant et du bras. Et lorsqu'elle a fait cela, le marabout est tombé mort. Et c'est à partir de ce témoignage que je me suis tourné vers le Seigneur aussi. Parce que Dieu, à ce moment-là, s'est révélé à chacun de nous, à ma mère, à mon beau-père, à certains enfants de la famille. Et moi, j'ai été confronté directement à cette vision par rapport à Dieu. Mon beau-père, quand ils ont été confrontés à ce sujet, ils ont donné leur vie au Seigneur, puisque comme ma mère avait dit dans sa prière que si tu guérissais mon enfant, je te servirais, elle a tenu parole jusqu'à sa mort.
3: Et on avait vu les différents points sur lesquels la Bible nous parle des différentes étapes du retour de Jésus, de la parousie, donc qui pour nous sont très claires au point de vue prophétique. Nous avions dit que la prophétie est très claire quand on parle des grandes lignes, beaucoup moins évidemment quand on arrive dans les détails. Donc on avait établi la dernière fois les points qui sont solidement établis prophétiquement. On va revenir maintenant sur chacun de ces points, les uns après les autres. La première chose importante à préciser, c'est la venue prémillénaire de Jésus. Ça, je voudrais insister, j'y reviendrai d'ailleurs quand on parlera du millénium. Mais ça, c'est quelque chose d'essentiel.

essentiel parce que c'est un des points qui est le plus débattu également aujourd'hui, et notamment dans les milieux évangéliques. Les milieux évangéliques ont été parmi les premiers, disons, à redécouvrir, disons pour faire vite, que Jésus revient. Alors vous allez me dire, c'est dans le credo, dans Nicée, hein, nous attendons son retour et la vie du monde à venir, etc. Bon. Mais justement, dans la plupart des églises historiques, ce point était devenu un point de doctrine, mais quelque chose d'extrêmement lointain. Des milliers d'années, des dizaines, des centaines de milliers d'années peut-être, je crois que c'était comme ça. Et finalement, ce n'était pas le genre de problème qui tourmentait ces églises-là. Hein. Jésus revenait, bien sûr, mais enfin, on avait le temps de voir venir. Les églises évangéliques ont été les premières à dire « Jésus revient », ce n'est pas simplement quelque chose de théorique, mais déjà les signes de son retour sont manifestes. Et il y a eu donc, à partir de, notamment du 19e siècle, il faut quand même rendre cette justice à Darby, même si ensuite sur un certain nombre d'autres points on peut avoir des réserves, mais Darby a été le premier qui a établi, pourrait-on dire, ou réétabli un système qui était grosso modo cohérent avec les points essentiels de la révélation biblique sur le retour de Jésus. Je dis, il l'a réétabli parce qu'il n'en était pas véritablement l'inventeur. En fin de compte, les grands points de ce système avaient déjà été élaborés par les pères de l'Église dans les tout premiers siècles, jusqu'au 5e siècle. Puis, sous l'influence de deux pères de l'Église, de cette époque-là, justement, 4e et 5e siècle, Origène d'une part et Augustin d'autre part, ce système avait été abandonné. Et ceci de toutes les églises, de l'église, la grande église catholique et l'orthodoxie, qui à cette époque-là formait une seule branche, puis ensuite les églises issues de la réforme, calvinistes, luthériennes, n'avaient pas véritablement, anglicane, etc., n'avaient pas remis en cause ce système-là, donc le système qui avait hérité de ces deux penseurs, ces deux pères de l'Église, qui étaient Origène et Augustin. Quelle était donc cette redécouverte et quel était son point fort? L'idée que la parousie de Jésus, le retour de Jésus, se faisait sur la terre. Et ceci pour établir son royaume sur la terre. Les autres systèmes, ceux issus justement d'Origène et d'Augustin, avaient une vision spirituelle de ce retour, dans ce sens que Jésus revenait pour mettre fin en quelque sorte à l'économie présente, à la terre, et inaugurer la dimension éternelle, céleste. Donc les choses, c'était la fin du monde, et c'était l'expression qui était employée dans la plupart des églises, la fin du monde. Et cette fin du monde coïncidait avec le jugement dernier, la résurrection finale et la vie éternelle. Hein, l'entrée directe dans l'éternité. Darby et les évangéliques ont dit, mais c'est plus complexe que ça. Quand on étudie les textes, avant cette fin du monde, justement, caractérisée par le jugement dernier et l'entrée dans l'éternité, il y a un règne terrestre de Jésus. Et ça, de fait, c'était quelque chose qui, avec le temps, s'était complètement escamoté. Pourtant, il y avait des textes extrêmement clairs. Les textes de l'Ancien Testament d'abord, qui sont tout entiers étendus, notamment chez les grands prophètes, à partir d'Ésaïe, vers un royaume terrestre eschatologique. Vous connaissez tous le texte d'Ésaïe 11, le loup habitera avec l'agneau,
textes comme Ésaïe 66, Jérémie 30, 31, Ézéchiel 37, etc. Multitude de textes qui nous parlent d'un renouveau d'Israël d'abord, au temps de la fin, retour d'Israël dans son pays, pour y reconstituer un royaume davidique sous la direction du roi Messie, et lequel régnerait sur les nations, voire aussi psaume 2, psaume 110 et de nombreux autres psaumes. Bien. Nouveau Testament, c'est la même chose. Dans les évangiles, le thème essentiel de la prédication de Jésus qui suit la prédication de Jean-Baptiste, c'est la prédication du royaume. Repentez-vous, car le royaume des cieux est proche. Alors évidemment, les théologiens chrétiens ont fait une subtile différence entre le royaume de Dieu et le royaume des cieux. Royaume des cieux, c'est donc bien la preuve que ce royaume-là n'aura pas lieu dans le monde. Les Juifs l'attendaient pour le monde. Mais nous, les chrétiens, nous basant sur les paroles de Jésus, nous l'attendons pour un royaume qui sera au-delà du monde, au-delà de l'histoire. Pour employer un terme philosophique, un royaume métahistorique. Ça, c'était une ignorance aussi de la langue de l'époque, où dans le judaïsme, on évite d'employer le nom de Dieu. Pour ne pas violer le commandement, tu ne prendras pas le nom de l'Éternel, ton Dieu, en vain. Alors, il y a des moments où Jésus emploie l'expression « le royaume de Dieu », et en d'autres où il emploie « le royaume des cieux », sans qu'il faille y voir la moindre différence, ça veut dire exactement la même chose. N'est-ce pas ? D'autre part, l'expression « royaume des cieux », elle avait aussi, à l'époque de Jésus, une acception un petit peu différente. C'était que c'était un royaume qui venait du ciel, sur la terre, n'est-ce pas ? C'est la Jérusalem céleste qui descend du ciel. Hein ? Et ça, c'était une attitude anti-zélote, pourrait-on dire. Les zélotes qui, eux, voulaient établir le royaume par eux-mêmes, par la force de l'homme, par la force des armes. Et les rabbins anti-zélotes disaient, non, le royaume, comme c'est écrit dans le livre de Daniel, il vient sur les nuées du ciel. Hein? Le Messie vient sur les nuées du ciel. Il ne monte pas de la terre. Il vient d'en haut. C'est le royaume qui descend du ciel, mais qui aura lieu sur la terre. Ça, il n'y a pas de problème. C'était la foi de tous les Juifs du temps de Jésus. Et lorsque nous lisons justement ce que Jésus nous dit du royaume, dans son enseignement, dans ses paraboles, il est clair que Jésus entend par là un royaume qui est un royaume qui vient du ciel, certes, mais qui est un royaume terrestre, qui a bien lieu sur la terre. Prenons par exemple la parabole du semeur. Le champ, c'est le monde, dit Jésus. C'est clair. Pas la parole du semeur, pardon, c'est la parabole du bon grain de l'ivraie. Mais bon, le champ, c'est le monde. Celui qui sème la semence, c'est le fils de l'homme. Le bon grain, ce sont les fils du royaume. Ça veut dire ceux, justement, qui entreront dans ce royaume messianique. Et puis, les autres, le livret, ce sont les fils de Satan. Or, à la fin, c'est dans le champ que tout se passe. Donc, c'est bien sur la terre, et non pas dans un royaume qui est supra-historique ou méta-historique. Bon. Quand Jésus parle des béatitudes, heureux les humbles, car ils posséderont la terre. C'est pas question de je sais pas quelle réalité éthérée au-delà de la terre. Ils posséderont la terre. Bien. On pourrait trouver dans d'autres textes aussi nombreuses allusions à cette réalité terrestre du royaume. Bien.
D'ailleurs, l'expression royaume de Dieu, règne de Dieu, a affaire avec la terre. Prenons encore le Notre Père. Que ton royaume vienne, que ton règne, c'est la même chose. Que ta volonté soit faite sur la terre comme au ciel. Qu'est-ce que c'est le royaume? C'est l'état, c'est la situation où la volonté de Dieu s'accomplit sur la terre, comme pour l'heure elle s'accomplit dans le ciel. Aussi longtemps que la volonté de Dieu ne s'accomplira pas sur la terre, le royaume ne sera pas venu. Et il faudra prier que ton royaume vienne, que ton règne vienne. C'est bien une réalité terrestre dont il s'agit. Bien. Alors ça, c'était le grand mérite, justement, disais-je, de nos frères évangéliques du siècle dernier, de redécouvrir cette réalité. Alors ils ont dit, s'il en est ainsi, bon, alors je pourrais prendre aussi, bien sûr, les épîtres de Paul, bon, c'est peut-être un peu moins net, mais enfin, ça n'est pas du tout contradictoire. Ce que Paul nous dit n'a rien de contradictoire, justement, quand il nous parle de l'avènement du Seigneur, où il détruira l'impie par le souffle de sa bouche, etc., par l'éclat de son avènement. Et donc, bon, c'est clair que c'est quelque chose qui se passe sur la terre aussi. Alors il y a le fameux texte de l'Apocalypse, l'Apocalypse qui est un résumé en quelque sorte de la prophétie, chapitre 19, il est manifestement question des 1000 ans. Hein, vous savez, le diable qui y est pendant 1000 ans, je n'ai pas la Bible ce soir parce que j'étais tellement bousculé, j'ai pas les textes sous les yeux, on aurait dû les lire, mais enfin, vous les connaissez, je pense, et on peut les retrouver facilement. Un texte d'Apocalypse 19 et 20, où donc il est question de cet avènement du Seigneur, que le voyant voit venir à la tête des armées célestes, monté sur un cheval blanc, l'épée qui sort de sa bouche. Il anéantit donc le faux prophète et la bête, l'Antichrist, selon ce qui est écrit dans Ésaïe 11. Du souffle de sa bouche, il fera périr le méchant, donc le méchant c'est l'Antichrist, la bête. Et puis un ange saisit Satan, le lie pendant 1000 ans. Et au bout des 1000 ans, eh bien, il faut que Satan soit délié pour un peu de temps. Et là, donc, il va vers toutes les nations de la terre pour les séduire à nouveau. Et il monte contre le camp des saints, un feu descend, les anéantit. Et là, c'est vraiment la fin du monde, au sens où justement des gens comme Augustin ou Origène l'envisageaient. C'est-à-dire le ciel et la terre actuelle disparaissent totalement, nous dit le livre d'Apocalypse, et le trône du jugement dernier est dressé. Tous les morts ressuscitent, quels qu'ils soient, chacun est jugé selon ses œuvres, et c'est l'état final. C'est l'état final qui s'ensuit. Le diable est jeté définitivement dans le temps de feu de soufre. Sont jetés avec lui la bête et le faux prophète, qui sont déjà d'ailleurs. Et puis, tous ceux dont le nom n'est pas trouvé dans le livre de vie, inscrit dans le livre de vie. Donc, c'est un résumé, finalement, de tout l'enseignement biblique. Tout l'enseignement biblique, l'enseignement qu'on trouve, par exemple, dans Matthieu 25 aussi, sur le jugement dernier tel que Jésus le décrit lui-même, et puis aussi ce qu'on trouve dans les épîtres de Paul. Donc, ici, nous avons affaire à une vision révolutionnaire, parce qu'encore une fois, c'était manifestement la vision de l'Église primitive jusqu'à Origène. Origène est le premier qui, au IVe siècle, a commencé à mettre en doute justement cette réalité d'un règne millénaire. Et là, donc, sont apparues deux autres doctrines sur lesquelles nous aurons l'occasion de revenir abondamment. L'une qui s'appelle l'amillénarisme. Ça veut dire qu'il n'y a pas du tout de millénium. Il n'y a pas du tout de règne terrestre. Il y a la venue de Jésus, sa première venue, l'évangélisation du monde, un temps de grâce donné, et puis le jugement dernier, et l'on entre directement dans l'état final. Et puis, il y a un autre système qui s'inscrit entre les deux, on appelle le post-millénarisme, qui part de l'idée qui était celle d'Augustin,
à savoir que le millénium, c'est le temps de l'Église. Depuis la venue de Jésus, ou depuis la Pentecôte, là on fait démarrer le millénium à différents moments, le Christ règne. Il règne sur le monde entier par l'Église. Et par l'empereur d'ailleurs. Parce que, c'est tout à fait intéressant de constater qu'Origène était contemporain de Constantin. Et que c'est au moment où justement où l'Église est devenue dominatrice, a exercé un règne, et que ce règne se confondait avec celui de l'empereur, que soudain, on a eu cette idée de dire, tiens, après tout, si le millénium n'était autre que ce temps du règne de l'Église. C'est tellement beaucoup plus facile. Hein. Donc, le Christ règne par l'intermédiaire de l'Église. Et cela pendant un temps, 1000 ans, pourquoi pas. Et c'était la doctrine officielle de l'Église catholique pendant toute la durée du Moyen-Âge. Et c'est la raison pour laquelle, quand l'an 1000 a approché, on a dit c'est la fin du millénium. Le millénium doit durer 1000 ans, donc c'est la fin du millénium. Donc c'est la fin du monde, avec tout ce que ça pouvait impliquer, non plus le renouvellement de toute chose, mais la fin du monde, le jugement dernier, la terre va être détruite, les cieux vont être roulés comme un livre, et puis c'est l'état final. Et c'est les terreurs de l'an 1000. Puis finalement, les choses ne s'étant pas passées comme on l'avait pensé, on est obligé de réinterpréter les choses. D'où justement l'amillénarisme, qui a fleuri à partir de ce moment-là, dire « bon, il n'y a pas du tout de millénium », ou bien alors l'idée que les 1000 ans étaient à prendre au sens symbolique. Bien des chrétiens, y compris maintenant les milieux évangéliques, ont rejoint cette pensée et disent, c'est tout le temps de l'Église qui peut durer 1000 ans, 2000 ans, 3000 ans, 5000 ans, 50000 ans, 150000 ans, etc. Bon, peu importe. 1000 étant un chiffre symbolique, comme les autres chiffres de l'Apocalypse, qui signifie un grand nombre d'eux, un grand nombre d'années. Donc, le Christ va régner par l'Église sur le monde un grand nombre d'années. Et le but de ce millénium, c'est justement l'établissement du règne. L'Église doit instaurer le règne du Christ sur la terre. Et croyez-moi, pendant le Moyen-Âge, elle ne s'est pas privée d'essayer de le faire. Hein? Non seulement par les décrets qu'elle faisait prendre au pouvoir politique, mais également par le bras séculier qu'elle essayait de manipuler. Et je vous renvoie à notre cours d'histoire de l'Église sur les querelles des papes et les empereurs à partir de Charlemagne, d'Othon, du Saint-Empire romain germanique, où c'était la bataille entre les papes et les empereurs pour savoir qui contrôlerait qui. Et les papes prétendaient qu'ils avaient donc les deux couronnes, la couronne spirituelle et la couronne temporelle, les deux glaives, la doctrine des deux glaives, il y avait les deux glaives dans les mains du pape, le glaive spirituel et le glaive temporel. Bon. C'est à jusqu'à aujourd'hui la doctrine de l'Église catholique officielle. L'idée que, bien entendu, il n'est plus question du glaive, comme disait Staline, le pape convient de division. Mais l'idée que, par son influence morale et spirituelle, l'Église doit régner sur le monde, ça reste la doctrine officielle de l'Église catholique. Bon. Certains milieux protestants ont ce point de vue aussi. Vous l'avez, par exemple, dans certains de nos cantiques. Je pense à un cantique qui dit ceci, soldats, voilà, sainte guerre, etc. Il faut soumettre la terre au roi de paix et d'amour. Nous sommes enfin en plein dans cette vision-là. C'est un appel missionnaire, c'est un champ de mission, autant que je me souvienne. Partout, aller proclamer l'évangile de Jésus-Christ, parce qu'il faut soumettre la terre au roi de paix et d'amour. Par exemple, le 19e siècle, qui a été le siècle des missions, était tout à fait marqué par cette idéologie. Et nombre de missionnaires partaient précisément animés aussi par cette pensée que, en prêchant l'Évangile dans les contrées les plus reculées du monde, ils étendaient le règne du Christ.
Alors, quand le monde entier aura été christianisé, quand le monde entier aura été pacifié, quand le monde entier aura été civilisé, comme on dit, comme on disait à cette époque-là, je me souviens dans mon enfance, quand on avait les dimanches des missions ou les fêtes des missions, on parlait beaucoup de missions à cette époque-là, eh bien, les missionnaires avaient deux tâches. L'évangélisation, certes, mais aussi civiliser les barbares. Ça, c'était l'autre aspect de leur rôle. Alors, civiliser les barbares, ça voulait dire collaborer avec les pouvoirs publics, les pouvoirs politiques. Dans cela, il y a eu, il faut bien le reconnaître, une certaine collusion d'un certain nombre de missionnaires, en tout cas avec le colonialisme occidental, ça faut le reconnaître. Au nom, justement, de cette doctrine. Cette doctrine qui était d'ailleurs erronée. Soumettre la terre au Seigneur. Alors, dans tous les domaines, pas simplement dans le domaine spirituel, mais dans le domaine de la santé, dans le domaine de tracer des routes, dans le domaine de civiliser les gens, quoi. Ça, quand on parlait de civiliser les indigènes, c'était à ça qu'on faisait allusion. Bon, c'était assez noble, il faut bien le reconnaître. Mais enfin, est-ce que c'était véritablement biblique? Ça, c'est une autre question beaucoup plus discutable. Et quand le monde entier aurait été civilisé par l'influence de l'Évangile, par l'impact de l'Évangile, comme étaient civilisés nos pays occidentaux, qui étaient le modèle, Jésus reviendrait. Et ce serait l'état final aussi. Il reviendrait sur un monde entièrement pacifié, un monde qui lui avait été entièrement soumis. Alors évidemment, cette doctrine, il faut bien le dire, après la Première Guerre mondiale et surtout après la Deuxième, a pris du plomb dans l'aile. Car on s'est bien rendu compte que présenter au peuple du tiers-monde le modèle occidental comme le nec plus ultra de la civilisation, alors qu'on venait de s'entretuer, s'entregorger, avec des moyens ultra-civilisés, certes, notamment des bombes atomiques et des choses comme cela, ça pouvait être éminemment discutable. Mais l'homme est incorrigible, et maintenant, à la fin du siècle, alors que précisément le souvenir de ces deux guerres mondiales s'estompe quelque peu pour les nouvelles générations de théologiens qui sont nés après-guerre, eh bien, on est tenté de revenir à ce vieux mythe du post-millénarisme. Ça veut dire Jésus revient après le millénium. Le point de vue que nous défendons, et qui nous semble éminemment biblique, c'est celui justement du pré-millénarisme. Ça veut dire Jésus revient avant le millénium, précisément pour établir le millénium. Alors bien sûr, on va nous dire, mais le mot millénium ne se trouve pas dans la Bible. Bon, c'est vrai. Le mot Trinité non plus. Ça ne veut pas dire que la Trinité n'est pas une doctrine biblique. Le mot baptême dans le Saint-Esprit non plus n'apparaît pas dans la Bible. Ça ne veut pas dire que la doctrine n'est pas biblique. Parce que s'il n'est pas question de baptême dans le Saint-Esprit, il est question de baptiser dans le Saint-Esprit. Donc vous avouerez que chipoter sur les mots, c'est un petit peu excessif. Or, de la même manière, si le mot millénium n'existe pas, les mille ans s'y trouvent. Alors on dirait, oui, mais il y a un seul texte où il est question du millénium. C'est ce fameux texte de l'Apocalypse. Or, l'Apocalypse est entièrement symbolique. Par conséquent, on ne peut pas prendre à la lettre l'idée d'un règne terrestre, encore moins d'un règne de 1000 ans. Alors, la réponse que nous faisons est très simple. Le texte sur le millénium, ou sur les 1000 ans plus exactement, pour respecter les scrupules des gens qui ont des problèmes sémantiques, la question des 1000 ans, ne fait que résumer l'enseignement biblique que nous évoquions tout à l'heure sur le règne de Dieu dans l'Ancien Testament et le royaume de Dieu dans le Nouveau, dans les évangiles notamment. Il est parfaitement cohérent avec ce qui apparaît comme une des doctrines les plus établies qui soient au travers
de toute la révélation biblique, Ancien et Nouveau Testament confondus. La doctrine biblique qui part depuis le Jardin d'Éden, comme l'a bien vu le peuple d'Israël, c'est l'idée que depuis l'introduction du péché dans le monde est un monde brisé. Un monde où les choses ne sont pas ce qu'elles devraient être. Non seulement en ce qui concerne l'être humain, mais en ce qui concerne le monde lui-même, l'univers, le mal, la souffrance, la mort, qui marque le monde, pas seulement le monde des humains, mais le monde d'une manière générale, le monde animal, voire même à la limite le monde inanimé, avec ces catastrophes extraordinaires, ces tremblements de terre, ces raz-de-marée, que sais-je. L'idée, c'est que ce n'est pas la volonté de Dieu qu'il en soit ainsi. Que ce n'est pas le monde qui est sorti des mains du Créateur dont Dieu a dit qu'il était très bon. Donc il y a une brisure dans le monde. Ça, c'est l'idée qu'on trouve dans le judaïsme. Une brisure, un monde brisé. Or, chaque fois qu'il y a une des marques du mal, c'est une insulte à l'honneur de Dieu, à la gloire de Dieu. Dans ce sens que c'est un démenti à la souveraineté de Dieu. Dieu est bon, ce qu'il fait est bon. Si donc il y a le moindre élément dans l'univers qui est mauvais, ça veut dire que le règne de Dieu n'est pas total. Ça veut dire qu'il y a des éléments dans l'univers qui échappent à la souveraineté de Dieu, au règne de Dieu. Et c'est en cela que le monde est brisé, brisé en deux camps. Le camp de Dieu, du règne de Dieu, Dieu règne. C'est l'affirmation de toute la Bible. Mais il y a un autre règne qui est en révolte contre le règne de Dieu et qui jusqu'à un certain point échappe à sa souveraineté. Et c'est ça le monde brisé. Or, le but ultime de l'histoire, c'est ce que les Juifs appellent le tikkun olam. La réparation de la brisure. Il ne peut pas y avoir de gloire de Dieu s'il n'y a pas une réparation de la brisure. Il ne peut pas y avoir d'honneur de Dieu si la moindre chose échappe à sa souveraineté. Donc il faut une réparation. Et c'est l'idée, le tikkun, c'est la réparation. Et cette réparation, eh bien, elle est le fait de Dieu lui-même. C'est Dieu qui, en son temps, au temps marqué par lui, rétablira l'harmonie générale, rétablira ce qui était au commencement, guérira cette brisure. Quand on va poursuivre nos études sur la Kabbale, nous verrons que c'est une des idées centrales dans la Kabbale. Tikkun olam. Les sphirotes dont nous avons parlé sont brisées, comme des vases d'argile qui sont brisés. Et la rédemption finale, c'est la réparation de ces brisures, la réparation de ces vases brisés, en quelque sorte. Alors, c'est impossible que ce soit l'homme qui soit l'instrument de cette réparation de la brisure. Car l'homme a choisi son camp. Il a choisi le camp de la révolte. Et par conséquent, l'homme est incapable par lui-même de réparer cette révolte, puisqu'il en est lui-même l'artisan. Il est un des artisans, avec Satan en tout cas. Mais il a été
volontairement, il s'est volontairement mis dans une position d'allié de Satan dans cette révolte contre le règne de Dieu. Et c'est pourquoi la Bible annonce un accroissement du mal et du péché constamment. Non pas une amélioration, non pas un progrès. Et voyez-vous, là, nous touchons à un des dogmes fondamentaux de ce que j'appellerais la religion laïque humaniste. Dogme qu'elle a hérité précisément d'Augustin, de Tertullien, de tous les autres. De la vision post-millénariste de l'histoire. Quelle était la philosophie, justement, du post-millénarisme? C'est de dire, il y a, depuis notamment la venue de Jésus, mais ça, bien entendu, ça disparaît dans la vision humaniste, depuis la venue de Jésus, il y a, comment dirais-je, un accroissement, un progrès constant de l'histoire, de l'humanité. Christ est le point de départ d'une ère nouvelle, et cette ère nouvelle, eh bien, il jette une semence dans le champ du monde, un grain de moutarde, la plus petite de toutes les semences, invisible, etc. Et cette semence va grandir, grandir, grandir, jusqu'à devenir un grand arbre et remplir toute la terre. Et ça se fait donc comme une maturation, ça veut dire ça pousse, d'abord une faible tige, puis ensuite un arbre qui se développe de plus en plus. Et par conséquent, c'est toute l'humanité qui est régénérée. C'est toute l'histoire, jusqu'à ce que finalement le monde soit tout entier transformé et prêt pour l'éternité, en quelque sorte. Bon. De fait, un certain nombre de paraboles pourraient prêter à penser que les choses sont bien ainsi. Notamment certaines paraboles du royaume, en particulier celles que je viens de citer. Par exemple, dans certains milieux réformés actuels, c'est la doctrine officielle, n'est-ce pas ? L'œuvre du Seigneur commence par des petits commencements, et puis grandit, grandit, grandit, grandit, et c'est le progrès. Or, justement, il faut replacer ces paraboles dans leur contexte. C'est les paraboles du semeur, aussi, où Jésus dit « La semence, c'est la parole de Dieu ». Donc, le grain de Senevé, c'est aussi la parole de Dieu. La parole de Dieu est une faible semence, de fait, quelque chose qui semble insignifiant, mais qui va remplir toute la terre. Elle va se répandre dans le monde entier. C'est ça que dit Jésus. Il ne dit pas qu'elle va transformer toute la terre. Elle dit qu'elle va se répandre dans le monde entier. Alors, elle fait lever la pâte du monde, elle est le levain qui a été semé dans la pâte du monde, alors elle va faire lever le monde. Oui, mais comment? Manifestement, elle le fait en trois temps. Jésus dit, celui qui sème la semence, c'est le Fils de l'homme. Il sème la semence. Et il y a un temps particulier qui est le temps de la semaille, des semailles. Et puis, après le temps des semailles, ben, qu'est-ce qui se passe? Ben, il se passe un temps où... Il y a un temps plutôt où il ne se passe rien, justement. Et Jésus dit ça dans justement la parabole de la semence. Le royaume de Dieu est semblable à une semence qu'un homme a semée dans son champ. Qu'il dorme ou qu'il veille, eh bien, quand c'est semé. Il n'a plus à s'en occuper, il n'a plus besoin de s'en occuper. Il y a un travail qui se fait dans les profondeurs, dans le cachet. Et extérieurement, il ne se passe rien. Et puis, soudain, il y a un autre temps, un troisième temps, où il y a la germination, la maturation, et quand c'est mûr, on y met la faucille, c'est la moisson. Or, là, justement, ce que Jésus nous dit est très clair. Le temps qui était le sien était le temps des semailles, celui où il a semé la parole. Puis, le temps qui sépare
son retour, de, son ascension de son retour, de sa parousie, c'est le temps où extérieurement il ne se passe rien. Mais la semence continue à pénétrer partout dans le monde entier, semée par les apôtres. Et il y aura un troisième temps, c'est quand il reviendra. Et là, la moisson sera mûre et on la coupera. On engrangera le bon grain dans les greniers et la paille sera brûlée dans un feu qui ne s'éteint pas. D'autres paraboles montrent d'une manière très claire qu'il n'y a pas du tout à attendre ce progrès de l'humanité. Celui, par exemple, que je citais tout à l'heure, du bon grain et l'ivraie. Le bon grain et l'ivraie croissent ensemble. Et si au temps de la moisson, s'il est vrai qu'au temps de la moisson, le bon grain arrive à maturité, l'ivraie aussi arrive à maturité. Donc, il y a une maturation des fils du royaume, une maturation de l'œuvre de Dieu dans le temps, mais il y a aussi une maturation du mystère de l'iniquité. Et au temps de la fin, bien, l'iniquité est à son comble. Le mystère de l'iniquité est totalement dévoilé, nous dit l'apôtre Paul. De Thessaloniciens 2, le texte que nous avons souvent étudié, il faut qu'on ait vu d'abord l'apostasie, la manifestation de l'homme du péché, la révélation, le dévoilement, l'apocalypse du mystère de l'iniquité qui était resté caché jusqu'alors. Et Jésus laisse entendre dans la fameuse prophétie de Luc 20, 21, qu'il ne reviendra que lorsque le péché des nations aura atteint son comble, son paroxysme. Cite le texte de Genèse 15, l'iniquité des Amoréens n'est pas encore à son comble, n'est pas encore à son paroxysme. Donc ici, nous sommes loin du tikkun olam, du progrès ininterrompu. Or, justement, cette idée du progrès sous l'influence de l'Évangile a été reprise par l'humanisme laïque, on pourrait même dire l'humanisme athée. C'est devenu le dogme fondamental du XVIIIe siècle. Et les philosophes du XVIIIe siècle, des Lumières, ont repris cette idée d'un progrès incessant de l'humanité. Progrès qui avait non plus pour moteur le christianisme qu'ils rejetaient, mais pour moteur, ce qui le remplaçait, c'est-à-dire la science. Sous l'influence de la science, l'humanité va aller de progrès en progrès, va s'élever, non seulement dans ce sens que, grâce à la science et à la technique, la vie va devenir plus facile, mais aussi parce que science et technique vont modifier l'homme, transformer l'homme, le faire passer justement de sa sauvagerie primitive à l'état d'homme civilisé. On reprend ce concept de civilisation qui était celui du XVIIIe et du XIXe siècle par rapport aux sauvages, et l'amener à un progrès incessant. Ça, c'était l'idée qui était derrière le scientisme, par exemple, de gens comme Auguste Comte, au début du XIXe siècle. Vous aviez ça, bien entendu, aussi chez des gens comme Diderot, comme Voltaire, comme les philosophes allemands du XIXe. Vous avez ça chez un Bergson, vous avez ça chez tout le monde, pratiquement. C'est presque un axiome. Et c'est l'idée dans tout ce qui est, on respire ça avec l'air ambiant. Le progrès grâce aux ordinateurs, voilà, ça va transformer notre vie. Bon. Au début de ce siècle, vous avez un autre philosophe chrétien qui a repris cette idée, d'ailleurs, à partir de Darwin. C'était l'idée de Darwin aussi. Les espèces, l'idée du progrès incessant, depuis le faible commencement qui était la soupe protéinique primordiale,
et puis qui évolue de l'amibe en passant par la grenouille, le poisson, l'oiseau, etc., pour arriver au singe et ensuite arriver à l'homme. Alors, pourquoi l'évolution s'arrêterait-elle? Relisez Bergson, par exemple, l'évolution créatrice. Bien. Il y a un dynamisme de la vie qui fait que ça va toujours vers un mieux, vers un progrès. Vous avez ça chez Marx. Le marxisme est basé sur cette idée du progrès. Seulement, il y a une petite différence, si vous voulez, c'est que ce n'est pas un progrès linéaire pour Marx. D'ailleurs, ce n'est pas Marx qui avait inventé ça, c'était Hegel. Il avait repris ça justement d'un philosophe qui l'avait précédé, qui s'appelait Hegel. Il y avait bien effectivement une évolution, mais pas une évolution linéaire. Il pouvait y avoir des régressions, etc. Et il y avait conflit, ce que Hegel appelait la dialectique. Alors, il y avait une action, chaque action provoquait une réaction contre. Et par conséquent, une situation conflictuelle. Et à un moment, évidemment, ce conflit se résolvait d'une manière ou d'une autre. Il se résolvait parce qu'un des deux adversaires était à terre. Mais même quand un adversaire était vaincu, il laissait quelque chose à la situation nouvelle. Si vous voulez, il y avait une rupture quand le conflit était résolu, qui faisait qu'on était monté d'une marche, en quelque sorte. C'est ce qu'il appelle la synthèse. L'action, c'est la thèse, la réaction, c'est la synthèse, et la résolution de ce conflit, c'est l'antithèse, pardon, la thèse, l'antithèse et la synthèse. Et la synthèse, c'est toujours un progrès par rapport à la synthèse précédente. Et l'état nouveau qui est acquis par la synthèse ne va pas rester non plus statique, mais à nouveau, il va y avoir une action qui va provoquer une nouvelle réaction, donc une thèse qui va provoquer à nouveau une antithèse, lequel va se résoudre en une nouvelle synthèse qui sera un nouveau progrès. Et ce faisant, dit Marx, il y a un sens à l'histoire. L'histoire va vers un but, vers un progrès incessant qui aboutira à un monde magnifique, un monde merveilleux, qui aboutira à une sorte de millénium, quoi, un paradis terrestre, paradis retrouvé. Et là, vous voyez une réinterprétation laïque, voire athée, de l'idée du post-millénarisme. Alors, un certain nombre de chrétiens ont repris aussi cette idée. Et il y avait un abbé célèbre, qui est devenu également philosophe, excommunié ou du moins très suspect de son temps par ses autorités hiérarchiques, Teilhard de Chardin. Teilhard de Chardin, reprenant la thèse marxiste, finalement, c'est pour ça qu'il y a eu pendant toutes ces années-là, pendant tout le XXe siècle, une véritable séduction marxiste sur une partie très importante du christianisme, à cause justement, parce qu'on retrouvait là, avec raison d'ailleurs, la vieille idée chrétienne, entre guillemets, du post-millénarisme. Et Teilhard de Chardin reprenait à son compte le système hegélien de thèse-antithèse-synthèse. Et il expliquait comme cela l'évolution animale. Et maintenant, il dit, nous sommes arrivés à un stade de l'Homo sapiens, mais ça n'a pas s'arrêté là. Et de l'Homo sapiens, des conflits qui agitent notre planète actuellement, qui sont justement ce mécanisme de thèse-antithèse, va sortir une nouvelle synthèse de laquelle va sortir un homme nouveau. Le surhomme. Ça, l'idée du surhomme, c'est une idée qui est celle de la fin du 19e et du début du 20e. Vous trouvez ça chez Nietzsche aussi. Le surhomme. Le surhomme qui va venir obligatoirement, c'est inévitable, comme disait Marx. Le triomphe du prolétariat est inévitable. On aura beau faire, et vous retrouvez la parole de Jésus, qu'il dorme ou qu'il veille, hein, le triomphe du prolétariat arrivera parce que c'est écrit dans les lois de l'histoire. C'est un déterminisme.
les capitalistes ont pour faire ce qu'ils veulent, ils n'empêcheront pas la marche victorieuse du prolétariat, du socialisme, qui ensuite aboutira au communisme. Le communisme, ce sera le point ultime, n'est-ce pas? Le communisme n'a jamais été instauré. Les communistes eux-mêmes le reconnaissent. C'était le but vers lequel ils tendaient. Le communisme, ce sera le paradis terrestre. Bon. Alors, Théa de Chardin nous dit bien, il y a un surhomme qui va naître. Quand précisément, justement, le point oméga, c'est le Christ. Finalement, le Christ est le prototype du surhomme, pour Théa de Chardin. Et l'évolution de l'humanité, indépendamment du christianisme d'ailleurs, par le jeu justement des lois de l'histoire, telles que Hegel et Marx les ont analysées, aboutira à une humanité qui sera composée de gens qui sont entièrement semblables au Christ. Voilà ce qu'est pour Théa de Chardin le but de l'histoire. Et voyez-vous, ce mythe du progrès, c'est le poison, ça a été le poison du christianisme pendant tous ces... pendant les deux siècles derniers, finalement. Et ça continue à l'être. Et alors même que, précisément, notre siècle sanglant est un démenti total à ce mythe, finalement, les plus lucides ont dit, bon, il y a un progrès scientifique et technique indéniable. Et ça, c'est Jacques Ellul qui nous dit le seul domaine dans lequel il y a un progrès, c'est le domaine de la technique. Là, c'est vrai. Indéniablement, il y a un progrès. Mais c'est le seul domaine dans lequel il y a un progrès. Il n'y a absolument aucun progrès de l'homme en lui-même. L'homme en lui-même est le même que celui de l'homme des cavernes. Et finalement, il n'y a aucune différence entre le civilisé, entre guillemets, comme on disait au début du siècle, et le sauvage, entre guillemets également sauvage. Bien au contraire, nous dit Jacques Ellul, le progrès technique fait perdre à l'homme un certain nombre de possibilités, de capacités qui étaient les siennes. Et finalement, ce que l'on gagne d'un côté par le progrès technique, on le perd d'un autre. Et il y a toujours donc un espèce d'échange, et finalement, on est obligé de constater que l'un dans l'autre, il n'y a pas de progrès. Pas de progrès moral, il n'y a pas de progrès spirituel, et il n'y a donc aucune évolution à attendre en direction du point oméga et du surhomme. Au contraire, dit Jacques Ellul, viendra un temps où le progrès lui-même entraînera ses propres effets pervers, et il y aura un blocage du système dans son ensemble. Et automatiquement, obligatoirement, une régression formidable, même sur le plan technique. Eh bien, malgré tout, on continue à croire à ce mythe du progrès. Et c'est la raison pour laquelle, lorsque précisément nous parlons de millénium, nous prenons de plein fouet ce qui est une des pensées fondamentales de ce temps. Et somme toute, malgré justement le démenti des deux guerres mondiales, de la bombe atomique, des 120 millions de morts du marxisme, des massacres de l'Ouganda et de tout ce qu'on voudra, de la Shoah et d'Hitler et tout ce qu'on voudra, eh bien, on continue à croire que le progrès va être possible et que le progrès est possible grâce à la science et à la technique. Le vieux mythe continue à vivre parce que les hommes n'ont plus que ça à se mettre sous la dent. Parce que si on abandonne cette foi au progrès, il ne reste plus que le désespoir. Et c'est une des raisons pour lesquelles nous avons aussi du mal à prêcher l'Évangile dans cette et de rendre témoignage dans ce temps. Parce que nous sommes obligés de dire, eh bien, non, c'est pas comme ça. Alors évidemment, c'est beaucoup plus facile. Et c'est extrêmement tentant de dire... Après tout, pourquoi pas?
Dire comme a dit Teilhard de Chardin, dire comme dit un homme comme Courtial, et si, effectivement, il n'y avait pas déjà un règne du Christ, le Christ régnait, et si, malgré les apparences, il n'y avait pas quand même un moment où bien, le Christ allait reprendre les choses en main, où le christianisme allait reparaître. Et si nous n'étions pas à la veille d'un grand réveil mondial qui va faire que la terre entière va se tourner vers Jésus-Christ. D'ailleurs, nous avons maintenant les moyens qu'aucune autre époque n'a eu pour évangéliser. Nous avons la télévision, nous avons les satellites artificiels, nous avons Internet. Il n'y a pas de doute à avoir. C'est le 21e siècle va être le siècle du triomphe de l'Évangile. Et dans bien des milieux évangéliques, c'est ce qu'on croit, notamment aux États-Unis. Nous allons, dans ce siècle qui commence, nous allons convertir la terre entière à Jésus-Christ. Et quand ce sera fait, Jésus pourra revenir. Ce sera la fin. Nous vivons la fin du millénium grâce à la technique et à la science. Bibliquement, ça ne tient pas. C'est très séduisant, mais ça ne tient pas. Au contraire, de nombreux textes, et je citais tout à l'heure, bon, de Thessaloniciens 20, verset 8, Apocalypse 19, verset 20, nous parle justement de cet accroissement du mal, accroissement du péché, déclin de la foi. Relisons aussi les textes de Paul dans les pastorales. Dans les derniers jours, il y aura des temps difficiles, les hommes seront comme ci, comme ça. Judas, les hommes avanceront toujours plus, les hommes impies avanceront toujours plus dans le mal, égarés eux-mêmes et égarant les autres, ainsi de suite. Par conséquent, ici, c'est une séduction, une vue de l'esprit, que cette idée, justement, du post-millénarisme. Et ce, on a beau quand même dire l'Apocalypse est à prendre avec précaution, peut-être, c'est vrai, mais on ne peut pas non plus faire l'impasse sur l'Apocalypse. Surtout quand l'Apocalypse confirme ce que Paul écrit, par exemple, de l'Antichrist. Dans les deuxièmes aux Thessaloniciens, ce que Jean écrit de l'Antichrist dans ses épîtres. Or, l'Antichrist, qu'est-ce que c'est? Sinon, justement, la manifestation ultime du mystère du péché, du mystère du mal, du mystère de l'iniquité. Qu'est-ce que le règne de l'Antichrist? Sinon, la conséquence ultime de l'ultime révolte de l'homme contre Dieu, et de Satan contre Dieu. Qu'est-ce que l'Antichrist, sinon le chef-d'œuvre de Satan, son arme absolue, la dernière carte qu'il ait à jouer dans l'opposition, la guerre qui l'oppose depuis le commencement au Seigneur assis sur son trône. Alors il faut avoir une bonne dose d'optimisme, et je dirais une bonne dose d'aveuglement, et drôlement triturer les textes pour vouloir croire et nous faire croire que nous allons vers un progrès indéfini et que le 21e siècle va être celui du triomphe de l'Évangile dans l'humanité tout entière. Alors, l'idée du prémillénarisme, de la venue prémillénaire de Christ, c'est quelque chose que nous trouvons chez des pères d'Église, par exemple, on trouve ça chez Papias, Tertullien, qui était d'ailleurs un homme baptisé dans le Saint-Esprit, Hippolyte, pour ne citer qu'un certain nombre de principaux. Et c'est donc sous Constantin qu'on change de vue. Quand on lit l'Apocalypse, il est clair que ce n'est pas du tout le récit de la conquête du monde par l'Église. Et puis, il y a un autre point aussi, très important.
c'est le rôle d'Israël. Le post-millénarisme et l'allimillénarisme niaient complètement le rôle d'Israël. Israël, c'est l'Église. Les privilèges d'Israël sont transférés à l'Église.

C'est remarquable de voir jusqu'à aujourd'hui. Les savantes exégèses qui sont faites sur le texte de Romains 11, où Paul dit que tout Israël sera sauvé, pour expliquer que tout Israël, ça ne veut pas dire tout Israël. Ça, c'est magnifique. Vous avez des bouquins gros comme ça, que j'ai chez moi, qui sont écrits uniquement pour montrer que tout Israël, ça ne veut pas dire tout Israël. C'est sublime. Ça montre justement à quel point justement il y a un antisémitisme ancré dans le cœur du christianisme. Or, le mérite justement de gens comme Darby et autres, c'est d'avoir rendu à Israël sa place. C'était de dire, mais dans le plan de Dieu, Israël a encore un avenir. Israël a encore un rôle à jouer. Et par conséquent, il ne faut pas spiritualiser les textes qui s'appliquent à Israël et les attribuer à l'Église. Il faut les lire tels qu'ils sont. Israël veut dire Israël et pas l'Église. Quand la parole de Dieu nous parle de l'Église, elle dit l'Église, elle ne dit pas Israël. Et quand la parole de Dieu dit Israël, elle ne parle pas de l'Église. Ce sont deux réalités différentes, qui ont chacune leur place dans le plan de Dieu. Or, ça c'était une évidence, disais-je, à partir de Darby dans tous les milieux évangéliques, absolument tous. Depuis un certain nombre de décennies maintenant, et notamment depuis qu'Israël a commencé à avoir mauvaise presse, et puis en plus depuis la chute du mur de Berlin, c'est-à-dire depuis la chute du communisme et du système qui pouvait incarner l'Antichrist, le mauvais, dans les milieux évangéliques, on remet de plus en plus en question l'idée qu'Israël puisse avoir un avenir. L'idée qu'Israël puisse être l'accomplissement des prophéties et du plan de Dieu. Et on revient donc à la vieille vision justement du post-millénarisme ou de l'amillénarisme. Et chez les partisans modernes de l'amillénarisme ou du post-millénarisme en milieu évangélique, un des gros arguments, c'est que le millénium et l'idée d'un royaume terrestre est une doctrine juive. Vous vous rendez compte? Quelle horreur! Or, pour nous, précisément, l'aveu que font ces gens-là, que la doctrine du millénium est une doctrine juive, et nous aurons l'occasion de voir qu'elle est fermement établie dans le Talmud, par exemple, eh bien, est au contraire un argument en faveur de l'authenticité de la vision millénaire, prémillénariste. Parce que, d'abord, c'était celle de l'Église primitive jusqu'au IIIe siècle, toutes tendances confondues. Et cette église chrétienne était issue d'Israël, et par conséquent, il était tout à fait évident qu'on se nourrisse de ce qui était justement la sève d'Israël, puisque Jésus était juif, puisque Paul était juif, puisque les apôtres étaient juifs. C'était normal. On était au bénéfice des promesses qui avaient été faites à Israël. Ça ne posait aucun problème. Mais quand l'Église est devenue antisémite, c'est-à-dire justement essentiellement avec Constantin, c'est quand même là aussi quel grand tournant, eh bien, continuer à être nourri de doctrines qui venaient d'Israël, alors ça, c'était embêtant. Et aujourd'hui, on retrouve le même type d'argument. Ceux qui sont des prémillénaristes, qui croient à un retour de Jésus avant le millénium, donc à un rétablissement préalable d'Israël, eh bien, sont des judaïsants. Et un des pires crimes que puisse commettre un chrétien, c'est presque le péché contre le Saint-Esprit, le péché impardonnable, c'est de judaïser. Malheur à vous si vous judaïsez. Alors, ça, c'est le débat actuellement. On est au cœur ici du débat. Or, pour nous, et je terminerai là-dessus,
le millénium.

0: L'homme, le règne terrestre de Jésus, est une des doctrines bibliques les plus établies qui soient. Encore une fois, elle traverse toute la révélation biblique, Ancien, Nouveau Testament. Elle n'est pas seulement contenue dans le chapitre 19 du livre de l'Apocalypse, mais le livre de l'Apocalypse ne fait que résumer, récapituler l'ensemble justement de cet enseignement que nous trouvons dans la totalité de la parole de Dieu. Et le fait que l'exégèse qui est la nôtre de l'Ancien Testament et du Nouveau Testament nous conduise aux mêmes conclusions que l'exégèse des rabbins, telle qu'on la trouve contenue dans le Talmud, montre que nous sommes sur la bonne piste et que nous sommes sur la bonne voie. Voilà ce que je voulais dire ce soir à ce sujet-là.
1: Bonjour à tous, je suis Raphaël Mambou et bienvenue à l'émission Venez à Jésus. Aujourd'hui, nous recevons encore mon ami et mon frère, Junior Mambou, pour parler encore sur l'évangélisation. C'est notre 5e émission. Bonjour Junior.
2: Bonjour et bonjour à tous ceux qui nous suivent.
1: Avant d'aller plus loin, nous voudrions remettre le reste des 30 minutes entre les mains du Seigneur. Junior, guide-nous dans la prière.
2: Éternel Dieu, nous te bénissons, toi qui nous donnes la paix. Toi qui nous fortifies, toi qui nous gardes afin que nous puissions écouter ta parole. Seigneur, nous recommandons cet temps entre tes mains. Sois avec nous, glorifie le nom de ton Fils Jésus et que la gloire et l'honneur ne reviennent qu'à toi, Seigneur. Au nom puissant de Jésus, nous avons ainsi prié. Amen.
1: L'évangélisation, le fait d'annoncer l'évangile, d'annoncer la bonne nouvelle. Luc 8, verset 1 nous dit, verset 3, qu'il y avait des femmes et des hommes qui soutenaient le ministère de Jésus. Rappelons que Jésus-Christ est le Seigneur, le Créateur du ciel et de la terre. Mais lorsqu'il est venu sur terre, qu'il a pris la forme humaine, il a vécu pleinement comme un homme sans commettre le péché, sans connaître le péché. Il nous est dit au verset 1, Jésus allait de ville en ville, de village en village, prêchant et annonçant la bonne nouvelle du royaume de Dieu. Écouter, c'est quelque chose de gratuit. Mais faire écouter le message de la bonne nouvelle du royaume de Dieu, il faut des partenaires. Un partenaire, c'est par définition quelqu'un qui travaille avec vous. Nous devons être partenaires dans l'œuvre de Dieu. Jésus-Christ a dit, allez dans le monde entier et prêchez la bonne nouvelle. Lorsque Jésus part, comme ça, ses disciples auraient pu lui poser la question, mais Seigneur, pour aller dans le monde entier, comme tu le dis, et prêcher la bonne nouvelle, il faut un budget, il faut de l'argent, il faut planifier, il faut une sécurité sociale, une sécurité maladie. Il n'en était pas question de cela. Quoique ces choses ne sont pas mauvaises, mais le fait que Jésus-Christ nous donne sa parole, qui dit « Allez », il sait que c'est possible. Mais c'est possible lorsque les chrétiens prennent conscience que non, nous devons pleinement nous engager dans l'œuvre de Dieu.
2: Très important cet élément. Ceci me fait penser à ce texte de l'Évangile, c'est un peu repris un peu partout, parlant de la mort de Jésus-Christ, je vois l'intervention de deux hommes, Joseph d'Arimathée et Nicodème. Je vais le lire, je prends Luc chapitre 23, le verset 50 à 56. Je le lirai également dans Jean chapitre 19, verset 38 à 42. Je commence chez Luc. Je lis, « Il y avait un conseiller nommé Joseph, homme bon et juste, qui n'avait point participé à la décision et aux actes des autres. Il était d'Arimathée, ville des Juifs, et il attendait le royaume des dieux. » Très important. Cet homme se rendit vers Pilate et demanda le corps de Jésus. Il le descendit de la croix, l'enveloppa d'un linceul et le déposa dans un sépulcre taillé dans le roc où personne n'avait encore été mis. je me limite là, je crois que c'est déjà bon. Joseph d'Arimathée a utilisé son influence pour le bien du corps. Très important. Et hormis sa position, la position qu'il occupait, il attendait le royaume des dieux. C'est-à-dire, il n'y a que ceux qui connaissent la valeur à accorder au royaume des cieux qui investissent tout ce qu'ils peuvent investir pour le royaume.
1: Et des fois même, c'est un peu comme l'histoire de ce monsieur, Joseph. Hein? Il a utilisé de son influence pour la cause de Jésus. Hein? Nous avons des chrétiens qui sont élevés à certaines dignités, à certains postes, qui peuvent faciliter l'évangélisation dans le secteur dans lequel ils sont.
2: Voilà.
1: Et c'est ce qu'a fait Joseph. Il est allé voir le gouverneur, le responsable de la ville, pour dire, donnez-moi son corps. Si les premiers disciples ou les disciples les plus proches de Jésus avaient fait ça, on les aurait peut-être arrêtés. Mais Joseph, qui est aussi un disciple de Jésus, en cachette, un peu éloigné, mais dont l'influence est grande, va utiliser son influence pour récupérer le corps de Jésus. Aujourd'hui, on peut utiliser notre influence pour faciliter l'évangélisation dans notre secteur. Les taxes, les impôts peuvent être réduits parce que des chrétiens jouent de leur influence en faveur de l'évangile. En faveur de l'évangile.
2: Et Dieu permet que parmi ces autorités, il y ait des chrétiens. Pourquoi? Parce que Dieu voit tout ça. Et tu sais, dans cette histoire de la mort du Seigneur, tous les disciples avaient fui. Tout le monde avait fui, donc même les Pierre et Jean, Jacques, qui étaient toujours avec Jésus, les plus proches, ils ont fui, ils se sont tous éloignés, ils ne pouvaient rien faire pour ce qui restait, mais il y avait quelqu'un qui était influent, qui n'était pas toujours proche, mais ce jour-là, son influence a marqué de son importance. C'est pour dire que nos prières, lorsque nous prions, nous demandons à Dieu l'élévation et que Dieu nous donne des promotions, nous ne devons jamais oublier que nous devons aussi avoir l'attitude de Joseph. C'est-à-dire, nous avons une promotion, nous avons des richesses, mais nous devons penser au royaume. Nous ne devons jamais oublier que le royaume de Dieu est proche. Nous devons travailler par rapport à cela, en investissant, en utilisant nos richesses. J'ai beaucoup aimé chaque fois où j'ai été invité dans certaines cellules qui ne sont pas des églises, des cellules où vous verrez, je me rappelle, je suis entré dans une belle maison, une très très belle maison, bien construite, mais ce qui m'avait beaucoup touché, c'était de voir que ce monsieur, hormis la beauté de sa parcelle, il a accepté que quelques frères viennent chez lui et qu'il prie dans sa parcelle en invitant les autres voisins à venir. Je me suis dit, certaines personnes entreraient dans cette maison simplement à cause de la beauté de la maison.
1: Et pour être gagné à Christ.
2: Voilà. Donc, quelqu'un peut dire qu'il n'a rien, mais il oublie que ce qu'il a peut amener les gens à Christ.
1: Je connais une histoire vraiment, j'allais dire une histoire drôle, mais c'est vraiment le style. Une cellule d'une église que j'ai fréquentée organisait une sorte d'agapé. Il y avait une jeune dame, une sœur, qui était chargée de préparer les gâteaux chez elle. Alors son frère, qui a aimé l'odeur de ses gâteaux, voulait manger. Et la dame, sa sœur, lui a dit qu'elle ne pouvait pas lui donner parce que c'était la cellule qui avait financé cela et qu'elle devait rendre des comptes. Et que s'il voulait manger de ses gâteaux, il devait venir à la cellule.
2: Ouais.
1: C'est pas tout. Figure-toi qu'il est allé à la cellule. Ce monsieur a été gagné à Christ.
2: Amen.
1: Et ce monsieur aujourd'hui dirige une église.
2: Amen.
1: Gagné à Christ parce que on a financé des gâteaux.
2: Vraiment.
1: Pour une sorte d'agapé. Gagné à Christ. Et parlons du full gospel. Combien d'hommes et de femmes ont donné leur vie à Jésus parce qu'on les a invités à manger. En fait, leur but premier était d'aller manger.
2: Moi qui te parle.
1: Leur but premier était d'aller manger. Ouais, donc, comme pour dire qu'on peut faire une sorte d'évangélisation, on peut faire des évangélisations de différentes manières. Vous organisez un repas, des gens venir manger, et puis une personne vient, donne un témoignage, ou un court message, et les personnes sont gagnées à Christ. Ce sont des techniques, des moyens d'évangélisation. Mais ça a un prix, ça demande de l'argent. Il y a des CD par rapport à notre propre ministère que nous donnons gratuitement. Ça a un prix.
2: Amen.
1: Envoyer ça à Ituri, à Bounia, envoyer ça à Kisangani, envoyer ça à Brazzaville, en Côte d'Ivoire, ça a un prix, au Bénin, ça a un prix. Mais la personne doit recevoir ça gratuitement. Mais l'envoyer, ça a un prix.
2: J'ai pensé à moi quand tu as parlé du full gospel, parce que je suis allé la première fois juste parce que je voulais manger. Et aujourd'hui, je sers Dieu. Ce n'est plus la nourriture. Mais c'était utile. C'était très utile. Un peu pour dire à nos bien-aimés que lorsqu'ils investissent pour Dieu, ils ne le perdront jamais.
1: Jamais.
2: Jamais. C'est très important. Et quand Dieu vous donne de l'argent, vous donne quelque chose, nous avons parlé de la nourriture. Figure-toi que même nos habits, notre accoutrement peut attirer des gens. Et simplement le fait qu'ils soient attirés à vous, vous pouvez les sauver. Donc tout ce que Dieu vous donne, en fait, c'est un moyen qu'il vous donne de pouvoir parler de lui, de pouvoir soutenir l'évangélisation.
1: Il y a un de nos anciens bergers d'une cellule, étudiant à l'université de Kinshasa, il disait, lui il évangélisait, il préparait de la nourriture, et il a invité ses voisins à venir manger. Pendant qu'eux, ils mangent, lui, il leur parle de Jésus. Et des gens ont été gagnés à Christ comme ça.
2: Très important. Et nous ne devons pas être avares. Il nous faudra le faire avec amour. Très important. Mais ce qui est choquant, très choquant, c'est de constater que beaucoup de gens ont choisi l'avarice. Ils ont choisi l'avarice. Ils ne veulent pas dépenser pour le royaume. Et le Seigneur ne veut pas que nous soyons ainsi. Hein? Je voudrais lire cette remarque que le Seigneur a faite à ces deux personnes. Je suis dans Luc chapitre 12, le verset 13 à 15, mais c'est le verset 15 qui va plus attirer mon attention, mais je commence au verset 13 pour donner une idée à ceux qui nous suivent. Je lis, quelqu'un dit à Jésus, au milieu de la foule, « Maître, dis à mon frère de partager avec moi notre héritage. » Jésus lui répondit, « Ô homme, qui m'a établi pour être votre juge ?» ou pour faire vos partages. Verset 15. Puis il leur dit, gardez-vous avec soin de toute avarice, car la vie d'un homme ne dépend pas de ses biens, fut-il dans l'abondance. Gardez-vous avec soin de toute avarice, car la vie d'un homme ne dépend pas de ses biens, fut-il dans l'abondance. Je rappelle que ça, ce n'est pas un homme qui parlait, c'était Jésus-Christ lui-même. Et Jésus-Christ n'est pas un aventurier. Quand il disait quelque chose, il savait de quoi il disait. L'avarice, c'est cette attitude de cette personne qui amasse des richesses, mais qui craint de les dépenser. En fait, il amasse des richesses pour lui-même, pour son compte. Il peut faire des dépenses pour lui, mais dépenser pour les autres, il le trouve quelque chose de...
1: Et des fois même que dépenser pour lui-même, il se dit, si je dépense ça, je vais perdre de l'argent. Hébreux 6, verset 10, nous dit. Hébreux 6, verset 10. Dieu n'est pas injuste pour oublier votre travail et l'amour que vous avez montré pour son nom.
2: Amen.
1: Ayant rendu et rendant encore des services au saint.
2: Amen.
1: Dieu n'est pas injuste pour oublier l'argent que vous mettez dans son œuvre.
2: Amen.
1: Dieu n'est pas injuste pour oublier les prières que vous faites pour que l'évangile aille de l'avant.
2: Amen.
1: Dieu n'est pas injuste pour oublier les sacrifices que vous faites pour faire avancer l'œuvre de Dieu.
2: Amen.
1: Dieu n'est pas injuste pour oublier les nombreuses heures de méditation de la parole de Dieu, de la prière, pour faire connaître l'évangile. Il n'est pas injuste. Dieu est fidèle. Dieu est juste. et il paye, j'allais dire, il paye comptant celui qui travaille pour lui.
2: Très important. Et nous devons le faire. Nous devons le faire aussi en donnant ce que nous avons. Puisque nous en parlons. Et j'ai parlé de ceux qui sont avares. Curieusement, tu sais, mon frère, il y a même des hommes de Dieu qui sont avares. Et ça va commencer aujourd'hui. Je suis dans Luc chapitre 16, verset 14.
1: Luc 16, 14.
2: Les pharisiens qui étaient avares écoutaient aussi tout cela et ils se moquaient de lui. Des pharisiens qui connaissaient, qui avaient leurs enseignements, qui encadraient certaines personnes à l'époque, mais il est dit, Luc 16, 14, qu'ils étaient avares. Tu vois? Donc, c'est un exemple pour montrer qu'aujourd'hui même, il y a des hommes de Dieu, des pharisiens, voilà.
1: L'esprit pharisianique.
2: C'est perpétué. Il y a des hommes de Dieu qui sont avares. Ils sont là, hein, je dirais comme des receveurs universels.
1: Hein. Jamais un donneur. Il reçoit toujours.
2: Les appels des fonds, c'est pour lui. Même pas pour l'Église, parce qu'il y a des hommes de Dieu qui en ont fait. L'Église, c'est pour lui. L'argent, c'est pour lui. Tout ça, c'est pour lui. Donc, lui, il ne peut pas soutenir l'œuvre.
1: C'est pour ça qu'il y a certaines Églises qui n'arrivent pas à avancer parce qu'elles ne sont pas partenaires avec d'autres ministères. Je vais te raconter une histoire. Il y a une radio-télévision chrétienne de la place, dans notre ville, à Kinshasa. Je ne vais pas citer le nom pour que... Non, pas seulement pour éviter de faire la publicité, mais pour qu'on comprenne, qu'on garde ça sous silence, qui organise une fois par mois des journées de prière, de louange. Figure-toi qu'il y a des églises qui organisent dans leur église, dans leur communauté, des journées de prière, de louange, d'adoration ou des séminaires pour empêcher leurs membres d'église d'aller dans ce ministère. En fait, le but, c'est quoi? Le but, c'est que leurs églises ne veulent pas que leur argent, l'argent de leurs membres, aille ailleurs. Et pourtant, c'est un ministère qui nous a énormément bénis, énormément fait du bien dans la ville de Kinshasa. Certaines églises ont même pris des engagements de soutenir cette radio, cette télévision chrétienne, mais n'ont jamais, jamais respecté leurs engagements. Mmh. Et ce n'est pas étonnant que ces églises n'aillent pas de l'avant. C'est comme tu dis, ce sont des receveurs universels. Mmh. Ils sont là, donnés. Mais c'est qu'ils oublient que celui qui reçoit, en fait, spirituellement, s'il ne donne pas, il est en train de s'appauvrir.
2: Mmh. Il y a plus de bonheur à donner qu'à recevoir.
1: Il y a même une version de la Bible qui dit « Il est plus productif ». De donner que de recevoir. Recevoir, c'est bien, mais il faut aussi donner. Plus on donne, plus on devient riche. C'est la logique de Dieu. Galates 6, verset 6 à 7. Que celui à qui on enseigne la parole fasse part de tous ses biens à celui qui l'enseigne. La bonne version dit que celui à qui on enseigne la parole fasse part d'une partie de ses biens à celui qui l'enseigne. Ne vous y trompez pas, on ne se moque pas de Dieu. Ce qu'un homme aura semé, il le moissonnera. Ce qu'un homme aura semé, il le moissonnera aussi. Tout évangéliste, tout bon évangéliste, a utilisé le verset 7 de Galates 6 pour appeler les gens à la repentance. Ce que tu sèmes, c'est ce que tu moissonnes. Et ce n'est pas faux. Tu sèmes le péché, tu vas récolter la mort. Mais le contexte dans lequel Paul parle, dans Galates 6, 6 à 7, c'est par rapport à l'argent. Il dit, celui qui vous enseigne la parole de Dieu doit bénéficier d'une partie de vos biens. Pourquoi? Parce qu'on ne blague pas avec Dieu. On ne se moque pas de Dieu. On ne joue pas avec Dieu. Dieu n'est pas injuste pour oublier votre travail et votre amour. Ce que vous lui donnez va vous revenir multiplié. Un pasteur un jour a dit qu'un de ses membres d'église est venu le voir pour lui dire qu'il ne voulait plus donner de l'argent. Il ne voulait plus donner de l'argent à l'église, il voulait donner directement à Dieu. Alors le pasteur lui a dit, ok, d'accord. Malheureusement, je ne connais pas la boîte postale de Dieu. Donc, si tu veux mettre ton argent dans une enveloppe, écris son nom, mets la boîte postale et envoie-lui l'argent. En fait, l'argent que Dieu demande que nous investissions, c'est pour entretenir la maison de Dieu, c'est pour permettre à ce que l'évangélisation aille de l'avant, c'est pour que l'évangile, le royaume de Dieu, aille de l'avant. Dieu n'a pas besoin de nos dollars, Dieu n'a pas besoin de nos euros, Dieu n'a pas besoin de nos francs congolais. C'est toi et moi qui avons besoin. Alors, si vous êtes membre d'une église et que vous jugez que cette église est correcte, que cette église enseigne dans la vérité, ben cette église a droit à une partie de vos biens. C'est pour ça que je dis que le verset 6 a été mal traduit. Que celui à qui on enseigne la parole de Dieu fasse part de tous ses biens. La bonne version dit fasse part d'une partie de ses biens. D'une partie de ses biens à celui qui l'enseigne.
2: Un élément important et pour ceux qui nous suivent, les hommes de Dieu et tout ça, qui sont avares, en tout cas Dieu les aime, Dieu les aime, Dieu les aime.
1: Mais il faut changer.
2: Si vous ne changez pas, ce serait malheureux et désastreux là-bas dans l'éternité. Très désastreux. Parce que beaucoup ont choisi, ont copié la vie des pharisiens et ils sont restés receveurs universels. Et ils ont pris la position de Melchisédek. Est-ce qu'Abraham a apporté les dîmes auprès de Melchisédek? Non. Nous ne devons pas prendre cette position de Melchisédek. Nous devons aussi, je pourrais dire, participer à la bénédiction. Parce que lorsque nous soutenons l'œuvre, nous sommes bénis. Nous sommes en train de s'aimer pour notre éternité. Dieu nous bénira certes sur terre, mais dans l'éternité, nous nous rendrons compte de l'impact de tout ce que nous avons fait sur la terre.
1: Tout ce poids.
2: Parce qu'en fait, souvent, pour certaines personnes, ils voient le tic au tac. Ils se disent, bon, comme j'ai donné 100, je sais que dans un mois, j'aurai 1000. Mais Dieu ne sait pas toujours ça. Il peut le faire. Mais Dieu sait que tout ce que nous faisons, nous ne le perdons pas. Nous avons lu. Il n'est pas injuste pour oublier les sacrifices que nous faisons pour lui. Il y a des gens qui ont sacrifié des choses merveilleuses, à des richesses énormes, parce qu'ils voyaient toujours le royaume de Dieu comme Joseph d'Arimathée. Je voudrais lire le cas de cet homme de Actes 4, 32. À l'époque, 4, 32. Oui, à l'époque des apôtres. Actes 4, 32. Je lis. La multitude. Non, je suis au verset 36. Joseph, surnommé par les apôtres Barnabas, ce qui signifie fils d'exhortation, lévite, originaire de Chypre, vendit un champ qu'il possédait, apporta l'argent et le déposa aux pieds des apôtres. Point. On ne nous a pas dit ce qu'il a reçu après. On a mis juste un point et c'est tout. Il a vendu tout un champ, il a pris l'argent et il l'a déposé aux apôtres. Moi, j'ai toujours dit, dans l'éternité, nous verrons l'impact de ce que cet homme a fait. Vendre toute une propriété, selon l'œil humain, on peut se dire, mais en tout cas, après tout, il a sémé. Et puis, tu sais, la Bible ne cache rien. La Bible a dévoilé toutes choses. On va en parler, que Dieu soit béni.
1: Alléluia, que Dieu soit béni, béni, qu'il te bénisse encore, mon frère Junior. Au moment où nous sommes en train de finir l'émission d'aujourd'hui, je voudrais vous inviter à réfléchir. Êtes-vous avare? Est-ce que Dieu est impliqué dans vos affaires? Est-ce que Dieu se retrouve dans vos affaires? Parce que l'avare, c'est le receveur universel. Il veut tout pour lui.
2: Le Melchisédek.
1: Il veut tout pour lui. Il ne veut pas dépenser, même pour l'œuvre de Dieu. Il ne veut pas. Ça, c'est le problème de Dieu, que Dieu se débrouille. Mon frère, ma soeur, ce n'est pas correct. Que vous soyez pasteur, que vous soyez évangéliste, que vous soyez diacre, ancien, ou simple membre dans l'église, refusons l'avarice, c'est un péché. Et si vous êtes retrouvé dans ce domaine, Dieu vous aime. S'il a permis que vous écoutiez cette émission, c'est pour vous permettre de changer. Et Dieu veut vous changer en Jésus-Christ. Si vous voulez demander pardon, c'est très simple. baisser la tête dans la prière et répéter ces simples mots après moi. Père éternel, je viens devant toi. Je te demande pardon pour mon avarice. Je te demande pardon pour ma rébellion. Je te demande pardon pour la transgression de ta parole. Je prends l'engagement aujourd'hui et jusqu'à la fin de ma vie de m'impliquer pleinement dans l'œuvre de Dieu. Tu es le Seigneur de ma vie, tu es aussi le Seigneur de mes finances. Je prends l'engagement de travailler avec toi dans ton œuvre, selon les directives que tu vas me donner, de soutenir mon Église, de soutenir d'autres ministères, afin que l'œuvre de Dieu aille de l'avant. Au nom de ton Fils Jésus-Christ, j'ai ainsi prié. Amen. Si vous avez fait cette prière, croyez que par la foi, Dieu vous a entendu.
3: Amen.
1: Dieu vous a pardonné, Dieu vous a purifié, que maintenant vous prenez un nouvel engagement avec Christ, un nouveau départ avec Jésus. 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Je suis Raphaël Mambou et je recevais aujourd'hui Junior Mambou. Nous nous retrouvons la fois prochaine, toujours sur le même thème, l'évangélisation. Que Jésus continue de vous bénir, que Jésus continue de vous garder. À la fois prochaine.
2: À la fois prochaine, que Dieu vous bénisse.
1: Amen.
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Pour clore ce chapitre sur le baptême, j'aimerais parler brièvement des églises de professants à travers les siècles, c'est-à-dire faire un très très rapide survol de l'histoire de l'Église pour rappeler en gros ce que nous avons dit dans notre cours de l'histoire de l'Église, mais parce que la question du baptême que nous avons vu est tellement importante. C'est une pierre de touche de la véritable Église, je dirais, n'est-ce pas ? Tellement importante qu'il est bon que nous voyons que cette réalité a toujours été finalement découverte ou redécouverte par tous ceux qui sont véritablement revenus au Seigneur tout au long de l'histoire de l'Église. On peut dire qu'en fait, les églises pédobaptistes, c'est-à-dire celles qui pratiquent le baptême des enfants, ont créé une Église nouvelle. On pourrait dire un autre évangile reprenant le texte de Paul aux Galates, parce qu'il est clair, nous l'avons vu, que l'Église primitive était une Église de professants. C'était une Église dans laquelle on entrait par la conversion, sanctionnée par le baptême. Et on peut dire qu'en cela, aujourd'hui l'Église primitive est en opposition totale avec la plupart des grandes églises qui constituent la chrétienté. Comment en est-on arrivé là? Eh bien, je crois que les principaux responsables de cette évolution ne sont autres que les pères de l'Église qui, petit à petit, ont orienté l'Église vers la philosophie grecque et vers un intellectualisme qui l'a coupé, finalement, de ses racines primitives. En Occident en particulier, c'est-à-dire dans la chrétienté latine dans laquelle nous sommes insérés, que nous le voulions ou non, n'est-ce pas ? Il y a eu développement d'un juridisme, et alors finalement, on pourrait dire un véritable travestissement de la foi. La foi, qui au départ était l'engagement d'un homme ou d'une femme qui avait fait une expérience avec le Seigneur, eh bien, la foi a été réduite dans la chrétienté latine à une adhésion intellectuelle à un ensemble de dogmes, à un credo. Et aujourd'hui, quand on parle à un catholique d'avoir la foi, il faut faire très attention à ça d'ailleurs, n'est-ce pas ? Eh bien, il entend foi par ça. Ça veut dire foi dans un catalogue de dogmes, dans un ensemble de doctrines dont le catholique moyen, d'ailleurs, ignore l'essentiel, mais qu'il croit, n'est-ce pas ? C'est-à-dire que d'autres ont décidé ce qui devait être cru et ce qui devait être rejeté, et il y croit. Il ne sait pas à quoi il croit exactement, mais il y croit. Ça veut dire qu'il y apporte son adhésion intellectuelle. Et c'est dans cela que nous arrivons au niveau d'une religion. Le christianisme se réduit à être une religion à laquelle va s'ajouter une autre dimension, n'est-ce pas, qui est celle du sacramentalisme qui se développe à partir du IIe siècle de l'Église, c'est-à-dire que des rites, des gestes, des formules, si elles sont répétées selon les formes canoniques, vont avoir une efficacité spirituelle en dehors, n'est-ce pas, de toute autre réalité. C'est la notion de l'ex opere operato. Le sacrement opère en lui-même. Et par conséquent, on attend le salut de deux choses. La foi, dans le sens que nous avons défini, ça veut dire une adhésion intellectuelle à des dogmes définis par l'Église catholique, et les sacrements, la pratique des sacrements. Quand il y a ces deux réalités-là, on est à peu près sûr de faire son salut peu ou prou. Et c'est pourquoi, finalement aussi, le débat sur les œuvres et la foi, qui était le grand débat de la Réforme, était un débat qui était quelque peu faussé. Parce que finalement, les réformateurs
avaient aussi plus ou moins cette notion de la foi sous-jacente, ou en tout cas ceux auxquels ils s'adressaient. C'est un petit peu excessif de dire les réformateurs, parce qu'un homme comme Luther avait quand même fait une expérience avec Dieu profonde. Il savait ce que c'était que la foi véritable, la foi biblique. Mais ceux de la deuxième génération, en tout cas, les luthériens, les calvinistes, ont eu finalement, et c'est typique des, par exemple des calvinistes français au XVIIe siècle, les périodes que nous étudions en ce moment, ils ont redéfini un nouveau contenu de la foi. La confession de foi de La Rochelle. Et finalement, avoir la foi et être sauvé par la foi pour les calvinistes du XVIIe siècle, c'était essentiellement avoir, si vous voulez, une croyance juste dans les dogmes justes qui étaient redéfinis par, justement, les églises de la Réforme. Et ce qui était important, c'était justement cette croyance qui était diffusée, n'est-ce pas, beaucoup plus qu'une réalité vivante, qui est ce que la Bible entend quand elle nous parle en réalité de foi. On peut dire que le baptême des enfants a été une trouvaille satanique merveilleuse. Un coup de génie de l'ennemi pour évacuer de l'Église ce qui en était la pierre de touche, c'est-à-dire la conversion. C'est une véritable tragédie que cette intrusion du baptême des enfants dans l'Église, qui a remplacé la foi personnelle et vivante par une vague croyance qui est une réalité familiale, n'est-ce pas ? La piété devient une question d'éducation et non plus une manière d'engagement personnel. On est éduqué, n'est-ce pas ? On a une éducation chrétienne. Et c'est typique de constater que chaque fois que le réveil s'en va, on revient peu ou prou à cette conception-là. C'est typique dans les églises évangéliques, par exemple, notamment en ce moment, où au bout de deux ou trois générations, n'est-ce pas, la foi, c'est en fin de compte une tradition familiale. Et puis, quand arrive l'âge 14, 15, 16, 17 ans, 18 ans, n'est-ce pas ? Qu'est-ce que vous voulez quand on est né dans une famille chrétienne ? On se fait baptiser, quoi. On se fait baptiser parce qu'on a l'âge. Et d'ailleurs, on constate qu'à ce moment-là, l'âge du baptême s'abaisse considérablement. Et aujourd'hui, certaines églises baptistes n'hésitent pas à baptiser des enfants dès l'âge de 8 ans. Ah oui, 7-8 ans, oui. Et petit à petit, bien entendu, on va en arriver au baptême des enfants, c'est l'évolution normale. Normale quand la foi s'en est allée véritablement. Alors, le baptême devient une formalité, donc aussi on retombe dans un véritable sacramentalisme. Et on arrive à une notion du salut qui n'est autre qu'une notion païenne du salut. Alors, bien entendu, la notion de la Sainte Seine, elle aussi, se trouve réduite à être une notion sacramentaire. Et petit à petit, les églises, n'est-ce pas ? C'est l'évolution normale des églises. Les églises évoluent vers des églises de multitudes. Ce qui est d'ailleurs une manière assez comique de les définir, parce que plus précisément, plus la piété véritable s'en va, plus les multitudes s'en vont aussi. Mais la conception est celle-là. La conception est une conception multitudiniste. Et dans les églises évangéliques actuellement, la notion multitudiniste est en train de s'introduire petit à petit. Il n'en a pas toujours été ainsi. Quand vient le réveil, alors on retrouve la conversion, bien sûr, c'est la première chose, et on retrouve aussi le baptême. La première opposition à l'Église pédobaptiste est venue en Espagne de ce qu'on appelait le mouvement priscillien, n'est-ce pas, du nom de son fondateur, qui a créé avec six disciples
des fraternités qui ont remis en honneur la conversion et le baptême. Priscillien et ses disciples ont été exécutés à Trèves en 385 après Jésus-Christ. C'est le premier exemple dans l'histoire de l'Église de jugement d'hérétiques et le premier exemple de persécution de chrétiens contre d'autres chrétiens. Jusqu'alors, l'Église chrétienne avait été persécutée par les païens, et nous sommes encore ici juste au lendemain des dernières persécutions païennes de l'Empire romain contre les chrétiens. Et au moment où ces persécutions cessent, l'Église officielle, la grande Église, prend la relève et commence à persécuter ceux qu'elle considère comme justement des dissidents. Les fraternités, comme on les appelait en cette époque-là, en Espagne, étaient des véritables communautés charismatiques. Et elles faisaient de l'évangélisation, un travail d'évangélisation, appelant les gens à la conversion. Les autorités ecclésiastiques s'en sont émues, elles ont pris les choses en main et elles ont mis fin au réveil brutalement. Et c'est ainsi que l'Église du IVe siècle, en Occident, donc à partir de l'Occident, a eu sur la conscience, dès le départ, la mort, le martyre de milliers d'enfants de Dieu. Voyez-vous, on a étudié ça déjà, si vous vous en souvenez, certains. Il est tout à fait intéressant de constater que le problème du baptême des adultes s'est reposé quelques siècles plus tard au moment de la Réforme. Et c'est ainsi, par exemple, que Luther, vous vous en souvenez, a beaucoup hésité par rapport au baptême des adultes. Il était, en son fort intérieur, persuadé que le baptême des adultes était le seul baptême. C'est logique. Il avait fait une véritable expérience de conversion, donc il savait bien que le baptême des enfants n'était pas le véritable baptême. Mais nous avons vu, pour des raisons politiques, tactiques, stratégiques et autres, n'est-ce pas, il est donc revenu sur le baptême des adultes au baptême des enfants. Et non seulement cela, mais il a approuvé la mise à mort de tous ceux, justement, qui étaient d'un autre avis sur ce plan-là. Il était d'ailleurs activement secondé, ou plutôt mal secondé, si on peut dire, dans ce domaine-là, par son ami Mélenchon. Mélenchon, dont nous avons beaucoup parlé, qui était un homme, nous l'avons vu, un homme de compromis. Un homme qui croyait possible, n'est-ce pas, une réforme de l'Église catholique, qui croyait donc possible un retour à l'unité de l'Église catholique et qui s'est efforcé, n'est-ce pas, d'amener les luthériens à éviter des positions tranchées qui rendraient impossible le retour à Rome. Et en fin de compte, Mélenchon a rendu un très très mauvais service à la réforme dans ce domaine-là parce qu'il l'a bloqué au milieu du gué, si l'on peut dire. Et si effectivement aujourd'hui l'unité redevient possible dans le sens où le mouvement œcuménique l'entend, je crois que c'est en grande partie à Mélenchon qu'on le doit. Beaucoup s'en réjouiront, s'en féliciteront, mais je crois que pour nous, nous nous en attristerons. Mélenchon a été en effet le premier qui a réclamé la peine de mort pour les rebaptiseurs, c'est-à-dire pour les anabaptistes. Ça veut dire pour ceux qui baptisaient les adultes. Et précisément, le maintien du baptême des adultes, du baptême des enfants, je veux dire, au sein des églises de la Réforme, a été un cadeau offert à l'Église catholique. On peut, bien entendu, c'est difficile de faire de réécrire l'histoire, hein, comme le dit le proverbe, avec des si, on met Paris dans une bouteille. Mais on peut se demander, si les réformateurs avaient été courageux, étaient allés jusqu'au bout de leur démarche, s'ils avaient réhabilité le baptême des adultes et les églises de professants, si ce faisant, ils n'auraient pas porté un coup décisif à l'Église catholique, au système catholique. Et si
le fait d'avoir maintenu le baptême des enfants n'a pas permis à l'Église catholique de perdurer jusqu'à nos jours dans les structures qui étaient les siennes au Moyen-Âge. Que se serait-il passé si les millions qui sont passés à la réforme au XVIe siècle avaient été revenus à l'Église primitive? S'il y avait eu un tel bouleversement de la société, n'est-ce pas, il est fort probable que l'Église catholique en aurait été ébranlée jusque sur ses fondements. Mais sur un point essentiel, celui de la conversion, eh bien, on accordait à l'Église catholique un chèque en blanc, si j'ose dire. Donc, c'était automatiquement condamner le réveil à ne pas durer plus d'une génération. Et en même temps, c'était dire, eh bien, voyez-vous, après tout, entre catholiques et protestants, ce n'est qu'une question de nuance. Et on en arrive là aujourd'hui. Et on entend dire aujourd'hui, dans le mouvement œcuménique, la querelle de la foi et des œuvres, c'est une querelle dépassée. Nous sommes tous d'accord pour reconnaître que c'est par la foi qu'on est sauvé, mais que de la foi découlent des œuvres. Bon, entre catholiques et protestants, on présentera ça différemment. Et les catholiques sont très habiles, n'est-ce pas, pour jouer tout en nuance dans ce domaine-là. Mais on en arrive à ça, on le dit. C'est pas vrai. Moi, je ne le crois pas. Mais on le dit. On le dit dans les différents milieux. Donc, si sur l'essentiel, ce qui a été le point de rupture de la réforme, maintenant, on arrive à être d'accord, parce qu'on a les mêmes formulations, parce qu'on a même on a la même notion de la foi, c'est-à-dire système juridique auquel on adhère intellectuellement. On a la même notion des œuvres, n'est-ce pas ? Qui sont finalement le sacramentalisme au départ. Le reste n'est plus qu'une question de nuance. Comprenez bien. Alors que précisément le point dur de la réforme, c'était justement la nouvelle naissance, la foi en tant que nouvelle naissance, en tant qu'expérience avec Dieu. À partir du moment où l'on nie cela, ben la réforme n'a plus de raison d'être en fin de compte. Il n'y a plus que des questions, comment dirais-je, juridique, d'organisation ecclésiastique, la question de la primauté du pape, et finalement des questions de ce type-là. Aujourd'hui, la question de l'ordination des femmes, c'est un problème juridique, en fin de compte. Mais sur l'essentiel, on est d'accord. Du moins, on dit qu'on est d'accord. Et c'est pourquoi, là, n'est-ce pas, Mélenchon a rendu, comme je disais tout à l'heure, un très très mauvais service aux églises de la Réforme, parce qu'il est parti sur les mêmes prémices que l'Église catholique. Et ceci dans le but, comme je disais tout à l'heure, d'éviter toute rupture définitive avec le catholicisme. D'autres réformateurs étaient beaucoup plus expéditifs, nous l'avons vu, Escolopendre ou bien Capiton, par exemple, n'est-ce pas, étaient pour une rupture totale, du moins au départ, entre l'Église et l'État. À Londres, nous avons vu ça aussi, Jean de La Sault a fondé la première église de professants à partir de réfugiés. Et cette église de professants a été le modèle sur lequel se sont construites toutes les autres églises de professants. Calvin était fortement convaincu, nous l'avons dit, que l'église catholique était une église qui n'était pas juste dans sa structure. Pour lui, l'église véritable était le rassemblement des élus, donc avec la notion de la prédestination dont nous avons parlé, mais pour lui, comme pour Luther au départ, on entrait dans cette église-là par la nouvelle naissance. Et on peut s'étonner, n'est-ce pas, que Calvin n'ait pas compris que cette réalité de base qu'il avait redécouverte était incompatible avec la notion d'église pédobaptiste qu'il a pourtant instituée. Il l'a instituée parce qu'il était prisonnier du système constantinien, il était prisonnier des pressions des bourgeois de Genève qui n'auraient jamais admis, n'est-ce pas, qu'il puisse y avoir un autre type d'église que cette église-là. Parce que c'est une

des concessions graves au système catholique. Et toujours cette confusion faite entre la foi et une adhésion intellectuelle à un système de doctrine. Zwingli, nous en avons parlé aussi, il y a la même démarche chez lui. Zwingli est bien conscient que le véritable baptême est le baptême des adultes. Mais il est conditionné par l'humanisme, la notion d'une culture universelle de l'humanité. Or, ce n'est pas un hasard si les premiers anabaptistes étaient des disciples de Zwingli. Hein ? Et les disciples de Zwingli, les anabaptistes, ont dit plus tard cette phrase qui est tout à fait remarquable. Zwingli a mis la Bible entre nos mains. En elle, nous avons trouvé une autre doctrine de l'Église, une autre doctrine différente de celle qu'il enseigne, lui, Zwingli. Et après, il a voulu faire tomber la Bible de nos mains, parce que nous étions, la Bible était d'un autre avis que lui sur sa doctrine. Zwingli, c'est lui qui leur a donné le nom d'anabaptiste, ça veut dire de rebaptiseur, il savait fort bien que c'était faux. Et puis, en 1525, nous savons qu'il a persécuté les anabaptistes et les a fait noyer dans le lac de Zurich, sans empêcher d'ailleurs l'explosion du grand réveil anabaptiste qui s'est répandu dans toute l'Europe. Et si le réveil anabaptiste n'avait pas été combattu comme il l'a été par le fer et par le feu, par catholiques et protestants unis dans ce domaine-là, pour persécuter les anabaptistes, ils étaient unis. Eh bien, les choses auraient été autres, certainement aussi dans l'histoire de l'Église. En tout cas, l'anabaptisme est un des grands courants de la Réforme. Et ça, je crois qu'il faut le rappeler, parce que, bien entendu, les historiens officiels de l'Église, tant du côté protestant que catholique, se gardent bien de mentionner l'anabaptisme comme un des grands courants de la Réforme. On insiste, quand on parle anabaptiste, on ne parle que des illuminés de Münster, de la déviation, n'est-ce pas, de Münster. Mais ça, c'est un aspect de l'anabaptisme. C'est pas tout l'anabaptisme. Mais l'anabaptisme a été écrasé, finalement, dans toute l'Europe. Alors, je vous rappelle ce qu'on appelait les principes anabaptistes de 1527. Donc, le seul baptême est le baptême des croyants selon les Écritures. Les croyants doivent exercer entre eux la discipline selon Matthieu 18. Ça veut dire, si ton frère a péché, va et reprends-le entre toi et lui seul. Vous connaissez le texte. La Sainte Cène, troisièmement, ne peut être administrée qu'au seul baptisé. Bon, quatrièmement, ils avaient la notion de la non-violence et de la sortie du monde, n'est-ce pas, un peu excessive à notre avis, mais qui, dans le contexte de l'époque, peut aussi s'expliquer comme une rupture radicale avec le système constantinien. Cinquièmement, le congrégationalisme, qui là aussi est discutable, mais qui lui aussi était une réaction contre le système constantinien, quoi. Le refus des fonctions officielles, magistrature, pour les mêmes raisons. Hein. Et puis le refus du serment. Bon, ça c'est déjà plus biblique. Entre 1535 et 1546, rien qu'en Hollande, 30 000 anabaptistes ont été mis à mort. On peut dire que, pour l'époque, c'était le plus grand nombre de martyrs en aussi peu de temps, dans toute l'histoire de l'Église. Alors ensuite, nous l'avons vu, il y a eu, c'est vrai, un mouvement illuministe qui a dévié. Mais nous avons vu pourquoi. Parce que c'était des gens qui avaient perdu leur chef et qui étaient donc... les leaders du mouvement n'étaient plus là. Ils avaient été éliminés par le fer et par le feu. Et le mouvement communautaire a dégénéré, nous l'avons vu, je n'y reviens pas. Alors à partir de là, on a continué depuis lors à taxer les anabaptistes de sectes. Et rien de nouveau sous le soleil. En fait, cette persécution des anabaptistes signifiait une chose, une seule chose. Qu'on ne voulait pas se dégager du système constantinien. Et le système constantinien, on a essayé de le faire perdurer jusqu'à nos jours et on essaie encore de le faire. Et il y a toujours et encore des nostalgiques du système constantinien.

0: Et c'est ce maintien du système constantinien qui a rendu possible l'œcuménisme moderne, parce que nous pouvons dire, si nous faisons un bilan de la Réforme, que la Réforme est restée au milieu du gué. La Réforme n'est pas allée jusqu'au bout. On peut peut-être même dire, en étant un peu péjoratif, ce fut une réformette. Un peu excessif aussi, un peu caricatural. Mais il y a du vrai là-dedans. Et c'est ainsi qu'au XVIIe siècle, on passe de la justification du pécheur à la justification du péché dans le monde. On justifie le péché des princes. Le piétisme allemand du XVIIIe, XIXe siècle est aussi une tentative de retour aux églises de professants. Et finalement, tous les réveils conduisent peu ou prou à une redécouverte de la structure des églises de professants. En fin de compte, on peut dire que, à ce niveau-là, la réforme a été un échec. Et une grande raison de cet échec, c'est précisément parce qu'elle n'est pas allée jusqu'au bout de la démarche. Parce qu'elle n'a pas eu le courage de rappeler ce que l'Écriture disait, en faisant d'ailleurs ainsi une opposition avec ses principes mêmes, puisque un des principes de la Réforme, c'était l'Écriture seule. Eh bien, on n'a pas pris l'Écriture seule. On a gardé l'Écriture et la tradition, donc on est resté dans un système catholique, en fin de compte, qui perdure jusqu'à nos jours, et qui permet justement un retour maintenant vers Rome. C'est-à-dire que on est incorporé dans l'Église, n'est-ce pas, à son corps défendant. Et alors, il est certain qu'une Église de professants, même assoupie, est une Église qui est beaucoup plus proche et prête à recevoir le réveil qu'une Église de multitude. La structure de l'Église de professants, même quand elle est assoupie, même quand elle est en dérive, lui permet, n'est-ce pas, de vibrer au souffle de l'esprit, au souffle du réveil. Et c'est toujours les églises de professants que les réveils sont les plus accueillis, les plus facilement accueillis. N'est-ce pas ? Et c'est aussi dans ce sens-là qu'on peut dire que les églises de professants, même dans l'état où elles sont aujourd'hui, sont quand même celles qui sont les plus proches du modèle biblique et celles qui peuvent éventuellement, dans lesquelles il y a plus d'espoir de voir le réveil et le souffle de l'esprit se manifester. J'en ai fini avec le baptême, après être resté longtemps sur cette question, vu son importance, et vu le débat aujourd'hui dans l'Église. Deuxième pratique de l'Église, la Sainte-Cène. Bon, je ne vais pas reprendre tout ce que les textes bibliques nous disent au niveau de la Sainte-Cène. La Sainte-Cène, c'est effectivement, comment dirais-je, le centre du culte chrétien, et qui, comme le baptême, est hérité des pratiques juives, notamment du repas de Seder et de la Kabbalah de Shabbat, la réception du Shabbat. Jésus a célébré la dernière Pâque avec ses disciples, le dernier seder, selon le rite juif, qui est encore pour l'essentiel pratiqué de nos jours. Et il lui a donné un sens nouveau. Il lui a donné un sens messianique, qui était déjà donc sous-jacent, n'est-ce pas, dans le seder lui-même, tant il est vrai que la fête de Pâques était considérée et est encore considérée comme une fête messianique par excellence. Jésus lui a donc donné un sens nouveau et ancien à la fois, si j'ose dire, puisque déjà la prophétie messianique était incluse, mais Jésus dit, bien maintenant, c'est accompli. Ceci est mon corps, ceci est mon sang. Et Jésus dit, faites ceci en souvenir de moi. Reprenons ainsi, si vous voulez, l'ordre de Dieu pour la Pâque. Année après année, n'est-ce pas, vous vous souviendrez de la sortie d'Égypte tous les jours de votre vie, dit le Seigneur, dans Exode 12, n'est-ce pas. Donc, faites ceci en souvenir de moi. Et c'est pourquoi la Sainte Cène apparaît dans la Bible comme un mémorial, d'abord. Ça, les réformateurs l'ont bien vu. Un souvenir. Et les textes nous disent « Vous annoncez la mort du Seigneur ». En même temps, je dirais, il y a ce que les théologiens appellent une dimension kérigmatique, le kérigma en grec qui signifie la proclamation, l'évangélisation, la proclamation de la parole, la proclamation de la bonne nouvelle. Il y a une dimension de proclamation, vous annoncez, n'est-ce pas, vous proclamez la mort du Seigneur jusqu'à ce qu'il vienne. Et par conséquent, il y a aussi une annonce de la parousie, de la venue. D'ailleurs, on a mis en évidence, n'est-ce pas, cette dimension eschatologique de la Sainte Cène, qui a été d'ailleurs méconnue tant du côté protestant que catholique, par le fait, n'est-ce pas, que il y a, si vous voulez, une invocation qui était faite dans l'Église primitive, quand on voit les liturgies primitives de la Sainte Cène, par exemple dans la Didaquée, ou bien même déjà dans la Bible elle-même, dans le Nouveau Testament lui-même, n'est-ce pas ? Il y a cette phrase tout à fait intéressante que Paul dit aux Corinthiens dans le chapitre 11, 1 aux Corinthiens. C'est pourquoi celui qui mangera le corps du Seigneur, boira la coupe indignement, sera coupable dans le corps et le sang du Seigneur. C'est pour cela qu'il y a au milieu de vous beaucoup d'infirmes et de malades, et que certains sont morts avant leur temps. Si nous nous jugeons nous-mêmes, nous ne serions pas condamnés. Mais quand nous négligeons ce jugement personnel, nous sommes jugés et condamnés avec le monde. À quoi Paul fait-il allusion ici ? Eh bien, à la Sainte Cène comme anticipation du royaume à venir qu'on trouve déjà, bien entendu, dans le rituel de Pâques. Parce que le rituel de Pâques, le festin de Pâques juif, est une anticipation du banquet eschatologique. C'est la raison pour laquelle on mange couché, par exemple. Enfin, on mangeait à l'époque de Jésus. Mais logiquement, ça devrait se faire encore ainsi, même si aujourd'hui on ne le fait plus. Ça. Parce qu'un jour, n'est-ce pas, comme dit Jésus, je ne mangerai plus de ce repas jusqu'au jour où je le prendrai avec vous dans le royaume de mon Père. Une dimension eschatologique. Donc, quand cela sera-t-il ? Quand Jésus reviendra ? Et quand Jésus reviendra, que se passera-t-il ? Eh bien, il viendra pour le jugement, pour juger le monde. Et on voit dans Matthieu 25, n'est-ce pas, il mettra les uns à la droite, les autres à la gauche, bon. Et en même temps, il jugera les chrétiens indignes avec le monde. Et par conséquent, quand nous célébrons le repas du Seigneur, la Sainte Cène, il y a quelque chose qui se passe. Et dans les liturgies primitives de la Sainte Cène, quand on avait fait la lecture de l'institution, alors on invoquait la bénédiction de Dieu sur les éléments, ou plus exactement, on rendait grâce à Dieu pour les éléments. Ça, c'est très important. J'y reviendrai dans un instant. Et l'officiant terminait par ces mots, « Maranatha ». Ça veut dire « Viens, Seigneur ». Et quand il disait « Viens, Seigneur », il disait deux choses. Il disait « Viens, Seigneur, dans ton règne, dans ta gloire ». C'était le cri de l'Église et de l'Épouse, vous savez, dans le livre d'Apocalypse, à la fin du livre d'Apocalypse, l'Esprit et l'Épouse disent « Viens », que celui qui entend dise « Viens », que celui qui a soif vienne et prenne de l'eau de la vie gratuitement. On s'est demandé si cette finale de l'Apocalypse n'était pas aussi le produit d'une ancienne liturgie qui était faite dans l'Église primitive, n'est-ce pas, au moment de la Sainte Cène. Il semblerait bien que dans le livre d'Apocalypse, il y ait justement des éléments de ces anciennes liturgies. C'est-à-dire, l'Esprit et l'Épouse disent « Viens, Seigneur, Maranatha, viens, notre Dieu. » Alors l'Esprit et l'Église qui répond « Viens, Seigneur. » et que celui qui entend cette invitation vienne, et que celui qui entend, qui a soif, vienne et prenne de l'eau de la vie gratuitement, c'est-à-dire prenne le pain et le vin gratuitement. Celui qui a répondu à l'appel du Seigneur. Bon, je laisse aux spécialistes le soin de trancher cette question avec certitude. Je note le fait, simplement. Mais en tout cas, Maranatha, c'est exactement ce que nous trouvons dans l'Apocalypse. Donc, viens, Seigneur, au dernier jour. Viens dans ton règne. Viens pour exercer tes jugements sur les impies et les pécheurs. Viens pour enlever ton Église. Et en attendant que tu viennes, Seigneur, au dernier jour, dans ce moment où ton Église est rassemblée, pour se souvenir de ton sacrifice, viens par ton Esprit. Viens par ton Esprit, sois présent spirituellement, comme tu le seras au dernier jour physiquement. Sois présent spirituellement en attendant au milieu de nous. Viens par ton esprit. Et quand tu viens par ton esprit, que se passe-t-il? Eh bien, en quelque sorte, ton royaume est là, déjà, par anticipation. Ça veut dire que les malades sont guéris, les démons sont chassés, la bonne nouvelle est annoncée aux pauvres. Et quand tu viens, Seigneur, comme tu viendras au dernier jour, eh bien, les méchants s'y sont jugés. Car quand tu viendras au dernier jour, tu jugeras les méchants. Tu jugeras le monde. C'est pourquoi celui qui prendra le pain et le vin indignement, ça veut dire sans être converti, prendra un jugement contre lui-même, exactement comme les pécheurs recevront un jugement au dernier jour. Et ceux qui, parmi les chrétiens, négligent de se juger eux-mêmes, dit l'apôtre Paul, seront jugés avec le monde, comme au dernier jour, les chrétiens indignes seront jugés avec le monde, ils auront part aux tribulations comme le monde. Et c'est pourquoi la Sainte Cène n'est pas un simple mémorial, n'est pas un simple rite sans importance. Qu'on peut prendre entre copains, comme ça, au coin d'un bois, ou comme ça se fait de plus en plus, tout seul devant sa télé, en se regardant dans une glace, en communion avec soi-même quand on y arrive. Vous savez, certains évangéliques, ils ont une telle tendance à la sissiparité qu'on se demande s'ils arrivent même à être en communion avec eux-mêmes. Bon, ça c'est une petite boutade, mais enfin, hélas, elle se révèle vraie très souvent. Donc, ici, ça relativise énormément la question, justement, sur laquelle on arrête, on bute constamment, l'histoire de la présence réelle. Je vais y venir dans un instant. C'est pourquoi j'ai voulu placer, d'abord, le débat sur un autre terrain. Maintenant, il y a deux choses avant de venir à cette question de la présence réelle ou pas. Ça veut dire de la transsubstantiation ou de la consubstantiation et toutes ces querelles, n'est-ce pas, qui empoisonnent l'Église depuis le XVIe siècle et même avant, tu vois. Il y a deux autres choses. La Sainte Cène, c'est aussi, n'est-ce pas, le Seigneur présent et absent. Le paradoxe du Seigneur présent et absent. En effet, depuis son départ à l'Ascension, le Seigneur est physiquement absent du milieu de son Église. Je m'en vais. Jésus le dit d'une manière très claire. Je m'en vais. Je remonte vers mon Père. Je m'en vais vous préparer une place et un jour je reviendrai pour vous prendre avec moi quand je vous aurai préparé une place. Donc, pendant tout un temps, je vais être absent. Et parce que je vous ai dit que j'allais être absent, la tristesse remplit votre cœur. Mais je vous reverrai. Mais pendant tout le temps de cette absence, je ne vous laisserai pas seul. Je ne vous laisserai pas orphelin. Je viendrai vers vous. Et je vous enverrai un consolateur, un vicaire, l'esprit de vérité. Ça veut dire qu'il y a à la fois une présence et une absence, ou une absence et une présence du Seigneur pendant tout le temps de l'Église. Absence physique et présence spirituelle. Et ce paradoxe est particulièrement bien illustré à la fin de l'évangile de Luc, dans le fameux épisode des disciples d'Emmaüs. Les disciples d'Emmaüs, n'est-ce pas, croient Jésus mort alors que Jésus est ressuscité. Ils sont dans l'incrédulité. Et donc, Jésus leur parle, leur cœur brûle au-dedans d'eux, mais ce n'est qu'au moment où ils rompent le pain qu'ils le reconnaissent, qu'ils réalisent qu'il est ressuscité, qu'ils réalisent que celui qu'ils croyaient absent est en réalité présent. Et au moment même où ils réalisent qu'il est présent et ressuscité et vivant, il disparaît de devant leurs yeux. Il est présent et il est absent en même temps. Au moment où ils le reconnaissent, il est absent. Et c'est très intéressant que Luc nous dit, c'est au moment où il rompt le pain qu'il y a à la fois cette présence et cette absence. Et nous la retrouvons justement, cette présence et cette absence, dans la Sainte Cène actuelle. Nous annonçons la mort du Seigneur. Et en annonçant la mort du Seigneur, nous prenons conscience de sa résurrection, parce que nous prenons conscience qu'il est présent par son esprit. Mais en même temps, il est absent, et nous disons, jusqu'à ce qu'il vienne. C'est les deux tensions. Viens, Seigneur Jésus, et en même temps, nous disons, jusqu'à ce qu'il vienne. Dernier point. La question de l'esprit, ce que les orthodoxes appellent l'épiclèse, c'est-à-dire l'invocation à l'esprit. Et c'est toute la question si mal comprise dans l'Église chrétienne, de la bénédiction du pain et du vin. N'est-ce pas ? Il y a une expression populaire qui exprime bien finalement l'hérésie dans laquelle toutes les églises, pratiquement, se sont fourvoyées. Cette expression, le pain béni, il est bon comme du pain béni. Et puis on arrive aussi, bien entendu, dans la théologie catholique, à l'eau bénite. On bénit le pain et on bénit le vin. Et alors, bien entendu, la réforme a bien compris qu'il y avait quelque chose de faussé là-dedans. Car la théologie catholique et orthodoxe dit « Le prêtre, de par ses fonctions sacerdotales, a le pouvoir de bénir le pain et le vin. » Bon. Rétablissant le sacerdoce universel, la réforme dit ben « Non. » Alors on dit « Seigneur, bénis le pain et Seigneur, bénis le vin. » Mais on ne comprend pas ce qui est écrit dans l'Écriture. Il faut connaître la tradition juive. Et l'expression qu'on trouve dans le Nouveau Testament, Eucharistein, qui a donné l'expression française Eucharistie, que les gens comprennent comme justement le prêtre ou le pasteur bénit le pain et le vin, ou demande à Dieu de bénir le pain et le vin. Eucharistein en grec, veut dire rendre grâce. C'est la transcription grecque du mot hébraïque levarer. Et levarer, en hébreu, c'est très clair. On ne bénit pas des objets. Jamais. Dans le judaïsme de l'époque de Jésus, après, ça a changé. Aujourd'hui, dans le judaïsme moderne, bon, il y a aussi cette notion sacramentaliste. À l'époque de Jésus, n'est-ce pas ? Qui bénit-on ? Dieu, uniquement. Et il y a même un traité du Talmud qui porte cette expression, les brachot, n'est-ce pas, les bénédictions. Et ça commence toujours comme ça, « Baruch ata Adonai Eloheinu melech haolam »« Béni sois-tu, éternel, notre Dieu, roi et maître de l'univers, pour ceci et pour cela. » Bénis sois-tu, éternel, notre Dieu, roi et maître de l'univers, qui fait germer le pain de la terre. C'est la bénédiction du Shabbat. Bénis sois-tu, éternel, notre Dieu, roi et maître de l'univers, qui a créé le fruit de la vigne. Et l'expression technique, en hébreu, ça s'appelle Birkat Hamazon, la bénédiction des espèces. Mais la bénédiction des espèces dans le sens on bénit Dieu pour les espèces. On bénit Dieu parce qu'il a fait germer le pain de la terre. Et on bénit Dieu parce qu'il fait pousser le fruit de la vigne. Il crée le fruit de la vigne. On ne bénit pas le pain et on ne bénit pas le vin. Et comme on ignorait ça dans l'église chrétienne païenne et qu'on lisait Eucharistein, n'est-ce pas ? Eh bien, on se dit, il bénissait le pain et il bénissait le vin. Non. Alors, vous comprenez, c'est pas anodin, ça. Parce que si vous bénissez le pain et vous bénissez le vin, ça veut dire que quand on bénit le pain, il se passe quelque chose au niveau du pain. Et alors, de là, on arrive à l'idée de la transsubstantiation. C'est-à-dire, le pain béni devient matériellement le corps du Seigneur, parce qu'il est béni. Et le vin devient matériellement le sang du Seigneur. Et même parfois, dans les églises évangéliques, on fait cette erreur. On la fait couramment. Je pense que vous constaterez, vous aussi, dans votre propre pratique, quand il vous arrive de demander de célébrer la Sainte Cène, peut-être, il m'arrive parfois d'entendre des gens qui font cette erreur, du moins. Bon, là, je n'ai pas à corriger tellement, parce que c'est tellement habituel, et finalement... Mais j'en profite là. Ou même chez soi, quand on rend grâce à Dieu avant le repas, bénis, Seigneur, cette nourriture. Et j'ai même entendu une fois la meilleure que j'ai entendue dans ce domaine-là, dans une grande rencontre pastorale, un pasteur qui était invité à rendre grâce pour la nourriture du Seigneur, bénis cette nourriture et permet que aucun mal ne nous arrive après avoir ingurgité cette nourriture. C'était très flatteur pour les cuisiniers. Théologiquement, c'était complètement à côté. S'il n'avait pas confiance dans le cuisinier, il pouvait effectivement demander au Seigneur qu'aucun mal ne lui arrive après avoir ingurgité cette nourriture. Mais enfin, sa mise à part, théologiquement, ce n'était pas ça. Béni sois-tu, Seigneur, notre Dieu, de nous donner cette nourriture. Merci, Seigneur, pour les aliments que tu nous donnes. Mais on ne dit pas, Seigneur, bénis les aliments. Ça veut dire quoi, bénis les aliments ? Ça veut dire sacramentellement que quelque chose se passe dans ces aliments qui deviennent des aliments pas comme les autres. Non, il n'y a pas ça en Bible. Alors, en même temps, quand on sert la Sainte Cène, dans la plupart des liturgies des églises officielles, Saint-Esprit vient et bénit, sanctifie ces aliments. Mais on passe à côté de l'essentiel. Jésus, levant les yeux, Eucharistein, il leva les yeux et rendit grâce à Dieu. Je te rends grâce. Roi et maître de l'univers, de nous avoir donné ce pain, de nous avoir donné ce fruit de la vigne, de les avoir créés, de les avoir mis à notre disposition. C'est toi qui es le béni, le saint béni soit-il. Alors dans la pratique, c'est pas dramatique, bien sûr. Mais dans les conséquences ultimes, on arrive à l'idée sacramentelle de la transsubstantiation. Tandis que si nous disons « Béni sois-tu, Seigneur notre Dieu, pour le pain qui est ton corps. Béni sois-tu, éternel notre Dieu, pour le vin qui est ton sang, qui représente ton sang. sensation, la sensation ne se pose plus. Mais alors la présence de Dieu, ah oui, la présence de Jésus. Viens, Seigneur Jésus. Viens. Viens au milieu de nous. Viens pas dans ces aliments. N'est-ce pas? Mais viens au milieu de nous. Et que ces aliments, n'est-ce pas, nous sanctifient, que ces aliments nous apportent ta grâce, ta bénédiction, par ce qu'ils représentent, par ce qu'ils symbolisent. Et qu'est-ce qu'ils représentent, qu'est-ce qu'ils symbolisent? Bon, dans le judaïsme, c'est pas nouveau. La Torah, la manne dans le désert. L'homme ne vivra pas seulement de pain, mais de toute parole qui sort de la bouche de Dieu. La Torah, c'est le pain vivant. Et puis la Torah, et puis le pain, eh bien, c'est le pain vivant qui est descendu du ciel. Jésus le dit, je suis le pain vivant qui est descendu du ciel. Celui qui me mange, c'est lui que nous devons manger. Dans la foi, par la foi. Et c'est tellement vrai que ceux qui écoutent sont scandalisés. Comment manger ton corps, boire ton sang, du cannibalisme? Mais qu'est-ce que c'est? Cette parole est dure, qui peut l'écouter? Jésus dit. Mais c'est l'esprit qui vivifie, dit Jésus. La chair ne sert de rien. Les paroles que je vous dis sont esprit et vie. C'est spirituellement qu'il faut les comprendre. Il n'est pas question ici d'un geste de cannibalisme. Il n'est pas question même d'un geste de cannibalisme symbolique. C'est un signe. Comme le céder était un signe. Hein? Ceci, c'est la chaîne de notre esclavage qui a été brisée pour nous en Égypte. Et nous faisons ça pour nous en souvenir. Et après, on continue. On dit, aujourd'hui, c'est moi qui sors d'Égypte. Ce n'est pas seulement mes ancêtres qui sont sortis d'Égypte. Mais aujourd'hui, moi et mes enfants, nous sortons d'Égypte. Car si Dieu n'avait pas brisé la chaîne de nos pères en Égypte autrefois, moi et mes enfants, nous serions aujourd'hui esclaves encore de Pharaon. Et c'est pourquoi il est écrit, tu te souviendras de la sortie d'Égypte tous les jours de ta vie. C'est un aide-mémoire. C'est un signe. Un aide-mémoire pour prendre conscience des réalités spirituelles. Et c'est pourquoi la réalité est dans le Christ vivant, il est dans le Christ présent et absent, comme on disait tout à l'heure. Celui qui est, qui était et qui vient. Viens, Seigneur Jésus, il vient. Par conséquent, nous n'avons pas à nous arrêter à ce que Jésus appelle la chair et le sang. Ça veut dire les choses matérielles. C'est l'esprit qui vivifie, la chair ne sert de rien. Et vous comprenez maintenant combien le débat est complètement faussé dans l'Église. Transsubstantiation, consubstantiation, mémorial, nous avons les trois positions. Transsubstantiation, Église catholique et orthodoxe. Quand le prêtre prononce la bénédiction du pain et du vin, quand il invoque l'Esprit de Dieu, viens Esprit de Dieu, se bénir et sanctifier ces espèces. Le pain et le vin se transforment matériellement dans le corps et le sang du Seigneur. Et alors on peut faire ce qui est écrit dans Jean 6, manger le pain du Seigneur, le corps du Seigneur. Alors que Jésus a dit, la chair ne sert de rien. Consubstantiation, Luther dit, le corps, le pain et le vin restent du pain et du vin, mais la réalité matérielle du corps et du sang du Seigneur s'ajoute à la réalité matérielle du pain et du vin qui demeure. Nuance. Nuance byzantine. Calvin et Zwingli disent, simple mémorial. Simple mémorial. Allez, quand même, il faut rendre cette justice à Calvin. Calvin s'approche de la notion biblique. Parce qu'il dit présence spirituelle. Et dans le langage de Calvin, et comme dans le langage de Paul, vous avez remarqué ça d'ailleurs à ce brave frère Kuhn dans sa traduction, spirituel dans le langage biblique ne signifie pas immatériel. Spirituel signifie ce qui vient d'en haut, contre charnel, ce qui vient d'en bas, ce qui est naturel, ce qui vient de l'homme. Et finalement, quand Calvin nous parle d'une présence spirituelle dans la Sainte Seine, en fin de compte, il a la sagesse, je dirais, de ne pas prendre parti. Il dit, moi, je ne sais pas ce qui se passe au niveau du pain et du vin au moment de la Sainte Seine. Mais ce que je sais en lisant la Bible, c'est que le Seigneur, encore une fois, est présent. Et le mode de la présence du Seigneur, dit Calvin, c'est une présence spirituelle, ça veut dire que c'est une présence qui vient d'en haut. Comment se manifeste cette présence ? Est-elle entièrement, n'est-ce pas, du domaine spirituel, ça veut dire dans le sens qu'on lui donne généralement, c'est-à-dire immatériel, insensible au sens de l'homme ? Ou bien, est-ce aussi, y a-t-il une réalité matérielle de cette présence ? Et dis-moi, je ne tranche pas. Je donne à la notion spirituelle le sens que Paul lui donne. Ça veut dire simplement quelque chose qui vient d'en haut. Quelque chose qui vient de Dieu. Ça veut dire quelque chose qui est éminemment saint. Personnellement, je crois que cette notion n'est pas fausse. Si, en tout cas, on veut poser le problème dans les termes de la chrétienté classique, n'est-ce pas, c'est-à-dire le problème du pain et du vin, qui, à mon avis, excusez-moi, c'est quand même pas un véritable problème. Le véritable problème n'est pas là. Le véritable problème, il est justement dans la communion au corps et au sang du Seigneur, justement, précisément, dans une communion spirituelle au sens que Calvin lui donne. Ça veut dire une communion en esprit, mais une communion aussi parce qu'il y a des réalités matérielles, parce que nous prenons des réalités matérielles, du pain et du vin, qui sont comme les supports, n'est-ce pas, de cette expérience spirituelle que nous sommes alors appelés à faire, et qui est tellement profonde et tellement importante qu'il y a effectivement ce parallèle entre la parousie et la Sainte Seine. Viens Seigneur Jésus, le Seigneur vient, que celui qui a soif vienne et qu'il mange, qu'il boive gratuitement de l'eau de la vie, source de la vie, n'est-ce pas ? Alors si vous voulez, je crois qu'on a terminé d'ailleurs avec notre temps, nous voyons qu'il y a là quelque chose qui est véritablement important, véritablement profond. Mais, si vous voulez, il faut absolument, me semble-t-il, dépasser la querelle et la dépasser en reposant le problème dans des termes différents. Et les termes différents, c'est essentiellement revenir à la vision biblique, et c'est-à-dire qui est adossée sur la vision juive, n'est-ce pas, de la Pâque. Et un dernier détail tout à fait intéressant, c'est que, vous savez, dans le Kabbalah de Shabbat, la réception du Shabbat, qui est aussi d'ailleurs quelque chose de en relation avec l'eschatologie, avec le dernier temps, n'est-ce pas, le Shabbat, c'est le millénium en quelque sorte. Et on reçoit le fiancé, l'époux, le Messie, n'est-ce pas. Le Shabbat, il vient comme un fiancé vers sa fiancée. Et en même temps, l'idée de fiançailles montre qu'on n'est pas encore. C'est une attente. On attend le mariage. Le mariage, c'est quand le véritable Shabbat sera venu. Et là, justement, on sert le vin avant le pain. Vous avez remarqué ça peut-être dans la pratique juive jusqu'à nos jours. Et on bénit Dieu pour le pain avant de bénir pour le vin. Pour le vin, je veux dire, avant de bénir pour le pain. Et dans le Luc, on trouve ça. Dans les autres évangiles et chez Paul, on trouve l'inverse. Le pain et ensuite le vin. Et dans la tradition juive habituelle, c'est le vin et ensuite le pain. Pourquoi ? Parce que certainement qu'il y avait différentes pratiques dans le judaïsme de l'époque de Jésus. Et donc, si vous voulez, différents évangiles se font les échos de ces pratiques. Et c'est très intéressant que le Nouveau Testament, l'évangile de Luc, est le plus ancien document à noter cette pratique, même avant le Talmud. Ça montre, entre parenthèses, la fidélité avec laquelle le Nouveau Testament a gardé les éléments historiques de la pratique. Bon, voilà simplement ce que je voulais dire ce soir au sujet de la Sainte Cène pour introduire.
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2: Bonjour à tous, je suis Raphaël Mambou. Que Jésus vous bénisse, qui que vous soyez, où que vous soyez. Le nom de cette émission est Venez à Jésus. C'est une grâce de pouvoir vous retrouver encore aujourd'hui autour de la parole de Dieu. C'est une grâce de pouvoir partager quelques versets bibliques avec vous. Ce n'est pas parce que nous sommes meilleurs, ce n'est pas parce que nous sommes plus spirituels, ce n'est pas parce que nous sommes plus intelligents ou quoi que ce soit. Non, c'est simplement que Dieu a fait grâce. Et ma prière est que tant qu'il fait jour, que nous puissions, et vous et moi, profiter de la grâce de Dieu pour travailler au maximum. Car il arrivera un temps où il sera difficile de travailler. Depuis quelques émissions, nous sommes en train de partager sur le thème « Tu aimeras ton prochain ». Aujourd'hui, c'est notre 7e émission. Et avant de pouvoir continuer, je voudrais que nous prions, que nous rendions gloire à Dieu pour ce jour. Prions. Père éternel, merci pour ta parole, merci pour ton amour, merci pour ta grâce, merci pour ta miséricorde. Merci pour mon frère et ma sœur qui se tiennent à côté de leur poste, de leur ordinateur, pour pouvoir écouter ta parole. Seigneur, nous voulons que tu parles à chacun d'entre nous, que tu nous guides, que tu nous diriges, que tu nous redresses, Seigneur. Nous ne sommes pas parfaits, nous avons besoin de ton amour, de ta grâce, de ta perfection, pour pouvoir marcher dans ce monde de ténèbres. Tu as dit que nous sommes le sel de la terre et la lumière des nations, et la lumière du monde. Et nous avons besoin de toi pour briller de mille feux, afin d'être des points de référence. Nous te remercions pour ce jour, au nom de ton Fils Jésus-Christ. Amen. Tu aimeras ton prochain. Dans Luc 10, versets 25 à 36, nous lisons ceci. Un docteur de la loi se leva et dit à Jésus, pour l'éprouver, « Maître, que dois-je faire pour hériter la vie éternelle ?» Jésus lui dit, « Qu'est-il écrit dans la loi ? Que lis-tu ?» Il répondit, « Tu aimeras le Seigneur ton Dieu de tout ton cœur, de toute ton âme, de toute ta force et de toute ta pensée, et ton prochain comme toi-même. » « Tu as bien répondu, lui dit Jésus, « Fais cela et tu vivras. » Mais lui, voulant se justifier, dit à Jésus, et qui est mon prochain ? Jésus reprit la parole et dit, « Un homme descendait de Jérusalem à Jéricho. Il tomba au milieu des brigands qui le dépouillèrent et le chargèrent de coups, et s'en allèrent le laissant à demi-mort. Un sacrificateur qui, par hasard, descendait par le même chemin, ayant vu cet homme, passa outre. Un lévite qui arriva aussi dans ce lieu, l'ayant vu, passa outre. Mais un samaritain, qui voyageait, étant venu là, fut ému de compassion lorsqu'il le vit. Il s'approcha et banda ses plaies, en y versant de l'huile et du vin. Puis il le mit sur sa propre monture, le conduisit à une hôtellerie et prit soin de lui. Le lendemain, il tira 2 deniers, les donna à l'hôte et dit, « Aie soin de lui, et ce que tu dépenseras de plus, je te le rendrai à mon retour. » Lequel de ces 3 te semble avoir été le prochain de celui qui est tombé au milieu des brigands ? C'est celui qui a exercé la miséricorde envers lui, répondit le docteur de la loi. Et Jésus lui dit, « Va, et toi, fais de même. » tu aimeras ton prochain. Nous avons vu dans les émissions précédentes que aimer consistait d'abord à respecter la parole de Dieu. Tu aimeras ton Dieu, tu aimeras ton Dieu de tout ton cœur, de toute ton âme, de toute ta force. Aimer son prochain consistait à lui faire du bien, à ne pas mentir, à ne pas le tuer, à ne pas le voler, à ne pas convoiter. Car tout ce que nous faisons du mal au prochain est une preuve de manque d'amour. Car l'amour est l'accomplissement de la loi. Mais ici, dans cette parabole, ce qui est intéressant, c'est que un homme pose la question à Jésus. Jésus lui retourne sa question, parce qu'il est docteur de la loi. C'est quelqu'un qui est censé enseigner la loi. C'est quelqu'un qui est censé la maîtriser, la connaître d'un bout à l'autre. Et le docteur répond, il dit, tu aimeras Dieu de tout ton cœur, de toute ton âme, de toute ta force, de toute ta pensée. Et tu dois aimer ton prochain comme toi-même. Jésus dit, c'est très bien. Et lui, pour pouvoir se justifier ou pouvoir sortir des questions à caractère théologique pour créer la confusion, il dit, c'est qui mon prochain? Alors Jésus raconte cette très belle histoire. Pourquoi est-ce que cet homme pose la question à Jésus, qui est mon prochain? Parce qu'il y avait déjà une théorie à l'époque, il y avait déjà une sorte de doctrine, une sorte d'enseignement à l'époque qui enseignait que tout le monde n'était pas son prochain. Son prochain était, par exemple, ceux de la tribu de Judas, leur prochain était ceux qui étaient membres de la tribu de Judas, de la même famille. Et aussi, toute personne qui n'était pas juive n'était pas leur prochain. Alors, la question que le monsieur pose devait relever plusieurs autres questions, plusieurs autres débats, devait relever des débats. Alors Jésus coupe court à ce débat en donnant cette histoire. Il dit, un homme descend de Jéricho à Jérusalem, de Jérusalem à Jéricho. Il est blessé, il est attaqué, il est meurtri. Un sacrificateur passe, ne fait pas attention. Un lévite passe, ne fait pas attention. Mais un voyageur, un samaritain, un étranger passe, le voit, l'assiste, dépense même de son argent. Et lui pose la question, alors selon toi, de ces trois, qui est le prochain de celui qui est tombé entre les mains du brigand? C'est le samaritain. Aimer son prochain, c'est aussi avoir un esprit de sacrifice. Lorsque vous dites que j'aime mon prochain, on doit sentir en vous aussi un esprit de sacrifice. Verset 33. Un Samaritain qui voyageait étant venu là fut ému de compassion lorsqu'il le vit. Il s'approcha et banda ses plaies en y versant de l'huile et du vin. Puis il le mit sur sa propre monture, le conduisit à une hôtellerie et prit soin de lui. Le lendemain, il tira 2 deniers, les donna à l'hôte et dit, « Aie soin de lui, et ce que tu dépenseras de plus, je te le rendrai à mon retour. » Celui qui aime son prochain doit aussi avoir un esprit de sacrifice. Le monsieur ici, le Samaritain, ne connaît pas ce juif qui a été brutalisé, qui a été vandalisé, qui a été agressé. Il ne le connaît pas. Mais qu'est-ce qu'il fait? Il va prendre soin. D'abord, il va soigner les plaies du monsieur. Il ne le connaît pas. Il ne connaît pas son état de santé. Il ne connaît pas, est-ce qu'il est en bonne santé? Est-ce qu'il a le sida? Est-ce qu'il a l'hépatite B? Non, ce n'est pas son problème. Il va prendre soin de lui. Il va sacrifier sa propre subsistance. Il va donner de l'huile. Il va donner du vin. Il va le mettre sur sa propre monture. Il va accepter de continuer une partie de son voyage à pied. Il ne se pose pas des questions de savoir, mais pourquoi est-ce qu'on l'a agressé? Comment est-ce qu'il s'est retrouvé dans cette situation? Non. Lorsqu'il emmène à l'hôtel, le monsieur va donner de l'argent à un inconnu, pour un inconnu, pardon. Il va donner de l'argent pour un inconnu. Il ne le connaît absolument pas. Ils ne se sont certainement jamais vus. Et certainement, après cette histoire, ils ne se verront jamais. Mais lui, il a accepté de sortir de l'argent de son portefeuille. Les choses dont il en avait besoin pour son voyage, telles que l'huile, le vin, il va utiliser ça comme premier soin pour cet inconnu. Il faut toujours se rappeler que c'est un inconnu. Il aime cette personne, il s'identifie, voilà. Aimer son prochain, c'est aussi s'identifier à son prochain. Il s'identifie, il se dit, si j'étais dans cette situation, qu'est-ce que j'aurais voulu qu'on fasse pour moi? Je suis blessé, je suis dans les vapes. Qu'est-ce que j'aurais voulu qu'on fasse pour moi? Je suis tenté de dire que le monsieur n'avait pas le temps d'appeler les secours, une ambulance, les médecins. Non, il n'avait pas le temps. Il va dépenser ce qui aurait pu être utile pour lui, il le dépense pour l'autre. Aimer son prochain consiste à l'assister dans ses besoins, au risque même de sacrifier notre propre besoin, nos propres besoins. Dans Jean 1, dans la première épître de Jean, 1 Jean 3, verset 18, il nous est dit ceci. Petits enfants, n'aimons pas en parole et avec la langue, mais en action et en vérité. L'apôtre Jean nous dit, il ne suffit pas seulement d'aimer avec la bouche. Dire, voilà, moi j'aime les Africains, moi j'aime les Européens, moi j'aime les Quinois, moi j'aime les Brazzavillois, j'aime les ressortissants de l'Équateur, j'aime les ressortissants du Katanga, j'aime les ressortissants du Kassai. Je les aime, ce sont mes frères. C'est bien de l'exprimer. Mais ce que l'apôtre Jean veut dire, il faut aussi aller au-delà des paroles que nous prononçons. Il faut qu'il y ait des gestes, il faut qu'il y ait du concret, il faut qu'il y ait une mise en pratique de cet amour dans la vie de tous les jours. Vous savez que votre frère qui est d'une autre tribu, qui est d'une autre province, qui est d'un autre pays, qui est d'une autre race que la vôtre, qui est d'une autre culture que la vôtre, est dans le souci et dans le besoin. Ne priez pas seulement, c'est une très bonne chose. Prier est une très bonne chose. Mais ne priez pas seulement. Assistez-les aussi avec des objets, avec de la nourriture, avec de l'argent. Assistez aussi ces personnes-là. Aujourd'hui, nous remarquons que les inconvertis, le monde païen, que nous condamnons souvent, est plus prompt à aider ceux qui sont dans le besoin que ceux qui sont les lumières de ce monde. Nous le voyons à la télévision. Des fois, ils s'assemblent pour dépenser des millions d'euros, des millions de dollars, des milliards d'euros, des milliards de dollars pour aider des gens qu'ils ne connaissent pas, qu'ils ne vont jamais rencontrer. Mais ce sont des inconvertis. Mais nous, les enfants de Dieu, au lieu d'être des exemples, nous sommes les premiers à critiquer. Mais nous ne faisons jamais grand chose. Dans 1 Jean 3, verset 17, il est dit, si quelqu'un possède les biens du monde et que voyant son frère dans le besoin, il lui ferme ses entrailles, comment l'amour de Dieu demeure-t-il en lui? C'est une question que l'apôtre Jean se pose. C'est une question qui se pose. Il dit, mais tu possèdes des biens de ce monde. Et tu vois, c'est-à-dire que tu as pris connaissance que ton frère, que ton prochain a besoin de ton aide. Il ne vient pas te demander ton aide. Mais toi, tu as vu son besoin. Tu sais qu'il a besoin de ton aide. Tu sais qu'il a besoin d'une chemise. Tu sais qu'il a besoin d'un pantalon. Tu sais qu'il a peut-être besoin d'un médicament pour prolonger ses jours dans ce monde. Tu sais qu'il a besoin d'un biscuit, tu sais qu'il a besoin d'un pain, d'une paire de chaussures. Mais tu refuses de l'assister. Tu refuses de lui venir en aide. Pourquoi ? Parce que peut-être au fond de toi, tu te dis, si je lui donne quelque chose, il va peut-être se servir de cette chose contre moi. J'ai entendu ce type d'évangile. Qu'avant d'aider, il faut connaître l'état d'esprit de la personne, l'état spirituel de la personne. C'est faux. Dans la parabole du Samaritain que nous utilisons pour parler de l'amour du prochain, ce Samaritain ne se pose pas la question de savoir quel est son état spirituel. Il ne se pose pas la question de savoir est-ce que c'est un piège. C'est faux que de se poser la question de dire si j'aide cette personne va se servir de mon aide contre moi. C'est faux. Et puis même si c'était vrai, la Bible dit tu aimeras ton prochain comme toi-même. Donc ce n'est pas mon problème ce que mon prochain va faire de toute l'aide que je lui donne. Est-ce qu'il va aller voir les féticheurs pour pouvoir bloquer mes bénédictions? D'abord, ce n'est pas vrai. Il est impossible en tant que chrétien que quelqu'un bloque mes bénédictions. La Bible dit que je suis assis dans les lieux célestes en Jésus-Christ, au-dessus de tout. Et que je suis béni de toutes sortes de bénédictions. Au-dessus des sorciers, au-dessus des occultistes, au-dessus de Satan et de ses démons. Donc Satan ne peut pas me toucher, et encore moins quand je pratique la parole de Dieu. Nous devons avoir un esprit de sacrifice. Nous devons nous sacrifier pour les autres aussi. Si quelqu'un possède les biens du monde, ce n'est même pas quelqu'un qui possède tous les biens du monde, quelqu'un qui possède les biens de ce monde, et que voyons son frère dans le besoin, il lui ferme ses entrailles. Comment l'amour de Dieu demeure-t-il en lui? Vous savez que votre voisin passe par des moments difficiles. Vous savez que votre voisine passe par des tempêtes financières. Bien sûr, lui, par fierté, par amour de son Seigneur, peut-être, ne va pas venir vous demander, et ça, c'est une très bonne chose. Mais vous savez qu'il est dans le besoin. Ce monsieur qui a été frappé par les brigands ne demandait rien. Il était là, évanoui. Mais vous avez quelques biens, et vous savez qu'il est dans le besoin. Écoutez, allez le voir. Combien d'hommes et de femmes sont mis à la porte des hôpitaux, dans des hospices de vieillards? Nous savons que ces hommes et ces femmes sont dans le besoin. Mais nous fermons notre porte à ces hommes et à ces femmes. Et nous disons que nous aimons Dieu. La Bible dit que nous sommes des menteurs. 1 Jean 4, verset 20. Si quelqu'un dit « J'aime Dieu » et qu'il haïsse son frère, c'est un menteur. Car celui qui n'aime pas son frère qu'il voit, comment peut-il aimer Dieu qu'il ne voit pas? La haine, c'est le contraire de l'amour. Et si vous n'aimez pas votre prochain, en fait, vous le haïssez. Mais si vous haïssez votre frère, comment est-ce que vous aimez Dieu? Comment est-ce que vous pouvez aimer quelqu'un que vous ne voyez pas, alors que celui que vous voyez, vous le détestez? Mon frère, ma sœur, c'est très important. Ne fermons pas nos entrailles. Ne fermons pas les portes de notre cœur aux besoins des autres. Ce Samaritain a sacrifié. C'était de l'huile et du vin. Il en avait besoin. Ce n'est pas qu'il en avait beaucoup et qu'il a donné ce dont il n'avait pas besoin. Non, il en avait besoin. C'était sa monture. Il est descendu. Et il a pris ce monsieur, il l'a mis sur sa monture. Il a accepté de marcher, de faire une partie de la course à pied. Sous le soleil, ce n'était pas certainement en pleine nuit. Il a accepté que l'autre prenne sa place. Que l'autre, pour un temps, puisse jouir de ses biens. Que faisons-nous des autres qui ont besoin de nous? Oui, peut-être qu'ils ne viennent pas frapper à nos portes. Mais nous savons qu'il y a des gens qui ont besoin de nous. Nous savons que nous possédons des biens du monde dont les autres ont besoin. Dieu ne demande pas de tout donner. Dieu demande de participer. Je ne suis pas là pour citer ces organismes dans le monde qui viennent au secours

parole de Dieu. Dans Jacques 1, verset 27, il nous est dit ceci. La religion pure et sans tache devant Dieu notre Père consiste à visiter les orphelins et les veuves dans leurs afflictions et à se préserver des souillures du monde. Jacques 1, verset 27. La religion pure et sans tache devant Dieu notre Père consiste à visiter les orphelins et les veuves dans leurs afflictions et à se préserver des souillures du monde. Vous vous prétendez religieux ? Vous vous prétendez chrétien? Jacques nous dit, la religion pure et sans tache consiste à visiter les orphelins et les veuves dans leurs difficultés. Nous ne sommes peut-être pas riches, riches comme le monde le souhaiterait, comme le monde le dit, mais nous sommes riches dans la foi. Nous sommes riches devant notre Père Céleste en Jésus-Christ. Participons au soutien des orphelins et des veuves. Peu importe cet orphelin, peu importe qu'on l'ait chassé de chez lui en disant que c'était un sorcier, que c'était un occultiste, peut-être même que c'est vrai, mais nous devons assister les orphelins. Dieu est amour. Dieu aime aussi les sorciers, ne l'oublions pas. Dieu aime aussi les sorciers. Ne soyons pas comme ces hommes dont on m'a raconté une histoire, un pasteur prêchant, parlant sur la mort d'un sorcier dans un des villages au Gabon. Et ce sorcier, en mourant, voyait des choses horribles, voyait l'enfer, voyait les démons venir le chercher. Et la salle où le pasteur était en train de prêcher, la salle, l'audience, les auditeurs, ont commencé à rire. Et ils ont commencé à rire, pas tous, mais une grande partie ont commencé à rire, au point que le pasteur a arrêté son message en disant « Mais pourquoi vous êtes en train de rire ? C'est une personne pour qui Jésus-Christ est mort et qui va en enfer. » Ne soyons pas sans amour envers notre prochain. Dieu aime aussi les sorciers. Dieu aime aussi ces petits-enfants qui sont des orphelins, qui ont été chassés à cause de la guerre, à cause du manque d'amour des parents. Dieu les aime. Les veuves, il y a plein d'histoires qui se racontent sur les veuves. Non, c'est une sorcière, elle a tué son mari par des sciences occultes. Dieu dit, nous devons visiter ces hommes et ces femmes dans leurs afflictions. Peu importe pourquoi ils sont devenus peu importe pourquoi elles sont devenues veuves, peu importe pourquoi elles sont devenues des orphelins, Dieu nous demande de les assister. Dieu entend le cri des orphelins, Dieu entend le cri des veuves. Et si Dieu veut passer au travers de quelqu'un, je voudrais que Dieu passe au travers de moi. Si Dieu veut toucher des veuves et des orphelins, que Dieu passe au travers de moi. Si Dieu veut donner de l'argent à une veuve ou à des orphelins, que Dieu utilise ma poche. Mon frère, ma sœur, est-ce que nous aimons notre prochain? Nous dirons certainement oui. Mais nous savons qu'ils sont dans le besoin et nous devons les assister avec notre argent. Dieu ne descendra pas du ciel avec des dollars et commencera à se mettre à distribuer. Non, il a besoin de vous, il a besoin de moi pour prouver qu'il aime ces hommes et ces femmes. Si vous et moi, nous ne le faisons pas, Dieu va utiliser un autre moyen. Il va utiliser d'autres personnes. Et nous le voyons. Des gens qui viennent des États-Unis, des gens qui viennent de l'Europe, qui viennent de l'Asie et qui soutiennent et qui assistent des veuves et des orphelins. Et nous tapons des mains, nous applaudissons. Non, nous devrions avoir honte. Nous dire, mais et nous-mêmes, qu'est-ce que nous faisons? Tu aimeras ton prochain comme toi-même. Mon prochain, il est juste à côté. Il est juste dans un orphelinat à côté. Il est juste dans un hospice de vieillards pas très loin. Dans la même ville que moi. Et il a besoin de mon aide. Et Dieu dit, une religion pure et

0: pourcentage consiste à visiter ces personnes et à se préserver des souillures du monde. Il ne suffit pas seulement de donner pour dire « je suis du côté de Dieu », mais aussi de se préserver des souillures du monde. Il ne suffit pas seulement de se préserver des souillures du monde pour dire que je suis avec Dieu, mais aussi à visiter ceux qui sont dans des difficultés. Ne fermons pas les entrailles de notre vie. Ne fermons pas les portes de notre cœur aux besoins des autres. Mon frère, ma sœur, tu aimeras ton prochain comme toi-même. Nous devons nous identifier, nous devons visiter les autres dans leurs affections, dans leurs difficultés, dans leurs besoins. Peut-être que nous n'allons pas tout résoudre, mais nous pouvons au moins soulager. Si c'est selon notre possibilité, nous devons soulager, nous devons penser aux autres. Penser à ceux qui sont en prison, penser à ceux qui sont dans des hospices, penser à ceux qui sont dans des orphelinats, qui n'ont pas la possibilité d'étudier, qui n'ont pas la possibilité de vivre, nous devons les aider. Mon frère, ma sœur, aujourd'hui Jésus vous dit, Jésus me dit à moi, si tu n'aimes pas ton prochain, tu es un menteur. C'est vrai que tu me connais, c'est vrai que tu me sers, c'est vrai que tu lèves des mains à ma gloire, mais comment tu te comportes face à ton voisin qui a besoin de ton aide? Parce que j'aime aussi ton voisin. Si ce message vous a touché, si ce message vous a rappelé à l'ordre et que vous voulez demander pardon à Dieu, baissez la tête dans la prière et faites ces simples et répétez ces simples mots après moi. Dites, Père éternel, au nom de ton Fils Jésus-Christ, j'ai entendu ta parole. Je te demande pardon pour mon manque d'amour. Je te demande pardon d'avoir fermé ma vie à ceux qui ont besoin de moi. Je demande à ce que tu me laves et que tu me purifies avec le sang de ton Fils Jésus-Christ. Je m'engage maintenant, non seulement à me préserver des souillures du monde, mais à visiter aussi les autres dans leurs difficultés, dans leurs afflictions. Je m'engage à être ton ambassadeur ici dans ce monde des ténèbres. C'est au nom de ton Fils Jésus-Christ que j'ai ainsi prié. Amen. Si vous avez fait cette prière, croyez que par la foi, toutes choses sont devenues nouvelles. Si vous avez besoin de prière, si vous avez besoin de conseils, si vous avez besoin de réécouter ce message, si vous avez besoin d'être dirigé vers une église vivante, basée sur la Bible, si vous voulez connaître les heures de diffusion de cette émission sur votre chaîne préférée, vous pouvez joindre notre ministère, le ministère Jésus pour tous, au plus 243 819 910 910. 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Le nom de cette émission est Venez à Jésus. Je suis Raphaël Mambou. Nous nous retrouvons la fois prochaine sur le même thème. Tu aimeras ton prochain comme toi-même. Que Jésus continue de vous garder, que Jésus continue de vous protéger, de vous aimer et de vous bénir. Nous nous retrouvons la fois prochaine. Amen.
1: Après avoir parlé du ministère d'apôtre, celui qui vient ensuite dans la liste d'Éphésiens 4, c'est le ministère de prophète. Il est aussi mentionné dans le texte d'Éphésiens 2, verset 20, que nous avons cité ensemble la dernière fois, où l'apôtre déclare « Vous avez été édifiés sur le fondement des apôtres et des prophètes ». On a souvent pensé dans les églises traditionnelles que cette mention des prophètes dans Éphésiens 2, verset 20, se référait aux prophètes de l'Ancienne Alliance. En fait, le détail que nous pouvons souligner, c'est que les prophètes, dans ce verset, sont cités après les apôtres. Ce qui veut dire que s'il s'agissait des prophètes de l'Ancienne Alliance, ils venaient chronologiquement avant les apôtres. Et par conséquent, Paul aurait dû les mentionner en premier, si c'est à eux qu'il avait pensé. Le fait qu'il les cite seulement après les apôtres, montre bien qu'il ne pensait pas aux prophètes de l'Ancien Testament, mais qu'il pensait aux prophètes de la Nouvelle Alliance. Et nous voyons ici que le ministère de prophète est étroitement lié au ministère de l'apôtre. Nous avons vu le ministère d'apôtre comme le ministère de fondement. J'ai posé le fondement comme un sage architecte, moi, Paul, apôtre, non pas de la volonté d'un homme, mais par la volonté de Dieu. Et nous avons vu que dans la Nouvelle Jérusalem, les 12 fondements de la Nouvelle Jérusalem sont les 12 apôtres. Mais les apôtres ne sont pas les seuls, d'après le texte d'Éphésiens 2, à former ce fondement. Les prophètes, eux aussi, sont associés à ce fondement. Autant dire que nous avons là un ministère essentiel. Et lorsque nous lisons Éphésiens 4, la liste des 7 ministères dont, des 5 ministères dont, pardon, le ministère de prophète vient immédiatement après le ministère de l'apôtre. Le prophète. Peut-être que nous pourrions faire une première remarque. C'est que toute la Bible a un caractère prophétique. Qu'est-ce que c'est qu'un prophète ? Le mot « prophète » est souvent fort mal compris dans nos langues, car quand par exemple quelqu'un déclare « je ne suis pas prophète », il entend par là « je ne suis pas devin ». Le prophète, dans la mentalité populaire, c'est celui qui prédit l'avenir, comme Madame Soleil. Et s'il est vrai qu'il peut parfois se faire que le prophète fasse des prédictions concernant l'avenir, ça n'est pas là tout son ministère. Le mot « navi » en hébreu, prophète, vient du verbe « léavi », ça veut dire « celui qui apporte ». Littéralement, celui qui apporte une parole de la part de Dieu. Le navi, c'est celui qui parle pour un autre, qui parle pour Dieu, de la part de Dieu. Ainsi parle l'Éternel. Autrement dit, c'est quelqu'un qui parle sous l'inspiration du Saint-Esprit, quelle que soit d'ailleurs la nature de ce qu'il est à dire. Il parle sous l'inspiration du Saint-Esprit. Or, le texte fameux de Timothée nous dit que toute écriture est inspirée de Dieu. C'est donc toute la Bible qui est prophétique. Ça, c'est donc une manière générale. Les hommes de la Bible ont tous été, d'une manière ou d'une autre, au bénéfice de l'inspiration prophétique. Avec différentes nuances, avec différents degrés, mais ils l'ont été. Maintenant, quand on parle prophète, on pense immédiatement aux prophètes de l'Ancienne Alliance et plus particulièrement à eux et à eux seuls, pratiquement. On oublie que le Nouveau Testament nous parle de prophètes eux aussi, de prophètes dont le ministère s'exerçait dans le cadre de l'Église. Il y a les prophètes d'Israël et il y a les prophètes de l'Église. Entre les prophètes de l'Ancienne Alliance et les prophètes de la Nouvelle Alliance, il y a des ressemblances et des différences. Nous allons les évoquer brièvement. L'idéal du prophète, c'est d'abord Moïse. Moïse est un prophète. Et le Seigneur promet à Israël, au moment où Moïse va mourir, « Le Seigneur vous suscitera d'entre vos frères un prophète comme moi et vous l'écouterez dans tout ce qu'il vous dira. » Donc un prophète comme moi, Moïse se considère donc comme un prophète. ce que la révélation juive a toujours confirmé, puisqu'elle tient non seulement Moïse comme un prophète, mais comme le plus grand des prophètes. Et la Torah, les cinq livres de Moïse, sont la forme la plus parfaite et la plus élaborée de la prophétie. Les autres prophéties qui viennent ensuite ne peuvent que mettre en évidence, en lumière, ce qui était déjà caché en germe dans la Torah qui avait été révélée à Moïse. Moïse, en effet, jouissait, par rapport aux autres prophètes, d'un privilège extraordinaire. Moïse avait dit ceci, ou plutôt Dieu avait dit à Moïse, « Je viendrai vers ce prophète, et c'est dans une chazon, dans une vision, que je lui parlerai. » C'est-à-dire par une sorte d'intermédiaire. « Mais toi, il en est autrement !» Et il nous est dit de Moïse qu'il parlait à Dieu face à face comme un homme parlait à son ami. Et ceci était le privilège seulement de Moïse. Aucun autre prophète n'a eu ce privilège. Le seul qui pouvait en bénéficier, c'était le prophète ultime, le prophète eschatologique, c'est-à-dire le Messie. Et c'est effectivement ce qu'a vécu Jésus. Jésus aussi, qui avait une dimension prophétique. On disait, un grand prophète s'est élevé en Israël et Dieu a visité son peuple. Et lui-même se considérait d'une certaine manière comme un prophète quand il disait, il ne convient pas qu'un prophète meure hors de Jérusalem. Et Jésus savait que sa mort et sa résurrection étaient, somme toute, le sort des prophètes. Il mourait comme un prophète. Donc ici, le face-à-face. Maintenant, cette révélation au prophète pouvait être communiquée aussi par des anges. Et nous voyons souvent les anges servir d'intermédiaires pour révéler la parole de Dieu au prophète. C'est le cas, par exemple, avec le prophète Daniel, c'est le cas avec Zacharie, etc. Vous pourrez multiplier les exemples. Dans le Nouveau Testament, nous voyons aussi les anges agir de cette manière vis-à-vis des hommes de Dieu. Un ange du Seigneur parle à Paul quand il est à Corinthe et l'encourage, le fortifie. Un ange du Seigneur lui apparaît alors qu'il est sur le bateau, l'ange lui annonce qu'il ne se perdra rien de tout ce qui navigue avec lui, seulement la cargaison qui sera détruite, etc. Nous voyons aussi les anges intervenir vis-à-vis de Pierre, quand Pierre est dans la prison et que l'ange vient le libérer. Un ange du Seigneur parle à Philippe alors qu'il est en Samarie. Il lui dit « Va sur le chemin de Jérusalem à Gaza, celui qui est désert. » Donc ici, il y a des points communs, manifestement, entre les deux alliances. Bon, les prophètes, dans l'Ancienne Alliance, étaient aussi appelés les voyants. Nous voyons cela, par exemple, avec Samuel. Quand Saül cherche les ânesses de son père, soudain, son serviteur lui dit « Tiens, il y a dans cette ville un voyant ». Et le texte biblique nous dit que dans ce temps-là, on disait « Allons vers le voyant ». Bien, on pourrait encore prendre toute l'histoire des prophètes dans l'Ancien Testament. Le prophète, par exemple, à l'époque de Saül, c'était pas obligatoirement quelqu'un qui faisait des prédictions extraordinaires, mais c'est quelqu'un qui agissait sous l'inspiration de l'Esprit de Dieu. À ce titre-là, les juges étaient des prophètes. Les troupes de prophètes qui allaient de lieu en prophétisant avec des tambourins, des instruments de musique divers, étaient des gens qui n'avaient rien de spécial à dire au peuple, si ce n'est que, précisément, ils louaient Dieu. Ils louaient Dieu sous l'inspiration du Saint-Esprit. Peut-être, peut-être. Pratiquaient-ils déjà la glossolalie, le parler en langue? C'est en tout cas ce que pensaient mes professeurs quand j'étais à Jérusalem, et je me suis laissé dire que Donald G. avait aussi laissé cette possibilité comme une hypothèse éventuelle. Le texte biblique ne nous dit rien à ce niveau-là, donc on ne peut pas trancher d'une manière certaine, mais ça n'est pas à exclure tout à fait. D'ailleurs, c'est tout à fait intéressant de noter que lorsque les apôtres parlent en langue le jour de la Pentecôte, Pierre déclare « Ceci, c'est ce qui a été annoncé par le prophète Joël. Dans les derniers temps, vos fils et vos filles prophétiseront. » Or, ils ne prophétisaient pas, ils parlaient en langue. Ils exprimaient en langue les merveilles de Dieu. Et Pierre déclare « Ça, c'est ce que le prophète Joël a dit quand il parler de la prophétie à venir. » Donc, pour Pierre, le parler en langue est une activité prophétique. Alors, il n'est pas impossible que déjà dans l'Ancienne Alliance, il y ait eu quelque chose de semblable, car il semble bien que les prophètes de Saül, par exemple, ne semble pas avoir été compris spécialement, ou quand Saül, nous est-il dit, lui-même a été saisi par l'Esprit de Dieu, qu'il a prophétisé devant Samuel toute une nuit. Il semble bien que c'était quelque chose d'assez incompréhensible qu'il exprimait, n'est-ce pas? Bon, on peut se laisser la question ouverte. Puis ensuite, nous avons des prophètes à l'époque d'Élie et d'Élisée, qui sont un nouveau type de prophète. Le prophète à l'image de Moïse, qui est essentiellement un homme qui est capable de faire des prodiges, des signes et des miracles comme Moïse en avait fait dans le pays d'Égypte. Et les cycles d'Élie et d'Élisée dans les livres des rois, les deux livres des rois, évoquent notamment les miracles que les deux prophètes ont faits. Ce n'est pas tellement ce qu'ils disaient qui avait frappé les contemporains, c'était plutôt ce qu'ils avaient fait. Donc, on peut dire que la dimension miraculeuse est une partie inhérente du ministère des prophètes. Et lorsque nous voyons, par exemple, un prophète moderne, comme William Branham, qui, certes, a déraillé à la fin de sa vie sur le plan doctrinal, notamment sur la question de la Trinité, qui est une erreur doctrinale grave, n'est-ce pas ? Parce que il n'est pas resté dans son ministère, parce que il a voulu faire de la doctrine, ce pourquoi il n'était pas fait, ni appelé. Mais c'est un homme dont la vie et le ministère ont été marqués par des miracles extraordinaires, en sorte que on pouvait s'y tromper parfois et croire que c'était un évangéliste, alors qu'en fait c'était un prophète. Des résurrections de morts attestées, comme ce fut le cas pour Élie et pour Élisée. N'est-ce pas ? Bref, on pourrait multiplier les exemples. Et puis on arrive aussi aux grands prophètes, Ésaïe, Jérémie, Ézéchiel, etc. Prophètes classiques, dont il ne nous est pas dit qu'ils aient fait des miracles. Peut-être en ont-ils fait, ça ne nous est pas dit. Mais là, nous avons ce qu'on appelle l'âge d'or de la prophétie classique. C'était des gens qui avaient une vision. Une vision de l'œuvre de Dieu. Une vision de ce que Dieu allait faire. Non pas une vision déterministe des choses, à la manière de Madame Soleil, au contraire, une vision conditionnelle. Si les choses continuent comme ça, si le peuple continue à pratiquer l'idolâtrie, l'injustice et le péché, Jérusalem sera détruite. Mais si le peuple se repent, s'il revient à Dieu, alors cela n'arrivera pas. Et c'est Jonas que le Seigneur envoie prophétiser la destruction de Ninive, précisément pour que la destruction de Ninive n'ait pas lieu. Il y a des prophéties qui sont parfois données justement pour qu'elles n'arrivent pas. Mais il est certain que si Ninive ne s'était pas repentie, la prophétie se serait accomplie. Et puis, nous avons ensuite un autre type de prophètes, les prophètes qui sont représentés par Daniel, d'une certaine manière Zacharie, et puis ensuite Jean dans l'Apocalypse, le prophète, disons, entre guillemets, apocalyptique, alors, lui, il vit à une autre époque. Une époque où il n'y a plus de retour possible à Dieu. Les choses sont allées trop loin. Il y a des réalités qui sont scellées dans le ciel, sur lesquelles on ne peut plus revenir. Et alors ils annoncent ce qui va se passer immanquablement. Comme le Seigneur disait à Habacuc, c'est une prophétie qui marche vers son thème. Elle arrivera à coup sûr. Même si elle tarde, elle peut être retardée, mais elle arrivera à coup sûr. Et si elle tarde, attends-la. Donc ici, nous voyons les différents types de prophètes qu'il y a dans l'Ancien Testament. Bien sûr, tout ça demanderait être très longuement développé. Mais voyons maintenant dans le Nouveau Testament. Il est bien clair que le Nouveau Testament fait une très grande place à la prophétie. Que ce soit le jour de la Pentecôte, où Pierre cite le texte de Joël, « Je répandrai mon esprit sur toute chair », car somme toute, il y avait déjà dans le judaïsme de cette époque le souvenir de la prière de Moïse, « Que tout le peuple de l'Éternel puisse être composé de prophètes ». Et l'idée, c'est que lorsque le Messie viendrait, cette prière serait exaucée, et que le peuple d'Israël tout entier serait un peuple prophétique, ça veut dire un peuple dont tous les membres seraient habités par l'esprit de prophétie. Les jeunes, les vieux, les serviteurs, les servantes, etc., chacun serait habité par l'esprit de prophétie. Et le Nouveau Testament a conscience qu'en Jésus, cette prière de Moïse s'accomplit. Et qu'il y a un esprit prophétique qui est répandu. Bon, l'esprit prophétique était nettement manifesté dans le ministère de Jésus, et dans le ministère de Jésus, nous retrouvons toutes les composantes que nous avons évoquées. La relation directe avec Dieu qui était celle de Moïse, le face-à-face. Nous trouvons la dimension des miracles, des signes, notamment les résurrections de morts, qui manifeste le signe du prophète. C'est quand Jésus ressuscite la veuve de Naïm qu'on dit « Ça, c'est un grand prophète qui a surgi au milieu de nous et Dieu a visité son peuple. » C'est lorsqu'il ressuscite Lazare qu'il scelle son arrêt de mort et qu'il va mourir la mort des prophètes. Et puis, il y a la dimension de la prophétie conditionnelle. Jérusalem, combien de fois ai-je voulu rassembler tes enfants comme une poule rassemble ses poussins sous son aile. Jésus, monte à Jérusalem pour, en quelque sorte, parce qu'il prévoit, il sait que Jérusalem est menacée de mort, de destruction, que le temple risque d'être détruit comme il l'a été à l'époque du prophète Jérémie. Et que comme le prophète Jérémie avait été envoyé pour essayer de conjurer la catastrophe en amenant une repentance nationale, eh bien lui aussi, il a une chance de ramener le peuple et en quelque sorte d'éviter la catastrophe. Et puis ensuite, devant le refus, alors il prophétise à la manière des prophètes apocalyptiques. Il ne restera de ce temple pierre sur pierre qui ne soit renversé. Puis la dispersion d'Israël, tomberont sous le tranchant de l'épée, seront emmenés captifs parmi toutes les nations, son rassemblement au dernier jour. Jésus se situe en cela en droite ligne, dans la lignée des prophètes d'Israël. Avec cette puissance du Saint-Esprit qui l'anime depuis le début de son ministère jusqu'à la fin. Et puis ensuite, cette action du Saint-Esprit se continue au milieu des disciples. Alors, il y a une dimension collective du ministère prophétique dans la Nouvelle Alliance. Vos fils et vos filles prophétiseront, vos jeunes gens auront des visions et vos vieillards auront des songes. Et l'on peut dire que celui qui est animé de l'Esprit de Dieu, qui est baptisé dans le Saint-Esprit, participe d'une certaine manière au ministère prophétique de l'Église. On peut dire aussi, comme l'apôtre le laisse clairement entendre, qu'il y a une possibilité pour chaque enfant de Dieu baptisé dans le Saint-Esprit de prophétiser. Je désire que vous parliez tous en langue, mais encore plus que vous prophétisiez. Encore plus que vous prophétisiez. Donc c'est que potentiellement, tout le monde a la possibilité de le faire. Néanmoins, est-ce qu'on peut dire que, au sens fort du terme, chaque enfant de Dieu baptisé dans le Saint-Esprit ou chaque enfant de Dieu qui prophétise est un prophète au sens fort du terme? C'est précisément la question qu'il nous faut ici évoquer. Les évangéliques non charismatiques sont fort gênés avec ces textes où il est question de prophétie. Et il y a une manière commode de tourner cette difficulté chez eux, qui consiste à prétendre que prophétiser, c'est la prédication. Les prophètes sont les prédicateurs. Parce que prêcher, c'est parler de la part de Dieu. Et comme un prophète, c'est quelqu'un qui parle de la part de Dieu, donc les prédicateurs sont des prophètes. C'est oublier que le Nouveau Testament fait une différence entre le ministère de docteur, le ministère de pasteur et le ministère de prophète. Et même s'il est vrai qu'il peut y avoir une prédication et un enseignement qui sont inspirés, qui ont donc une dimension prophétique, il est clair, au travers des deux textes d'Éphésiens que nous avons évoqués, Éphésiens 2, verset 20 et Éphésiens 4, au travers des textes de 1 Corinthiens 12, 1 Corinthiens 14 et d'autres textes semblables, qu'il y a dans le Nouveau Testament une vision particulière et un aspect, une signification plus spécifique du mot prophète et du ministère de prophète. Qu'est-ce qui fait la marque du prophète ? La marque du prophète, c'est la dimension de la révélation qui lui est donnée. Pas seulement l'inspiration, mais la révélation. Je ne reviens pas sur la différence que nous avons faite dans le passé entre la révélation et l'inspiration. Je pense que c'est une notion qui est suffisamment claire. La révélation, c'est la communication d'une vérité qui, comme dit l'apôtre Paul, n'est pas montée au cœur de l'homme. Comme Paul dira, par exemple, de son évangile, il dira « L'évangile que je vous ai prêché, je ne l'ai pas entendu d'un homme et je ne l'ai pas appris d'un homme, mais je l'ai reçu par une révélation de Dieu. » S'il n'avait pas eu cette révélation-là, il n'aurait pas pu connaître le mystère de cet évangile. Et là réside la pierre de touche du ministère prophétique. Le ministère prophétique tout entier tourne autour de la révélation. Un prédicateur qui parle sous l'inspiration du Saint-Esprit, sous l'onction du Saint-Esprit, comme nous disons, aura certes dans son ministère une dimension prophétique, mais cela ne fera pas de lui un prophète. Le prédicateur, le docteur, le pasteur, c'est celui qui a au préalable réfléchi, il a préparé sa prédication, son enseignement. Et même si en dernier ressort, ce qu'il va dire repose sur la révélation éternelle et immuable de Dieu, cela ne lui a pas été communiqué par une révélation immédiate. Mais par contre, le prophète reçoit une révélation immédiate. Sans préparation. Une révélation grâce à laquelle il va parler au cœur. Il va parler au cœur et il va enflammer le cœur. Le prophète peut aussi prêcher, bien sûr. Le prophète peut aussi préparer ce qu'il peut avoir à dire. Mais alors, plus lui qu'aucun autre, quand il prêchera, recevra l'onction de l'Esprit sur sa prédication et sur son enseignement. Et se produit alors ce qui s'était produit pour les disciples d'Emmaüs. Quand Jésus, le prophète puissant en œuvre devant Dieu et devant les hommes, ce prophète dont il pleurait la crucifixion, se met à leur expliquer dans toutes les Écritures ce qui le concerne, ses deux disciples déclarent « Notre cœur ne brûlait-il pas au-dedans de nous pendant qu'il nous parlait ?» Nous avons ici la marque d'une prédication prophétique. Le prophète est quelqu'un qui parle au cœur. Or, la Bible, le Nouveau Testament, font mention d'hommes qui avaient ce ministère-là, qui étaient reconnus et considérés comme des prophètes au sens fort du terme. Il y a dans le livre des Actes deux exemples en particulier de prophètes. Deux prophètes, non plus de l'Ancienne Alliance, mais de la Nouvelle. Le premier, c'est Agabus, sur lequel nous aurons l'occasion de revenir. Et le second, c'est Silas, acte 15, verset 32. Silas, qui était associé au ministère de Paul, j'allais dire comme par hasard. Tiens, il nous est dit que Paul et Silas étaient aussi prophètes et qu'ils exhortèrent donc la foule à garder ce que les apôtres de Jérusalem avaient décidé concernant la manière dont il fallait traiter les païens qui se tournaient vers Jésus. Paul et Silas, qui étaient aussi prophètes. Bon. Paul a donc été au départ considéré comme un prophète, avant d'être considéré comme un apôtre. Et c'est logique. Nous avons vu que Paul pouvait dire « L'évangile que je vous ai annoncé, je ne l'ai pas appris d'un homme ni reçu d'un homme, mais par une révélation du Saint-Esprit. » La conversion de Paul s'était faite dans une manifestation prophétique, la révélation de Jésus ressuscité, vivant. Donc, il y avait une touche prophétique indiscutable dans le ministère de Paul. Mais Paul était plus qu'un prophète. C'était un apôtre. Mais qui peut le plus, peut le moins. Et avant d'avoir été reconnu comme un apôtre, tant qu'il n'avait pas fait l'épreuve de son apostolat, Paul était considéré comme un prophète. Par contre, Silas, lui, semble être resté un prophète toute sa vie. Et pendant tout un temps, Silas a été un des compagnons de route de Paul dans son ministère. Vous avez été établis sur le fondement des apôtres et des prophètes. Nous avons vu que le ministère de prophète est complémentaire du ministère d'apôtre. Il était donc normal que Paul, bien que prophète lui-même, mais plus que prophète, soit accompagné justement par quelqu'un qui avait le ministère prophétique. Pourquoi ? Parce que Paul avait besoin de la révélation de Dieu. Paul avait besoin d'être conduit dans son apostolat. Où veux-tu que j'aille, Seigneur ? J'avais fait le projet de me rendre en Bithynie, mais l'Esprit du Seigneur ne le leur permit pas. Comment ? Comment cet interdit du Saint-Esprit leur a-t-il été communiqué ? Ça ne nous est pas dit. Paul pouvait recevoir des directions par lui-même, pour lui-même. La vision du Macédonien, c'est lui qui l'a reçue. Mais Paul avait besoin du ministère prophétique à ses côtés. Et il y avait Silas pour ce faire. Et là, nous voyons que le ministère de prophète, c'est le ministère d'un homme qui connaît les secrets de Dieu, qui vit dans l'intimité de Dieu, qui vit dans la présence de Dieu, et qui comprend le plan de Dieu, qui, comment dirais-je, connaît les sentiments de Dieu, les pensées de Dieu, les réactions de Dieu, et qui peut les exprimer. Et souvent, le prophète, quand il prophétise, ressent plutôt quelque chose. Il sait ce que Dieu pense, il sait ce que Dieu éprouve, et il l'exprime, simplement. C'est ce qu'expliquait Martinus Bière en particulier, le grand prophète du Danemark que nous connaissons si bien. Et chez Martinus Bière aussi, on retrouve tous ces différents éléments que nous avons évoqués. Que ce soit l'intimité de Dieu, que ce soit les miracles, que ce soit la prédiction. Bref, il y avait dans le ministère de Martinus Bière tous ces différents éléments-là. Un autre exemple biblique du ministère du prophète dans la Nouvelle Alliance, c'est Agabus. Agabus, que j'évoquais tout à l'heure, il en est plusieurs fois question dans le livre des Actes. Chapitre 13, versets 1 à 5, puis ensuite dans le chapitre 21, verset 37. Or, ce qui est intéressant, c'est qu'Agabus ici semble avoir été un homme dont le ministère de prophète s'est affirmé très tôt dans l'église de Jérusalem. Il ne nous est pas dit qui était par ailleurs cet Agabus. Ce n'était pas quelqu'un qui avait une position proéminente, ce n'était pas un apôtre, ce n'était pas quelqu'un qui semble avoir été lié directement au ministère de Jésus de son vivant. Peut-être l'avait-il été, je ne sais pas, il ne nous est pas dit. Bref, comme on dirait aujourd'hui familièrement, c'était un illustre inconnu, mais quelqu'un sur lequel l'Esprit du Seigneur était descendu. Agabus semble avoir résidé à Jérusalem et exercé l'essentiel de son ministère à Jérusalem, mais en même temps, nous voyons que le Seigneur l'envoyait parfois dans d'autres lieux. Et c'est ainsi qu'il descend à Antioche, pas seul d'ailleurs. Je vous ai dit, dans ce temps-là, chapitre 13 du livre des Actes, vinrent de Jérusalem des prophètes, descendirent de Jérusalem des prophètes. L'un d'eux, nommé Agabus, se leva et annonça qu'une grande famine aurait lieu sur toute la terre. Là, nous sommes dans le domaine de la prédiction prophétique. Une parole de connaissance. Agabus donne cette parole de connaissance, puisque la parole de sagesse et la parole de connaissance sont les dons de base du ministère prophétique, comme nous l'avons vu quand nous avons étudié ces deux dons. Et ensuite, faites ce que vous voulez de cette parole. Moi, j'ai dit ce que le Seigneur m'a dit de dire. Maintenant, le reste vous regarde. Moi, j'ai fini. Je m'en vais. Je retourne à Jérusalem. Les frères, et bien, qu'est-ce qu'on va faire? Eh bien, on va envoyer des secours aux frères qui risquent d'être dans le besoin, qui risquent d'être frappés par cette famine. Et cette famine arriva, effectivement, nous dit l'évangéliste Luc, sous Claude. Et comme les frères avaient eu la sagesse d'écouter la parole prophétique qui leur avait été adressée et d'agir en conséquence, eh bien, ils ont pu réduire les effets de cette famine en ce qui concernait les frères. Deuxième exemple du ministère prophétique d'Agabus. Quand Paul revient de son dernier voyage missionnaire et qu'il arrive à Césarée, en route pour Jérusalem, il y a une puissance prophétique intense qui s'exerce autour de Paul. D'abord, en ce qui le concerne lui. Paul était aussi prophète, nous l'avons dit. Et avant de quitter l'Asie, Paul rassemble les anciens d'Éphèse et il leur dit « De lieu en lieu, l'Esprit du Seigneur m'avertit que des liens et des tribulations m'attendent à Jérusalem. C'est pourquoi je sais que vous ne verrez plus mon visage, moi, vous au milieu desquels j'ai passé pour vous prêcher la bonne nouvelle. » Et Paul fait ses adieux à ses anciens en leur donnant ses recommandations. l'Esprit du Seigneur m'avertit. Puis Paul arrive à Césarée, chez Philippe, l'évangéliste, qui s'est installé avec sa famille à Césarée. Et il nous est dit que ce Philippe a 4 filles vierges qui prophétisent. Il ne nous est pas dit qu'elles sont prophétesses. Nuance. C'est très intéressant de noter la nuance. 4 filles vierges qui prophétisaient. Et qui prophétisent, qui confirment ce que l'Esprit du Seigneur a annoncé à Paul au sujet de ses liens et de ses tribulations. Et comme si ça ne suffisait pas, pour que les choses soient nettes et claires, non seulement pour Paul, mais pour les autres. Agabus vient de Jérusalem directement chez Philippe. Et là, il prend la ceinture de Paul, il se lie les mains avec cette ceinture, et il déclare, ainsi parle le Seigneur, l'homme qui appartient à cette ceinture, les Juifs le saisiront de même et le lieront à Jérusalem. Il s'agit d'un signe prophétique comme aimaient en faire les prophètes de l'Ancienne Alliance. Agabus, là, est à fond dans la tradition des prophètes de l'Ancienne Alliance avec le signe. Et là, nous voyons que c'est pareil. Agabus dit ce qu'il a à dire. Maintenant, Paul, voilà, tu es averti. Les frères sont avertis. Vous faites ce que vous voulez. Qu'est-ce qu'il faut faire, Agabus? Faut aller à Jérusalem? Faut pas aller à Jérusalem? Ça, moi, je dis Agabus, j'en sais rien. Le Seigneur m'a pas dit. Voyez-vous, là aussi, l'importance pour les prophètes de ne pas aller au-delà de ce qu'ils ont reçu. Car évidemment, la tentation à ce moment, c'est de dire, ben, il faut aller ou il faut pas aller à Jérusalem? Agabus, dis-moi, là. Il va y avoir une famine. Qu'est-ce qu'il faut faire? Ah, ça. Moi, j'en sais rien. Priez. Voyez ce que le Seigneur va vous montrer. Moi, je peux rien dire. Le Seigneur m'a pas dit plus. Et c'était la faute d'un homme comme William Branham, dont je parlais tout à l'heure, authentique prophète de Dieu, mais auquel on est venu demander des questions sur la doctrine, et qui n'a pas eu l'humilité d'Agabus, dire, ben, ça, c'est pas de mon sort. Et qui a répondu aux questions dont il était pressé. Maintenant, on peut dire aussi une chose, c'est que le ministère du prophète est un des prophètes, est un des ministères les plus ingrats qui soient. Car la parole du prophète est une parole comme un feu, qui brûle comme un feu. Jean-Baptiste aussi était un prophète. Et l'essentiel du ministère du prophète n'est pas tant la prédiction de l'avenir, mais c'est de manifester la présence de Dieu, la sainteté de Dieu et un appel à la repentance. Et c'est pourquoi on tue les prophètes. Jérusalem qui tue les prophètes et qui lapide ceux qui te sont envoyés. Il ne convient pas qu'un prophète meure en dehors de Jérusalem. Et c'est Butler, je crois, qui racontait comment un jour, dans l'école biblique où il était, après qu'il ait fait une étude biblique sur le prophète, un étudiant vient vers lui et dit « Oh, monsieur Butler, comme j'aimerais être un prophète !» Et Butler répondit « Mon pauvre ami, demande surtout pas ça. » Ça ne veut pas dire que nous ne devons pas demander que le Seigneur ne suscite pas des prophètes. Au contraire, je pense précisément que c'est un des ministères dont nous avons le plus besoin dans les temps qui sont les temps de la fin. Et ce n'est pas un hasard non plus si dans le livre de l'Apocalypse nous trouvons le ministère de 2 prophètes, quelle que soit l'identité de ces prophètes. Il y a là une place, manifestement, c'est ce que nous laisse entendre le livre de l'Apocalypse, pour un ministère prophétique qui s'avère indispensable dans les temps qui sont de la fin. Mais vous savez quel est le sort qui est réservé à ces 2 prophètes aussi. Bon, les prophètes, on les tue. Parce qu'on les fait taire. Vous avez fait taire les prophètes. Vous avez dit, ne prophétisez pas. Et ceux qui s'obstinent à prophétiser, bien, on les fait taire en les tuant. Pas toujours obligatoirement physiquement. Mais Jérémie pouvait dire, ils me tuent, ils veulent me tuer avec leurs lèvres. Et ça aussi, c'est une réalité. Le prophète est quelqu'un qui donne un souffle nouveau à des choses anciennes. Ce n'est pas quelqu'un qui ajoute quelque chose à la révélation. Car précisément, c'est la grande objection que font parfois certains évangéliques, non charismatiques, dire « Mais la révélation biblique n'est-elle pas close ? Pourquoi avons-nous besoin d'une nouvelle révélation ?» Non, nous n'avons pas besoin d'une nouvelle révélation. Mais les prophètes bibliques, qu'ils soient de l'Ancien ou du Nouveau Testament, ont reçu des révélations qui étaient valables pour l'Église de tous les temps et de tous les lieux, auxquelles il n'y a rien à ajouter et il n'y a rien à retrancher. Mais les prophètes actuels ont des révélations à recevoir sur des points particuliers, circonstanciels et ponctuels. Ça veut dire qu'ils ne sont pas valables pour l'Église de tous les temps et de tous les lieux, mais pour des cas particuliers, pour des enfants de Dieu ou des églises prises individuellement. La famine qu'a prophétisé Agabus à Jérusalem ne nous concerne plus. Ça n'est pas pour nous qu'Agabus a prophétisé. Quand il a prophétisé l'arrestation de Paul, c'était une révélation. Paul ne pouvait pas déduire cela de par l'Écriture, par l'étude de l'Écriture, par la révélation qu'avaient reçue les prophètes de l'Ancienne Alliance. Il fallait une révélation particulière et spécifique pour lui, Paul. Mais cette révélation-là ne le concernait que lui et lui seul. Et si la Bible nous a conservé le récit de cette révélation, de cet incident dans l'histoire de l'Église primitive, c'est pourquoi ? C'est pour nous montrer que de semblables révélations ponctuelles et circonstancielles existent et que Dieu prévoit d'en donner lorsque cela est nécessaire. Et par conséquent, une telle révélation qu'il va y avoir une famine n'ajoute rien à la révélation biblique. Mais par contre, elle est extrêmement précieuse pour celui qui se trouve concerné par elle. Vous connaissez cette histoire de la famille Sakarian. Ces hommes, ces Arméniens qui vivaient à la fin du siècle dernier, là-bas en Turquie, et au milieu desquels étaient venus des prophètes de Russie. Ce n'étaient pas des prophètes qui venaient de l'Église orthodoxe, mais qui venaient d'Église évangélique là-bas, issus du réveil morave, des réveils qui avaient commencé en fait à la fin du Moyen-Âge. Et un de ces prophètes avait annoncé, vous le savez, le massacre des Arméniens qui devait avoir lieu quelques années plus tard, en 1911, au milieu desquels 1 million d'Arméniens ont été massacrés, et demandant à ces gens, de la part de Dieu, de fuir. Bon, ça n'ajoutait rien à la révélation de Dieu, mais c'était une question de vie ou de mort pour ceux qui l'entendaient. Alors, la Bible nous rappelle ces choses pour nous dire que ça existe et que nous sommes en droit de nous attendre aujourd'hui à ce que Dieu parle de cette manière-là pour nous avertir lorsque cela s'impose, lorsque cela est nécessaire. Alors évidemment, ce qu'on dira, c'est que, mais alors c'est en dehors de la révélation de Dieu. Oui, d'une certaine manière, c'est en dehors de la révélation de Dieu. Et c'est pourquoi les prophéties doivent être jugées. Et Paul dit cela, éprouvez les prophéties pour savoir, éprouvez les esprits pour savoir s'ils sont de Dieu. Or, précisément, une prophétie ne peut jamais être en contradiction avec le reste de la révélation canonique et éternelle de Dieu. C'est dans ce sens-là qu'une prophétie doit être éprouvée. Juger. Maintenant, de cette manière-là, le prophète aussi contribue à la construction du corps. Vous avez été établis sur le fondement des apôtres et des prophètes. Maintenant, ce qui est intéressant de voir, c'est que entre l'apôtre et le prophète, il y a une différence. L'apôtre, nous l'avons vu, peut avoir une dimension prophétique. Paul était aussi prophète. Mais il était plus que prophète, il était aussi apôtre. Jésus était aussi prophète. Il n'était pas seulement prophète. Il était le Messie, il était le Fils de Dieu. Mais il était aussi prophète. Seulement, il y a une différence entre l'apôtre et le prophète. Nous voyons un homme comme Agabus, nous voyons un homme comme Silas. Ce sont des gens qui interviennent ponctuellement. Le Seigneur dit, va Agabus aujourd'hui, va à Jérusalem, à Antioche, et tu annonceras la famine. Agabus va à Antioche, terminé, il revient à Jérusalem, reprend sa vie normale. Quelque temps après, le Seigneur lui parle, Agabus, va à Césarée, dans la maison de Philippe, tu prendras la ceinture de Paul, tu t'attacheras les mains, tu diras, etc. Et puis Agabus revient et reprend sa vie normale dans l'église, comme un autre. C'est à la fois une position d'autorité et en même temps c'est une position qui n'est pas une position d'autorité. Car quelle autorité dans la bouche d'un prophète qui parle de la part de Dieu ? L'homme à qui appartient cette ceinture, eh bien, les Juifs la liront de la même manière à Jérusalem. J'imagine que ça a dû jeter un froid. Quelle autorité ! Mais ce n'est pas une autorité de direction. Voilà ce que dit le Seigneur. Maintenant, tu en fais ce que tu veux. Moi, j'ai terminé. Tandis que l'autorité de l'apôtre, c'est une autorité de direction. C'est pourquoi le prophète ne peut pas être seul. Et c'est un drame. Lorsque un prophète sort de son ministère, ça ne veut pas dire que parfois un prophète ne peut pas, comment dirais-je, assumer des responsabilités. Ce n'est pas du tout ce que je veux dire. Direction d'une église locale ou des choses comme ça. Mais pas le travail de coordination, de direction générale qu'est celui de l'apôtre. Maintenant, il est vrai que le ministère du prophète dépasse le cadre de l'église locale. Agabus avait, si j'ose dire, son port d'attache à Jérusalem. De là, il allait à Antioche, de là, il allait à Césarée, de là, il allait dans d'autres lieux, etc. Silas, il accompagnait Paul dans toutes ses pérégrinations, tous ses voyages, manifestement au-delà du cadre de l'église locale, qui pour lui, de sa base, qui était Antioche, comme celle de Paul. Ça. Mais il n'avait pas... Il était, si vous voulez... En second derrière l'apôtre, Dieu établit dans l'Église, dit l'apôtre, dit Paul, premièrement des apôtres, deuxièmement des prophètes. Il n'a pas la prééminence sur l'apôtre. Il est second par rapport à l'apôtre. Il en est le complément. Et puis je dirais qu'il y a un autre ministère qui est indispensable aux prophètes, c'est le ministère de docteur. Acte 12, 13, il y avait à Antioche des prophètes et des docteurs. Pendant qu'ils jeûnaient et qu'ils servaient Dieu dans leur ministère, le Saint-Esprit parla et dit. Des prophètes et des docteurs. Et le docteur, ministère de docteur, est indispensable au prophète. Car le prophète, de par la nature même de son ministère, a une tendance à l'absolu. Et c'est normal, il ne serait pas prophète autrement. Mais, comme le prophète est un homme, cet absolu peut l'entraîner à des excès. Et c'est ce qui s'était passé pour Branham, par exemple. C'est ce qui s'était passé pour Élie. Et le Seigneur est obligé de rappeler Élie à l'ordre, après l'histoire de Naboth. Il dit, Élie, tu as vu comment Akab s'est humilié ? Ah non, il n'avait pas vu, lui. Élie n'avait pas vu. Élie était tout entier feu et flamme dans son combat. Et il n'était pas capable de faire la nuance que le Seigneur allait faire. Que le Seigneur allait faire.

Dieu n'a jamais voulu l'homme seul. Dieu a voulu toujours qu'il y ait une complémentarité. Il y a une correction mutuelle qui s'exerce à ce niveau-là. Et lorsque prophètes, docteurs et apôtres s'écoutent, se comprennent, se laissent, se soumettent les uns aux autres, comme le dit la parole de Dieu, alors c'est l'harmonie. Ça, c'est ce que le Seigneur aurait prévu, ce que le Seigneur aurait voulu. Alors, ici, il est clair que il y a un ministère qui est essentiel, un ministère qui est absolument important. Et un ministère qui doit être éprouvé. On dira, quelle est la différence entre un don de prophétie et un ministère de prophétie, un ministère de prophète? Eh bien, la différence est celle-ci. Le don de prophétie est épisodique. Ça veut dire qu'il se manifeste de temps en temps, lorsque l'Esprit veut utiliser la personne. Le ministère de prophète est permanent. Le don de prophétie est limité, souvent au seul don de prophétie, mais le prophète a plusieurs dons. Il a bien entendu le don de prophétie, ça va de soi. Il a le don d'une parole de sagesse, le don d'une parole de connaissance. Il peut avoir le don de discernement des esprits. Il peut avoir éventuellement des dons de guérison. Il a plusieurs dons, comme l'apôtre. Et l'Esprit du Seigneur réside sur lui en permanence. C'est pourquoi le don de prophétie s'exerce dans le cadre de l'Église locale et uniquement dans le cadre de l'Église locale. Je pense que, sauf exception, quelqu'un qui a un don de prophétie ne devrait pas prophétiser dans une autre église que la sienne, et notamment dans une église où il n'est pas connu. Je dis sauf exception, parce que là aussi c'est la souveraineté de l'Esprit de Dieu. Mais si vient quelqu'un au milieu de nous, à moins que ce soit vraiment une parole très forte de Dieu, parce que Dieu peut faire en sorte qu'effectivement il puisse dire par quelqu'un qui est extérieur une chose qu'il ne pourrait pas dire par quelqu'un qui est intérieur, qui connaîtrait une situation par exemple, mais sauf exception de ce type-là. Quelqu'un qui vient au milieu de nous, inconnu, qui prophétise, ma première réaction, je me dis, qui est cet homme? Est-ce qu'il est fiable? Est-ce qu'il a un don de prophétie qui a été authentifié, qui a été confirmé dans son Église? Ah, voilà le problème. Parce qu'on voit trop de rigolos qui vont de droite et de gauche prophétiser dans d'autres églises, parce qu'on ne les laisse pas prophétiser dans la leur. Parce que justement, dans la leur, leur don n'est pas reconnu. Alors ils se promènent d'église en église pour aller prophétiser chez les autres des choses farfelues. Par contre, le prophète peut faire ça. Le prophète, qui est connu comme tel, peut aller d'église en église, de lieu en lieu, et dire ainsi par l'Éternel, comme faisait Martinus Bière, par exemple. Et Martinus Bière était connu. On savait qu'il était un prophète. Au besoin, il pouvait même être recommandé. On voit ça dans la Didaké, c'est comme ça que ça se passait dans l'église primitive. Et c'est pourquoi aussi le don de prophétie ne peut pas s'exercer dans un autre cadre que celui d'une réunion d'église. Le don de prophétie ne peut pas s'exercer dans une réunion, dans un moment de prière entre plusieurs chrétiens, dans une maison. Pourquoi? Parce qu'encore une fois,

La prophétie doit être jugée. Or, qui est habilité pour juger? Les responsables de l'Église? Si les responsables de l'Église ne sont pas là, qui va juger? Alors la porte est ouverte à toutes sortes de déraillements. C'est pourquoi il est extrêmement dangereux de demander des directions prophétiques à quelqu'un qui a un don de prophétie. Les gens priaient pour moi, j'aimerais bien, j'ai un problème. Alors que le Seigneur vous a montré quelque chose? Ben, à la fin, vous savez, si vous pressez la personne, le Seigneur, plutôt cette personne, va avoir l'impression que le Seigneur lui a révélé quelque chose sans que ce soit obligatoirement vrai toujours. Car encore une fois, le don de prophétie est épisodique. Mais par contre, le ministère de prophète, lui, eh bien, peut faire des choses comme ça. Le prophète, on voit ça dans la vie de Martinus Bière, par exemple, c'est l'homme qui est à son travail, et soudain le Seigneur lui dit « Abandonne tout, va chez le frère Intel, tu lui diras ceci, tu lui diras cela. » Là, c'est autre chose. Seulement, ça ne peut être que quand nous avons affaire à un homme dont le ministère de prophète a été établi, reconnu. Vinrent de Jérusalem à Antioche des prophètes. On savait qu'ils étaient des prophètes. Ce n'étaient pas des gens qui venaient en disant « Moi, je suis prophète. » Mais qui t'a reconnu, prophète? Tu viens d'où? De Jérusalem? Ah bon? Les apôtres là-bas t'ont reconnu comme prophète? Ah non. Ah ben, il y a un problème. Ah oui, le Seigneur, là-bas j'ai été reconnu comme prophète. Qui tu es? Ah, tu es Agabus? Ah ben oui, Agabus, bien sûr, on connaît. Martinus Bière, tout le monde savait qu'il était un prophète. Pourquoi? Ben comme on savait en Israël que Samuel avait été établi prophète. Pourquoi? Parce que ce qu'il avait dit s'accomplissait, c'est la marque du prophète. Nous lisons ça dans le livre du Deutéronome. Si ce que ce prophète s'accomplit, a déclaré s'accomplit, alors c'est un vrai prophète. Ça ne s'accomplit pas, ce n'est pas un vrai prophète, tu ne le craindras pas. Or, précisément, la marque du prophète, c'est ça, c'est qu'il dit des choses précises. Le prophète, ce n'est pas quelqu'un qui dit la petite prophétie à l'eau de rose, « Mon enfant, n'aie pas peur, marche tout droit, marche pas à droite, marche pas à gauche, mais regarde à moi, et puis je suis avec toi et je te bénirai. » Ça, c'est pas le ministère de prophète, ça. Mais le prophète, c'est celui qui est capable de dire, « Eh bien, voilà, tu as tel problème, il y a ceci, cela, et voilà, dans 3 jours, il va se passer ceci, et puis dans 8 jours, il y aura encore cela. » Et puis, tu connaîtras à ce moment-là que c'est moi qui t'ai parlé. Alors à ce moment-là, tu feras ceci et tu feras cela. Comme Samuel avait dit à Saül, quand tu vas partir d'ici, tu vas rencontrer un groupe d'hommes qui vont descendre du haut lieu, et puis qui t'offriront du pain, ils t'offriront ceci, tu les accepteras de leurs mains. Puis après, tu rencontreras des prophètes qui descendent en prophétisant. L'Esprit du Seigneur te saisira, tu seras changé en un autre homme, tu deviendras comme l'un d'eux. À ce moment-là, eh bien, fais tout ce que tu auras sur le cœur, le Seigneur sera avec toi. Ça, c'est le ministère de prophète. Parce que ça s'accomplit ou ça ne s'accomplit pas, vous comprenez? C'est plus facile de dire le Seigneur est avec toi, n'aie pas peur. Ça, de toute façon, c'est invérifiable et c'est tellement vague que c'est le genre de prophétie passe-partout. Mais dire, eh bien, comme Samuel, quand tu vas être sorti d'ici, tu vas rencontrer un homme qui sera comme ci, comme ça, ou comme Jésus dit à ses disciples, le soir de Pâques, eh bien, allez dans la ville, vous trouverez un homme qui porte une cruche d'eau, et il vous montrera une chambre haute, toute meublée, c'est là que vous préparez la Pâque. Ça s'accomplit ou ça ne s'accomplit pas? Ça ne s'accomplit pas, mais c'est pas un vrai prophète, c'est tout, c'est simple. C'est très simple. Juger le ministère du prophète, il n'y a rien de plus simple. S'il dit des choses précises, eh bien ces choses précises vont s'accomplir. Alors là, si ça s'accomplit, à de maintes reprises, on peut dire que c'est un vrai prophète. Ça ne veut pas dire qu'il va être infaillible, ça ne veut pas dire que ça va s'accomplir obligatoirement toujours, parce que c'est un homme, et il est faillible, il peut se tromper quelquefois. Mais l'erreur sera l'exception qui confirmera la règle. Alors, ici, nous voyons que nous avons affaire à ce ministère qui est rare, hélas. C'est sûr qu'il n'y a pas 36 Agabus dans chaque église. Il y avait un seul Agabus en Israël du temps des Actes des Apôtres. Il y avait d'autres prophètes. Il y en avait à Antioche. Il y en avait à Jérusalem. Il y avait Silas.
Mais il n'y a pas 36 prophètes dans chaque église locale, c'est certain. Ceci dit, il est certain que les véritables prophètes sont rares, trop rares. Et je crois qu'une des raisons pour lesquelles ils sont si rares, c'est aussi parce que le peuple de Dieu n'est pas tellement prêt à les accepter. Il serait plutôt prêt à les lapider, alors le Seigneur préfère ne pas trop en susciter. Mais je crois que c'est un des ministères de base, un des ministères importants, et plus particulièrement dans notre temps. Et c'est pourquoi nous devrions prier pour que le Seigneur suscite des prophètes dans ce temps, et que le peuple de Dieu soit prêt à recevoir de tels prophètes, de tels hommes, comme des dons de Dieu, comme des dons du Christ glorifié à son Église. Voilà ce qu'on peut dire ce soir du ministère de prophètes.

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1: Bonjour à tous, je suis Raphaël Mambou, que Jésus vous bénisse, qui que vous soyez, où que vous soyez. Le nom de cette émission est Venez à Jésus. C'est une grâce, c'est un honneur, c'est un privilège de pouvoir vous retrouver encore une fois autour de la parole de Dieu pour partager quelques versets bibliques sur le thème du Moukoulou. Bonjour sœur.
2: Bonjour mon frère Raph.
1: Sois béni et merci encore pour cette présence, pour avoir répondu à cette invitation.
2: Je t'en prie, c'est à moi de te remercier.
1: Avant d'aller plus loin, je voudrais vous inviter à baisser la tête dans la prière pour dédier le reste des 30 minutes entre les mains du Seigneur. Prions. Père éternel, au nom de ton Fils Jésus-Christ, nous voici devant toi pour entendre ta parole, pour entendre ta servante, pour entendre le message que tu as mis dans son cœur. Dispose nos cœurs, Seigneur. Bénis ces hommes et ces écoutes au travers de la radio sur FM, radio sur Internet, sur des supports informatiques. Seigneur, nous ne savons pas à combien d'hommes nous sommes en train de parler, mais nous savons une chose, que lorsque toi tu ne parles pas en vain, tu parles pour un but, et nous croyons que par la foi, tu vas encore atteindre ton but aujourd'hui. Au nom de ton Fils Jésus-Christ, nous avons ainsi prié. Amen.
2: Amen.
1: Le disciple et la souffrance perpétue. Qu'est-ce que tu peux nous dire aujourd'hui sur ce thème que le Seigneur nous a mis à cœur d'exploiter?
2: Je peux dire que être disciple, c'est le meilleur cadeau qu'on peut recevoir du Christ. En fait, être disciple du Christ, c'est le meilleur des cadeaux qu'ont reçu les chrétiens de la part de Dieu.
1: Tout à fait.
2: Et les disciples restent humains, comme tout autre humain. Et comme on l'a dit dans une de nos émissions précédentes, la souffrance est venue par le péché originel avec Adam et Ève. Donc, personne n'est épargné de la souffrance. Elle est là. Tout le monde de la souffrance. Alors, les disciples subissent la souffrance d'une façon tout à fait autre. C'est pourquoi nous avons préféré parler de la souffrance d'un disciple, qui est une souffrance dont les influences sont tout à fait différentes de celles que peut subir tout autre être humain.
1: C'est quoi la souffrance? Comment tu définis la souffrance?
2: Alors, la souffrance...
1: Tu définis dans le livre la souffrance comme ceci. La souffrance est ce que ressent une personne soumise à la douleur ou à l'affliction. Elle peut être d'ordre physique, moral, émotionnel ou spirituel. Mais je voulais encore préciser que nous sommes en train de parler sur le disciple et la souffrance. C'est un thème qui est tiré du livre La formation du disciple, La formation des disciples, un livre que tu as écrit en collaboration avec le révérend pasteur Sita Luemba, que nous profitons pour saluer chaleureusement dans cette émission. Nous prions Dieu qui va écouter cela. Donc, la souffrance, c'est ce que ressent une personne soumise à la douleur ou à l'affliction. Elle peut être d'ordre physique, moral, émotionnel ou spirituel.
2: Oui, tu viens de répéter la définition qui est inscrite dans notre livre. La souffrance, nous la ressentons. Nous pouvons la ressentir physiquement. Nous avons mal dans notre corps physique. Nous pouvons la ressentir moralement. Nous sommes touchés. Nous pouvons la ressentir émotionnellement, sentimentalement. Nous sommes blessés par un amour, par exemple. Nous pouvons ressentir une souffrance qui soit spirituelle par rapport à notre relation avec Dieu. Donc, c'est quand nous sommes soumis à une douleur ou une affliction que nous avons les reflets de cette douleur-là, que ce soit dans notre corps physique, que ce soit dans notre morale, que ce soit par rapport à notre relation avec Dieu. Alors, les reflets de cette affliction ou de cette douleur, c'est ce que nous avons appelé souffrance. Et nous disons que la souffrance, elle est tout à fait réelle. En tout cas, personne ne l'ignore. Peut-être sauf des enfants encore...
1: En bas âge.
2: En bas âge, pratiquement inconscient.
1: Mais même là, ils souffrent quelque part. Parce que des fois, pour marcher, pour marcher, ça leur fait un peu mal.
2: Ouais.
1: Ils pleurent. Quand les dents de lait sortent, l'enfant pleure. Mm-hmm. La naissance, quand l'enfant vient au monde, on est obligé de donner une petite fessée,
2: voilà,
1: pour qu'il respire. Donc, la souffrance, elle est universelle.
2: Elle est vraiment universelle. Et d'ailleurs, nous disons que l'enfant vient au monde, et les signes de vie que donne l'enfant,
1: c'est des pleurs, c'est des pleurs. Pleurs.
2: Donc une le certaine... fait qu'on coupe le cordon ombilical et qu'il le nourrisse automatiquement, il pleure, il ne sait pas où il est. Aussi le fait de réclamer sa tétée, tu vois, il réclame ça par le pleur,
1: par
2: qui est
1: pleurs.
2: Un reflet d'une certaine douleur qui est la faim, le crampe au niveau de son estomac, peut-être. Alors, elle est universelle, elle visite tout homme, tout être humain, même les enfants. C'est une réalité que la Bible conforme, et quoi, confirme, que même les religions qui ne sont pas chrétiennes le confirment aussi. Mais la souffrance d'un disciple est différente de la souffrance que subit tout autre humain. Nous l'avons dit, nous l'avons un peu introduit dans la précédente émission. Les disciples est une brebis entre les mains du berger qui est le créateur de toutes choses, qui est celui à qui appartient toutes choses. Les disciples subit une souffrance qui est amoindrie, qui est tamisée par le berger qu'il aime beaucoup, qui le protège, qui le berce. Alors, ce disciple doit être un disciple authentique, un disciple fidèle pour bénéficier de la grâce qu'offre le berger par rapport à la souffrance dans la vie du disciple. Continue. Alors, on a dit qu'il y a plusieurs sortes de souffrances, et la souffrance peut provenir de plusieurs causes. Et nous avons dit tantôt que le péché d'Adam et Ève appelait la souffrance, parce que vous voyez tel que Dieu a créé l'univers, il a créé Adam et Ève, il les a placés dans les jardins d'Éden. La Bible nous rassure que tout était beau. En tout cas, franchement, il n'y avait pas encore de souffrance. Tout était très beau. Mais c'est quand le péché est venu avec la ruse du diable que vint la souffrance aussi. Donc, la souffrance, premièrement, c'est la conséquence du péché originel, le péché d'Adam et Ève. Mais la souffrance peut aussi provenir d'un mauvais comportement d'un être humain. Un être humain qui ne sait pas suivre la façon de vivre normale, humaine.
1: Tout à fait.
2: Un chauffeur, par exemple, qui va prendre l'alcool avant de prendre son volant, tu vois, il va conduire, je ne sais pas comme qui, et puis il peut provoquer un accident. Le passager peut subir la souffrance. Une maman qui prépare, qui veille pas sur son bébé, qui marche à quatre pattes, l'imprudence de cette maman peut causer la douleur physique au bébé, mais aussi une douleur morale à tous les membres de la famille qui vont voir que le bébé s'est brûlé ou quoi. Un élève, un étudiant qui prend pas le temps de répéter ses cours normalement, qui va devant un examen de classe échouer, aura de la douleur morale parce qu'il a échoué aux examens, mais c'était à cause de son comportement pendant un temps.
1: Ésaïe 48, versets 18 à 19. « Oh, si tu étais attentif à mes commandements, ton bien-être serait comme un fleuve et ton bonheur comme les flots de la mer. Ta postérité serait comme le sable et le fruit de tes entrailles comme les grains de sable. Ton nom serait point effacé, anéanti devant moi. » Là, Ésaïe nous fait comprendre que le bonheur d'un homme, la sécurité d'un homme, dépend de la pratique des commandements de Dieu dans sa vie. C'est ce qui revient à ce qu'on a dit par rapport aux disciples. Nous ne pouvons pas marcher de n'importe quelle manière. Nous ne pouvons pas marcher en prenant n'importe quelle direction. les souffrances, certaines souffrances. D'abord, nous avons dit que tu as dit que la souffrance, elle est universelle, mais il y a certaines souffrances qui sont à cause du manque de sagesse de l'homme. L'homme marche comme il veut. Il va avoir des relations sexuelles avec des femmes, et puis quand il attrape le sida, il va commencer à se poser des questions, mais quel est cet oncle qui m'a maudit? Il va voler dans des entreprises, et quand on l'arrête, il va en prison. Il va peut-être même accuser sa femme. Non, tout ça, c'est ta faute, parce que tu savais ces choses-là, tu étais contre, et puis, non. Peuvent aussi venir, parce que nous avons brisé des lois naturelles. Ésaïe 1, je crois, si je ne me trompe pas, j'aimerais qu'on le lise. Ésaïe chapitre 1, je vais retrouver ça très rapidement. C'est Ésaïe 1, si je ne me trompe pas, qui dit que si vous êtes docile, si vous êtes obéissant, vous allez manger les meilleures productions du pays. Ce qui veut dire que si on n'est pas docile, que si on désobéit à la parole de Dieu, si on désobéit au commandement de Dieu, il nous est difficile de vivre une vie comme celle que Dieu veut que nous vivions. Je ne sais pas si tu as quelque chose à ajouter,
2: Père Petit. Oui, merci beaucoup. Vous voyez, si vous achetez un appareil ou vous achetez un matériel quelconque, il y a toujours un papier
1: un mode d'emploi.
2: Alors, si vous utilisez cet appareil ou ces biens que vous achetez sans vous référer à son mode d'emploi, vous n'allez pas bénéficier du maximum du bien de cet appareil ou de ces biens-là. Alors, Dieu qui nous a créés nous a fait grâce d'avoir la Bible comme le mot d'emploi de notre vie, de notre être.
1: Et la Bible n'a pas été écrite pour le pasteur, pour l'évangéliste, non, c'est écrit pour tout enfant.
2: D'abord pour tout être humain, parce que Dieu veut que tout le monde change de vie et qu'il bénéficie de sa grâce en Jésus-Christ. La Bible nous dit « Heureux l'homme qui ne marche pas selon le conseil de méchants ». Le méchant, ce sont ceux qui ne sont pas en Christ. Là, je suis dans le psaume, chapitre 1, verset 1. Et si je saute, on dit au verset 3, « Il est comme un arbre planté près d'un courant d'eau qui donne son fruit en sa saison et dont le feuillage ne se flétrit point. Tout ce qu'il fait lui réussit. » Alors, ça, c'est vraiment superbe. Alors, vous allez vous demander, mais comment tout ce que je fais peut me réussir, alors que vous avez dit que la souffrance était pour tout le monde. Mais nous avons dit que la souffrance était pour tout le monde, mais les enfants de Dieu avaient une façon spéciale de vivre les temps de souffrance. Dieu donne un secret à Josué. Si tu veux réussir dans tout ce que tu fais, que ce livre de la loi, ça c'est une nuit, pour agir fidèlement selon tu auras du succès dans tes entreprises, c'est alors que tu réussiras. Tu veux réussir dans ta vie, tu veux que tes souffrances soient apaisées, adoucies par le main puissante de ton berger, donne ta vie à Jésus, repens-toi de ta vie du passé, lis la Bible, médite la Bible, découvre ce que dit la Bible, tu auras le meilleur mode d'utilisation de ta vie sur terre, mais aussi comment bénéficier de la vie de ton prochain que tu dois aimer. Alors, tes souffrances n'auront pas la même teneur que la souffrance que subit le reste du monde.
1: Psaume 119, verset 5, pour parler de la souffrance qui est atténuée, il est dit « C'est ma consolation dans ma misère, car ta promesse me rend la vie. » Ici, l'amoureux, le psalmiste qui est amoureux de la parole de Dieu dit que au moment, ce qui va me consoler, ce qui va me soulager, ce qui va me faire du bien dans la vallée de l'ombre de la mort, dans les souffrances, dans les persécutions, c'est que les promesses de Dieu, Dieu m'a fait des promesses. Quelles sont ces promesses? Il m'a fait des promesses du genre, tu n'es pas seul. Je suis avec toi tous les jours jusqu'à la fin du monde. Je suis ton berger, je suis ton bouclier, je suis ta forteresse, je suis ton refuge, ta haute retraite. Je suis celui qui te garde, celui qui veille sur toi, celui qui écoute tes prières. Et le psalmiste dit, ces promesses me rendent la vie. Ces promesses me font du bien. Ces promesses me donnent de l'espérance dans des temps de souffrance. Tout chrétien, tout disciple de Jésus passe par des souffrances, passe par des difficultés. Mais la différence entre ceux qui réussissent et ceux qui ne réussissent pas, ce sont ceux qui réussissent s'accrochent aux promesses de Dieu, malgré qu'ils voient rien. Ils sont, tu vois, c'est un peu comme si on marchait dans le noir et que on tenait une petite lumière qui est la lampe, qui est la parole de Dieu. Du reste, la Bible dit que la parole de Dieu est une lampe. Mais cette lampe n'éclaire pas très loin, tu vois. Elle éclaire juste à tes pieds. Mais on ne voit pas très loin. Mais Dieu dit, si tu prends ça, hein, tu marches avec ça, tu vas éviter toutes les difficultés. Elles seront là, puisque déjà les ténèbres, le manque de lumière, c'est déjà une forme de souffrance. Mais cette petite lumière va t'aider à réussir à passer ce chemin-là. Alors que souvent, certaines personnes veulent voir le chemin balisé. Tu vois, un chemin balisé, c'est le genre, sur toute la route, on a déjà mis des lumières. Donc, il est ici, mais il voit déjà de loin. Non, avec Dieu, c'est pas toujours comme ça. On peut être dans le noir absolu, mais on a une toute petite lumière de poche qui éclaire peut-être seulement à un mètre devant nous. Mais c'est largement suffisant pour Dieu pour nous dire, avec cette petite lumière-là, tu vas éviter tous les obstacles qui vont se présenter devant toi. Donc la souffrance n'est pas un état éternel, mais c'est une étape dans la vie qui peut être réussie, comme dit le psalmiste, en restant ferme par rapport aux promesses de Dieu.
2: Alors la souffrance, tu vois, tu as parlé de la lumière. La Bible nous dit la parole de Dieu est une lampe, est une lumière. La parole de Dieu, c'est Jésus lui-même. Alors Jésus, il est amour. Notre amour pour le Seigneur, notre connaissance de Dieu à travers la Bible nous aide à lui faire confiance. Dieu est avec nous. Le Seigneur est en moi. La Bible dit, as-tu réfléchi que tout ce qui te préoccupe me préoccupe aussi? Parce que celui qui te touche, touche la prunelle de mon nez. Alors, je dois faire confiance au Seigneur parce que je sais que tout ce que je peux subir comme souffrance, tout en portant sa vie, il est la première personne à endurer, à en souffrir par rapport à moi. L'important serait mon attitude face à cette souffrance. C'est ça qui m'accordera le succès ou l'échec vis-à-vis de cette souffrance-là. Si vraiment je fais que Seigneur, je l'aime, je le connais. Parce que nous voyons des êtres humains qui s'aiment, un enfant qui connaît son père, qui fait confiance à son père, entre les mains de son papa, n'a pas peur du fou, comme alors qu'il est seul. Il crie « Papa ». Il s'accroche au bras de son père, il se sent en sécurité. Notre amour envers le Seigneur doit constituer notre foi, de notre sécurité, de la providence que Dieu a mis en notre faveur par rapport à la souffrance. Alors cela doit changer notre façon de voir, d'affronter la souffrance, notre attitude vis-à-vis de la souffrance. C'est vrai que la souffrance fait mal, mais ce n'est pas toute souffrance qui est mauvaise.
1: Tout à fait. Écoute ça. Pierre dit, dans 1 Pierre 4, verset 12, quand je grandissais dans la marche chrétienne, ce sont ce type de versets qui m'ont beaucoup fait à la fois rire et beaucoup réfléchir. Écoute ça. Tu l'as repris aussi dans ton livre. 1 Pierre 4, verset 12. Mes bien-aimés, ne trouvez pas étrange d'être dans la fournaise de l'épreuve, comme s'il vous arrivait quelque chose d'extraordinaire. Ce que Pierre essaie de dire, c'est ceci. Vous qui êtes chrétien, vous qui êtes disciple de Jésus, ne soyez pas étonné si vous êtes persécuté, si vous êtes dans la souffrance. Du reste, d'abord, avant Christ, vous étiez la souffrance. Vous passiez par des moments de souffrance. Nous l'avons dit, un enfant qui vient au monde est tapé un tout petit peu pour qu'il crie, pour que ses poumons se dégagent, que l'air circule. C'est une forme de souffrance. Lorsqu'on grandit, on apprend à marcher, le petit commence à tomber, il se relève,
2: se blesse,
1: il court, il se blesse. Quand les dents de lait sortent, c'est une forme de souffrance. Mais maintenant que vous êtes en Jésus, vous vous dites, non, c'est terminé, plus de souffrance. Et maintenant, quand vous êtes persécuté, quand vous êtes attaqué, la nuit, vous essayez de dormir, vous voyez des gens danser autour de vous, au travail, dès que vous entrez, votre patron retire son sourire. Dès que vous allez voir votre banquier, on vous dit, bon, vous devez payer vos dettes. On vous fait du mal à gauche et à droite. Et vous dites, non, mais ce n'est pas comme ça qu'on avait promis en Jésus. Pierre dit, mes bien-aimés, il parle à des chrétiens perpétuels. Il ne parle pas à des inconvertis.
2: Non.
1: Il s'adresse aux chrétiens. Mes bien-aimés, ne trouvez pas étrange d'être dans la fournaise de l'épreuve, comme s'il vous arrivait quelque chose d'extraordinaire. Donc, ce que vous êtes en train de vivre, ne vous dites pas que ce n'est pas normal. Non, c'est normal. Parce que déjà, naturellement parlant, la souffrance, elle est là. À cause du péché d'Adam et de Ève. Maintenant que vous êtes venu à Jésus-Christ, tout le reste autour de nous est toujours sous l'influence de la souffrance. Donc, il est tout à fait normal que tant que nous serons dans ce corps et dans ce monde tel qu'il est aujourd'hui, la souffrance va faire partir de notre vie. Je suis même tenté de dire, dans l'équation de notre existence, il ne faut pas enlever l'élément, la souffrance. Parce que, tu sais, Perpétue, pour se lever à 5 heures du matin chaque jour et prier, c'est pas quelque chose de facile.
2: Non.
1: Pour méditer la Bible chaque jour, c'est pas quelque chose de facile. Des fois, on a le corps qui se dit, bon, je vais pas lire. Non, c'est une épreuve. Et un disciple, c'est non seulement quelqu'un qui est assis auprès d'un maître qui écoute des enseignements, qui les met en pratique, mais il persévère dans la pratique de ces enseignements-là. Verset 12, Paul dit, réjouissez-vous au contraire de la part que vous avez aux souffrances de Christ. Donc, moi j'ai toujours interprété ce verset de cette manière. Christ a souffert, moi aussi je souffre, donc, si Christ a souffert, il est tout à fait normal que je souffre aussi, puisque je suis son corps. Si je souffre, il est tout à fait normal que Christ aussi souffre, puisque je suis une partie de son corps. Donc quand je souffre, je ne suis pas seul dans la souffrance, Christ est avec moi aussi dans la souffrance. Voilà pourquoi Jésus dit encore, je suis avec vous tous les jours jusqu'à la fin du monde. Continuons. Réjouissez-vous au contraire de la part que vous avez aux souffrances de Christ, afin que vous soyez aussi dans la joie et dans l'allégresse lorsque sa gloire apparaîtra. Donc, quand je souffre avec Christ, il souffre avec moi. Quand il viendra pour régner, puisque j'ai souffert avec lui et qu'il a souffert avec moi, puisqu'en ce moment-là il va régner, il est tout à fait normal que je règne aussi avec lui. Bon, pour le nom de Christ, vous êtes heureux. Parce que l'Esprit de gloire, l'Esprit de Dieu repose sur vous. Perpétue, l'Esprit de Dieu repose aussi sur ceux qui sont dans la souffrance.
2: Effectivement, l'Esprit de Dieu ne se retire jamais du chrétien. Une fois on a Jésus comme Seigneur et Sauveur personnel, Jésus vit en nous par son esprit. D'ailleurs, c'est cet esprit qui nous convainc que nous sommes enfants de Dieu. Mais cette partie de souffrance dont nous sommes en train de parler, on a entamé, c'est une souffrance d'un enfant de Dieu qui respecte la marche chrétienne, mais qui se retrouve quand même en souffrance. Alors, nous devons en passant signifier que les chrétiens qui souffrent devraient premièrement se demander si cette souffrance ne vient pas d'une erreur que lui-même a commise. Alors, si j'ai commis une erreur, un péché ou une faute qui m'attire de la souffrance, j'accepte la conséquence de mon erreur, je me repens devant le Seigneur et je confie les restes de ce dossier entre les mains du Seigneur. Je continue à souffrir avec le Seigneur. Mais si je me rends compte que cette souffrance n'a rien à voir avec un acte quelconque que j'ai posé dans le passé, je me remets au Seigneur, je prie, je crois qu'il est avec moi et j'affronte cette souffrance tout en ayant une attitude très positive. Je sais que Dieu est au contrôle, c'est lui qui contrôle ma vie, il sait exactement ce qui se passe. Peut-être qu'il est en train de me monder, peut-être qu'il est en train de me purifier, comme vous venez de le dire. Si nous prenons le cas de l'or, quand on le prend de la terre, en tout cas l'or a plusieurs impuretés. L'or doit passer par une fournaise ardente pour que les impuretés tombent et qu'on puisse en servir vraiment comme de la matière première. Alors, un chrétien réellement né de nouveau peut passer par de périodes de souffrance en vue d'être modélé à l'exemple du Christ.
1: Tout à fait.
2: Si tu as bafoué beaucoup de règles, de savoir vivre tout en étant païen, et c'est normal que quand tu deviens chrétien, que le Seigneur te façonne pour ressortir, pour que tu comprennes ta vraie personne.
1: Tout à fait.
2: Afin de t'aider maintenant à marcher à l'image du Christ. Donc notre attitude face aux chrétiens, face aux souffrances, en tant qu'enfant de Dieu, doit être très positive. D'abord, un examen de conscience. Est-ce que je n'ai pas moi-même causé ou contribué à ce que cette souffrance m'arrive? Si tel est le cas, comment je dois affronter cette souffrance? S'il n'y a rien de ma personne qui a contribué à ce que cette souffrance existe, je me donne au Seigneur et je marche avec le Seigneur. Je crois qu'il me conduit pendant cette souffrance.
1: J'aime cette image de l'or qui passe par le feu, qui est détaché de ses impuretés. Le chrétien est cet or qui doit passer par le feu pour avoir une plus grande valeur. Mon frère, ma soeur, la souffrance n'est pas pour vous détruire. Si vous êtes en train de souffrir parce que vous êtes chrétien, ce n'est pas pour vous détruire. Au contraire, comme l'a dit Perpétue, prenez-le très positivement parce que de grandes richesses vont sortir de vous.
2: Exactement.
1: Mais si vous êtes de ceux et de celles qui, à cause des souffrances, vous avez régressé dans votre marche chrétienne, vous avez fui Jésus-Christ, on ne vous en veut pas. Jésus vous dit encore, venez à moi, vous tous qui êtes fatigués et chargés, et je vous donnerai du repos. Jésus a dit encore, je ne mettrai jamais à la porte, dehors, ceux qui viennent à moi. C'est l'opportunité que Dieu vous donne aujourd'hui. Ici, c'est cela votre désir, c'est très simple. Baissez la tête dans la prière et répétez ces simples mots après moi. Père éternel, au nom de ton Fils Jésus-Christ, je viens à toi. J'ouvre la porte de mon cœur à Jésus-Christ. J'ai régressé à cause des souffrances. J'ai fait marche arrière à cause des souffrances. Je te demande pardon. Purifie-moi avec le sang de Jésus-Christ. Lave-moi avec le sang de Jésus-Christ. Je prends un nouveau départ aujourd'hui avec Jésus-Christ dans ma vie de tous les jours et dans tous les domaines de ma vie. Au nom de ton Fils Jésus-Christ, j'ai ainsi prié. Amen. Si vous avez fait cette prière, croyez que par la foi, Dieu vous a entendu. Je suis Raphaël Mambou, le nom de cette émission est Venez à Jésus. Nous nous retrouvons la fois prochaine, toujours sur le même thème, le disciple et la souffrance, toujours avec notre invité, Perpétue Mukulu. Que Jésus continue de vous bénir, que Jésus continue de vous garder. À la fois prochaine. À la fois prochaine. Amen.
2: À la fois prochaine.
1: Amen.
2: Amen.
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Ce soir, qui durera plusieurs séances, sur les différentes théories en ce qui concerne le millénium. On va s'arrêter pas mal de temps sur cette question. D'abord parce que c'est une question qui est très controversée actuellement. Et deuxièmement parce que c'est une question qui est beaucoup plus importante qu'elle ne paraît. Car de la vision que l'on a du millénium, donc du règne ultime du Messie en quelque sorte, dépend beaucoup de choses. Dépend toute une vision du monde, toute une vision de notre attitude, de notre comportement dans le monde, et par conséquent, c'est bien quelque chose d'essentiel. Bon, on a vu la dernière fois ce que la Bible entendait par le millénium, qui ressortait en lisant les textes, et ce qui a été jusqu'à il y a 10-12 ans peut-être, la doctrine officielle, on pourrait dire, de tout le monde évangélique, toutes tendances confondues. Bon, les églises historiques n'étaient pas millénaristes, et nous allons voir pourquoi dans un instant, mais ce qui maintenant est alarmant, et ce pourquoi justement nous allons nous arrêter sur cette question, c'est qu'au sein même du monde évangélique, de plus en plus, de gens sont en train d'abandonner le millénarisme. C'est le cas, par exemple, de Henri Blocher, professeur et doyen de la faculté de Vaux-sur-Seine, dite évangélique, professeur et doyen de la faculté de Vaux-sur-Seine, dite évangélique,

D'une part, le fait que l'Union soviétique se soit effondrée, ça a beaucoup joué, dans la mesure où beaucoup voyaient dans le système communiste soit l'Antichrist, soit le Gog d'Ézéchiel 38 et 39. À partir du moment où l'Union soviétique s'est effondrée, et pour l'heure en tout cas n'est plus à même de jouer ce rôle-là, un certain nombre de gens, à courte vue, qui suivent les événements plutôt que la Bible, concluent que le système lui-même doit être revu. Et c'est ainsi qu'on se penche sur la fameuse prophétie des 70 semaines de Daniel 9, et avec raison, à mon sens, sur ce point-là en tout cas, on constate que la division entre 69 semaines plus une est artificielle. Ça, nous l'avions vu quand nous avons étudié justement cette prophétie des semaines. Et il semble bien, quand on lit le texte de Daniel lui-même, que les 70 semaines se succèdent d'un seul tenant, sans cette soi-disant parenthèse de 2000 ans que les dispensationalistes ont voulu introduire pour coller en quelque sorte avec la réalité. Et troisième point, et non des moindres, c'est la délégitimisation d'Israël en tant qu'État à laquelle on assiste depuis plus de 30 ans maintenant, depuis la guerre des Six Jours en particulier, de telle sorte que tous les vieux stéréotypes plus ou moins teintés de relents antisémites ressurgissent dans un certain nombre de milieux, et que beaucoup sont tentés de revenir à la bonne vieille théorie de la théologie de la substitution sur laquelle nous aurons justement à nous pencher longuement. Alors, il y a pour le moins dans la plupart des milieux évangéliques aujourd'hui un trouble certain par rapport à l'eschatologie, et de plus en plus naît l'idée dans beaucoup de milieux qu'on ne peut pas savoir. Que rester dans une vision millénariste telle qu'elle existait au début du XXe siècle, c'est accorder plus d'importance à Israël qu'à Jésus. On fait grand cas de la parole de Jésus, ce n'est pas à vous de connaître le temps et les moments que le Père a fixés de sa propre autorité. On constate aussi que le millénarisme apparaît dans les les écrits apocalyptiques pré-chrétiens, juifs, et dans la mesure où justement des vieux sentiments troubles par rapport aux juifs ressurgissent de notre temps, c'est une des raisons qui amène un certain nombre de gens à rejeter la vision millénariste comme étant quelque chose qui est juif. Et c'est ainsi que on reprend ce qu'ont fait les pères de l'Église, finalement, à commencer par Origène. C'est Origène qui, le premier, a rejeté le millénarisme, qui était la règle aussi dans l'Église ancienne, jusqu'à Origène, n'est-ce pas? Mais Origène a déclaré que le millénarisme était une vision juive, et que pour cette raison, elle devait être rejetée. C'était la raison essentielle. On voit la profondeur de l'argumentation. À cela, d'ailleurs, déjà, Irénée avait répondu à la fin du IIe siècle, en disant à peu près ceci: nous n'avons pas le droit de regarder par-dessus l'épaule des apôtres et de corriger leurs copies. C'était une réflexion pleine de bon sens. Après tout, disait Irénée, qui sont ces gens qui se permettent de dire que sur tel et tel point les apôtres se sont trompés? Et ça, c'est une tentation permanente, hein, ça jusqu'à nos jours, de corriger justement les apôtres au nom de nos théories, de notre vision. Est-ce que, disait Irénée, ce n'est pas plutôt à nous de remettre en question nos théories à la lumière justement de l'héritage apostolique, car, disait-il, ce n'est pas seulement l'enseignement des apôtres qui est normatif pour l'Église, mais c'est aussi leur exemple et leur comportement. Très important. Très important. Alors donc, Origène est le premier à remettre en question le millénarisme.

Et la coupure, déjà même au IIe siècle, mais on peut remonter plutôt avec Justin Martyr, qui est originaire de Samarie, bien que n'étant pas samaritain, c'était un grec. Et on voit qu'avec Justin Martyr, on est dans une période transitoire où Justin dit que de son temps encore, il y a des gens qui croient que le Messie régnera pendant 1000 ans, etc. Il dit que lui ne le croit pas, mais que, bon, il conçoit qu'on puisse le penser. Donc il y a encore ici une période transitoire. Avec Augustin, c'est terminé. Augustin d'Hippone, donc 5e siècle, déjà Ambroise, avant lui déjà, avait aussi pas mal attaqué le millénarisme. Les kyliastes, comme on les appelait, ça vient d'un mot grec qui signifie mille, kylias c'est mille en grec. Et les kyliastes, ce sont donc les millénaristes, et on a commencé à polémiquer à partir du 4e siècle, surtout après la conversion de Constantin, très fort contre les kyliastes. Et Augustin, donc, a mis fin définitivement au millénarisme dans l'Église officielle. Il faudra attendre pratiquement nos jours pour que le millénarisme ressurgisse. C'est la raison pour laquelle Calvin le liquide d'une phrase, ce qui n'est pas pour lui une preuve de surmenage extraordinaire sur le plan intellectuel. Et ce sont les piétistes, à partir du XVIIe siècle et surtout du XVIIIe siècle, qui vont le remettre en vigueur. Maintenant, alors qu'au XVIIIe siècle, on avait vu dans ces milieux piétistes et puritains une résurgence du millénarisme, au XIXe siècle, il y a un retour en arrière. Il y a un retour en arrière, notamment dans les milieux libéraux, où on pense que le XIXe siècle sera un siècle chrétien. C'est une conquête, c'est l'époque de la grande époque de l'expansion missionnaire, nous avons vu ça en histoire de l'Église, et l'on pense que on va réussir à créer par l'élan missionnaire un monde qui sera tout entier chrétien, une chrétienté, si vous voulez, à l'échelon de la terre entière. C'est Albert Schweitzer, le fameux docteur de Lambaréné, bien connu, qui était en même temps un théologien de haut niveau, qui a un petit peu mis une torpille, on peut dire, dans cette théorie-là, bien que lui-même était missionnaire, et il était à fond engagé dans cet élan missionnaire. Mais une étude très serrée du texte biblique, des évangiles notamment, l'ont convaincu que la vision de Jésus était une vision entièrement eschatologique, et que le message de Jésus était centré justement sur l'avènement du royaume qui s'opérerait par un bouleversement cosmique. Néanmoins, bien que le travail de Schweitzer ait été pris en compte, on s'est surtout arrêté sur l'aspect eschatologique du message de Jésus. Et on a laissé de côté l'aspect catastrophiste. Et c'est ainsi qu'un théologien qui a succédé à Schweitzer, qui se nommait Joachim Jeremias, a parlé de la vision des apôtres et de vision de Jésus comme d'une eschatologie en cours de réalisation. C'est-à-dire que pour lui, le royaume, donc le royaume millénaire, est en train de venir. Il ne cesse de venir. Il se réalise dans l'histoire. L'avenir, c'est maintenant, dit Jérémias. Et le royaume est déjà commencé. Bon, ça, on va voir justement ce qu'il faut penser de cette théorie. Je la livre simplement comme elle est, sans la discuter pour le moment. Un autre théologien qui a travaillé beaucoup sur l'eschatologie, d'ailleurs, c'est intéressant de constater que le XXe siècle a été un siècle où on s'est beaucoup penché sur l'eschatologie, c'est Rudolf Bultmann, le théologien bien connu de la Formgeschichte, c'est-à-dire de la démythologisation. Et pour lui, l'eschatologie était en fait une parabole de ce que nous vivons. Et c'est ainsi qu'il a interprété l'Apocalypse. L'Apocalypse, ce n'est pas quelque chose qu'il faut attendre pour l'avenir, c'est quelque chose que nous vivons maintenant. Et sous un langage imagé, l'Apocalypse rend compte de l'état actuel du monde. Donc il n'y a rien d'autre à attendre que celui-là.
Après Bultmann, dans la période post-bultmannienne, puisque Bultmann a marqué son temps, sont apparus ce que l'on appelait les théologies de l'espérance. Et en fait, ces théologies de l'espérance étaient des vieilles théories de la théologie de la substitution, plus ou moins rebouillies à une sauce moderne, si on peut dire, et surtout qui étaient dues au fait qu'on s'est rendu compte que l'espérance, la notion d'espérance, avait migré hors des églises, et que l'Église n'avait plus grande espérance, justement, à présenter aux hommes. Et qu'il y avait eu une laïcisation de la notion chrétienne d'espérance dans la foi au progrès par, justement, la doctrine de l'évolution. Et c'était un petit peu la doctrine de Teilhard de Chardin qui a amené, justement, la redécouverte. On s'est dit, dans l'Église, mais après tout, est-ce qu'on n'aurait pas oublié quand même une dimension importante du message chrétien qui est la dimension de l'espérance ? Et un autre élément qui a amené justement cette évolution, ce sont les théologies de la libération. Les théologies de la libération sont des théologies qui sont nées en Amérique du Sud à la fin du siècle dernier, du siècle qui vient de s'achever, dans le contexte de l'oppression des Sud-Américains qui ont vu dans le message biblique, Ancien Testament, à commencer par l'Ancien Testament, c'est-à-dire le livre de l'Exode en particulier, puis dans l'Apocalypse, n'est-ce pas, une raison d'engager un combat politique contre leurs oppresseurs. Et il y a eu télescopage, donc on pourrait dire, ça c'est un peu schématique ce que je dis là, mais en gros c'est à peu près ça, n'est-ce pas, il y a eu télescopage du marxisme, qui évidemment lui aussi est tout entier centré sur l'espérance de l'avènement d'une espèce de royaume de Dieu sur terre laïcisé, et puis justement les théologies de l'espérance telles qu'elles avaient été élaborées par des gens comme Teilhard de Chardin, par les post-bultmanniens dont nous avons parlé. Le principal représentant de cette école de pensée est le théologien sud-américain Leonardo Boff. N'est-ce pas ? Bien. Alors, au début de ce siècle, où en est-on ? Eh bien, on a en fait, comme dans toute l'histoire d'Église, il n'y a rien de nouveau sous le soleil, en fin de compte, trois grands systèmes. Le premier qu'on appelle le post-millénariste, ça veut dire un système qui croit que la parousie, le retour de Jésus, aura lieu après le millénium. Le système pré-millénariste, qui est celui auquel nous adhérons, celui que nous avons exposé, à savoir que le Seigneur revient avant le millénium pour établir le millénium, et le système amillénariste qui croit qu'il n'y a pas de millénium du tout et que le retour de Jésus sera immédiatement et directement l'entrée dans l'état éternel. Voilà, si vous voulez, grosso modo, les trois systèmes d'interprétation. Alors nous allons nous arrêter longuement sur chacun de ces trois systèmes pour voir qu'il a des graves conséquences. Chacun de ces systèmes détermine une vision du monde, une vision de l'espérance chrétienne, une vision donc de l'eschatologie dans son ensemble radicalement différente, et dont certaines, à notre point de vue, apparaissent comme étant véritablement hérétiques et véritablement dangereuses. Commençons, si vous le voulez bien, par le post-millénarisme. Bon, le post-millénarisme, qui, comme je l'ai dit il y a un instant, professe que Jésus revient après le millénium. Qu'est-ce que donc le millénium ? Eh bien, le millénium, c'est la période dans laquelle nous vivons. Nous vivons actuellement dans le millénium. Alors, quand commence le millénium ? Les théories divergent. Grosso modo, disons, avec la venue de Jésus. Alors, certains diront avec la naissance de Jésus, d'autres avec la mort de Jésus, d'autres avec la Pentecôte, d'autres avec la conversion de Constantin. Ça aussi, c'était un peu la théorie d'Augustin. C'est pas ? Nous sommes dans le millénium parce que l'Empire est devenu chrétien, donc le monde est devenu chrétien. Bon. Et
Et par conséquent, pendant ce temps du millénium, Satan est lié, parce que Jésus l'a lié à la croix, comme disait un des adversaires du post-millénarisme, et bien si Satan est lié, le moins qu'on puisse dire, c'est qu'il a une drôlement longue corde. Bon. Mais voilà, c'est la théorie, Satan est lié, l'Église, qui est l'avant-garde du royaume, en quelque sorte, a pour mission d'établir le royaume de Dieu sur la terre. Et ce faisant, donc, de transformer le monde par la prédication de l'Évangile. Alors, la deuxième résurrection, la résurrection a déjà eu lieu, la résurrection des morts a déjà eu lieu. Quand quelqu'un naît de nouveau, il ressuscite. Donc c'est ça la résurrection. Il n'y a pas d'autre résurrection à attendre que celle-là. Et le millénium est donc le temps de l'Église qui doit s'étendre sur toute la terre et amener tous les hommes à entrer dans l'Église. À la fin, l'Église, semence du royaume, se confondra avec le royaume et l'Église triomphante, victorieuse, présentera en quelque sorte le monde pacifié au Seigneur quand il viendra. Donc Jésus reviendra dans un monde qui sera parfait, qui sera pacifié par l'action de l'Église. Ça a été la doctrine donc de l'Église officielle depuis Augustin en particulier, je l'ai dit tout à l'heure, et jusqu'à aujourd'hui, c'est la doctrine officielle de l'Église catholique. Et vous voyez tout de suite les conséquences que ça a. L'Église n'est pas seulement une puissance spirituelle, mais c'est une puissance temporelle. Elle doit régner. Elle règne avec le Christ. Elle doit régner au nom du Christ. Elle doit imposer aux hommes la loi du Christ. Et Augustin avait une interprétation très personnelle de la parabole des conviés. Vous savez que donc le roi qui prépare des noces pour son fils, les invités ne veulent pas venir, l'un est allé essayer des bœufs qu'il a achetés, d'autres voir un champ qu'il a acheté, d'autres viennent se marier, etc. Bon, finalement, le maître ordonne à son serviteur de faire entrer tous les mendiants, tous les va-nu-pieds qu'il trouvera dans la campagne. Bon, et il y a encore de la place. Alors le maître dit, bien retourne sur tous les chemins, et puis tous ceux que tu verras, alors, bon, c'est là justement il y a un problème de traduction. Presse-les fortement d'entrer. Et la Vulgate a traduit par contrains-les d'entrer, oblige-les d'entrer. Ah ! Et Augustin, donc, a utilisé ce mot pour dire l'Église doit user de contraintes pour obliger les gens à entrer dans l'Église, y compris de contraintes physiques. C'est la théorie papale jusqu'à aujourd'hui, les deux glaives, c'est pas les deux pouvoirs, les deux couronnes. Vous savez, le pape a deux couronnes, couronne spirituelle et couronne temporelle. Il est en principe le roi des rois, et tous les princes de la terre sont censés obéir au pape. C'est la théorie, c'était la théorie au Moyen-Âge, et au Moyen-Âge, l'Église catholique a essayé de faire passer la théorie dans la pratique. Et c'était le Saint-Empire romain germanique. C'était l'empereur Henri IV venant se traîner dans la neige à Canossa pour demander le pardon du pape. C'était Innocent III, c'était la croisade, c'était les bûchers de l'Inquisition. C'est au nom de cela. Contraint-les d'entrer. L'Église a le droit, peut user de contraintes parce qu'elle est appelée à régner. Et en milieu protestant, vous avez des gens qui ont des théories de ce type-là. Vous avez toute une école dont on va parler justement dans un instant, l'école reconstructionniste, dont la faculté d'Aix-en-Provence est le représentant le plus important, avec son ancien directeur Courtial. Vous avez des gens comme Jean-Marc Berthoud qui sont aussi dans cette idée-là. Quand l'Église aura le pouvoir politique, il faudra qu'elle use de contraintes, de violences et pour obliger les gens à vivre selon la loi du Christ. Ah oui, c'est comme ça.
Si vous lisez la théologie officielle de l'Église catholique, telle que vous la trouvez par exemple même dans le catéchisme des évêques, qui a été publié il y a plusieurs années, c'est la doctrine. C'est comme ça. Et vous comprenez bien que là, ça entre de plein fouet avec l'idée laïque moderne, quoi. Et c'est une des raisons pour laquelle il y a divorce aujourd'hui entre le christianisme et puis la société laïque qui ne veut plus de cette emprise de l'Église. Alors, voyez-vous, notre théorie du millénium a beaucoup plus d'importance que nous le croyons. Je ne sais pas si vous commencez déjà à toucher du doigt. Si on a une théorie fausse du millénium, donc du royaume de Dieu, eh bien, ça va avoir des conséquences dramatiques. Parce que là, justement, ça justifie l'Église en tant que pouvoir. Et Augustin a écrit un livre qui est encore aujourd'hui la norme dans toutes les églises historiques, Civitas Dei, la cité de Dieu, n'est-ce pas, dans laquelle il proclame que la conversion de Constantin a instauré donc le millénium et que l'Église donc a à faire de la terre tout entière la cité de Dieu. Voilà. Et ça sera la doctrine officielle de l'Église jusqu'à la Réforme. Et les réformateurs, nous l'avons vu tout à l'heure, adopteront peu ou prou cette théorie, sauf les anabaptistes. Et c'est une des raisons pour lesquelles, justement, ils seront persécutés. Bon. Donc, un temps où l'Église régnera, et elle est donc appelée, comme le dit le psaume 2, à paître les nations avec une verge de fer, à les briser comme le vase du potier, et aussi donc à amener les Juifs à la conversion. Et vous voyez tout de suite aussi là tout ce qu'il y a de sous-jacent quand nous étudions l'histoire d'Israël au Moyen-Âge, bah c'est ça. L'Inquisition, les disputations, le problème des conversos, convertis de force bien souvent, c'est au nom de cette théorie-là. Et alors aujourd'hui, on pousse des cris d'orfraie, y compris dans les milieux catholiques, en disant « mais c'était affreux ». Mais il faut remonter à la source. C'est conséquent avec la doctrine de l'Église catholique. C'est tout. Et justement, là, ce qui est dramatique, c'est que l'Église catholique n'a pas fait son autocritique à fond et ne s'est pas demandé pourquoi on a pu tenir des comportements et des doctrines aussi aberrantes au Moyen-Âge. Bah, tout simplement parce qu'il y avait cette idée que l'Église est appelée à instaurer le millénium de force sur la terre. Bon. Maintenant, il y a cette autre théorie qu'on trouve aussi beaucoup plus dans les milieux protestants, mais qui n'empêche pas celle-là. Le royaume est une réalité présente dans le cœur des hommes. Bon, c'est pas entièrement faux d'ailleurs, nous aurons l'occasion de le voir. Mais enfin, il faut s'entendre sur ce que cela signifie. On aura l'occasion d'y revenir. Alors, bien sûr, disent les partisans du post-millénarisme, quand on leur dit, écoutez, c'est bien gentil, mais enfin, ça fait 2000 ans que ça dure, et le royaume de Dieu établi sur la terre, depuis Innocent III, ça a quand même pas mal reculé. Oui, ils répondent, c'est vrai, il y a des reculs apparents. Mais le bilan est globalement positif, comme disait un post-millénariste laïque, et athée, qui était Georges Marchais, n'est-ce pas ? Mais c'était finalement la même démarche d'esprit. Parce que le marxisme n'est rien d'autre qu'un post-millénarisme laïcisé. Alors, quand le Christ reviendra, le mal sera réduit à une quantité négligeable, et le Messie reviendra régner sur un monde qui sera entièrement christianisé. Il n'y a pas de rupture, donc, entre l'histoire actuelle et puis l'histoire qui commencera, la parousie, si vous voulez. Et on utilise les paraboles du royaume. Si vous lisez, par exemple, un livre qui a été publié par Courtial, il y a déjà un certain nombre d'années, qui s'appelle « Le jour des petits recommencements », c'est exactement ça. Il dit « Bon, ben voilà, depuis 2000 ans, ça n'a pas trop bien marché, bien sûr. » Mais c'est pas pour ça qu'il faut se décourager. On a des dizaines de milliers d'années devant nous pour établir le royaume. Il le dit comme ça. Ceux qui croient que le Christ va revenir dans les 15 jours qui viennent sont complètement à côté de la plaque. Le Christ ne reviendra pas, mais avant des dizaines, des centaines de milliers d'années. On a tout notre temps.
Alors il faut recommencer à zéro. Il faut ressemer le grain de sénevé qui va grandir et qui va devenir un grand arbre. Et on prend un certain nombre de paraboles de ce type-là, n'est-ce pas, pour établir justement la doctrine de ce royaume. Bon. Les milieux charismatiques qui se sont manifestés dans les années 60, 70, sont en passe d'adopter un peu cette théorie-là. Il y a aux États-Unis et au Canada un mouvement qui est né dans la mouvance du charismatisme, s'appelle Kingdom Now. Vous savez, c'était au moment de la guerre du Vietnam, où on parlait Peace Now, c'était le slogan des adversaires de la guerre du Vietnam. Peace Now, d'ailleurs, les pacifistes israéliens ont repris cela dans ce mouvement qui s'appelle Shalom Arshav, la paix maintenant, n'est-ce pas ? Bon, on voit ce que ça a donné. Et donc, Kingdom Now, c'est maintenant qu'il faut que nous établissions le royaume. Et maintenant que nous avons des satellites artificiels, que nous avons la télévision, que nous avons Internet, que nous avons des moyens techniques formidables, nous avons enfin la possibilité d'évangéliser le monde entier et de faire en sorte que le monde entier devienne chrétien. Et l'idée, c'est que le 21e siècle soit le siècle de la conquête du monde par le christianisme. Voilà. Il y a un programme qui a été établi par ces gens-là pour, au moyen de ces techniques sophistiquées, conquérir le monde pour le Christ. Preuve d'ailleurs que nous sommes vraiment dans cette période de l'établissement du royaume, le progrès moral de l'humanité. Ah, ça c'était toujours le gros argument des post-millénaristes. C'est pourquoi les missionnaires avaient aussi à cœur de civiliser les barbares vers lesquels ils allaient, parce que l'évangile c'était un tout, c'était pas seulement leur annoncer l'évangile, mais c'était aussi leur apporter les bienfaits de la civilisation, et c'était tout à fait en étroite symbiose avec les colons qui, eux, défrichaient, créaient des routes, construisaient des hôpitaux, des écoles et tout ça. Bon, je ne dis pas que c'était mauvais, bien, il n'y avait pas que du bon d'ailleurs, comme on s'en rend compte aujourd'hui, n'est-ce pas ? Le but, c'était justement de civiliser ces gens-là. Les missionnaires avaient non seulement une tâche d'évangélisation, mais une tâche aussi civilisatrice. On pensait que à partir du moment où les gens se convertiraient à Jésus-Christ, il en résulterait des changements sociaux, des changements économiques, des changements moraux, etc. C'est vrai jusqu'à un certain point, mais enfin l'expérience a montré que c'était loin d'être le cas, parce que finalement ceux qui acceptaient véritablement l'Évangile étaient somme toute trop peu nombreux pour que c'est un impact vraiment en profondeur sur la société. Cette doctrine est essentiellement une doctrine du christianisme américain, ça il faut le dire, anglo-saxon d'une manière générale. Et le post-millénarisme a profondément modelé la mentalité nord-américaine. Et les Américains, les Yankees, vivent dans un monde qui est une société prémillénariste, postmillénariste, je veux dire, sécularisée, si j'ose dire. Ça veut dire que les Américains croient que leur pays, les États-Unis, ont une vocation universelle à instaurer le bien sur la terre. Les États-Unis sont investis par Dieu de cette mission divine d'instaurer le règne universel de la paix, de la justice, de la démocratie dans le monde entier. Ça, c'est une vision sécularisée du post-millénarisme. Ils sont d'ailleurs, les États-Unis, le phare du christianisme, le plus grand pays chrétien du monde, et c'est la raison pour laquelle Dieu les appelle à une domination mondiale. Et les Américains se lancent dans ce rêve de domination mondiale avec une bonne conscience totale, parce qu'in God we trust. En Dieu, nous nous confions. C'est une mission qui a été confiée à l'Amérique par Dieu. L'Amérique est une sorte de deuxième terre promise, de deuxième Israël. Et là, on est en plein dans la théologie de la substitution, qui est inhérente avec le post-millénarisme. N'est-ce pas ? Les États-Unis sont le peuple élu de Dieu pour instaurer le bien sur la terre. Alors, bien sûr, les deux guerres mondiales ont mis un petit coup d'arrêt à cet optimisme béat,
Hein. Et l'idée d'un progrès universel, moral, a pris un petit coup au moment des deux guerres mondiales. Mais finalement, la théologie de la libération, dont nous parlions tout à l'heure, a redonné un regain d'intérêt, justement, à cette théologie-là. Et aujourd'hui, donc, on assiste à une résurgence de ce post-millénarisme au travers, justement, de ce qu'on appelle le reconstructionnisme. Je faisais allusion tout à l'heure. Bon, le reconstructionnisme, qui gagne aussi les milieux évangéliques, est une théorie selon laquelle nous avons des responsabilités sociopolitiques en tant que chrétiens, ce qui n'est pas d'ailleurs entièrement faux, mais que, somme toute, Dieu a appelé le monde, a appelé Adam à dominer le monde, et que cette vocation d'Adam, c'est l'Église maintenant qui en est la dépositaire. L'Église doit restructurer le monde, d'où le nom de reconstructionnisme qu'on donne à cette théologie. Il faut reconstruire le monde, restructurer le monde sous la direction de l'Église. Et depuis les années 70, cette théologie est en plein essor. En France, donc, elle est représentée par la faculté d'Aix-en-Provence, j'ai fait allusion tout à l'heure, et son but est la rechristianisation de la société, à la manière de ce qui s'est passé, de ce qu'a fait l'Église primitive. On prend comme modèle l'Église primitive qui a christianisé l'Empire romain. Et l'idée, c'est qu'on arrive dans 20 ans, dans 30 ans, à voir un nouveau Constantin se convertir au christianisme sur le plan mondial et imposer le christianisme au monde entier, comme Constantin l'avait fait pour l'Église ancienne. Le reconstructionnisme va de pair avec le créationnisme. Et les reconstructionnistes sont aussi très axés sur le créationnisme, ce qu'on retrouve au milieu catholique. Par exemple, les gens du Séché, avec lesquels nous sommes en contact, qui ont cette vision à fond, sont aussi créationnistes pour cette raison qu'ils sont post-millénaristes et qu'ils croient, bien entendu, que leur Église, à savoir l'Église catholique, est appelée, en fin de compte, justement, à régner sur le monde entier. Donc ici, nous avons ce premier système. Ce premier système que l'on croyait un petit peu dépassé après la Deuxième Guerre mondiale et qui, sous l'influence de ces différents courants que j'ai évoqués, est aujourd'hui en plein essor à nouveau. Comme si finalement le monde n'apprenait rien et l'Église n'apprenait rien. Il est évident, il est patent quand on fait le bilan de l'histoire du christianisme que l'Église a lamentablement échoué en ce qui concerne amener le progrès moral de l'humanité. Encore une fois, le siècle qui vient de s'achever en est l'illustration la plus éloquente. C'est le siècle le plus sanglant de toute l'histoire, sans parler des deux guerres mondiales, mais le marxisme, qui est un avatar justement du post-millénarisme, les guerres coloniales, de décolonisation, etc., etc. Bon, c'est l'échec total. Ça fait rien. On prend les mêmes, on recommence. Il y a une espèce d'optimisme indécrottable dans l'esprit de certains nombres de gens, n'est-ce pas, qui plus les choses vont mal, plus veut être d'un optimisme béat. Enfin, c'est ce qu'on appelle l'espérance. Bon. Alors, arrêtons-nous maintenant sur les théoriciens, justement, du post-millénarisme, parce que vous voyez, dans cette introduction rapide que j'ai faite, que le post-millénarisme est, à mon sens, une hérésie grave. Parce que c'est une hérésie qui conduit, justement, à ces aberrations de l'Église pouvoir. Et pour moi, quand je lis l'Écriture, je ne vois nulle part, n'est-ce pas, que l'Église doive être un pouvoir. Et Jésus a dit d'une manière très claire que son royaume n'était pas de ce monde. Ça ne veut pas dire qu'il ne se réalisera pas dans ce monde. Ça, c'est un texte que les amillénaristes, ça veut dire ceux qui nient toute forme de millénium, affectionnent. Disons, le royaume, il est uniquement céleste. Bon. Je ne pense pas que ce soit ce que ça veut dire. On verra, on aura l'occasion de le revoir quand on parlera de l'amillénarisme. Mais ça veut dire qu'il ne peut pas être réalisé sur Terre par des moyens humains.
la Jérusalem nouvelle descend d'en haut, ça veut dire de Dieu par une intervention directe de Dieu. Et Schweitzer, comme j'ai dit tout à l'heure, a montré que cette intervention, cet avènement du royaume ne pourrait être, selon l'enseignement de Jésus lui-même, qu'un avènement qui prendrait une forme catastrophiste. Ça veut dire de grands bouleversements ayant Dieu pour auteur, seuls pourront justement établir le royaume de Dieu sur la terre. Mais voilà, les post-millénaristes croient que le royaume est à notre portée, que donc c'est le royaume maintenant. Tout sera accompli par l'Église, ici et maintenant, dans le temps présent. Voilà. Maintenant, cette doctrine du post-millénarisme va beaucoup plus loin encore. Et là, on touche à une vision de la Bible elle-même et de l'histoire. Parce que finalement, le post-millénarisme est basé sur le fait, sur l'idée, que l'Église, qui est au centre du système, puisque l'Église est l'embryon du royaume, l'Église existe de tous les temps. Elle existe déjà sous l'Ancienne Alliance, ça veut dire à l'époque de l'Ancien Testament. Et qu'à cause de cela, l'Église est destinée à englober le monde entier et qu'à la fin, toutes les nations deviendront chrétiennes. Le millénium, donc, est uniquement la période d'expansion de l'Évangile. Lorsque l'Église aura réussi sa mission, on arrivera effectivement à un âge d'or. Quand l'Église régnera, on était presque à ce stade-là au Moyen-Âge, à l'époque des papes clunisiens, c'était ça. Bon. Alors ce sera le véritable millénium. Bien entendu, ceux qui se souviennent un petit peu, les historiens qui se souviennent un peu de ce qu'a été le monde à l'époque d'Innocent III, ont un souvenir assez ému de cet âge d'or. Passons. Et pour d'autres, on est déjà dans l'âge d'or. Chacun apprécie les choses comme il veut. Alors, dans cet âge d'or, le péché ne sera pas réduit, ne sera pas éliminé, mais il sera réduit au minimum. En attendant, même si ce royaume est invisible, il est spirituel dans le cœur des hommes. Donc, le royaume now, kingdom now, c'est maintenant. Alors, cette notion a donné naissance à l'idée du progrès, qui est une des bases de notre civilisation moderne. Le progrès, l'idée de progrès, l'idée d'un âge d'or qu'on trouve dans le marxisme, qu'on trouve dans les utopies du 19e, en particulier du 18e déjà du 19e, est une forme laïcisée de cette espérance du royaume messianique qu'on trouve aussi dans le judaïsme d'ailleurs actuel. Et ce faisant, la race humaine finira par être sauvée, autrement dit par se sauver elle-même. Vous voyez là aussi l'hérésie à laquelle on arrive. Et cet égard de Chardin, évidemment. Les 1000 ans sont donc à prendre au sens symbolique, bien qu'ils soient limités dans le temps. Alors, bien sûr, quand on part avec des théories pareilles et qu'on lit l'écriture avec des pareilles lunettes, on arrive à cette conclusion qu'écrivait Hodge, qui est un des principaux représentants de ce courant théologique, Apocalypse 20, c'est-à-dire le passage où il est question du millénium, est le passage le plus obscur de toute la Bible. On comprend. On comprend sans peine que ce qu'il peut avoir d'obscur quand on lit l'Écriture avec de pareilles lunettes. Mais il est vrai que l'Église a donc, dit Hodge, a imposé sa loi, la loi du Christ, à la société tout entière. Ça ferait plaisir à Jospin, si on lui disait ça, bien sûr, et à beaucoup de gens comme ça. Alors évidemment, à partir de ce moment-là, on a des gros problèmes d'interprétation d'Écriture, Ancien et Nouveau Testament. Quid, par exemple, des prophéties relatives à Israël? Bon, très simple. Déjà, dès le IIe siècle, on avait commencé ce processus-là. On les spiritualise. Et nous allons voir justement comment. Exemple, il y a un texte qui nous dit « Le royaume de Dieu », Romains 14, verset 17, « c'est la justice, la joie et la paix par le Saint-Esprit ». Bon. Voilà, le royaume, c'est ça.
Il ne faut pas attendre la résurrection d'Israël à la fin des temps. Non, le royaume de Dieu, c'est juste la justice, la joie et la paix par le Saint-Esprit, point final. On arrête là. Or, ce royaume de Dieu, il existe depuis la création du monde. Il est comme le grain de moutarde que le Seigneur a jeté dans la pâte du monde, et il grandira d'une manière irrésistible jusqu'à la fin, même si la fin doit prendre des centaines de milliers d'années. Dixit Curtial. Mais c'est vrai. À la fin de cet âge d'or, qui durera ce qu'il durera, c'est vrai, disent les post-millénaristes, il y aura de grandes crises, et notamment révolte du mal. Satan sera délié, et on reprend notre Apocalypse 20. Il séduira à nouveau toutes les nations. Alors aura lieu la grande tribulation, et alors le Seigneur reviendra pour mettre fin à cette révolte et faire entrer l'humanité tout entière dans l'état éternel et définitif, donc la nouvelle Jérusalem, le nouveau ciel et la nouvelle terre. Voilà, grosso modo, si vous voulez, le schéma des post-millénaristes. Alors, quelle est la place d'Israël dans toute cette affaire-là? Ben justement, on a du mal à le caser. Bon. Alors on s'en débarrasse très rapidement. Israël est de toute façon rejeté, puisqu'il a rejeté Jésus, donc il est définitivement rejeté. Et toutes ces bénédictions sont étendues à l'Église. D'ailleurs, la pierre de Daniel 2 qui doit frapper les pieds de la statue et remplir toute la terre n'est pas Israël, mais l'Église. D'ailleurs, Israël, disent les post-millénaristes, a de tout temps été destiné à être dispersé et disparaître. C'était sa destinée. Ça, au moins, on est tranquille. Voilà. Et c'est là maintenant justement qu'on arrive au noyau dur de ce qu'est la doctrine post-millénariste. Le post-millénarisme a une vision essentiellement sotériologique. Ça veut dire que le but, le plan de Dieu, c'est le salut de l'humanité. Ce que nous contesterions en disant que le plan de Dieu n'est pas sotériologique mais doxologique. Ça veut dire que le but de Dieu n'est pas de sauver l'humanité mais de révéler, de manifester sa doxa, c'est-à-dire sa gloire. Alors évidemment, pour révéler cette gloire, Dieu a un plan de salut. Mais le plan de Dieu va bien au-delà du simple salut de l'humanité. Il va à cette réconciliation de toutes choses dont nous parlions tout à l'heure, tout, plutôt les dernières fois, tout récapitulé dans le Messie, dit Paul aux Colossiens, pour la seule gloire de son nom. C'est tout, n'est-ce pas? Or, nous dit le post-millénariste, Dieu a de tout temps poser le principe éternel du salut. Et se pose ici une question complexe d'ailleurs. Bon. Ici, nous sommes dans une théologie évangélique. Je ne parle pas ici des églises historiques, je parle ici des églises évangéliques, qui sont toutes d'accord pour dire que l'on est sauvé, bien entendu, par la foi en Jésus-Christ, mort et ressuscité, mort pour nos péchés, ressuscité pour notre justification. Que ce salut est par la foi, par la grâce de Dieu. Bon, même on dirait que tous les protestants seraient d'accord avec cette proposition. Bien. Mais maintenant, il y a un autre problème. Quid de ceux qui ont vécu, qui sont morts avant la venue du Christ? Abraham est-il sauvé? David est-il sauvé? Les prophètes sont-ils sauvés? Je ne crois pas qu'il y aurait beaucoup de chrétiens qui répondraient non. C'est une évidence qu'Abraham est sauvé, que les prophètes sont sauvés, que David est sauvé. Mais comment ces gens-là ont-ils été sauvés puisque Jésus n'était pas venu et n'était pas mort? La réponse de la théologie classique, réponse qui est la nôtre aussi, ces gens-là ont été sauvés de la même manière que nous, par le sacrifice de Jésus. Et comment
ce sacrifice a-t-il pu les atteindre, eux qui vivaient bien avant ce sacrifice-là? Parce qu'ils ont eu la foi. Parce qu'on est sauvé uniquement par la foi, par les œuvres. Alors nous disons, oui, ces gens-là ont été sauvés par la même foi que la nôtre. Confère Hébreux 11. C'est par la foi que un tel, etc. Bon. Le juste vivra par la foi. Paul reprend cette expression dans l'Épître aux Romains. Abraham a été justifié par la foi. C'est toute la démonstration de Paul aux Romains. Pas de problème. On est entièrement d'accord avec ça. Mais là où nous divergeons avec les post-millénaristes, c'est quand les post-millénaristes nous disent, ces gens-là, ce qu'ils appellent les saints de l'Ancien Testament, ont été sauvés par la foi, la même foi que nous, en Jésus, mort et ressuscité pour eux. Ça veut dire que Abraham, David, les prophètes, ont eu d'une certaine manière une connaissance anticipée du sacrifice de Jésus, et ils ont cru qu'un jour le Messie mourrait pour leurs péchés. Et alors, les post-millénaristes prennent un certain nombre de textes prophétiques, disant, ben voilà. À mon avis, c'est un petit peu là que le bât blesse. Car finalement, quand nous lisons l'Ancien Testament, nulle part, dans aucun texte, il ne nous est dit, crois au Seigneur Jésus et tu seras sauvé. Ça, je crois qu'il faut être honnête, objectif et reconnaître la réalité. Et l'idée d'une mort expiatoire du Messie pour les péchés des hommes n'apparaît pour la première fois dans l'Écriture, dans l'Ancien Testament, qu'en Ésaïe 53, c'est-à-dire à la fin de la période du Nouveau Testament, de l'Ancien Testament. Alors on peut au plus admettre, et encore avec des nuances, qu'à partir de cette période, 7e siècle avant Jésus-Christ, un certain nombre de gens ont peut-être eu cette foi. Mais avant, David, nulle part. Ah, vous allez me dire les psaumes. Ah oui, les psaumes. Le psaume 22. Le psaume 22. Oui, mais attention. Quand nous disons Nouveau Testament, qu'est-ce que nous rendons compte? Que les apôtres même ne comprenaient pas les Écritures. Et qu'il a fallu une visitation du Saint-Esprit pour leur permettre de lire, de comprendre les Écritures. Que de comprendre que d'après les Écritures, le Messie devait mourir et ressusciter. C'est évident. C'est pas aussi net que ça, quand on étudie justement. Nous avons l'habitude de voir au travers du Nouveau Testament, de lire le Nouveau Testament, l'Ancien Testament au travers du Nouveau. Ça nous paraît une évidence. Quand nous voyons comment les Juifs lisent l'Ancien Testament, et c'est ce qui a tellement dérouté les chrétiens à la fin du Moyen-Âge, quand il y a eu les dialogues, les fameuses disputations avec les Juifs, ils se sont rendus compte que les Juifs lisaient l'Ancien Testament de manière tout à fait différente, et qu'on peut donc lire l'Ancien Testament d'une manière tout à fait différente. Et que, par conséquent, si j'ose dire, pour comprendre le véritable sens de l'Ancien Testament, il fallait attendre la venue de Jésus. C'est finalement ce que le Nouveau Testament nous dit. Et le Nouveau Testament nous dit d'une manière claire, explicite, Paul, chez Paul notamment, l'Épître aux Éphésiens, que ce mystère, mystère de la mort et de la résurrection du Messie, mystère de l'Église, n'a pas été révélé aux hommes de l'Ancienne Alliance comme il l'a été aujourd'hui aux saints apôtres et prophètes du Messie. Et que les prophètes ont fait de ce salut l'objet de leurs recherches et de leurs investigations, dit l'apôtre Pierre. Et que l'Esprit essayait de sonder, mais ils ne comprenaient pas ce que j'expliquais hier dans l'étude biblique que j'ai faite. Ils n'ont pas tout compris. Alors, imaginez l'Israélite moyen qui venait trois fois par an apporter son sacrifice à Jérusalem, à l'époque du premier temple, qui connaissait d'ailleurs l'écriture souvent bien imparfaitement, mais qui avait une foi sincère en Dieu. Vous savez,
si vous lui avez demandé de faire une théologie de la mort et de la souffrance du Messie, zéro, hein, incapable. D'ailleurs, l'espérance messianique, telle qu'on la trouve à l'époque, avant l'époque de Jésus, avant l'époque du Nouveau Testament, c'est une espérance qui, finalement, se concrétise à la fin de la période de l'Ancien Testament, à partir du message des prophètes. Si vous aviez parlé du Messie à quelqu'un qui vivait à l'époque de Roboam, par exemple, qu'est-ce que c'est le Messie? Ben, le Messie, il y a plusieurs Messies, hein. Il y a le prêtre, il y a le roi, il y a le prophète, c'est des Messies, tout ça. Il avait raison, c'est comme ça. Mais l'idée d'un Messie régnant éternellement, etc., ça n'existait pas. Quand nous lisons l'Épître aux Hébreux, qu'est-ce que nous lisons? Après avoir parlé à différentes reprises et de différentes manières aux patriarches, puis aux prophètes, Dieu, dans ces temps qui sont les derniers, nous a parlé par le Fils. Qu'est-ce que ça veut dire? Ça veut dire qu'il y a là une doctrine fondamentale pour la compréhension de l'Écriture. C'est la doctrine de la progression de la révélation dans l'Écriture. Toute la révélation ne nous est pas donnée d'un coup. La révélation est progressive. Et ça, c'est ce que veulent ignorer les post-millénaristes. Pour eux, tout est déjà donné dès le départ. Tout existe déjà. Dans le protévangile, la semence de la femme qui écrasera la tête du serpent, tout est là. Pas si simple, pas si simple. Tout est là, c'est vrai. Quand tout est accompli, on comprend. Et finalement, pour nous, c'est le même problème avec les prophéties sur la deuxième venue de Jésus. Il y a plein de prophéties sur la deuxième Jésus que nous ne comprenons pas. Et quand elles seront accomplies, ces prophéties, on dira, mais comment ils ont été assez bêtes pour ne pas voir ça? C'était tellement clair, tellement évident. Ben oui, quand c'est accompli, c'est tellement évident. Tant que ce n'est pas accompli, ce n'est pas si évident que ça. Même les apôtres avaient du mal à comprendre. Alors je reviens à ma question. Comment ont été sauvés les saints de l'Ancien Testament? Par la foi. Mais l'objet de la foi n'était pas le même que nous. Lisez Hébreux 11 et vous verrez. Quel a été l'objet de la foi d'Abel? La foi en Dieu, tout simplement. Quelle a été la foi d'Abraham? La foi dans les promesses de Dieu, qu'il deviendrait une grande nation, que Dieu allait lui donner la terre d'Israël, que toutes les nations de la terre seront bénies en sa postérité. Voilà, c'était la foi d'Abraham, c'est ça qu'il a cru. Quelle a été la foi de David? Eh bien, qu'un jour, Dieu ferait en sorte qu'il y ait un de ses fils sorti de ses entrailles qui règne sur son trône à perpétuité. Etc. Quelle a été la foi de Samson? Eh bien, que Dieu allait lui donner la victoire sur les Philistins. Quelle a été la foi de Gédéon? Que Dieu allait lui donner la victoire sur les Madianites. Et si vous voulez, dans cette foi-là, il y avait déjà en germe la foi dont le Messie m'aurait ressuscité. Mais ils ne le savaient pas. Ils ne pouvaient pas l'exprimer de cette manière, parce que les lumières qui étaient les leurs n'étaient pas suffisantes pour qu'ils l'expriment de cette manière. Mais Dieu a vu leur foi en lui, finalement, dans sa puissance, dans ses promesses. Et ça suffit. Ils ne comprenaient pas toute l'étendue des promesses, mais ils savaient qu'il y avait une promesse. Ça suffit. Et finalement, nous rejoignons un petit peu aussi un autre problème, sotériologique. Voyez-vous, nous sommes en pleine sotériologie. Quid d'un individu qui n'a jamais entendu parler de l'Évangile, mais qui cherche Dieu de tout son cœur? C'était la question que posait le Sadhu Sandarsin quand, visitant l'Europe, il disait, écoutez, c'est aberrant. Moi, je vois ici des gens qui se disent chrétiens, qui ont une connaissance du chemin du salut, qui vivent comme des parfaits païens, et qui, à cause de cette connaissance de l'Évangile qu'ils ont, condamnent un certain nombre d'hommes pieux en Inde qui n'ont pas la connaissance de Jésus que vous avez, vous, les Occidentaux, mais qui cherchent Dieu de tout leur cœur et qui mènent une vie de sainteté, de piété infiniment supérieure à de nombreux soi-disant chrétiens. Il dit, c'est le cas de ma mère, il dit.
Il avait beaucoup de respect pour sa mère, qui était une femme très pieuse. Ma mère, elle n'a jamais connu Jésus. C'est dramatique pour elle. Mais jamais personne ne lui a parlé de Jésus. Mais elle avait une recherche de Dieu incroyable, disait le Sadou. Et c'est à cause d'elle que moi, j'ai cherché Dieu de tout mon cœur et que j'ai trouvé Jésus. C'était une sainte femme. Et vous auriez dit que ma mère va être perdue. Tout simplement parce qu'elle a un peu eu le privilège que les Occidentaux, privilège dont les Occidentaux souvent se dégagent, finalement n'en tirant pas toutes les conséquences. Et non, c'est pas sérieux. Ma mère avait une foi en Dieu. Bon, elle n'avait pas toute la lumière. Eh bien, il disait, le Sadou, je crois que Dieu en tiendra compte. Et Paul nous dit un peu la même chose, il dit, ne jugez de rien avant le temps. Et c'est pourquoi je crois qu'il est excessif de prétendre avec nos amis post-millénaristes, c'est pas, que la connaissance du salut par Jésus-Christ mort et ressuscité a été quelque chose que l'humanité a toujours eu. Ça, je ne pense pas. Ça, c'est excessif de le dire. Il y a une progression de la révélation de par le témoignage de l'Écriture elle-même. Et enfin, dernier point, et j'en aurai terminé pour ce soir. Si donc le salut en Jésus-Christ, mort et ressuscité, a été accessible aux hommes de tous les temps, c'est donc que de tous les temps il y a des hommes qui ont accepté ce salut, c'est donc que l'Église existe de tous les temps. Vous avez compris la démonstration. Là, on est en plein syllogisme, dans la plus pure tradition scolastique. C'est le ergo, ergo, ergo. Donc. S'il y a une connaissance du salut à chaque époque, l'Église existe de chaque époque. Donc l'Église existe dans l'Ancien Testament. Alors bon, elle commence soit avec Adam pour les uns, soit avec Noé pour les autres, soit avec Abraham pour enfin un troisième groupe. Et pendant tout un temps, l'Église se confond avec le peuple d'Israël. Et le peuple d'Israël est une forme de l'Église, une forme que l'Église a prise dans l'histoire. Voyez-vous, là, selon la conception qu'on a du millénium, ça va très très très loin, très très très loin. Mais, disent les post-millénaristes, déjà à cette époque-là, tout Israël n'était pas l'Église. Était l'Église simplement le reste d'Israël, les 7000 qui n'avaient pas plié les genoux devant Baal. Et le reste des Israélites étaient des apostats. Et quand Israël, à la venue de Jésus, a rejeté son Messie, il y a eu découplage entre l'Église et Israël. Israël était une forme matérialisée de l'Église. C'est-à-dire, l'Église était. Israël était un État. Donc, était un royaume. C'était le royaume. Et puis, quand Israël a rejeté le Messie, le royaume d'Israël a cessé d'exister. Et il ne sera plus jamais reconstruit. Israël est rejeté définitivement. Et l'Église s'est poursuivie au travers des païens maintenant. L'Église qui avait coïncidé avec Israël coïncide maintenant avec les païens. Et de la même manière que l'Église d'Israël devait constituer un royaume temporel, terrestre, de la même manière, l'Église des païens doit constituer des royaumes temporels et terrestres, théocratiques. Et la loi, la Torah d'Israël, dans toute sa rigueur, doit être appliquée dans l'Église parce que la Torah est éternelle. Et c'est pourquoi Cortial dit qu'il faut lapider les adultères, et etc. Il y a du boulot, hein. Bon. Et c'est pourquoi, donc, il faut qu'il y ait des armées chrétiennes, il y ait une chrétienté. C'est pourquoi aussi il y a une coïncidence entre l'Église et la société. L'Église et la société, l'Église doit imprégner la société, doit intégrer la société. C'est la chrétienté. Et c'est pour la raison pour laquelle il faut le baptême des enfants. Le baptême des adultes est inconcevable. Parce que
on est chrétien à partir du moment où on est dans une société chrétienne. Et il faut une sanction, et le baptême des enfants remplace la circoncision. C'est la circoncision du cœur dont parlait l'apôtre Paul, le baptême des enfants. Le baptême des adultes est inconcevable, sauf pour ceux qui n'ont jamais connu l'Évangile et qui découvrent l'Évangile. Vous voyez, toutes les conséquences n'ont jamais connu l'Évangile et qui découvrent l'Évangile. Vous voyez, toutes les conséquences du

foi ou celui par les œuvres. Parce que finalement, vous savez que c'est une des parades du catholicisme aujourd'hui, que de prétendre que finalement, il a toujours professé le salut par la foi. Et précisément, je crois qu'il est bon de creuser un petit peu la question d'une manière plus profonde. Alors, tout d'abord, dans le prolongement de notre réflexion sur la Vierge Marie, nous allons aborder une première question, celle justement des saints. Dans la mesure où les saints sont présentés comme des médiateurs entre le croyant et le Seigneur. Je crois que la première remarque que l'on peut faire, c'est que cette définition d'un saint, ou des saints d'une manière générale, sœur immédiatement à 1 Timothée 2, verset 5, où l'apôtre Paul nous dit qu'il y a un seul médiateur entre Dieu et les hommes, Jésus-Christ, homme. Donc déjà, rien qu'à ce niveau-là, il y a un premier problème. Pour Rome, au contraire, il n'y a pas un seul médiateur, mais il y a de nombreux médiateurs qui ne sont pas évidemment désignés comme des médiateurs, car les catholiques, les théologiens catholiques connaissent quand même 1 Timothée 2, 5. Par contre, ils sont présentés comme des intercesseurs. Nous avons déjà vu que c'était un des rôles que Marie remplissait, mais elle n'est pas la seule. Marie est la tête, le sommet de ce que nous pourrions appeler le panthéon catholique, mais en dessous d'elle, il y a des intercesseurs d'un rang quelque peu inférieur, mais qui n'en ont pas moins un rôle souvent précis et souvent spécialisé. Qu'est-ce que c'est qu'un saint? Quelle est la définition que Rome nous donne d'un saint? C'est un personnage, homme ou femme, qui a mené sur la terre une vie particulièrement exemplaire, qui a été, à cause de ça, à cause de ses mérites, revêtu d'un certain nombre de grâces particulières, qu'il a déjà pu, de son vivant, faire partager avec ses contemporains, et qu'il continue à distribuer après sa mort. Ce qui est important, justement, dans la définition que le catholicisme donne du saint, c'est que c'est un personnage qui continue à agir au-delà de la mort. Les grâces dont le saint était revêtu pendant sa vie terrestre étaient souvent, d'après la définition catholique, de nature que nous pourrions appeler charismatique entre guillemets, dans ce sens que les saints étaient souvent des faiseurs de miracles. Et précisément, la marque de la vraie sainteté pour Rome, c'est justement la capacité de faire des miracles de son vivant, et surtout, si ces miracles-là se poursuivent après la mort. Car il ne suffit pas de faire des miracles de son vivant pour être saint, à ce moment-là, il y en avait pas mal, mais il est surtout indispensable de continuer à faire des miracles après sa mort. Alors là, évidemment, quand on continue après sa mort à faire des miracles, c'est sûr qu'on est un saint. Là, il n'y a aucun problème, aucune hésitation possible, immédiatement. Là, il y a des preuves sérieuses. Seulement, pardon, comment ils font pour faire des miracles après la mort? Eh bien, tout simplement, en ceci, c'est que dans les lieux où ils ont vécu, par exemple, ou à leur tombeau, souvent c'est dans leur tombeau, il y a des personnes qui vont prier sur le tombeau de quelqu'un qui est réputé comme saint. Automatiquement, il y a des guérisons, il y a des choses extraordinaires, il y a des exaucements à des prières qui ont été adressées. Oui, justement, on va y venir dans quelques instants. Enfin, toujours est-il que il doit y avoir des faits tangibles qui prouvent que nous avons affaire à un personnage qui sort de l'ordinaire. Maintenant, il faut que l'authenticité de ces preuves soit vérifiée. Et bien entendu, c'est Rome qui a le dernier mot dans l'affaire et qui est capable de déclarer si quelqu'un est véritablement saint ou non. Pour cela, il y a un véritable procès qui a lieu, qu'on appelle la

canonisation qui dure un certain nombre d'années. Rome est très, très prudente dans sa manière de canoniser les gens. Et il y a un certain nombre de gens qui sont préposés pour faire des recherches sur la vie du personnage en question. Il interroge des témoins, il fouille des archives, ça dure des années et des années. Et quand il a rassemblé une sorte de documentation importante sur la manière dont le personnage a vécu, sur la manière dont il est mort, car d'après la tradition catholique, quand un saint meurt, il y a une odeur particulière qui se dégage, l'odeur de sainteté. Et par conséquent, les personnes qui ont assisté à la mort du saint doivent rendre témoignage de cette odeur particulière, d'où l'expression d'ailleurs qu'on trouve encore aujourd'hui dans la société populaire, mourir en odeur de sainteté. Mais c'est quelque chose à prendre au sens littéral, d'après la tradition catholique, paraît-il qu'il y aurait une odeur de sainteté particulière qui se dégage dans un saint. Bien. Lorsque le dossier est instruit, le procès a lieu. Et alors là, il y a, c'est un procès en bonne et due forme, c'est-à-dire qu'il y a un avocat de la défense et un avocat de l'accusation, l'avocat du diable, qui essaye de trouver le défaut de la cuirasse, qui essaye de prouver que l'individu en question est loin d'être saint, mais de trouver toutes les failles qui dans sa vie peuvent aller à l'encontre de la canonisation. Et puis si après ce réquisitoire émouvant est passionné, les responsables de la canonisation trouvent que l'avocat de la défense a été plus brillant que l'avocat de l'accusation, les preuves qu'il a apportées sont plus convaincantes que les preuves du contraire, l'individu est d'abord proclamé bienheureux. Alors ça, c'est déjà un premier degré. Il y a deux degrés en fait dans la canonisation. D'abord, c'est ce qu'on appelle la béatification, il est proclamé bienheureux. Bienheureux, ça veut dire qu'il n'est pas obligatoire, il est au ciel, il vit dans la présence du Seigneur, et déjà, il bénéficie là-bas d'un certain nombre de privilèges en faveur des vivants. Mais c'est encore un saint de deuxième ordre, si je veux dire. Il faut qu'il puisse passer à un stade supérieur. Et là, alors là, c'est la canonisation, soit de l'uniforme, qui est proclamée par le pape, c'est une déclaration urbi et orbi, que tout le monde sache que désormais ce personnage, urbi et orbi, c'est-à-dire public, c'est ça, et que non seulement par conséquent ce personnage est monté au ciel, mais il a reçu de Dieu le pouvoir d'intercéder en faveur des vivants. Alors, arrivé à ce stade-là, on peut donc s'adresser à lui, maintenant, à partir du moment où le pape a proclamé qu'il est saint, sa canonisation, on peut s'adresser à lui pour qu'il intercède auprès de Dieu, un peu comme on le fait à la Vierge Marie. C'est-à-dire, pour parler franc, pour parler clair, qu'à partir de ce moment-là, il y a un culte qu'il est possible d'adresser à ce saint. Alors, bien entendu, comme pour ce qui concerne la Vierge Marie, Rome est très attentif à faire une nuance entre la latrie et la dulie. C'est la terminologie catholique. La latrie, c'est l'adoration. Et d'après la doctrine catholique, cette manière de faire tombe sous le coup du commandement, du deuxième des commandements, tu n'adoreras pas, soit tu ne te prosterneras pas devant les idoles, etc. Par conséquent, ce culte-là est illicite d'après la tradition catholique. Par contre, à côté de la latrie, qui doit être le culte qui est rendu à Dieu seul, il y a la dulie, qui est, elle, licite, qui est un culte licite, je pense, oui. Et qui, alors, c'est une vénération, c'est la vénération. En fait, disons, la nuance, surtout dans les mots. Je crois qu'il faut voir les choses à ce niveau-là. Oui, et dans les faits, dans la pratique,
finalement, ça revient au même. En fait, la nuance serait que le saint intercède plutôt qu'il n'intervient directement en faveur des vivants. En fait, dans la piété populaire, c'est souvent, n'est-ce pas, le saint lui-même qui intervient, et c'est lui que l'on remercie lorsque l'on pense avoir été exaucé après lui avoir adressé une prière. En tout cas, ce qui est certain, c'est que là qui nous dit, il y a un culte qui lui est rendu. Or, à partir du moment où il y a un culte qui est offert à un autre, quelqu'un d'autre qu'à Dieu, et bien automatiquement, on est en idolâtrie. D'un point de vue biblique, la Bible ne connaît pas la toute distinction entre l'acte et le divin, mais en fait, la Bible connaît le culte qui est rendu à Dieu seul, et les autres cultes qui sont des idolâtries, qui sont des cultes illicites. Alors, à partir du moment où ce personnage est canonisé, on va développer un certain nombre de pratiques cultuelles autour de ce personnage. D'abord, les images et les statues. Rome fait un grand usage de ce genre de représentation. Et ceci depuis les premiers siècles de l'Église. Quand nous verrons l'époque byzantine en particulier, nous verrons qu'il y a un moment grave, une crise grave dans l'Église primitive, qu'on appelle la querelle iconoclaste. En effet, dès les premiers siècles, les images, les statues de représentant le Seigneur, Dieu lui-même et les saints, se multiplient d'une manière telle qu'un certain nombre de chrétiens dans les mœurs reprennent la Bible et déclarent que le culte des images et des statues n'est pas licite d'après la Bible. Et c'est alors qu'une très grave crise éclate dans l'Église byzantine entre partisans et adversaires du culte des images. Après des péripéties extrêmement nombreuses sur lesquelles nous aurons l'occasion de revenir, les partisans du culte des images triomphent. Il y a à cette époque-là toute une théologie de l'image qui se fait jour dans l'église de Byzance en particulier, qui reste d'ailleurs le support du culte des images aujourd'hui dans les deux branches de l'église, de la grande église, c'est-à-dire l'église catholique et l'église orthodoxe. D'après cette théologie, l'image rend présente la personne que l'on invoque, qu'elle représente. À partir du moment où on prie devant une statue de Jésus, par exemple, ou d'un saint quelconque, eh bien, on se trouve en communion d'une manière beaucoup plus directe, beaucoup plus immédiate, avec cette réalité, la réalité qui est invoquée. Alors, évidemment, les iconoclastes disent oui, mais le deuxième commandement exclut d'une manière explicite un tel culte, c'est justement l'idolâtrie. Tu ne feras pas de représentation de choses qui sont ici-bas dans le ciel, en haut dans le ciel, ici-bas sur la terre, sur les eaux qui battent sur la terre. Et on a commencé déjà depuis un petit moment, comme on était un petit peu en avance, mais c'est pas grave. On va se tirer, hein.

0: On avait repris la question des saints ce soir, parce que je pense que dans le contexte actuel, c'est important. En principe, on avait fini le catholicisme, mais on avait abordé le féminisme, mais là, on a décidé de revenir en arrière un peu pour revoir cette question des saints. Alors, on a juste vu ici la définition d'un saint, un personnage particulièrement vertueux, qui a acquis des mérites dans sa vie pour soi et pour les autres, et qui continue, après sa mort, à distribuer en quelque sorte ses grâces en faveur des vivants. Nous avons vu que Rome estime licite de rendre un culte à de tels personnages, un culte qu'elle distingue du culte rendu à Dieu, l'acri, qui apparaît ici comme une dulie, c'est-à-dire un culte inférieur, une vénération, mais qui en fait évidemment n'a aucun fondement biblique, et donc du coup de l'interdiction d'offrir un culte à quelque chose d'autre ou quelqu'un d'autre que Dieu. Et nous étions arrivés à cette idée que, à partir du moment où un saint est canonisé, après un procès extrêmement long, il est licite de créer autour de son personnage un certain nombre de rites, et notamment de représentations, statues, images, idées, etc. D'ailleurs, c'est ce qui immédiatement, en général, la proclamation de la canonisation d'un personnage quelconque. Automatiquement, il y a immédiatement des images de ce saint qui sont en vente, qui sont montrées à la vie de ce personnage. Bon. Or, nous disons que c'est tombé sous le coup du commandement, qu'il ne sera pas de représentation des choses qui sont du plus bas du ciel. Alors, les partisans du culte des images, on la querelle du Jonquin, sur les statuts, disaient que, dans le fond, ils ne tombaient pas sous le coup du commandement parce qu'ils ne rendaient pas un culte à la statue ou à l'image. Ils savaient bien que l'image et la statue n'étaient que la représentation du personnage, mais non pas le personnage lui-même. Et que la Bible, si on en croit, par exemple, les invectives des prophètes contre l'idolâtrie, ne s'en prenait qu'à des images qui était représentée comme ayant une puissance en elle-même. Le fait d'adorer un morceau de bois, ou un morceau de pierre, ou une peinture, ça, disaient les Byzantins, c'est effectivement une idolâtrie. C'est effectivement tombé sous le coup du deuxième commandement. Mais nous ne disons pas que l'image a une puissance, mais qu'elle est le véhicule de la puissance. Elle est le relais par lequel le personnage invoqué, le saint invoqué, se rend présent et distribue ses grâces. Il n'y avait pas aujourd'hui une certaine théologie pentecôtiste, mais vous avez certains grands évangélistes pentecôtistes qui reprennent un petit peu cette idée en disant que l'objet matériel, on ne dit pas tout à l'heure statut, on ne dit pas tout à l'heure statut, on ne dit pas tout à l'heure statut, comme ça va. Mais des objets matériels, par exemple des morceaux de bois, des torches diverses, tout ça, est un point de contact pour la foi. À partir du moment où on entre en contact, soit par la contemplation, soit par le toucher avec l'objet qui représente le saint, eh bien, on entre en contact avec la puissance de ce saint. Et dans la mesure où, effectivement, le saint est quelqu'un qui fait des miracles, qui a une puissance après sa mort, eh bien, toucher l'image, toucher la statue, toucher ou contempler la statue ou l'image du saint, eh bien, c'est se mettre dans une situation où nous pouvons recevoir les grâces que le saint transmet. Peut-être que quelqu'un pourrait l'allumer, peut-être que... En fait, c'est toute la théologie de l'icône. Les Byzantins, c'est-à-dire le rite oriental, les orthodoxes, ont développé encore beaucoup plus loin que les catholiques cette théologie de l'icône. Une théologie que, finalement, on peut démonter très facilement, en disant qu'effectivement, la Bible ne connaît pas cette subtile distinction entre le personnage représenté et la statue qu'il représente. En tout cas, pour une simple raison, c'est qu'effectivement, les hommes de la ville n'étaient pas des idolâtres. Ils ne connaissaient pas la pensée des idolâtres. La théologie de l'idolâtrie leur échappait, effectivement. La théologie des statues leur échappait. Mais en fait, lorsque les Grecs, lorsque les Romains, lorsque les Babyloniens, lorsque les Assyriens, lorsque les Cananéens se prosternaient devant les statues de leurs dieux, ils n'avaient pas un instant la pensée que la statue était le dieu. Mais la statue ne faisait que représenter le dieu pour eux. Si on avait interrogé un Cananéen en lui disant, mais tu te prosternes devant une statue de Baal, mais c'est un morceau de bois ta statue, c'est un morceau de pierre. Il aurait dit, mais bien sûr, mais elle représente mon Dieu, et mon Dieu transmet sa puissance par l'intermédiaire de cette statue. Il aurait dit exactement ce que disent aujourd'hui les catholiques et les orthodoxes concernant leur statue. Il y a aujourd'hui d'autres idolâtres dans le monde. Par exemple, en Inde. L'Inde est un peuple où les dieux païens pullulent avec des statues. Non, je ne connaissais pas d'une part. Et d'autre part, la Bible partait d'un fait, d'une constatation. C'est que c'est vrai quand on plonge, quand on discute avec l'idolâtre, il dira qu'effectivement, il n'adore pas le bois ni la pierre. Mais dans la pratique, c'est la pratique qu'il faut voir. Et c'est sur le plan de la pratique que la Bible se situe. Dans la pratique, c'est toujours la représentation qui gagne. C'est toujours la représentation qui est première. Donc c'est toujours le bois et la pierre qui est première. D'où justement la matérialisation de plus en plus grande, la ritualisation de tout culte qui est centré sur les images et sur des représentations visibles. Car on ne s'arrête pas là. À partir du moment où on a représenté le personnage que l'on veut adorer, on va développer aussi justement toute cette théologie qu'on voit actuellement apparaître dans le milieu pentecôtiste ou charismatique. C'est le culte des objets de piété. Tout ce qui a appartenu au saint, tout ce qui a été touché, porté par lui, va être pieusement recueilli par son entourage et va recevoir une valeur. Parce qu'il va être un moyen, un point de contact pour la transmission de la vertu, des mérites et de la puissance du saint. Par exemple, c'est aussi à partir de cette idée, de cette pensée, que tout à l'heure, le tombeau du saint va avoir une très grande importance. Non seulement le tombeau du saint, mais le corps du saint. Notamment ses restes. Là, on rentre en plein un truc assez macabre. Mais c'est justement la notion des reliques. Qu'est-ce que c'est que les reliques? Ce sont les restes du corps du saint ou bien des objets intimes du saint qui sont les dépositaires de la puissance que ce dernier a acquis par ses mérites. Si bien que celui qui possède les reliques en question, ou qui entre en contact avec les reliques, eh bien, se met en contact avec la source de la puissance du saint. Aujourd'hui encore, toutes les églises catholiques qui sont construites sur des reliques d'un saint quelconque, d'un saint, en général, à laquelle l'église est dédiée. Il y avait, à l'époque du Moyen-Âge, un trafic de reliques assez mouvant, disons, dans ce sens que vous aviez des objets les plus hétéroclites, par exemple les chevaliers au Moyen-Âge aussi avaient des reliques sur eux, qu'ils portaient au combat pour se porter bonheur, pour être protégés dans les combats. Dans leur épée, par exemple, il y avait des reliques. une dent de quelques-uns. Par exemple, la chanson de Roland, vous voyez comment Roland dit que dans son épée, la fameuse Durandal, il y avait de nombreuses reliques, une dent de cette chaussure, un os du petit doigt de tel autre. Bon. Les reliques évidemment les plus cherchées étaient celles des saints les plus vénérés. Si on pouvait avoir directement, n'est-ce pas, par exemple, un ossement de Saint-Pierre, alors là, justement, c'est extraordinaire. Si on pouvait avoir une des reliques la plus recherchée aussi au Moyen Âge, c'était les reliques de la Vraie Croix. Alors, un petit morceau de bois comme ça, de la Vraie Croix, hein, ça, c'était quelque chose de très, très, très précieux, si on pouvait avoir ça. Tant et si bien que toutes les reliques de la croix qui sont actuellement dans le monde de la Vraie Croix sont rassemblées ensemble, ce soit un arbre ou ce soit une forêt. Ces reliques miraculeuses avaient entre autres choses la propriété de se multiplier à l'infini. Je ne sais pas si vous semblez trop du crâne de certains saints, j'aurais une tête énorme.
1: Tous les crânes.
0: Les jambes, les tibias, etc. Enfin bref. Oui, c'est ça. Il y avait des reliques qui étaient vraies, qui étaient fausses. Ça donnait lieu à un trafic absolument éhonté. Mais on a un peu mis quelques bémols aujourd'hui à ce genre de choses. Mais ça reste quand même, dans la piété catholique, quelque chose de très très important. Les reliques, n'est-ce pas, ont des images. Il y a des puissants. Il y a quelques années de cela, un an ou deux, très récemment, il avait eu lieu en grande pompe le transfert d'un os du bras, je ne me souviens plus, ou d'un tibia, de Saint Vincent Ferrier, qui se trouvait ici, donc, dans l'église Saint Vincent Ferrier de Vannes, et qui a été transféré en grande pompe en Espagne. Alors, il y a eu un quart entier d'Espagnols qui sont venus, il y a eu des cérémonies émouvantes et grandioses. Le tibia en question, qui était dans un espèce de tube en verre comme ça, était sorti en grande pompe, exposé à la piété des fidèles qui ont pu venir le vénérer, qui ont pu venir obtenir des mérites par la vénération de cet objet extraordinaire, puis ensuite transféré en grande pompe là-bas en Espagne. Aussi une relique extrêmement importante, c'est le fameux linceul de Turin. Qui est exposé de temps en temps à la vénération des fidèles qui peuvent aussi aller de sanctuaire, c'est ça, oui, de sanctuaire. Alors là, c'est un nombre de mérites qui sont acquis par ceux qui vénèrent le sanctuaire. Alors, quand on réfléchit, on dit, mais c'est quand même énorme, c'est quelque chose qui va très très vite. Parce que dans les milieux évangéliques et charismatiques, on voit ce que c'est celui. Ce sont, par exemple, je vais citer un cas, un grand évangéliste avait prêché, avait fait une campagne d'évangélisation en Afrique, pourquoi il a besoin d'avoir fait des torts, des torts, etc. Demander à tous ces pays de venir faire une réunion de prière spéciale dans la fin de voir les Elle a commencé à prier, on a besoin de main sur le top. Je me dis, mais vous n'avez pas lu que l'apôtre Paul, les linges qui avaient touché la corde de l'apôtre Paul, on les appliquait sur le corps des malades, et les malades étaient guéris. En fait, elle s'est tournée, la maison terminée, elle a fait son truc, elle s'est tournée, elle a commencé à aller tout seul. Je les ai envoyés à mes partenaires en disant que j'ai prié spécialement pour ce morceau de top.
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2: Bonjour à tous, je suis Raphaël Mambou, que Jésus vous bénisse, qui que vous soyez, où que vous soyez. Le nom de cette émission est Venez à Jésus, c'est une grâce, c'est un honneur, c'est un privilège de pouvoir vous retrouver encore une fois aujourd'hui autour de la parole de Dieu pour partager quelques versets bibliques sur le thème « La vocation de Jérémie ». Avant d'aller plus loin, je voudrais vous inviter à baisser la tête dans la prière pour dédier le reste des 30 minutes entre les mains du Seigneur. Prions. Père éternel, au nom de ton Fils Jésus-Christ, nous voici devant toi pour entendre ta parole, pour entendre ton message, pour entendre ton appel, pour entendre ton enseignement sur la vocation de Jérémie. Seigneur, nous ne sommes pas plus intelligents, plus spirituels ou quoi que ce soit d'autre, simplement tu as fait grâce. Et nous voulons profiter de cette grâce au maximum. Bénis ces hommes et ces femmes qui nous écoutent en ce moment de par le monde, sur des radios FM, sur des supports informatiques, sur des sites internet, sur des radios internet, sur des radios FM. Bénis ces hommes, bénis ces femmes. Au nom de ton Fils Jésus-Christ, nous avons ainsi prié. Amen. La vocation de Jérémie. Dans Jérémie 1, à partir du verset 4, il est dit « La parole de l'Éternel me fut adressée en ces mots. Avant que je t'eusse formé dans le ventre de ta mère, je te connaissais. Et avant que tu fusses sorti de son sein, je t'avais consacré, je t'avais établi prophète des nations. Je répondis « À quoi parler, car je suis un enfant ?» Et l'Éternel me dit, ne dis pas, je suis un enfant, car tu iras vers tous ceux auprès de qui je t'enverrai, et tu diras tout ce que je t'ordonnerai. Ne les crains point, car je suis avec toi pour te délivrer, dit l'Éternel. Puis l'Éternel étendit sa main et toucha ma bouche. Et l'Éternel me dit, voici, je mets mes paroles dans ta bouche. Regarde, je t'établis aujourd'hui sur les nations et sur les royaumes, pour que tu arraches et que tu abattes, pour que tu ruines et que tu détruises, pour que tu bâtisses et que tu plantes. » Très beau texte sur l'appel et la vocation de Jérémie. Je voudrais dire ceci, mon frère, ma sœur, je ne sais pas qui vous êtes. Je ne sais pas ce que vous êtes en train de traverser. Je ne sais pas ce que vous êtes en train de vivre. Mais je sais une chose, vous n'êtes pas le fruit du hasard. Peut-être pour les hommes, vous êtes le fruit du hasard. Peut-être que pour les hommes, vous êtes le fruit d'un verre de trop. Peut-être que pour les hommes, vous êtes le fruit d'une rencontre fortuite, par hasard. Mais Dieu dit que puisque vous êtes là, il a un plan pour votre vie. Vous savez, c'est merveilleux de servir Jésus-Christ. Dans beaucoup de religions dites chrétiennes, on enseigne que Dieu ne s'intéresse pas à nous, que Dieu est très loin. Dieu est tellement grand, Dieu est tellement puissant, Dieu est tellement occupé qu'il ne peut pas s'intéresser individuellement à nous. D'autres religions ont enseigné que Dieu s'intéresse seulement qu'à une certaine catégorie de personnes. Vous avez même une tendance, chez nous en Afrique, où on dit que Dieu apparemment ne répond qu'aux prières des Blancs. Pourquoi ? À cause de tous ces cataclysmes, à cause de toutes ces crises financières, parce que beaucoup de nos pays africains, nous sommes parmi les derniers. Alors on a tendance à croire que le Dieu de la Bible s'intéresse beaucoup plus aux Blancs. C'est faux. C'est faux et archi-faux. Je voudrais le crier très fort. Dieu a un plan pour chaque pays. Dieu a un plan pour chaque individu. Nous sommes plus de 6 milliards, d'accord. Dieu a un plan pour chacun d'entre nous. Dieu dit à Jérémie, tu es le choix de Dieu. Jésus nous dira dans le livre de Jean, au chapitre 15, verset 16, Dieu dit que ce n'est pas nous qui avons choisi Jésus, mais c'est Jésus qui nous a choisis et il nous a établis afin que nous portions du fruit. Il vous le dit, disciples de Jésus. C'est vrai. Premièrement, ça s'adressait aux premiers disciples de Jésus. Mais ça s'adressait aussi à tous les disciples de toutes les générations des disciples de Jésus. Si vous connaissez Jésus, laissez-moi vous dire que Jésus vous dit qu'il vous connaît, qu'il vous a choisi, qu'il vous appelle par votre nom et qu'il a un plan pour votre vie. Ne vous découragez pas. Peu importe les difficultés, peu importe les obstacles, peu importe les tempêtes, peu importe les pressions, peu importe l'adversité, Dieu vous connaît, il vous appelle par votre nom, il a un plan pour votre vie, et d'ailleurs la preuve, vous pouvez dire que c'est le fruit du hasard, mais pour moi c'est pas le hasard, la preuve, c'est que vous êtes en train d'écouter cette émission en ce moment. Ce n'est pas le hasard. Lorsque vous allez mourir, et que vous vous tiendrez devant Christ, et que vous allez commencer à vous plaindre, « Mais Seigneur, j'ai passé par des moments difficiles, tu ne me parlais pas, tu ne me faisais pas ceci. » Jésus prendra cette émission pour vous dire, « Mais tel jour, à telle heure, mon serviteur t'a parlé de telle chose. » C'était moi qui l'avais inspiré cette parole. Il prêchait ma parole, donc je te parlais. D'autres, ça sera, « Mais Seigneur, tu ne m'as pas aidé, tu ne m'as pas secouru, tu n'es pas venu à mon intervention, tu ne m'as pas parlé alors que je passais par des moments difficiles. » Il dira, « Mais n'avez-vous pas entendu parler de l'Évangile dans un bus, dans un taxi-bus, dans une librairie ?» Tous ces hommes et toutes ces femmes que vous rencontrez, qui vous parlent de Jésus-Christ et qui se basent sur la parole de Dieu, sont réellement des envoyés de Dieu que Dieu a envoyés. Ne négligez pas ce message, mon frère. Ne négligez pas ce message, ma sœur. Vous êtes le choix de Dieu. Il vous a choisi. Il vous a établi afin que vous portiez du fruit et du fruit en très grande quantité. La Bible nous parle de trois verbes que nous avons vus. Connaître, consacrer et établir. Connaître, nous l'avons vu dans le sens de maîtriser, dans le sens d'être intime. Consacrer, le fait qu'il s'est réservé. Vous êtes sa propriété. Il vous a choisi, il vous a réservé pour des projets merveilleux. Établir, nous avons dit qu'il a fait asseoir, qu'il démontre, qu'il prouve que vous êtes un disciple de Jésus, que vous êtes son serviteur, qu'il vous a réellement envoyé sur cette terre. C'est pour ça que je vais ouvrir une petite parenthèse. Ne négligeons jamais ces hommes et ces femmes que nous croisons dans notre vie de tous les jours. Ça peut être un portier, ça peut être un chauffeur de taxi, ça peut être un balayeur dans la rue, ça peut être, je ne sais pas moi, un simple garde malade, ou un simple soldat dans l'armée, un simple policier, quelqu'un qu'on pourrait considérer comme étant une personne négligeable. Il n'est pas négligeable aux yeux de Dieu. Il n'est pas négligeable. Paul parle même de vase. Nous sommes des vases. Et vous imaginez un vase qui est consacré à Dieu, Dieu va l'utiliser avec puissance. Oh, peut-être pas forcément pour prêcher l'Évangile, mais ça peut être dans le domaine des affaires, ça peut être dans le domaine politique. Si les hommes avaient vu Joseph seulement comme esclave de Potiphar, ils auraient eu tendance à le négliger. Mais alors que Joseph est devenu le numéro 2 de l'Égypte, ne négligeons personne, mon frère, ne négligeons personne, ma sœur. Vous êtes le choix de Dieu. Dieu vous a créé. Dieu vous a consacré, Dieu vous a établi. J'aimerais parler un peu du verset 6. Dieu parle à Jérémie, et Jérémie répond à Dieu. Il dit, « Ah, Seigneur éternel, voici, je ne sais point parler, car je suis un enfant. » Ce que Dieu dit à Jérémie étonne Jérémie. Il commence par s'exclamer, « Ah, mais attends Seigneur, tu me connais. Est-ce que tu me connais? Tu es sûr que tu ne t'es pas trompé de Jérémie? Tu es sûr que tu ne t'es pas trompé de Lévite? Tu es sûr que tu ne t'es pas trompé d'enfant d'Israël? Moi, Jérémie? Moi, Jérémie? Attends, tu te trompes. Tu te trompes. Il dit, Seigneur, je ne sais pas parler. Et je suis un enfant. En d'autres termes, je suis dans l'incapacité. Je n'ai pas les acquis, je n'ai pas la puissance, je n'ai pas les instructions, je n'ai pas l'instruction théologique. Je suis dans l'incapacité. Mon frère, ma sœur, dans chaque appel, peu importe le ministère, pas forcément le ministère de la prédication, lorsque Dieu parle à quelqu'un, la personne a toujours, moi j'ai remarqué que la personne a toujours tendance de croire que Dieu s'est trompé. La personne a toujours tendance à faire réfléchir Dieu. Regardez un peu l'histoire de Gédéon. Dieu dit à Gédéon, tu es un vaillant héros. Lui, il dit, ah mais nos pères nous ont parlé des prodiges que tu as fait. Où sont passés ces prodiges? Dieu dit à Gédéon que tu es un vaillant héros, que tu vas réussir, je t'ai choisi, je t'ai établi, je t'ai consacré. Va faire ma mission, Lui, il regarde aux autres. Et c'est la même chose pour Jérémie. C'est la même chose. Dieu lui dit, avant que tu viennes au monde, je t'avais choisi. Je te connaissais. Je t'avais consacré. Je t'avais établi. Tu es à moi. Je t'ai choisi, je veux t'utiliser maintenant. Avant, j'ai utilisé Abraham, Isaac et Jacob. J'ai utilisé David. J'ai utilisé Moïse. J'ai utilisé Samuel. J'ai utilisé Samson. Maintenant, je vais t'utiliser toi. Lui, il dit à Dieu, oh mon Dieu, je ne sais pas parler. Je suis un enfant. Je suis incapable. Je n'ai pas les atouts. Je n'ai pas les compétences. Je n'ai pas l'instruction. Je n'ai pas l'argent. Je suis qu'un Africain. Je suis le plus petit de ma famille. Je suis une femme. Dans notre tradition, les femmes n'ont aucune espèce d'importance. Bref, les raisons que Jérémie avance, si on les regarde du point de vue humain, Jérémie a parfaitement raison. Parfaitement raison. Permettez-moi un peu de parler un peu de ces hommes de Dieu que nous connaissons dans la Bible. Regardez par exemple le cas de Moïse. Quand Dieu appelle Moïse, Moïse dit à Dieu, écoute, je suis bègue, je ne sais pas parler. Et Dieu va lui poser la question, mais qui a fait la bouche? N'est-ce pas que c'est moi? Mon frère, ma sœur, c'est vrai que ceux qui sont en train de dire devant Dieu, c'est la réalité, mais ce n'est pas la vérité. Pourquoi je dis c'est la réalité? Parce que c'est ce que nous voyons, c'est ce que nous connaissons, c'est ce que nous maîtrisons, nous les êtres humains. Mais ce n'est pas la vérité parce que la vérité c'est Christ, parce que la vérité c'est la parole de Dieu. Ne vous regardez pas à la réalité, ne regardez pas à votre condition économique, ne regardez pas à votre compte bancaire, ne regardez pas à votre niveau d'études, ne regardez pas à votre famille, ne regardez pas à votre sexe pour accomplir avec Dieu des exploits. Si je ne me trompe pas, c'est le psaume 60. Lisons-le un peu, mais gardons le doigt sur Jérémie 1er. Le psaume 60, verset 14, si je ne me trompe pas. Il est dit ceci. Avec Dieu, nous ferons des exploits. Il écrasera nos ennemis. Je voudrais relire ça. Il est dit avec Dieu. Il n'est pas dit pour Dieu. Il n'est pas dit sans Dieu. Il est dit avec l'aide de Dieu, avec la puissance de Dieu, avec l'autorité de Dieu, avec les signes de Dieu, avec la richesse de Dieu, nous ferons des exploits. Je voudrais dire au Jérémie des temps de la fin, vous êtes un Jérémie. Ne regardez pas à vous-même. Parce que si vous devez regarder à vous-même, mais écoutez, vous ne pouvez même pas vous sélectionner vous-même. Si moi, Raphaël, je devais regarder à moi-même, je serais dans l'incapacité de faire quoi que ce soit. Je me rappelle même au début de ma foi chrétienne, lorsqu'on me demandait simplement de faire une prière en public. Mais c'était comme la panique. J'étais timide, c'est vrai. Et Dieu m'a aidé, Dieu m'a guéri, Dieu m'a délivré de ce défaut. Avec Dieu, nous ferons des exploits. Il n'est pas dit que nous ferons des exploits pour Dieu. Nous faisons des exploits avec la puissance de Dieu, avec l'autorité de Dieu, avec la force de Dieu, avec l'intelligence de Dieu, avec la sagesse de Dieu, avec la puissance et l'autorité du Saint-Esprit. Que nous ferons des exploits. Jérémie, Raphaël, Rose, Rosette, Nancy, Junior, Huguette, Célestin, arrêtons de regarder à nous-mêmes. Parce que si nous devons nous regarder à nous-mêmes, nous sommes limités. Nous sommes limités. Du point de vue financier, nous sommes limités. Intellectuel, nous sommes limités. Émotionnel, nous sommes limités. Nous ne pouvons pas faire des exploits nous-mêmes. Et si nous faisons des exploits nous-mêmes, en fait, c'est comme un dû. Alors, ça n'a aucune espèce de valeur devant Dieu. Parce que tout ce que nous allons faire à Dieu, doit être le fruit de sa grâce. Vous voyez? Ceci ne dit pas que non plus, nous allons mettre de côté les qualités que nous avons. Non, ce n'est pas ça dont je suis en train de parler. Mais ces choses, nous les présentons à Dieu. Si Dieu permet que je parle à des millions d'hommes et de femmes et que des millions d'hommes et de femmes viennent à Christ, c'est une grâce que Dieu a faite. Il m'a donné des capacités intellectuelles, c'est une grâce. Je mets ces capacités intellectuelles au service de l'Évangile. Je n'ai aucun mérite, c'est lui qui a le mérite de tout. Jérémie se regarde à lui-même. Jérémie se dit, mais Seigneur, tu t'es trompé. En fait, tu t'es trompé. Ce n'est pas moi que tu devais choisir, c'est un autre. Jérémie regarde à la réalité et non à la vérité. Écoutez une des vérités que Dieu nous dit. Dans Genèse 1, verset 26. Genèse 1, verset 26. On parle de Adam et Ève. Genèse 1, verset 26. Dieu dit, faisons l'homme à notre image, selon notre ressemblance, et qu'il domine sur les poissons de la mer, sur les oiseaux du ciel, sur le bétail, sur toute la terre et sur tous les reptiles qui rampent sur la terre. Verset 27. Dieu créa l'homme à son image, il le créa à l'image de Dieu, il créa l'homme et la femme. Dieu les bénit et leur dit, soyez féconds, multipliez-vous, remplissez la terre et assujettissez. Et dominez sur tous les poissons de la mer, sur les oiseaux du ciel et sur tout animal qui se meut sur la terre. C'est le début de l'humanité. Dieu crée un homme et une femme. Il dit, je crée cet homme et cette femme à mon image et à ma ressemblance. Et puis il dit à l'homme et à la femme, dominez sur tout, assujettissez tout, travaillez. Écoutez, l'homme aurait pu dire en ce moment-là, mais Seigneur, qu'est-ce que tu es en train de me raconter? Qui avant nous a fait ce que tu es en train de nous demander de faire? Qui a fait ça? C'est quoi dominer? C'est quoi assujettir? C'est quoi? Mon frère, ma sœur, vous êtes l'image et vous êtes la ressemblance de Dieu ici sur terre. Quand vous lisez l'histoire de Adam et Ève, quand Dieu a chassé l'homme du jardin d'Éden, Dieu n'a pas retiré Adam. Quand je parle de pouvoir, je parle de ses attributs ici. La fécondité, la capacité de se multiplier, la capacité de remplir la terre. Donc, les bénédictions qu'il avait données à l'homme au départ sont restées. Simplement qu'entre l'homme et Dieu, il y a eu inimitié, il y a eu un fossé qui a été rempli par la personne de Christ. Comme pour vous dire, ne vous méprisez pas, ne vous croyez pas inférieur à qui que ce soit. C'est vrai que vous pouvez être en face de quelqu'un qui a $1 milliard. C'est vrai, mais vous n'êtes en rien inférieur à cette personne. Cette personne possède $1 milliard, $1 milliard, mais vous n'êtes en rien inférieur à cette personne. Vous pouvez rencontrer des autorités politiques, que ce soit le président de la République, que ce soit le Premier ministre, que ce soit un gouverneur, que ce soit un bourgmestre, que ce soit un ministre du gouvernement. Vous n'êtes en rien inférieur à ces personnes. Elles occupent des fonctions d'autorité que nous respectons, que nous bénissons, mais nous ne sommes en rien inférieurs à ces personnes. Même si vous êtes un esclave, vous n'êtes en rien inférieur à ces personnes aux yeux de Dieu. Et ce qui doit compter dans votre vie, dans ma vie, c'est ce que Dieu voit et c'est ce que Dieu dit qui doit être important. Donc arrêtons de mettre des hommes sur des piédestals comme si c'était des dieux. Non, ce sont des êtres humains comme nous. Nous ne sommes en rien inférieurs à eux. Si les autres ont réussi certaines tâches avec Christ, je ne vois pas pourquoi moi aussi je ne réussirais pas mes tâches avec Christ. Puisque la Bible dit, avec Dieu, je ferai des exploits. Mais Jérémie ne voyait pas ces choses de cette manière-là. Ce que Jérémie dit dans Jérémie 1, verset 5, est révélateur de la manière dont il se voit lui-même. Il se voit incapable de faire quoi que ce soit. Il se voit incapable. Peut-être qu'il lisait l'histoire de Abraham, d'Isaac, de Jacob. Il lisait les histoires de Samuel, il lisait les histoires de Moïse. Peut-être qu'il s'en rappelait. Et quand il se comparait à ces hommes-là, il se disait, mais ces hommes-là étaient des hommes extraordinaires. Non, ce n'étaient pas des hommes extraordinaires. C'est le Dieu qui servait qui est extraordinaire. Le Jésus que nous servons, c'est lui qui est extraordinaire. C'est lui qui est merveilleux. Mon frère, ma sœur, je voudrais dire et insister encore, ne vous sous-estimez pas. Bien sûr, ne vous surestimez pas non plus. Ne vous croyez pas supérieur aux autres. Non. Non. Nous sommes tous égaux aux yeux de Dieu. Nous avons tous la même valeur. Que nous soyons un blanc, que nous soyons un noir, que nous soyons un quinois, que nous soyons originaires de la province orientale, du Kasaï, de l'Équateur, du Bandundu, de l'Amérique du Sud, de l'Amérique du Nord, du Japon. Non, nous sommes tous égaux devant Dieu. La Bible ajoute dans le psaume 139, verset 14, psaume 139, verset 14, « Je te loue de ce que je suis une créature si merveilleuse, tes œuvres sont admirables et mon âme le reconnaît bien. » C'est un psaume de David. David dit, « Je te loue, je te bénis, je reconnais dans mon cœur que je suis une créature merveilleuse. » Ceux qui connaissent l'histoire de David sauront que David était un berger, rejeté par les membres de sa famille. Pendant que Samuel était reçu dans la famille de son père, David était en train de garder les brebis de son père. On ne voulait même pas l'inviter à manger. On trouvait qu'il était si petit, qu'il était si faible, qu'il était sans importance pour être ce jour-là dans la présence de Samuel. Mais David dit, « Seigneur, je te bénis de ce que je suis une créature merveilleuse. Vous êtes une créature merveilleuse parce que vous êtes l'œuvre du plus grand architecte. Vous êtes l'œuvre du roi des rois et seigneur des seigneurs. Même si votre femme, votre fiancée, ne veut plus de vous. Oh voilà, bon, tu me plais plus, je vais rompre avec toi. Allez, on s'en va chacun son côté. Vous n'êtes pas inférieur à qui que ce soit. Vous êtes une créature merveilleuse. Même si on vous rejette à cause des erreurs que vous avez commises, quand Dieu vous regarde, Dieu voit une créature merveilleuse. Peu importe les erreurs que vous êtes en train de commettre, Dieu voit en vous une créature merveilleuse. Et vous pouvez, en Jésus-Christ, accomplir des œuvres qui avaient été préparées d'avance pour vous avant la fin du monde, nous dit le livre de Éphésiens. Oui, c'est possible, parce que vous êtes en Jésus-Christ une créature merveilleuse. Oh, moi, si j'étais à votre place, je crierais « Amen ». J'aimerais que vous vous leviez le matin, que vous disiez à vous-même et que vous disiez aux autres que c'est Dieu qui m'a créé et je suis une créature merveilleuse. Moi, Raphaël, je ne crois pas à la théorie que je descends d'un singe. Vous savez, ces grands hommes d'histoire qui nous racontent que l'homme serait descendant de tel animal, de tel... Non, moi, je ne suis pas descendant d'un singe. Moi, je crois ce que la Bible me dit. Et la Bible dit que Dieu m'a créé à son image et à sa ressemblance. Je suis un descendant d'Adam et Ève. Et je suis créé à l'image et à la ressemblance de Dieu. Et maintenant que je marche avec Jésus-Christ, j'ai été recréé, je suis une nouvelle créature en Jésus-Christ. Alléluia. À votre place, je crierai Alléluia, Amen, je suis une créature merveilleuse. Arrêtons de nous voir comme les autres sont en train de nous voir. Arrêtons de nous minimiser. Arrêtons de nous détruire. Voyons-nous comme Dieu nous voit. Dans Nombre 13, on va introduire quand même sur ce verset, sur cette histoire, on va introduire et à la prochaine émission, nous allons continuer sur cela. Nombre 13, verset 32 à 33. Il est dit ceci. Nombre 13, verset 32 à 33. Et ils décrirent devant les enfants d'Israël le pays qu'ils avaient exploré. Et il dit, le pays que nous avons parcouru pour l'explorer est un pays qui dévore ses habitants. Tous ceux que nous avons vus sont des hommes d'une haute taille. Et nous avons vu les géants, enfants d'Anak, de la race des géants. Nous étions à nos yeux et à leurs comme des sauterelles. Nous avons visité le pays. Nous avons vu des gens de très grande taille. À nos propres yeux, nous étions comme des sauterelles. À leurs yeux, nous étions comme des sauterelles. Mon frère, ma sœur, quand vous lisez l'histoire, quand vous continuez à lire l'histoire de ces 12 espions, 10 vont mourir. 2 vont trouver grâce auprès de Dieu. Et toute la génération de Moïse, personne ne va entrer dans la terre de Canaan. Pourquoi? Parce qu'ils ne croyaient pas dans la parole de Dieu. Ils croyaient aux évidences. Ils croyaient à la réalité, mais ils ne croyaient pas à la parole de Dieu. Combien d'enfants de Dieu sont en train de rater des grandes bénédictions dans leur vie parce qu'ils ne croient pas que Dieu a un plan merveilleux pour leur vie, qui sont des sources de bénédictions, qui sont des créatures merveilleuses et qu'ils ont une identité en Jésus-Christ. La Bible dit que nous sommes en train de mourir comme des princes quelconques alors que Dieu nous a créés comme des dieux. Nous sommes les représentants de Dieu ici sur terre. Mais pourtant, nous marchons, nous vivons comme des princes quelconques, comme des hommes qui sont sans importance, comme des hommes qui sont sans influence, alors que, en Jésus-Christ, nous sommes devenus le sel de la terre et la lumière des nations. Mon frère, ma sœur, vous êtes le choix de Dieu, vous n'êtes pas n'importe qui. Dieu a un plan pour votre vie, Dieu veut influencer le monde au travers de votre vie. Sur combien de personnes, je ne sais pas, mais ce que je sais, avec Dieu, nous faisons des exploits. Avec Dieu, nous vivons de grandes choses. Avec Dieu, nous ramenons beaucoup d'hommes et de femmes à Christ. Arrêtons de nous voir comme le monde nous voit, comme notre famille nous voit, comme nos parents nous voient, comme nos frères et sœurs nous voient. Voyons-nous comme Dieu nous voit au travers de Jésus-Christ. Oh mon frère, ma sœur, le cœur de Jésus-Christ est grandement ouvert. Il est à votre porte et il frappe et il dit « Je veux changer votre vie. Je veux vous donner une nouvelle nature. Je veux vous donner un plan. Je veux vous donner un plan de merveille, un plan de réussite, un succès dans votre vie. » C'est très simple. Ouvrez-lui la porte de votre cœur. Répétez ces simples mots. Père éternel, au nom de ton Fils Jésus-Christ, me voici devant toi. J'ai entendu ta parole. Je te demande pardon parce que je me suis minimisé. Je te demande pardon parce que je me suis vu sans importance. Père, aujourd'hui j'ai entendu ta parole. Je sais que tu m'aimes, je sais que je compte pour toi, je sais que tu as un plan pour ma vie et je sais que Jésus-Christ est mort à la croix pour moi. Purifie-moi avec ton sang, le sang de ton Fils Jésus-Christ qui a coulé à la croix. Pardonne mes péchés, au nom de ton Fils Jésus-Christ, j'ai ainsi prié. Amen. Si vous avez fait cette prière, croyez que par la foi, Dieu vous a entendu. Je suis Raphaël Mambou, le nom de cette émission est Venez à Jésus. Nous nous retrouvons la fois prochaine, toujours sur le même thème, la vocation de Jérémie. Que Jésus continue de vous bénir, que Jésus continue de vous garder. À la fois prochaine. Amen.
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1: Bonjour à tous, je suis Raphaël Mambou, que Jésus vous bénisse, qui que vous soyez, où que vous soyez. Le nom de cette émission est Venez à Jésus. C'est une grâce, c'est un honneur, c'est un privilège de pouvoir vous retrouver encore une fois autour de la parole de Dieu pour partager quelques versets bibliques sur le thème « La parabole du fils prodigue ». Avant d'aller plus loin, je voudrais vous inviter à baisser la tête dans la prière pour dédier le reste des 30 minutes entre les mains du Seigneur. Prions. Père éternel, au nom de ton Fils Jésus-Christ, nous voici devant toi pour partager, pour entendre ta parole, pour partager quelques versets bibliques. Seigneur, nous voulons entendre ta voix, nous voulons entendre tes enseignements, nous voulons entendre tes directives, Seigneur. Bénis ce message, bénis les différents auditeurs qui nous écoutent de par le monde francophone, Seigneur. Que ça soit au travers d'une radio Internet, d'une radio FM, d'un site Internet, d'un support informatique, bénis ce message et bénis l'auditeur de ce message. Père, nous croyons que lorsque tu parles, tu ne parles pas pour le plaisir de parler. Tu parles dans le but de faire des bonnes choses à tes enfants. Et nous croyons que tu vas encore le faire aujourd'hui. Au nom de ton Fils Jésus-Christ, nous avons ainsi prié. Amen. La parabole du Fils prodigue. Luc 15, verset 11. Un homme avait deux fils. Le plus jeune dit à son père, « Mon père, donne-moi la part de bien qui doit me revenir. » Et le père leur partagea son bien. Peu de jours après, le plus jeune fils, ayant tout ramassé, partit pour un pays éloigné, où il dissipa son bien en vivant dans la débauche. Lorsqu'il eut tout dépensé, une grande famine survint dans des carrouges que mangeaient les pourceaux, mais personne ne lui en donnait. Étant rentré en lui-même, il se dit « Combien de mercenaires chez mon père ont du pain en abondance, et moi ici je meurs de faim. Je me lèverai, j'irai vers mon père, et je lui dirai « Mon père, j'ai péché contre le ciel et contre toi. Je ne suis plus digne d'être appelé ton fils. Traite-moi comme l'un de tes mercenaires. » Et il se leva et alla vers son père. Comme il était encore loin, son père le vit et fut ému de compassion. Il courut se jeter à son cou et l'embrassa. Le fils lui dit, « Mon père, j'ai péché contre le ciel et contre toi, je ne suis plus digne d'être appelé ton fils. » Mais le père dit à ses serviteurs, « Apportez vite la plus belle robe et l'en revêtez. Mettez-lui un anneau au doigt et des souliers aux pieds. Amenez le veau gras et tuez-le, mangeant et réjouissons-nous. Car mon fils que voici était mort et revenu à la vie. Il était perdu. » Et il les retrouvait, et ils commencèrent à se réjouir. Vous savez, dans tous les textes bibliques, de Genèse jusqu'à Apocalypse, peu importe les victoires militaires que Israël avait, par exemple, face à ses ennemis, nulle part vous trouvez Dieu se réjouir des victoires militaires d'Israël. Mais quand il est parlé du retour d'un pécheur, dans la maison de Dieu, Dieu fait une fête. Mon frère, ma sœur, je ne sais pas dans quelle position vous êtes au moment où vous êtes en train d'écouter cette émission, ce message audio du jour. Mais je peux vous dire une chose. Dieu ne reste pas insensible au retour de ses enfants dans sa présence. Il ne reste pas insensible. Peut-être même qu'on n'a jamais fait de fête pour vous. Laissez-moi vous dire que lorsque vous revenez à Christ, lorsque vous revenez à Dieu au travers de Jésus-Christ, lorsque vous faites de Jésus votre Sauveur et Seigneur personnel, il y a une fête au ciel. Ce sont les

0: rares histoires, il y en a à peu près deux, où on dit que Dieu fait une fête, où Dieu se réjouit lorsque le païen revient dans sa maison. Que ce message vraiment vous bénisse, vous édifie et vous encourage dans la marche chrétienne. Mais avant qu'on arrive jusqu'au verset 23-24, nous en sommes encore au verset 12 et 13. Ce jeune homme, pour des raisons égoïstes, pour des raisons rebelles, va dire à son père, « Mon père, donne-moi ma part des biens qui doivent me revenir de tout ce que tu as acquis. Et je veux m'en aller. Je ne veux plus être sous ta supervision. Je ne veux plus t'appartenir. Je ne veux plus être sous ton autorité. » Combien d'enfants de Dieu disent cela chaque jour à Dieu au travers de leurs gestes, au travers de leurs pensées? Combien ont ce genre de pensées dans leur cœur? Ils ne l'expriment pas avec la bouche, mais ils les expriment avec des gestes. Une parabole est un enseignement spirituel tiré ou enseigné à partir des faits de notre vie de tous les jours. C'est ça une parabole. Et pour moi, je suis au plus profond convaincu que quoique les paraboles s'appliquent dans tous les secteurs de nos vies, dans toutes les classes sociales, cette parabole s'adresse d'abord premièrement à ceux et celles qui se disent être des enfants de Dieu. Parce que ces enfants ne sont pas à l'extérieur de la maison de Dieu, mais ils sont à l'intérieur. Le fils cadet ne vient pas de l'extérieur, mais l'histoire commence, il est à l'intérieur de la maison de Dieu. Le père ici représente Dieu. Il va se rebeller. Il va devenir un fils de rébellion. Il va devenir un fils de colère. Pourquoi? Parce qu'il s'est laissé distraire par le diable. Parce qu'il s'est laissé entraîner par des choses qui ne sont pas conformes à la parole de Dieu. Combien de chrétiens, dès qu'ils ont donné leur vie à Jésus-Christ, c'est la joie, c'est une joie débordante. Mais les années qui vont suivre ne vont pas confirmer leur attachement à Dieu. Beaucoup vont commencer à regretter d'avoir donné leur vie à Jésus-Christ. Pas à cause de la persécution physique, mais à cause des convoitises de la chair. Ils ne vont pas se garder, ils ne vont pas se maîtriser, ils ne vont pas se surveiller. Regardez par exemple dans notre pays, la République démocratique du Congo. À 90-95%, la population se dit être des chrétiens. Mais nous sommes le pays le plus pauvre. Le taux de corruption est assez élevé. La méchanceté bat son plein. L'avortement, l'adultère, c'est à tous les coins de rue. Et je suis même tenté de dire, il y a autant d'églises qu'il y a autant de bars. Il y a autant d'églises qu'il y a autant de boîtes de nuit. Vous allez dans des prisons, vous faites des études. La plupart, ce sont ceux qui se disent être des chrétiens. Pourquoi? Parce qu'ils se sont laissés. Je ne les condamne pas. Je ne suis là pas pour condamner personne. Mais je suis là pour réveiller. C'est parce que nous nous sommes laissés distraire et nous avons écouté autre chose que la parole de Dieu. Nous avons appliqué dans notre vie autre chose que la parole de Dieu. Si la foi vient de la parole de Dieu, la foi vient de la Bible, ce qui détruit la foi dans nos vies vient de toute autre chose que la Bible. Comment vous pouvez expliquer que des chrétiens, entre guillemets, peuvent s'asseoir et réfléchir et raisonner sur des choses qui ne sont pas conformes à la parole de Dieu, justifier des choses qui ne sont pas conformes à la parole de Dieu? Lisons dans Proverbe 5, versets 1 à 7. Proverbe 5, 1 à 7. Proverbe 5, 1 à 7. Le livre de Proverbes a été inspiré par Dieu. En fait, c'est le Saint-Esprit qui nous parle. Mon fils, sois attentif à ma sagesse, prête l'oreille à mon intelligence. Il est possible d'écouter une autre sagesse et d'écouter une autre intelligence autre que celle de Dieu. Le livre de Jacques nous parle de la sagesse d'en haut et de la sagesse d'en bas. Continuons. afin que tu conserves la réflexion et que tes lèvres gardent la connaissance. Car les lèvres de l'étrangère distillent le miel, et son palais est plus doux que l'huile. Mais à la fin, elle est amère comme l'absinthe. Aiguë comme un glaive à deux tranchants, ses pieds descendent vers la mort, ses pas atteignent le séjour des morts. Afin de ne pas considérer le chemin de la vie, elle est errante dans ses voies et elle ne sait où elle va. Et maintenant, mes fils, écoutez-moi et ne vous écartez pas des paroles de ma bouche. Ce sont le genre de phrases que le père dans la parabole du fils prodigue disait à ses enfants. C'est Dieu qui est en train de vous parler, c'est Dieu qui est en train de me parler. Ne nous écartons pas des instructions que Dieu nous a données dans la Bible. Mon frère, ma sœur, vous pouvez être une femme d'un certain âge. L'âge avance, personne ne vient vous épouser. Les médecins vous disent, écoutez, si vous ne vous reproduisez pas rapidement, vous allez souffrir de telles maladies et puis vous serez dans l'incapacité d'avoir des enfants plus tard. C'est vrai selon la science. C'est vrai. Mais Dieu dit dans sa parole, dans ma maison, il n'y aura ni stérile, ni celle qui avorte. C'est Dieu qui a créé la science. C'est Dieu qui a créé le médecin. Et du reste, même si nous devenons stériles, n'oublions pas que nous avons des comptes à rendre à Dieu à la fin de nos vies. Nous pouvons nous retrouver dans des situations financières difficiles. Nous avons besoin d'argent pour payer des créances, pour rembourser des dettes, pour faire face à des obligations, c'est vrai. Mais rappelons-nous que celui qui a dit « Mon Dieu pourvoira à tous mes besoins selon sa grande richesse » est passé par là et il n'a pas été déçu par Dieu. Ce que j'essaye de dire, mon frère, ce que j'essaye de dire, ma sœur, c'est que tant que nous sommes sous la supervision de Dieu, le monde extérieur va nous donner l'impression que c'est beau, que les solutions du monde sont meilleures. Regardez Abraham et Sarah. Ils se sont dit, prenons des solutions du monde. Les promesses de Dieu tardent. Dieu nous complique la vie. Écoutez, Sarah et Abraham sont de ceux qui ont regretté plus tard leur décision. Du fait que Abraham est parti avoir un enfant avec Agar. Et jusqu'à aujourd'hui, Israël est en conflit face aux descendants de Agar. La Bible dit, les lèvres de l'étrangère distillent le miel, ça donne un goût de miel, ça a l'air bon, son palais est doux, plus doux que l'huile, c'est merveilleux. Ça c'est le péché, hein. Mais à la fin, elle est amère. C'est ce qui est arrivé dans cette parabole au fils prodigue. Il s'est laissé distraire par des paroles que Satan lui a dites. Il a fait beaucoup plus attention à Satan qu'à son propre père. Beaucoup d'enfants de Dieu, aujourd'hui, quand ils réfléchissent, ne prennent pas la sagesse de Dieu pour analyser les choses, mais ils prennent la sagesse des hommes. Voilà pourquoi nous devons faire même attention avec les hommes et les femmes que nous fréquentons. Moi, je ne suis pas choqué, je ne suis pas déçu, je ne suis pas étonné, mais je dis que la parole de Dieu est vraie. Vous pouvez vous asseoir avec, entre guillemets, des frères, des pasteurs, qui vous donnent des conseils, qui vous donnent des instructions, qui vous donnent des directives qui n'ont rien à voir avec la Bible. Il n'y a rien à voir avec la Bible. Mon frère, ma soeur, il faut savoir qu'à la fin de votre vie, vous allez devoir rendre compte de tout ce que vous aurez fait de bien et de mal dans votre corps, devant Christ. Votre pasteur ne sera pas là. Vos amis pasteurs ne seront pas là. Vos amis prophètes ne seront pas là. Vos amis chrétiens ne seront pas là. Vous serez seul face à Christ. Et Christ vous dira, qu'as-tu fait de ton corps? Vous allez dire, c'est Raph, c'est Y, c'est Z qui m'avait demandé de faire ça. Attention mon frère, attention ma sœur. Le péché détruit. Si le fils cadet dans la parabole du fils prodigue s'est laissé séduire, c'est parce qu'il a accepté d'écouter l'enseignement du diable. Oh, le diable n'est pas venu sous la forme du diable. C'est peut-être un de ses amis, un de ses collègues, un de ses frères, peut-être même son pasteur, par lequel le diable est passé. Exactement comme Adam et Ève. Le diable est venu sous la forme du serpent. Le serpent est une créature de Dieu. Il est entré dans le serpent et il a trompé nos premiers parents. Attention, mon frère. Attention, ma sœur, à ce que nous sommes en train d'écouter. J'aime ce que le Proverbe 5, verset 1 dit. Mon fils, sois attentif à ma sagesse. C'est-à-dire, prête attention à ce que moi je suis en train de te dire. Prête l'oreille à mon intelligence. Combien d'hommes et de femmes sont superbement intelligents aujourd'hui dans notre société? Ils ont des doctorats extraordinaires. Que Dieu les bénisse pour cela. Mais Dieu nous demande de faire beaucoup plus attention à son intelligence. J'aimerais que nous lisions un peu le psaume 119. Je n'avais pas prévu ça, mais lisons quand même. Le psaume 119, verset 99 ou 99 à 100. Il est dit ceci. Je suis plus instruit que tous mes maîtres, car tes préceptes sont l'objet de ma méditation. Je suis plus intelligent que les vieillards, car j'observe tes ordonnances. Vous voyez? Le psalmiste dit, je suis plus intelligent, je suis plus instruit que tous mes maîtres. C'est eux qui m'ont enseigné la parole de Dieu. C'est eux qui m'ont appris à lire. C'est eux qui m'ont appris à vivre. C'est eux qui m'ont appris la marche chrétienne. C'est eux qui m'ont appris les quatre lois spirituelles. Mais le psalmiste dit, il a possibilité que je devienne plus instruit que eux. Comment? En étudiant et en ne faisant attention que à la parole de Dieu. Donc, ce qui veut dire que ce n'est pas parce que moi, Raphaël, je suis en train de prêcher la parole de Dieu, que j'ai la connaissance de toute la parole de Dieu, et que si un jour, vous m'entendez vous donner des instructions qui n'ont rien à voir avec la parole de Dieu, vous devez suivre. Mon frère, ma sœur, faisons attention à ce que nous sommes en train d'écouter. Combien d'hommes et de femmes sont dans des religions aujourd'hui qui leur enseignent des choses qui n'ont rien à voir avec la Bible? Et ils sont en train de sortir de la présence de Dieu. Ils ont donné leur vie à Jésus-Christ. Mais dès qu'ils se sont assis, ils ont commencé à suivre des enseignements. Ces enseignements, au lieu de les rapprocher de Dieu, a commencé à les éloigner de Dieu. Je voudrais vous poser une question. Peut-être que vous vous êtes déjà posé cette question. Mais alors, permettez-moi à moi de vous rappeler la question. Comment expliquez-vous que les pharisiens, les chefs religieux de l'époque de Jésus, n'ont pas su reconnaître en Jésus le sauveur de l'humanité, alors qu'ils avaient la loi, qu'ils avaient les prophètes, ils avaient les écrits qui parlaient du Messie? Parce que justement, ils regardaient Jésus. Ils voyaient en Jésus le sauveur. Ils voyaient les textes bibliques qui confirmer ce que Jésus était, ce que Jésus est, mais ils sont allés au-delà des enseignements qu'on leur a donnés. Ils ont refusé, ils ont mélangé la religion et la spiritualité. Au point que ce verset du psaume 119, je suis plus instruit que tous mes maîtres, car tes préceptes sont l'objet de ma méditation. Ils ne méditaient plus la parole de Dieu, mais ils méditaient autre chose que la parole de Dieu. Ils connaissaient la parole de Dieu. Voilà pourquoi Dieu dira à Josué, que ce livre de la loi ne s'éloigne point de ta bouche, médite-le jour et nuit. Le premier livre que nous devons lire, auquel nous devons nous attacher, c'est la Bible. C'est pas le livre écrit par le pasteur X, par le pasteur Y, c'est bon tous ces livres-là. Mais ça doit être d'abord la Bible dans nos vies. Nous devons lire la Bible tous les jours. Genèse 1:1, Apocalypse 22:21. Tous les jours, nous devons lire la Bible. Nous devons prêter attention à la parole de Dieu. C'est Dieu qui nous parle dans la Bible. Le fils prodigue a écouté un autre enseignement, a été séduit par autre chose. Adam et Ève se sont laissés séduire par le diable. Ève s'est laissée séduire par le diable, c'est-à-dire qu'elle s'est laissée tromper par des paroles agréable qu'elle a entendu qui ne venait pas de Dieu. Combien d'enfants de Dieu aujourd'hui entendent des choses agréables, mais qui les éloignent de Dieu? la pornographie, l'adultère, la fornication, le mensonge, le vol, l'avortement, l'impudicité, la fornication, des choses qui sont agréables au départ, mais qui sont amères à la fin. Ne vivez pas seulement le temps présent, mais voyez plus loin que le temps présent. Comment vous allez finir? Ceux qui ont vécu ce genre de vie avant vous, comment ils ont fini? J'aime ce que l'écrivain aux Hébreux dit, nous sommes entourés d'une si grande nuée de témoins. Imitez ceux qui, ayant la foi et la persévérance, obtiennent les promesses de Dieu. En d'autres termes, il y a eu des témoins avant nous, des hommes et des femmes qui ont marché sur cette terre avant nous, avec Christ et sans Christ. Comment ils ont fini leur vie? Comment ils ont fini leur vie, mon frère? Comment ils ont fini leur vie, ma sœur? Je suis plus instruit que tous mes maîtres, car tes préceptes sont l'objet de ma méditation. J'ai plus d'intelligence que les vieillards, car j'observe tes ordonnances. On a tendance à croire que la sagesse, c'est dans les cheveux blancs. C'est faux. J'ai vu des hommes avoir des cheveux blancs être les plus stupides, les plus fous dans ce monde. J'ai vu ça. Son corps dit, c'est fini, c'est terminé avec les relations sexuelles. Mais il ne veut pas comprendre ça, il prend des médicaments pour avoir des performances sexuelles avec des jeunes filles. Il abandonne sa femme, la femme qui lui a donné des enfants merveilleux, parce qu'il veut s'attacher à une toute petite fille qui lui demande de l'argent. Folie! Prêt à faire mourir de faim ses propres enfants, parce qu'il veut faire plaisir à une énième femme. Attention mon frère, attention ma sœur, la sagesse n'est pas dans les cheveux blancs, mais la sagesse est dans l'observation de la parole de Dieu. Un homme sage, c'est celui qui observe la parole de Dieu, qui l'applique dans sa vie. On va dire que ce jeune homme, dans la parabole du fils prodigue, ce fils cadet, a commencé un début de folie, selon la Bible, parce qu'il s'est rebellé face à son père, il s'est rebellé face à Dieu. Combien d'hommes et de femmes dans l'Église commence ce type de folie. Attention, mon frère. Attention, ma sœur. Le psaume 1, le psaume 1er, 1 à 2. J'aimerais qu'on partage aussi sur ce psaume. C'est très intéressant. Psaume 1er. Vous y êtes? Heureux l'homme qui ne marche pas selon le conseil des méchants et qui ne s'arrête pas sur la voie des pécheurs. Et qui ne s'assit pas en compagnie des moqueurs, mais qui trouve son plaisir dans la loi de l'Éternel et qui la médite jour et nuit. Vous voyez? Je suis même tenté de dire qu'on peut remplacer le mot heureux par béni soit l'homme qui marche pas selon le conseil des méchants. Un conseil, c'est quoi? C'est quelqu'un qui vous dit une chose et vous écoutez, vous acceptez ça comme étant vrai et vous l'appliquez. Ça veut dire que vous avez la possibilité, soit d'appliquer la parole de Dieu ou le conseil des méchants. C'est qui un méchant? Un méchant, c'est un homme ou une femme qui vous pousse à être rebelle face à Dieu. Et cet homme, ce jeune homme dans la parabole du fils prodigue, le fils cadet, a eu cette opportunité. Soit d'appliquer la parole de Dieu, soit d'appliquer le conseil des méchants. Il a préféré le conseil des méchants. Heureux cet homme qui ne s'arrête pas sur la voie des pécheurs. Quelqu'un, je peux dire, qui s'arrête, qui observe les pécheurs et qui approuve. Il dit, non, c'est merveilleux ça. Oh, la drogue, c'est... Il est heureux en pratiquant la drogue. Il est heureux dans l'alcoolisme. Il est heureux dans l'adultère. Mon frère, ma sœur, vraiment, j'aimerais vraiment nous encourager à observer la fin de la vie des hommes qui ont marché avant nous. Nos parents, nos grands-parents, comment ils ont fini? Moi, j'ai vu la fin de certaines personnes. En tout cas, je peux vous assurer, j'aimerais pas finir comme ça. J'ai vu la fin de certains pécheurs. J'aimerais pas finir comme ils ont fini. Oh, j'aimerais finir de manière à ce que mes enfants disent, Seigneur, nous te bénissons de nous avoir donné un tel père. J'aimerais que ma femme dise, Seigneur, je te bénis, je te remercie de m'avoir donné un tel mari. Et j'aimerais arriver dans sa présence et l'entendre dire, bon et fidèle serviteur, entre dans la joie de ton maître. Mais pour cela, il faut que je continue à l'écouter lui, à appliquer sa parole face à toutes les évidences contraires. Mon frère, ma sœur, Béni soit l'homme qui ne marche pas selon le conseil des méchants. Est-ce que vous marchez selon le conseil des méchants? En d'autres termes, quelle est la sagesse que vous appliquez dans votre vie? La sagesse des hommes ou la sagesse de Dieu? La sagesse de Dieu est une folie pour les hommes. La sagesse des hommes est une folie pour Dieu. Mon frère, ma sœur, ne considérez pas seulement le temps présent ou le jour d'aujourd'hui, mais regardez aussi la fin de votre vie. Regardez même après votre vie, vos enfants. Comment vont-ils vivre quand vous allez partir? Qu'est-ce que vous allez leur laisser? Un homme un jour m'a dit qu'il voudrait, avant de mourir, un ami à moi, laisser une grosse fortune à ses enfants. J'ai eu comme un petit flash, et je suis sûr que c'est le Saint-Esprit qui avait parlé. Je lui ai dit, je pense que la chose la plus importante qu'on puisse laisser à nos enfants n'est pas des richesses, mais la possibilité et la grâce de connaître Dieu et de le servir. Parce que même si nous ne sommes plus là, Dieu sera toujours là après nous et il va s'occuper de nos enfants. Mon frère, ma sœur, Dieu vous aime. N'appliquez pas le conseil des méchants dans votre vie. Appliquez la sagesse de Dieu. Et la sagesse de Dieu se trouve dans la Bible. Fuyons le péché. Arrêtons d'écouter les plaisirs du péché. Ces hommes qui nous font croire que le péché est merveilleux. C'est vrai, c'est bon au départ, mais c'est amer à la fin. Et le chemin du péché, c'est la mort. La Bible dit le salaire du péché, c'est la mort. Mon frère, ma sœur, au moment où nous sommes en train de finir cette émission aujourd'hui, qu'est-ce que vous décidez? De demander pardon et de revenir à Christ ou de continuer? Si vous voulez revenir à Christ, c'est très simple. Baissez la tête dans la prière et répétez ces simples mots après moi. Père éternel, au nom de ton Fils Jésus-Christ, je viens à toi. J'ai entendu ton message, j'ai entendu tes instructions, j'ai entendu tes avertissements. Je te demande pardon. Pardon parce que j'ai marché selon le conseil des méchants. Pardon parce que j'ai marché selon la sagesse de ce monde. Pardon parce que j'ai marché selon l'intelligence de ce monde et je n'ai pas suivi tes instructions. Purifie-moi avec le sang de Jésus-Christ. Lave-moi avec le sang de Jésus-Christ. Au nom de ton Fils Jésus-Christ, j'ai ainsi prié. Amen. Si vous croyez que par la foi, Dieu vous a entendu. Je suis Raphaël Mambou. Nous nous retrouvons dans quelques instants après ce message publicitaire.
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0: Bon retour à l'émission « Venez à Jésus ». Je suis Raphaël Mambou. Je suis convaincu au plus profond de mon cœur que le message que vous êtes en train d'écouter maintenant sur la parabole du fils prodigue va changer votre vie. Pas parce que c'est la parabole du fils prodigue, mais parce que c'est la parole de Dieu. Mon frère, mon ami, ma sœur, n'abandonnez pas Christ à cause des biens de ce monde. N'abandonnez pas Christ à cause des souffrances. Au contraire, persévérez avec Jésus-Christ. Je suis convaincu que Dieu a un plan pour votre vie. Ma prière est que vous puissiez écouter tout ce thème en entièreté. Vous pouvez nous contacter, aller sur notre site internet et télécharger gratuitement tous ces enseignements. Je suis Raphaël Mambou. Nous nous retrouvons la fois prochaine, toujours sur le même thème, la parabole du fils prodigue. Que Jésus continue de vous bénir, que Jésus continue de vous garder. À la fois prochaine. Amen.
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17 ans. Dieu a eu pitié de moi. J'ai interpellé Dieu dans mon studio à Amiens. Je sentais ma misère de cœur et j'ai fini par dire à Dieu: reste dans ton ciel de gloire. On ne peut pas arriver à te suivre, nous les humains. Tu es trop pur, trop saint pour nous. Le péché est là, reste dans ton ciel. Mais Dieu a entendu mon cri de détresse, mon SOS, qui voulait dire: si tu es si puissant, mais délivre-moi. Dieu, quelques jours après, s'est révélé à moi. Jésus s'est révélé à moi. Et il a tout changé dans ma vie, dans mon cœur. Et depuis, je peux le louer en pleine liberté. Je peux louer ce Dieu que je ne vois pas. Au nom de Jésus, ne meurs pas sans faire une expérience avec Jésus-Christ.

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2: Bonjour à tous, je suis Raphaël Mambou, que Jésus vous bénisse, qui que vous soyez ou que vous soyez. Le nom de cette émission est Venez à Jésus. C'est une grâce, c'est un honneur, c'est un privilège de pouvoir vous retrouver encore une fois autour de la parole de Dieu pour partager quelques versets bibliques sur le thème Jésus dans le temple. Avant d'aller plus loin, je voudrais vous inviter à baisser la tête dans la prière pour dédier le reste des 30 minutes entre les mains du Seigneur. Prions. Père éternel, au nom de ton Fils Jésus-Christ, nous voici devant toi pour entendre ton message, pour entendre ta parole, pour entendre ton cri venant du ciel. Parle à chacun d'entre nous, Père. Dispose nos cœurs à comprendre, à accepter et à nous redresser par rapport à la parole de Dieu. Parce que lorsque tu parles, tu ne parles pas en vain, tu parles pour un but et nous voulons que tu atteignes ce but encore une fois aujourd'hui dans nos vies. Au nom de ton Fils Jésus-Christ, nous avons ainsi prié. Amen. Jésus dans le temple. Je vous invite à lire encore dans Matthieu 21, 10 à 17. Matthieu 21, 10 à 17. Lorsqu'il entendait, c'est Jésus, le prophète de Nazareth en Galilée. Jésus entra dans le temple, il chassa tous ceux qui vendaient et qui achetaient dans le temple. Il renversa les tables des changeurs et les sièges des vendeurs de pigeons. Et il leur dit, il est écrit, ma maison sera appelée une maison de prière, mais vous, vous en faites une caverne de voleurs. Des aveugles et des boiteux s'approchèrent de lui dans le temple et il les guérit. Mais les principaux sacrificateurs et les scribes furent indignés à la vue des choses merveilleuses qu'il avait faites et les enfants qui criaient dans le temple, Hosanna au fils de David. Ils lui dirent, entends-tu ce qu'ils disent? Oui, leur répondit Jésus. N'avez-vous jamais lu ces paroles? Tu as tiré des louanges de la bouche des enfants et de ceux qui sont à la mamelle. Et, les ayant laissés, il sortit de la ville pour aller à Béthanie. Comme je suis un peu tenté de dire, comme je l'ai dit au cours d'une des émissions précédentes, c'est à la fois une triste histoire et une histoire merveilleuse. Pourquoi? Pourquoi merveilleuse? Parce que Jésus entre dans une maison, entre dans un lieu de temple, dans un lieu de culte, entre dans le temple de l'Éternel. Il remet de l'ordre, il guérit les malades, il enseigne la vérité, dans toute la vérité. Mais c'est aussi triste, pourquoi? Parce que, premièrement, le fait que Jésus entre, dit, prouve qu'il était dehors, alors qu'il était censé être dans sa maison, pour toujours et en tout temps. Mais il est dehors. Deuxièmement, c'est triste parce que, lorsque Jésus fait des choses merveilleuses, les responsables du temple n'apprécient pas cela. Troisième chose, après que Jésus ait fait des choses merveilleuses, les responsables du temple ont laissé Jésus partir. Voilà pourquoi je dis c'est à la fois merveilleux et triste à la fois. Nous avons défini un temple comme étant un lieu de culte. Nous avons dit à partir de 1 Corinthiens 6, verset 19, que chacun d'entre nous, nous sommes un temple, c'est-à-dire un lieu de culte. Mais maintenant reste à savoir, ce lieu de culte, le culte est dédié à qui ? Au Saint-Esprit ou bien aux démons. Jésus cite un verset de Jérémie. Il dit, ma maison sera appelée une maison de prière, un lieu de prière. Les gens qui viennent ici viennent pour m'adorer. Les gens qui viennent ici viennent pour me louer. Les gens qui viennent ici viennent pour me célébrer. Si nous sommes le temple de Dieu, Jésus est en train de dire, nous sommes censés être une résidence. Notre corps est censé être une résidence, une maison, où on retrouve la vie de Dieu, où on retrouve le Saint-Esprit. Combien d'hommes et de femmes avons-nous déjà croisés dans nos vies, sans bien le connaître, mais nous sentons en cette personne que nous avons le même esprit, c'est-à-dire le Saint-Esprit. Et d'autres personnes que nous croisons, sans peut-être avoir parlé pendant des heures, avoir vécu avec cette personne, nous sentons que cette personne l'esprit qui habite cette personne n'est pas conforme à l'esprit qui habite en moi. Nous sentons des malaises, nous sentons pas des blocages, mais une sorte de, on n'est pas à l'aise quand on est en présence de cette personne. Ce n'est pas que cette personne-là, la chose ou l'esprit qui est dans cette personne est en contradiction avec notre esprit. Et il y a comme un signal d'alarme. Il y a comme une lumière rouge qui s'allume, qui dit « Fais attention, il y a quelque chose qui ne va pas ici. Il y a quelque chose qui ne va pas. » Mon frère, ma sœur, que vous le vouliez ou pas, que vous l'acceptiez ou pas, vous êtes un temple. Alors, soit Dieu habite dans ce temple, soit c'est Satan qui habite. Lorsque Jésus entre dans le temple de Jérusalem, ce sont des voleurs qui y habitent. Qui sont les voleurs? Jésus qualifie le diable de voleur. Le diable ne vient que pour voler, égorger et détruire. Une caverne, c'est l'image d'une maison dans laquelle on s'abrite. Satan aime les lieux obscurs. Satan aime les ténèbres, parce qu'il est le maître des ténèbres. Ne soyons pas une demeure des ténèbres. Ne soyons pas une caverne de voleurs. Ne soyons pas une caverne d'impudiques, de mensonges, d'impudicité, d'idolâtrie, d'hypocrisie, de convoitise, d'adultère, de fornication, de meurtre. Une caverne où on pratique l'avortement, une caverne où on pratique l'homosexualité, où on dédie un culte à l'homosexualité, un culte au dieu Dagon, un culte au dieu Moloch, un culte au dieu Tammuz, un culte où on célèbre un temple où dans lequel on célèbre un culte de la magie, de la fornication. Non, soyons le temple du Saint-Esprit, où quand Dieu nous regarde, Dieu voit Jésus-Christ habitant en nous. Mon frère, ma sœur, ce n'est pas un message de condamnation que je suis venu vous apporter, mais c'est un message de vie, un message de réveil. Aujourd'hui, beaucoup d'hommes et de femmes ne veulent plus prêcher des messages de sanctification. Aujourd'hui, on cherche à prêcher des messages pour faire plaisir aux gens. Gloire à Dieu, il y a des hommes et des femmes qui prêchent ce qui est vrai. Il y a des hommes et des femmes qui prêchent ce qui est vrai. Je ne dis pas que, par exemple, le message de la prospérité n'est pas biblique. La prospérité est biblique. La guérison est biblique. La délivrance est biblique. La réussite est biblique. Mais il y a aussi la sanctification. Il y a aussi le fait de condamner le péché. Aujourd'hui, on ne veut plus entendre parler de ces choses. Pourquoi? Parce qu'on a abrité dans son cœur le diable. Et quand on prêche contre le diable, quand on prêche la vérité, le diable n'est pas à l'aise. Le diable n'est pas à l'aise. Attention, mon frère, attention, ma sœur. Si ce message que vous entendez aujourd'hui vous met mal à l'aise, soyez honnête et franc et de vous examiner devant Dieu pour dire, Seigneur, qu'est-ce qui ne va pas? C'est ta parole que j'entends aujourd'hui. Pourquoi je suis plus à l'aise quand j'entends sur la prospérité, sur la guérison, sur la réussite? Mais quand il s'agit de la sanctification, ça ne va pas. Et vous allez peut-être voir que Dieu va vous montrer qu'il y a un démon, il y a un péché caché dans votre vie. Ma prière est qu'aujourd'hui, tout ce qui n'est pas de Dieu sorte de votre vie. C'est ce que Jésus a fait. Il a chassé. Mais qu'est-ce qu'il a chassé? Il a chassé tout ce qui n'était pas conforme à la parole de Dieu. J'aimerais que nous revenions encore dans Ézéchiel 8, nous avons lu quelques versets dans l'émission précédente. J'aimerais que nous continuions dans cette très très belle histoire, dans cette vision que le Seigneur donne à son serviteur, le prophète Ézéchiel. Ézéchiel 8, mais cette fois-ci, allons à partir du verset 14. Reprenons au verset 12. Il me dit, fils de l'homme, vois-tu ce que font dans les ténèbres les anciens de la maison d'Israël, chacun dans sa maison, plein de figures? Car ils disent, l'Éternel ne nous voit pas, l'Éternel a abandonné le pays. Et il me dit, tu verras encore d'autres grandes abominations qu'ils commettent. Verset 14. L'Éternel me conduisit à l'entrée de la porte de la maison de l'Éternel. Vous voyez que c'est toujours dans le temple. Ce n'est pas dans le temple des Aztèques. Ce n'est pas dans le temple en Chine. Ce n'est pas dans un temple au Japon. Ce n'est pas dans un temple en Inde ou en Afrique. Non. c'est dans la maison de l'Éternel, le temple que Salomon a construit avec toutes les richesses que David a laissées, avec le plan que David a laissé. Il me conduisit à l'entrée de la porte de la maison de l'Éternel, du côté du septentrion, du nord. Et voici là, il y avait des femmes assises qui pleuraient Tammuz. Des femmes dans la maison de Dieu sont en train de pleurer une divinité païenne. Il me dit, vois-tu, fils de l'homme, tu verras encore d'autres abominations plus grandes que celles-là. Limitons-nous là. Dans la parcelle de Dieu, dans la maison de Dieu, à l'entrée de la porte de la maison de Dieu, Dieu montre en vision à son serviteur qu'il y a des femmes qui sont en train de pleurer. Qui pleurent quoi? Qui ne pleurent pas sur leur péché, qui ne pleurent pas sur leur misère, qui ne pleurent pas sur leur relation brisée avec Dieu. Non, ces femmes sont en train de pleurer une divinité païenne, Tammuz, divinité de l'élevage et de l'agriculture. Pourquoi Dieu montre cela? Dieu montre à son serviteur dans une vision. Si Ézéchiel était parti physiquement devant le temple, Ézéchiel n'aurait pas vu cette âme. Pourquoi? Parce que Dieu a dit à Ézéchiel, ils le font dans les ténèbres. Ils le font en cachette. Quand tout le monde ne le voit pas. Combien d'hommes et de femmes aujourd'hui vont à l'église en plein jour? Quand c'est dimanche matin, on va à l'église. Mais dimanche soir, c'est un exemple que je donne, dimanche soir, on va voir des magiciens. On va dans des sciences occultes. On va dans des loges sataniques. On va dans des endroits où on vous apprend à maîtriser la lumière, à entrer en relation, à entrer en contact avec des divinités ou des esprits célestes pour vous aider à croître votre intelligence. Aujourd'hui, dans beaucoup de campus universitaires, on retrouve ce type d'hommes et de femmes qui viennent apporter des messages de la part d'entités célestes qui n'ont rien à voir avec Dieu, qui n'ont rien à voir. En plein jour, Ézéchiel n'aurait pas vu ça. Mais il a fallu que Dieu lui montre ça dans une vision. Mon frère, ma sœur, Dieu voit ce que vous faites dans les ténèbres. Les ténèbres ne sont pas obscures pour lui. Les ténèbres sont obscures pour moi, Raphaël, qui vous parle. Pour Ézéchiel, qui a écrit, nous ne voyons pas tout ce que nous devons voir. Nous ne voyons pas forcément dans le monde céleste, dans le monde spirituel. Je peux m'asseoir à côté d'un homme, mais lui pratiquant des sciences occultes peut se retrouver à plusieurs endroits à la fois. Mais moi avec mes yeux physiques, je peux se retrouver à plusieurs endroits à la fois. Mais moi avec mes yeux physiques, je ne l'ai pas vu.

café, mais l'histoire qui m'intéresse, quand je voudrais parler, c'est mon dernier emploi dans un cybercafé. Et je parlais avec, ce cybercafé était dans un motel. Et je parlais avec les vigiles qui assuraient la sécurité de ce motel. Et ces vigiles me disaient, tu sais, la nuit, quand il est au-delà de 22h, 23h, nous voyons des choses qui sont scandaleuses ici. Je leur dis, c'est quoi? Tu peux pas imaginer le nombre d'hommes politiques, le nombre d'hommes de Dieu, entre guillemets, qui viennent ici tard la nuit avec des jeunes filles pour avoir des relations sexuelles. Ils ne peuvent pas le faire en plein jour. Pourquoi? Parce que tout le monde va les voir. Alors ils le font la nuit. Ils pratiquent la nuit ce qu'ils ont logé dans leur cœur. Ces dames qui sont en train de pleurer ta muse, la divinité de l'élevage et de l'agriculture, elles sont en train de supplier ce Dieu-là de leur donner ses bénédictions au niveau de l'élevage et au niveau de l'agriculture. C'est comme si ces dames disaient à Dieu, c'est vrai, tu es le Dieu d'Abraham, d'Isaac et de Jacob, mais tu n'es pas si réel que ça, alors que ces divinités, lorsque nous les prions, lorsque nous offrons des sacrifices, lorsque nous faisons des libations, ce Dieu-là nous exauce. Mais la question qui se pose, pourquoi est-ce que ces divinités, pourquoi est-ce que ces reptiles, pourquoi est-ce que ces choses abominables se retrouvent dans le temple de Jérusalem? C'est parce que Dieu veut nous montrer que nous sommes d'abord le temple de Dieu, mais nous logeons dans le temple. Il est possible d'avoir une étiquette, temple de Dieu, mais loger dans nos vies des choses qui ne sont pas conformes à la parole de Dieu. C'est vrai. Écoutez ce que Dieu nous dira dans Deutéronome 18. Il provenait déjà des siècles avant l'homme sur sa façon de marcher avec lui. Deutéronome 18, c'est Moïse qui parle, qui fait un récapitulatif de la loi de Dieu. Écoutez, Moïse dit ceci dans Deutéronome 18, verset 9. Lorsque tu seras entré dans le pays que l'Éternel, ton Dieu, te donne, tu n'apprendras point à imiter les abominations de ces nations-là. Qu'on ne trouve chez toi personne qui fasse passer son fils ou sa fille par le feu, personne qui exerce le métier de devin, d'astrologue, d'augure, de magicien, d'enchanteur, personne qui consulte ceux qui évoquent les esprits ou disent la bonne aventure, personne qui interroge les morts. Car quiconque fait ces choses est en abomination à l'Éternel. Et c'est à cause de ces abominations que l'Éternel, ton Dieu, va chasser ces nations devant toi. Tu seras entièrement à l'Éternel, ton Dieu, car ces nations que tu chasseras écoutent les astrologues, les devins, mais toi, l'Éternel, ton Dieu, ne le permet pas. Dieu parle ici à l'ensemble d'Israël, qu'on ne trouve pas dans ton pays. Des gens qui font quoi? Qui consultent les morts, qui écoutent les esprits, qui évoquent les esprits, des personnes qui pratiquent la magie, qui exercent le métier de devin, d'astrologue, d'augure, de magicien, d'enchanteur, qu'on ne trouve pas chez toi des personnes qui font ces choses-là. Et vous prenez cette image, vous l'appliquez dans le temple de Dieu. Dieu nous dit, on ne doit pas trouver chez vous, dans votre vie, ce style de vie-là. Vous consultez l'horoscope, vous consultez les cartes, vous regardez le sol pour prédire l'avenir, vous regardez les nuages pour prédire l'avenir. Vous allez dans des sociétés où on pratique la divination, je le vois souvent à la télé, de la publicité. Consultez la voyance X, consultez la voyance Y. Pour recevoir de la chance, pour savoir si votre mariage sera heureux, pour savoir si vous serez heureux. Non, Dieu interdit cela. Qu'on ne trouve pas chez toi des gens qui pratiquent ces choses-là. Je suis tenté de dire qu'on ne trouve pas dans votre cœur ces pratiques dans votre vie. Qu'on ne trouve pas dans votre vie ces pratiques. Parce qu'il dit,
Car quiconque fait

0: ces choses est en abomination à l'Éternel. Vous pouvez être membre d'église, vous pouvez être pasteur, prédicateur, évêque, évangéliste, pape, archipape, mégapape, responsable de la plus grande autorité spirituelle reconnue par tous les hommes politiques et économiques de ce monde. Si vous pratiquez ces choses, Dieu dit, vous êtes en abomination. Vous êtes en abomination, vous êtes dans le péché. Et Dieu ne peut retrouver ces esprits-là. Parce que derrière toutes ces choses, la magie, derrière le métier de devin, d'enchanteur, d'augure, le métier de meurtrier, se trouvent des esprits qui prennent, j'allais dire, qui prennent forme matériellement dans ces choses. Comment reconnaît-on un esprit? Par ses actions. Celui qui pratique la magie est influencé par un esprit de magie. Celui qui pratique le métier de devin ou les devineries par magie est influencé par cet esprit-là. Et Dieu dit, les nations qui sont autour, les nations qui étaient dans ce pays, je les ai chassées parce qu'elles pratiquaient ces choses. Dieu n'a pas changé. Ce n'est pas parce qu'aujourd'hui, le monde s'est libéralisé que Dieu a toléré ou Dieu tolère ce genre de choses. Non, mon frère, non, ma sœur, Dieu ne tolère pas. Ce qu'il a condamné dans le passé, il le condamne encore aujourd'hui. Même si le gouvernement vote une loi, autorisons ceci, autorisons le mariage des homosexuels, reconnaît la magie comme étant une bonne chose, reconnaît l'avortement comme étant une bonne chose, faisant partie du planning familial, que Dieu approuve. Non! Lisez la Bible. Dieu a condamné ces pratiques déjà à l'époque d'Israël. Mon frère, ma sœur, la Bible nous dit « Garde ton cœur plus que toute autre chose ». Lisons-le dans Proverbe 4. Proverbe 4, verset 23, si je ne me trompe pas. C'est ça, Proverbe 4, verset 23. J'y suis presque. Garde ton cœur plus que toute autre chose, car de lui viennent les sources de la vie. De ton cœur viennent les sources de la vie. Jésus dira à ses disciples, ce n'est pas ce qui entre qui souille l'homme, mais c'est ce qui sort. Laissez-moi vous dire que le cœur, c'est la porte, j'allais dire, le cœur, c'est la porte de votre temple. Satan s'intéresse à votre cœur. Dieu s'intéresse à votre cœur. Mais qu'est-ce qui entre dans votre temple par le cœur? Qu'est-ce qui entre? Est-ce des abominations? Est-ce la parole de Dieu? La dame pleure dans le temple de Dieu, une divinité païenne. Dans les versets qui ont précédé, Dieu montre à Ézéchiel les anciens d'Israël en train de se prosterner, en train de prier, en train de louer, en train de dédier leur prière à des divinités païennes, donc à des démons, dans le temple de Dieu. C'est possible, mon frère, d'être chrétien, d'être le temple de Dieu, mais de loger dans son cœur des divinités païennes, de loger dans son cœur des pratiques qui sont des abominations aux yeux de Dieu. Voilà pourquoi ces choses se font toujours dans les ténèbres. Laissez Jésus-Christ entrer pleinement dans votre vie. Laissez-le gérer et être Seigneur dans tous les domaines de votre vie. Mettez ta muse dehors. Mettez Moloch dehors. Mettez Dagon dehors. Mettez ces divinités dehors. La religiosité, mettez-le dehors de votre vie. Consacrez votre cœur à Jésus-Christ. Garde ton cœur plus que toute autre chose. Votre cœur a plus de valeur que l'argent, que l'or, que le diamant. Ne vous laissez pas séduire par ces choses. Nous avons tous besoin d'argent. Nous avons tous besoin de dollars. Nous avons tous besoin de euros. Jésus-Christ, quand il était sur cette terre, pour aller de ville en ville, il avait besoin qu'on le soutienne. Quand vous lisez, je crois, Luc 8, verset 1, il est parlé de, on cite le nombre de femmes, on cite les quelques femmes qui soutenaient le ministère de Jésus. Jésus avait besoin de partenaires. Nous avons tous besoin de partenaires. Mais nous ne devons pas nous laisser influencer par l'argent. Parce que si certains sont influencés par le sexe, d'autres le sont par l'argent. C'est un esprit qui vient prendre place en vous et qui vous dit, honorez ce Dieu-là plus que Jésus. Il ne va pas vous empêcher d'aller à l'église. Peut-être même qu'il ne va pas vous empêcher de prêcher. Il ne va peut-être pas vous empêcher de faire la messe. Il ne va peut-être pas vous empêcher de lire votre Bible. Mais il va vous dire, devenez réaliste. Dans ce domaine-là, il n'y a que pour seule solution, ce Dieu païen qui va vous le donner. Ces dames, dans Ézéchiel 8, 14 à 16, pleurent, font des prières, pleurent, supplient le Dieu Tammuz pour qu'il leur accorde, l'idole Tammuz, pour qu'il leur accorde ses bienfaits dans le domaine de l'élevage et de l'agriculture. Et nous savons qu'Israël est un pays d'élevage et d'agriculture. Ce n'est pas un pays où on retrouve de grandes richesses liées aux minerais. Non. Donc, elle voulait devenir un peu plus riche, avoir un peu plus d'argent, avoir un peu plus de succès, avoir un peu plus d'influence dans ce domaine-là. Et elles ont supplié le dieu Tammuz, le dieu de l'élevage et de l'agriculture. Elles priaient, elles pleuraient, elles jeûnaient pour que Dieu, pour que ce faux Dieu leur accorde ses bienfaits. Mon frère, ma sœur, mon frère, ma sœur, qu'avons-nous logé dans notre cœur? Quelle est l'influence qui habite dans notre cœur? Est-ce le Saint-Esprit? Le Saint-Esprit n'est pas une influence, hein? Le Saint-Esprit est une personne. Mais j'aimerais que vous compreniez qui nous influence, le Saint-Esprit ou bien des esprits qui n'ont rien à voir avec le Saint-Esprit. Or, vous allez peut-être me dire, mais moi j'appartiens à l'ange Raphaël, à l'ange Michel. Non, c'est soit Dieu, soit c'est autre chose. Raphaël ou les anges Raphaël ou je ne sais qui sont censés obéir à la parole de Dieu. Mais si elle commence à vous enseigner, si ces anges commencent à vous enseigner des choses qui sont contraires à la parole de Dieu, alors ces esprits-là ne servent pas Dieu. Il n'y a qu'un seul Dieu, un seul qui doit être prié, un seul qui doit être supplié, un seul qui doit être aimé, un seul qui doit être servi, c'est Jésus-Christ. Et tout esprit qui vient contredire la parole de Dieu, qui vient contredire Jésus-Christ, n'est pas l'esprit de Dieu. C'est l'esprit de l'Antichrist. Mon frère, ma sœur, Jésus veut entrer dans votre vie. Jésus veut mettre de l'ordre. Jésus veut faire de votre temple le temple du Saint-Esprit. Jésus veut faire de votre temple une maison de prière. Laissez-le entrer et agir pleinement dans votre vie. Si c'est cela votre désir, c'est simple. Baissez simplement la tête dans la prière et répétez ces simples mots après moi. Dites, Père éternel, au nom de ton Fils Jésus-Christ, j'ai entendu ta voix, j'ai entendu ton message. Je viens à toi. Je te demande pardon parce que j'ai logé dans mon cœur des choses qui sont des abominations à tes yeux. Pardonne-moi, purifie-moi, lave-moi avec le sang de Jésus-Christ. Je prends l'engagement aujourd'hui et jusqu'à la fin de ma vie à suivre Jésus-Christ tous les jours de ma vie et dans tous les domaines de ma vie avec ta grâce. Au nom de ton Fils Jésus-Christ, j'ai ainsi prié. Amen. Si vous avez fait cette prière, croyez que par la foi, Dieu vous a entendu. Je suis Raphaël Mambou. Nous nous retrouvons la fois prochaine, toujours sur le même thème. Jésus dans le temple. Que Jésus continue de vous bénir. Que Jésus continue de vous garder. À la fois prochaine. Amen.
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Bonjour à tous, je suis Raphaël Mambou, que Jésus vous bénisse, qui que vous soyez, où que vous soyez, le nom de cette émission est Venez à Jésus. Aujourd'hui, nous allons partager sur le berger, et ça sera notre sixième émission, et je bénis grandement le Seigneur pour cela. Mais avant d'aller plus loin, avant de continuer sur le thème Le Bon Berger, je voudrais vous inviter à prier quelques instants pour dédier le reste des 30 minutes entre les mains du Seigneur. Prions. Père éternel, merci pour ton amour, merci pour ta grâce, merci pour ta miséricorde, merci pour ta bonté, merci pour ton amour, merci pour le salut qui se trouve en Jésus-Christ. Merci pour ces hommes et ces femmes qui nous écoutent en ce moment, que ce soit sur une radio chrétienne, que ce soit sur Internet ou que ce soit sur un support informatique. Seigneur, nous te remercions, nous te prions de permettre que cet enseignement soit riche. Nous te prions que tu nous ouvres les yeux du cœur et que nous puissions comprendre ta volonté. Parce que tu ne parles pas en vain. Lorsque tu parles, c'est pour un but. Au nom de ton Fils Jésus-Christ, nous avons ainsi prié. Amen. Psaume 23, versets 1 à 3. Cantique de David. L'Éternel est mon berger, je ne manquerai de rien. Il me fait reposer dans de verts pâturages. Il me dirige près des eaux paisibles. Il restaure mon âme. Il me conduit dans les sentiers de la justice à cause de son nom. Nous avons dit dans les émissions précédentes qu'un berger est celui qui prend soin de son troupeau. Un berger se définit comme étant celui qui prend soin d'un troupeau. Nous avons dit qu'il existe plusieurs sortes de bergers dans la vie. La musique, les célébrités... les célébrités du monde de la musique, du cinéma, des livres, un pasteur, un père de famille, un responsable d'entreprise, le président de la République, les ministres dans leurs divers ministères sont des sortes de bergers. Mais Jésus-Christ dira dans Jean 10, verset 11, Jean 10, verset 11, Jésus dira, vous y êtes, verset 11, « Je suis le bon berger. Le bon berger donne sa vie pour ses brebis. » Il ajoutera au verset 14, « Je connais mes brebis et elles me connaissent. » Jésus donc se catégorise parmi où il dit de lui-même qu'il est le bon, le seul, l'unique vrai berger. Les autres sont des petits bergers, mais qui ne sauront pas prendre soin correctement des brebis. Jésus-Christ est le Fils de Dieu. Jésus-Christ est Dieu. Jésus-Christ dit de lui-même, « Je suis le bon berger. » Le bon berger, en d'autres termes, « Je donne ma vie pour mes brebis. » Ce que j'ai, je donne à mon troupeau. On peut aller dans une église X, dans une église Y. On peut se prétendre être chrétien. On peut se prétendre être membre d'une église, prédicateur. Mais si le berger, Jésus-Christ, n'a pas d'influence sur nous, Jésus-Christ n'est pas notre berger. Parce qu'un berger est celui qui non seulement prend soin de son troupeau, mais il a une influence sur son troupeau. Il a une influence sur son troupeau. Est-ce que Jésus-Christ a une influence sur vous? Dans le domaine des affaires, est-ce que Jésus-Christ a une influence sur vous? Dans le domaine politique, est-ce que Jésus-Christ a une influence sur vous? Dans le domaine du sport, est-ce que Jésus-Christ a une influence sur vous? Dans le domaine, si je puis dire, religieux, est-ce que Jésus-Christ a une influence sur vous? Dans le domaine du couple, mari-femme, est-ce que Jésus-Christ a une influence sur vous? Dans vos études, est-ce que Jésus-Christ a une influence sur vous? Si Jésus-Christ n'a pas d'influence sur vous, alors Jésus-Christ n'est pas votre berger. C'est vrai, vous pouvez aller à l'église, demander « Seigneur, donne-moi un mariage. Seigneur, donne-moi un diplôme. Donne-moi un travail. » Il peut le faire par amour et par grâce. Mais dès qu'il vous donne ce dont vous avez besoin, si ce n'est pas lui qui vous influence,
Si ce ne sont pas ces instructions que vous mettez en pratique dans votre vie de tous les jours, Jésus-Christ n'est pas votre berger. La Bible dit que Dieu est bon. Il fait pleuvoir sur les bons et sur les méchants, sur les justes et sur les injustes. Il fait pleuvoir. N'est-ce pas qu'il y a des hommes qui ne connaissent pas Dieu, mais qui sont quand même mariés? Que ce soit dans l'église, que ce soit au niveau de l'État, de la commune, de la mairie, ils sont mariés et ils ont même des enfants. C'est une bénédiction de Dieu. C'est une bénédiction de Dieu. Mais est-ce que ces hommes et ces femmes se laissent influencer par Jésus-Christ? Est-ce qu'ils se laissent influencer par Jésus-Christ? Nous avons dit aussi que le psaume 23 nous disait que l'Éternel est mon berger, dans ce sens que David nous tente de nous faire comprendre qu'il faut avoir une relation personnelle avec le bon berger. Il n'y a pas de doute. Lorsque Jésus-Christ dit « Je suis le bon berger », il fait référence au psaume 23. Comme pour dire « L'Éternel, c'est moi. Celui dont vous faites des prières dans l'Ancien Testament, c'est moi. Celui qui vous a délivré de l'Égypte, c'est moi. Qui a pris soin de vous pendant 40 ans dans le désert, c'est moi. Qui vous a délivré des différentes invasions des peuples païens, c'est moi. C'est moi qui vous ai donné David comme roi. C'est moi qui vous ai donné Salomon comme roi. C'est moi. Je suis venu aujourd'hui dans un corps physique pour vous. Et David dit, l'Éternel est mon berger. Cela parle d'une relation personnelle avec Jésus-Christ. C'est vrai que papa et maman peuvent avoir connu Jésus-Christ dans leur vie. Mais ça ne dit pas que les enfants sont d'office des chrétiens parce que papa et maman sont chrétiens. Non. Il faut faire une rencontre personnelle avec Jésus-Christ au travers d'une prière. Il faut demander à Jésus-Christ de venir dans sa vie. Il faut l'inviter. Et une fois qu'il est là, il faut prendre conscience qu'il est le roi des rois, le seigneur des seigneurs. Et puisqu'il est le maître de notre vie, c'est lui qui décide de comment les choses doivent se dérouler dans notre vie. C'est une question d'avoir une relation personnelle. Une relation personnelle avec le bon berger. Qui est le vôtre? Qui est votre berger? Moi, j'ai décidé que Jésus-Christ serait mon seul, mon unique, mon vrai berger. Il n'y aura pas d'autre berger que Jésus-Christ. Et c'est une bonne nouvelle que je suis venu vous annoncer, vous qui m'écoutez en ce moment. Jésus-Christ veut devenir votre berger. Jésus-Christ veut devenir votre sauveur. Jésus-Christ veut devenir votre Seigneur. L'image d'un berger, c'est aussi l'image de quelqu'un qui est un guide, qui conduit. Jésus-Christ est venu sur cette terre à marcher comme tous les hommes sans connaître le péché, sans commettre le péché, afin de nous montrer, afin de nous donner un modèle que c'est possible de vivre une vie de sanctification, une vie de non-compromission avec l'aide du Saint-Esprit. Il ne l'a pas fait tout seul. Il a vécu comme un homme et il avait besoin du Père, il avait besoin du Saint-Esprit pour réussir dans sa marche de tous les jours. Et c'est dans ce sens-là que Jésus-Christ est notre berger. Il veut nous montrer le chemin à suivre. Il veut nous montrer la route à prendre. Il est le chemin, la vérité et la vie. Jésus-Christ est notre guide. Il veut être notre guide. Même au soir de la vie, Jésus-Christ est le bon berger. Et le bon berger prend soin de ses brebis. L'Éternel est mon berger, je ne manquerai de rien, nous a dit David. Nous ne manquerons de rien tant que nous suivrons Jésus-Christ dans notre vie de tous les jours. Dans notre vie de tous les jours. C'est vrai qu'on peut passer par des tempêtes, c'est vrai qu'on peut passer par des déserts, c'est vrai qu'on peut passer par des nuits obscures, par des difficultés. On peut aller en prison, on peut aller en exil, en fuite. Mais David chante, je ne manquerai de rien. Je ne manquerai pas de protection, a dit David. Je ne manquerai pas de prospérer. Je ne manquerai pas de santé, de vie divine, de guérison divine. Je ne manquerai pas d'argent.
Aujourd'hui, on peut me mettre à la porte. Aujourd'hui, on peut me refuser des promotions. Mais ça ne dit pas que Dieu n'est pas avec moi. Même si je manque de tout, Dieu est avec moi. Et il prendra soin de moi. Je dois prospérer dans tous les domaines de ma vie. Je prospère dans tous les domaines de ma vie. Et celui qui me guide, celui qui me dirige, celui qui me conduit est Jésus-Christ. Aujourd'hui, je peux avoir un compte bancaire au rouge, mais je vais chanter, l'Éternel est mon berger, je ne manque de rien. Alors, ma confession de foi emmènera ce qui doit être satisfait à la satisfaction. Oui, mon frère, oui, ma sœur, on peut manquer de tout aujourd'hui selon le monde, mais Dieu prend soin de nous. La Bible dit dans Éphésiens 1, verset 3, nous sommes bénis de toutes sortes de bénédictions dans les lieux célestes en Jésus-Christ. De toutes sortes de bénédictions. En Jésus-Christ, je possède ma voiture. En Jésus-Christ, je possède ma maison. En Jésus-Christ, je possède mon entreprise. En Jésus-Christ, je possède mon mariage. En Jésus-Christ, je possède mes enfants. En Jésus-Christ, je possède ma promotion. En Jésus-Christ, j'ai un compte bancaire garni, riche. Mais je peux regarder mes poches maintenant, je dis, ah, j'ai pas 1 € en poche. Mais cela ne veut pas dire que Dieu ne prend pas soin de moi. Si, Dieu prend soin de moi. Nous avons aussi dit que l'Éternel est celui qui restaure notre âme. Le bon berger est celui qui restaure notre âme. En d'autres termes, il est celui qui va renouveler ma mentalité. Jésus-Christ ne peut pas travailler avec des hommes et des femmes qui ont une autre mentalité. Jésus-Christ ne peut pas guider, ne peut pas conduire, ne peut pas diriger des hommes et des femmes qui n'ont pas la même pensée que lui. Dans Jean 10, verset 14, Jésus dit, je connais mes brebis et elles me connaissent. En d'autres termes, mes brebis savent, connaissent ma volonté. Et je sais ce que mes brebis désirent. Nous sommes unis, nous sommes un. Nous sommes d'accord sur la façon de voir les choses. Elle commence d'abord par la volonté de Christ. Il est le Seigneur. Il est le Seigneur. Ce que Jésus-Christ demande de faire, il ne le fait pas seulement, il ne nous le demande pas seulement de le faire pour lui, mais c'est pour nous-mêmes aussi. C'est pour nous-mêmes aussi. Comment deux hommes peuvent-ils marcher ensemble si au préalable ils ne se sont pas mis d'accord? Nous dit la Bible. Nous devons être d'accord avec Jésus-Christ. Et dans ma carrière d'évangéliste, le Seigneur m'a fait comprendre qu'il est plus facile de gagner quelqu'un à Christ que de l'instruire. De le discipliner, d'en faire un disciple de Christ. Pourquoi? Parce qu'il faut casser sa mentalité, il faut changer sa façon de voir, il faut changer sa mentalité. Romains 12, verset 2, Paul nous dit ceci, Romains 12, verset 2. Ne vous conformez pas au siècle présent, mais soyez transformés par le renouvellement de l'intelligence, afin que vous discerniez quelle est la volonté de Dieu, ce qui est bon, agréable et parfait. Vous voyez, Paul s'adresse à des chrétiens de Rome, des gens qui ont déjà donné leur vie à Jésus-Christ. Mais Paul leur dit, ne soyez pas conformes, ne vivez pas comme le monde est en train de vivre aujourd'hui. Ne vous comportez pas comme le monde se comporte aujourd'hui. N'appelez pas bien ce que le monde appelle bien aujourd'hui alors que Dieu l'appelle mal. En d'autres termes, alignez-vous sur la parole de Dieu. Ce que Dieu dit bien, vous considérez-le comme étant bien. Ce que Dieu dit mal, considérez-le comme étant mal. Ce que Dieu dit péché, considérez ça comme étant un péché. Aujourd'hui, il y a des églises dites chrétiennes qui bénissent, entre guillemets, des mariages homosexuels. L'État le reconnaît, ça c'est le problème de l'État. Mais que cela vienne dans l'Église, cela est grave. Pourquoi? Parce que Dieu, depuis tout le temps, a toujours condamné l'homosexualité, le lesbinage. Aujourd'hui, on parle
de secret d'État, de mentir pour la nation, pour protéger la nation. Dieu appelle ça péché. Vous pouvez voler pour nourrir une famille. Les hommes peuvent se dire, ah, il a quand même posé une belle action, mais Dieu appelle ça péché. Ne nous conformons pas au monde dans lequel nous sommes en train de vivre. Mais soyons changés, transformés, métamorphosés. Et la plus belle image que l'on puisse, la plus belle image que je puisse vous donner pour comprendre, c'est l'image d'une cassette, d'un CD, d'une bande vidéo, comme vous voulez, d'un DVD, sur lequel il y avait des informations avant. Et la conversion et le changement de mentalité, c'est effacer toutes les informations qu'il y avait avant et de mettre maintenant des informations de Christ. Paul parle à des chrétiens, attention, à des chrétiens de Rome. Il dit, soyez transformés dans votre intelligence. L'âme est le siège de l'intelligence, des pensées, des émotions. Jésus-Christ, en tant que bon berger, veut restaurer notre âme. L'image de restauration, c'est reconstruire, rebâtir, remettre à neuf ce qui était détruit par l'ennemi. Oui, lorsqu'on n'est pas en Christ, quoi qu'on ait des milliards de diplômes, la mentalité est influencée par le monde. Et nous savons que le monde aujourd'hui est influencé par un mauvais berger qui est Satan. Donc, forcément, que vous ayez des grands diplômes en théologie, si vous n'êtes pas né de nouveau, vous n'avez pas la bonne mentalité. Et du reste, nous le voyons même parmi ceux qui se sont convertis. Impossible de comprendre, de leur faire accepter, ou du moins c'est très difficile, de leur faire accepter que Dieu veut qu'ils réussissent dans tous les domaines de leur vie. D'autres, ils ont même du mal à accepter l'idée que Dieu leur veut en bonne santé. D'autres ont même du mal à accepter que Dieu a un plan merveilleux pour eux. C'est difficile de leur faire comprendre cela. Voilà pourquoi il faut revenir à la parole de Dieu. La parole de Dieu, la Bible, est le seul moyen par lequel Dieu peut changer notre mentalité. Il a dit dans Josué 1, verset 8, médite ce livre de la loi jour et nuit. Applique-toi, c'est alors que tu réussiras. C'est alors que tu réussiras. Proverbe 22, verset 19 à 22. Proverbe 22. Proverbe 22, 19 à 22. Afin que ta confiance repose sur l'Éternel. Je vais t'instruire aujourd'hui. Oui, toi. N'ai-je pas déjà pour toi mis par écrit des conseils et des réflexions pour t'enseigner des choses sûres, des paroles vraies, afin que tu répondes par des paroles vraies à celui qui t'envoie? Afin que ta confiance repose sur l'Éternel. Vous voyez, là, afin que votre foi soit basée sur quelque chose de sûr. Dieu dit, je vais vous instruire. J'ai mis par écrit des conseils et des réflexions. C'est quoi des conseils? Nous avons tous besoin de conseils dans notre vie. Dans un domaine ou dans un autre, nous avons tous besoin de conseils. Et Dieu dit que dans la Bible, il a mis tous les conseils dont nous avons besoin. En d'autres termes, changeons notre mentalité sur base de ce que Dieu nous dit. Par exemple, il y a certaines personnes juste pour donner un exemple, il y a certaines personnes qui ont du mal à manger des plats avec des citrons. Ils le savent. Leur expérience leur a montré que s'ils prennent quelque chose avec du citron, ça va leur rendre malade. Donc, il a déjà ce type de conseil. Mais Jésus-Christ, dans la Bible, le Seigneur Dieu, l'Éternel Dieu dans la Bible, nous donne des conseils dans tous les domaines de la vie. Nous ne savons pas qui il faut épouser. Nous ne savons pas où il faut aller. Eh bien, la Bible nous donne des instructions. Servons-nous de notre intelligence pour nous renouveler l'intelligence que le monde nous avait donnée. Vous savez lire, vous savez écrire, lisez la Bible. Afin que vous ayez des conseils sûrs,
afin que vous ayez des conseils sûrs. Ne soyons pas comme des fous, ne soyons pas stupides. Ne faisons pas réfléchir Dieu pour lui dire je connais ma vie, je sais ce dont j'ai besoin. Non, arrêtons de faire cela. Le Seigneur nous connaît mieux que nous-mêmes et il voit aujourd'hui les choses qui peuvent nous arriver demain parce qu'il est Dieu. Gémis, n'ai-je pas pour toi mis par écrit des conseils et des réflexions pour t'enseigner des choses sûres, des paroles vraies, éprouvées, testées, qui se sont montrées efficaces. Dieu a des conseils merveilleux pour nous dans notre vie de tous les jours. Arrêtons de faire réfléchir Dieu, mais appliquons la parole de Dieu dans notre vie de tous les jours. Appliquons la parole de Dieu dans notre vie de tous les jours. Psaume 1, revenons au psaume 1. Pardon, ne revenons pas. Allons au psaume 1, au psaume 1er, de 1 à 2. Psaume 1er, de 1 à 2. Heureux l'homme qui ne marche pas selon le conseil des méchants, qui ne s'arrête pas sur la voie des pécheurs, et qui ne s'assied pas en compagnie des moqueurs, mais qui trouve son plaisir dans la loi de l'Éternel et qui le médite jour et nuit. Béni soit l'homme qui trouve son plaisir dans la loi de l'Éternel et qui le médite le jour, c'est-à-dire quand tout va bien, la nuit quand tout va mal. En fait, il cherche des conseils. Il cherche des conseils dans sa vie de tous les jours. Quand tout va bien, il veut écouter Dieu. Il dit, Seigneur, qu'est-ce que tu dis? Qu'est-ce que tu penses? Quand tout va mal, il cherche la pensée de Dieu au travers des Écritures. Pourquoi? Parce que Dieu a toujours raison. La Bible nous a dit dans Proverbes 22, 19 à 22, des conseils sûrs, des paroles vraies. Psaume 1er, verset 3. Il est comme un arbre planté près d'un courant d'eau qui donne son fruit en sa saison et dont le feuillage ne flétrit point. Tout ce qu'il fait lui réussit. Pourquoi? Parce qu'il a changé de mentalité. Il s'est laissé restaurer par le bon berger. Il s'est laissé restaurer l'âme par le bon berger. Pourquoi aujourd'hui il y a des chrétiens qui créent des problèmes dans nos églises chrétiennes? Pourquoi? Parce que leurs mentalités ne sont pas changées. Un se marie avec une femme, la femme est incapable de lui donner des enfants, alors il réfléchit comme le monde lui disait. Si tu épouses une femme qui ne te donne pas d'enfants, prends une deuxième qui va te donner des enfants. Et ça crée des problèmes. Le monde dit que si vous n'arrivez pas à prospérer, eh ben, utilisez toutes sortes d'artifices, le mensonge, les fausses informations, voler, tuer, pour réussir, écraser les autres. Le monsieur se convertit mais ne change pas son âme. Son âme ne se tourne pas totalement vers le Seigneur. Il ne restaure pas, il ne laisse pas Dieu restaurer sa mentalité. Eh bien, il va utiliser les mêmes artifices. Le mensonge, la calomnie, le dénigrement, de fausses informations pour monter, pour réussir. Changeons de mentalité. Et comment on change de mentalité? C'est en lisant la Bible. La Bible n'a pas été écrite pour les pasteurs. La Bible a été écrite pour le troupeau de Jésus-Christ, pour les brebis de Jésus-Christ. Jésus a dit, « Je connais mes brebis et elles me connaissent. » Elles me connaissent. Prenons le temps dans la prière de nous rapprocher de Dieu. Prenons le temps de la méditation de la Bible, jour et nuit. Le jour, c'est quand tout va bien. La nuit, c'est quand tout va mal. Il ne change pas Jésus-Christ. Ce n'est pas parce que nous passons par des tempêtes qu'il nous a abandonnés. Non, ce n'est pas parce que nous passons par des moments difficiles que Dieu n'est plus Dieu. Non, non, au contraire. C'est dans ces moments-là que nous devons davantage nous rapprocher de Dieu, au travers des Écritures, au travers de la prière, pour sonder Dieu. La Bible a été inspirée de Dieu, poussée par l'Esprit. Les hommes ont parlé de la part de Dieu. Dieu vous aime. Jésus-Christ veut devenir votre berger aujourd'hui. Il veut vous donner l'opportunité. Il veut vous donner la grâce
de conduire votre vie tous les jours. Il veut restaurer votre âme. Il ne demande que ça, vos émotions, votre intelligence, vos pensées. Vous devez lui donner cette opportunité. Parce que c'est dans votre intérêt. Il est mort pour nous à la croix. Il a tout accompli. Vous êtes chrétien. Vous avez donné votre vie à Jésus-Christ, mais la mentalité n'a pas changé. Jésus-Christ vous demande de vous repentir aujourd'hui et de prendre l'engagement de vous laisser restaurer l'âme par sa parole. Vous n'avez jamais donné votre vie à Jésus-Christ ou vous l'avez donné pour des raisons ou autres, vous l'avez abandonné. À cause des difficultés, il ne vous en veut pas. Je ne vous en veux pas. Mais il est venu aujourd'hui frapper à votre porte pour vous dire « Je suis le bon berger ». Vous avez besoin de moi. En dehors de moi, personne ne pourra prendre soin de vous. Si c'est votre désir aujourd'hui de recevoir Jésus-Christ comme Seigneur et comme Sauveur personnel, si c'est votre désir de dire « Seigneur Jésus, je veux faire partie de ton troupeau », c'est très simple. Baissons la tête dans la prière et répétez ces quelques mots après moi. Prions. Père éternel, au nom de ton Fils Jésus-Christ, je viens devant toi. Je te demande pardon pour mes péchés. Je te demande pardon pour ma rébellion. Je te demande pardon d'avoir suivi un autre berger, autre que Jésus-Christ. J'ouvre mon cœur à Jésus-Christ aujourd'hui. J'accepte Jésus-Christ comme mon Sauveur et mon Seigneur personnel. Je prends l'engagement aujourd'hui et jusqu'à la fin de ma vie de toujours suivre Jésus-Christ dans tous les domaines de ma vie, et tous les jours de ma vie. Je prends l'engagement de ne me laisser influencer que par Jésus-Christ. Je prends l'engagement de lire ma Bible tous les jours afin de m'imprégner de la parole de Dieu, de me laisser transformer, changer de mentalité au travers de la Bible. Je crois et je confesse que maintenant, je suis un enfant de Dieu, je suis un chrétien, je suis une brebis du Seigneur Jésus-Christ. J'ai ainsi prié au nom de Jésus-Christ. Amen. Si vous avez fait cette prière, croyez que par la foi, Dieu vous a entendu. Croyez que par la foi, vous êtes devenu un enfant de Dieu. 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Je suis Raphaël Mambou. Le nom de cette émission est Venez à Jésus. Nous nous retrouvons la fois prochaine, toujours sur le même thème, le bon berger. Que Jésus continue de vous bénir, que Jésus continue de vous garder. À la fois prochaine. Amen.

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1: Bonjour à tous, je suis Raphaël Mambou, que Jésus vous bénisse, qui que vous soyez, où que vous soyez. Le nom de cette émission s'appelle Venez à Jésus. Nous diffusons tous les lundis, tous les mercredis, 10h30, 11h sur Shalom Africa, 103.1 FM. Je répète, tous les lundis, tous les mercredis, 10h30, 11h sur Shalom Africa. C'est une grâce, c'est une bénédiction, c'est un sujet de joie pour moi de pouvoir me retrouver avec vous aujourd'hui, partager la Bible, partager quelques versets bibliques, prier avec vous, vous exhorter, car croyez-moi, frères et sœurs, ce n'est pas parce que nous sommes meilleurs, mais simplement parce que Dieu a fait grâce. Il y a tant de personnes aujourd'hui qui voudraient entendre la parole de Dieu, à qui l'occasion ne leur fut pas donnée. Mais vous avez cette occasion aujourd'hui. Alors c'est un sujet, pour moi c'est un sujet de grâce, car Dieu nous parle tous les jours au travers de sa parole. Avant que nous puissions continuer sur notre sujet, qui est les clés sur les clés de la guérison biblique, je voudrais que nous prions un peu, afin de rendre gloire à Dieu, pour ce jour qu'il connaissait depuis l'éternité. Père éternel, je voudrais te dire merci. Je voudrais te bénir aussi, Seigneur, pour ces hommes et ces femmes, qui sont en ce moment, près de leur poste de radio, qui entendent cette parole. Certains ont mis la chaîne par hasard, Seigneur, mais il n'existe pas de hasard pour toi. Tu as un plan, tu as un message pour chacun d'entre nous. Bénis ta parole. Que je disparaisse, Seigneur, et que tu paraisses seul. Que tu parles, car tu as toujours cherché des occasions pour parler à ton peuple. Tu as toujours cherché des occasions pour toucher, exhorter ton peuple. Voilà ces 30 minutes que nous te donnons, Seigneur. Que tu parles, que tu nous parles, que tu nous guérisses, que tu nous sauves, que tu nous redresses. Et nous avons ainsi prié au nom de ton Fils Jésus-Christ. Amen. Nous sommes en train de partager sur les clés de la guérison biblique. Nous avons commencé à dire que, dans les émissions précédentes, que la guérison est toujours dans la volonté de Dieu et que Dieu n'a pas changé. Jésus-Christ, lorsqu'il était venu sur terre, guérissait tous les malades, guérissait tous les infirmes. Peu importe le lieu où lui se trouvait, dès qu'un homme ou une femme acceptait Jésus-Christ, venait à Jésus-Christ, Jésus-Christ ne repoussait personne. Au contraire, il accueillait ces personnes, il les guérissait. Nous avons même vu que dans une foule, Jésus-Christ imposait les mains à chacun d'entre eux, afin que chacun d'entre eux reçoive la guérison.

et nous avons dit que Jésus n'a pas changé. Quoique physiquement, il n'est plus avec nous sur cette terre, mais au travers de son esprit, au travers de son Église, Jésus-Christ a une plus grande extension dans son ministère. Mon frère, ma sœur, je ne sais pas de quoi vous êtes en train de souffrir, mais ce que je sais, c'est que votre solution, c'est Jésus-Christ. Il ne vous a pas abandonné. Il ne vous a pas rejeté. Et c'est pour cela qu'il a pourvu à cette émission aujourd'hui et ce sujet de guérison qu'il a mis dans notre cœur afin de partager avec vous pour que vous soyez guéris. Nous avons vu aussi que la guérison n'est pas dans la volonté de Dieu. Nous avons vu aussi que la guérison n'est pas plus normale que le péché. Le péché est entré par la désobéissance de l'homme et comme conséquence du péché, la maladie est venue. Mon frère, ma sœur, c'est une bonne nouvelle que nous sommes venus vous annoncer ce matin. Jésus-Christ vous veut en bonne santé. Jésus-Christ vous veut guéri. Il a porté sur lui vos maladies, vos infirmités. Pourquoi? Parce qu'il vous aime. Par les meurtrissures de Christ, nous sommes guéris, nous dit l'apôtre Pierre. Nous rappelle l'apôtre, l'évangéliste Matthieu, qui est une promesse qui avait été faite par Ésaïe le prophète. Oh mon frère, oh ma sœur, ne vous découragez pas. Au contraire, soyez plein de foi, soyez plein de confiance en Jésus-Christ, car c'est pour lui, car c'est par lui, pardon, que nous sommes guéris. Par ses meurtrissures. Lorsqu'il est mort sur la croix, il est mort pour les péchés et pour les conséquences du péché. Il est venu détruire les œuvres du diable et nous avons vu que la maladie est l'œuvre du diable. Dieu ne veut pas que vous soyez malade. Dieu ne veut pas que vous soyez infirme. Au contraire, il veut que vous soyez en bonne santé. Il veut que vous jouissiez de toutes vos capacités mentales, physiques et intellectuelles. Il veut que vous le serviez avec toute l'énergie possible. Mon frère, ma sœur, n'est-ce pas une bonne nouvelle? Moi, je crois que c'est une bonne nouvelle. Et nous allons continuer dans cette voie. Ma prière est que votre cœur soit ouvert, que votre esprit soit ouvert, que votre intelligence, votre entendement soit ouvert. 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Méditez, reméditez ces passages afin que ça devienne un avec vous. Car Jésus-Christ vous veut en bonne santé. Il frappe à votre porte. N'acceptez pas seulement Jésus-Christ comme le Sauveur, celui qui vous emmène au ciel, mais acceptez aussi Jésus-Christ comme celui qui vous guérit. Il frappe à la porte. Vous savez qu'on peut mettre Jésus-Christ. On peut accepter Jésus-Christ comme le Sauveur du péché, comme le Sauveur du jugement dernier, mais on peut mettre Jésus-Christ comme celui qui guérit à la porte. Donc on peut connaître un aspect, recevoir un aspect de Jésus-Christ, mais l'autre aspect, le mettre dehors. Nous allons continuer dans cette voie. Et aujourd'hui, je voudrais vous proposer de partager sur une troisième clé. C'est-à-dire savoir que la guérison n'est pas toujours instantanée, mais elle peut être progressive. Je répète, la troisième clé, c'est de savoir que la guérison n'est pas toujours instantanée, mais elle peut être progressive. C'est-à-dire que lorsqu'on prie pour vous, ne vous attendez pas toujours à être guéri dans l'instant. Mais acceptez aussi l'idée que la guérison peut se manifester petit à petit. Elle peut prendre du temps. Pour certains, elle peut prendre un jour. D'autres une heure, d'autres une semaine, d'autres un mois, d'autres un semestre, d'autres un an. Mais peu importe le temps que ça prendra, la guérison, lorsqu'elle a commencé, nous devons continuer à ce qu'elle se manifeste dans notre vie. Certains pensent qu'à l'époque de Jésus-Christ,
lorsque Jésus-Christ imposait les mains aux malades, lorsque Jésus-Christ guérissait les malades, tout était de façon instantanée. Ce n'est pas vrai. Du reste, le mot « guérison », le verbe « guérir » veut dire « recouvrer la santé ». Je disais, le verbe « guérir » veut dire « recouvrir », pardon, « recouvrir la santé ». Ça veut dire que c'est reprendre petit à petit la santé. Reprendre petit à petit la santé. Je me rappelle d'un livre que j'ai lu où un monsieur disait qu'à l'époque de Jésus, tout était instantané. Ce n'est pas vrai. La guérison n'est pas toujours instantanée. Elle est parfois progressive. Gloire à Dieu. Si on vous impose les mains, si on prie pour vous, vous êtes guéri de façon instantanée. Gloire à Dieu. C'est dans le plan de Dieu pour votre vie. Mais si on prie pour vous et que vous n'êtes pas guéri de façon instantanée, cela ne veut pas dire que Dieu ne veut pas vous guérir. Non, cela veut dire qu'un processus de guérison a commencé dans votre vie. Et nous allons le voir avec des versets bibliques. Nous allons partager ça avec vous ce matin. Nous allons commencer par la première histoire, si je peux dire, dans Luc 17, verset 11. Je disais Luc 17, verset 11. Ou plutôt, nous allons commencer, oui, Luc 17, verset 11. Jésus, se rendant à Jérusalem, passait entre la Samarie et la Galilée. Comme il entrait dans un village, 10 lépreux vinrent à sa rencontre. Se tenant à distance, ils élevèrent la voix et dirent « Jésus, maître, aie pitié de nous ». Dès qu'il les eut vus, il leur dit « Allez vous montrer au sacrificateur ». Et pendant qu'ils y allaient, il arriva qu'ils furent guéris. L'un d'eux, se voyant guéri, revint sur ses pas, glorifiant Dieu à haute voix. Il tomba sur sa face aux pieds de Jésus et lui rendit grâce. C'était un Samaritain. Jésus, prenant la parole, dit « Les 10 n'ont-ils pas été guéris? Et les 9 autres, où sont-ils? Ne s'est trouvé que cet étranger pour revenir et donner gloire à Dieu. » Puis il lui dit « Lève-toi, va, ta foi t'a sauvé. » Revenons au verset 14. Dès qu'il les a vus, il leur dit, « Allez vous montrer au sacrificateur. » Et pendant qu'ils y allaient, il arriva qu'ils furent guéris. Donc l'histoire que Jésus a vécu dans ces versets nous dit ceci, que 10 personnes qui étaient malades, c'était des lépreux, des hommes qui étaient rejetés de la société à cause de cette maladie, ils sont arrivés près de Jésus, ils ont dit « Seigneur Jésus, aie pitié de nous ». Cela sous-entend « Seigneur, guéris-nous, redonne-nous la santé, chasse cette maladie, car ce n'est pas dans ta volonté ». Jésus leur regarde, Jésus leur dit « Ok ». Allez vous présenter au sacrificateur, ce qui était conforme à la loi. En d'autres termes, lorsque Jésus leur a prononcé ces paroles, c'était comme pour dire, d'accord, je vous donne ce que vous voulez, vous êtes guéri. Et puisque la loi dit que lorsque un lépreux est guéri et qu'il doit être rendu à la société, c'est le souverain sacrificateur, c'est le sacrificateur qui devait attester de cette guérison. Lorsque Jésus parle, la guérison est encore, la maladie, la lèpre est encore visible dans leur corps. Mais à l'intérieur a commencé un processus de guérison. Et ces hommes ont cru en ce que Jésus-Christ a dit. Lorsqu'ils commençaient à aller vers le sacrificateur, ils voyaient que la maladie était encore visible dans leur corps. Combien de temps ça a pris? Combien de mètres ils ont fait? Combien de kilomètres ils ont fait avant de voir physiquement qu'ils étaient guéris? La Bible ne nous dit pas. La Bible nous dit simplement que pendant qu'ils étaient en train de partir, la guérison s'est manifestée.
Mais elle avait commencé lorsque Jésus-Christ a commencé à prononcer ses paroles en disant « Allez vous montrer chez le sacrificateur ». Donc mon frère, donc ma sœur, lorsque on prie pour vous, lorsque une parole sort sur vous, il n'est pas toujours dit que vous devez voir la guérison instantanée. Non, elle a commencé. Et c'est pour ça que j'aime donner cette image d'une femme enceinte. Lorsqu'une femme tombe enceinte, d'abord elle ne le sait pas. Ensuite, elle commence à sentir dans son corps certaines caractéristiques d'une grossesse. Ensuite, le monde commence à voir physiquement les caractéristiques d'une grossesse. Et ensuite, on voit au bout de quelques mois un enfant. Ce n'est pas instantané, c'est progressif, nous sommes d'accord. C'est la même chose dans le domaine de guérison. Si on prie pour vous, si vous demandez à Jésus-Christ de vous guérir et que vous vous rendez compte que ce n'est pas instantané, sachez que c'est un processus de guérison qui commence. C'est progressif, c'est ça que je veux dire. Et nous le voyons dans le premier cas ici avec les 10 lépreux. Lorsqu'ils ont commencé à marcher, lorsqu'ils ont commencé à se diriger vers le sacrificateur, ils se sont rendus compte que la maladie n'était plus physique, la maladie n'était plus visible, pardon, dans leur corps. Au moment où ils quittaient Jésus-Christ, la lèpre était encore visible dans leur corps, sur leur corps. Mais au moment où ils ont commencé à partir, les choses ont commencé à changer. C'était en chemin. Combien de temps? On ne sait pas. Peut-être ça a pris 15 minutes, peut-être que ça a pris une heure, peut-être que ça a pris deux heures, on ne sait pas. Mais une chose est sûre, c'est que ce n'était pas au moment où Jésus-Christ a parlé, que physiquement ils ont été guéris, que visiblement ils ont été guéris. Mais elle a commencé. Ayez toujours l'image d'une femme enceinte. Ayez aussi l'image d'une graine qu'on sème. On la sème aujourd'hui. Ce n'est pas toujours dans l'instant que nous avons les fruits, non. Elle pousse, elle donne un arbre, et cet arbre va donner des fruits. C'est la même chose avec la guérison. C'est la même chose avec la prière. C'est la prière de la foi aussi. Lorsque vous demandez quelque chose à Dieu, quand vous savez que c'est conforme, c'est pour ça que nous avons commencé à avoir, d'abord être sûr que la guérison est dans la volonté de Dieu. Lorsque vous êtes convaincu de cela, vous êtes convaincu que lorsqu'on vous a prié pour vous, lorsque vous avez demandé à Jésus-Christ de vous guérir, lorsque vous avez demandé au Père de vous guérir au nom de Jésus-Christ, parce que c'est sa volonté, peu importe le temps que ça prend, vous êtes convaincu que c'est dans la volonté de Christ, c'est dans la volonté de Dieu de vous guérir, et que la guérison a commencé petit à petit dans votre vie, dans votre corps. Et ça peut être applicable dans tous les autres domaines, dans le domaine de l'argent, dans le domaine de la carrière, dans le domaine du mariage. Même si vous êtes stérile, vous pouvez appliquer ce principe. Vous demandez à Jésus-Christ de vous guérir aujourd'hui, croyez que vous n'êtes plus parmi les femmes stériles du monde. Du reste, dans sa parole, il est dit, dans la maison, ni celles qui avortent, ni celles qui sont stériles. Croyez en cela. Pourquoi? Parce que c'est la volonté de Dieu que vous ayez des enfants. Ce n'est pas la volonté de Dieu que vous ayez un cancer. Ce n'est pas dans la volonté de Dieu que vous soyez limité. Et nous le voyons clairement avec l'exemple des 10 lépreux. Jésus dit, allez vous montrer au sacrificateur. Et pendant qu'ils y allaient, il arriva qu'ils furent guéris. En fait, la guérison a commencé dès que Jésus a prononcé la parole. Mais elle s'est manifestée quelques minutes, quelques heures après, nous ne savons pas. Mais c'était pendant qu'il partait. C'est une bonne nouvelle, mon frère. C'est une bonne nouvelle, ma sœur. Tout n'est pas instantané. Mais c'est parfois progressif. Que Dieu choisisse de vous guérir de façon instantanée, ou que Dieu vous guérisse de façon progressive, cela ne doit pas faire une différence pour nous. Au contraire, ça doit nous stimuler à avoir foi en Jésus-Christ.
à être convaincu que c'est toujours sa volonté. Et c'est là que nous parlons du combat de la foi. Dieu a dit que par ses meurtrissures, je suis guéri, donc je le suis. Ce n'est pas parce que la maladie est encore visible que je vais douter de Dieu. Non. Je ne vais pas non plus nier que physiquement je suis malade. Non. Mais je vais croire et confesser que par ses meurtrissures, je suis guéri. Et qu'elle est en train de se manifester petit à petit. Oh, gloire à Dieu. Ma prière est que vous acceptiez cela. Ma prière est que vous compreniez cela. Car la guérison peut être progressive dans votre vie. Voyons maintenant un deuxième cas. Nous lisons dans Jean 4. Je disais dans Jean 4. Jean 4. À partir du verset 46. Il nous est dit ceci. Il y avait à Capernaum un officier du roi dont le fils était malade. Ayant appris que Jésus était venu de Judée en Galilée, il alla vers lui et le pria de descendre et de guérir son fils qui était près de mourir. Jésus lui dit, « Si vous ne voyez des miracles et des prodiges, vous ne croirez point. » L'officier du roi lui dit, « Seigneur, descends avant que mon fils meure. » Va, lui dit Jésus, ton fils vit. Et cet homme crut à la parole que Jésus lui avait dite et s'en alla. Et comme il descendait, ses serviteurs, venant à sa rencontre, lui apportèrent cette nouvelle, « Ton fils vit. » Et il leur demanda à quelle heure il s'était trouvé mieux. Et ils lui dirent, « Hier, à la septième heure, la fièvre l'a quitté. » Le père reconnut que c'était à cette heure-là que Jésus lui avait dit, « Ton fils vit, et il crut, lui et toute sa maison. » Jésus fit encore ce second miracle lorsqu'il fut venu de Judée en Galilée. Un homme va voir Jésus-Christ et lui dit, « Seigneur, j'ai un fils qui est malade, qui est sur le point de mourir, viens et guéris-le. » Jésus lui dit, « Va, ton fils vit. » Le monsieur ne rentre pas à la maison tout de suite. C'est le lendemain qu'il rentre à la maison et qu'on lui annonce cette nouvelle. Ton fils est en bonne santé. Et il pose la question, à quelle heure s'est-il trouvé mieux? Il n'est pas dit, à quelle heure a-t-il été guéri? Non, à quel moment il a commencé à aller mieux? On lui dit vers la septième heure. Et c'est la même heure où Jésus lui avait dit, ton fils vit. Le fils a commencé à se sentir mieux. Le fils a commencé à recouvrer la santé. Le fils a commencé à retrouver la santé. Il a commencé à se sentir mieux, à être soulagé, pas complètement guéri. Comme pour dire encore que ce n'est pas toujours instantané. Et c'est le deuxième exemple. Ce n'est pas toujours instantané la guérison. Elle peut être progressive. Et c'est dans le deuxième cas que nous voyons. Le lendemain, à quelle heure? À telle heure précise, ton fils a commencé à aller de mieux en mieux. Mon frère, ma sœur, ne vous découragez pas parce que lorsqu'on a prié pour vous, lorsque vous avez demandé la guérison à Dieu, lorsque vous avez prié, lorsque vous avez jeûné, que physiquement, vous vous voyez toujours dans le même état. Ne marchez pas par la vue, marchez par la foi. Si vous êtes toujours dans le même état physique, à l'intérieur a commencé un processus de guérison. Vous allez commencer à vous sentir de mieux en mieux. C'est ça le principe de la guérison. C'est lorsque vous êtes malade, que vous avez la malaria, vous prenez des médicaments, peu importe les médicaments que l'homme est en train d'inventer aujourd'hui, des doses uniques, vous n'êtes pas toujours guéri à la première dose. Des fois même, vous tombez plus que malade qu'avant parce que vous êtes en train de prendre des médicaments. C'est un processus pour recouvrir la santé.
C'est la même chose dans le domaine de la prière pour les malades. Lorsqu'on prie pour vous et que vous n'êtes pas guéri de façon instantanée, croyez que petit à petit, vous êtes en train de cheminer vers la guérison. Et c'est pour ça qu'il faut garder le témoignage de la foi en disant que je crois et je confesse que par les meurtrissures de Christ, je suis guéri. Je crois et je confesse que par les meurtrissures de Christ, je suis en train de recouvrir la santé. Je suis en train de guérir. Nous devons le croire, nous devons le confesser et laisser à Dieu la souveraineté pour le temps et la manière dont va se manifester la guérison. Dans le cas des 10 lépreux, ça aurait pu être fait dans l'instant. Du reste, Jésus est souverain sacrificateur, mais il leur dit « allez vous présenter au sacrificateur ». Tout aurait pu se limiter au niveau de Jésus-Christ, mais Jésus-Christ leur dit « allez ». Et pendant qu'ils partaient, la guérison s'est manifestée. Oh mon frère, oh ma sœur, c'est une bonne nouvelle. Vous pouvez être guéri aujourd'hui. C'est à vous de choisir. Je vais dire d'une autre manière, Dieu vous laisse la possibilité de guérir. Mais laissez à Christ le chemin qu'il décide pour faire manifester votre guérison, soit aujourd'hui, soit dans les minutes qui suivent, dans les heures, dans les jours, dans les semaines qui suivent. Mais vous gardez la parole de foi, le témoignage, continuez à combattre dans la foi en disant que vous êtes guéri. Et laissez à Dieu manifester cette guérison dans votre vie. Mon frère, ma sœur, c'est merveilleux, c'est extraordinaire. Dieu vous veut en bonne santé. Ne soyons pas figés sur une méthode, sur une durée précise. Si Dieu ne me guérit pas dans les minutes qui suivent, je ne croirai pas que je suis guéri. Non! Pourquoi est-ce qu'il guérit certains de façon instantanée, d'autres de façon progressive? Je ne saurais pas vous dire précisément, mais ce que je peux vous dire avec exactitude, c'est que, en général, les hommes et les femmes qui ont compris ce principe, ceux qui acceptent qu'on peut être guéri de façon progressive, vivent une vie chrétienne plus victorieuse que ceux qui, de façon instantanée, sont guéris. Pourquoi? Parce que ceux qui gardent les yeux fixés sur tout ce qui est instantané n'ont pas tendance à marcher par la foi. Quand ils n'ont pas tout, tout de suite et maintenant, ils ne croient pas que Dieu les a exaucés. Mais ceux qui ont compris que des fois ça peut être progressif, ne se laissent jamais influencer par Satan, ni par la vue, mais ils marchent par la foi. Et ça, c'est merveilleux. Nous allons terminer cette émission aujourd'hui. Nous allons continuer la prochaine fois. Mais je voudrais prier pour ceux qui sont malades, qui ont accepté, qui ont compris ce principe, qui voudraient qu'on prie pour eux. Posez simplement la main là où vous êtes malade et croyez par la foi que maintenant la guérison va commencer dans votre vie. Et je vais prier pour vous. Père éternel, je te présente ces hommes et ces femmes qui sont malades. J'ordonne à tout esprit de maladie, à tout esprit d'infirmité, d'arrêter leur oppression maintenant au nom de Jésus-Christ. Je proclame qu'ils sont guéris, je proclame qu'ils sont restaurés, je proclame qu'ils vont mieux de mieux en mieux au nom de Jésus-Christ. Je lis leur foi, je proclame qu'ils ne vont pas faiblir dans leur foi maintenant au nom de Jésus-Christ. Et je crois que dans les jours, dans les semaines qui viennent, ils vont témoigner que tu les as guéris et que tu as manifesté leur guérison. Au nom de Jésus-Christ. Amen. Croyez mon frère, croyez ma sœur, que vous êtes guéri et que même si ça ne se manifeste pas maintenant, croyez que c'est progressif. 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
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Je suis Raphaël Mambou. Que Jésus vous bénisse. À la prochaine. Amen.

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Bonjour à tous, je suis Raphaël Mambou, que Jésus vous bénisse, qui que vous soyez, où que vous soyez. Le nom de cette émission est « Venez à Jésus ». C'est une grâce, c'est un privilège, c'est un honneur de pouvoir vous retrouver encore aujourd'hui autour de la Bible, autour de la parole de Dieu, autour de quelques versets bibliques pour partager ce que le Seigneur a mis dans nos cœurs. Aujourd'hui, c'est notre 10e émission sur le sang de Jésus. Et ma prière est que chacun de nous, nous puissions maximiser cette grâce qui se trouve en Jésus-Christ, cette grâce que Dieu a mis en Jésus-Christ pour chacun d'entre nous. Avant de pouvoir continuer, continuer à exploiter notre thème, le sang de Jésus, je voudrais que nous prions pour rendre gloire à Dieu pour ce jour. Père éternel, merci pour le souffle de vie. Merci pour la grâce qui se trouve en Jésus-Christ. Merci pour ton amour. Merci pour ta miséricorde. Merci pour ta bonté. Merci pour ta paix. Merci pour cette réconciliation. Merci pour le sang de ton Fils Jésus-Christ. Nous te dédions ces quelques minutes, ces 30 minutes de cette émission. Nous voulons que tu nous parles, que tu nous fasses du bien, Seigneur. Qu'au-delà de la personne que je suis, que nous puissions entendre ton message, que nous puissions discerner que c'est toi qui parles. Car aujourd'hui, tu te sers des hommes encore pour parler, pour ramener les hommes à toi. Seigneur, excuse le langage, le défaut de langage, excuse les quelques erreurs, mais parle, Seigneur, au travers de moi, au nom de ton Fils Jésus-Christ. Amen. Le sang de Jésus. Colossiens 1, verset 20. Colossiens 1, verset 20. Il a voulu par lui réconcilier tout avec lui-même, tant ce qui est sur la terre que ce qui est dans les cieux, en faisant la paix par lui, par le sang de sa croix. Jésus-Christ a tout voulu réconcilier avec lui-même, tant les choses dans les cieux, sur la terre, par son sang. Le sang de Jésus. Nous avons dit que le sang de Jésus délivrait du péché, l'avait purifié du péché, donnait la victoire sur le péché, sur le monde. Et nous avons commencé, depuis la fois dernière, à dire que le sang de Jésus-Christ, le sang de Jésus, non pas le sang des animaux, réconciliait Dieu avec les hommes. Le sang de Jésus a la puissance de vous réconcilier, vous, avec Dieu. Si vous versiez de votre propre sang, vous ne seriez pas réconcilié avec Dieu. La justice de Dieu serait, j'allais dire, satisfaite. Parce que Dieu a dit, celui qui pèche doit mourir. Mais Dieu vous aurait perdu, parce que Dieu ne veut pas que vous mouriez. Mais Dieu aussi est un Dieu de justice et il ne peut pas se contredire lui-même. Donc, quelqu'un d'autre doit payer votre faute. Si moi, Raphaël, je mourrais pour vos péchés, qui mourra pour mes péchés? Donc, il fallait un innocent pour mourir pour les péchés de tous les hommes. Et dans Romains 3, Romains 3, verset 23, la Bible dit que tous les hommes sont des pécheurs. Tous les hommes sont séparés de Dieu. Tous les hommes ne peuvent plus s'approcher de Dieu parce qu'il y a un mur de séparation. Aucun homme ne peut s'approcher de Dieu parce que l'homme est dans un état de péché. Il y a un mur qui sépare Dieu et les hommes, et ce mur s'appelle le péché. Il y a un fossé qui sépare Dieu et les hommes, et ce fossé s'appelle le péché. Pour que l'homme puisse aller dans la présence de Dieu, au travers du mur, il faut que Dieu crée une porte. Et la porte, c'est Jésus-Christ. Pour que l'homme puisse
parvenir à la présence de Dieu, il faut que Dieu crée un pont entre Dieu et les hommes, et le pont est la personne de Jésus-Christ. Jésus a dit « Je suis le chemin » et la personne de Jésus-Christ. Jésus a dit « Je suis le chemin, la vérité et la

ils ne veulent plus de Dieu dans leur vie. On a chassé Dieu des écoles, on chasse Dieu du Parlement, on chasse Dieu de nos institutions, dans nos grandes institutions dans lesquelles nous prenons des grandes décisions qui influencent sur la vie de millions, de milliards d'hommes et de femmes. On ne veut pas que Dieu soit dedans. On est en guerre contre Dieu. L'homme naturel est en rébellion contre Dieu. Pourquoi? Parce qu'ils sont tous descendants d'Adam. Adam fut créé à l'image et à la ressemblance de Dieu. Il a péché et il a eu des enfants qui sont à l'image et à sa ressemblance. Un rebelle a engendré d'autres rebelles. Tous sont pécheurs, tous sont séparés de Dieu, tous sont loin de Dieu. Tout homme né d'un homme et d'une femme est en rébellion naturellement contre Dieu. Le petit bébé qui naît aujourd'hui dans une maternité est innocent, semble innocent, mais il y a un virus en lui qui s'appelle le péché. Aujourd'hui, les gouvernements dépensent des centaines de milliards de dollars dans le monde contre la pollution, contre les bruits sonores, pour la paix dans le monde. Mais cela ne va pas marcher parce que il y a un petit virus qui s'appelle le péché qui se trouve dans l'homme naturel. Mais la Bible continue. Ils sont gratuitement justifiés par sa grâce, par le moyen de la rédemption qui est en Jésus-Christ. L'homme est racheté de son péché. L'homme est racheté de la rébellion. L'homme est racheté et délivré du péché. L'homme est réconcilié avec Dieu par la rédemption qui se trouve en Jésus-Christ. En d'autres termes, par le sang de Jésus-Christ. Nous avons dit aussi que réconcilier veut dire, c'est faire en sorte que des personnes qui étaient en désaccord, qui étaient en guerre, qui ne se parlaient plus, qui n'étaient plus heureux ou dans la joie de se voir, qui étaient embrouillés, se remettent sur une même table et aient le plaisir, la joie de se parler. En d'autres termes, de se remettre d'accord. C'est ça, réconcilier. C'est refaire de manière à ce que les relations brisées soient reconstruites. De faire de sorte que le pont de séparation, le pont de l'union qui avait été brisé par le péché soit rebâti. Et ça, c'est l'œuvre du sang de Jésus-Christ. La religion ne le fait pas. La bonne éducation ne le fait pas. Les œuvres ne le font pas. Je suis pour une bonne éducation. Je suis pour la pratique des bonnes œuvres en Jésus-Christ. Mais ces choses ne sauvent personne. Vous pouvez aller à l'église du lundi au dimanche, de minuit à minuit. Tant que vous n'êtes pas couvert par le sang de Jésus-Christ, vous n'êtes en rien réconcilié avec Dieu. Ne peut être réconcilié avec Dieu un homme qui reconnaît son état de péché. Il reconnaît que non, je suis loin de Dieu. Je ne suis pas dans le plan de Dieu. Je ne suis pas dans la volonté de Dieu. Je ne vis pas ce que Dieu voudrait que je fasse sur cette terre. Je ne vis pas, je ne suis pas un disciple de Christ, quoique je vais à l'église. Cet homme-là, reconnaissant son état de péché, s'il vient à Jésus-Christ, Dieu va le nettoyer, Dieu va le laver, Dieu va le recycler, Dieu va le purifier avec le sang de Jésus-Christ. Dieu ne sauve pas les hommes à travers la religion. Dieu ne sauve pas les hommes à travers l'Église. Dieu sauve au travers de Jésus-Christ. Un homme de Dieu a dit que

0: Jésus-Christ est une usine qui fabrique de nouvelles personnes, de nouvelles créatures, qui fabrique des fils de Dieu, qui fabrique des enfants de Dieu. Jésus-Christ, lorsqu'il remontait vers son Père Céleste, vers notre Père Céleste, Jésus-Christ n'a pas dit « Allez me bâtir une religion ». Jésus-Christ a dit « Allez me faire des disciples dans le monde entier ». Voilà pourquoi le catholicisme, le protestantisme, le pentecôtisme ne sauvent personne. Seul le sang de Jésus-Christ peut vous réconcilier avec Dieu. En dehors de cela, une amitié avec Dieu n'est pas possible. Ce n'est pas possible. Dans 2 Corinthiens 5, verset 19, 2 Corinthiens 5, verset 19, Dieu était en Christ, réconciliant le monde avec lui-même, en n'imputant point aux hommes leurs offenses. Et il a mis en nous la parole de la réconciliation. Dieu était en Christ. Dieu réconcilie les hommes avec lui-même au travers de Jésus-Christ. En d'autres termes, Dieu réconcilie les hommes avec le sang de son Fils Jésus-Christ. Sans le sang de Jésus-Christ, il n'y a pas de réconciliation. Sans le sang de Jésus-Christ, il est impossible que Dieu et les hommes qui sont en désaccord se mettent d'accord, se remettent d'accord, se marchent main dans la main. C'est pas possible. S'il n'y a pas le sang de Jésus-Christ, cela n'est pas faisable. En fait, le sang de Jésus-Christ apaise la colère de Dieu. Le sang qui a coulé, c'est le sang d'un homme, le sang de Jésus-Christ, l'homme parfait. Il a versé de son sang pour l'homme. En fait, lorsque vous et moi nous entrons dans la présence de Dieu, avec le sang de Jésus-Christ, c'est le sang de Jésus-Christ qui apaise la colère de Dieu. C'est le sang de Jésus-Christ qui apaise sa colère. En dehors du sang de Jésus-Christ, il est impossible que Dieu soit apaisé envers nous. Cela n'est pas faisable. Cela n'est pas possible. Verset 20. Nous faisons donc les fonctions d'ambassadeurs pour Christ, comme si Dieu exhortait par nous. Nous vous en supplions au nom de Christ, soyez réconciliés avec Dieu. C'est drôle, ce verset aurait pu dire, nous vous en supplions, devenez membres de nos églises, devenez membres de mon église, acceptez mes enseignements et vous serez réconciliés avec Dieu. Mais Paul met l'accent sur la personne de Jésus-Christ pour dire aux hommes, soyez réconciliés avec Dieu, mais au travers de Jésus-Christ. Si Jésus-Christ n'est pas avec vous, vous n'êtes en rien réconcilié avec Dieu. C'est très important, mon frère. C'est très important, ma sœur. Si Jésus-Christ n'est pas votre Seigneur, si Jésus-Christ n'est pas votre Sauveur, vous n'êtes en rien réconcilié avec Dieu. Dieu était en Christ. Réconcilions les hommes, le monde, c'est-à-dire le monde, l'image de la rébellion. Dieu, en fait, peut-être qu'il est là, il est apaisé envers le monde. C'est le monde qui s'embrouille seul parce que le monde ne veut pas de Christ. Dieu veut sauver les hommes. Dieu veut faire du bien aux hommes. Mais il le fait au travers du sang de Jésus-Christ. Voilà une autre des vertus du sang de Jésus-Christ. Le sang de Jésus-Christ donne la possibilité aux hommes d'être réconciliés entre eux. Si Christ n'est pas votre sauveur, si Christ n'est pas votre Seigneur, vous n'êtes en rien réconcilié avec Dieu. Vous n'êtes en rien réconcilié avec Dieu. La prière de l'apôtre Paul est ma prière et celle du verset 20, la fin du verset, soyez, nous vous en supplions au nom de Christ, soyez réconciliés avec Dieu. La prière de l'apôtre Paul, et je me joins à cette prière, est que les hommes soient réconciliés avec Dieu. Ce n'est pas que Dieu soit réconcilié avec les hommes, parce que Christ a payé déjà le péché. Dieu attend que vous reveniez. Dieu n'est pas fâché contre vous. Dieu n'est pas en colère. Ou plutôt, il est en colère, mais c'est apaisé. Il dit, je vous aime. Fuyez la colère à venir, parce qu'elle vient, cette colère. Elle viendra sur les fils de la rébellion, elle viendra sur ce monde en rébellion. Dieu dit, je vous aime. En fait, au-delà de la prière de Paul, au-delà de la personne de Paul, c'est le Saint-Esprit qui prie, si je puis dire, qui frappe à votre porte et qui vous supplie. Nous vous en supplions. Au nom de Jésus-Christ, soyez réconciliés avec Dieu au travers du sang de Jésus-Christ. Le sang de Jésus-Christ aussi réconcilie les hommes entre eux. C'est vrai que la réconciliation avec Dieu se fait par le sang de Jésus-Christ, mais les hommes, entre eux dans leur relation, peuvent être réconciliés par le sang de Jésus-Christ. Galates 3, verset 23. Il n'y a plus ni juif, ni grec. Il n'y a plus ni esclave, ni libre. Il n'y a plus ni homme, ni femme, car tous vous êtes un en Jésus-Christ. Le blanc, le noir, l'américain, l'européen, l'africain, l'asiatique, en Jésus-Christ, ces hommes deviennent un, et c'est normal, l'Église universelle est le corps de Jésus-Christ, dont Jésus est la tête. En d'autres termes, lorsque vous venez à Jésus-Christ, non seulement vous êtes réconcilié avec Dieu par le sang de Jésus-Christ, mais vous êtes censé être aussi réconcilié avec les hommes. Voilà pourquoi je ne crois pas à la religion qui prétend que telle race est supérieure à telle autre race. Et des religions l'ont prêché. Voilà pourquoi je ne crois pas à la religion qui dit que les hommes sont catégorisés en différents niveaux. Non, moi je n'y crois pas. En Jésus-Christ, il n'y a plus un esclave, il n'y a plus d'homme libre. Qu'est-ce qu'il y a en Jésus-Christ? Des frères et des sœurs. C'est vrai que je garde la couleur de ma peau. C'est vrai que vous gardez la couleur de votre peau. C'est vrai que sur ma carte d'identité, je suis congolais. C'est vrai que sur votre carte d'identité, vous êtes européen, vous êtes américain, vous êtes sud-américain, vous êtes asiatique. C'est vrai. Sur papier, c'est vrai. Mais par la foi, nous sommes frères et sœurs. Vous n'êtes plus mon ennemi. Et je ne suis plus votre ennemi. Voilà pourquoi Jésus-Christ n'a jamais demandé qu'on aille prêcher la religion. La religion a fait plus de mal que de bien aux hommes. En Jésus-Christ, nous sommes un. Nous sommes un. Plus de différence. En Jésus-Christ, il n'y a plus de Louba, il n'y a plus de Congo, il n'y a plus d'Européens, il n'y a plus d'Africains, il n'y a plus d'hommes, il n'y a plus de femmes. Nous sommes frères et sœurs. C'est vrai que physiquement, nous voyons encore la différence. Il y a les plus âgés, il y a les moins âgés, il y a les jeunes, il y a les adolescents, il y a les adultes, il y a les personnes âgées. C'est vrai. Et ça, on ne peut pas nier. Mais regardons au-delà de ça. En Jésus-Christ, nous sommes un. Je ne suis en rien supérieur à l'autre. L'autre n'est en rien supérieur à moi ou inférieur. Non, nous sommes un. Donc plus nécessaire de se faire la guerre pour se prouver que nous sommes meilleurs. Voilà pourquoi le monde est en rébellion contre Dieu. Parce qu'il ne veut pas faire la paix avec Dieu et il lui est impossible de faire la paix avec les hommes. Oh, on peut avoir de grandes organisations, des accords, mais regardez, la guerre continue. Il y a toujours des guerres, des poches de rébellion. Il y a toujours quelqu'un qui veut quelque chose, on ne lui donne pas, il prend les armes. Et ne parlons pas des guerres qu'il y a dans les familles. Pourquoi ? Parce que les hommes ne sont pas réconciliés avec Dieu. Pourquoi ? Parce que les familles ne sont pas réconciliées avec Dieu. Pourquoi ? Parce que nos dirigeants, beaucoup, ne sont pas réconciliés avec Dieu. Quand on est réconcilié avec Dieu, on l'est forcément avec les hommes. L'apôtre Jean dit, comment peux-tu dire que tu aimes Dieu alors que ton frère que tu vois, tu n'aimes pas? Comment tu peux aimer celui que tu ne vois pas alors que celui que tu vois, tu n'aimes pas? C'est un mensonge. Donc vous êtes réconcilié avec Dieu, forcément vous êtes réconcilié avec les hommes. Il est impossible d'être réconcilié avec Dieu et d'être en guerre avec les hommes. Vous voulez être réconcilié avec les hommes? Vous voulez être réconcilié avec Dieu? Passez par le sang de Jésus-Christ. Laissez-vous purifier, laissez-vous laver, laissez-vous racheter par le sang de Jésus-Christ. En dehors du sang de Jésus-Christ, le reste n'est pas possible. Il n'y a plus ni juif, ni grec. Il n'y a plus ni esclave, ni libre. Il n'y a plus ni homme, ni femme. Car tous vous êtes un en Jésus-Christ. Pas un dans l'église locale, pas un dans la religion, pas un dans les philosophies, mais en Jésus-Christ. C'est merveilleux. Il n'y a que Jésus-Christ. L'église de Jésus-Christ... L'église de Jésus-Christ est son corps, et il est la tête. Lorsqu'une personne naît de nouveau, il est ajouté au corps céleste. Il est ajouté à l'église, corps universel. C'est ça que je veux dire. Ajouté au corps universel. Et là, il n'y a plus de différence, parce qu'on est réconcilié avec les hommes. Oh mon frère, oh ma sœur, c'est vraiment merveilleux. Jésus-Christ vous dit encore ce matin, la réconciliation est possible, mais par le sang qu'il a versé à la croix, par lui, pas par des accords que vous signez avec les hommes. Si vous voulez naître de nouveau, si vous voulez être réconcilié avec Dieu, Jésus vous dit, venez à moi par la foi. Et si c'est cela votre prière ce matin, baissez simplement la tête et faites cette simple prière après moi. Dites, Père éternel, au nom de ton Fils Jésus-Christ, je viens devant toi. Je demande pardon pour mon péché. Je demande pardon pour mes transgressions. Je demande pardon pour mes fautes. J'accepte Jésus-Christ comme mon Seigneur et comme mon Sauveur personnel. J'accepte Jésus-Christ comme mon guide. Je dis non aux œuvres de l'ennemi. Je dis non aux œuvres des ténèbres et je dis oui au Saint-Esprit. Je m'engage maintenant à suivre Jésus-Christ dans ma vie de tous les jours, jusqu'à la fin de ma vie, ou jusqu'au jour où Jésus-Christ viendra me prendre. Je crois et je confesse que maintenant je suis une nouvelle créature, pardonnée, réconciliée avec Dieu, avec les hommes, au nom de Jésus-Christ. Amen. Si vous avez fait cette prière, croyez que par la foi, toutes choses sont devenues nouvelles. Si vous avez besoin de prière, si vous avez besoin de conseils, vous pouvez joindre notre ministère, le ministère Jésus pour tous. 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Le nom de cette émission est Venez à Jésus. Je suis Raphaël Mambou. Nous nous retrouvons la fois prochaine, toujours sur le même thème, le sang de Jésus. Que Jésus continue de vous bénir, que Jésus continue de vous garder. À la fois prochaine. Amen.
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2: Bonjour à tous, je suis Raphaël Mambou, que Jésus vous bénisse, qui que vous soyez, où que vous soyez. Le nom de cette émission est Venez à Jésus. C'est une grâce, c'est un honneur, c'est un privilège de pouvoir vous retrouver encore une fois autour de la parole de Dieu pour partager quelques versets bibliques sur le thème Jésus dans le temple. Avant d'aller plus loin, je voudrais vous inviter à baisser la tête dans la prière pour dédier le reste des 30 minutes entre les mains du Seigneur. Prions. Père éternel, au nom de ton Fils Jésus-Christ, nous voici devant toi pour entendre ta parole, pour entendre ton message, pour entendre ton appel. Bénis ce message, Seigneur. Bénis ces hommes, bénis ces femmes qui nous écoutent de par le monde, sur des radios FM, sur des radios sur Internet, sur des supports informatiques, sur le site Internet. Qui sait, Seigneur, bénis ces hommes, bénis ces femmes. Permets que ce message atteigne son but, car tu attires des hommes à toi au travers de la prédication. Merci, Père. Au nom de ton Fils Jésus-Christ, nous avons ainsi prié. Amen. Jésus dans le temple. Matthieu 21, à partir du verset 10 jusqu'au verset 17. Matthieu 21, 10 à 17. Lorsqu'il entra dans Jérusalem, toute la ville fut émue et l'on disait, « Qui est celui-ci ? » La foule répondait, « C'est Jésus, le prophète de Nazareth, le Dieu. » Il chassa tous ceux qui vendaient et qui achetaient dans le temple. Il renversa les tables des échangeurs et les sièges des vendeurs de pigeons. Et il leur dit, « Il est écrit, ma maison sera appelée une maison de prière, mais vous vous en faites une caverne de voleurs. » Des boiteux et des aveugles et des boiteux s'approchèrent de lui dans le temple et il les guérit. Mais les principaux sacrificateurs et les scribes furent indignés à la vue des choses merveilleuses qu'il avait faite et des enfants qui criaient dans le temple, « Hosanna au fils de David !» Ils lui dirent, « Entends-tu ce qu'ils disent ?»« Oui, leur répondit Jésus. N'avez-vous jamais lu ces paroles ? Tu as tiré des louanges de la bouche des enfants et de ceux qui sont à la mamelle. » Et les ayant laissés, il sortit de la ville pour passer la nuit, pour aller à Béthanie où il passa la nuit. Jésus dans le temple de Dieu. Nous avons dit qu'il est biblique de recevoir Jésus comme sauveur et Seigneur personnel. La Bible nous dit, « Puisque vous avez reçu Jésus, marchez en lui. » Apocalypse 3, verset 20, dit que Jésus se tient à la porte et frappe, et si quelqu'un entend sa voix, ouvre la porte, il entrera et il aura communion avec lui. C'est biblique de recevoir dans sa vie Jésus comme sauveur et comme Seigneur personnel. Mais malheureusement, s'il est biblique de recevoir Jésus, ça veut dire que Jésus est à l'extérieur de la vie de beaucoup d'hommes et de beaucoup de femmes. Lorsque Adam et Ève ont péché dans le jardin d'Éden, il y a eu un mur de séparation entre Dieu et l'homme, entre Dieu et l'homme et la femme. Mon frère, ma sœur, ce message est pour vous aider à votre vie. Ne dites pas « Depuis toujours, personne ne s'est jamais intéressé à moi. » Si. Il y a toujours eu quelqu'un qui s'est intéressé à vous, c'est le Dieu de la Bible. Et s'il a permis que vous écoutiez ce message aujourd'hui, c'est parce qu'il s'intéresse à vous, c'est parce qu'il vous aime. La Bible ne dit-elle pas, Dieu a tant aimé le monde qu'il a donné son Fils unique. Il a donné qui ? Jésus. Pour que vous soyez sauvés, pour que vous soyez restaurés. Lorsque l'homme a perdu sa relation avec Dieu dans le jardin d'Éden, tout a commencé à se détériorer. Je vais même dire, Dieu s'est retrouvé à l'extérieur de la vie de l'homme. Dieu a été mis à la porte par la désobéissance de l'homme dans la vie de l'homme. Et Dieu maintenant, on va dire un peu comme dans la parabole du Samaritain, Dieu parcourt les rues, les villes, les pays, les continents, à la recherche d'hommes et de femmes qui ont besoin de son aide. Si vous avez besoin de l'aide de Dieu, aujourd'hui est l'opportunité que Dieu vous donne de le recevoir comme Sauveur et Seigneur personnel. Combien d'hommes et de femmes se cachent derrière la religion, se cachent derrière la drogue, se cachent derrière le mensonge, se cachent derrière les fausses distractions pour dire « je n'ai pas besoin de Dieu ». Vous avez besoin de Dieu. Si Jésus frappe à votre porte, c'est parce qu'il sait que vous, sans lui, vous ne pouvez pas réussir votre vie. Alors vous allez me dire « mais je n'ai pas besoin de Jésus, j'ai des voitures, j'ai des maisons, et puis même si je n'ai pas ça, comment font les autres ?» C'est vrai que physiquement, avec nos yeux physiques, ils semblent réussir leur vie. Mais regardez leur vie privée. D'hommes et de femmes, ayant des grandes richesses de ce monde, se suicident. Mon frère, ma sœur, Jésus se tient à la porte de votre cœur et il frappe. C'est lui seul qui peut vous donner la vie de Dieu. Lorsque Jésus entre dans le temple de Jérusalem, ce qui veut dire, premièrement, il est à l'extérieur. Lorsqu'il entre, qu'est-ce qu'il voit à l'intérieur ? Il voit des choses qui le choquent. Il dit, « Ma maison sera appelée une maison de prière, mais vous, vous en faites une caverne de voleurs. Ma maison n'est plus une maison où l'on prie, où l'on adore Dieu, où l'on sert Dieu. Mais c'est maintenant un refuge de pécheurs, de brigands, d'impudiques, d'impudicité, de vol, de sexe illicite. » La Bible nous dit que nous sommes le temple du Saint-Esprit. Une autre version dit que nous sommes un temple du Saint-Esprit. Individuellement parlant, vous qui êtes en train de m'écouter aujourd'hui, que ce soit à Bunia, que ce soit à Kinshasa, que ce soit au Katanga, que ce soit en France, en Belgique, en Amérique latine, que ce soit en Asie du Nord, du Sud ou je ne sais quoi, si vous écoutez ce message, sachez que vous êtes un temple de Dieu dans lequel doit y habiter le Saint-Esprit. Mais Jésus, lorsqu'il entre dans le temple de Jérusalem, au lieu de trouver le Saint-Esprit, il trouve des voleurs, il trouve des escrocs, il trouve de l'escroquerie, il trouve des pratiques horribles. Mon frère, ma sœur, vous êtes le temple du Saint-Esprit. Le Saint-Esprit doit y habiter avec vous. Lorsque nous avons lu Ézéchiel 8, j'aimerais que nous revenions un tout petit peu. Ézéchiel 8, nous n'allons pas tout lire, mais juste quelques versets. Dieu montre à Ézéchiel les choses horribles qui se passent dans le temple de Dieu. Écoutez, par exemple, prenons Ézéchiel 10, Ézéchiel 8, verset 10. « J'entrais et je regardais, et voici, il y avait toutes sortes de maisons d'Israël peintes sur la muraille tout autour. » Voilà ce que Dieu voit dans la maison de Dieu, dans le temple. Quand Jésus entre, il ne voit pas une différence entre ce verset et ce qu'il déclare que nous avons lu dans Matthieu 21, une maison de voleurs, une caverne de voleurs, où les démons sont venus se cacher. Combien d'hommes et de femmes que nous croisons dans nos vies de tous les jours sont une caverne, sont un lieu d'habitation où des démons ont pris place. Certains, nous les voyons se manifester dans leur vie, c'est-à-dire peut-être que certains vivent dans un péché. Donc, ils vivent un péché ou dans le péché, et puis ils vont de, si je puis dire, de succès en succès dans cette vie de péché. Et quand on regarde avec les yeux spirituels, on comprend que dans cette personne, il habite un esprit d'adultère, un esprit d'impudicité, un esprit de vol. Comment vous pouvez expliquer? Vous allez peut-être me dire, oui, c'est un traumatisme. Comment vous pouvez m'expliquer un homme ou une femme qui possède de l'argent, qui travaille, qui peut s'acheter certains objets, mais il prend plaisir, par exemple, à voler des stylos. Il peut s'acheter toutes sortes de stylos, mais il a du plaisir que lorsqu'il vole le stylo. Comment vous expliquez un homme ou une femme qui est amoureux de son mari, de son épouse, mais qui ne peut pas s'empêcher d'avoir des relations sexuelles en dehors du mariage, si ce n'est que un esprit de péché pousse cette personne-là à faire ces choses. Je me rappelle, quand j'ai commencé à marcher avec le Seigneur, j'avais entendu ces témoignages parmi les encadreurs que je connaissais de cette époque-là, qui m'aidaient à grandir dans la foi. Un des encadrants avait raconté l'histoire d'une jeune fille qui est venue la voir, qui lui a dit « Je ne comprends pas, il faut prier pour moi, il faut qu'on me trouve une solution parce que je ne peux pas comprendre que dès qu'il est 21h ou 9h du soir, j'ai envie d'avoir des relations sexuelles avec un homme. Je sors et le premier homme que je rencontre, je dois le draguer. Je dois lui proposer de coucher avec. Peu importe son âge. Le premier homme. Et c'est chaque jour comme ça. Écoutez mon frère, écoutez ma sœur. Ça, c'est un esprit démoniaque, un esprit des ténèbres qui pousse ces personnes à faire ces choses-là. Ézéchiel, Dieu montre à Ézéchiel que dans le temple de Dieu, on a mis à l'intérieur des démons. On a mis à l'intérieur des idolâtries. On a mis à l'intérieur le péché. Dans Ézéchiel 8, verset 14, Dieu dit, la Bible dit, « Il me conduisit à l'entrée de la porte de la maison de l'Éternel du côté du septentrion. Et voici, il y avait des femmes assises qui pleuraient Tammuz. » Tammuz, une divinité païenne qui était censée donner des faveurs dans le domaine de l'élevage et de l'agriculture. Permettez-moi de vous rappeler que Israël, à cette époque-là, était un pays qui vivait de l'élevage et de l'agriculture. Donc, c'était des femmes qui suppliaient une idolâtrie, un faux dieu, pour qu'elles possèdent les faveurs de ce dieu. Alors que le seul dieu qui devait être servi, c'était le seul dieu qui devait être adoré, qui devait être loué, qui devait être supplié, était le dieu d'Abraham, d'Isaac et de Jacob. Et ça, Ézéchiel voit ça au travers des visions dans la maison de Dieu, dans le cœur. On va dire que c'était même prophétique. Dans le cœur de l'homme. Mon frère, ma sœur, la Bible nous dit « Gardez votre cœur plus que toute autre chose. » Le cœur, je suis tenté de dire que c'est la porte du temple que vous êtes. Nous ne sommes pas appelés à tout recevoir dans notre vie. Tout n'est pas utile. Paul dit, je peux tout faire, mais tout ne me sert à rien. Je dois prendre ce qui m'est utile. Je dois vivre selon la parole de Dieu. Mon frère, ma sœur, réfléchissez sur votre vie. Oui, vous pouvez aller à l'église. L'église ne sauve personne. Vous pouvez prendre les eaux du baptême. Les eaux du baptême ne sauvent personne. Nous avons fait une petite étude sur le baptême d'eau. Vous pouvez commander ou aller sur notre site internet et télécharger toutes ces émissions. Le baptême d'eau ne sauve personne. La prédication ne sauve pas le prédicateur. Au contraire, ça nous rend encore plus responsables parce que nous savions, nous avons annoncé ça aux autres, mais nous ne nous sommes pas comportés conformément à ces choses. Mon frère, ma sœur, on peut être fils de pasteur, époux de pasteur, femme de pasteur. On peut même avoir engendré des pasteurs, mis au monde des pasteurs, des grands pasteurs. Cela ne nous sauve pas. Qu'est-ce qu'il y a dans notre cœur? Qu'est-ce qu'il y a dans notre cœur? Dieu montre à Ézéchiel qu'il y a des choses horribles dans le cœur de beaucoup d'hommes et de beaucoup de femmes. Mon frère, ma sœur, attention. Mettons ces choses dehors. J'aime ce que Paul dit dans Philippiens 4. Allons un peu dans Philippiens 4, verset 8. Philippiens 4, verset 8. Paul dit quelque chose de très très intéressant que j'ai beaucoup apprécié. Philippiens 4, verset 8. Vous y êtes? Paul dit ceci. Au reste, frère, que tout ce qui est vrai, que tout ce qui est honorable, tout ce qui est juste, tout ce qui est pur, tout ce qui est aimable, tout ce qui mérite l'approbation, ce qui est vertueux, et digne de louange, soit l'objet de vos pensées. Dans le cœur de l'homme, dans l'âme de l'homme, se trouve, les pensées trouvent place dans l'âme de l'homme. Certaines versions vont m'en parler. Qu'est-ce qu'il y a dans votre cœur lorsque vous allez travailler, lorsque vous allez dans des études, lorsque vous fréquentez des hommes ou des femmes? Qu'est-ce qu'il y a dans votre cœur? Paul nous recommande que tout doit être pur, aimable, juste. Que ces choses qui sont dans notre cœur doivent avoir l'approbation. Combien dans le cœur des hommes on peut retrouver le meurtre? On peut retrouver l'adultère. On peut retrouver la fornication. On peut retrouver l'impudicité. Du reste, Jésus le disait à ses disciples. Il disait, ce n'est pas ce que vous mangez qui vous rend impur. C'est ce qui sort de votre cœur qui vous rend impur. Car du cœur de l'homme viennent l'impudicité, le mensonge, le vol, le meurtre, la convoitise, l'idolâtrie, le mensonge. Bref, c'est dans le cœur de l'homme que sortent ces choses qui souillent l'homme. Alors mon frère, ma sœur, laissez Jésus entrer dans votre vie et purifiez votre cœur. Lorsque Jésus est entré dans le temple de Jérusalem, il a mis de l'ordre. Il a chassé, il a renversé les porcs, il a chassé toutes ces choses. Il a chassé ces reptiles abominables qu'il a retrouvés dans le temple de Jérusalem. Mais malheureusement, les responsables du temple n'ont pas apprécié. Comme pour dire, si Jésus entre dans votre vie, Jésus ne pourra pas faire des choses que vous l'interdisez de faire. Si vous dites, Seigneur, n'entre pas dans la cuisine de ma vie, il ne va pas entrer dans la cuisine de votre vie. Si vous dites à Jésus, Seigneur, Jésus, n'entre pas dans ma vie sexuelle, laisse-moi mener ma vie sexuelle comme je veux, Jésus ne va pas vous forcer. Mais comprenez bien que si Jésus n'est pas maître dans votre vie sexuelle, alors quelqu'un d'autre est maître. Parce que vous le vouliez ou pas, le temple de Dieu doit être habité par minimum 2 personnes. Vous et minimum 1 esprit. Soit c'est l'Esprit de Dieu, le Saint-Esprit, soit c'est un esprit des ténèbres. C'est soit un esprit des ténèbres. Et ne nous trompons pas, un esprit des ténèbres va forcément ouvrir la porte à un autre esprit des ténèbres. Jamais Satan ne va pousser quelqu'un à la sanctification. Jamais Satan ne va encourager quelqu'un à s'améliorer, mieux connaître Dieu. Non, il ne va peut-être pas vous empêcher d'aller à l'église. Parce qu'aujourd'hui, dans beaucoup de pays, il y a la liberté de culte. Il ne va pas vous empêcher. Il va peut-être essayer, mais s'il voit que vous résistez et que vous voulez aller, il va vous laisser partir. Il va vous dire, allez à l'église, prêchez l'évangile, écoutez le message de Dieu. Mais il va vous dire, non, ces choses-là ne sont pas vraies pour votre cas. Il va introduire d'autres esprits démoniaques dans votre vie. Attention, mon frère. Attention, ma sœur. On ne se moque pas de Dieu. Ce qu'un homme sème, il le moissonne. Paul recommande aux chrétiens de Philippe, des Philippiens, que tout ce qui est juste, que tout ce qui est honorable, que tout ce qui est pur et aimable, et qui mérite l'acclamation des hommes, et de Dieu, que ce qui est vertueux et digne de louange soit l'objet de vos pensées. Attention à ce que vous pensez, mon frère. Attention à ce que vous pensez, ma sœur, parce que ce sont des portes que vous ouvrez au monde des ténèbres. Attention, combien de chrétiens aujourd'hui, lorsque Jésus examine leur vie, Jésus peut dire, comme il montre à Ézéchiel, son prophète, « Regarde ce qu'il y a dans ma maison. Regarde, c'est ma maison, mais regarde ce qu'il y a à l'intérieur. Il y a le péché. Il y a l'impudicité. » L'impudicité n'est pas différente du péché. Mais je suis en train de détailler. Il y a l'impudicité. Il y a l'homosexualité. Il y a la haine. Il y a le meurtre. Il y a la convoitise. Il y a l'orgueil. Il y a l'idolâtrie, il y a la cupidité, il y a le sexe illicite. Attention mon frère, attention ma sœur, que notre cœur ne soit pas dirigé par le diable, mais que notre cœur soit rempli de la présence de Dieu et des pensées et des choses qui sont dignes des actes de l'acclamation de Dieu. Attention! Dans la Bible, il nous est parlé d'une purification du temple. Lisons un peu dans Chronique. Chronique 2, le livre de Chronique. Chronique 2, je m'excuse, chapitre 29. Chapitre 29, de 1 à 7. C'est au temps de Ézéchias, roi de Juda. Écoutez ce qu'il dit. 2, Chronique 29. Ézéchias devint roi à l'âge de 25 ans. Il régna 29 ans à Jérusalem. Sa mère s'appelait Abija, fils de Zacharie. Il fit ce qui est droit aux yeux de l'Éternel entièrement comme avait fait David son père. La première année de son règne, au premier mois, il ouvrit les portes de la maison de l'Éternel et il les répara. Il fit venir les sacrificateurs et les lévites qu'il assembla dans la place orientale. Et il leur dit, « Écoutez-moi, lévites, maintenant sanctifiez-vous, sanctifiez la maison de l'Éternel, Dieu de vos pères, et mettez ce qui est impur hors du sanctuaire. Car nos pères ont péché, ils ont fait ce qui est mal aux yeux de l'Éternel, notre Dieu, ils l'ont abandonné. » Ils ont détourné leur regard du tabernacle de l'Éternel et ils lui ont tourné le dos. Ils ont même fermé les portes du portique et éteint les lampes. Ils n'ont offert au Dieu d'Israël ni parfum, ni holocauste dans le sanctuaire. Écoutez, le monsieur, à l'âge de 25 ans, devient roi. Mais est-ce qu'il constate que le temple de Dieu est abandonné à l'âge de 25 ans lorsqu'il devient roi? Non, il a grandi à Jérusalem. Il voit Jérusalem. Il connaît le temple. Et il voit que dans la maison de Dieu, il y a des choses qui se passent qui ne sont pas normales. Jésus aussi le voyait. Simplement que quand il est arrivé à cette époque-là, il les a tous mis dehors. Attention mon frère, attention ma sœur. Nous sommes individuellement un temple de Dieu. Nous sommes responsables du culte qui se fond dans nos vies. Attention, à qui nous sommes en train de dédier des cultes? N'oubliez pas qu'un temple est un lieu dans lequel on pratique un culte. C'est pour ça que je disais, le temple doit être habité minimum par deux personnes. Vous et un esprit. L'esprit qui habite en vous va vous pousser à pratiquer un culte par rapport à son influence. Donc si c'est un esprit d'impudicité, votre vie, on va retrouver l'impudicité. Comment est-ce qu'on peut caractériser? Vous savez, on peut rencontrer des gens dans la vie, une fois qu'on les côtoie, on commence à les fréquenter, on peut dire quel est l'esprit qui anime cette personne. On peut dire sa caractéristique, là, c'est un impudique. C'est un esprit d'impudicité qui est en lui. On peut trouver une personne qui dit c'est un esprit de ivrognerie. Et tout de suite, on comprend que cet homme est dans l'ivrognerie. Un esprit de colère, un esprit de vengeance, un esprit de haine, un esprit de convoitise. Ézéchias, devenant roi, va mettre de l'ordre dans le temple de Jérusalem. Vous êtes un roi. La Bible ne dit-elle pas que Jésus est le roi des rois, le seigneur des seigneurs? Qui sont ces rois sur lesquels Jésus est roi? C'est vous, c'est moi. Nous sommes rois. Nous ne sommes pas n'importe qui. La Bible dit que Jésus a fait de nous un royaume et des sacrificateurs pour Dieu. Des sacrificateurs et un royaume pour Dieu. Vous êtes des rois. Et soyons le type de roi qui, comme Ézéchias, met de l'ordre. Il appelle les responsables du temple. Il appelle les responsables du temple. Ézéchias leur dit, maintenant sanctifiez-vous et sanctifiez la maison de l'Éternel. Ça veut dire qu'il a fait l'inventaire de la maison de l'Éternel et s'est dit non, ce n'est pas ce que Dieu veut pour cette maison. La Bible nous dit exactement ce que Dieu veut que nous pratiquions et que nous faisions pour lui. La Bible nous condamne, la Bible condamne l'impudicité. La Bible condamne l'homosexualité. La Bible condamne le vol. La Bible condamne l'impudicité. La Bible condamne le mensonge, le meurtre, des pratiques voué à d'autres dieux, la Bible le condamne. Tu n'auras qu'un seul Dieu que tu aimeras de tout ton cœur, de toute ton âme, de toute ta force et de toute ta pensée. La Bible condamne l'infidélité à sa femme, l'infidélité face à ses responsabilités. La Bible condamne ces choses. Ézéchias dit non, je veux mettre de l'ordre dans le temple de Dieu. Je suis le roi et je décide que dans mon temple, je vais mettre de l'ordre. Il appelle les responsables. Vous allez peut-être me dire, mais qui sont les responsables de ma vie? C'est vous-même. C'est vous-même. Je suis même tenté de dire, peut-être même vos amis, leur dire, non, c'est fini. La vie d'alcoolisme, la vie d'homosexualité, c'est pour cela qu'il faut préférer entre Dieu et le monde. Et ce n'est pas facile, hein, de se séparer des choses du monde. Il y aura des larmes. Il y aura des pleurs. dire à des amis, c'est terminé, écoutez, moi je vais me consacrer à Jésus-Christ. On va être insulté, la Bible le dit, on va être humilié. Mais qu'est-ce que vous choisissez? Qu'est-ce que vous préférez? Suivre le monde ou bien suivre Jésus? Et s'il a été rejeté, pourquoi est-ce que nous ne serions pas? Si cela devait arriver, tant mieux. Bien sûr, dans un lieu de travail, dans un lieu professionnel, on reste professionnel. Mais vous ne pouvez pas m'obliger à participer à des choses qui ne sont pas conformes à la parole de Dieu. Je me rappelle, dans une des sociétés que j'avais travaillé, on me demandait de paramétrer des téléphones pour que certains clients aient accès à des sites pornographiques. J'ai dit, je suis désolé. Cela va à l'encontre de mes convictions religieuses. On ne m'a pas obligé à faire cela. Mon frère, ma sœur, soyons comme Ézéchias. Mettons de l'ordre dans le temple de l'Éternel. Mettons de l'ordre dans le temple de Dieu. Ézéchias dit, écoutez, fils de Lévite, écoutez, Lévite, maintenant sanctifiez-vous, sanctifiez la maison de l'Éternel, le Dieu de vos pères, et mettez ce qui est impur hors du sanctuaire. Car nos pères ont péché, ils ont fait ce qui est mal aux yeux de l'Éternel, notre Dieu, ils l'ont abandonné. Ils ont détourné leur regard du tabernacle de l'Éternel, et ils lui ont tourné le dos. Ils ont même fermé les portiques, ils ont même fermé les portes du portique, et ils ont éteint les lumières. Ils ont éteint l'action du Saint-Esprit dans leur vie. Le péché éteint l'action du Saint-Esprit dans nos vies. Mon frère, ma sœur, au moment où vous êtes en train d'écouter ce message, Dieu vous dit, laissez Jésus-Christ mettre de l'ordre dans votre vie. Recevez-le et qu'il mette de l'ordre dans votre vie. Séparez-vous du péché, si c'est cela votre cas. Baissez la tête dans la prière et je vais prier pour vous. Père éternel, je viens te présenter cet homme, cette femme qui a écouté ce message et qui est touché par ce message, au fait qui est touché par toi. Bénis-le Seigneur. Parle à son cœur encore une fois. Donne-lui la force de mettre dehors tout ce qui n'est pas conforme à ta parole. Dehors de sa vie tout ce qui n'est pas conforme à ta parole. Le péché. Purifie sa vie avec le sang de Jésus-Christ. Lave-le avec le sang de Jésus-Christ. Donne-lui la force de suivre Jésus-Christ tous les jours de sa vie et dans tous les domaines. Au nom de ton Fils Jésus-Christ, nous avons ainsi prié. Amen. Si vous avez fait cette prière, croyez que par la foi, Dieu vous a entendu. Je suis Raphaël Mambou et le nom de cette émission est Venez à Jésus. Nous nous retrouvons la fois prochaine, toujours sur le même thème. Jésus dans le temple. Que Jésus continue de vous bénir. Que Jésus continue de vous garder. À la fois prochaine. Amen.
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point à étudier, la destinée des impies et la destinée des justes. Ou si vous préférez, l'enfer et le ciel. Ce soir, on va commencer par les épines, on gardera les roses pour la fin. C'est-à-dire qu'on va parler de l'enfer à partir du texte de l'Apocalypse 20, verset 10. Le diable qui les séduisait fut jeté dans les temps de feu et de soufre où sont la bête et le faux prophète. Ils seront tourmentés jour et nuit au siècle des siècles. Puis je vis un grand trône blanc et ceux qui, lui qui était assis devant sa face, s'enfuirent le ciel et la terre. Il ne fut plus trouvé de place pour eux. Et je vis les morts, les grands, les petits, debout devant le trône. Des livres furent ouverts et un autre livre fut ouvert, qui est le livre de vie. Les morts furent jugés d'après ce qui est écrit dans les livres selon leurs œuvres. La mer donna les morts qui s'y trouvaient, la mort et le séjour des morts donnèrent les morts qui s'y trouvaient, et ils furent jugés chacun selon ses œuvres. La mort et le séjour des morts furent jetés dans l'étang de feu, c'est la seconde mort, l'étang de feu. Quiconque ne fut pas trouvé dans le livre de vie fut jeté dans l'étang de feu. Bien, on pourrait prendre de nombreux autres textes qui éclairent ce dernier, mais dans la mesure où justement il est question de, était question la dernière fois du millénium, c'est celui-ci qui vient évidemment tout naturellement à l'esprit. Et ce lieu nous parle non pas de l'enfer. L'enfer, c'est un mot finalement qu'on ne trouve pas vraiment dans la Bible. C'est un mot qui a été forgé essentiellement par la théologie catholique et qui d'ailleurs est assez vague. Ça vient du latin infernum, ce qui signifie littéralement lieux inférieurs de la terre. C'est une traduction latine qu'on trouve dans la Vulgate, la traduction de Jérôme, par lequel ce dernier a rendu l'hébreu le Sheol. Sheol, qui signifie tout simplement le séjour des morts. Séjour des morts dont nous en avons déjà parlé quand nous avons parlé de la mort, qui est donc un lieu où finalement il y a deux compartiments, jusqu'à la mort de Jésus en tout cas. Un pour les morts bienheureux, le sein d'Abraham, dans lequel est Lazare, et un lieu de tourment, dans lequel est le mauvais riche. Mais finalement, que ce soit le sein d'Abraham ou que ce soit le lieu de tourment, c'est le Sheol, c'est l'enfer. Le Nouveau Testament, en grec, rend ce mot par l'Hadès. Ça a exactement la même signification. Et ça correspond donc à une notion aussi qu'on trouve dans la mythologie grecque, n'est-ce pas ? L'Hadès était le lieu aussi dans lequel descendaient les morts, tous finalement, justes ou injustes. Par conséquent, parler de l'enfer pour parler uniquement de la destinée des impies, c'est pas exact, c'est pas véritablement juste. Deuxième remarque à faire justement quant à ce point, c'est que c'est ce lieu de tourment. Le Nouveau Testament, reprenant cela d'ailleurs la tradition juive, l'appelle Géhinnon, ce que on traduit en général par la GN, la vallée de Hinnon, Géhinnon, la vallée de Hinnon. La vallée de Hinnon, ou des fils de Hinnon si vous préférez, est une vallée qui se trouve à l'ouest de Jérusalem, qui rejoint la vallée du Cédron au sud de la ville, et dans laquelle ont eu lieu à l'époque du roi impie Ménaché des cultes idolâtres, et notamment l'horrible culte du Moloch, cette statue de fonte creuse sous laquelle on allumait un feu, et quand la statue était chauffée au rouge, on jetait des enfants vivants dedans, d'où l'expression « faire passer son fils par le feu », qui était considérée comme une des abominations des Cananéens que le Seigneur avait interdite. Et Ménaché donc a comblé la mesure des péchés de ses pères, en pratiquant le culte du Moloch et en donnant l'exemple lui-même, en faisant passer son fils et sa fille par le feu. À cause justement de ce culte abominable, la vallée de Hinnon est restée marquée justement par l'horreur. L'horreur justement est comme une vallée maudite. Une vallée maudite, on la trouve aussi d'ailleurs citée en ce sens-là dans le livre du prophète Jérémie, où il est dit que à cause des péchés
d'Israël, de Juda, le roi de Babylone remplira de cadavres la vallée de Hinnon, de telle sorte qu'on n'aura plus de place pour les enterrer. Et ce fut évidemment au nom de la prise de Jérusalem par Nebuchadnezzar. Depuis donc cette époque-là, jusque dans le Talmud aujourd'hui, n'est-ce pas, la Gehinnon, c'est le contraire du Pardès. Le Pardès, c'est au contraire là où vont les morts bienheureux, le jardin d'Éden. Gan Eden aussi, on peut dire en hébreu. Donc dans le Sheol, dans le séjour des morts, il y a deux parties. Il y a le Gan Eden, le Pardès, d'où vient le mot paradis d'ailleurs. C'est une hellénisation du mot hébreu, qui signifie simplement le jardin. Et puis le Gehinnon, donc l'AGN, le lieu de tourment. Ce lieu de tourment, il est aussi évoqué dans Isaïe 66, où il nous est dit que au moment où le Seigneur créera un ciel nouveau, une terre nouvelle, on verra tous les jours, n'est-ce pas? On peut lire ce texte d'ailleurs, il est intéressant. Ésaïe 66. Voilà. En effet, comme les nouveaux cieux et la nouvelle terre que je fais subsisteront devant moi, a dit le Seigneur, ainsi subsisteront votre descendance et votre nom. De nouvelle lune en nouvelle lune, de Shabbat en Shabbat, toute chair viendra se prosterner devant moi, dit l'Éternel. Et quand on sortira, on verra les cadavres des hommes criminels à mon égard. Car leur ver ne mourra pas, leur feu ne s'éteindra pas, et ils seront pour toute chair un objet d'horreur. On aura l'occasion de revenir sur cette expression, leur ver ne mourra pas. Le ver, donc, c'est l'animal, bien sûr. Et Jésus cite ce texte, presque littéralement dans l'Évangile, quand il met en garde justement contre le feu de la Géhenne, là où le ver ne meurt pas. Donc c'est tiré de ce texte. Maintenant, tout comme le Pardès ou le Saint d'Abraham est pour le croyant, pour le juste, un lieu de repos dans l'attente de quelque chose de meilleur, comme nous l'avons vu quand nous avons parlé de la mort. Eh bien, le Gehinnon, la Géhenne, est un lieu d'attente pour les réprouvés, si j'ose dire, dans l'attente de quelque chose de meilleur, enfin, plus exactement, quelque chose de pire. La plénitude du jugement leur est encore réservée pour l'avenir. Le pire est à venir pour eux. Et c'est ça, justement, la situation terrible des réprouvés. Et par conséquent, ici, parler de l'enfer, où on fait en général, justement, l'amalgame entre le Gehinnon, et puis, finalement, ici, ce que notre texte appelle la seconde mort, c'est pas, on voit que le terme « enfer » est véritablement impropre. Le terme « enfer » est véritablement impropre.

à la fin du millénium, le diable, ses anges, la bête et le faux prophète sont jetés. D'autres textes appellent aussi cela l'abîme. Et les démons, par exemple, au moment de la guérison du possédé de Gadara, supplient Jésus de ne pas les envoyer dans l'abîme. Un autre possédé, dans la synagogue de Capernaum, s'écrie « Es-tu venu pour nous tourmenter avant le temps ?» Les anges de Satan savent qu'il y aura un temps pour leur jugement. Ce temps viendra justement à la fin du millénium et sera caractérisé par le fait que justement ils seront jetés dans les temps de feu et de soufre. Alors nous remarquons ici une première chose, c'est que cet étang de feu et de soufre que notre texte aussi appelle la seconde mort, ça, eh bien, est une réalité qui n'a pas été créée pour l'homme. Ça, il faut le signaler très fort, parce que nous allons voir justement tout à l'heure, ou la prochaine fois, les problèmes moraux que pose justement l'idée d'un châtiment éternel des réprouvés. Mais de fait, cette seconde mort n'a pas été créée pour l'homme, mais pour Satan et pour ses anges. Mais de fait, ceux qui se sont identifiés avec l'adversaire, ceux qui ont pris son parti, ceux qui ont milité pour sa cause, eh bien, vont partager son sort. Et celui qui n'est pas trouvé écrit dans les livres de vie, nous dit notre texte, est aussi jeté dans l'étang de feu et de soufre, qui est la seconde mort. De quoi s'agit-il donc? Quel est ce châtiment? Sa nature? Premièrement, c'est une mort. Mort signifie séparation. Il y a trois types de morts. Il y a celle qui frappe Adam dès qu'il a péché, comme le Seigneur lui avait dit, le jour où tu en mangeras, tu mourras. Ça veut dire la séparation d'avec l'Esprit de Dieu. L'homme pécheur, nous dira l'apôtre Paul, a son esprit captif dans la mort. Et à Timothée, l'apôtre Paul nous parle de personnes qui sont mortes, quoique vivantes. Ça veut dire qu'ils ont une vie physique, mais dont l'esprit est déjà captif dans la mort, car privé justement du contact avec l'Esprit de Dieu. La deuxième mort, si l'on peut dire, puisqu'en fait, ce qu'on entend par la mort en général, que notre texte ici considère comme étant la première, finalement, c'est la mort physique, c'est-à-dire la séparation de l'esprit d'avec le corps, et occasionnellement donc avec le monde physique. Bien. Par conséquent, la seconde mort doit aussi être d'une certaine manière une sorte de séparation. Et cette séparation, eh bien, c'est justement la séparation définitive d'avec Dieu. Celui qui est condamné à cette peine ne pourra plus jamais avoir de contact avec Dieu. Alors, certains diront, « Oh, si c'est simplement ça, c'est donc pas si terrible que ça. » Et notamment le pécheur qui aura vécu toute sa vie justement dans déjà cette mort. Donc, vivant quoique mort, se dira, j'ai bien vécu sur la terre privé de la gloire de Dieu, je vivrai bien dans l'éternité de la même manière. Seulement, il y a quand même une grande différence. C'est que le pécheur, même pécheur, est environné de la grâce de Dieu. Le psaume nous dit, tu envoies ton esprit, ils sont créés. Tu leur retires ton esprit, ils expirent. Et même le pécheur

tient son existence de Dieu, de la grâce de Dieu. Et c'est pourquoi il ressent d'une manière légère la séparation de son esprit avec Dieu, car son corps et son âme ne sont pas privés de la présence de Dieu. Mais la seconde mort, c'est justement la séparation de tout ce qui touche à la gloire de Dieu pour l'être tout entier. Et un texte biblique nous dit ceci, « Et vous saurez ce que c'est que d'être privé de ma présence. » La seconde mort, c'est le fait d'être éternellement privé de la présence de Dieu. Et cette situation est une situation de souffrance terrible, semblable à un feu dévorant. Il fut un temps où, dans les milieux évangéliques, certains étaient prêts à se faire couper en rondelles pour affirmer que le feu dont il est question ici était un feu physique réel. Peut-être, je veux bien. Personnellement, je ne suis pas absolument certain qu'il s'agisse d'un feu au sens propre du terme. Je pense que c'est plutôt justement ce sentiment qui est quelque chose qui dévore comme une flamme et qui est aussi cruel justement que de souffrir dans une flamme. En insistant justement sur les souffrances du feu qui sont des plus grandes souffrances que l'homme puisse connaître, n'est-ce pas, la Bible insiste sur le caractère extrêmement sérieux et extrêmement pénible justement de cette situation-là. Et on voit parfois sur certaines tombes cette expression « regrets éternels ». Eh bien, le lac de feu, c'est cela aussi. Regrets éternels. Le remords qui ronge comme un feu. Non seulement il y a la souffrance de se voir privé de la présence de Dieu, mais il y a la souffrance et le remords qui rongent, et on sait combien le remords, même dès cette vie-ci, peut rendre la vie pénible de quelqu'un. Les psychiatres vous diront que beaucoup de gens sont tourmentés, au point de vue psychique justement, par le remords. D'ailleurs, on pourrait dire que la situation de notre monde occidental est un petit peu celle-là, la mauvaise conscience, n'est-ce pas ? La situation aussi du réprouvé, c'est que il est tourmenté par des désirs qui resteront à jamais insatisfaits. Il y a une publicité qui me horripile constamment quand je vois ça sur des affiches. Envie d'eux. D'ailleurs, c'est pas français du tout comme cette expression. Envie d'eux. Envie de bonbons pour Noël, envie de savonnette, machin truc, envie de... Bon. Eh bien voilà, là nous y sommes en plein. Envie de jouer. Des désirs, envie qui le tourmentent, qui ne feront que... Ces désirs ne seront finalement jamais satisfaits. D'autre part, cette éternité se passera en compagnie d'autres êtres vils. Des êtres déchus. Et une telle compagnie ne sera pas particulièrement intéressante, ne sera pas particulièrement, évidemment, et très, très enrichissante, c'est le moins qu'on puisse dire. Voilà donc, si vous voulez, ce qu'on peut qualifier brièvement comme étant justement les caractéristiques de ce châtiment. Maintenant, est-ce que les choses sont bien ainsi? Les textes sont clairs. Nous avons lu tout à l'heure. Leur ver ne meurt pas. Et notre texte insiste à jamais. Jésus reprend cela aussi dans l'Évangile. Les deux textes que nous venons de lire dans Apocalypse 20 aussi vont dans le même sens exactement. Ils seront tourmentés nuit et jour au siècle des siècles. Et
ce châtiment semble tellement horrible que certains sont amenés à le mettre en doute. Une telle cruauté est-elle compatible avec l'idée d'un Dieu d'amour? Finalement, là, on trouve le problème moral qui est toujours à la base de cette question des peines éternelles. Après tout, ces gens qui seront réprouvés sont-ils aussi coupables que ça? Ils vont être tourmentés pendant une éternité, alors que finalement ils n'ont péché que quelques années, que quelques dizaines d'années. Le châtiment paraît disproportionné par rapport à la gravité des faits. Et pour cette raison, donc, on a proposé un certain nombre de solutions. Entre guillemets, solutions, bien sûr. Bon, la première, évidemment, c'est celle du purgatoire. On trouve ça en milieu catholique. C'est au Moyen-Âge qu'on a fait cette invention géniale. Et le purgatoire, qui finalement est un enfer, mais limité dans le temps. De telle sorte que si quelqu'un n'est pas assez juste pour aller directement au paradis, comme disent les catholiques, bon, il passe un temps plus ou moins long, plutôt long que court d'ailleurs, dans une espèce d'enfer qui ne diffère de l'enfer autre que parce que justement il est limité dans le temps. Et après avoir expié ses péchés, entre guillemets, dans ce lieu, eh bien, il est finalement assuré du paradis. Seuls les saints peuvent être assurés d'aller directement en enfer, ce qui fait, au paradis. Seuls les vils pécheurs vont directement en enfer. Donc, le catholique moyen est à peu près certain d'aller au purgatoire. Alors, c'est à la fois effrayant mais rassurant. Parce que de toute façon, le catholique moyen se connaît, sait très bien que par ses propres moyens, parce que finalement c'est cela, par ses propres bonnes œuvres, il n'atteindra jamais le ciel. Et que somme toute, il n'y a pas de souci à se faire, parce que bon, il passera évidemment un temps plus ou moins long en purgatoire, c'est pas très agréable. Mais enfin, de toute façon, tout se terminera bien, c'est l'essentiel. Donc on peut vivre une vie de patachon sur la terre, c'est finalement pas grave, parce que de toute façon, tout ça trouvera sa solution dans l'au-delà. Et finalement, la doctrine du purgatoire est une doctrine pernicieuse et dangereuse. Parce que justement, elle fait prendre au pécheur le parti de son péché, en se disant que de toute façon, ça s'arrangera toujours, et l'empêche de se tourner vers le Seigneur. Bon, après Vatican II, la hiérarchie catholique a un peu mis en veilleuse la doctrine du purgatoire, mais n'a jamais répudié, d'où les messes pour les morts et tout ce qui s'ensuit. Et à l'heure actuelle, la remet un petit peu en évidence. Bon. Première remarque, évidemment, comme nous l'avons déjà dit, cette doctrine n'est attestée nulle part dans l'Écriture, et les quelques textes à partir desquels l'Église catholique essaye de justifier cette doctrine ne tiennent pas quand on les examine. Par exemple, pour lui, il sera sauvé comme au travers du feu, mais il perdra sa récompense, n'a strictement rien à voir avec le purgatoire, n'est-ce pas ? Le feu du dernier jour éprouvera ce qu'est l'œuvre de chacun, c'est pas le feu du purgatoire. Le dernier jour, c'est vraiment le dernier jour. Ça veut dire le jugement. Ça veut dire le jugement de Dieu sera comme un crible, comme un feu qui éprouvera, et c'est l'œuvre de chacun qui est jugé par le feu. Et Paul nous dit cela en relation avec les récompenses, et non pas en relation avec le salut. La preuve, c'est que l'on peut être sauvé à travers du feu, ça veut dire de justesse. Ça n'a rien à voir avec ce que les catholiques ont fait de cette doctrine-là. Et bon, si on voulait s'en convaincre, il suffirait de prendre l'exemple du brigand sur la croix, qui était un meilleur candidat, si j'ose dire, au purgatoire que ce brigand.
Or, Jésus lui dit, aujourd'hui même, tu seras avec moi dans le paradis. Bien sûr, ça n'a pas échappé à la sagacité des théologiens catholiques qui ont déplacé la virgule qui n'existe pas en grec. Et ce qui fait que, dans la plupart des Bibles catholiques, voilà comment on lit le texte, « Je te le dis aujourd'hui, tu seras avec moi dans le paradis. » Et le « aujourd'hui » ne porte pas sur le « tu seras avec moi dans le paradis », mais le « je te le dis aujourd'hui », parce que je ne peux pas te le dire demain. Bon, on voit qu'on a ici affaire à un traficotage du texte, c'est évident. Au contraire, Jésus dit au brigand que ce jour même, il sera avec lui dans le paradis. Pas question de purgatoire. Le pauvre Lazare, il n'est pas dans un purgatoire, et entre lui et le mauvais riche, il n'y a pas non plus de purgatoire. Il y a un grand abîme infranchissable, c'est tout ce qu'il y a. Par conséquent, la doctrine du purgatoire ne tient pas. Bon, il y a d'autres textes qui sont cités. Celui qui blasphème contre le Saint-Esprit ne lui sera pardonné ni dans ce siècle ni dans l'autre. Ce qui laisse supposer, disent les théologiens catholiques, qu'on peut être pardonné dans l'au-delà. Je ne pense pas que ce soit du tout ce que Jésus veut dire. D'ailleurs, à Olam Abba, ça peut aussi vouloir dire le royaume messianique. N'est-ce pas ? Mais ça veut dire, il n'y a aucune chance de pardon, c'est ça que Jésus veut dire, c'est tout. Aucune chance de pardon pour celui-là. C'est irrémédiable. Bon, ce sont des textes avec lesquels on s'amuse, c'est pas sérieux. C'est pas sérieux. Je crois qu'on peut honnêtement reconnaître que l'Écriture, Ancien comme Nouveau Testament, ne laisse nulle part supposer qu'il puisse y avoir quelque chose qui ressemble de loin ou de près à ce que les catholiques ont fait du purgatoire. Mais cette doctrine, c'est une doctrine qui est faite justement pour atténuer la portée justement de ce que la Bible nous affirme sur les peines éternelles. Deuxième manière d'essayer d'évacuer ça, qui est proche de la première, on trouve ça déjà chez Origène. Donc c'est pas nouveau. C'est l'idée du rétablissement final. Oui, le Seigneur jugera les impies dans un lac de feu et de soufre, y compris Satan. Mais finalement, quand ces gens-là auront bien souffert, eh bien, le Seigneur leur pardonnera dans sa miséricorde et dans sa grâce. Satan lui-même sera pardonné et sera réhabilité. Alors, on voit tout de suite que cette doctrine ne tient pas du tout avec les affirmations de l'Écriture qui nous parle de châtiment éternel. Alors là, justement, Origène joue sur les mots. Il lit le texte en grec, bien sûr, et il constate qu'en grec, le mot « aion » peut signifier éternité, mais aussi temps très long, mais fini. Et c'est évidemment le sens qu'il donne à cette expression, que d'ailleurs à peu près, on peut retrouver ça aussi en hébreu, hein, le mot olam peut aussi signifier ça. Par conséquent, nous dit Origène, viendra un temps où la grâce de Dieu sera telle, parce que finalement, la gloire de Dieu ne serait pas complète s'il y avait des réprouvés. Ça voudrait dire qu'il y aurait quelque part encore le péché. Et par conséquent, la gloire de Dieu ne pourrait pas être complète. Donc il faut qu'il y ait un rétablissement final. Maintenant, on peut faire aussi à cette doctrine la même remarque que celle qu'on pourrait faire pour la doctrine du purgatoire. D'ailleurs, la doctrine du purgatoire du Moyen-Âge est héritée de la vision d'Origène. C'est que là, on se retrouve aussi dans une théologie des œuvres. Et ça, c'est très catholique. Les œuvres, les souffrances de Jésus ne sont pas suffisantes pour le salut. Et alors, on prend le texte de Paul. « J'achève dans mon corps ce qui manque aux souffrances de Jésus. » Bon, alors que ce n'est pas du tout ce que veut dire Paul. Paul veut dire seulement que les souffrances de Jésus n'ont pas amené, comment dirais-je, l'Église à être encore délivré, quoi. Et par conséquent, Paul souffre pour l'Église, pour pouvoir faire en sorte qu'elle puisse persister, etc. Mais ce n'est pas le but des souffrances de Jésus, d'abord. Et alors, l'idée catholique, c'est que l'homme doit souffrir
pour ses propres péchés et expier ses propres péchés par ses souffrances. Ce qui est une manière justement aussi d'amener l'individu à accepter la souffrance, sa souffrance individuelle, et de, quelque sorte, la sanctifier. Il y a une sanctification de la souffrance chez le catholicisme qui fait que, finalement, la souffrance est presque une bénédiction. C'est la raison pour laquelle, d'ailleurs, même en France, dans les hôpitaux, on laisse souffrir les gens. Ça, c'est une vieille réminiscence catholique. Après tout, ils souffrent, bah, tant mieux pour eux. Ce sera toujours ça de moins qu'ils souffriront dans l'au-delà. Bon. Alors, c'est finalement rabaisser les souffrances de Jésus. Dire que la mort de Jésus n'est pas suffisante. Jésus n'a jamais dit une chose pareille à quelqu'un qui souffrait. Pour Jésus, la souffrance était quelque chose qu'il fallait combattre par tous les moyens, et qu'il a combattu. D'autre part, pour le catholicisme, on peut mettre ces souffrances surérogatoires, n'est-ce pas, au bénéfice des autres. Et parfois, des catholiques qui souffrent offrent leurs souffrances pour le pardon des pécheurs. Alors, une espèce de fond commun, si j'ose dire, des souffrances, là, dans lequel on peut verser ses souffrances, et puis, bon, ça sert à d'autres, quoi. Une espèce de caisse de compensation, là, qui joue... Bon, tout ça, alors, d'où les indulgences, d'ailleurs, justement, on retrouve ici le culte des indulgences, tout ça, c'est très lié. C'était la fameuse phrase de Tetzel, vous vous souvenez, qui avait provoqué la réforme, la colère de Luther. Dès que vos pièces de monnaie touchent le fond de mon escarcelle, les âmes s'envolent du purgatoire. Hein? Bon. Alors, ça, c'est une des doctrines les plus abjectes qui soient, c'est évident. Alors maintenant, revenons sur le mot aïon, justement, qui est la clé du système d'origine. Le mot aïon peut signifier effectivement temps très long, seulement il est combiné toujours avec aïon, aïonon, aïonoi, pardon. Au siècle des siècles. Ce qui est une traduction grecque de l'hébreu olmé olamim, car cette expression ne se trouve pas du tout en grec classique. Bon, saint Jérôme l'a reprise en latin, on la retrouve dans la liturgie catholique en latin, sécula secularum, n'est-ce pas, au siècle des siècles. Et on la retrouve en français aussi. En français, où ça ne veut rien dire non plus, n'est-ce pas. Par contre, en hébreu, c'est très clair. Et Shmei HaShamayim, une répétition de deux termes. C'est Salomon qui dit à Dieu, Shmei HaShamayim lo yorlocha. Les cieux des cieux ne peuvent te contenir. À combien moins cette raison, cette maison que je t'ai construite. Ça veut dire la plénitude des cieux. Les cieux des cieux, ça veut dire tout simplement la plénitude des cieux. C'est pas ? Et on trouve ça aussi dans le psaume 115. Hashamayim shmei Adonai. La plénitude des cieux appartient à Dieu. Aretz Nathan ibn Adam. Mais il a donné la terre au fils des hommes. Donc, Olmé Olamim, ça veut dire la plénitude du temps, le temps éternel. Si on avait tout simplement Adolam ou Léolam, éventuellement, on pourrait conclure comme Origène le fait. Mais quand nous avons Léolmé Olamim, en hébreu, demandez à n'importe quel spécialiste de l'hébreu, il vous dira que c'est clair. Olmé Olamim, la plénitude du temps. Un temps infini, un temps qui ne termine jamais. C'est le temps de la vie de Dieu. Dieu vit éternellement de cette manière-là. Et par conséquent, les réprouvés seront tourmentés, les olmé, olamim, au siècle des siècles, ça veut dire pour l'éternité. Il ne peut y avoir aucun doute en cela. Et la doctrine d'Origène ne tient pas. Autre tentative, justement, d'évacuer cela, c'est celle des adventistes, des témoins de Jéhovah et de tout ce courant-là.
Se basant sur des textes où il est question de la mort comme d'un sommeil, d'ailleurs ils font la confusion qu'on a vue tout à l'heure pour les skédés catholiques, n'est-ce pas, entre l'état intermédiaire et l'état éternel, la mort qui est l'état intermédiaire et la seconde mort qui est l'état éternel, ils disent, bon, les peines éternelles, c'est quoi? C'est l'anéantissement. Finalement, celui qui a péché contre Dieu, qui s'est révolté contre Dieu, sera puni au dernier jour par l'anéantissement. Il n'existera plus, tout simplement. Et en même temps, donc, son jugement durera au siècle des siècles, puisqu'il n'existera plus jamais. Il disparaîtra. Bon. Or, cette vision des choses ne correspond pas non plus avec les textes que nous avons lus. Leur ver ne mourra pas et seront tourmentés nuit et jour au siècle des siècles. On verra ces gens-là, le reste, etc. Et si certains textes parlent de la mort comme d'un sommeil, c'est bien de la mort. Et la mort, encore une fois, n'est pas un sommeil dans ce sens qu'il y a une inconscience, c'est un repos. C'est une métaphore aussi bien souvent, c'est pas de fait le mort semble dormir. C'était, on voit ça avec Lazare, Lazare notre ami dort. Bon, Jésus parlait du sommeil de la mort. Bien, mais là on n'est plus même dans le sommeil, on n'est plus dans la mort, on n'est plus dans l'état intermédiaire, on est dans l'état final, dans l'état définitif. Or il est clair que il y a une conscience de ces gens-là. Ces gens-là ne sont pas inconscients, ne sont pas anéantis. Et tous les textes vont absolument dans le même sens. C'est ce qui se passe pour le mauvais riche. Il est tellement conscient, ça, qu'il parle, il se souvient de sa vie passée, il sait qui il est, il reconnaît Lazare, il reconnaît même Abraham qu'il n'a jamais vu, il sait qu'il a cinq frères, etc. Bon, il connaît la loi de Moïse et tout ça, il a la plénitude de sa personnalité. Pas de problème. Alors, cette doctrine ne tient pas non plus. Dernière tentative pour justement évacuer le caractère dramatique de ces peines éternelles, c'est ce qu'on appelle l'universalisme. L'universalisme, c'est tout simplement une négation des textes bibliques au nom justement du problème moral que pose l'enfer. Ça consiste à partir de l'idée que Dieu est trop bon pour condamner les hommes à agir de cette manière-là. À condamner les hommes et ensuite agir de cette manière-là vis-à-vis d'eux. Et alors on prend un certain nombre de textes où il est écrit que Jésus est mort pour tous les hommes, tous meurent en Adam, tous revivront en Christ. Des textes comme ça qui laissent entendre, d'une manière un peu rapide, que finalement, tous les hommes seront sauvés. Et c'est cette idée, effectivement, que Jésus étant mort pour tous les hommes, eh bien, tous les hommes seront sauvés, même les pires des pécheurs, même Hitler, joyeuse et bonne perspective, n'est-ce pas, Staline et tout ce beau monde-là, n'est-ce pas, Torquemada, Néron, tout ça... seront sauvés par la mort de Jésus. Alors, voyez-vous, sous prétexte d'éviter un problème moral, on pose un problème moral pour le moins aussi grand. Car que reste-t-il alors de la justice de Dieu? Bon, le Seigneur nous fait ordre dans le Sermon sur la montagne et dans un certain nombre d'autres textes de ne pas nous venger nous-mêmes. Pourquoi? Parce que lui s'en chargera en son temps. C'est ça, c'est uniquement pour ça. Ne rend pas le mal pour le mal, parce que Dieu fera ce qu'il faut. Il est le véritable juge et lui donnera au pécheur exactement ce qu'il mérite. Toi, tu seras un mauvais juge n'importe comment. Alors laisse le jugement à Dieu. On trouve souvent cette expression dans l'Ancien comme dans le Nouveau Testament. Que le Seigneur soit juge entre toi et moi. C'est une expression, vous savez, qui revient souvent.
juge non seulement dans cette vie-ci, mais également dans la vie future. Dieu, le juste juge. Il rend à chacun selon ses œuvres, et nous retrouvons ça aussi dans notre texte sur justement le jugement ultime. Bien. Maintenant, il y a d'autres textes qui, eux, eh bien, laissent clairement entendre que tout le monde ne sera pas sauvé. Celui qui croit au Fils à la vie, celui qui ne croit pas, eh bien, est déjà jugé, et la colère de Dieu demeure sur lui. Trouver des dizaines de textes qui vont dans le même sens. Et pour cette raison, les universalistes sont obligés d'évacuer ces textes. Et je me souviens de cet homme honnête qui était Jacques Ellul, qui, disciple de Karl Barth, était universaliste comme Karl Barth l'était. Mais comme il était honnête, il reconnaissait que ces textes-là, il n'arrivait pas à en faire le tour. Mais quand même, il maintenait son point de vue universaliste parce que, pour les raisons que j'ai dites tout à l'heure, sentimentales finalement. On ne peut pas admettre qu'un Dieu aussi bon condamne tout le monde à mort, enfin condamne tant de gens à une mort aussi affreuse, etc. etc. Alors voyez-vous, l'argument, il est uniquement sentimental. Et le grand reproche qu'on peut faire, outre le fait d'ignorer les textes très clairs de la parole de Dieu, dont ceux que nous venons de lire notamment, n'est-ce pas? Et d'ailleurs, Jacques Ellul, c'est amusant, parfois se contredisait dans ses propres écrits, en parlant des jugements à venir, etc., pour les pécheurs, ça me faisait assez rire, parce que ces textes-là, il les rencontrait sur sa route, ils étaient incontournables, il n'y a pas de problème, quoi. Alors il avait beau dire, bien sûr, ce seront nos œuvres qui seront jugées, condamnées, mais finalement, on est pardonné, etc. Bon, il se rattrapait comme ça, quoi. Mais enfin, bon, c'était vraiment se rattraper aux branches, comme on dit familièrement. Ouais. Alors, ce châtiment éternel, manifestement, eh bien, là, il est clairement affirmé par l'Écriture. On peut prendre le problème par tous les biais, par tous les bouts. Nous avons vu les principaux efforts qui ont été faits pour essayer justement de sortir de ce dilemme. Finalement, on n'en sort pas. Et encore une fois, même implicitement, Jacques Ellul le reconnaissait. Alors, oui, voilà, donc la doctrine. Ah, il y a une autre doctrine aussi qui a essayé. C'est ce qu'on appelle la doctrine de la deuxième épreuve. Où certains pensent, en se basant par exemple sur des textes comme il est dit que Jésus est allé prêcher aux esprits en prison, etc., etc., que finalement Dieu donnera aux pécheurs dans l'éternité une deuxième chance. Là, c'est pareil, il y a des textes qui le contredisent, il y en a un en particulier, Hébreux 9, verset 27, il est réservé aux hommes de mourir une seule fois, après quoi vient le jugement, n'est-ce pas ? Donc il est clair qu'il n'y a pas de nouvelle épreuve après la mort. Et autre tentative aussi d'évacuer ce problème, c'est l'idée de la réincarnation. Elle est essentiellement d'origine orientale, indien, hindou même, n'est-ce pas? Et elle nous vient actuellement par le bouddhisme. C'est l'idée que l'homme, bon, se réincarne après sa mort pour pouvoir ensuite s'améliorer petit à petit. On est encore une fois dans une théologie du salut par les œuvres, ça suffit déjà pour nous à la discréditer totalement. Et puis on retombe sur ce texte que nous avons évoqué, il est réservé aux hommes de mourir une seule fois. Donc il n'y a pas plusieurs vies, il n'y a pas plusieurs réincarnations. Notons pour la petite histoire que le judaïsme kabbaliste a adopté cette idée, de ce qu'on appelle le Gilgoulé Nefesh, la transmigration des âmes, n'est-ce pas ? C'est curieux, parce que c'est vraiment étranger à la révélation biblique et à la tradition juive tout entière. C'est quelque chose qui doit venir de l'Inde aussi, n'est-ce pas, où les juifs ont dû avoir des contacts là-bas, et la Kabbale peut-être aussi emprunter un certain nombre de notions à celles des Indiens, de telle sorte que vous pouvez trouver aujourd'hui des juifs qui croient à la transmigration des âmes. Mais ce n'est pas quand même la majorité, et la doctrine officielle du judaïsme, c'est la résurrection des morts, celle que, exactement comme nous le croyons nous-mêmes, n'est-ce pas.
Donc, il y a un avertissement terrible que le Seigneur donne, c'est que le pécheur mourra dans son péché. Alors, il participera à la deuxième résurrection pour le jugement. Heureux ceux qui ont part à la résurrection. Alors, à la première résurrection, bon, on a des textes qui vont dans ce sens-là, Jean 5, verset 28-29, 1 Corinthiens 15, verset 22, 2 Thessaloniciens, verset 8 et 9, Matthieu 25, verset 41, Luc 20, verset 15, etc., etc. Donc, là-bas, dans cette résurrection, les réprouvés vivront une vie misérable et dégradée. Un autre mot qui est employé, c'est celui de ruine. Ce qui amène les témoins de Jéhovah à dire c'est un anéantissement, c'est un des mots sur lesquels ils se basent. Mais en fait, la ruine, ça ne veut pas dire l'inexistence. Il reste quelque chose dans des ruines, justement. Sinon, ce ne serait pas des ruines. Il reste quoi? Une vie ruinée. Un corps ruiné. Et c'est cette expression, leur ver, semblable à un ver. Un ver, c'est un être sans. Il n'a pas de membres, il vit une vie misérable, réduite. Un ver, c'est le dernier des animaux. Or, justement, ce corps de résurrection sera semblable justement au corps d'un ver. Je ne dis pas qu'il sera physiquement semblable. Mais enfin, ce sera un corps pour vivre une vie rabougrie. Autant le corps des rachetés sera un corps pour vivre une vie glorieuse, autant le corps des réprouvés sera justement pour vivre cette vie rabougrie, cette vie misérable, cette vie dégradée. Parce que dans l'abîme, bien, ils ne pourront pas avoir du tout l'usage de leur corps. Alors, il faut là aussi qu'il y ait un corps. Parce que c'est dans leur corps que ces gens-là aussi seront châtiés. C'est avec leur corps qu'ils ont péché, c'est dans leur corps qu'ils ont péché, et c'est dans leur corps qu'ils seront châtiés. Ça ne veut pas dire que ce sera un corps matériel, peut-être, mais il sera semblable à celui justement des rachetés dans ce domaine-là seulement, bien évidemment. Donc, deux résurrections, nous avons vu. Et le Seigneur nous dit ceci aussi, Matthieu 10, verset 28. Craignez celui qui peut, après avoir fait périr l'âme, peut aussi faire périr le corps dans la géhenne de feu. Donc à la mort physique, le réprouvé meurt dans son âme, et à la deuxième résurrection, à la deuxième mort, il meurt dans son corps de résurrection. Et c'est évidemment au jugement dernier que ce sort des uns et des autres sera définitivement réglé. Ce jugement dernier, dont nous avons lu la description, sera le temps du grand règlement de compte, le temps où celui de la patience de Dieu prendra fin. Le juge sera le Père lui-même, n'est-ce pas? Mais aussi le Fils, auquel le Père a remis tout jugement, et qui se terminera, nous l'avons vu, par la destruction du ciel et de la terre actuelle, le jugement par le feu, dont parle 2 Pierre 3, versets 7 à 12, n'est-ce pas ? Et comme l'avons vu la dernière fois aussi, ce jugement se fera selon les œuvres, bon, j'y reviendrai. Il jugera les actions secrètes des hommes, les mauvaises paroles, Romains 2, verset 16, Matthieu 12 et verset 36, tous les actes d'impiété, Judas 14 et 15, n'est-ce pas ? Et tous ceux, justement, qui n'auront pas cru seront perdus, Romains 2, versets 5 à 6. Et tous auront la bouche fermée. Alors, évidemment, on a là toujours ce grand problème que nous avons évoqué, celui du problème moral. Ça, nous y viendrons à la fin. Disons d'abord une chose ici. C'est que chacun sera aussi jugé selon les lumières qu'il aura reçues. Et il y a un autre texte aussi où Jésus nous dit que celui qui aura eu beaucoup de lumière sera battu de beaucoup de coups, et celui qui n'aura pas eu beaucoup de lumière sera battu de peu de coups.
Il y aura aussi une gradation dans les jugements, une gradation dans les châtiments. Dieu est un juste juge. Ça. Et c'est pourquoi nous n'avons pas tellement à nous tourmenter de la justice de Dieu, comme le font nos frères universalistes. Si nous avons ce problème moral, c'est d'un point de vue humain. Et qui sommes-nous pour juger Dieu ? Dieu sait ce qu'il fait. Dieu reste malgré tout Dieu d'amour et Dieu de justice. Et sa justice sera totale. Mais ce qui est certain, ce que ce texte veut nous dire, c'est que même sans la connaissance de l'Évangile, l'homme est responsable devant Dieu. Il y a la conscience, etc. Et c'est alors, nous dit notre texte, que la mort et le séjour des morts sont aussi jetés dans les temps de feu et de soufre. C'est la fin de la mort, c'est la mort de la mort, si j'ose dire. Alors s'accomplit ce que Paul déclare dans la première aux Corinthiens, chapitre 15, il faut qu'il règne jusqu'à ce qu'il ait mis tous ses ennemis sous ses pieds. Le dernier ennemi qui sera vaincu, c'est la mort. Quand la mort et le séjour des morts sont jetés dans les temps de feu et de soufre, alors c'est la fin. C'est le moment où le Fils remet le royaume au Père pour que, comme le dit l'apôtre Paul, Dieu soit tout en tous. Et bon, le feu de l'enfer, il est aussi évoqué dans des textes, par exemple le feu de la colère de Dieu s'est allumé, il brûlera jusqu'au fond du Shéol, Ésaïe 30, verset 39. C'est pas ? Et un feu dévorera les rebelles, etc. Matthieu 13, verset 47, etc. Il y a d'autres textes qui vont dans ce sens-là. Et maintenant, nous faisons une autre remarque aussi, c'est que les châtiments dans le Nouveau Testament sont nettement plus redoutables que ceux de l'Ancien Testament. Et que l'essentiel de ce châtiment sera ce profond sentiment de réprobation, cette amertume, cette fureur, ce désespoir de réaliser que on a vécu une rébellion qui était injustifiable et finalement vaine. Finalement, c'est ce que Jésus a vécu sur la croix. Mon Dieu, pourquoi m'as-tu abandonné ? C'était un peu cela. Alors, est-ce compatible avec l'amour de Dieu ? D'abord, la réponse, c'est le don de Jésus. Dieu a tellement aimé le monde qu'il a donné son Fils unique afin que quiconque croit en lui ne périsse pas. Dieu ne veut pas la mort du pécheur. Dieu sait ce qui attend le pécheur. Et c'est pourquoi Dieu veut faire tous ses efforts pour sauver le pécheur. C'est la prédication de l'Évangile. Et maintenant, encore une fois, on dira, mais est-ce que finalement ce n'est pas disproportionné ? Nous n'avons pas le sentiment de ce qu'est le péché pour Dieu. Nous aurons l'occasion d'y revenir. Alors, il y a là donc ici cette réalité qui nous amène à conclure qu'il y a là un mystère extrêmement redoutable. Cette notion des peines éternelles, évidemment, elle était commune à toute l'Église chrétienne, mis à part des gens comme Origène, mais qui ont été condamnés, dont la doctrine a été condamnée, en tout cas sur ce point-là. Aujourd'hui, c'est un problème. Et un historien comme Jean de Lumeau va jusqu'à dire que si le christianisme est dévalué aujourd'hui, c'est parce qu'il a parlé de l'enfer. Et qu'il faut maintenant définitivement abandonner l'enfer si on veut que l'Évangile redevienne crédible pour nos contemporains. En fait, l'histoire de l'Église nous montre exactement l'inverse. Qu'aussi longtemps que dans les milieux évangéliques, en tout cas, on a prêché l'enfer, les gens se convertissaient. Parce qu'ils avaient peur de l'enfer à juste titre. Et que, même dans les milieux évangéliques où l'on croit encore à l'enfer, la pression du monde extérieur est telle. Cette notion d'un Dieu d'amour, le bon Dieu, etc., fait qu'on n'insiste plus trop là-dessus. Et un historien des religions remarquait que l'abandon de la prédication de l'enfer
a entraîné justement une diminution des conversions dans les milieux évangéliques extrêmement importante. Donc on est aux antipodes même de ce que dit Delumeau, qui réagit justement d'une manière tout à fait humaine à ce point-là. Le symbole d'Athanase, qui donc date de l'époque de Nicée, et qui a établi les grandes doctrines bibliques, nous dit ceci, parlant des peines éternelles, « Certains hommes subiront éternellement une peine consciente en châtiment de leurs péchés. » Et bon. Alors, oui, il y a tout ce problème de la prédication de Noé qui est évoquée dans 1 Pierre 4, verset 6. En fait, il s'agit de la proclamation de la victoire du Messie lors de son ascension aux esprits qui étaient jusqu'alors dans les lieux célestes, n'est-ce pas ? Mais les morts dont il est question ont été évangélisés de leur vivant par Noé. Ils n'ont pas été évangélisés après leur mort par Jésus quand il est descendu. Il n'y a pas une évangélisation post-mortem dans ce texte de Pierre. Et finalement, ce qui est le grand problème de l'enfer, c'est cette terrifiante menace d'un trop tard possible pour l'homme. Et les avertissements solennels du Seigneur sont très nombreux. J'en cite quelques-uns, 2 Corinthiens 6, verset 2, Hébreux 3, verset 13 et 14, etc. Et là, évidemment, seul un a priori peut nous permettre de nier les peines éternelles. Elles sont une des doctrines les mieux établies de l'Écriture. En fait, celle sur laquelle repose toute la prédication de l'Évangile, c'est parce qu'il y a un enfer, qu'il faut, des peines éternelles plutôt qu'un enfer, qu'il faut évangéliser jusqu'aux extrémités de la terre pour que le maximum puisse avoir l'occasion justement d'échapper à ce sort terrible.

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Bonjour à tous, je suis Raphaël Mambou, que Jésus vous bénisse, qui que vous soyez, où que vous soyez. Le nom de cette émission est Venez à Jésus. Nous diffusons tous les lundis, mercredis, 10h30, 11h sur Shalom Africa. Je répète, nous diffusons tous les lundis, mercredis, 10h30, 11h sur Shalom Africa, 103.1 FM. C'est une grâce, c'est un privilège, c'est un honneur de pouvoir vous retrouver tous les lundis, tous les mercredis, et partager quelques versets bibliques avec vous. Partager ce que le Seigneur a mis dans nos cœurs, pour vous, pour nous-mêmes, afin que son nom soit glorifié parmi les hommes. À ce stade, je voudrais remercier tous les partenaires du ministère Jésus pour tous, notre ministère. Je voudrais remercier les responsables de la chaîne Shalom Africa. Que Dieu vous bénisse encore, que Dieu vous abonde de sa grâce, que Dieu vous surabonde de sa grâce, financièrement, matériellement, spirituellement parlant. Je voudrais aussi bénir et remercier tous les partenaires, les autres partenaires du ministère Jésus pour tous, ceux qui nous soutiennent dans la prière, financièrement, ceux qui nous soutiennent moralement, qui nous appellent, qui nous encouragent, qui témoignent, et même ceux qui bipent. Cela est un signe positif pour nous. Avant de pouvoir continuer sur le thème que nous avons commencé sur la grâce de Dieu, je voudrais prier, remercier Dieu. Et si vous voulez, vous pouvez vous joindre à moi dans cette prière. Père éternel, je voudrais te dire merci. Merci pour mon frère, merci pour ma sœur, merci pour ce jour que tu connaissais depuis l'éternité. Je sais que tu vas faire encore de grandes choses aujourd'hui. Tu vas encore sauver, tu vas encore guérir, tu vas encore délivrer. Tu vas encore enlever le voile de l'intelligence de quelqu'un. Seigneur, nous voulons te disposer ces 30 minutes à toi seul. Que je disparaisse, que tu paraisses, que tu parles, que les hommes n'entendent pas un homme, cet homme que je suis, mais qu'ils t'entendent toi, le Dieu vivant. Au travers de ce message, je te remercie et j'ai ainsi prié au nom de ton Fils Jésus-Christ. Amen. Le thème que nous avons commencé, comme je le disais, la grâce de Dieu. Lisez avec moi dans 1 Corinthiens 15, verset 10. 1 Corinthiens 15, verset 10. Par la grâce de Dieu, je suis ce que je suis, et sa grâce envers moi n'a pas été vaine. Loin de là, j'ai travaillé plus que tous, non par moi toutefois, mais la grâce de Dieu qui est avec moi. Paul dit, la grâce de Dieu qui est avec moi. Paul dit, je suis ce que je suis,

C'est une faveur qu'on n'en mérite pas. La grâce est un don, un cadeau que l'on ne mérite pas. C'est par amour que Dieu nous donne ou Dieu fait de nous ce que nous sommes en Jésus-Christ. Et c'est ce que Paul veut dire. Par la grâce de Dieu, je suis ce que je suis, et sa grâce envers moi n'a pas été vaine. Loin de là, j'ai travaillé plus que tous, non pas moi toutefois, mais la grâce de Dieu qui est avec moi. C'est vraiment merveilleux de savoir que Dieu peut faire de grandes choses au travers de nous, alors que nous ne méritons pas. Dieu peut nous bénir grandement alors que nous ne le méritons pas. Aujourd'hui, il y a des philosophies, il y a des religions dites chrétiennes qui prétendent que nous pouvons mériter les faveurs de Dieu. Nous pouvons gagner les faveurs de Dieu. Il y a même une religion dans le passé qui prétendait que lorsque vous donnez de l'argent, Dieu vous bénit. Certains même allaient jusqu'à acheter le salut avec de l'argent. Et là, nous voyons que, d'après la définition, le dictionnaire biblique nous dit que c'est une faveur que l'on ne mérite pas. La grâce permet d'accéder au salut de Dieu. Il est possible, au travers de la grâce de Dieu, d'accéder au salut. Le mot « salut » en grec, en araméen, dans toute la Bible, de Genèse à Apocalypse, parle des différents noms rédempteurs de Jésus-Christ, d'une rédemption parfaite. Le salut est comme un cadeau dans lequel vous retrouvez plusieurs sous-cadeaux, si je puis dire. Vous retrouvez la guérison dans le salut, vous retrouvez la délivrance dans le salut, vous retrouvez la prospérité dans le salut, vous retrouvez la paix dans le salut, vous retrouvez la santé divine dans le salut, vous retrouvez la vie divine dans le salut, vous retrouvez la force de Dieu dans le salut, vous retrouvez la protection de Dieu dans le salut, vous retrouvez l'amour de Dieu dans le salut. Donc, lorsque quelqu'un reçoit Christ dans sa vie comme sauveur et Seigneur personnel, tout ce cadeau-là, le salut, vient totalement dans cette personne-là. Et c'est une grâce. Ce n'est pas par les œuvres, c'est une grâce. Ce n'est pas réservé à une catégorie de personnes, c'est réservé à quiconque croit. Dans Éphésiens 2, verset 5, il nous est dit ceci. Éphésiens 2, verset 5. Nous qui étions morts par nos offenses, nous a rendu la vie avec Christ. C'est par grâce que vous êtes sauvés. Commençons au verset 4. Mais Dieu, qui est riche en miséricorde à cause du grand amour dont il nous a aimés, nous qui étions morts par nos offenses, nous a rendu la vie avec Christ. C'est par grâce que vous êtes sauvés. C'est par grâce. C'est-à-dire que vous ne méritez pas, je ne mérite pas d'être sauvé. Mais Dieu, à cause de son amour, a sacrifié son Fils bien-aimé Jésus-Christ. Et quiconque croit en Jésus-Christ, quiconque accepte Jésus-Christ comme son Sauveur et son Seigneur personnel, est sauvé par la grâce de Dieu. Mon frère, ma sœur, il est possible d'être guéri. Rappelez-vous ce que j'ai dit sur le mot « salut ». Ça englobe toute la rédemption dans ce mot. Vous pouvez être guéri par la grâce de Dieu. Vous pouvez être restauré dans votre vie par la grâce de Dieu. Vous pouvez être restauré dans votre couple
dans votre ménage.

0: dans votre travail, dans la société, dans la nation, dans votre famille, uniquement par la grâce que Dieu vous fait au travers de Jésus-Christ. C'est merveilleux. Moi, je trouve que c'est extraordinaire. Et c'est pour ce genre de choses que je dis merci Seigneur. Merci pour la grâce que tu me fais au travers de Jésus-Christ. Est-ce que vous vous rendez compte, mon frère, ma sœur, que l'air que vous respirez, c'est par grâce que nous respirons. Vous allez me dire que vous êtes peut-être malade. Vous êtes rongé par la maladie dans votre corps. Laissez-moi vous dire que si vous entendez encore ce message, si vous êtes encore vivant, c'est parce que Dieu vous a fait grâce aujourd'hui au travers de Jésus-Christ. Dieu fait grâce aux hommes afin que les hommes se repentent de leurs péchés, afin que les hommes abandonnent leurs mauvaises voies, afin que les hommes se convertissent, se tournent vers Jésus-Christ, afin qu'ils vivent pleinement cette grâce que Dieu fait au travers de Jésus-Christ. C'est une grâce d'entendre ce message. C'est une grâce pour moi de vous parler de ce message. C'est une grâce pour moi d'être vivant. Combien d'hommes et de femmes de mon âge auraient pu mourir, sont morts, quoique servant Christ, pas forcément parce qu'ils étaient des inconvertis, pas forcément parce que c'était des pécheurs. Mais Dieu a fait grâce que je vive encore aujourd'hui, à 34 ans. D'autres sont partis beaucoup plus tôt, bien qu'ils aimaient le Seigneur, bien qu'ils marchaient conformément à sa parole. Mais Dieu a voulu les reprendre. C'est aussi une grâce. C'est aussi une grâce de mourir en Jésus-Christ. Paul dit, cette grâce, elle n'a pas été vaine envers moi. J'ai travaillé plus que tous, non pas moi, mais la grâce de Dieu. Que faites-vous de la grâce que Dieu vous donne aujourd'hui? Qu'avez-vous fait de la grâce que Dieu vous a donnée hier, avant-hier, les jours précédents? Aujourd'hui est le message de réveil, de prendre conscience. C'est vrai que peut-être vous passez par des moments difficiles. C'est vrai que vous passez par des tempêtes. C'est vrai qu'il y a des tornades qui se lèvent dans votre vie. Mais si vous êtes encore vivant, si vous avez encore la possibilité de citer le nom de Jésus, si vous avez encore la possibilité de prier, de marcher avec Christ, sachez que c'est par grâce. Si vous êtes debout, vous tenez spirituellement, sachez que c'est par grâce. Ça veut dire que vous ne méritez pas, mais Dieu vous a fait grâce au travers de Jésus-Christ. Nous l'avons vu la fois passée dans Deutéronome 8. Dieu dit, lorsque tu verras tes affaires prospérer, ne te dis pas dans ton cœur que c'est ta main et ta force. En d'autres termes, ne vous dites pas vous-même que c'est votre intelligence, mais Dieu vous a fait grâce de posséder ces choses. Vous avez peut-être une voiture, Dieu vous fait grâce de posséder une voiture. Vous possédez peut-être un vélo, Dieu vous fait grâce de posséder un vélo. Vous travaillez peut-être dans une entreprise où on vous paye 50$, 70$, 30$. C'est une grâce que Dieu vous fait. Mais la question est, que faites-vous de cette grâce aujourd'hui? Paul nous dit, c'est par grâce que vous êtes sauvés. C'est par grâce que nous pouvons être en bonne santé. C'est par grâce que nous pouvons être protégés de Dieu. C'est par grâce que nous sommes gardés par Dieu. Dans Éphésiens 2, verset 8, Paul continue. Éphésiens 2, verset 8. Car c'est par la grâce que vous êtes sauvés, par le moyen de la foi. Et cela ne vient pas de vous, c'est le don de Dieu. Nous sommes sauvés par grâce, parce que Dieu nous a fait un don. Donc la grâce est un don que nous ne méritons pas. Ce que je voudrais, c'est qu'au travers sur cette série d'enseignements, que nous prenions conscience, vous et moi, que tout ce que nous avons, c'est un don de Dieu. Vous êtes marié, c'est une grâce. Vous êtes marié, vous avez des enfants, c'est une grâce. Vous n'êtes pas marié, Dieu veut vous faire grâce au travers de Jésus-Christ pour que vous vous mariez. Vous n'avez pas d'enfants, Dieu veut vous faire grâce au travers de Jésus-Christ pour vous donner des enfants. Car nous sommes sauvés par grâce. C'est-à-dire que si Dieu devait regarder à nos œuvres, Dieu ne nous donnerait rien du tout. Mais Dieu veut nous donner toutes choses, mais au travers de Jésus-Christ. Et ça, c'est une grâce. Ne regardez pas votre voisin, ne regardez pas votre voisine comme étant supérieur à vous. Gloire à Dieu si cet homme ou cette femme a quelque chose de plus. Mais Dieu aussi veut vous faire grâce à vous aujourd'hui aussi, au travers de la foi, au travers de la foi en Jésus-Christ. Vous êtes peut-être marié et avant de vous être marié, vous avez vécu une vie, j'allais dire entre guillemets, une vie sauvage. Vous avez connu des millions d'hommes. Vous avez avorté et aujourd'hui la médecine vous déclare stérile. Je suis venu vous dire que Dieu peut vous faire grâce d'avoir des enfants aujourd'hui. Rappelez-vous que la grâce est une faveur, un don, un cadeau que nous ne méritons pas. Dieu peut vous faire grâce et Dieu veut vous faire grâce d'avoir des enfants. Vous avez peut-être gâché votre carrière professionnelle. Vous avez peut-être gâché votre mariage. Aujourd'hui est le jour de la restauration. Pourquoi ? Parce que Dieu n'a pas cessé de faire grâce aux hommes. Dieu n'a pas arrêté de faire grâce aux hommes. Dieu veut vous faire grâce. Rappelez-vous que le mot « salut » parle aussi de restauration. Vous pouvez être restauré au travers de Jésus-Christ. Et cela, c'est une grâce. Dans Actes 15, verset 11, il nous est dit ceci. Actes 15, verset 11. C'est par la grâce du Seigneur Jésus-Christ que nous croyons être sauvés de la même manière qu'eux. En fait, je suis en train de vous montrer que c'est avec plusieurs versets qu'on est sauvé par la grâce. On n'est pas sauvé par les œuvres. On n'est pas sauvé parce qu'on donne de l'argent. Rappelez-vous toujours, à chaque fois que je parle de salut, à chaque fois que je parle de sauver, du verbe sauver, je parle de tout ce que Christ a fait pour nous à la croix. La guérison, la protection, la prospérité matérielle, financière, la vie divine, la santé divine, la guérison divine, la protection divine, la restauration divine, se trouve dans le mot salut. Nous sommes sauvés par grâce. Nous sommes restaurés par grâce. Nous sommes guéris par grâce. Nous sommes en bonne santé par grâce. Nous avons la santé divine par grâce. Nous avons la vie divine par grâce. Nous avons la protection de Dieu par grâce. Nous avons l'amour de Dieu par grâce. Et Dieu veut vous faire grâce à vous aussi aujourd'hui. Si vous n'avez pas pris conscience de la grâce, Dieu veut que vous soyez réveillés par rapport à la grâce de Dieu. Si vous avez mis Jésus-Christ en dehors de votre vie, Dieu vous dit aujourd'hui est le jour de grâce. Si vous n'avez pas reçu Jésus-Christ dans votre vie, Dieu vous dit aujourd'hui est le jour où vous pouvez recevoir la grâce de Dieu. Peu importe qui vous soyez, peu importe ce que vous avez fait, Dieu vous aime, Dieu veut vous sauver, Dieu veut vous faire grâce. Vous n'avez pas besoin de verser votre propre sang. Vous n'avez pas besoin de sortir votre argent. Vous n'avez pas besoin de faire des œuvres pour être sauvé. C'est ça que nous dit ces versets. Parce que le salut s'accorde, le salut de Dieu s'accorde par la grâce, en ayant foi en Jésus-Christ. C'est possible de l'avoir aujourd'hui. Vous n'avez pas besoin de retarder ça à demain. Vous n'avez pas besoin d'aller voir un homme précis. Vous n'avez pas besoin d'aller dans un lieu précis. Vous n'avez pas besoin d'aller dans une maison précise. Vous n'avez pas besoin d'attendre un jour précis, une heure précise. Ce dont vous avez besoin aujourd'hui, c'est d'ouvrir votre cœur à Jésus-Christ afin de recevoir la grâce de Dieu au travers de Jésus-Christ. Ça n'a rien à voir avec la religion catholique, ça n'a rien à voir avec la religion protestante. Ne regardez pas l'homme que je suis, n'écoutez pas seulement l'homme que je suis, mais regardez au-delà. Écoutez au-delà du simple message, écoutez la voix du Saint-Esprit qui vous dit aujourd'hui est le jour de grâce. La vérité et la grâce sont venues par Jésus-Christ. Jésus-Christ se tient à votre porte et vous dit « Aujourd'hui, je suis venu vous apporter la grâce de Dieu. » Ne la rejetez pas, ne la foulez pas aux pieds, ne vous moquez pas de cette grâce, mais prenez conscience que Dieu vous aime. Peut-être que après cela, vous n'entendrez plus ce message. Peut-être que vous allez mourir. Peut-être que vous n'aurez plus l'occasion de vous repentir. Vous n'aurez plus l'occasion d'accepter le message de Dieu, la grâce de Dieu, la repentance. Vous n'aurez peut-être plus cette occasion. Voilà pourquoi prenez ces minutes très au sérieux. Dieu veut vous faire grâce dans tous les domaines de votre vie. Rappelez-vous que la grâce est quelque chose que nous ne méritons pas. Dieu fait une action dans notre vie alors que nous ne méritions pas qu'il fasse une action dans notre vie. Oh, c'est vraiment merveilleux de se réveiller le matin, de dire « Seigneur, merci pour la grâce de ce matin ». De se coucher, de dire « Merci de ce que tu m'as fait grâce durant toute la journée ». Mon frère, ma sœur, ce peu que vous gagnez, c'est une grâce de Dieu. Ce beaucoup que vous gagnez, c'est une grâce de Dieu. Ce mariage, c'est une grâce de Dieu. Ces enfants, c'est une grâce de Dieu. Ce processus de restauration est une grâce de Dieu, parce que nous ne méritons pas ces choses. C'est parce que Dieu nous aime qu'il nous donne. C'est parce que Dieu nous aime qu'il nous appelle à la repentance. C'est parce que Dieu nous aime qu'il veut nous sauver. Oh mon frère, oh ma sœur, c'est vraiment, vraiment, vraiment merveilleux. Le chrétien n'est pas sous la loi, mais le chrétien vit dans la grâce. C'est quoi la loi? La loi, ce sont les œuvres. Rappelez-vous, Jean 1, verset 17, nous dit que la loi est venue par Moïse, mais la grâce et la vérité sont venues par Jésus-Christ. La loi, ce sont les œuvres. Il faut faire avant de recevoir. Si l'on ne fait pas, on ne reçoit pas. Donc, le chrétien n'est pas sous le régime de « il faut faire avant de recevoir ». Non. Le chrétien, le croyant en Jésus-Christ, est sous le régime de « Dieu donne alors que nous ne le méritons pas ». Dites-moi un peu. Qu'avez-vous fait d'extraordinaire pour que aujourd'hui vous entendiez ce message? Qu'avez-vous donné à Dieu pour que vous vous leviez ce matin? Vous n'avez rien fait, mais pourtant, vous vous êtes levé le matin. Vous n'avez pas payé de taxes, vous n'avez pas payé d'impôts, vous n'avez pas payé de crédit, d'unité, pour respirer cet air que vous respirez, pour vous lever. Quand je parle de vous lever, je parle de se réveiller. Vous n'avez rien fait pour que Dieu vienne frapper à votre porte et que vous entendiez ce message, cette émission « Venez à Jésus » qui passe tous les lundis, mercredis, 10h30, 11h sur Shalom Africa. Vous n'avez rien fait. Dieu vous a fait grâce. Qu'avez-vous fait pour être ce que vous êtes aujourd'hui? Vous allez me dire « Je suis malade à cause de mon péché ». Peut-être, mais Dieu vous fait grâce d'entendre ce message. Dieu vous fait grâce d'entendre ce message. Vous allez me dire, c'est par ma faute que je suis en prison. Oui, c'est vrai. Mais qu'avez-vous fait d'extraordinaire pour que Dieu vienne frapper à votre porte aujourd'hui, pour que vous entendiez ce message, qu'il vous dise qu'il vous aime, qu'il vous fait grâce en Jésus-Christ, que vous n'avez pas besoin de payer quoi que ce soit. Vous n'avez pas besoin de faire quoi que ce soit pour mériter ces faveurs. Parce que la grâce est une faveur que Dieu fait aux hommes. Dieu m'a fait une faveur de pouvoir passer à Shalom Africa et parler de son amour, apporter son message. Qu'est-ce que je lui ai donné? Rien du tout. C'est parce qu'il m'aime. Cela ne veut pas dire qu'il ne faut rien faire pour Dieu. Attention. Je parle de mériter les faveurs de Dieu. Non, nous n'avons rien fait. Et aujourd'hui, Christ est en train de frapper à votre porte, comme pour vous dire, vous pouvez recevoir la grâce de Dieu au travers de Jésus-Christ. Vous n'avez qu'une seule chose à faire, c'est d'ouvrir la porte de votre cœur. Vous avez peut-être avorté, vous avez peut-être tué, vous êtes peut-être un sorcier, Vous êtes peut-être plongé dans l'occultisme le plus profond. Ce n'est pas le problème de Dieu. Le problème de Dieu, c'est qu'est-ce que vous voulez faire de la grâce de Dieu ce matin? En ce moment, vous êtes en train d'entendre ce message. Dieu vous dit, qu'est-ce que vous voulez faire maintenant? Vous voulez recevoir ma grâce ou vous voulez la rejeter? Oh mon frère, oh ma sœur, c'est vraiment merveilleux. Dieu nous aime réellement. Dieu nous aime réellement. Le chrétien n'est pas sous le régime des œuvres, mais le chrétien est sous le régime de la grâce de Dieu. La grâce et la vérité sont venues par Jésus-Christ. La grâce et la vérité ne sont pas venues au travers de la religion, au travers des philosophies. Non, au travers du Fils de Dieu, Jésus-Christ. Moïse a donné des rituels. Ce n'était pas une si mauvaise chose. Moïse a donné des lois, des ordonnances, des commandements. Jésus-Christ est venu disant, « Venez à moi, vous qui êtes fatigués et chargés, vous qui n'arrivez pas à respecter la loi, venez en Jésus-Christ, vous accomplirez la loi au travers de Christ, vous recevrez des choses que vous ne méritiez pas, peut-être un mariage, peut-être des enfants, peut-être du travail, certainement le salut en Jésus-Christ. Il vous aime. Il veut vous changer, il veut vous transformer. Si vous êtes de ceux et de celles qui voulaient faire cette prière pour recevoir la grâce de Dieu au travers de Jésus-Christ, vous voulez dire, évangéliste, je veux recevoir Jésus-Christ, je veux recevoir la grâce de Dieu dans ma vie. Baissez simplement la tête et faites cette prière avec moi. Et répétez ces mots. Dites, Père éternel, au nom de ton Fils Jésus-Christ, j'ai entendu ta parole. J'ai entendu ton message. J'ai entendu ta voix. Je viens devant toi au nom de Jésus-Christ. J'accepte Jésus-Christ comme mon Sauveur et mon Seigneur personnel. J'accepte la grâce que tu me fais au travers de Jésus-Christ. Je crois maintenant que je suis une nouvelle créature. Un enfant de Dieu, un héritier de Dieu, un co-héritier avec Christ. Je crois que je suis sauvé maintenant par la grâce qui existe en Jésus-Christ. Je suis une nouvelle créature. Je suis un chrétien. Au nom de ton Fils Jésus-Christ. Amen. Si vous avez fait cette prière, croyez par la foi que Christ règne en vous, que vous êtes devenu une nouvelle créature et que Dieu maintenant vous fait grâce dans votre vie. Si vous avez besoin de réécouter ce message, si vous avez besoin de conseils, si vous avez besoin de prières, si vous avez besoin qu'on vous dirige vers une église vivante, vous pouvez joindre notre ministère qui s'appelle le ministère Jésus pour tous au numéro suivant, +243 819 910 910. 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Le nom de cette émission est Venez à Jésus. 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Je suis Raphaël Mambou. Que Jésus continue à vous bénir. Nous nous retrouvons la fois prochaine pour continuer sur le même thème, la grâce de Dieu. Que Dieu vous fasse grâce aujourd'hui au travers de Jésus-Christ. Amen.
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2: Sur laquelle on a passé beaucoup de temps, mais il le fallait parce que c'est une des questions clés actuellement et très débattue dans les milieux évangéliques. Et donc, nous constatons que le millénium se confond, en fin de compte, avec le royaume messianique. C'est vrai que nous sommes dans le cadre d'une eschatologie juive, mais il n'y a pas d'autre évangile qu'un évangile juif, en fin de compte. Et quand nous voyons Jésus, c'est en tant que roi des Juifs qu'il est entré dans Jérusalem, le jour des rameaux, par exemple. Et c'est pourquoi l'interprétation millénaire du texte d'Apocalypse 19 et celui 19 et 20 est celui qui est le plus logique, le plus conforme au reste de la révélation biblique. Un partisan du millénium s'appelle Bell, B-E-2-L, disait ceci. La Bible montre combien Israël est important pour Dieu, puisque c'est son histoire qui traverse toute la Bible. Et la Bible ne s'inquiète finalement des nations que par rapport à Israël. Elle fait une différence entre les païens et les juifs. Elle divise l'humanité entre païens et juifs. Et avec ce peuple d'Israël, Dieu a fait une alliance inconditionnelle, même si une partie de cette alliance, c'est vrai, est passée aux païens. Quand nous regardons l'alliance davidique, nous constatons elle aussi que c'est une alliance inconditionnelle, même si Dieu dit que si les descendants de David sont infidèles, il les châtiera, mais jamais il ne rejettera la lignée de David, et par conséquent, le Messie devait venir de cette lignée. Selon les adversaires du millénarisme, Jésus a choisi le concept de la royauté pour mieux le spiritualiser. Et il ne faudrait pas du tout considérer que les passages où il est question de Jésus comme roi soient à prendre au pied de la lettre, ce qui était, selon ses auteurs, la faute essentielle des Juifs. Or, lorsque nous lisons l'annonce de l'ange Gabriel à Marie, nous lisons que ce dernier lui promet que Dieu donnera à ce fils qui doit naître le trône de David, son père. Donc là, nous sommes bien dans la droite ligne des promesses faites à David. Et l'ange ne dit strictement rien à Marie d'une autre conception de ce trône de David. Marie était juive, et par conséquent, elle comprenait l'expression « trône de David » comme le comprenait son peuple depuis des générations. Si donc il s'était agi d'un autre sens, il y a là une ambiguïté fort regrettable, tout se passerait alors comme si l'ange, c'est-à-dire Dieu, avait voulu que Marie comprenne autre chose que ce qu'était le véritable sens du message qui lui était donné. C'est-à-dire que Dieu aurait voulu la tromper délibérément. Est-ce que on peut concevoir quelque chose comme ça de la part de Dieu? S'il y avait eu une autre idée, une autre notion que celle du trône messianique au sens fort du terme, alors l'ange aurait dû ajouter quelque chose. Le Seigneur Dieu lui donnera le trône de David son père, mais ce trône sera un trône spirituel, etc. L'ange ne dit strictement rien de ça. Et dans son Magnificat, Marie montre que justement, elle a compris les promesses qui lui sont faites dans le sens classique, c'est-à-dire dans le sens d'une royauté tout à fait terrestre, tout en étant aussi, bien sûr, spirituelle. Cette royauté est liée, bien sûr, à la Nouvelle Alliance. Nouvelle Alliance, Jérémie 31. Il est intéressant de noter qu'en Romains 11, versets 26 et 27, Paul aussi cite cette Nouvelle Alliance, et ça c'est très intéressant, comme encore une alliance à venir de son temps. Voici, dit l'apôtre Paul, il cite textuellement le prophète, les jours viennent où je ferai avec la maison d'Israël et la maison de Juda une alliance nouvelle. Or, en principe, l'alliance nouvelle, elle a déjà eu lieu en Jésus. Et pourtant, l'apôtre Paul dit que cette alliance, elle est encore à venir pour Israël. Elle est encore future du temps de Paul. Pourquoi ? Parce que justement, toute une partie de cette alliance n'est pas accomplie du temps de Paul. Et notamment, toute la partie qui concerne le rétablissement d'Israël dans son pays. Maintenant, l'accomplissement de cette alliance est rendu possible par le sacrifice de Jésus. Et en Hébreux 12, verset 24, Jésus est déclaré médiateur de cette alliance, c'est-à-dire celui qui la rend possible, celui qui la manifeste, celui qui la concrétise. En Jésus, cette nouvelle alliance, eh bien, elle est à portée de la main, si j'ose dire. Mais encore faut-il tendre la main pour pouvoir s'en saisir. Bon. Jésus, le médiateur de la nouvelle alliance, et la Sainte Cène évoque particulièrement, justement, cette nouvelle alliance. Jésus dit, ceci est la nouvelle alliance en mon sang. Alors, c'est vrai, il y a toute une partie de la nouvelle alliance qui est accomplie. Justement, ce qui est spirituel, ce qui est le salut, ce qui est le pardon des péchés, ce que ne dément pas du tout l'Épître aux Hébreux. Mais ça, c'est cette partie qui est spirituelle et qui par conséquent est accessible aux non-juifs. Mais dans la mesure où les juifs ne sont pas entrés dans cette alliance est encore future pour eux. Ce qui est très intéressant de noter, c'est que Paul ne dit pas que puisque les juifs ont rejeté cette alliance, elle est rendue caduque pour eux, ce qui est l'interprétation traditionnelle. Mais bien au contraire, qu'un jour viendra où justement cette alliance aussi sera accomplie pour eux. Parce que cette alliance aussi, elle est inconditionnelle. Elle est inconditionnelle et conditionnelle. Ça veut dire, sa concrétisation dépend de l'acceptation par le peuple d'Israël. Mais comme le peuple d'Israël finira un jour par accepter cette alliance, alors elle est quand même inconditionnelle. Et ça aussi, l'Épître aux Hébreux le confirme. Maintenant, reprenons un petit peu le même raisonnement que pour ce qui est de la Vierge Marie. Lorsque Jésus, le soir de Pâques, parlait de la nouvelle alliance en son sang, comment les apôtres ont-ils compris cette expression ? Comme disait Irénée de Lyon, les non-juifs que nous sommes sont toujours tentés de regarder par-dessus l'épaule des apôtres pour corriger leur copie. Étant entendu que les apôtres n'ont rien compris aux paroles de Jésus, et que nous, justement, par contre, nous avons fort bien compris ce qu'étaient les paroles de Jésus. Irénée tonnait contre ça en disant « Quelle suffisance !» Déjà de son temps, il y en avait qui agissaient comme ça. Bon. Et encore une fois, les apôtres étaient juifs. Et quand Jésus leur a parlé de la nouvelle alliance, tout naturellement, ils ont pensé à Jérémie 31. C'est la seule nouvelle alliance à laquelle ils pouvaient penser. Or, selon justement ceux qui regardent par-dessus l'épaule des apôtres et qui corrigent leur copie, nous disent oui, ils se sont trompés parce qu'en fait, il y a une autre alliance. Une alliance qui est conclue avec les païens. Parce que l'alliance de Jérémie 31, elle n'est pas conclue avec les païens. Elle est conclue avec la maison d'Israël, avec la maison de Juda. C'est écrit en toutes lettres. Et les païens ne sont même pas mentionnés. Donc, quand Jésus a parlé de la nouvelle alliance, nous disent nos théologiens, c'était évidemment pas de l'alliance de Jérémie 31 à laquelle il faisait allusion, mais c'était vraiment une nouvelle alliance qui n'avait jamais été exposée dans les Écritures et que Jésus manifestait et qui était une alliance faite avec les païens. Bon, très bien. Alors, question, si c'est ça, pourquoi Jésus n'a-t-il pas expliqué ça à ses disciples le soir de Pâques ? Pourquoi Jésus leur a-t-il laissé croire ce qu'ils ont cru tout naturellement en tant que juifs, que cette nouvelle alliance était l'alliance dont il était question dans Jérémie 31? Est-ce que Jésus, à ce moment-là, aurait voulu délibérément les tromper, les induire en erreur. C'est impensable, c'est inimaginable, c'est blasphématoire de même poser la question. Donc si Jésus n'a rien dit de la nouvelle alliance, conclusion, c'était à l'alliance de Jérémie 31 à laquelle il faisait allusion. Voilà la conclusion à laquelle on ne peut pas échapper. Alors, cette alliance s'applique à Israël dans la mesure où des païens, par la foi en Jésus, s'identifient avec Israël. Parce que finalement, c'est ça aussi la foi en Jésus. C'est s'identifier avec l'héritage spirituel d'Israël. Et c'est tout le thème de l'Épître aux Romains, on aura l'occasion d'y revenir. Ça, peu de gens l'ont compris. Alors, cette alliance leur devient aussi disponible. Mais pas un acte gratuit de Dieu, comme le montre l'apôtre Paul. Immérité totalement. Et je dirais presque contre nature. Mais cette alliance suivra la parousie en ce qui concerne justement Israël. Et par conséquent, Israël reste une nation éternelle auquel est promis une terre éternelle. Ça aussi, c'est une chose très importante à souligner, ce que l'on ne veut pas reconnaître aujourd'hui. Alors, Israël aujourd'hui. Qu'en est-il d'Israël aujourd'hui ? La première remarque que nous avons à faire, c'est que l'idée d'un royaume spirituel, uniquement spirituel, ce qui est l'idée force de la plupart des églises aujourd'hui, cette idée d'un royaume uniquement spirituel est inconnue dans l'Ancien Testament et dans le Nouveau Testament. Je défie qui que ce soit de montrer un seul texte qui aille dans ce sens-là. En fait, c'est une erreur de croire que Jésus prônait un tel royaume. Il suffit de relire, par exemple, ce qui est écrit dans Acte 15, ce que rappelle l'apôtre Jacques, quand il dit qu'il cite la prophétie d'Amos, Amos 9, « Le temps viendra où je relèverai la cabane de David qui est tombée. » Donc, le rétablissement d'Israël, ça c'est ce qu'attendaient les apôtres, c'est évident. Et Jacques rappelle que Dieu a commencé avec Israël une action, puis le Messie est venu pour relever justement la tente de David. Nous avons là, dans ce texte d'Acte 15, si cela était nécessaire, une preuve de la foi millénariste de l'Église. Ça, il n'y a pas de problème. Lorsque la Bible nous parle du royaume, elle veut dire plusieurs choses. D'abord, il y a le royaume total et universel de Dieu, dirigé par Dieu. Dieu règne sur toute chose. Dieu règne sur l'univers. Il est le roi de toute sa création. Vous avez ça dans les psaumes, l'éternel règne. Il règne sur tous les peuples. Il fait tout ce qu'il veut, dans le ciel et finalement aussi sur la terre. Bon. Mais le royaume tel que l'entend plus précisément la Bible, est aussi un royaume qui se manifeste par des médiations. Médiation d'Israël, dans le présent et dans le futur, et puis aussi évidemment médiation du Messie et médiation de l'Église. Le royaume universel, il existe depuis tous les temps, il implique tout l'espace et tout le temps. Bon, citons quelques textes, 1 Chronique 29, verset 12, Psaume 148, verset 8, Psaume 103, verset 19, etc. Bon. Il y a, pendant la période de l'Ancien Testament et jusqu'à la destruction d'Israël en 70, un royaume de Dieu qui est actualisé, qui se confond avec la nation juive. C'est pas, on trouve ça déjà à l'époque des juges. Et puis, évidemment, il y a ce royaume qui sera rétabli au temps de la fin. Est-ce en ce temps-là que tu rétabliras le royaume pour Israël ? Or, Jésus n'a jamais dit ou laissé entendre que sa conception du royaume était différente de celle des prophètes de l'Ancien Testament. Jamais. Contrairement à ce qu'on veut nous faire croire. Et là aussi, le fait que Jésus n'ait jamais cru devoir corriger, entre guillemets, une fausse conception du royaume qui était celle des apôtres, et notamment justement avant son ascension, quand les disciples lui demandent « Est-ce en ce temps-là que tu rétabliras le royaume pour Israël ?» Jésus ne corrige pas, et Jésus ne dit pas qu'il ne fera pas. Il dit simplement que ce n'est pas pour tout de suite, et que finalement ce n'est pas aux apôtres de connaître le temps où cet événement aura lieu. Mais en parlant de la sorte, Jésus confirme qu'en son temps, au temps fixé par Dieu, de sa propre autorité, ce royaume sera bel et bien rétabli. Et ce que le Seigneur apportait quand il parlait du royaume était quelque chose de plus qu'une règle, qu'une soumission des cœurs au Seigneur. C'était ça aussi, c'est vrai, mais c'était bien plus que cela. Maintenant, le royaume a été rejeté par Israël, c'est vrai, par la génération de Jésus. La génération de Jésus est coupable, la génération des Juifs de l'époque de Jésus est coupable, ceux de Jérusalem en tout cas, de ne pas avoir accepté ce royaume. Elle est coupable de s'être solidarisée avec ses chefs, avec ses leaders qui ont condamné Jésus. Mais ça ne veut pas dire que les générations suivantes le sont obligatoirement. Et en tout cas, lorsque nous lisons l'Écriture, nous voyons d'une manière claire et certaine qu'il y aura un autre jour des rameaux, une autre entrée de Jésus dans Jérusalem, où le peuple tout entier dira « Béni soit celui qui vient au nom du Seigneur ». C'est ce que Jésus lui-même affirme dans ce jour des rameaux lui-même. Autre point maintenant à éclaircir également, la relation entre Israël et l'Église. D'abord, il faut remarquer que l'Église est une réalité différente d'Israël. L'idée de Calvin sur laquelle il y aurait une Église dans l'Ancien Testament ne tient pas. L'Église, et c'est l'apôtre Paul lui-même qui nous le dit dans l'Épître aux Corinthiens, dans l'Épître aux Éphésiens, n'a jamais été révélée dans l'Ancien Testament. Elle est aussi différente du royaume. Elle ne se confond pas avec lui. Elle est à part du royaume. Et lorsqu'il est question dans l'Épître aux Hébreux, chapitre 12, des esprits des justes qui sont arrivés à la perfection, eh bien justement, il s'agit là des saints de l'Ancien Testament qui sont arrivés dans la Jérusalem céleste, sans pour autant appartenir à l'Église. Il y a dans la Jérusalem céleste à venir les saints de l'Ancien Testament, l'Église de Jésus-Christ, et puis, peut-être aussi ce que le Seigneur, dans sa pure grâce, estimera nécessaire de sauver. Nous ne savons pas exactement. Et lorsque nous lisons Apocalypse 7 en particulier, il semble bien que la différence continue à exister même dans l'éternité. Contrairement à ce que disent nos bras frères de Vaux, comme nous l'avons lu la dernière fois. Par conséquent, pour le Nouveau Testament, il est indéniable, indiscutable qu'Israël a un avenir. D'ailleurs, le fait même qu'Israël ait continué à exister dans son histoire, malgré son exil et malgré ses souffrances, montre bien que Dieu a un dessein pour son peuple. Et ce dessein n'est pas seulement d'être un témoignage de la vérité du christianisme par les humiliations d'Israël, comme l'avait cru saint Augustin, n'est-ce pas ? Seulement le problème, c'est que depuis saint Augustin notamment, mais même avant, on ne peut pas supporter l'idée qu'Israël puisse avoir quelques privilèges que les non-juifs n'auraient pas. Et en fait, lorsque nous lisons l'Ancien Testament, nous rendons compte que la différence que le Nouveau Testament fait en ce qui concerne Israël, c'est la différence entre ceux d'Israël qui croient en Jésus et ceux qui n'y croient pas. Mais ça ne veut pas dire que ceux qui ne croient pas en Jésus cessent pour autant d'appartenir à Israël. Pas du tout. Ils continuent à faire partie d'Israël. Le problème n'est pas de savoir s'ils sont ou non israélites, mais s'ils sont ou non croyants en Jésus. C'est ça que Paul pose comme question dans l'Épître aux Romains en particulier. Par conséquent, ici, Il y a un mystère de l'Église. L'Église était un mystère caché en Dieu depuis tous les temps. Et ce mystère, c'est que juifs et non-juifs peuvent devenir un sans cesser d'être ce qu'ils sont. Ça veut dire dans l'Église, le païen ne cesse pas d'être un non-juif, il ne devient pas juif. Et le juif ne devient pas un païen, il ne cesse pas d'être juif. Mais en tant que tel, en tant que juif et en tant que païen, ils sont un. C'est ça le grand mystère, c'est ça le grand miracle, en quelque sorte. C'est que ces deux que tout oppose, et qui pour devenir un devraient abandonner leur identité, ou du moins un des deux, ce qu'on exige aujourd'hui comme on exigeait à l'époque de la Bible, mais dans le sens inverse. À l'époque du Nouveau Testament, on exigeait que le non-juif abandonne son état de non-juif pour devenir juif. C'est tout le problème de l'épître aux Galates. Aujourd'hui, on exige du juif, quand il rentre dans l'Église, qu'il cesse d'être juif. Je lisais dans un écrit des Assemblées de Dieu de France, pas plus tard que cette semaine, un petit compte-rendu sur leur mission, et notamment sur la mission qu'ils ont en Israël. Il faut avoir chacun, toute Église qui se respecte se doit d'avoir son missionnaire en Israël, bien sûr. Et alors, il disait que dans la petite œuvre qu'ils ont à Jérusalem, il y a des gens qui sont d'origine juive. C'est admirable, n'est-ce pas ? Cette expression est tout à fait typique d'une théologie totalement faussée. Ils étaient juifs, mais maintenant ils sont devenus chrétiens. Ils ne sont donc plus juifs. Mais ils sont d'origine juive. Mais ils ont cessé de l'être. Voilà. Alors évidemment, là, on n'a rien compris au mystère de l'Église. Rien du tout. La Bible nous parle de ces mystères, le mystère d'Israël aussi. Israël en est un. Je ne veux pas, frère, que vous ignoriez ce mystère. Il y a le mystère de l'enlèvement. Je vous dis un mystère. Nous serons tous transformés au dernier chauffard, etc. Alors, lorsque nous regardons le Nouveau Testament, qu'est-ce que nous constatons ? Que l'Église, c'est le programme de Dieu, découplé d'Israël, découplé de celui qu'il avait pour Israël, pour que les goyims, les non-juifs, puissent avoir part aussi à l'héritage spirituel d'Israël. Parce que Jésus a été partiellement rejeté par son peuple. Dieu a changé ses plans envers Israël pour un temps. Et il appelle maintenant des païens à le suivre personnellement. Et là aussi, un des grands problèmes qui fausse la vision de l'Église et qui fausse la vision des relations entre Israël et l'Église, c'est le problème Église multitudiniste, Église de professants. Depuis Constantin, Augustin, Calvin, etc. L'Église, c'est une collectivité, c'est une entité. On entre dans l'Église par la naissance, comme on devenait israélite par la naissance, d'où le baptême des enfants. Par conséquent, l'Église est un peuple. On essaie dans l'Occident chrétien, on était chrétien. Comme aujourd'hui, on est dans le monde musulman, on est musulman par la naissance. On dira, mais c'est vrai aussi d'Israël. Oui, c'est vrai d'Israël, mais c'était le plan de Dieu pour Israël. Car Israël est exclu, pardon, Israël est élu collectivement. Il est élu en tant que peuple. Et par conséquent, on entre en Israël par la naissance, par la circoncision du huitième jour. Mais l'Église, c'est différent. On entre dans l'Église par un choix personnel, par un appel personnel de Dieu. Et à partir du moment où c'est ainsi, on devient ces branches dont parle l'apôtre Paul, ces branches de l'olivier sauvage qui sont greffées sur l'olivier naturel d'Israël. Donc, il n'est pas question ici d'une substitution. L'Église ne se substitue pas à Israël, elle se greffe, et le mot est plus biblique lui-même, n'est-ce pas? Elle se greffe sur Israël, et elle subsiste sur le tronc d'Israël aussi longtemps que l'individu a la foi. L'individu qui cesse de persévérer dans la foi, nous dit l'apôtre Paul, est retranché, sans que cela n'enlève quoi que ce soit, d'ailleurs, à la réalité de l'Église. À aucun moment dans l'Église, personne, qu'il soit juif ou qu'il soit goy, qu'il soit païen, n'est soustrait, n'est séparé de son ancien substrat. L'Église est ce mystère qui commence à la Pentecôte et qui aura une fin. Cette fin, ce sera la parousie. Par conséquent, elle est, et là nos frères fondamentalistes ont raison de parler de parenthèse de l'Église, c'est vrai, elle est une parenthèse dans le plan de Dieu, une parenthèse de son amour et une parenthèse de sa grâce, une parenthèse très importante. Elle était présente de tout temps dans le dessein de Dieu, nous dit l'apôtre Paul, dans le plan de Dieu, et c'est pourquoi elle constitue l'essentiel du sujet dont traitent les épîtres. Les épîtres sont essentiellement centrés justement sur ce qui concerne l'Église. Ce qui fait, et maintenant nous arrivons à un autre point extrêmement important, que l'herméneutique, c'est-à-dire l'interprétation de l'Écriture, doit se faire en allant de l'Ancien Testament au Nouveau Testament, et pas seulement en interprétant l'Ancien Testament par le Nouveau, ce qui est une règle exégétique majeur dans la plupart des églises chrétiennes. Il faut lire l'Ancien Testament au travers du Nouveau. Magnifique. Mais qu'est-ce que faisaient les Juifs quand ils n'avaient pas de Nouveau, quand le Nouveau n'existait pas? Si on ne peut pas comprendre l'Ancien Testament sans le Nouveau, ça veut dire que pendant des siècles, le peuple d'Israël n'a pas compris un traître mot à ses propres Écritures. Vous avouez que c'est quand même assez fort. Et là, nous retrouvons justement la même objection que nous avons faite à plusieurs reprises. Donc, Dieu a volontairement voilé la compréhension de sa parole à son peuple. Pas très gentil. Dieu a permis que son peuple se trompe. Là aussi, c'est impensable. C'est impensable. Or, est-ce que ceux qui interprètent l'Ancien Testament à la lumière du Nouveau sont toujours certains d'être dans la compréhension juste des choses? Quand on voit certaines aberrations, on peut en douter. Alors c'est vrai, il faut une direction du Saint-Esprit pour comprendre l'Écriture. Mais qu'est-ce qui nous dit que les hommes de l'Ancien Testament étaient dépourvus de cet esprit? Les prophètes, Pierre nous dit exactement le contraire, que l'esprit qui était en eux voulait sonder des choses qui ne leur étaient pas encore accessibles. Ah, vous en voyez bien, donc, ils ne comprenaient pas. Si, ils avaient une compréhension partielle, pas une compréhension totale. Gloire à Dieu, nous les chrétiens, nous avons une compréhension totale de l'Écriture. Nous avons le plein évangile. Désolé, 1 Corinthiens 13, nous connaissons en partie, nous aussi. Que voulez-vous? Nous connaissons en partie. Nous avons la plénitude de la révélation, mais nous connaissons en partie. Nous la comprenons en partie. Alors, bon, les hommes de l'Ancien Testament comprenaient moins que nous, c'est vrai. Ça ne veut pas dire que nous comprenons tout, que nous avons le plein évangile. Alors, ça nous amène d'abord à un peu d'humilité. Et ce qui est ici à comprendre, c'est qu'il y a une progression de la révélation. Et que l'Ancien Testament n'est pas contradictoire avec le Nouveau. C'est vrai, le Saint-Esprit nous conduit à comprendre ce qui est accompli et ce qui n'est pas accompli, sans que nous ayons à craindre des contradictions entre l'Ancien et le Nouveau Testament. C'est ça qui, justement, et la crainte majeure de ceux qui nous disent il faut lire l'Ancien Testament par le Nouveau parce qu'ils ont peur qu'ils y trouvent des contradictions. Il n'y a pas de contradictions. C'est eux qui les inventent, les contradictions. Bien sûr, si on veut voir l'Église dans l'Ancien Testament, alors c'est vrai qu'on va trouver des contradictions entre l'Ancien et le Nouveau. Bien sûr, si on veut voir une théologie de la substitution, si on veut voir dans l'Ancien Testament que l'Église va remplacer un jour Israël, on aura du mal à le faire. Bon, on verra des contradictions. Là, il n'y en a pas. Mais justement, quand on lit sans préjugés, il n'y a pas de contradiction. Jamais le Nouveau Testament n'invalide ce qui est écrit dans l'Ancien. Jamais. Alors vous allez me dire, mais alors, les lois sur les sacrifices, etc. Oui, ben oui. Jamais le Nouveau Testament nous dit que c'était une mauvaise chose de faire ainsi. Il nous dit justement que c'était une révélation limitée. Et que maintenant c'est une révélation totale. En Jésus, nous avons ce qui était en germe dans ces rituels des sacrifices. Donc nous n'avons plus besoin des sacrifices. Mais ça ne veut pas dire que les sacrifices, comme on dit, sont abolis. Ils sont réalisés, ils sont accomplis en la personne de Jésus. Puisque Dieu a donné d'abord l'Ancien Testament, ensuite le Nouveau, comment peut-on croire qu'il ait fallu attendre le Nouveau Testament pour pouvoir comprendre l'Ancien Testament? C'est quand même un peu fort. C'est quand même une pétition de principe qui est éminemment discutable. Et en fait, cela relève de cette tentative que l'on fait constamment alors, de dépouiller Israël, en pensant qu'en dépouillant Israël, on enrichit l'Église. En fait, en dépouillant Israël, on appauvrit Israël et on appauvrit l'Église aussi. Et en fait, en rendant Israël ce qui revient à Israël, on enrichit également l'Église. Et ça, évidemment, c'est difficile à rentrer dans les consciences et dans les esprits. Pour d'autres également, et ce sont deux points qui sont liés, souligner la judéité de Jésus, la judéité de l'Évangile, c'est porter atteinte à la divinité de Jésus. Parce que souligner que Jésus était juif, bon, il était d'origine juive, ah, alors là, d'accord, a été d'origine juive. Quand Jésus est remonté au ciel, il a cessé d'être juif. Pour devenir l'homme universel. On se croirait dans la déclaration universelle des droits de l'homme. On se croirait dans la vision mondialiste de tous les prophètes modernes, là, des droits de l'homme et tout ça, de la religion mondialiste, n'est-ce pas ? Citoyen du monde. Jésus n'était pas juif, il était citoyen du monde. Très bien. Comme ça, il était fils de Dieu, était citoyen du monde. Mais si nous soulignons que Jésus est juif, c'est comme si on touchait à sa divinité. Je me souviens d'avoir écrit il y a un certain nombre d'années un Keren qui portait ce titre, Un juif nommé Jésus. Et j'ai reçu des critiques après avoir publié ce numéro en disant que justement, ça m'était mal à l'aise parce que, en soulignant que Jésus était juif, il aurait fallu que je précise plus que Jésus était quand même le Fils de Dieu, quoi. Bien sûr, vous ne pouvez pas dire que bon, ce que je disais était faux. Mais enfin, il fallait que ce soit contrebalancé en ressoulignant. Alors, c'est beaucoup étonné. Je dis, mais bien sûr que Jésus est le Fils de Dieu, ça tombe sous le sens. Et finalement, chaque fois qu'on souligne que Jésus est juif, il nous faut refaire une théologie de Nicée-Constantinople pour prouver la divinité de Jésus. Pour dire que, bien qu'on dise que Jésus était juif, bien sûr, ça ne veut pas dire qu'on ne croit pas que Jésus soit le Fils de Dieu. Comme si les deux choses étaient incompatibles. Car Jésus juif, c'est pas Jésus universel, quoi. Alors que justement, c'est l'inverse pour la Bible. Le peuple juif a une vocation universelle. Et parce que Jésus est juif, il est l'homme universel. Il est l'homme universel parce qu'il est juif, justement. Et il est le fils de Dieu parce qu'il est juif. Parce que l'idée du fils de Dieu, elle n'existe que dans le judaïsme. Et nulle part ailleurs. Ou alors, c'est les dieux humains qui sont ceux des Grecs, n'est-ce pas, les dieux qui engendre, n'est-ce pas? Bon, c'est le contraire évidemment de ce que la Bible nous enseigne. Les béatitudes aussi sont très intéressantes à ce niveau-là. Jésus nous dit heureux les doux. Les béatitudes aussi sont très intéressantes à ce niveau-là. Jésus nous dit heureux les doux

établir le règne du Seigneur par la force. C'est un texte qui est très gênant, n'est-ce pas? Et puis finalement, c'est quand même très curieux de voir que sur la croix, il y avait le titulum, n'est-ce pas? En trois langues. En hébreu, en grec et en latin, ça veut dire dans toutes les langues des nations. L'hébreu, la langue du peuple juif. Le grec, la langue de la partie orientale de l'Empire. Et le latin, évidemment, la langue de l'Empire romain. Et ces trois inscriptions disaient ceci, le roi des Juifs. C'est très intéressant de voir que sur les représentations des horribles calvaires qui sont dans nos pays, en général, il y a l'inscription latine uniquement, ou du moins abrégée, INRI. Ça veut dire exactement ça, le roi des Juifs. Évidemment, quand on s'offusque sur le fait que Jésus soit le roi des Juifs, il faut être conséquent quand même. Et voyez-vous, implicitement, par la force des choses, en ne le voulant pas, la chrétienté, même la plus antisémite, est obligée de reconnaître et reconnaît que Jésus est le roi des Juifs. Qu'il est cette pierre qui se détache de la montagne et qui un jour détruira tous les royaumes de la terre, comme l'avait bien vu le père de l'Église Papias. Et que ce millénium n'est pas du tout le temps, comme pensait Augustin, où le Seigneur règne sur son Église. Alors, nous pouvons à partir de cela reprendre le déroulement des événements tels que la Bible les décrit, notamment dans le livre de l'Apocalypse. La parousie et l'enlèvement de l'Église. Combien de temps avant la parousie aura lieu l'enlèvement de l'Église, ça on ne le sait pas. Ça peut être des années, des mois, des jours, des heures, des minutes, ou même des secondes. On ne sait pas. Ce que disait le professeur Flusser quand il disait « Déterminer le temps de l'enlèvement par rapport à la parousie » est la question la plus difficile qui soit pour l'étude du Nouveau Testament. Et c'est ainsi parce que Jésus l'a voulu comme ça, pour qu'on soit prêt à tout moment. Et c'est pourquoi quand les apôtres disaient, nous les vivants, nous serons enlevés, etc., ils n'avaient pas tort, même s'ils savaient, au demeurant, que la parousie n'aurait pas lieu tout de suite. Maintenant, l'enlèvement de l'Église sera précédé d'un autre événement, la résurrection des morts. Des morts dans le Messie. Paul nous dit, les vivants ne devanceront pas ceux qui sont morts. Ceux qui sont morts auront un privilège sur les vivants, une priorité pour eux, plutôt qu'un privilège. Une priorité. C'est eux qui ressusciteront les premiers. Ce que l'Apocalypse, chapitre 20, appelle la première résurrection. Heureux ceux qui ont part à la première résurrection. La résurrection d'entre les morts. Ce ne sont pas tous les morts qui ressuscitent, mais les morts bienheureux. Les morts dans le Seigneur. C'est tout ça, évidemment, c'est dans des temps extrêmement brefs. La résurrection des morts a lieu, et en un clin d'œil, en un atome de temps, dit le texte biblique très exactement, les vivants sont transformés. Et morts et vivants, ayant revêtu un corps glorifié, en un instant, en un clin d'œil, ce corps spirituel dont nous avons parlé la dernière fois, vont à la rencontre du Seigneur dans les airs. Le Seigneur qui descend à ce moment-là pour établir son règne sur la terre. Il y a donc, et ça c'est ce que les textes bibliques nous disent, n'est-ce pas, une réunion, une rencontre. Un rassemblement dans les airs entre le Seigneur et son Église glorifiée. Et tout cet ensemble revient alors sur la terre. Les pieds du Seigneur se posent sur le mont des Oliviers.

0: il vient, nous dit la Bible, et tous ses saints avec lui. Bon, les saints, ça peut être les anges, il y aura aussi des anges. Matthieu 25, il viendra dans la gloire avec tous ses anges. Mais aussi, justement, avec son Église glorifiée. Il vient pour sauver Israël, d'abord, qui est sur le point de succomber devant la grande attaque des nations, qui a eu lieu et qui a pour but de détruire Israël, définitivement, psaume 2, et qui est mené par l'Antichrist, la bête et le faux prophète. Et lorsque le Seigneur vient sur le mont des Oliviers, c'est la destruction, la défaite totale des armées des nations, au dernier moment, alors qu'Israël allait succomber. La bête et le faux prophète, l'Antichrist et le faux prophète, sont déjà jetés vivants dans l'étang de feu et de soufre qu'est la seconde mort. Quant à Satan, il est lié, nous est-il dit, pendant les 1000 ans, pour qu'il ne séduise pas les nations, pour qu'il ne séduise plus les nations. Et pendant ce millénium, l'Église régnera, 2 Timothée 2, verset 12. Est-ce à ce moment-là qu'aura lieu les noces de l'agneau, Est-ce entre l'enlèvement et le retour de Jésus? Bon, c'est difficile de préciser. Tout Israël, évidemment, quand il verra le Seigneur dans sa gloire revenir, se tournera vers lui. Ce sera donc l'illumination d'Israël, la réintégration d'Israël sur son propre olivier et l'accomplissement du dessein de Dieu pour Israël, l'accomplissement de la nouvelle alliance dont nous avons parlé. Les exilés d'Israël, les derniers exilés d'Israël, notamment les 12 tribus, seront rassemblés dans le pays promis. Il y a deux rassemblements quand on lit les prophéties, n'est-ce pas? Il y a un rassemblement qui précède la venue de Jésus en gloire, celui que nous vivons, les ossements desséchés d'Ézéchiel 37. Et puis quand nous lisons Zacharie et d'autres textes, nous voyons qu'après la parousie, après le retour de Jésus, n'est-ce pas, les derniers exilés, notamment ceux des 10 tribus, sont rassemblés dans un pays d'Israël considérablement étendu, qui va de l'Euphrate au Nil. Les Arabes ont quelques raisons de s'inquiéter, n'est-ce pas, même si ce n'est pas dans les plans de l'Israël actuel, n'est-ce pas. Tous ces millions de gens, n'est-ce pas, seront rassemblés dans cet immense pays qui, alors, eh bien, sera la Terre Sainte dans son ensemble. Il y aura une place pour les non-juifs, et notamment pour les Arabes, nous disons ça, dans Ézéchiel 47 notamment. Il y a une part du pays qui sera réservée aux non-juifs, qui voudront continuer à habiter dans le pays, mais à une seule condition, c'est que ces gens-là acceptent de vivre selon la loi du Seigneur. Finalement, nous avons là toute la solution du problème israélo-arabe actuel. Le problème israélo-arabe n'existe que pour une seule raison. Parce que les Arabes ne veulent pas se soumettre à la loi d'Israël. Ils veulent vivre sous leur charia, sous leur propre loi musulmane. Et tout problème, il est là, il n'est pas ailleurs. Le jour où les Arabes seraient prêts à accepter même la loi laïque d'Israël, une des plus libérales qui soit au monde, rien ne les empêcherait de vivre dans les limites de l'État d'Israël. Qu'est-ce qui les en empêche? Simplement le refus d'accepter l'autorité, la souveraineté et par conséquent la loi d'Israël. Eh bien, s'ils veulent continuer à habiter dans le pays, nous dit Ézéchiel, un jour ils devront accepter ça. Ou bien alors, eh bien, ils iront ailleurs. N'est-ce pas? Et c'est exactement ce que nous pouvons dire, nous aussi, en tant que chrétiens, quand on dit, mais alors, les Arabes, la Bible a prévu. La Bible a prévu déjà depuis longtemps. Ézéchiel 27, verset 6. Pendant le millénium, Israël, revenu au Seigneur, sera un témoin exemplaire pour toutes les nations. Ayant vécu parmi toutes les nations, il connaîtra comment se faire tout à tous. Les Juifs français iront vers les Français parce qu'ils connaîtront bien la mentalité des Français. Les Juifs américains iront vers les Américains, les Juifs russes vers les Juifs russes, etc. Il y aura ici, donc, il s'est racheté parmi les nations, iront proclamer sa gloire, Ésaïe 46, verset 3. Ésaïe 60, des rois marcheront à sa lumière et des peuples à la clarté de ses rayons. Les nations se concerteront et monteront à Jérusalem pour y être enseignées dans les lois de Dieu. Ésaïe 2, Michée 4, toutes les nations monteront à Jérusalem, car de Sion sortira la Torah et la terre sera remplie de la connaissance de l'Éternel. Il y aura des ombres, pourtant encore au millénium. Le péché sera encore possible. Le pécheur qui mourra à 100 ans sera considéré comme mourant jeune. La mort, bien que intervenant beaucoup plus tard, puisque les jours de mon peuple seront comme ceux de l'arbre, c'est-à-dire comme à l'époque antédiluvienne, la durée de la vie humaine approchera le millénaire, tant et si bien que. Il y aura une contrainte. Satan, bien qu'il y ait, la nature charnelle de l'homme sera encore là. Il y aura encore une fois possibilité de pécher, non pas sous la tentation de l'adversaire, mais amorcée par sa propre convoitise, comme le dit l'apôtre Jacques. Et c'est pourquoi le Seigneur règnera avec une verge de fer. Ce sera la théocratie. Cette théocratie que redoutent notamment justement les nations aujourd'hui. Voilà. Et puis évidemment, au bout des 1000 ans, Satan est relâché pour un peu de temps. Satan est lié au moment de la première résurrection et il est relâché au bout des 1000 ans. Pourquoi ? Eh bien, pour une bonne et simple raison. C'est que ceux qui sont nés pendant le millénium auront sur ceux qui sont nés avant un extraordinaire privilège. Ils n'auront jamais connu expérimentalement ce qu'est la tentation démoniaque. Donc, le salut sera une évidence pour eux. Ce ne sera pas une lutte, ce ne sera pas un combat. La sanctification ne sera pas un combat, comme c'est le cas pour nous. Ils ne sauront pas ce que c'est que la souffrance, ils ne sauront pas ce que c'est que la maladie, ils ne sauront pas ce que c'est que la guerre, etc. Alors, être sauvé pendant le millénium, il n'y a rien de plus simple que ça. Et justement, pour donner à tous les hommes, si j'ose dire, l'égalité des chances, si je peux me permettre cette expression, à la fin du millénium, Dieu permet que Satan soit relâché pour un peu de temps. Pour que tous les hommes puissent être tentés. Et alors, chose extraordinaire, qui nous étonne, qui nous bouleverse, qui nous laisse sans voix, cette humanité qui a vécu un millénaire d'âge d'or, un millénaire paradisiaque, est encore prêt, malgré ça, malgré ce qu'il a vu, à prêter l'oreille, dans sa grande majorité, à la voix de Satan. Et c'est à nouveau le même scénario que celui qu'avait eu 1000 ans plus tôt. Les forces du mal, Gog et Magog, dans la tradition juive, animées par Satan, montent sur le camp des saints, la ville bien-aimée, Jérusalem. Et Zacharie 14 recommence. Et cette fois-ci, c'est la fin de la terre telle qu'elle est. Le feu descend du ciel et les consume, c'est la fin. Et alors va avoir lieu le jugement dernier. Là, tous les morts, cette fois-ci, ressuscitent. Notamment tous ceux qui ne sont pas ressuscités pendant la première résurrection. Et ces gens-là sont jugés selon leurs œuvres. Tout est écrit dans les livres et ils sont jugés selon les œuvres. Et ceux qui ne sont pas écrits dans le livre de vie sont jetés dans les temps de feu et de soufre, qui est la seconde mort. Nous aurons l'occasion de voir de quoi il retourne par cette expression. Quant à Satan, c'est la fin de Satan. Satan, à son tour, est jeté vivant dans les temps de feu et de soufre, où sont déjà la bête et le faux prophète depuis 1000 ans, et il va les rejoindre, c'est pas cette fois-ci pour l'éternité. Alors va commencer l'éternité, ce que la Bible appelle Aolam Abba, le monde qui vient, n'est-ce pas, et qui est la manifestation d'une terre nouvelle et d'un ciel nouveau. Une création nouvelle. Et un monde dans lequel ces rachetés ressuscités vont pouvoir vivre une vie entièrement nouvelle, sans aucune commune mesure avec ce que nous vivons actuellement sur cette terre, bien que il y ait une relation. C'est très intéressant. On aura l'occasion de revoir toute cette notion de ce qu'on appelle, les théologiens appellent la récapitulation. Vous avez ça dans Colossiens. Il est écrit que Dieu a choisi de tout récapituler dans le Messie, les choses qui sont sur la terre et les choses qui sont dans le ciel. La Bible commence dans un jardin, jardin d'Éden. Ça veut dire dans un environnement qui est entièrement naturel, dans lequel la main de l'homme n'est intervenue en rien. Et elle se termine non pas dans un jardin comme dans l'islam, dans une ville, la Nouvelle Jérusalem. Or, la ville, dans la parole de Dieu, c'est pas quelque chose de positif. D'ailleurs, le mot « ir » en hébreu, ça vient de la racine « maudire ». La ville, pour la Bible, c'est un lieu maudit. Et pourtant, le monde de la fin, c'est une ville. Et pas n'importe quelle ville. C'est Jérusalem. C'est-à-dire la nouvelle Jérusalem. Quand nous en lisons la description dans le livre de l'Apocalypse, n'est rien d'autre que la récapitulation de l'histoire de la Bible. Vous y trouvez effectivement des éléments du jardin d'Éden, les fleuves de l'Éden, les pierres précieuses de l'Éden, l'arbre de vie de l'Éden, etc. Mais vous y retrouvez les 12 tribus, vous y retrouvez Jérusalem, vous y retrouvez le trône de David, vous y retrouvez toute l'histoire de l'Église, les apôtres, etc. Et puis, ça veut dire quoi? Que Dieu construit la nouvelle Jérusalem avec ce que les hommes lui fournissent, les matériaux que les hommes lui fournissent. Ça veut dire, Dieu prend ces matériaux, ce que les hommes ont fait de l'histoire dans leur liberté. Par exemple, l'élection de David n'entrait pas dans le plan de Dieu. Dieu ne voulait pas que son peuple ait un roi qui règne sur lui. Mais le peuple d'Israël a décidé qu'il aurait un roi. Alors Dieu a dit, ok, on aura un roi. Mais c'est moi qui vous donnerai le roi. Ce ne sera pas n'importe quel roi. Et finalement, le Messie est un roi, fils de David. C'est la récapitulation. Dieu tient compte des désirs des hommes. Les hommes ont voulu vivre dans une ville, c'est leur rêve depuis le commencement. Babel, ils ont voulu vivre dans Babel. Ils n'ont jamais rêvé autre chose que de construire des villes. Et aujourd'hui, ils ont construit le grand village mondial. Vous voulez vivre dans une ville? Ok. Sur la terre nouvelle, il y aura une seule ville, Jérusalem. Mais cette ville, c'est moi qui la construirai, selon mes plans. Mais en tenant compte de ce que vous avez voulu, de ce que vous avez souhaité, de ce que vous avez fait. Dieu fait avec les hommes, c'est ça qui est extraordinaire. Le jardin d'Éden, c'est l'œuvre de Dieu seulement. La Nouvelle Jérusalem, c'est l'œuvre de Dieu, mais c'est l'œuvre des hommes aussi. C'est le résumé de toute l'histoire humaine. C'est la récapitulation de toute l'histoire humaine. Et dans les portes de la Nouvelle Jérusalem, entre la gloire des nations. La gloire, ça veut dire tout ce qui est Oui, tout ce qui est glorieux, quoi, tout ce qui est digne, ce qui fait la grandeur d'une nation. Ce dont une nation peut se glorifier. Eh bien, ce qui est précieux, or, argent, pierre précieuse, même, je dirais, laïque, à la limite, si je peux employer cette expression-là, qui est étrangère à la notion biblique, à la pensée biblique. Mais même ce qui est laïque entrera dans la Nouvelle Jérusalem. Les nations y apporteront leur gloire. Bien sûr, ce qui est paille, ce qui est chaume, ce qui est sans valeur brûlera au feu. Mais ce qui est digne d'être gardé, eh bien, entrera dans la Nouvelle Jérusalem et Dieu construira quelques aspects de cette Nouvelle Jérusalem avec ce que les nations vont apporter, comme les mages ont apporté de l'or, de l'encens, etc. Et Dieu a utilisé cela pour aider la famille de Jésus à vivre en Égypte. De la même manière, Dieu utilisera la gloire des nations, les offrandes qu'ils apporteront finalement. Ils apportent leur gloire en offrande. Et avec ces offrandes, Dieu construit son temple, Dieu construit sa nouvelle Jérusalem. Alors c'est Dieu, mais c'est eux aussi. Et c'est vrai pour chacun d'entre nous. Ce qu'est notre vie sera jugé de cette manière-là. Ce qui est précieux, ce qui est glorieux, entrera dans la nouvelle Jérusalem, le reste disparaîtra. C'est pourquoi il est important de construire, dit l'apôtre Paul, avec de l'or, de l'argent, des matériaux précieux, non pas avec du chaume, du foin et des choses semblables. Oui, donc, la gloire des nations, c'est ça. Et la gloire des nations, eh bien, ce n'est pas Dieu qui impose aux hommes la manière dont ils veulent vivre, dans la manière dont ils veulent le servir. Mais Dieu utilise ce qu'il y a de meilleur dans l'histoire de l'homme, dans l'action des hommes. L'Ecclésiaste nous dit que Dieu recueille ce qui a fui et il en fait le tri et il garde ce qui est bon. Et comme j'ai souvent l'habitude de le dire, je suis absolument certain qu'on jouera Bac dans le royaume de Dieu, dans la Nouvelle Jérusalem. Quelque chose de la splendeur du temple de Salomon se retrouvera, d'ailleurs c'est écrit en toutes lettres. Que des œuvres artistiques qui auront eu pour but de glorifier le Seigneur d'une certaine manière, eh bien, trouveront leur place, etc. C'est ça la récapitulation, c'est ça la Nouvelle Jérusalem. Ça. Et évidemment, eh bien, nous sommes là dans cette situation qu'a décrit l'apôtre Paul, chapitre 15 du 1er Corinthiens. Ou alors, le Messie ayant fini son œuvre, qui consistait à s'asseoir à la droite de Dieu, selon le psaume 110, pour lui soumettre toutes choses. Toutes choses lui étant définitivement soumises, le Fils à son tour sera éternellement soumis au Père. N'en déplaise à certains théologiens, même de l'époque de Nicée, qui répugnaient de parler de soumission, afin que Dieu soit tout en tous. Voilà, le but de l'histoire est atteint. Dieu est tout en tous. Et voilà, si vous voulez, cette grande fresque eschatologique que nous dépeint le livre de l'Apocalypse. Et qui a une logique totale, ce qui faisait d'ailleurs l'admiration de Francis Schaeffer, qui l'avait convaincu de se tourner vers le Seigneur, n'est-ce pas ? Et qui est justement ce qui est aujourd'hui remis en cause, remis en question par les adversaires du millénium, parce que quand on nie le millénium, on nie évidemment, et on remet en question tout ce schéma. Voilà, on va s'arrêter là ce soir, si vous voulez, et puis la prochaine fois, on verra quelque chose de moins gai, la destinée des impies et l'enfer. Voilà, est-ce que vous avez des questions à poser là-dessus ?
1: Vous parlez de la première résurrection.
0: Ouais.
1: Pardon ? Sous réserve qu'on soit fidèle jusqu'au bout.
0: Oui, bien sûr.
1: La première résurrection, oui. Il y aura deux enlèvements, puisque tout cet ensemble revient avec le Christ qui faut céder selon des Élysées pour sauver Israël.
0: Oui.
1: Donc il y a deux enlèvements, en fait.
0: Il n'y a pas deux enlèvements. Il n'y a qu'un seul. Il n'y a qu'un seul.
1: Le mort et le vivant ressuscitent
0: oui.
1: en Christ.
0: Oui. Ils sont enlevés ensemble. Ils sont enlevés ensemble.
1: D'accord. Donc ils sont revenus. Oui, ils vont auprès de Jésus.
0: Oui.
1: Mais après, Jésus n'est pas encore arrivé pour sauver Israël.
0: Non.
1: Encore, donc je veux dire.
0: Si tu veux, le schéma est ceci. Les morts ressuscitent premièrement. Les vivants sont transformés. Les vivants et morts montent à la rencontre du Seigneur qui descend du ciel, lui. Il descend sur la terre. Et à mi-chemin, si je peux parler comme ça, ils se rencontrent. Et c'est l'ensemble qui redescend. Autre question.
1: Une résurrection.
0: Oui.
1: Tous les livres vont être ouverts. Mais là, plus personne ne peut être sauvé. Quoi. Je veux dire, ceux qui ont part de la deuxième résurrection, c'est une condamnation. Quoi.
0: Et non, ça ne semble pas quand même. On ne peut pas être absolu à ce point-là, je ne crois pas. Non, non, non, non, non. Ceux qui ont eu part à la première résurrection, tu lis ça, c'est écrit noir sur blanc, c'est fini, ils ne sont pas jugés, ils ne participent pas au jugement dernier.
1: Et alors pour ceux qui n'ont pas la deuxième résurrection, c'est une condamnation ou ils n'ont pas une grâce ?
0: Il y a, selon leurs œuvres, ils sont jugés selon leurs œuvres. Certains, à cause des œuvres qu'ils ont faites, Jésus nous dit ça, celui qui aura donné un verre d'eau à mon disciple, il ne perdra pas sa récompense, quoi. Hein.
1: Ils ne sont pas sauvés par la foi, mais par les œuvres.
0: Ben oui, ils vont être sauvés par les œuvres.
1: Ceux qui auront vécu dans le millénaire.
0: Ah non, ceux qui n'auront pas eu l'occasion, notamment, d'entendre la parole de Dieu. Enfin, comme disait le Sadou. Sadou disait une chose importante. Il dit, bon, il était venu en Europe, et il avait vu les soi-disant chrétiens qui vivaient dans le matérialisme. Il a été écœuré. Il a dit, je ne reviendrai plus jamais en Europe. Et il a dit... moi, j'avais une mère, il avait beaucoup de respect pour sa mère, elle dit, qui était une sainte femme. Elle connaissait pas Jésus. Elle avait une connaissance très limitée des choses de Dieu. Mais c'était une femme qui vivait dans la pureté, dans la sainteté, dans les bonnes œuvres et tout, extraordinaire. Elle vivait un standard qui est infiniment plus proche du standard de l'Évangile que celui de nombreux chrétiens en Occident, disait-il. La seule chose, c'est qu'elle ne connaissait pas Jésus. Elle croyait en Jésus parce qu'elle ne le connaissait pas. Et vous croyez que ces chrétiens, disait-il, qui vivent une vie de matérialisme, qui vivent une vie comment dirais-je, loin des choses de Dieu, et qui disent simplement, je crois en Jésus, etc., j'ai été baptisé comme si, j'ai été sauvé tel jour, etc., seraient sauvés. Et que ma mère, qui vivait infiniment... beaucoup plus authentiquement l'évangile que ces gens-là faisaient, serait perdu simplement parce qu'elle n'avait jamais entendu, elle n'avait jamais eu la grâce, elle n'avait jamais eu le privilège d'entendre l'évangile. Il y a une certaine logique dans ce qu'il dit. Et c'est là qu'on a ta réponse. Ben, qu'est-ce que tu veux ? Des gens qui, par leur vie, par leurs actes, par leurs œuvres, ont montré que, ben, si tu veux, c'était des gens qui, s'ils avaient eu l'occasion d'entendre parler de Jésus, ces gens-là se seraient convertis. Donc Dieu en tiendra compte, tu vois. Dieu en tiendra compte.
2: Et est-ce que les juifs pieux sont dans le... Enfin,
0: ah oui, je crois que ça... Ah oui, c'est entre eux.
2: Des biatounes qui ont quand même des vies...
0: Ah, je pense que le Seigneur tiendra compte de choses comme ça, certainement. Oui, certainement. Certainement. Vous savez, nous, les évangéliques, on est trop prompt à envoyer les gens en enfer. Tu crois pas? Allez, hop, dégage. Bon, c'est vrai que la parole de Dieu, nous allons voir ça la prochaine fois quand on va parler de l'enfer, la parole de Dieu nous met en garde. Hein. Quelqu'un qui a entendu et qui délibérément rejette, ça c'est quelque chose d'extrêmement grave. Mais le Seigneur tient compte d'une foule de choses. Le Seigneur tient compte des temps d'ignorance. Le Seigneur tient compte, heureusement. Hein. Et... Ce sera pas comme ça, tchac, comme souvent on fait dans les milieux évangéliques, quoi. Il y aura des choses... Bon, maintenant, évidemment, la perdition, c'est quelque chose qui existe, nous en parlerons la prochaine fois, et c'est quelque chose de redoutable, et c'est la raison pour laquelle nous avons à prêcher l'évangile à toute créature, pour que, justement, eh bien, les gens aient l'occasion d'échapper à ces choses, quoi. Bien, autre chose ? Oui, vas-y, oui, bien sûr.
3: Tous ceux-là qui sont justement ceux qui seront sauvés par leurs œuvres, éventuellement, sont dans ces
0: Ah oui, je pense. Ah oui, je pense, oui. Parce que, oui, ce que la Bible appelle le Saint d'Abraham dans Luc 17.
1: Oui.
0: Un croyant en lui. Non, mais c'est sûr. C'est un pauvre. Tout à fait. Tout à fait. Et les enfants, l'essentiel des morts qu'il y a dans le royaume de Dieu depuis, enfin, dans le séjour des morts depuis la création du monde, c'est des enfants. Nous, on est habitués à une réduction incroyable de la mortalité infantile. Mais il ne faut pas oublier que dans les siècles passés, la mortalité infantile était quelque chose d'effrayant. Et le Seigneur qui a dit « Laissez venir à moi les enfants », etc. Effectivement, il y a le souci du Seigneur pour les pauvres, ceux qui ont été, par exemple, ceux qui ont été dans la Shoah ou des trucs comme ça. Vous croyez que le Seigneur va les envoyer en enfer comme ça? Tiendra compte de ça, bien sûr. Et c'est ce que, justement, il dit à Lazare, tu es consolé, tu as eu tes souffrances pendant ta vie. Il y a d'ailleurs un texte du Talmud qui est intéressant, qui nous dit ceci, les justes, c'est dans la paracha de la semaine prochaine, justement, les justes, qu'on décrit, Jacob, non, c'est oui, dans 15 jours, Jacob, Vaïchev, Yaakov, Beretz, Megouré, Aviv, Jacob habita dans le pays où avaient demeuré ses pères. Yishev, il s'installa, et donc il aspirait à la paix. Et le Midrash dit, les justes, le Saint Bissati, il a dit, les justes non seulement aspirent au bonheur futur, mais ils voudraient aussi le bonheur dans ce monde-ci. Bon, celui qui n'a pas eu le bonheur dans ce monde-ci, bien, ça lui en tiendra compte, hein, ça c'est sûr. Tu as eu tes récompenses pendant ta vie, dit le Seigneur aux mauvais riches, ben maintenant tu souffres, c'est normal. Voilà. Et ce d'autant justement que celui qui souffre, ça c'est une des, c'est un des constants de l'Évangile, est humble. Heureux ceux qui pleurent, hein, car ils seront consolés. C'est une des béatitudes aussi. Ceux qui sont humbles, aniéroirs, pauvres en esprit, comme on traduit, c'est aussi l'idée d'un esprit abattu, shafal roar, hein, un esprit abattu, un esprit qui est automatiquement humble. Celui qui souffre n'a pas envie de jouer les vedettes, quoi. Donc il est humble, naturellement.
1: C'est pour... quelqu'un qui a connu la vérité et qui était réparti, quoi, qui a abandonné le Seigneur, et à part la deuxième résurrection, il est impardonnable.
0: Ah oui, alors là c'est sûr. Grâce. Ah non, là c'est sûr. C'est extrêmement grave. Comme on verra la prochaine fois, il ne faut pas oublier une chose. L'enfer a été créé pour le diable et pour ses anges, et pas pour les hommes. Mais ceux qui s'identifient avec le diable et avec ses anges finissent là aussi. C'est ça la question. Et on verra pourquoi.

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1: Mes parents étaient chrétiens. On le voyait déjà dès qu'on était petit, qu'ils vivaient quelque chose avec Dieu, ils avaient une relation avec Dieu. À la maison, ils priaient, on voyait qu'ils lisaient la Bible. Nous aussi, on lisait la Bible. Bon, mais c'est pas parce qu'on avait forcément nos parents qui étaient chrétiens que moi, j'avais forcément envie de suivre. Quand j'étais tout petit, je suivais, forcément. Mais après, vers l'âge de 17-18 ans, je me suis posé plus de questions. Et c'est là que j'ai fait vraiment une démarche pour rencontrer Dieu. Mais ce qui se passe, c'est que j'ai fait mes études, on faisait de la philo, on faisait un petit peu de psychologie, tout ça. Et puis je me suis dit, tout ce que j'ai vécu de bien pouvait très bien venir, en fait, d'éléments extérieurs, et c'était pas forcément Dieu. Et alors, j'ai commencé à me faire toutes sortes de raisonnements, et j'ai dit, peut-être Dieu n'existe pas, et j'ai commencé à repousser Dieu de ma vie. Et puis, je me suis dit, de toute façon, s'il n'existe pas, rien ne changera. Parce que je garderai les principes, mais j'éloignerai Dieu. C'est-à-dire que je garderai la forme extérieure, mais Dieu, non. Et en fait, ce qui s'est passé, c'est que, avec une démarche de ce genre, au bout de 3 mois, j'étais complètement, je sentais que j'étais changé intérieurement. C'est-à-dire que j'étais quelqu'un d'assez joyeux, assez bon, je dirais, j'avais facilement de la compassion pour quelqu'un, et tout ça, ça disparaissait. Je devenais de plus en plus dur, j'étais toujours mécontent, il y avait des choses qui se transformaient en mon cœur, et je sentais que Dieu partait de ma vie, et que ça changeait mon caractère, ça changeait beaucoup de choses. Je me suis dit, là, c'est grave ce qui m'arrive. Il faut que j'ai une réponse de Dieu, mais je peux pas me satisfaire simplement de parce que ça va mal, donc Dieu doit exister. J'ai dit à Dieu, Dieu, parle-moi, montre-moi, donne-moi des preuves, donne-moi quelque chose que je puisse comprendre personnellement pour que je puisse croire en toi. Alors j'ai fait cette prière, j'étais dans ma chambre, j'ai attendu, et puis rien s'est passé. Alors je me suis dit, les chrétiens ils disent que Dieu parle dans la Bible, alors j'ai pris ma Bible, j'ai commencé à lire, et je suis tombé sur un passage qui décrivait exactement ma situation, et là j'ai bien vu que Dieu me parlait, et qu'il me disait exactement que tout ce que j'avais reçu de lui, c'était bien lui qui me l'avait donné, c'était pas autre chose, et que ça m'était retiré aujourd'hui parce que je le repoussais Dieu. Mais que, aujourd'hui, je pouvais faire une démarche, je pouvais me tourner vers lui de nouveau, recommencer à prier, recommencer à croire en lui, et que ces bonnes choses que j'avais dans ma vie me seraient redonnées. J'ai vraiment considéré à ce moment-là la valeur d'une relation avec Dieu. J'ai vu à quel point c'était important, parce que autour de moi, comme je l'ai dit, mes copains, tout ça allait bien, j'étais dans un milieu favorisé, et malgré tout, j'ai vu tout l'intérêt qu'on pouvait avoir à avoir une vraie relation avec Dieu, et non seulement avoir cette relation, l'intérêt que ça pouvait avoir pour soi-même, mais aussi pour ce qu'on pouvait apporter aux autres, et je dirais pour l'objectif qu'on pouvait se fixer dans sa vie. Et je pourrais évoquer une situation qui m'était arrivée. Donc j'avais porté un appareil vers l'âge de 12-13 ans pour remettre les dents en place, et à force ça avait provoqué un déplacement de la mâchoire, et ma mâchoire s'était mise à se coincer. Et alors je me réveille le matin, ma mâchoire coincée, j'appuyais un petit peu d'une manière ou d'une autre, ça décoinçait, je prenais mon petit déjeuner. Et puis avec les années, plus ça allait, plus ça se coinçait. Et puis vers l'âge de 20 ans, alors là c'était vraiment... Des fois je pouvais pas prendre un repas, tellement il était coincé, je l'ouvrais plus que 1 cm. Et j'avais un ami qui avait eu le même problème, il avait dû subir une opération. On lui avait en fait cassé artificiellement la mâchoire, on lui avait déplacé tout ça et on lui avait remis, il avait dû avoir la bouche fermée pendant 2 mois, c'était toute une affaire. Et en fait, ce qui s'est passé, c'est que j'ai prié Dieu pour qu'il me guérisse. Et donc, vous savez, quand on prie pour avoir une réponse de Dieu, il faut avoir la foi, quoi. Et la foi, c'est pas quelque chose de si immédiat que ça. Il y a des gens qui ont facilement la foi, mais je suis pas quelqu'un comme ça. Et j'ai prié, j'ai dit, je veux que tu me guérisses, mais j'ai en même temps dit, je veux que tu m'aides aussi à avoir la foi. Sinon, j'y arriverai pas. Donc j'ai fait ça, je crois que c'était un mercredi. Et alors, le lendemain, je me réveille, et puis ma mâchoire a été coincée. Je me suis dit, ça marche pas. Alors je recommence à prier, j'ai dit, Seigneur, donne-moi aujourd'hui un encouragement, sinon je vais pas avoir la foi. Ma foi va diminuer et je vais pas pouvoir être guéri. Pareil, j'ai recommencé à lire la Bible, je suis tombé sur un passage où il y avait un prophète qui parlait et qui disait, dans 2 jours, tu seras dans le temple pour me louer. Et à cette époque-là, j'animais les chants dans une convention chrétienne. Et évidemment, j'avais beaucoup de mal à animer les chants, parce qu'avec la bouche fermée, vous imaginez que c'est très difficile. Donc, je me suis dit, 2 jours, j'ai fait la prière mercredi, aujourd'hui ça va pas, mais demain ça ira. Et je suis parti sur cette base-là, je me suis dit, donc demain ce sera résolu. Et donc toute la journée, j'en ai encore souffert de cette difficulté. Mais le lendemain, quand je me suis réveillé, ma mâchoire était tout à fait bien, j'ouvrais ma bouche normalement et j'ai plus eu un problème. Je crois que Dieu est pour nous comme un ami. C'est pas quelqu'un qui vient comme numéro de secours quand on a un problème. C'est une façon de vivre différente. Je crois que dans le monde dans lequel on vit, il y a un courant, et puis les gens suivent plus ou moins ce courant, quoi. Alors que quand on est chrétien, quand on connaît Dieu, en fait, on découvre un courant complètement différent, une façon de marcher, une façon de vivre différente, qui nous attire, d'une part, à vivre au fond de soi-même, bien au fond de soi-même, je dirais bien dans ses baskets, en fait. C'est une expression qui dit beaucoup de choses. Mais en même temps, c'est quelque chose qui nous amène aussi à nous comporter vis-à-vis des autres, d'une bonne façon, à pouvoir les aider. Je crois qu'il y a beaucoup de gens qui sont dans la détresse, qui ont du mal, qui savent pas, qui sont perdus. On voit que les gens se tournent énormément vers les horoscopes, vers les médiums et tout. Ils cherchent quelque chose. On sait très bien ce que Dieu peut faire. C'est quelque chose qui n'est pas connu. On n'en parle pas beaucoup, pas souvent. Et pourtant, c'est la réponse.

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1: Bonjour à tous, je suis Raphaël Mambou, que Jésus vous bénisse, qui que vous soyez, où que vous soyez. Le nom de cette émission est Venez à Jésus. C'est une grâce, c'est un honneur, c'est un privilège de pouvoir vous retrouver encore une fois aujourd'hui autour de la parole de Dieu pour partager quelques versets bibliques sur le thème « La vocation de Jérémie ». Avant d'aller plus loin, je voudrais vous inviter à baisser la tête dans la prière pour dédier le reste des 30 minutes entre les mains du Seigneur. Prions. Père éternel, au nom de ton Fils Jésus-Christ, nous voici devant toi pour entendre ta parole, pour entendre ton message, pour entendre ton appel venant du ciel, Seigneur. Dispose nos cœurs, Seigneur, à entendre, à comprendre. Bénis ces hommes et ces femmes, Seigneur, qui vont entendre ce message de par le monde, Seigneur. Je ne les connais pas tous, mais toi, tu les connais. Je ne sais pas pourquoi tu as inspiré ce message, mais toi, tu sais pourquoi tu as inspiré ce message. Seigneur, je crois que tu vas faire quelque chose dans la vie d'un homme. Je crois que tu vas faire quelque chose dans la vie d'une femme. Seigneur, parle à ton peuple. Les temps sont arrivés à la fin. Les temps sont difficiles. Parle à ton peuple. Que ce ne soit pas un homme qui parle, mais toi, le Dieu vivant. Au nom de ton Fils Jésus-Christ, nous avons ainsi prié. Amen. La vocation de Jérémie. Je vous invite à lire dans Jérémie 1, 4 à 10. La parole de l'Éternel me fut adressée en ces mots. Avant que je t'eusse formé dans le ventre de ta mère, je te connaissais. Et avant que tu fusses sorti de son sein, je t'avais consacré, je t'avais établi prophète des nations. Je répondis, « Ah, Seigneur éternel, voici je ne sais point parler car je suis un enfant. » Et l'Éternel me dit, « Ne dis pas, je suis un enfant, car tu iras vers tous ceux auprès de qui je t'enverrai, et tu diras tout ce que je t'ordonnerai. Ne les crains point, car je suis avec toi pour te délivrer, dit l'Éternel. » Puis l'Éternel étendit sa main et toucha ma bouche, et l'Éternel me dit, « Voici, je mets mes paroles dans ta bouche. » Regarde, je t'établis aujourd'hui sur les nations, sur les royaumes, pour que tu arraches, que tu abattes, pour que tu ruines, pour que tu bâtisses et que tu plantes. Très beau texte. Vous savez, ça va peut-être vous surprendre, mais j'aimerais dire à quelqu'un que vous êtes des Jérémies. Vous êtes des Jérémies des temps de la fin. Je ne sais pas encore combien d'années il nous reste avant que Jésus vienne prendre son Église, mais j'aimerais quand même dire, vous êtes un Jérémie. Peut-être qu'il nous reste un jour, je ne sais pas, mais vous êtes quand même un Jérémie. Jérémie, lors de son appel, Dieu va mettre en place certaines choses pour faire comprendre qu'à Jérémie, qu'il est réellement choisi par Dieu. Laissez-moi vous dire, mon frère, puisque vous êtes des Jérémies de temps de la fin, puisque nous sommes des Jérémies de temps de la fin, laissez-moi vous dire, mon frère, ma sœur, que vous êtes le choix de Dieu. En fait, ce que Dieu dit dans ce que Dieu est en train de dire dans ces versets à Jérémie, c'est que Jérémie, je t'ai choisi. Ne regarde pas la foule. Ne regarde pas aux gens qui sont venus avant toi. Ne regarde pas à Abraham, à Isaac, à Jacob. Ne regarde pas à Ésaïe. Ne regarde pas à David. Ne regarde pas à Salomon. Ne regarde pas à Samuel, ne regarde pas à ces héros de la foi qui t'ont précédé pour te comparer à eux. Parce que si tu te compares à eux maintenant, là, tu vas croire que tu n'arriveras jamais à faire des choses comme eux sont en train de les faire. Parce que quand vous regardez la vie de ces grands héros de la foi, aujourd'hui quand on les regarde, on les admire, mais nous voyons le fruit de plusieurs années, dans le secret. David, lorsqu'il a tué Goliath, David dit ceci, « Le même Dieu qui m'a délivré quand je tuais l'ours et le lion, c'est le même Dieu qui va m'aider à tuer Goliath. » Comme pour dire, ce n'est pas parce que je suis connu aujourd'hui que j'ai été différent hier. Non. Un autre homme a dit, « Le champion, on le découvre en public, ça c'est vrai, mais il est déjà champion dans le secret parce que ses entraînements se font dans le secret. » Ce que je veux dire, c'est quoi? Jérémie, tu ne peux pas te comparer à Abraham à la fin de sa vie. Jérémie, tu ne peux pas te comparer à Isaac, à Jacob. Parce que quand on parle d'eux, on voit souvent l'image des grands hommes de Dieu. Tu ne peux pas te comparer à David. Non. Parce que si tu te compares, tu ne verras que l'aspect glorieux de David. Tu ne verras pas son commencement. Très souvent, lorsque Dieu nous appelle à faire quelque chose, on a peur, on hésite, on se compare à Reinhard Bonnke, Jean-Jacques André Vernot, T.L.S. Osborne. On se compare à eux. Mais cette comparaison, nous ne le prenons pas malheureusement sur toute leur vie. Nous les prenons sur une partie de leur vie. Jérémie, Dieu dit, tu es son choix. Mon frère, ma sœur, vous pouvez remplacer Jérémie par Raphaël. Vous pouvez remplacer Jérémie par Juliette. Vous pouvez remplacer Jérémie par Perpétue, par Junior, par Rosette, par Rose, par Nancy, par Bellone, par Josué. Vous pouvez remplacer. Lorsque Dieu appelle les hommes, ces hommes sont sans forme, on peut dire. Ils n'ont aucune espèce d'importance. Comme pour dire que le choix de Dieu ne se fait pas en fonction des éléments extérieurs à sa personne. Dieu ne nous choisit pas parce que nous sommes beaux, grands, forts, intelligents, parce que nous avons atteint un certain âge, nous sommes matures. Dieu ne nous choisit pas en fonction de ça. Avant que nous ayons posé le moindre acte, Dieu dit à Jérémie, « Je t'avais choisi, je te connaissais, je t'avais consacré, je t'avais établi, avant même que tu viennes au monde, avant que tu fasses le moindre geste, la moindre bêtise, la moindre bonne œuvre, je t'avais choisi. » Comme pour dire que lorsque nous allons nous tenir devant Dieu, personne ne pourra dire « Seigneur, ce n'est pas mon intelligence que je prêchais à la radio, Seigneur, ce n'est pas ma force. » Que j'ai réussi à battre des armées, que c'est par mon savoir-faire, par ma grande éloquence, que j'ai attiré des millions d'hommes et de femmes à Christ. Non, puisqu'il nous a dit dans ce verset 5, nous avons vu le verbe connaître. Maintenant, j'aimerais vous inviter, tout en nous rappelant que nous sommes premièrement le choix de Dieu. Jésus l'a dit, nous l'avons lu dans Jean 15, si je me souviens bien, permettez que je retrouve le verset, Jean 15, verset 16. Jésus dit, ce n'est pas vous qui m'avez choisi, mais c'est moi qui vous ai choisi. Si ce n'est pas Jean 15, alors c'est Jean 6, verset 70 ou 70. Dans ces deux versets, Jésus parle du choix qu'il fait. Et il nous montre que ce n'est pas nous qui choisissons Jésus, mais c'est lui qui nous a choisis. Sur base de quoi il nous choisit? Certainement en se basant par rapport au plan de Dieu dans notre vie. Ça n'a rien à voir avec ce que nous amenons à Christ. Oh, mon intelligence, mon argent, ma force, ma puissance, ma beauté, mon élégance, ma façon de force, ma puissance, ma beauté, mon élégance, ma façon de composer des textes. Non, ces choses.

de l'Éternel. Donc, c'est un acte par lequel Dieu se réserve une personne. C'est un acte par lequel Dieu prend une personne et il dit, tu es consacré à mon service. Laissez-moi d'abord dire que lorsqu'on parle de service, pour nous du Nouveau Testament, ça ne fait pas forcément allusion et uniquement à la prédication de la parole. Non. On peut être militaire et consacré à Dieu. On peut être policier et consacré à Dieu. On peut être homme politique et consacré à Dieu. On peut être gouverneur de la Banque centrale et être consacré à Dieu. On peut être un homme d'affaires et être consacré à Dieu. Pour moi, en tout cas, je m'excuse, la consécration n'est pas seulement par rapport au ministère de la prédication de la parole. On peut être un portier, un chauffeur de taxi, un chauffeur de bus, un jardinier, mais être consacré à Dieu. Ça veut dire qu'on est réservé à Dieu, on appartient à Dieu. Et c'est ça que Dieu cherche parmi ses enfants dans ce monde. Des hommes et des femmes qui lui sont entièrement consacrés. La musique qu'ils écoutent leur aide à devenir davantage plus spirituel. Les livres qu'ils lisent les aident à devenir plus spirituels. Les paroles qu'ils prononcent sont des paroles d'hommes et de femmes qui sont consacrées. Bien sûr, nous sommes des êtres humains. Bien sûr, quand je vais dans un bus, lorsque je vais, je suis pas toujours obligé de parler que des choses de Dieu. Mais les choses que je vais parler vont servir à édifier les autres. Quand on parle de consécration, c'est une personne ou c'est un objet qui sont séparés du monde, séparés du péché, pour le service et le culte de l'Éternel. En d'autres termes, c'est quelqu'un qui appartient à Jésus-Christ. Lorsqu'on parle de la seigneurie de Jésus dans ma vie, ça veut dire que Jésus est Seigneur dans tous les domaines de ma vie. Dans les domaines sexuels, dans les domaines politiques, dans le domaine de mes affaires, dans le domaine du ministère, dans le domaine de là où je travaille, c'est Jésus qui dirige ma vie. Parce que si Jésus n'est pas Seigneur de toute ma vie, alors il n'est pas Seigneur de ma vie. Parce que ça voudrait dire que j'aurai deux Seigneurs. Un qui s'appelle Jésus et un autre qui pourrait s'appeler l'argent, le sexe, qui pourrait s'appeler le travail. Et un jour ou l'autre, ce système de cohabitation ne va pas marcher, Jésus va se retirer. Donc, il est Seigneur de ma vie et dans tous les domaines de ma vie où il n'est pas Seigneur. Que choisissez-vous? Je vous recommande de choisir, il doit être Seigneur de notre vie. Dans l'Ancien Testament, Dieu avait souhaité que tout Israël soit un peuple entièrement consacré à Dieu. Exode 19, versets 5 à 6. Exode 19, versets 5 à 6. Maintenant, si vous écoutez ma voix et si vous gardez mon alliance, vous m'appartiendrez entre tous les peuples, car la terre est à moi. Vous serez pour moi un royaume de sacrificateurs et une nation sainte. Voilà les paroles que tu diras aux enfants d'Israël. Le souci de Dieu, lorsqu'il a sorti Israël de l'Égypte, son souci était que Israël soit un royaume de sacrificateurs et une nation sainte. En d'autres termes, Dieu voulait que Israël soit une nation consacrée à Dieu. Les autres nations ne connaissaient pas l'Éternel des armées, ne connaissaient pas le Dieu d'Abraham, d'Isaac et de Jacob. Certains avaient entendu parler, mais ils n'avaient pas d'enseignement profond. Alors Dieu voulait maintenant utiliser Israël du temps de Moïse pour évangéliser les autres nations, si je puis dire. Alors pour cela, il devait être consacré entièrement et pleinement à l'Éternel. Vous allez me dire, mes frères, ça c'est l'Ancien Testament, ça c'est Israël. Donc on n'a pas, donc ça nous concerne pas. Si ça nous concerne. 1 Pierre, écoutez ce que Dieu dit dans 1 Pierre 2, verset 9. 1 Pierre 2, verset 9. Vous, au contraire, vous êtes une race élue, un sacerdoce royal, une nation sainte, un peuple acquis, afin que

0: vous annonciez les vertus de celui qui vous a appelé des ténèbres à son admirable lumière. Un sacerdoce royal, donc un royaume de sacrificateurs. En d'autres termes, Dieu veut que dans le Nouveau Testament, nous soyons consacrés à son service. C'est pour ça que je disais au départ, vous pouvez être militaire, policier, homme politique, homme d'affaires, un simple portier, un chauffeur de taxi, un cuisinier, un cordonnier. Peu importe le métier que vous êtes en train de faire, tant que c'est légal et que la Bible ne s'oppose pas à ce travail, Dieu nous encourage à lui être consacré, à se séparer du monde pour être au service de Dieu. Je ne vais peut-être pas prêcher, je ne vais peut-être pas donner des traités bibliques, mais ma vie est consacrée à Dieu. C'est-à-dire que je ne mens pas, je ne vole pas, je ne tue pas. C'est-à-dire que Jésus-Christ est mon Seigneur et mon Sauveur personnel. Je m'engage dans une voie, je demande la vie de Dieu. Je sais que Dieu aime ça et je sais que Dieu n'aime pas cela. Je n'ai pas d'autre Dieu que le Dieu de la Bible. Je peux, c'est vrai, être entouré d'hommes et de femmes qui ont eu une multiplicité de dieux. D'autres se disent chrétiens, mais qui ont plusieurs dieux à côté. Mais moi, j'appartiens totalement et entièrement au Dieu de la Bible, totalement et entièrement à Jésus-Christ, parce que Jésus est Dieu. Vous êtes un sacerdoce royal, une nation sainte, un peuple acquis. Vous voyez, Christ est mort pour nous racheter. Je parle de ceux et de celles qui ont donné leur vie à Jésus-Christ. Et Dieu dit à Jérémie, « Avant que tu sois, je t'avais consacré à mon service. » Ça veut dire ceci. Avant qu'un enfant vienne au monde, dans le plan de Dieu, cet enfant doit venir sur cette terre et servir Dieu. C'est comme pour dire que nous sommes des envoyés de Dieu. Maintenant, cet envoyé de Dieu, malheureusement, le plan de Dieu pour sa vie est suspendu à cause du péché. Il faut qu'il rencontre Jésus-Christ pour qu'il y ait communion avec son Créateur. Chaque enfant qui naît dans ce monde a déjà été consacré à Dieu. Alors, s'il fume, il boit, il tombe dans l'homosexualité, il tombe dans le péché, il abandonne Dieu ou il ne veut même pas entendre parler de Dieu, c'est parce qu'il ignore son origine. Voilà pourquoi nous devons prêcher l'Évangile pour leur rappeler ou pour leur enseigner que vous appartenez à Jésus-Christ et que vous êtes à son service. Et que puisque vous êtes à son service, revenez d'abord premièrement à lui, suivez ses instructions et accomplissez le plan de Dieu dans votre vie, dans ce monde. Nous sommes consacrés à Dieu. Écoutez, l'homme que vous allez croiser après cette émission, il appartient à Dieu. Il se dit libre. C'est ça que les hommes ne sont pas en train de comprendre aujourd'hui. Ils se disent libres. D'autres ont même fait, pendant une période de temps, ils ont même fait un slogan, « Il est interdit d'interdire ». Dieu a laissé l'homme gérer sa vie comme il veut. Mais pour chaque acte, nous allons rendre des comptes. Mais si nous devons rendre des comptes à Dieu, ça veut dire qu'en fait, nous ne nous appartenons pas nous-mêmes. Ça veut dire que nous appartenons à Dieu. Mais s'il nous a envoyés sur cette terre, c'est pour faire quelque chose. Aujourd'hui, les hommes sont tout le temps en train de se poser ces questions. D'où je viens et où je vais? Mais la Bible a répondu à ces questions. D'où vous venez? Vous venez de Dieu. Où vous allez? Vous allez pour rendre compte de votre vie ici sur terre. Vous êtes le choix de Dieu. Vous n'avez pas encore choisi pour Jésus-Christ. Mais Jésus-Christ vous a déjà choisi avant même que vous preniez connaissance de ce message. Avant même que vous preniez conscience que Dieu vous aime, qu'il est mort sur la croix pour vous et qu'il a un plan merveilleux pour votre vie. Dieu vous dit que vous êtes déjà son choix. Eh oui, vous êtes le choix de Dieu. Vous allez me dire, mais qu'est-ce que j'ai pour plaire à Dieu? Rien! Il vous a choisi pas en fonction de ce que vous pouvez donner. Il vous a choisi en fonction du plan qu'il avait pour ce monde. Vous êtes une solution au problème de ce monde. Vous n'êtes pas le fruit du hasard. Peut-être que vous allez me dire, oui, mais mes parents ne m'avaient pas prévu. C'est vrai. Mais Dieu, lui, vous avait prévu. Alors, vous allez me dire, mais moi, je suis issu d'un viol. C'est vrai. Mais dès l'instant où vous avez été conçu, vous êtes devenu le choix de Dieu. Mon frère, ma sœur, ne vous regardez pas aux autres. Regardez-vous à l'amour de Dieu. Regardez-vous à la parole de Dieu. Dieu vous dit, vous êtes son choix. Et il ajoute, avant même que vous sortiez du ventre de votre mère, Dieu vous avait consacré. Jésus-Christ vous avait consacré. Lisons un peu dans Jean 15. J'aimerais relire un peu ce verset. Jean 15, verset 16, hein, si je me trompe pas. Jean 15, verset 16, voilà. Ce n'est pas vous qui m'avez choisi, mais moi. Je vous ai choisi et je vous ai établi. Vous voyez, le verbe établir est le troisième verbe que Dieu va utiliser dans Jérémie 1, verset 5. Mais c'est pour simplement dire que le fait qu'il vous a choisi, le fait qu'il vous a établi, dit qu'il vous a consacré. Vous ne serez jamais un homme ou une femme heureux en dehors du plan de Dieu. Regardez ces célébrités de la musique. Regardez ces célébrités du cinéma. Ils donnent l'image d'être heureux. Mais quand vous lisez ces magazines People qui parlent de leur vie, vous vous rendez compte qu'ils ne sont pas heureux. Ils divorcent. Ils vivent dans la drogue. Ils vivent dans l'alcoolisme, dans des orgies sexuelles. Ils cherchent à satisfaire la chair sous toutes ses formes. En fait, qu'est-ce qu'ils sont en train de chercher? Ils sont en train de chercher le vide. Ils sont en train de chercher ce qui manque au vide de leur cœur. Laissez-moi vous dire qu'il n'y a qu'une seule personne qui peut remplir le vide de notre cœur, c'est Jésus. Et quand vous avez Jésus-Christ dans votre vie, si vous voulez continuer à vivre dans le bonheur, dans la joie et dans la paix, il faut maintenant appliquer dans votre vie le plan de Dieu pour votre vie. Si vous n'appliquez pas le plan de Dieu dans votre vie, il est impossible d'être heureux, parce que ça voudrait dire que vous n'êtes plus en communion avec Dieu. Dans Apocalypse 1, versets 5 à 6, c'est Dieu qui parle, Dieu, Jésus qui parle, il dit ceci. Apocalypse 1, versets 5 à 6, Jésus nous dit ceci. De la part de Jésus-Christ, le témoin fidèle, le premier-né des morts et le prince qui nous a délivrés de nos péchés par son sang et qui a fait de nous un royaume et des sacrificateurs pour Dieu son Père. À lui soit la gloire et la puissance au siècle des siècles. Amen. Qui a fait de nous, ça veut dire qu'il nous a consacré un royaume et des sacrificateurs. Dieu nous a choisis, il nous connaissait, il a fait de nous un royaume et des sacrificateurs pour Dieu son Père. Nous sommes consacrés. Rappelons-nous, acte par lequel une personne ou un objet sont séparés pour le service et le culte de l'Éternel. Voilà la définition du mot consécration dans le dictionnaire biblique. Ça veut dire appartenir à Dieu totalement et entièrement. Nous sommes là pour faire la volonté de Dieu. Je ne suis pas là pour vivre dans l'adultère, pour vivre dans l'homosexualité, dans le mensonge, dans la drogue, dans l'alcoolisme, dans le tabagisme, dans le viol, dans le meurtre, dans l'occultisme. Non, je suis là pour servir au dessein de Dieu. Dieu, comme nous l'avons dit dans les émissions précédentes, a un plan pour votre vie, a un plan pour ma vie. Jésus nous a choisis, nous a établis pour porter des fruits, et des fruits en grand nombre, et des fruits qui doivent demeurer. Laissez-moi vous dire que nous sommes dans ce monde, c'est une école. Nous sommes en train d'apprendre, et nous sommes en train d'être éprouvés. Sommes-nous des bons serviteurs? Sommes-nous de bons enfants de Dieu? Sommes-nous des témoins fidèles de Jésus-Christ? Nous sommes le choix de Dieu. Il nous connaissait, il nous a consacrés. Vous êtes la réponse de Dieu dans ce monde perdu. N'attendez pas à ce que les anges viennent et trouvent des solutions dans ce monde. Non, c'est l'homme qui doit trouver des solutions dans ce monde. C'est vous qui devez trouver des solutions dans ce monde. Dans Apocalypse 5, verset 6, Apocalypse 5, verset 6, il est dit ceci. Apocalypse 5, verset 6. Non, je crois que c'est, je m'excuse, Apocalypse 5, verset 9 au verset 10. Et il chantait un cantique nouveau en disant, « Tu es digne de prendre le livre et d'en ouvrir les sceaux, car tu as été immolé et tu as racheté pour Dieu par ton sang des hommes de toute tribu, de toute langue, de tout peuple et de toute nation. Tu as fait d'eux un royaume et des sacrificateurs pour notre Dieu, et ils régneront sur la terre. » Le verset de Apocalypse 1, 5 à 6 vient d'être répété et confirmé. Nous sommes, nous qui suivons Jésus-Christ, un royaume et des sacrificateurs pour Dieu. Nous appartenons à Dieu, vous voyez. Nous sommes des vases utiles pour Dieu. Laissez-moi vous dire, mon frère, ma sœur, même vous qui n'avez pas encore donné votre vie à Jésus-Christ, vous êtes un vase, mais qui n'est pas encore utile pour Dieu. Parce que pour être utile pour Dieu, vous devez passer par Jésus-Christ, pas la religion, pas le baptême d'eau, quoique je suis pour le baptême d'eau. Mais si Jésus-Christ n'est pas votre Seigneur, si Jésus-Christ n'est pas votre Sauveur, vous êtes un vase inutile. Nous sommes tous des vases. Nous allons le voir dans la prochaine émission. Pierre, Paul parleront des êtres humains comme étant des vases. Mais est-ce que vous êtes un vase utile ou inutile pour Dieu? Il y a même une parabole d'un arbre qui occupait inutilement la terre. Pourquoi elle occupait inutilement la terre? Parce qu'elle n'avait pas encore compris qu'avant même qu'elle soit, cet arbre était le choix de Dieu. C'est une parabole, c'est comme pour dire vous et moi. Nous ne comprenons pas qui nous sommes. Nous avons du mal à être utiles pour Dieu. Quelqu'un a dit, si tu ne connais pas là où tu pars, tu vas aller partout. Tu vas aller là-bas et tu vas te retrouver quelque part où tu n'avais pas prévu d'y aller. Mais pour connaître là où on va, il faut savoir qui nous sommes, à qui nous appartenons. Et celui qui sait qu'il est le choix de Dieu, que Dieu le connaît, qu'il est consacré, ira toujours là où Dieu veut qu'il aille. Alléluia. Mon frère, ma sœur, même inutile, Dieu vous a choisi, mais à vous maintenant de prendre conscience et de devenir un vase utile pour le Maître, pour le Roi des Rois et le Seigneur des Seigneurs. Si c'est cela votre désir, si c'est cela votre prière, c'est très simple. Baissez la tête dans la prière et répétez ces simples mots après moi. Père éternel, au nom de ton Fils Jésus-Christ, je viens à toi. J'ai entendu ton message, j'ai entendu ton appel. Tu me dis que je suis un vase utile entre tes mains. Seigneur, je viens m'abandonner entre tes mains. Je viens pour me livrer entre tes mains. Je veux t'appartenir. Je veux te servir. Pardonne mes péchés. Purifie mes iniquités. Avec l'amour et le sang de Jésus-Christ qui a été versé à la croix pour moi. Je suis maintenant une nouvelle créature. Je suis un vase entre tes mains. Utilise-moi, car je sais que tu me connais et que tu me consacres à ton service. Au nom de ton Fils Jésus-Christ, j'ai ainsi prié. Amen. Si vous avez fait cette prière, croyez que par la foi, Dieu vous a entendu. Je suis Raphaël Mambou. Le nom de cette émission est Venez à Jésus. Nous nous retrouvons la fois prochaine, toujours sur le même thème, la vocation de Jérémie. Que Jésus continue de vous bénir. Que Jésus continue de vous garder. À la fois prochaine. Amen.
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0: Bonjour à tous, je suis Raphaël Mambou, que Jésus vous bénisse, qui que vous soyez, où que vous soyez. Le nom de cette émission est « Venez à Jésus ». C'est une grâce de pouvoir vous retrouver encore ce jour pour partager la parole de Dieu, autour de la parole de Dieu. Ce n'est pas parce que nous sommes meilleurs, ce n'est pas parce que nous sommes plus spirituels, ce n'est pas parce que nous sommes plus excellents que Dieu a ouvert certaines portes, c'est simplement que Dieu nous a fait grâce. Et nous voulons profiter de cette grâce au maximum. C'est une manière aussi de vous dire, de vous inviter à profiter de la grâce de Dieu au maximum. Car tant qu'il est jour, travaillons. Beaucoup auraient voulu entendre l'Évangile aujourd'hui. Beaucoup auraient voulu avoir l'opportunité de se repentir aujourd'hui. Mais malheureusement, ils n'ont pas cette opportunité. Mais vous et moi, Dieu nous donne cette possibilité, cette grâce, aujourd'hui encore. Depuis quelques semaines, nous sommes en train d'étudier sur « Tu aimeras ton prochain ». Aujourd'hui, c'est notre 8e émission. Mais avant de commencer cette 8e émission, je voudrais que nous prions pour rendre gloire à Dieu. Car c'est une grâce, nous ne le méritons pas. Père éternel, merci pour ta grâce, merci pour ton amour, merci pour ta patience, merci pour ta disponibilité, Seigneur. Merci pour tous ces partenaires qui sont autour de notre ministère, qui nous soutiennent par la prière, matériellement, financièrement, par des partenariats, Seigneur, nous te disons merci. Aujourd'hui, nous voyons le fruit de nos prières, le fruit de beaucoup d'années de prière, Seigneur. C'est parce que tu as fait grâce que tu as permis. Seigneur, aujourd'hui, nous voulons encore parler sur... Tu aimeras ton prochain. Seigneur, aide-nous à comprendre, aide-nous à nous façonner, aide-nous à nous modeler. Nous ne sommes pas meilleurs. C'est toi qui es le parfait. Aide-nous, rends-nous comme toi, au nom de ton Fils Jésus-Christ. Amen. Tu aimeras ton prochain. Luc 10, versets 27 à 36. Jésus répondit, « Tu aimeras le Seigneur ton Dieu de tout ton cœur, de toute ton âme, de toute ta force et de toute ta pensée, et ton prochain comme toi-même. » Tu as bien répondu, lui dit Jésus. Fais cela et tu vivras. Pardon, c'est le docteur qui disait tu aimeras le Seigneur. Verset 28. Tu as bien répondu, lui dit Jésus. Fais cela et tu vivras. Mais lui, voulant se justifier, dit à Jésus. Et qui est mon prochain? Jésus reprit la parole et dit, « Un homme descendait de Jérusalem à Jéricho. Il tomba au milieu des brigands qui le dépouillèrent, le chargèrent de coups et s'en allèrent et le sang à demi-mort. Un sacrificateur qui, par hasard, descendait par le même chemin, ayant vu cet homme, passa outre. Un lévite qui arriva aussi dans ce chemin, dans ce lieu, l'ayant vu, passa outre. Mais un samaritain qui voyageait, étant venu là, fut ému de compassion lorsqu'il le vit. Il s'approcha, il banda ses plaies en y versant de l'huile et du vin, puis le mit sur sa propre monture et le conduisit à une hôtellerie et prit soin de lui. Le lendemain, il tira 2 deniers, les donna à l'hôte et dit « Aie soin de lui, et ce que tu dépenseras de plus, je te le rendrai à mon retour. Lequel de ces 3 te semble avoir été le prochain de celui qui est tombé au milieu des brigands? » C'est celui qui a exercé la miséricorde envers lui, lui répondit le docteur de la loi. Et Jésus lui dit, « Va et toi, fais de même. » Tu aimeras ton prochain comme toi-même. Une discussion commence entre un docteur de la loi et Jésus-Christ. Le monsieur veut savoir qu'est-ce qu'il faut faire pour être sauvé. Jésus lui dit, « Mais qu'est-ce qui est écrit dans la loi? Qu'est-ce qui est écrit dans le Saint-Livre ?» Et le monsieur répondra, « Tu aimeras le Seigneur ton Dieu de tout ton cœur, de toute ton âme, de ta force, de toute ta pensée, et ton prochain comme toi-même. » Bref, l'amour. Tu aimeras Dieu et tu aimeras ton prochain. Nous avons dit que aimer son prochain consistait à s'identifier à son prochain, à se retrouver dans son prochain. Nous avons dit que le prochain pouvait être un blanc, un noir, pouvait être un Français, un Belge, pouvait être un Américain, un Sud-Américain, pouvait être un Asiatique. Bref, notre prochain, ce sont ces hommes et ces femmes que nous croisons dans notre vie de tous les jours. Ça peut être mon collègue de travail, ça peut être mon subalterne, ça peut être mon supérieur, ça peut être celui simplement qui ouvre la porte lorsque je passe, le huissier, ça peut être le facteur, ça peut être le chauffeur de taxi, ça peut être mon employé de maison, ça peut être le fils de mon employé. Mon prochain, c'est celui ou celle que je croise dans ma vie de tous les jours. Et Jésus nous demande de nous identifier à ces personnes-là. Ce que j'aurais voulu qu'on fasse pour moi, que je le fasse aussi aux autres. Et ce docteur, pour se justifier, dit, mais c'est qui mon prochain? Alors Jésus raconte une histoire, parle d'une parabole. Rappelons-nous toujours qu'une parabole est un enseignement spirituel illustré avec les choses de tous les jours. Donc une parabole peut très bien s'appliquer aux inconvertis comme aux convertis. Donc cette parabole peut s'appliquer aussi au monde dit chrétien. Vous êtes chrétien, Jésus-Christ peut appliquer cette parabole à chacun d'entre nous. Nous pouvons appliquer cette parabole dans notre vie. Nous aimerons, nous devons aimer notre prochain comme nous-mêmes. Et Jésus veut nous faire ressentir l'aspect de l'amour dans cette parabole. Il veut nous montrer qui est notre prochain. Ce n'est pas parce que nous sommes pasteurs que forcément nous aurons de l'amour pour notre prochain. Ce n'est pas parce que nous sommes évangélistes, prédicateurs de l'évangile, diacres dans l'église, anciens dans l'église. Non. Ce n'est pas parce qu'on occupe ces fonctions dans l'Église qu'on est plus spirituel ou qu'on a un degré de maturité spirituelle très élevé. Non. Nous le voyons. Ce sont des hommes de loi, le sacrificateur et le lévite, qui passent outre, qui ne veulent pas porter assistance à quelqu'un qui est en danger. Ils s'en fichent complètement. L'aspect que je voudrais ressortir aujourd'hui sur la parabole du Samaritain, et l'aspect de l'humilité. Il nous est dit que c'était un voyageur, un Samaritain qui voyageait. Il était sur une monture. Certainement un cheval, peut-être un âne, mais peut-être un cheval. La Bible n'est pas très claire dessus. Mais il nous est dit que cet homme, pour porter assistance à cette personne qui s'est retrouvée dépouillée par des brigands, devait descendre de son cheval. Il devait quitter sa position et se rabaisser au niveau de la personne qui est blessée. C'est l'humilité. Celui qui prétend aimer son prochain doit exprimer dans sa vie de tous les jours de l'humilité envers son prochain. L'humilité est une preuve d'amour envers son prochain. Sans humilité, il n'y a pas d'amour. Ce Samaritain descend de sa monture. Ce n'était pas un homme ordinaire, ce n'était pas un homme commun, un homme de tous les jours. C'était certainement un homme très riche, un homme d'un haut rang au niveau des Samaritains. Il s'est humilié pour porter assistance. Il s'est rabaissé pour venir en aide à cette personne. Nous rencontrons dans notre vie de tous les jours des gens qui n'ont peut-être pas le même niveau de foi, qui n'ont peut-être pas le même niveau intellectuel que nous, qui n'ont peut-être pas le même niveau de rang social. Mais si nous voulons leur prouver notre amour, nous devons nous humilier devant eux. Ils sont peut-être moins intelligents que nous, mais il n'est pas dit forcément qu'ils ont toujours tort dans ce qu'ils disent. Ils ne sont pas forcément aussi riches que nous, mais il n'est pas dit forcément qu'ils ne peuvent pas nous assister. Nous devons nous humilier dans notre vie de tous les jours face à notre prochain. Peut-être que vous avez un patron, un supérieur, moins gradé que vous, mais c'est votre patron. Peut-être que vous êtes sous l'autorité d'un jeune homme, d'un homme ou d'une femme moins âgée que vous. Votre preuve d'amour envers cette personne est de vous humilier. que des conflits de génération, parce que celui qui est en dessous de moi est plus âgé, il veut me prouver que je n'ai pas le droit, je n'ai pas la possibilité, je n'ai pas la capacité de diriger quoi que ce soit, et ça crée des confusions, ça crée des étincelles, des chocs. Quelqu'un parlerait même de choc de génération. Lui et moi, nous devons nous prouver notre amour mutuel en nous humiliant l'un sous l'autre. Philippiens 2, verset 3, nous dit ceci. Philippiens 2, verset 3. Ne faites rien par esprit de parti ou par vaine gloire, mais que l'humilité vous fasse regarder les autres comme étant au-dessus de vous. Que l'humilité, qui est une partie du fruit du Saint-Esprit, nous fasse regarder les autres. Les autres, c'est qui? C'est mon pasteur. Les autres, c'est qui? C'est mon subalterne. Les autres, c'est qui? C'est le président de la République. Les autres, c'est qui? C'est mon employé de maison. C'est mon collègue de travail, celui qui a le même rang que moi. Les autres, c'est qui? C'est le diacre dans l'église, c'est un autre évangéliste, c'est un autre pasteur, c'est ma femme, ce sont mes enfants, ce sont mes frères, mes jeunes frères, mes frères d'une autre mère, mes frères et sœurs d'une autre mère, peut-être mes frères et sœurs d'un autre père. L'apôtre Paul nous recommande de regarder les autres comme étant au-dessus de nous. Comment ? Que chacun de vous, verset 4, au lieu de considérer ses propres intérêts, considère aussi ceux des autres. L'humilité doit nous pousser à chercher d'abord les intérêts des autres. Est-ce que l'autre gagne dans ce que je fais? L'humilité doit nous pousser à regarder les autres comme étant supérieurs à nous. Pas forcément pour qu'ils nous écrasent. Pas forcément pour qu'il nous dénigre, non. Mais la même attitude que j'aurai face à mon supérieur, je dois l'avoir face à mon subalterne ou à celui qui est du même rang que moi. Donc quand je l'écoute avec attention. Donc quand je lui parle avec respect. Quand je lui parle avec amour. Il n'est point nécessaire de le crier dessus. Il n'est point nécessaire de l'humilier devant les autres. Il n'est point nécessaire de le rabaisser. S'il fait quelque chose de mal, il faut le prendre à part et lui faire la remarque. Je dois regarder les autres comme étant au-dessus de moi, comme ayant une plus grande valeur que la mienne. Dans Galates 5, verset 13, Galates 5, verset 13, il nous est dit ceci. Frères, vous avez été appelés à la liberté. Seulement, ne faites pas de cette liberté un prétexte de vivre selon la chair. Mais rendez-vous par l'amour ou par la charité, serviteurs les uns des autres. Car toute la loi est accomplie dans une seule parole, dans celle-ci, tu aimeras ton prochain comme toi-même. Celui qui aime son prochain doit aussi exprimer dans sa manière de vivre, doit se rendre serviteur. Il est grand, il est supérieur, c'est mon égal, mais nous devons nous rendre serviteurs des autres. Serviteurs les uns des autres, nous rendre mutuellement service. Ce n'est pas mon problème si les autres ne veulent pas me rendre service. Ce n'est pas mon problème si les autres ne veulent pas m'accompagner, ne veulent pas me faire du bien. Mais moi, ce que Jésus me demande, c'est d'être le serviteur des autres. Porter assistance aux autres. Sans rien demander en retour. Je ne rends pas service pour qu'on puisse me rendre service. Je ne fais pas plaisir aux autres pour qu'on puisse me faire plaisir aussi. Je ne prête pas pour qu'on puisse me prêter. Je ne donne pas pour qu'un jour on puisse me donner. Non. Nous devons être serviteurs des uns des autres. Si les autres ne veulent pas être mon serviteur, ça c'est pas mon problème. Mais ce que moi, Jésus-Christ, me demande, c'est d'être serviteur des autres. Je ne serai pas jugé devant le tribunal de Christ pour les attitudes des autres envers moi. Non. Je serai jugé devant le tribunal de Christ pour ma réaction face aux attitudes des autres. Ma manière de réagir quand les autres me font quelque chose. C'est pour cela que moi je serai jugé. Mais rendez-vous par l'amour ou par la charité serviteurs les uns des autres. L'humilité, qui est une partie du fruit du Saint-Esprit, va nous assister dans cette tâche, nous aider à voir les autres plus grands, plus importants, prioritaires dans notre vie. Ce que l'autre pense, ce que l'autre demande, ce que l'autre désire, doit être l'objet de ma quête de bonheur pour lui, si je puis dire, de ma quête de bonheur ou de joie pour lui. Bien sûr, nous ne ferons pas n'importe quoi. Nous resterons dans le cadre de la parole de Dieu. Je tiens à le préciser. C'est pas parce qu'un homme veut vouloir, un homme ou une femme veut vouloir coucher avec moi, que bon, je vais dire, bon, le Seigneur a dit, nous devons nous aimer les uns les autres et que je dois être son serviteur, donc je vais accepter. Non. Nous restons dans le cadre de la parole de Dieu. Ce n'est pas parce que quelqu'un me demande d'aller voler quelque chose chez un autre, sous prétexte que ça serait lui rendre service que je vais le faire. Non, nous restons dans le cadre de la parole de Dieu, dans le cadre des commandements de Dieu et de ce qui est bien, de ce qui est juste, approuvé par Dieu. Je ne parle pas de faire n'importe quoi. Attention. Sous prétexte que nous parlons d'amour, que nous allons faire n'importe quoi. Non, ce n'est pas ça dont nous sommes en train de parler. L'amour consiste à garder la parole de Dieu, à s'identifier dans le prochain, de ne pas le faire de mal. Donc, si quelqu'un me demande de faire quelque chose qui va faire du mal à un autre, ce n'est pas de l'amour. Si quelqu'un me demande de commettre un meurtre, ce qui veut dire que je rends service à celui qui me demande de commettre un meurtre, mais qui veut dire que je fais du mal à quelqu'un d'autre, ce n'est pas de l'amour. Rendons-nous serviteurs les uns les autres. Et le fruit de l'amour et l'amour, l'humilité qui est un fruit de l'amour, va nous assister à nous humilier, à nous rabaisser. Dans Philippiens 2, verset 7, il nous est dit ceci. Philippiens 2, verset 7. S'étant dépouillé lui-même, il s'agit de Jésus, en prenant une forme de serviteur, en devenant semblable aux hommes, et apparu comme un simple homme. Verset 8. Il s'est humilié lui-même en se rendant obéissant jusqu'à la mort, même jusqu'à la mort de la croix. Jésus-Christ est le serviteur par excellence. L'homme le plus humble que l'humanité ait connu. Et pourtant, il est le créateur de toutes choses. Il est le créateur du ciel et de la terre, des choses visibles et des choses invisibles. Mais par amour pour nous, donc on va dire par amour pour son prochain, Jésus-Christ s'est humilié en prenant d'abord la forme d'un serviteur, d'un homme, et en devenant serviteur des hommes, il est devenu aussi le sacrifice pour le salut des hommes. Il a accepté de mourir sur la croix, la mort la plus humiliante, la mort la plus rabaissante, la mort la plus, je ne sais pas quel mot je pourrais utiliser, celle qui était réservée aux brigands, comme s'il était un brigand. En fait, Jésus-Christ a pris notre place. Il s'est humilié en prenant notre place. Écoutez, si le roi des rois, le seigneur des seigneurs, n'a pas hésité à être serviteur des autres, pourquoi est-ce que moi, Raphaël, j'aurais du mal ou j'hésiterais à devenir le serviteur des autres? Pourquoi, si le roi des rois, le seigneur des seigneurs, le créateur du ciel et de la terre, n'a pas hésité à se sacrifier pour les autres, pourquoi est-ce que moi je devrais hésiter à me sacrifier pour les autres? Ça ne devrait pas être ainsi parmi le peuple de Dieu. Vous occupez peut-être une fonction de président de la République, une fonction de premier ministre, une fonction de gouverneur, une fonction de bourgmestre, de maire, de ministre dans un gouvernement, de responsable dans une entreprise. Nous devons toujours nous rappeler qu'il y a plus grand que nous, c'est-à-dire Dieu, et qui n'a pas hésité à s'humilier pour être serviteur. Nous le voyons, Jésus-Christ a lavé les pieds de ses disciples. Nous le voyons, Jésus-Christ, lorsqu'on lui demandait un service, il ne refusait pas. « Viens, tu vas guérir ma fille, qui est sur le point de mourir. » Jésus partait. Ah, je voudrais te demander un conseil. Jésus n'hésitait pas à donner des conseils. Je voudrais te demander un conseil. Ceux qui demandaient des conseils auprès de Jésus, Jésus n'hésitait pas. Quand on avait besoin de Jésus-Christ, Jésus-Christ allait. Je n'ai pas lu dans la Bible quelque part où Jésus-Christ a refusé un service. Tant que ça restait conforme à la parole de Dieu, j'insiste encore, Jésus-Christ n'a pas refusé de rendre service. Jésus-Christ a pris soin de ses brebis. Jésus-Christ a pris soin de ses premiers disciples, comme il a toujours pris soin jusqu'à aujourd'hui, de tous ses disciples. Il est le Dieu, il est le Maître, mais il n'a pas hésité à prendre la place du serviteur chaque jour de sa vie lorsqu'il était ici sur terre. Il n'a pas hésité à nous servir de sacrifice, pour moi et pour vous. Alors pourquoi devions-nous hésiter à servir les autres? Il a tout fait pour la gloire de Dieu. Une personne qui marche dans l'humilité cherche la gloire de Dieu dans ce qu'il fait. 1 Corinthiens 10, verset 31 nous dit, soit donc que vous mangiez, soit donc que vous buviez, soit que vous fassiez quelque chose, quelque autre chose, faites tout pour la gloire de Dieu. Dans notre humilité, nous devons chercher la gloire de Dieu. En fait, qu'est-ce que Dieu gagne d'abord dans ce que je fais et qu'est-ce que mon prochain gagne dans ce que je fais? Tu aimeras ton prochain comme toi-même. Et c'est ce qu'a fait ce Samaritain. Lorsqu'il est descendu de son cheval, il s'est humilié. Quelqu'un, il ne le connaissait pas, il ne connaissait pas cette personne. Il a vu blessé, il a vu inconscient. Il aurait pu passer comme le sacrificateur, comme le lévite. Qu'est-ce que ça aurait changé? Personne n'aurait su. Mais il a accepté de s'humilier, il a accepté de descendre. Il a accepté de s'identifier, il a accepté de que l'autre prenne sa place. Et que lui souffre un peu de temps, du moment que ça pouvait soulager la souffrance de son prochain. Mon frère, ma sœur, Jésus-Christ qui est Dieu n'a pas hésité à s'humilier, à servir les hommes. Nous aussi, nous ne devons pas hésiter à nous humilier et à servir les hommes. Nous devons regarder les autres comme supérieurs à nous. Dans la remarque que nous faisons, dans la manière dont nous les dirigeons, dans la manière dont nous les conduisons. Qu'ils soient plus intelligents ou moins intelligents, qu'ils soient plus âgés ou moins âgés, qu'ils soient plus riches ou moins riches, ça n'a pas d'importance. Quand nous dirigeons les autres, nous devons nous humilier en sachant que nous devons les mettre au-dessus de nous, dans la manière de faire la remarque, dans la manière de les conduire. Sinon, nous ne serons pas une preuve d'amour de Jésus-Christ envers les autres. Mon frère, ma sœur, tu aimeras ton prochain comme toi-même. Si ce message vous a touché aujourd'hui, si ce message vous a rappelé à l'ordre, rappelez-vous ceci, que cet enseignement n'est pas pour vous condamner, mais pour vous aider à vous redresser, pour vous aider à vous relever. Et si vous voulez demander pardon à Jésus-Christ, baissons simplement la tête dans la prière et répétez ces simples mots après moi. Dites, Père éternel, au nom de ton Fils Jésus-Christ, je te demande pardon. Pardon parce que je me suis cru au-dessus des autres. Pardon parce que je me suis cru supérieur aux autres. Pardon parce que j'ai dénigré ceux qui sont en dessous de moi. Je n'ai pas été humble et je te demande pardon. Père, au nom de ton Fils Jésus-Christ, purifie-moi avec ton sang. Lave-moi avec ton sang. Je te demande pardon. Je crois que maintenant, je suis lavé, justifié avec le sang de ton Fils Jésus-Christ. Je m'engage maintenant à marcher conformément à la parole de Dieu, à considérer les autres comme étant au-dessus de moi, à considérer les autres comme étant supérieurs à ma propre personne, peu importe leur titre, peu importe leur niveau social. Merci Père, au nom de ton Fils Jésus-Christ. Amen. Si vous avez fait cette prière, croyez que par la foi, toutes choses sont devenues nouvelles. Les choses passées sont effacées et oubliées devant Dieu par le sang de Jésus-Christ. C'est couvert par le sang de Jésus-Christ. 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Le nom de cette émission est Venez à Jésus. Je suis Raphaël Mambo. Nous nous retrouvons la fois prochaine sur le même thème. Tu aimeras ton prochain. Que Jésus continue de vous garder. Que Jésus continue de vous bénir. À la fois prochaine. Amen.
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0: Bonjour à tous, je suis Raphaël Mambou, que Jésus vous bénisse, qui que vous soyez, où que vous soyez. Le nom de cette émission est Venez à Jésus. C'est une grâce, c'est un honneur, c'est un privilège de pouvoir vous retrouver encore une fois aujourd'hui autour de la parole de Dieu pour partager quelques versets bibliques sur un thème. Sur le thème « L'homme riche et Lazare ». Avant d'aller plus loin, je voudrais vous inviter à baisser la tête dans la prière pour dédier le reste des 30 minutes entre les mains du Seigneur. Prions. Père éternel, au nom de ton Fils Jésus-Christ, nous voici devant toi. Pour entendre ta parole, pour entendre ton message, pour entendre ton appel, Seigneur. Les temps sont arrivés à la fin, et que lorsque tu parles, Seigneur, tu parles pour un but. Et nous croyons que par la foi, lorsque tu parles dans ces temps de la fin, sauver le maximum d'hommes et de femmes, Seigneur, pour réveiller le maximum d'hommes et de femmes. Et je crois que tu vas le faire au travers de ce thème. Au nom de ton Fils Jésus-Christ, nous avons ainsi prié. Amen. L'homme riche et Lazare. Je voudrais vous inviter encore à lire dans Luc 16, versets 19 à 31. Il y avait un homme riche qui était vêtu de pourpre et de fin lin, et qui chaque jour menait joyeuse et brillante vie. Il n'avait pas de problème. Verset 20. Un pauvre, nommé Lazare, était couché à sa porte, couvert d'ulcères, et désireux de se rassasier des miettes qui tombaient de la table du riche, et même les chiens venaient encore lécher ses ulcères. Le pauvre mourut, et il fut porté par les anges dans le sein d'Abraham. Le riche mourut aussi, et il fut enseveli. Dans le séjour des morts, il leva les yeux et tandis qu'il était en proie au tourment, il vit de loin Abraham et Lazare dans son sein. Il s'écria, « Père Abraham, aie pitié de moi et envoie Lazare pour qu'il trempe le bout de son doigt dans l'eau et me rafraîchisse la langue, car je souffre cruellement dans cette flamme. » Abraham répondit, « Mon enfant, souviens-toi que tu as reçu tes biens pendant ta vie et que Lazare a eu les maux pendant la sienne. Maintenant, il est ici consolé et toi tu souffres. D'ailleurs,
3: il y a entre nous et vous un grand abîme afin que ceux qui voudraient passer d'ici vers vous ou de là vers nous ne puissent le faire. » Le riche dit, « Je te prie donc, père Abraham, d'envoyer Lazare dans la maison de mon père, car j'ai 5 frères. C'est pour qu'il leur atteste ces choses, afin qu'ils ne viennent pas aussi dans ce lieu de tourment. » Abraham répondit, « Ils ont Moïse et les prophètes, qu'ils les écoutent. » Et il dit, « Non, père Abraham, mais si quelqu'un des morts va vers eux, ils se repentiront. » Et Abraham lui dit, « S'ils n'écoutent pas Moïse et les prophètes, ils ne se laisseront pas persuader quand même quelqu'un des morts ressusciterait. » Triste histoire parce qu'un homme se retrouve dans un lieu de tourment. Nous avons dit, dans l'émission précédente, que la mort frappe tous les hommes. Aujourd'hui, la mort frappe tous les hommes. Pardon, je m'excuse, même hier, la mort frappait tous les hommes. La mort frappe tous les hommes, peu importe l'âge. Quand vous allez dans un cimetière, vous serez grandement étonné de voir, si je puis me permettre, le type d'hommes et de femmes qu'on retrouve dans un cimetière. Des fois, ce sont des bébés, des fois, ce sont des enfants, des adolescents, des personnes adultes, des personnes âgées, de tout âge. Il n'y a aucune catégorie dans ce monde d'hommes et de femmes qui ne soient pas frappés par la mort. La mort frappe tout le monde. Les blancs, les noirs, les asiatiques, les sud-américains. La mort frappe tout le monde. Ça frappe les hommes d'église, les hommes de Dieu, les clergés. Ça frappe les laïcs. Ça frappe les caissiers, ça frappe les banquiers, ça frappe les sportifs, j'allais dire, je m'excuse. Ça frappe toutes les catégories de personnes. Je suis même tenté de dire, si vous êtes né une fois, vous êtes appelé à mourir. Ça frappe tout le monde. Et je suis convaincu que dans cette histoire que nous avons lue, Jésus connaissait ces deux types de personnes. Cet homme riche et cet homme pauvre, ce Lazare. Voilà pourquoi je crois que ce n'est pas une parabole, cette histoire. Mais ça n'engage que moi. L'essentiel est que nous puissions tirer au maximum les enseignements et les enseignements que le Seigneur nous donne dans cette histoire et tenir compte des avertissements dans notre vie de tous les jours. Parce que vous allez mourir, mon frère. Vous allez mourir, ma sœur, que vous le vouliez ou pas. À moins que Jésus-Christ revienne dans les sœurs qui suivent. Là, il n'y a pas de problème. Si vous êtes né de nouveau, paf, vous partez avec lui. Mais si vous n'êtes pas né de nouveau, si vous ne marchez pas avec lui en étroite communion, vous allez rester. Donc, la mort frappe tous les hommes. Combien d'hommes et de femmes naissent aujourd'hui et meurent, je ne sais pas. Personnellement, au moment où je suis en train de parler avec vous, je ne connais pas le taux de mortalité dans ma propre ville et dans les villes du monde. Mais ce que je sais, c'est que tous les jours, on enterre des gens. Tous les jours, il y a des actes de décès qui sont signés. Mon frère, ma sœur, lorsque Jésus parlait de cette histoire, son but était de prévenir les hommes. C'était de vous prévenir, c'était de me prévenir moi. Attention, il y a une vie après la mort. Il n'y a pas cessation de l'existence après la mort. Il n'y a pas de réincarnation après la mort. Attention, mon frère, attention, ma sœur, Jésus est la vie. Toutes les religions du monde attestent et sont d'accord que Jésus-Christ était différent de tous les hommes. Toutes les religions sont d'accord sur ce point, quoique toutes ne l'acceptent pas comme le sauveur du monde. Mais si déjà nous sommes d'accord que Jésus-Christ était différent de tous les hommes, alors nous devons écouter son enseignement. Jésus nous dit ici, il y avait un homme riche qui est mort, qui s'est retrouvé dans un lieu de tourment. Il y avait un homme pauvre qui est mort, qui s'est retrouvé dans le sein d'Abraham. Le riche n'est pas allé dans le lieu de tourment parce qu'il était riche. Le pauvre n'est pas allé dans la consolation, dans la présence d'Abraham, dans la présence d'Isaac et de Jacob, parce qu'il était pauvre. Ils ont appelé cela le séjour des morts. Jésus appelait ce lieu le séjour des morts. Dans le séjour des morts, Jésus appelait ce lieu le séjour des morts. Dans le séjour des morts, il y a deux lieux, un lieu de souffrance.

dans un lieu de cruauté, dans un lieu de pleurs, de grincements de dents. Il est même parlé de transpercer le cœur, le corps. Attention, mon frère, il ne faut pas qu'on aille là-bas. Il y a 2 ou 3 semaines, je ne sais pas si je dois dire rire, mais je faisais réfléchir un ami qui est chrétien. Il allumait un feu pour préparer sa nourriture, et je lui disais, à chaque fois que je vois le feu, de cette manière, je pense à l'enfer. Et j'imagine ces hommes et ces femmes qui sont en train de souffrir en ce moment parce qu'ils ont négligé le message de l'Évangile. Parce qu'ils ont négligé la grâce de Dieu. Ou simplement parce qu'ils ont négligé de marcher sérieusement et honnêtement avec Jésus-Christ. Cet homme, l'homme riche, n'est pas allé en enfer, n'est pas allé dans ce lieu de souffrance, n'est pas allé dans ce lieu de tourment, parce qu'il était bien habillé. Dieu n'est pas contre que nous soyons bien habillés. Dieu n'est pas contre que nous soyons, que nous roulions dans une belle voiture, que nous vivions dans une économie stable, que nous vivions aux États-Unis, en Europe. Il n'est pas contre cela, que nous vivions en Afrique du Sud, que nous possédions des milliards. Non, d'ailleurs, pour annoncer l'Évangile, nous avons besoin d'argent. Nous avons besoin d'argent. Dieu n'est pas contre l'argent. Mais Dieu est contre l'amour de l'argent. Dieu est contre l'amour de l'argent. Les évangiles même nous disent que maudit soit l'homme qui est riche pas pour Dieu, mais il est riche pour lui-même. Attention mon frère, attention ma sœur. Vos richesses, c'est pour qui? Vos richesses servent à quoi? Un homme a dit que l'argent est un bon serviteur, mais c'est un mauvais maître. L'amour de l'argent détruit. J'aimerais que nous relisions cela dans 1 Timothée 6. 1 Timothée 6, verset 9. Je ne prêche pas contre l'argent, mais je prêche contre l'amour de l'argent. 1 Timothée 6, verset 9. Mais ceux qui veulent vivre, ceux qui veulent s'enrichir, tombent dans la tentation, dans le piège et dans beaucoup de désirs insensés et pernicieux qui plongent les hommes dans la ruine et la perdition. Car l'amour de l'argent est une racine de tous les maux. Et quelques-uns, en étant possédés, se sont égarés loin de la foi et se sont jetés eux-mêmes dans bien de tourments. Vous voyez, Dieu n'est pas contre l'argent, mais Dieu est contre l'amour de l'argent. L'amour de l'argent. Le désir d'avoir de l'argent à tout prix. Le désir de posséder de l'argent. Être avare. On ne veut pas tout posséder. On veut tout avoir. Pour l'amour de l'argent, des femmes se sont prostituées, des hommes se sont prostitués. Pour l'amour de l'argent, des guerres ont été financées dans le monde. Pour l'amour de l'argent, des familles ont été divisées. Des frères et sœurs se sont entretués. Pour l'amour de l'argent, des maris ont abandonné leurs femmes. Des femmes ont abandonné leurs maris. Des enfants ont sacrifié leurs parents. Des parents ont sacrifié leurs enfants. Pour l'amour de l'argent, pour posséder de l'argent. Pour posséder de l'argent, on a trahi son voisin. Judas, parce qu'il était cupide, parce qu'il aimait l'argent, il a livré, il a vendu Jésus-Christ. L'amour de l'argent n'est pas une très bonne chose. L'argent, il n'y a pas de problème. La Bible même nous dit que celui qui a l'argent, que l'argent répond à tout. Si vous avez de l'argent, vous pouvez vous acheter une voiture, vous pouvez vous acheter une maison, vous pouvez même vous acheter une femme, vous pouvez même vous acheter des enfants, vous pouvez vous acheter des immeubles. L'argent n'est pas mauvais en soi, mais l'amour de l'argent conduit à l'égarement, à la perdition et à des tourments. Cet homme riche n'était pas riche pour Dieu. C'est déjà un des éléments qui nous montre pourquoi il s'est retrouvé en enfer. Rappelons-nous que nous sommes dans le contexte que Jésus est sur terre. Que Jésus va de lieu en lieu, faisant du bien, guérissant les malades, délivrant ceux qui étaient sous l'emprise du diable, annonçant le message de Dieu, le message du royaume de Dieu, dans toutes les villes de Jérusalem, dans toutes les villes d'Israël. Tout le monde a entendu parler de Jésus. Vous allez même entendre parler d'une histoire d'une femme à la perte de sang. Ayant entendu parler de Jésus, elle est venue, elle a touché Jésus, elle a été guérie. Ces deux hommes avaient entendu parler de Jésus.

0: Ces deux hommes avaient entendu parler de Jésus. Et même quand nous allons dans Luc, j'aimerais quand même qu'on avance, enfin qu'on y aille quand même dans Luc 16. Allons dans Luc 16, au verset, je crois que c'est au verset 30. Lisons-le quand même, Luc 16, verset 30. Il dit, non, verset 28. Verset 27. Le riche dit, je te prie donc, Père Abraham, d'envoyer Lazare dans la maison de mon père, car j'ai cinq frères. C'est afin qu'il leur atteste ces choses, afin qu'ils ne viennent pas aussi dans ce lieu de tombe. Donc ça veut dire qu'on leur avait parlé de ces choses. Ils avaient entendu parler de ces choses. Et du reste, même dans le judaïsme, il était parlé d'un lieu de jugement. Donc, ils avaient entendu parler de cela. Mais la différence, c'est que l'homme pauvre, Lazare, a mis sa foi en Jésus-Christ. Et il a été sauvé. Il n'avait pas d'œuvre à faire. Il a cru en Jésus-Christ et il a donné sa vie à Jésus-Christ, quoique pauvre, et il a été sauvé. Peut-être que l'homme riche commence à se dire, mais ça sont des bêtises. Ça, ce sont des stupidités. Ça, ce sont des rêveries. Dans Éphésiens 2, verset 8 à 9. C'est par la foi que vous êtes sauvés, c'est par la grâce que vous êtes sauvés, par le moyen de la foi. Et cela ne vient pas de vous. C'est le don de Dieu. Ce n'est point par les... On est sauvé par la foi en Jésus-Christ. Il n'y a pas d'œuvre à faire. Nous ne sommes pas sauvés parce que nous sommes passés par les eaux du baptême, quoique les eaux du baptême soient une bonne chose. Nous ne sommes pas sauvés parce que nous avons financé l'évangélisation, quoique financer l'évangélisation est une très bonne chose. Nous ne sommes pas sauvés parce que nous payons nos dîmes à l'Église, nos offrandes à l'Église, quoique payer sa dîme et donner son offrande est une très bonne chose. Verset 10, car nous sommes son ouvrage, ayant été créés en Jésus pour des bonnes œuvres que Dieu a préparées d'avance afin que nous les pratiquions. Nous sommes sauvés par la foi en Jésus-Christ pour pratiquer de bonnes œuvres. Mais les œuvres ne sauvent personne. Vous savez, à une certaine époque, dans certaines religions, on prétendait que pour être sauvé, il fallait acheter son salut. Il fallait donner de l'argent. Beaucoup ont été trompés. Beaucoup on les a menti. Rien que ce verset nous dit que c'est par la foi que nous sommes sauvés, et c'est un don de Dieu. Quel est le don de Dieu pour l'humanité? C'est le salut qui se trouve en Jésus-Christ. Et il a donné ça gratuitement à quiconque. Je suis même tenté de dire que les hommes aujourd'hui, les hommes avec grand H, hommes et femmes, qui vont en enfer, quoique le mot enfer n'existe pas dans la Bible, mais le concept du mot enfer existe. Ces hommes et ces femmes qui vont dans ce lieu de souffrance, ils partent là-bas pour rien. Ils ne sont pas obligés d'aller là-bas parce que Jésus-Christ a tout payé pour eux. Il suffit simplement qu'ils tournent le regard vers Jésus-Christ, qu'ils invoquent Jésus-Christ dans leur vie pour être sauvés. Et ils seront sauvés. Et pour qu'ils gardent leur salut, il nous est dit, maintenant nous allons pratiquer les bonnes œuvres. Les œuvres ne nous sauvent pas, mais elles ont été créées pour que nous les pratiquions en Jésus-Christ. Mon frère, ma sœur, n'allons pas dans ce lieu de souffrance. Ne nous laissons pas tromper. Aujourd'hui, il y a des communautés qui disent que pour être sauvé, il faut pratiquer des bonnes œuvres. Non! Non! Non! Pour être sauvé, il faut avoir la foi en Jésus-Christ. Dans Acte 10, verset 43, il nous est dit ceci. Commençons verset 42. Jésus nous a ordonné de prêcher au peuple et d'attester que c'est lui qui a été établi par Dieu, juge des vivants et des morts. Verset 43. Tous les prophètes, pas quelques prophètes, hein, tous les prophètes rendent de lui le témoignage que quiconque croit en lui reçoit par son nom le pardon des péchés. Est-ce qu'il est parlé d'une église catholique, protestants, témoins de Jéhovah, foi bahaï, mormons, kimbanguistes, et je ne sais quoi, et je ne sais... Non, il est parlé, il nous est dit des grandes vérités. Un, que Jésus veut que vous sachiez que c'est lui qui a été établi par son Père pour être le juge des vivants et des morts. Et que quiconque croit en lui reçoit le pardon des péchés. Si vous êtes vivant et que vous croyez dans le pardon de... vous croyez en Jésus-Christ, vous croyez que vous pouvez recevoir le pardon de vos péchés en tournant le regard vers Jésus, en croyant en son nom. Si vous mourrez, ce pauvre a cru en cela. Et c'est ce que l'homme riche n'a pas cru. Mon frère, ma sœur, je suis tenté de dire que l'heure est grave. Oui, l'heure est grave. Combien de mensonges sont propagés dans les rues? Combien de mensonges sont propagés dans les télévisions, sur Internet, sur la radio, disant que vous devez mériter votre salut, qu'il n'existe pas de salut facile. Le salut est un don. C'est quoi un don? C'est quelque chose qu'on ne mérite pas. Un don, c'est quelque chose qu'on vous donne sans avoir payé quoi que ce soit. Vous n'êtes pas obligé de vous flageller le corps. Vous n'êtes pas obligé de meurtrir votre corps pour recevoir le pardon de Dieu. Il suffit de croire en Jésus-Christ. Peu importe les œuvres que vous avez faites, si vous demandez pardon et que vous invoquez le nom de Jésus dans votre vie, vous allez recevoir le pardon des péchés. La Bible est très simple. La Bible nous dit dans Jean 3, verset 16, que Dieu a tant aimé le monde qu'il a donné son Fils unique, afin que quiconque croit en lui reçoive le pardon de ses péchés. Vous voyez comment la Bible est aussi simple. La Bible n'est pas compliquée. Le salut n'est pas compliqué. C'est nous les hommes qui, avec la ruse et l'intelligence de Satan, avons compliqué les choses. Dieu a fait les choses droites, mais les hommes cherchent des chemins détournés. Mon frère, ma sœur, qui que vous soyez, si vous écoutez ce message, comprenez deux choses. Que premièrement, il y a une vie après la mort. Il y a une vie après. La vie continue. Mais sous une autre forme, mon frère, ma sœur. La deuxième chose, le salut est très simple. Il s'obtient par la foi en Jésus-Christ. Dans Acte 13, verset 38. Sachez donc, hommes frères, que c'est par Jésus que le pardon des péchés vous est annoncé. Et que quiconque croit est justifié par lui de toutes les choses dont vous pouvez être justifié par la foi, par la loi de Moïse. Qu'est-ce qu'on veut nous dire ici? Moïse avait dit, si vous faites ceci, si vous faites cela, si vous faites cela, vous allez vivre. Or, il y a plus de 6600 commandements que Moïse a prescrits qui sont impossibles à respecter chaque jour. Maintenant, en Jésus-Christ, toute la loi de Moïse est accompli. En fait, celui qui reçoit Jésus-Christ dans sa vie reçoit l'accomplissement de la loi. Vous voyez? Donc, quand Dieu voit un homme qui a reçu Jésus-Christ, qui marche avec Jésus-Christ, qu'est-ce qu'il voit? Il voit pas cet homme-là. Il voit Jésus-Christ. Or, Jésus-Christ a marché en accomplissant toute la loi de Moïse. Et il l'a fait et pour vous qui m'écoutez et pour moi. Et ici, il nous est dit que si vous croyez en lui, vous recevez le pardon des péchés. Et que vous êtes justifié de ce que la loi ne pouvait pas vous justifier parce que vous étiez incapable d'accomplir la loi. Incapable. Prenons seulement les 10 commandements. Il nous est impossible de respecter ces 10 commandements. Chaque jour, nous devons revenir vers Dieu et demander, Seigneur, je te demande pardon parce que j'ai menti. Je te demande pardon parce que j'ai convoité. Je te demande pardon parce que j'ai été envieux. Je te demande pardon parce que je n'ai pas honoré mes parents. Je te demande pardon. Impossible de respecter toute la loi. Mais maintenant, quand nous sommes en Jésus-Christ, Dieu nous voit ayant accompli la loi. Cela ne veut pas dire que nous allons commencer à vivre dans le péché. Non, ce n'est pas ça que je suis en train de prêcher. Parce qu'aujourd'hui, il y a des hommes et des femmes qui disent que nous devons mériter notre salut. Nous devons acheter notre salut. Nous l'avons lu dans Éphésiens 2, versets 8 et 9. « Afin que personne ne se glorifie. » Se glorifie de quoi? « Oh, je suis parvenu à mériter mon salut. » sauvés. Ouais. Parce que si nous devions être sauvés par des œuvres, alors ce pauvre Lazare n'aurait pas pu être sauvé. Ne serait pas dans la présence d'Abraham. Ne serait pas aujourd'hui dans la présence de Christ. Ne serait pas dans la présence de Dieu le Père. Parce que qu'est-ce qu'il aurait donné pour être sauvé? Si on pouvait être sauvé par les œuvres, le riche aurait pu être sauvé. Il était riche. Peut-être qu'il a construit une synagogue. Peut-être qu'il a construit des hôpitaux. Peut-être qu'il a construit des maternités. Peut-être qu'il a entretenu les enfants de ses frères. Il leur a fait du bien. Parce que, quoique mauvais, nous faisons quand même des bonnes choses autour de nous. Jésus nous le dit. Quoique mauvais que vous êtes, vous savez donner de bonnes choses à vos enfants. Vous n'allez pas dire que quand quelqu'un vous demande un pain, vous allez lui donner une pierre. Quand un fils demande à son père un pain, il lui donne quand même un pain. Peut-être qu'il ne va pas lui donner un pain entier, mais il va lui donner quand même du pain. Donc, quoique mauvais, nous savons donner des bonnes choses, nous savons faire des bonnes choses. Il aurait pu être sauvé par une seule de ses œuvres. Et puisque les œuvres ne sauvent pas, il s'est retrouvé dans un lieu de tourment. Puisque les œuvres ne sauvent pas, le pauvre Lazare a pu être sauvé parce qu'il avait foi en Jésus-Christ. Sachez donc, homme frère, que c'est par Christ que le pardon des péchés vous est annoncé. Et que quiconque croit est justifié par lui, des choses dont vous ne pouvez être justifié par la loi de Moïse. C'est très clair. Acte 16, verset 30. Acte 16, verset 30. Il les fit sortir et dit, « Seigneur, que faut-il que je fasse pour être sauvé ?» Paul et Silas répondirent, « Crois au Seigneur Jésus et tu seras sauvé, toi et ta famille. Crois au Seigneur Jésus. » Il n'a pas dit « Donne-nous l'argent. » Il n'a pas dit « Construis un hôpital, construis une église, construis une maternité, construis une route, donne l'argent aux pauvres. » Non. Non. Même dans l'histoire de l'homme riche, du jeune homme riche qui discutait avec Jésus, « J'ai fait tout ça, mais qu'est-ce qui me manque de plus ?» Jésus dit « Prends tout ce que tu as, vends. » Si Jésus s'était limité à « Tout ce que tu as, vends et donne aux pauvres », les choses auraient été différentes. Mais Jésus a ajouté « Puis viens et suis-moi. » Parce que c'est lui la vie. Suis-moi. Suis-moi. Vous voulez avoir la vie éternelle ? Suivez Jésus-Christ. Suivez Jésus-Christ. Ici, Paul et Silas disent « Crois au Seigneur Jésus et tu seras sauvé, toi et ta famille. » Croire au Seigneur Jésus. Voilà le chemin du salut. Quiconque croit en Jésus-Christ reçoit le pardon des péchés. Quiconque croit en Jésus-Christ est justifié des choses que la loi de Moïse ne pouvait pas justifier. Quiconque croit en Jésus-Christ est sauvé. Voilà. Le salut, il est gratuit. Et il est offert par Christ. Le don de Dieu est le salut en Jésus-Christ. Le don de Dieu, il n'y a rien d'autre que le salut qui se trouve en Jésus-Christ. Cet homme riche se retrouve dans un lieu de souffrance, non pas parce qu'il est riche, mais parce qu'il s'est attaché à sa richesse, parce qu'il a cru que sa richesse pouvait le sauver. Et sauvé non pas parce qu'il est pauvre, mais parce qu'il a mis sa foi en Jésus-Christ, et parce qu'il a mis sa foi dans l'œuvre rédemptrice que Christ devait accomplir pour lui quelque temps plus tard. Parce que quand nous rentrons dans le contexte de Luc 16, versets 19 à 31, Jésus n'est pas encore mort. Donc, tous les croyants de l'Ancien Testament avaient foi que Christ viendrait payer leurs fautes. Donc, en fait, on va dire que ce séjour des morts, la partie d'Abraham, le sein d'Abraham, est un lieu d'attente, est un lieu en entendant que Jésus-Christ meurt à la croix pour le péché de l'humanité. Nous allons le voir dans la suite des émissions. Vraiment, je prie Dieu que vous écoutiez ça dans son entièreté. Mais le lieu de souffrance existe aussi. Et c'est là que vont tous ceux et toutes celles qui n'ont pas voulu de la grâce de Dieu en Jésus-Christ, qui n'ont pas voulu marcher avec Jésus-Christ. Mon frère, ma sœur, la question que j'aimerais vous poser, si vous mourrez maintenant, au moment où nous sommes en train de parler, où allez-vous passer le reste de l'éternité? Avec Christ ou sans Christ? Parce que si c'est sans Christ, c'est dans ce lieu de souffrance. Il ne nous est pas parlé d'un lieu réservé uniquement aux catholiques, aux protestants, aux kimbanguistes, non. Il n'y a que deux lieux, un lieu de souffrance et un lieu de repos. Je vous propose de suivre Jésus-Christ, parce qu'il est le seul qui s'appelle la vie, qui s'appelle le chemin, qui s'appelle la vérité. C'est le seul, et il est mort pour vos péchés à la croix. Ou que vous n'alliez pas dans ce lieu de souffrance, mais cela dépend de vous. Si votre désir est de demander pardon à Dieu et de vous engager dans la prière et répéter ces simples mots. Père éternel, au nom de ton Fils Jésus-Christ, je viens à toi. Je te demande pardon. Pardon pour ma rébellion. Pardon pour mon péché. Je crois en Jésus-Christ maintenant et je prends l'engagement de le suivre tous les jours de ma vie et dans tous les domaines de ma vie. Merci pour ton amour et ta grâce. Au nom de ton Fils Jésus-Christ, j'ai ainsi prié. Amen. Je suis Raphaël Mambou, le nom de cette émission est Venez à Jésus. Nous nous retrouvons la fois prochaine, toujours sur le même thème, l'homme riche et Lazare. Que Jésus continue de vous bénir, que Jésus continue de vous garder. À la fois prochaine. Amen.
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2: Bien, on va commencer, si vous voulez. Alors, on va prendre ce soir un chapitre nouveau sur l'étude du Pentateuque, et ce qui nous amènera à revenir aussi un petit peu sur la théorie de Wellhausen et sa réfutation, hein, ce qui est quand même quelque chose de très important, parce que comme on l'a vu, la théorie de Wellhausen, c'est le cheval de bataille de la théologie libérale, jusqu'à aujourd'hui. Bon, quelques définitions. Tout d'abord, le mot Pentateuch signifie rouleau, étui, cinq rouleaux. Penta, c'est pas cinq rouleaux, exactement cinq étuis. Certains vont y ajouter aussi le livre de Josué, qui ferait partie du même corpus et que l'on appelle donc pour cette raison exateuch, c'est-à-dire non pas cinq rouleaux, mais six rouleaux. Hein. En fait, cette désignation d'exateuque n'a pas tellement été retenue et on continue à parler essentiellement de pentateuque. Bon, le pentateuque, c'est essentiellement la législation mosaïque qui forme le contenu essentiel de ces livres. En hébreu, c'est ce qu'on appelle la Torah, qui ne signifie pas la loi, n'est-ce pas ? Traduire le mot Torah par loi, c'est une erreur. C'est une erreur qui nous vient des Septante, en fin de compte, n'est-ce pas ? Parce que les Septante ont eu du mal à traduire le mot Torah, parce qu'il n'y avait pas tout à fait d'équivalent à ce mot en grec. Et alors, ils ont pris le mot Nomos, en grec, qui signifie la loi. C'est très dommage, n'est-ce pas, que les Septante aient fait cette erreur-là, parce que finalement, la loi, parler de la loi, n'est-ce pas, c'est resté, dans, en particulier pour les chrétiens, quelque chose qui a une connotation assez négative, à cause de l'antilégalisme qu'on trouve chez l'apôtre Paul, mais antilégalisme qui a une toute autre visée que celle que finalement on lui attribue, n'est-ce pas, qui est une attaque contre la Torah en général. Paul a toujours bien pris soin de distinguer la Torah et puis ce qu'il appelle le légalisme, quelque chose de tout à fait différent. Le mot Torah vient du mot lirot, c'est-à-dire viser, tirer, n'est-ce pas ? C'est-à-dire tirer une flèche vers un but, en gros, si vous voulez, c'est l'idée de départ. Donc la Torah, c'est ce qui vise un but. Ce qui a pour but d'atteindre un certain objectif. On trouve aussi cette racine dans le mot matar, n'est-ce pas, qui signifie la pluie. C'est une des raisons pour lesquelles souvent la Torah est considérée comme est assimilée avec la pluie. Et puis aussi donc le mot latour, qui signifie visiter, voir, par exemple, le mot tourisme aujourd'hui en hébreu moderne vient de ce mot-là, n'est-ce pas ? visiter, prendre conscience d'un certain nombre de choses. Et partant donc, quand on visite, c'est qu'on enseigne. Et la Torah, c'est un enseignement. Et c'est pourquoi il aurait mieux valu traduire le mot Torah par enseignement que par le mot loi. D'abord parce que la Torah n'est pas que législative. Il y a des parties législatives dans la Torah, c'est vrai, mais ce n'est pas uniquement cela. C'est pas simplement halakha, comme on a dit quand on a défini justement la différence entre la halakha et la agada. C'est

Halakha et Agada, justement. Bon. Alors, on l'a défini aussi comme l'ensemble de la tradition d'Israël. Tradition non pas au sens de légende, n'est-ce pas, mais de ce qui a été transmis depuis les origines. Aucun peuple, disait le professeur Gluck, aucun peuple n'a de semblable tradition, tant par ses origines, sa beauté littéraire, sa profondeur théologique, rien de semblable n'apparaît dans l'histoire. C'est très intéressant comme citation. Pour Israël, c'est l'ensemble le plus sacré de la Bible, n'est-ce pas? C'est quelque chose qui contient en germe tous les autres livres de la Bible et les prophètes, les livres prophétiques qui suivent dans l'ordre du corpus biblique ne font en quelque sorte que prolonger la pensée de Moïse qui est contenue dans la Torah. Alors, Torah, c'est un but, c'est ce qui a pour visée dernière un but. Et quel est ce but? Eh bien, c'est la sainteté. Vous serez saints, car moi, l'Éternel, votre Dieu, je suis saint. Il y a donc un recueil de lois morales, religieuses, qui ont un aspect positif ou un aspect négatif. Et ces lois ont pour but de changer le cœur de l'homme et, par conséquent aussi, de créer une société qui soit une société nouvelle. Il y a des lois qui ont un but éducatif, par exemple les lois alimentaires qui ont pour but d'enseigner la maîtrise de soi, la maîtrise de ses instincts, de ses appétits, etc. Il y a des lois qui ont un caractère symbolique et on pourrait dire didactique, par exemple le rituel des sacrifices qui a pour but d'éveiller le sentiment d'horreur en face du péché, par conséquent amener l'individu à se détourner du péché. La Torah, plutôt, est la loi écrite, Mikra, par opposition à la loi orale, la Mishnah, n'est-ce pas ? Bon, nous avons vu la dernière fois que les Samaritains reconnaissent simplement le Pentateuque comme inspiré, ce qui est d'ailleurs une des preuves de son antiquité, puisque justement les Samaritains l'ont adopté, ce qu'il était déjà en état quand ils l'ont adopté. Il a une place particulière dans la synagogue, puisque dans la synagogue, on lit essentiellement de la Torah, qui, jusqu'à aujourd'hui, est quelque chose qui est copié à la main sur des rouleaux de parchemin. On ne peut pas faire une lecture dans la synagogue à partir d'un codex, ça veut dire un livre, ce qu'on appelons nous un livre comme ça, c'est pas, pour que la Torah soit cachère, pour qu'il puisse y avoir un culte synagogal digne de ce nom, il faut que la Torah soit écrite sur des parchemins à la main. Encore aujourd'hui, n'est-ce pas, par les règles tout à fait particulières qui avaient pour but justement de garder la tradition de la transmission de la Torah. La Bible appelle aussi le livre de Dieu. Par exemple, dans Josué 8, verset 31, 23, 2 Rois 14, verset 6, Josué 8, verset 24, 2 Rois 22, verset 8, etc. Bon, Josué 28, verset 69, Exode 24, verset 4 et 6, 24, verset 7, l'attribue à Moïse. Donc là, c'est très clair, c'est pas, il n'y a pas de doute à avoir. La Torah a pour auteur Moïse. Dans d'autres textes, elle est aussi appelée Livre de l'Alliance. L'expression Livre de Dieu apparaît aussi. Dans l'état actuel, n'est-ce pas, elle se présente comme divisée en parachotes, en chapitre et en verset. Bon, ça, c'est évidemment quelque chose qui n'était pas au commencement, qui a été introduit dans la suite du temps, et notamment par ce que l'on appelle les massorètes, sur lesquelles nous aurons l'occasion de revenir, n'est-ce pas, qui, donc, à partir du 5e siècle après Jésus-Christ, ont été les principaux copistes de la Torah, et pour des commodités de lecture, et d'ailleurs de copies faciles à comprendre, donc ont introduit le système de chapitres et de versets, et le système des haftarot, des parachotes, pardon. Jusqu'à la fin de l'époque talmudique, la Torah n'existait qu'en rouleau de parchemin. Et comme l'avons dit la dernière fois, ces parchemins étaient considérés comme particulièrement saints, de sorte que quand ils étaient hors d'usage, on ne les détruisait pas, encore aujourd'hui d'ailleurs, mais on les enterrait. Ils étaient écrits sur des peaux de parchemin qui devaient subir un traitement particulier, qui est minutieusement codifié dans le Talmud d'ailleurs, n'est-ce pas, pour pouvoir être cachère. Et ces manuscrits, donc il y avait tout un ensemble de règles tout à fait particulières pour écrire ces manuscrits et faire en sorte qu'aucune lettre ne se perde, ce qui a été le cas justement comme on l'a vu la dernière fois.
Les plus anciens rouleaux de la Torah, on les trouve déjà dans les manuscrits de la Mer Morte, ça aussi comme nous l'avons vu la dernière fois, et puis aussi dans un papyrus, sur un papyrus qui s'appelle le papyrus Nash, qui comprend essentiellement les 10 commandements et le schéma. Il est interdit, n'est-ce pas, de faire tout autre signe que ceux qui sont prévus par la Massora, faute de quoi le document n'est plus cachère et par conséquent ne peut plus être utilisé dans le culte de la synagogue. À côté des rouleaux de parchemin, qui étaient d'usage dans la synagogue, il y a les codices, ou les codex si vous voulez, qui sont destinés à l'usage personnel, ça veut dire qu'ils sont sous forme de livres reliés, comme c'est le cas dans nos Bibles d'aujourd'hui. Et le travail, n'est-ce pas, tant au sujet des parchemins qu'au niveau des codex, n'est-ce pas, a été l'œuvre des massorètes. Les massorètes qui sont des familles de copistes qui se transmettaient cette charge de père en fils, n'est-ce pas, d'où le nom de massorète, du mot massar, n'est-ce pas, transmettre. Alors ils se transmettaient la fonction, mais ils se transmettaient aussi le texte biblique et le but justement de leur travail était de transmettre de génération en génération le texte biblique dans sa pureté initiale et de le conserver justement pur. On les appelait aussi sophrim, c'est-à-dire les scribes, mais plus littéralement les conteurs, n'est-ce pas ? Sopher, n'est-ce pas, et le mot sefer qui en découle, qui est le mot livre, c'est quelque chose que l'on compte. Pourquoi ? Parce que les copistes comptaient les versets, ils comptaient les mots, ils comptaient les lettres pour être sûr de n'en avoir oublié aucune, n'est-ce pas ? Donc il y avait un grand travail à ce niveau-là. Ce sont eux qui ont fixé définitivement les formes des lettres et des signes. Par exemple, il y a des moments où certaines lettres sont écrites avec des caractères plus gros ou des caractères plus petits. On ne sait pas trop pourquoi, n'est-ce pas ? Et jusqu'à maintenant, il n'y a pas d'explication véritable de pourquoi à tel endroit, n'est-ce pas, une lettre apparaît en caractère plus grand ou une lettre apparaît en caractère plus petit. Ça vient comme un cheveu sur la soupe, un peu, n'est-ce pas ? Mais les massorètes ont conserver fidèlement, n'est-ce pas, cette manière d'écrire le texte biblique qu'ils avaient reçu de leurs ancêtres, en se disant que si ça avait été fait ainsi, c'est qu'il y avait une raison qui leur échappait, mais qui serait peut-être révélée un jour. Certaines de ces incongruités ont été révélées, notamment par l'histoire des phénomènes mathématiques que nous avons mis en évidence avec les savants israéliens, n'est-ce pas ? Pas tous, n'est-ce pas ? Pas toutes ces incongruités ont été élucidées jusqu'à maintenant. Il faudra attendre certainement d'autres recherches pour qu'on comprenne pourquoi, justement, ça a été fait. En tout cas, les massorètes ont conservé, n'est-ce pas, ces anomalies-là d'une manière très, très précise. Puis ensuite, ils ont introduit, nous avons vu ça en histoire d'Israël, ils ont introduit aussi des points voyelles sous les lettres ou sur les lettres, pour ce qui était des massorètes babyloniens, qui avaient pour but, n'est-ce pas, d'introduire un système de voyelles dans un alphabet hébraïque qui n'en comprenait pas et qui faisait que parfois, ils pouvaient, si on n'était pas initié par quelqu'un qui connaissait la vocalisation traditionnelle du texte biblique, on pouvait se méprendre. Donc, les massorètes ont introduit ce système de points voyelles. On a retrouvé un certain nombre de ces anciennes versions, nous l'avons vu aussi dans ce qu'on appelle les guénisotes, c'est-à-dire les endroits de la synagogue où l'on range les vieux parchemins, et notamment la guénisa de la synagogue karaïte du Vieux Caire, qui datait du IXe siècle après Jésus-Christ, et qui a été une mine d'or extraordinaire, n'est-ce pas, de documents qui ont été redécouverts au siècle dernier, à la fin du siècle dernier essentiellement. On distingue ce qu'on appelle la petite Massora et la grande Massora. La petite Massora, c'est la division en versets, en chapitres, en parachotes, en sidrotes aussi, n'est-ce pas ? On appelle ça les sidrotes, c'est-à-dire des sections un petit peu plus grandes. Et puis la grande Massora, n'est-ce pas ? C'est celle qui a été introduite par la suite, notamment par les successeurs des massorètes proprement dit, tels que Rashi au Xe siècle et les Targoum araméens. Si vous prenez par exemple une Bible hébraïque, eh bien, vous verrez que la Bible hébraïque comprend plusieurs choses. Première chose, elle comprend le texte de la Bible proprement dit, tel que nous l'avons, n'est-ce pas ?
plus à côté, si vous voulez, dans une autre colonne, le Targum araméen, la traduction d'araméen, en général la traduction en araméen d'Onkelos, sur laquelle on aura l'occasion de revenir. Et puis en bas, vous avez le commentaire de Rashi. C'est ce qu'on appelle la grande Massora. C'est-à-dire, l'Onkelos et Rashi constituent ce qu'on appelle la grande Massora. C'est-à-dire, si vous voulez, c'est quelque chose qui est, en fin de compte, un commentaire du texte biblique ou une traduction, traduction-explication d'ailleurs, beaucoup plus qu'une traduction au sens du mot, au sens strict du mot, n'est-ce pas? Bon, le texte de base de la plupart des versions, des éditions de la Bible hébraïque, se passe sur le texte de Ben Asher du XIIIe siècle, qui a été édité à Venise, comme on l'a vu la dernière fois, par Jacob Ben Hagim et Blomberg. Bon, il y a aussi une Massora babylonienne qui n'a pas été retenue officiellement par le judaïsme et qui existe uniquement, si vous voulez, pour les spécialistes aujourd'hui et qui comprend d'autres systèmes de vocalisation que ceux qui sont utilisés aujourd'hui. Dans la Genizah du Vieux Caire, par exemple, on a retrouvé 25 rouleaux de la Torah, dont le plus ancien daté du Xe siècle. Certains de ces manuscrits de la Torah ne comprennent que quelques pages seulement, n'est-ce pas ? Mais ils sont évidemment d'un intérêt très intéressant pour l'étude. Deux mots, si vous voulez, des documents babyloniens. Il y en a un certain nombre, par exemple, ce qu'on appelle Berlin 680, qui comprend la petite Massora et la grande Massora des Babyloniens. Il y a à peu près entre 100 et 150 documents babyloniens qui représentent environ 400 pages, n'est-ce pas ? Donc, vous voyez, ce n'est pas quand même énorme. On trouve aussi le Or 4445 qui est au British Museum et qui comprend la moitié de la Torah à peu près et qui est daté de 950 après Jésus-Christ. On trouve également le SS 507 qui comprend l'essentiel de la Torah sur trois colonnes. Le 1033 qui comprend toute la Bible, celui de Leningrad, bien entendu, qui est le texte de base, qui comprend jusqu'à lui, alors, beaucoup de pages. Un autre document qui se trouve à Cambridge, qui date de 856. L'université de Michigan a aussi un document babylonien qui comprend toute la Torah, et puis évidemment, la bibliothèque vaticane en a aussi, forcément. Etc. Voilà, si vous voulez, l'essentiel de ce qui est à nos dispositions. À partir du XIIe siècle, le nombre des documents augmente considérablement, mais porte la trace d'influences diverses et par conséquent ne sont plus fiables. En fait, il existe, si vous voulez, aujourd'hui entre 3 000 et 50 000 documents du Pentateuque ancien, n'est-ce pas ? C'est-à-dire qui datent d'avant le XIIe siècle dans le monde aujourd'hui. Il y a aussi des documents arabes, c'est-à-dire de l'hébreu écrit avec des lettres arabes, mais c'est de l'hébreu en fin de compte. C'est surtout les Pentateuques karaïtes. Les karaïtes sont une secte du IXe siècle, une secte juive, n'est-ce pas, qui rejetait le Talmud, on aura l'occasion d'y revenir en histoire d'Israël, et qui donc ont pris naissance essentiellement dans les pays qui étaient sous la domination islamique, donc qui étaient des gens dont la langue courante, la langue quotidienne était l'arabe, et par conséquent qui ont éprouvé le besoin, pour des raisons de commodité, d'écrire la Torah hébraïque, bien sûr, avec des caractères arabes. En ce qui concerne les manuscrits de la Mer Morte, on a des fragments de la Genèse qui suivent le texte massorétique. On a aussi un fragment de l'Exode qui suit surtout le grec, si vous voulez, qui est un document très intéressant parce que il est proche de la version des Septante et manifeste ici un texte, n'est-ce pas, qui ne nous est plus connu, un texte hébreu qui ne nous est plus connu et qui a servi certainement de texte à partir duquel les Septante ont traduit la Bible en grec. Et un certain nombre de variantes qu'on trouve dans la Septante par rapport au texte massorétique ne sont pas le fruit de la fantaisie des Septante, mais tout simplement parce qu'ils avaient à leur disposition pour traduire la Bible un document quelque peu différent du texte massorétique. Et c'est d'ailleurs ce qui explique
que vous avez dans le Nouveau Testament parfois des citations de l'Ancien Testament qui sont quelque peu différentes de ce que l'on a dans l'Ancien Testament. Vous avez peut-être fait cette constatation vous-même en lisant certaines citations de l'Ancien Testament dans le Nouveau, de dire tiens, mais c'est pas tout à fait ce qu'on lit dans l'Ancien Testament. Bon, pourquoi ? Parce que justement, il y avait d'autres documents qui étaient en circulation jusqu'à cette période-là. Par exemple, c'est certainement ce texte-là qui était en usage dans les milieux hellénistiques, les milieux juifs hellénistiques auxquels appartenait Étienne et les sept diacres, n'est-ce pas, cité dans Acte 7, verset 14, n'est-ce pas. Et quand Étienne, vous savez, dans son discours devant le Sanhédrin, fait le grand récapitulatif de toute l'histoire d'Israël, il cite l'histoire de l'Exode, non pas d'après le texte massorétique, mais justement d'après ce texte que l'on a retrouvé dans les manuscrits de la Mer Morte. Alors, chose très intéressante parmi les manuscrits de la Mer Morte, on a retrouvé également trois petits fragments du Lévitique. Pas très importants, n'est-ce pas, mais qui sont très importants parce que c'était des textes inconnus. C'était une troisième famille de manuscrits, si vous voulez, qui n'appartient ni au texte massorétique, ni au texte des Septante, au texte sous-jacent aux Septante, mais une troisième famille de textes, si vous voulez, qui ne nous est pas parvenue autrement que par ces trois petits fragments qui sont restés. Et ce qui est très intéressant, n'est-ce pas, c'est que ces fragments du Lévitique sont écrits non pas en hébreu carré, mais ils sont écrits en hébreu ancien, en paléo-hébreu, si vous voulez, comme les anciens documents qui dataient d'avant la destruction du premier temple. Alors, on a d'abord cru justement que le fait qu'ils étaient écrits en paléo-hébreu à une époque où cette écriture, croyait-on, avait disparu d'Israël, a d'abord fait penser à une origine très ancienne. En fin de compte, n'est-ce pas, on a à peu près abandonné une datation de l'époque du premier temple pour ces manuscrits-là, on a maintenant d'autres preuves que à l'époque du premier temple, notamment pour le nom de Dieu ou des choses comme ça, n'est-ce pas, ont continué à employer l'écriture ancienne, l'écriture du paléo-hébreu, n'est-ce pas, ou l'écriture syrophénicienne, comme on l'appelait. Et donc ici, on a cette ancienne tradition, si vous voulez, qui remontait directement à l'époque du premier temple, qui a été conservée, même si les documents qui sont en notre disposition sont d'une origine relativement récente. Alors, si vous voulez, ce qui est très intéressant, c'est que nous avons là un texte intermédiaire qui ne nous était pas connu jusqu'alors. Parmi les manuscrits de la Mer Morte, on a aussi un fragment de papyrus du Pentateuque, mais cette fois-ci en grec. On sait en effet que dans les synagogues hellénistiques, on lisait aussi la Torah en grec. Il y a aussi un autre rouleau qu'on a trouvé presque entièrement complet en grec, n'est-ce pas ? Et puis un rouleau qu'on appelle Q4, qui est un texte intermédiaire entre le texte samaritain et le vieux grec. Plus qu'à 14 autres documents qui appartiennent au texte massorétique. Alors, si vous voulez, c'est très intéressant parce qu'il y a, on trouve trois courants principaux, si vous voulez. Un courant qui suit le texte massorétique à Qumran, un courant qui suit le texte des Septante, donc qui appartient à une tradition, si vous voulez, qui a servi de base à la tradition des Septante qu'on ignorait jusqu'alors, et puis un troisième texte qui est un texte nouveau, différent de tous ceux qu'on connaissait jusqu'alors, et qui, justement, lui, suit le texte du Nouveau Testament. C'est ça qui est très intéressant. C'est que ces trois petits fragments en paléo-hébreu, et plus, justement, les versions en grec qu'on a retrouvées à Qumran, et qui suivent ce texte-là, n'est-ce pas, se rapprochent du Nouveau Testament, c'est-à-dire essentiellement des citations de l'Ancien Testament dans le Nouveau Testament. Parce que finalement, c'était un problème pour les exégètes du Nouveau Testament. Bon, il y a dans le Nouveau Testament des citations qui suivent le texte massorétique, des citations qui sont tirées de la version des Septante, et puis finalement, des citations qui n'appartiennent ni à la version massorétique, ni à la version des Septante. Alors, la plupart des spécialistes pensaient jusque maintenant que les apôtres avaient fait une traduction libre en grec, n'est-ce pas, des textes de l'Ancien Testament. En fait, depuis la découverte des manuscrits de la Mer Morte, il y a une cinquantaine d'années maintenant, on sait que le Nouveau Testament faisait appel à ce moment-là à cette troisième famille de documents dont on ignorait l'existence jusqu'à la découverte des manuscrits de la Mer Morte. Donc, si vous voulez, ici, les auteurs du Nouveau Testament puisaient librement dans ces trois grandes familles, si vous voulez,
de documents qui circulaient librement en Israël à cette époque-là, le texte, ce qui devait devenir le texte massorétique, qui ne l'était pas encore à cette époque-là, bien sûr, le texte des Septante, et puis un troisième texte qui ne nous est pas parvenu autrement que par les manuscrits de la Mer Morte. Alors, ça c'est une chose très très intéressante, si vous voulez, et qui nous amène ici à avoir une vue assez complète de ce document qui est le Pentateuque, et qui est un des documents par conséquent les plus anciens qui soient. Or, justement, cette antiquité du Pentateuque avait été contestée déjà depuis le XIXe siècle, l'avons vu, par des savants allemands en particulier, Spack, et c'est justement cette fameuse théorie de Wellhausen sur laquelle nous allons revenir maintenant. Nous avions déjà étudié, mais nous allons y revenir, et à partir de ces éléments que nous avons mis en évidence, notamment au travers de l'archéologie, eh bien, nous allons maintenant réfuter la théorie de Wellhausen. Alors, le principal... il n'est pas le seul, bien sûr, qui ait réfuté la théorie de Wellhausen, mais nous allons suivre, si vous voulez, les travaux du professeur Yreskel Kaufmann, qui a été un de ceux, justement, qui a été amené à réfuter la théorie de Wellhausen. Le professeur Kaufmann était un des fondateurs de la société israélienne de recherche biblique dont Ben-Gurion était aussi membre fondateur, n'est-ce pas ? Donc c'est vraiment un grand exégète d'Israël qui est peu connu en Occident, n'est-ce pas ? Et finalement, on peut opposer les gigantesques travaux du professeur Kaufmann, qui a été vraiment un homme d'une envergure extraordinaire, à tous les pseudo-savants occidentaux, n'est-ce pas ? C'est très intéressant d'ailleurs que quand on sort le nom de Kaufmann, on a l'impression qu'on débarque de la planète Mars, n'est-ce pas ? Mais en fin de compte, il est certain que c'est un homme qui dépasse de la tête et des épaules tous les savants occidentaux. Bon, alors si vous voulez, revenons rapidement sur la théorie de Wellhausen. Nous avons vu que l'idée de base, c'est que c'était la théorie du 19e siècle, la théorie de Darwin, en fin de compte, la théorie d'évolution. Non seulement l'évolution jouait au niveau des espèces animales ou végétales, mais l'évolution jouait aussi dans le domaine des idées, n'est-ce pas ? Et par conséquent, la religion d'Israël, si vous voulez, pour les savants comme Wellhausen, n'était pas née brusquement, pas comme la Bible le dit, par une révélation de Dieu sur le mont Sinaï au peuple d'Israël, et même avant si l'on veut, mais d'abord, si vous voulez, l'idée de base de ces savants, c'est que Dieu n'existe pas et que Dieu n'est qu'une idée, n'est-ce pas ? C'est une idée qui est née dans l'humanité primitive, et par conséquent l'idée de Dieu n'a pas émergé comme ça du jour au lendemain, n'est-ce pas ? Mais a suivi toute une longue évolution, qui était d'abord l'animisme. Et on reprenait les civilisations primitives, africaines et autres, n'est-ce pas, qui voyaient un petit génie dans la source voisine. Il y avait le génie du bois voisin, il y avait le génie de l'arbre, enfin, etc. Bon, il y avait des espèces d'esprits, n'est-ce pas, dans tous les lieux, un petit peu mystérieux, etc. Et puis ensuite, n'est-ce pas, il y a eu une évolution, on est passé à l'idée d'un dieu de la cité, n'est-ce pas, du village, une divinité protectrice sous la protection de laquelle on se plaçait. Puis ensuite, n'est-ce pas, quand on est passé de l'idée de village à l'idée, n'est-ce pas, de la tribu, alors il y a eu un dieu tribal, des dieux tribaux, n'est-ce pas, qui se battaient entre eux d'ailleurs, n'est-ce pas, et puis ensuite des dieux des nations, etc. Donc le polythéisme. Et puis ensuite, on est passé à un troisième stade qu'on appelait l'énothéisme, c'est-à-dire que on sans nier l'existence d'autres dieux, on privilégiait un seul dieu et finalement on n'adorait plus que ce dieu-là, sans nier qu'il puisse y avoir d'autres dieux, n'est-ce pas ? Et puis de l'énothéisme, on passait au monothéisme, c'est-à-dire l'idée que Dieu est unique, n'est-ce pas ? Il n'y a pas d'autre, il y a un seul Dieu. Ça, c'était pour Wellhausen presque le sommet d'évolution. Il y avait encore un nouveau stade qu'on était en train de franchir, qui était l'athéisme, c'est-à-dire qu'il n'y a pas de Dieu du tout. Là, maintenant, là, c'est le comble du progrès, n'est-ce pas ? On est arrivé
Ah, une idée formidable, il n'y a pas de Dieu du tout, c'est l'homme qui est Dieu, bon, c'est, même, c'est merveilleux. Alors voilà, si vous voulez, toute la théorie de Wellhausen est basée sur ce schéma-là. Donc, si vous voulez, Wellhausen dit, la prophétie est moins évoluée que la Torah. La Torah représente un culte qui est beaucoup plus évolué que ce qu'on trouve chez les prophètes. Donc, la Torah, puisque ce qui est plus évolué vient après, la Torah vient chronologiquement après les prophètes, ce qui est contraire à l'affirmation de la parole de Dieu. Parce que la parole de Dieu nous dit d'abord Moïse et la Torah, et ensuite les prophètes. Wellhausen dit le contraire, bien sûr. C'est toujours très très bien, n'est-ce pas, de contredire la Bible. Si vous voulez vous faire un nom dans le domaine de l'exégèse, contredisez la Bible, vous êtes assuré du succès. Ça, vous ne manquerez pas, n'est-ce pas, de devenir une vedette si vous arrivez à affirmer, si vous affirmez que Jésus n'est pas ressuscité, que le tombeau n'était pas vide, que, etc. Alors là, vous êtes sûr d'avoir un succès merveilleux. Par contre, si vous démontrez, si vous affirmez ce que la Bible dit, alors attendez-vous à ne pas avoir de succès du tout. Ça, c'est, on l'a vu même, par exemple, nous, avec les questions relatives au phénomène numérique, n'est-ce pas, ça n'intéresse personne. Personne. Par contre, c'est pas si on vous dit, mais le miracle de la multiplication des pains n'a pas eu lieu, tout le monde va trouver ça formidable. Hein, et vous allez être repris par des articles de journaux, etc. Bon, voilà. Alors, c'est comme ça. Hein, ça, c'est l'œuvre de l'adversaire, c'est l'œuvre de l'ennemi. Bon. Donc, si le Pentateuque vient après les prophètes, c'est donc que Moïse, qui n'a jamais existé, bien entendu, c'est pas, n'a pas écrit le Pentateuque. En fin de compte, le Pentateuque a été écrit par des auteurs divers, à des époques diverses, et il y a en fin de compte, nous l'avons vu, quatre documents principaux qui ont été rédigés par des auteurs qui disposaient de documents plus anciens, à des époques différentes, et qui ont été donnés par une fraude, n'est-ce pas, par ces gens-là, comme si c'était Moïse qui les avait écrits. Mais bien entendu, aujourd'hui, on sait bien que ce n'est pas Moïse qui les a écrits. Alors donc, il y a les quatre sources, je rappelle très rapidement, la source J, c'est-à-dire la source yaviste, parce que Dieu est appelé Adonai, Yahvé, comme ils disent, n'est-ce pas, qui date du Xe siècle, qui a été écrite dans le royaume du Nord. La source E, qui est le premier mot d'Elohim, parce que Dieu est désigné sous le nom d'Elohim, qui date du XVIIIe siècle, pardon, la source yaviste, c'est le royaume du Sud, excusez-moi, et la source Elohim, c'est le royaume du Nord, qui a été écrit donc sous Jéroboam II, c'est-à-dire à peu près au 8e siècle avant Jésus-Christ, donc voyez-vous, c'est très récent, qui est appelée la source éloïste. Nous avons la source deutéronomiste, qui comprend tout le deutéronome qui a été écrit à l'époque de Josias, et puis nous avons la source sacerdotale, qui comprend la loi de la sainteté, c'est-à-dire essentiellement le Lévitique 17 à 23, et qui est la loi des prêtres, d'où le nom de code sacerdotal, et dont les dates vont du 7e siècle avant Jésus-Christ jusqu'au 3e avant Jésus-Christ, selon les auteurs. Bon. Alors, bien entendu, affirmer cela, c'est nier l'inspiration de l'Écriture. Ouais. Alors, on essaye de se rattraper parfois en disant « Oui, mais il y a une inspiration parce que Dieu a permis que, ça se passe comme ça, etc. » Et puis finalement, c'est quand même la parole de Dieu. Mais en fait, il est évident que c'est la négation de l'inspiration. Et finalement, on ne s'y est pas trompé, car à partir du moment où cette théorie a été officiellement professée dans les églises, eh bien, il y a eu une perte de foi dans l'inspiration de l'Écriture tout entière et une perte de la substance de la foi dans les églises protestantes en particulier. Alors, voyons maintenant justement ce qu'est cette théorie. Nous avons vu que ce qui concerne le code sacerdotal, c'est-à-dire essentiellement le culte du tabernacle, et représente l'idée d'un culte centralisé. Culte centralisé, bon, d'après la Bible, ça a commencé dans le désert, bien entendu. Tout ça, c'est de la légende, nous dit Wellhausen. Il n'y a jamais eu de culte centralisé dans le désert. Il y a eu un culte centralisé uniquement à partir de Josias. Donc, si vous voulez, tout ce qui concerne la centralisation du culte n'a commencé qu'à l'époque de Josias et surtout à l'époque d'Ezra, c'est-à-dire au retour de l'exil.
Mais ça a été combiné très très habilement, dit Wellhausen, tellement habilement d'ailleurs, que pendant 19 siècles on ne s'en est pas rendu compte, et qu'il a fallu attendre la sagacité de Wellhausen pour se rendre compte, n'est-ce pas, de cette composition si habile, n'est-ce pas, qu'elle avait échappé même à la sagacité des rabbins, n'est-ce pas, dont la sagacité est loin d'être le moindre défaut, loin s'en faut, n'est-ce pas. Donc, si vous voulez... Il y a une comparaison avec ce que l'on pense être la reconstruction de l'histoire d'Israël. Il y a aussi l'idée, n'est-ce pas, que les sources J et E ne connaissent pas la centralisation du culte, qui est par contre supposée comme un fait acquis par le code sacerdotal. Par conséquent, disent les libéraux, J et E sont antérieurs à la réforme de Josias. Et donc le Deutéronome est contemporain de Josias, puisqu'il stipule, lui, la centralisation du culte, et la source sacerdotale est postérieure à Josias, puisqu'elle suppose que la centralisation du culte est quelque chose qui est effectué. Voyez-vous, c'est très habile. Et c'est une construction intellectuelle très habile. Et c'est ça qui fait sa force. C'est ça qui fait que jusque maintenant, c'est quelque chose qui est professé. Mais, si vous voulez, c'est un jeu intellectuel comme les Allemands sont capables d'en faire, n'est-ce pas, qui est une construction intellectuelle qui est impressionnante, mais, si vous voulez, qui repose sur du sable. Et si on est d'accord avec les présupposés, on est obligé d'arriver à la conclusion. Voyez-vous ? Ou bien alors, on rejette en bloc... Ou bien on est obligé de suivre le raisonnement dans sa logique, car il y a une logique qui nous mène jusqu'à la conclusion. Alors, ce qu'il faut faire, c'est démolir à la base, quoi. Hein. C'est saper la fondation sur laquelle repose le système. Car après, à partir du moment où on a sapé la fondation, le système, quelque harmonieux, quelque logique qu'il soit, il s'effondre comme un château de cartes, bien évidemment. Alors, nous avons donc la séquence chronologique, J-E, d'abord, D, et ensuite P. Par exemple aussi, on note que les sacrifices pour le péché sont inconnus de D. Que pour P, la place centrale du péché vient après le retour de l'exil. C'est après l'exil, dit Wellhausen, que le peuple a conscience de son péché. Si on a été exilé, c'est parce qu'on a péché. Donc, n'est-ce pas, il faut des sacrifices pour le péché qui n'existaient pas auparavant. Donc, c'est au retour de l'exil qu'on a introduit les sacrifices pour le péché. Voyez-vous, c'est d'une habileté véritablement diabolique. Hein? Bon, les fêtes, même chose. Pour J.E., les fêtes sont agricoles. Pour P, elles sont relatives au culte. Donc, J et E ne connaissaient pas le sens religieux des fêtes qui a été introduit après le retour de l'exil. Même chose, n'est-ce pas, J et E ne connaissent pas les fonctions des prêtres et des lévites. Par contre, D commence à parler des prêtres et des lévites, et P, évidemment, lui, insiste sur le rôle des prêtres et des lévites. Donc, c'est le rôle des prêtres et des lévites a été introduit par qui ? Eh bien, par Ézéchiel, bien sûr. Ézéchiel qui était prêtre et qui nous donne, dans la dernière partie de son livre, la description, n'est-ce pas, du temple nouveau et du rôle des prêtres. Voyez-vous, c'est véritablement d'une habileté diabolique. N'est-ce pas ? Et ça colle, si vous voulez, intellectuellement, ça colle. Hein ? Bon, ensuite, n'est-ce pas, Ézéchiel attribue la prêtrise à une seule famille. Et après lui, n'est-ce pas, tout le monde reprend cette idée-là. Alors, même chose, n'est-ce pas, pour ce qui est du gouvernement, J et E et D impliquent, n'est-ce pas, que le gouvernement d'Israël est monarchique. P, par contre, ne connaît pas la monarchie, mais évoque, n'est-ce pas, un système théocratique comme celui qui existait après Ezra et Néhémie au retour de l'exil. Donc, c'est au retour de l'exil, nous dit Wellhausen, que la Torah a véritablement été composée dans la forme qu'on lui connaît aujourd'hui. Il faut ajouter à la théorie de Wellhausen ce qu'on appelle l'école scandinave de Nyberg, N-Y-B-E-R-G, qui alors, lui, a un petit peu affiné la théorie, n'est-ce pas, en disant que les...
Les traditions qui étaient sous-jacentes aux différents documents du Pentateuch étaient des traditions orales qui ont été mises par écrit seulement après l'exil. Ça veut dire qu'ils vont encore beaucoup plus loin, si vous voulez, que Wellhausen. Il n'y a que la Torah a été composée dans son ensemble en tant que texte écrit uniquement au retour de l'exil. Enfin, bon, ça c'est vraiment de la spéculation tout à fait gratuite et tout à fait éthérée. Mais ce qui est à retenir, si vous voulez, c'est cette existence de ces disons, trois corps légaux, parce qu'en général, on lit quand même J et E, n'est-ce pas, qui partent du fait quand même que c'est vrai qu'il y a trois fois la même législation qui est répétée dans le Pentateuque. Premièrement, dans le livre de l'Exode à partir du chapitre 20, deuxièmement, dans le Lévitique, et troisièmement, évidemment, comme ça, l'Exode à partir du chapitre 20, deuxièmement, dans le Lévitique, et troisièmement, évidemment, comme

telle que nous la connaissons, donc pour Wellhausen, n'était pas en existence à l'époque pré-exilique, mais c'est un assemblage de différents documents qui ont été harmonisés les uns avec les autres. Alors, la Genèse pour Wellhausen est un livre particulier qui comprend des traditions patriarcales, tandis que les 11 premiers chapitres de la Bible sont alors là tirés tout simplement des mythologies de l'Orient ancien, de l'épopée de Gilgamesh, de l'Enuma Elish babylonien et des choses semblables. Bon. Alors, il n'y a donc rien, n'est-ce pas, rien qui soit véritablement sûr, qui soit historique, rien qui soit digne de foi, rien qui nous permette d'asseoir, en quelque sorte, un dogme, une conception de Dieu, n'est-ce pas? Donc, si vous voulez, cette doctrine est véritablement diabolique, parce qu'à partir de là, n'est-ce pas, il n'y a plus aucune certitude. La Bible est un document qui n'a plus aucune certitude, qui ne nous amène absolument aucune possibilité, n'est-ce pas, de mettre notre foi dans ce livre-là. Et alors, la crise que connaissent actuellement bien des églises vient justement de cette perte de la foi dans la Bible. Car si on sape la foi, notamment dans les 11 premiers chapitres de la Genèse, eh bien tout le reste de la Bible devient incompréhensible. Sans compter que ce qu'on a commencé à faire avec le Pentateuque, on l'a poursuivi avec les autres livres de la Bible. C'est ainsi que l'on a 3 Ésaïe, on a 3 Osée, on a aussi 3 Zacharie, on a 2 Joël, on a etc. J'en passe et des meilleurs, n'est-ce pas? Toute la Bible vole en éclats. On a même chose au niveau des évangiles. Les évangiles sont des documents disparates qui ont été qui reflètent non pas l'histoire de Jésus, du Jésus historique, mais la foi des églises, la foi que les églises se sont forgées sur Jésus, etc., mais qui évidemment n'a rien à voir avec la réalité telle qu'elle s'est produite. Alors, on voit que c'est quelque chose d'extrêmement grave. Alors, maintenant, en ce qui concerne la prophétie, je disais tout à l'heure, pour Wellhausen, la prophétie, c'est le fondement du monothéisme israélite. C'est avec les prophètes que naît le monothéisme. Et de ce fait, n'est-ce pas, nous l'avons vu, les prophètes sont antérieurs au Pentateuque. Voilà. Alors maintenant, si vous voulez, on a terminé avec l'examen de la théorie. Je ne vais pas entrer plus dans les détails. Nous allons maintenant passer à la critique et à la réfutation qu'a fait de cette théorie le professeur Yeheskel Kaufmann. Bon, alors, le professeur Kaufmann commence par faire une première constatation. Alors, il a écrit toute cette réfutation dans un gigantesque ouvrage, en je ne sais pas combien de volumes, une dizaine de volumes, qui s'appelle « L'histoire de la religion israélite », qu'il a publié, donc, entre les deux guerres, à peu près. La première constatation, si vous voulez, très, très résumée, parce que c'est difficile de résumer un ouvrage aussi gigantesque, mais c'est que l'Ancien Testament peut se diviser en deux groupes de livres, la Torah et les premiers prophètes, et puis les prophètes et les écrits. Bon. Or, première constatation que fait le professeur Kaufmann, les idées développées dans ces deux groupes de livres sont trop différentes pour qu'il y ait eu une influence réciproque les uns sur les autres. C'est-à-dire que ce sont deux groupes de livres qui ont connu un développement et une histoire indépendante. Ça veut dire que les prophètes ne peuvent pas avoir influencé le Pentateuque. Voilà. La Bible nous montre que les prophètes ont eu peu d'influence sur leur propre époque. Et que ce n'est plus que beaucoup plus tard que l'on a commencé à prendre au sérieux en Israël les livres prophétiques. Mais le propre des prophètes, c'est que de leur temps, ils ont été ignorés, ils ont été méprisés et même ils ont été persécutés. Donc, dire que les prophètes ont eu une influence sur la formation de la religion d'Israël et sur la formation du Pentateuque en particulier, c'est dire une ânerie, une énormité. Voilà, deuxième point. Autre constatation. Les livres historiques ne citent jamais les livres prophétiques.
Et nous n'avons strictement aucune

0: preuve, n'est-ce pas, que les prophètes étaient connus des auteurs des livres prophétiques, des livres historiques, du moins des premiers livres historiques, c'est-à-dire ce qu'on appelle les premiers prophètes. Deuxième constatation, les seuls livres qui connaissent les prophètes classiques, c'est le deuxième livre des rois. Or, le deuxième livre des rois, mis à part les passages où il incorpore des oracles prophétiques, par exemple du livre d'Ésaïe, plutôt dans lequel c'est l'inverse, c'est Ésaïe qui incorpore dans son livre des chapitres entiers du livre des rois, notamment en ce qui concerne l'invasion de Sainte-Rérive. Mais les livres historiques, quand ils parlent justement des prophètes, ne les considèrent pas en tant que prophètes littéraires, mais comme les prophètes normaux, c'est-à-dire comme Élie ou comme Élisée. Et les oracles prophétiques ne sont pas cités, si ce n'est de courts oracles, n'est-ce pas, pour expliquer tel et tel événement historique en particulier. Troisième point, pour la Bible, la prophétie, et notamment pour le deuxième livre des rois, la prophétie n'est pas un phénomène distinct, mais c'est une partie intégrante de la religion d'Israël. C'est tellement vrai que les livres historiques sont des livres prophétiques, dans ce sens qu'ils sont écrits par des prophètes. Nathan le prophète, Ido le voyant, d'autres, j'oublie les noms, il faudrait reprendre, n'est-ce pas? Et ce sont les prophètes qui écrivent l'histoire à la lumière prophétique, l'histoire d'Israël. Il y a une investigation prophétique qui est faite sur le domaine historique pour y découvrir, comme le dit le prophète Amos, le secret de Dieu qui se cache dans l'histoire et que Dieu révèle à ses serviteurs, les prophètes. N'est-ce pas? Donc, si vous voulez, là, la conclusion à laquelle on arrive est celle-ci. Les livres historiques n'ont aucune influence sur les livres prophétiques. Et les livres prophétiques les ignorent. Mis à part quelques éléments, comme je disais tout à l'heure, l'incorporation d'un chapitre des rois dans le livre d'Ésaïe, mais les oracles prophétiques ignorent les livres historiques, tels qu'ils nous sont parvenus. Ce qui ne veut pas dire que les livres prophétiques ne font pas parfois allusion à des événements historiques. Kaufmann remet en question complètement, si vous voulez, la vision évolutionniste, hein, qui était celle de la critique classique et de Wellhausen en particulier. Alors, la constatation première que fait le professeur Kaufmann dans ce domaine, c'est que la prophétie, les prophètes, voient dans la corruption morale et culturelle du peuple d'Israël la cause de toutes les catastrophes qui s'abattent sur le peuple d'Israël. Tandis que la Torah insiste davantage sur les péchés cultuels, même si les péchés moraux sont dénoncés. Donc, voyez-vous, il y a deux perspectives qui sont différentes, qui ne sont pas contradictoires parce qu'elles se complètent, mais si vous voulez, ce sont deux perspectives différentes. Comme il le montre, n'est-ce pas, ces deux groupes de livres n'ont pas de relation les uns avec les autres. Ils se complètent, bien sûr, parce que tout est harmonie dans l'action de Dieu, mais si vous voulez, ce sont deux points de vue totalement différents. Par exemple, la question du culte et de la moralité. Les prophéties mettent la morale au-dessus du culte. Ce qui est plus important, n'est-ce pas, c'est la droiture que les sacrifices, qu'on retrouve chez Jésus d'ailleurs, c'est pas dans le Nouveau Testament et chez Paul. La Torah, par contre, elle, même si évidemment elle accorde à la morale une grande importance, la Torah insiste sur l'importance du culte et du rite, n'est-ce pas? Le peuple d'Israël, comme dira Jésus, doit pratiquer la justice et le droit, sans oublier les autres choses. Et sans oublier en particulier ce qui concerne le culte. Chose que l'on ne trouve pas chez les prophètes, n'est-ce pas, pour des raisons historiques. Le culte est relativisé, ce qu'on ne trouve pas dans la Torah, n'est-ce pas? Deuxième point, la centralisation du culte. Dans la Torah et dans le livre des rois, dans les livres historiques, la centralisation du culte occupe une place centrale. C'est justement pour avoir violé, n'est-ce pas, cette centralisation du culte à Jérusalem, que les rois d'Israël sont tous déclarés méchants. Il fit ce qui est mal aux yeux de l'Éternel, comme Jéroboam, son père. Ça revient pour tous les rois du Nord, sans exception. Il n'y a pas un seul bon roi dans le royaume du Nord. Pourquoi ? Parce qu'ils ont tous pratiqué les péchés de Jéroboam. Et quels étaient les péchés de Jéroboam ? C'est d'avoir établi des sanctuaires rivaux de ceux de Jérusalem. Donc là, le jugement des livres historiques est clair à ce niveau-là. Par contre, on ne trouve pas ce reproche dans la prédication des prophètes. Même en ce qui concerne les prophètes du Nord. C'est donc, dit Yereskel Kaufmann, que la question de la centralisation du culte n'était pas si importante que ça pour les prophètes. En tout cas, elle était seconde. Et donc, contrairement à ce qu'a affirmé Wellhausen, les prophètes ne sont pour rien dans la centralisation du culte. Ce qui est une pierre de touche, une pierre d'angle de la théorie de Wellhausen. Voyez-vous ? Logique contre logique. Là, c'est imparable. Troisièmement, les mouvements de réforme. Dans les livres des rois, les réformes sont essentiellement religieuses. Assa, Josaphat, Josias, qui sont des bons rois aux yeux de Dieu, sont des bons rois. Pourquoi ? Parce qu'ils inaugurent leur règne par une réforme religieuse, Ézéchias, etc. Bon. Des réformes qui sont plus religieuses que morales, d'ailleurs, n'est-ce pas ? Elles sont inspirées de la Torah. Ce qui prouve, n'est-ce pas, que la Torah était connue des rois de Juda et par conséquent qu'elle n'est pas postérieure à l'exil. Qu'elle n'est pas postérieure aux prophètes, elle est antérieure parce que c'est elle, cette Torah, qui insiste sur la pureté du culte, qui a inspiré les réformes religieuses qui nous sont rapportées dans les livres historiques. Tandis que les prophètes, quand ils parlent de réformes, insiste beaucoup plus sur une réforme morale. Voyez-vous, il y a ces deux grands courants dont nous parlions la dernière fois, n'est-ce pas, la sacrificature, ce qui concerne le culte, qui est essentiellement représentée par la Torah, et puis la prophétie, qui, elle, insiste plus sur l'aspect moral, la justice, le droit, l'amour, etc. Encore une fois, ce n'est pas contradictoire du tout. Il faut les deux. Il faut l'équilibre entre les deux. Mais, si vous voulez, il n'y a pas d'influence de ces deux groupes de livres l'un sur l'autre, puisque précisément, ils prennent le même problème, si vous voulez, le problème du péché d'Israël, mais par deux bouts entièrement différents, bien que complémentaires. Quatrième point, l'eschatologie. Les prophètes ont une vision des derniers jours, l'eschatologie ça veut dire la vision des derniers jours, ont une vision des derniers jours dans laquelle ils attendent la conversion de tous les païens à Dieu. Ça, c'est très clair. On trouve ça déjà chez Ésaïe, chapitre 2, n'est-ce pas, toutes les nations, le pèlerinage eschatologique des nations à Jérusalem, qui monte à Jérusalem, parce que de Sion sortira la loi et de Jérusalem la parole d'Adonai. Zacharie, qui envisage aussi, n'est-ce pas, toutes les nations qui montent année après année à Jérusalem pour célébrer la fête de Soukhot. Donc, si vous voulez, c'est très clair. La connaissance de l'Éternel va répandre le monde entier. On ne trouve pas ça chez la Torah, dans la Torah. Dans la Torah, n'a pas cette vision de toutes les nations qui sont soumises à Dieu. Par exemple, Pharaon reconnaît la souveraineté de Dieu, mais ne se convertit pas. Jéthro, qui est prêtre de Madian et beau-père de Moïse, n'est-ce pas, reconnaît la grandeur de Dieu, la main de Dieu, mais ne se convertit pas. Naaman, le Syrien, n'est-ce pas, vient adorer de Dieu, le Dieu d'Israël, qui l'a guéri, et il emporte de la terre d'Israël pour n'adorer que ce Dieu-là, mais il va continuer à rentrer dans le temple de son Dieu idolâtre, parce qu'il est obligé, parce qu'il est quand même Syrien, et qu'il ne peut pas faire autrement. Et le prophète Élisée ne lui dit pas, tu fais quelque chose d'abominable, il lui dit que l'Éternel te bénisse, fais comme ça. Voyez-vous, la Torah s'intéresse, si vous voulez, à l'intégrité du peuple d'Israël, et puis laisse à plus tard, si vous voulez, la conversion des païens. Et là, au contraire, justement, nous avons un stade plus ancien. Un stade où la chose importante, c'était, si vous voulez, d'amener Israël à être le peuple de Dieu, à adorer Dieu. Le peuple d'Israël à se détourner de l'idolâtrie. C'est ça qui intéresse la Torah. Les païens, on verra plus tard. Ce n'est pas le problème numéro un pour le moment. Tandis que, à un stade plus récent, si vous voulez, des siècles plus tard, les prophètes disent, ben maintenant, il faut commencer à s'intéresser aux païens aussi. Et pourquoi Israël est-il le peuple de Dieu? C'est pas pour lui-même, c'est pour apporter cette bénédiction aux païens. Et un jour viendra où les païens aussi abandonneront leurs idoles, comme Israël est appelé à abandonner ses idoles et se tournera vers Dieu. Alors voyez-vous, là aussi, nous avons deux perspectives différentes. Et la conclusion, c'est que nous avons ici affaire à deux domaines distincts. Et qu'il n'y a pas d'influence des prophètes sur la Torah, pas plus d'ailleurs qu'il n'y a d'influence de Torah sur Israël, mais si on admet avec Wellhausen, ce que nous ne faisons pas bien sûr, mais enfin, ce que font les libéraux, si on admet avec Wellhausen que la Torah, que les prophètes sont plus anciens que la Torah, donc il devrait y avoir une influence des prophètes sur la Torah. Or, là, j'ai résumé très rapidement, hein, parce que c'est beaucoup plus complexe que ça. Mais si vous voulez, en un examen serré de la Torah, Kaufmann constate qu'il y a, on ne peut mettre en évidence aucune influence, absolument aucune, dans aucun domaine, des prophètes sur la Torah. Par contre, l'inverse existe. Il y a une influence de la Torah sur les prophètes, comme justement nous allons le voir. Bon, oui. Peut-être qu'on va s'arrêter là, parce que là, ça m'amène à passer à un autre chapitre. Ensuite, nous allons voir le corps légal. Alors ça, c'est très intéressant, parce que là, toute la théorie, vous allez voir, s'effondre vraiment comme un château de cartes. Quoi.
1: Est-ce que vous pouvez m'expliquer un peu, là, tout à l'heure, vous avez parlé des quatre sources.
0: Oui.
1: La source Yavis, la source 2, enfin, les Elouis, le Royaume du Nord. Est-ce que,
0: est-ce que je peux reprendre ça?
1: Je vais reprendre un peu.
0: Bon. Si tu veux, pour Wellhausen, la Torah n'a pas été écrite par Moïse. D'accord ?
1: Oui.
0: Mais est un assemblage de différents documents qui ont été harmonisés, qui existaient indépendamment, à différentes époques et dans différents endroits, qui ont été rassemblés par Ezra au moment du retour de l'exil.
1: Par Ezra ?
0: Par Ezra, enfin, oui, enfin... Wellhausen disait par Ezra, mais enfin d'autres ont mis ça en doute aussi. Enfin par, disons, un illustre inconnu, disons, ou des illustres inconnus, disons, qui pour former le Pentateuque tel qu'il existe aujourd'hui. Alors, ces quatre documents, ce qu'on appelle les documents du Pentateuque, ces quatre documents sont donc le document yaviste, qui aurait été écrit dans le royaume du Sud, au Xe siècle avant Jésus-Christ, c'est-à-dire à l'époque de Salomon, hein, et où, qu'on appelle document yaviste, parce que Dieu y est appelé Yahvé, Adonai, l'Éternel, si tu veux. Bon. Ensuite, on a un deuxième document, qui est le document éloïste, qui daterait du 7e siècle, n'est-ce pas ? Donc de Jéroboam II, nous avons vu tout à l'heure, et qui, lui, est appelé éloïste,
1: le royaume du Nord,
0: est appelé éloïste parce que Dieu y est appelé Elohim, et jamais Yahvé. Hein ? En fin de compte, ils sont un peu embêtés à ce niveau-là, parce qu'il y a des documents où Dieu est appelé Yahvé Elohim, Adonai Elohim. Bon, alors, bon, ça les gêne un peu, mais ils disent là, il y a eu des mélanges, il y a eu des influences, enfin bon, ils expliquent ça. Enfin, ça les gêne quand même. Ensuite, on a le Deutéronome, qui est un document en soi, différent, et qui aurait été... Bon, il y a un texte dans le livre des rois qui nous dit que quand Josias, le pieux roi, a voulu faire sa réforme, il a envoyé réparer le temple et on a trouvé dans les ruines du temple un document de la Torah. Et on l'a lu et le roi a déchiré ses vêtements et ça a été l'occasion d'un réveil au sein du peuple d'Israël. Et notamment, n'est-ce pas, la conséquence de cette découverte du livre de la Torah, c'est qu'on a supprimé tous les hauts lieux dans lesquels le peuple avait adoré jusqu'à maintenant, même avec les bons rois. Par exemple, tu dis, Ézéchias fit le bien aux yeux de l'Éternel, en tout, il fit disparaître les statues, etc. Mais toutefois, de son temps, le peuple adorait encore dans les hauts lieux. Ce n'est qu'avec Josias que l'on cesse d'adorer dans les hauts lieux. Ça veut dire que Jérusalem devient le sanctuaire central. Or, dit Wellhausen, il y a un seul livre où cela est dit explicitement, c'est le Deutéronome. Il est dit, chapitre 8, si ma mémoire est bonne, « L'Éternel, ton Dieu, te choisira un lieu pour y faire résider son nom. Hein? » Et ce sera le lieu unique. Bon. Donc, si on dit, bien, le document qui a été découvert dans le temple, c'était le livre du Deutéronome, puisqu'il a provoqué la centralisation du culte. Bon, ça c'est possible d'ailleurs, là je ne discuterai pas. Hein. Mais là où je ne suis pas plus d'accord, c'est quand on dit ce livre de la Torah, il a été écrit par Josias, ce livre de Deutéronome, il a été écrit par Josias, qui voulait détruire les autres hauts lieux, qui voulait que Jérusalem soit le sanctuaire unique. Donc c'est une fraude. C'est là que je ne suis plus d'accord. Voilà. Et puis alors ensuite, on trouve le document sacerdotal, c'est-à-dire l'essentiel du Lévitique, n'est-ce pas ? Donc, si tu veux, le livre du Lévitique, lui, qui concerne les lois des prêtres. Et alors, Wellhausen dit, finalement, ces lois-là n'ont été mises en exercice qu'au retour de l'exil. Parce que l'exil, après le retour de l'exil, après Ezra et Néhémie, il n'y a plus eu de roi, c'était les prêtres qui dirigeaient le peuple. Or, il est question de donner aux prêtres et aux lévites des dîmes et des choses comme ça, l'influence des prêtres. Donc, ils prêchaient pour leur paroisse, en quelque sorte, et ils ont inventé pendant l'exil ce livre du Lévitique pour pouvoir, en quelque sorte, tirer la couverture à eux. Voilà, grosso modo, caricaturalement, ce que disait Wellhausen. Hein? Voilà, si tu veux, ça c'est justement la théorie diabolique dont nous avons parlé, justement, qui est là et qui fait que, si tu veux... Là, alors, le Pentateuque résulterait de l'assemblage hétéroclite de ces quatre documents. Encore une fois, tellement bien fait, n'est-ce pas, que personne ne s'en est jamais rendu compte, jusqu'à Wellhausen, quoi. Enfin, jusqu'à un certain Struc, d'ailleurs. C'est pas Wellhausen qui l'a trouvé, c'était un médecin de Montpellier, un médecin juif de Montpellier qui s'appelait Jean Struc, un petit peu avant Wellhausen, déjà au XVIIIe siècle, qui a émis cette première hypothèse, d'ailleurs. Bon, d'ailleurs, ce n'était pas pour démolir le Pentateuque. Il avait intitulé son bouquin « Des sources dont Moïse s'est servi pour écrire le Pentateuque ». Hein? Et puis ensuite, ça a été, comme toujours, tourné contre, quoi. Donc on s'en était pas rendu compte jusque-là, soi-disant, n'est-ce pas ? Alors, ce qui est très intéressant, c'est qu'au début du siècle, n'est-ce pas, quand cette théorie fleurissait partout, les sociétés bibliques avaient publié une Bible qu'on appelait la Bible arc-en-ciel. C'est-à-dire que quand on lisait le Pentateuque, chaque source était écrite dans une couleur différente. Par exemple, la source éloïste était écrite en bleu. Quand on avait un texte dans la source yaviste, c'était écrit en rouge. Le document sacerdotal était écrit en vert. Et puis, en noir, le Deutéronome. Je dis n'importe quoi, je ne sais plus exactement comment c'était, mais enfin c'était ça, c'est la Bible arc-en-ciel. Alors comme ça, on savait tout de suite à quelle source on avait affaire. Et avec un seul problème, c'est que ces messieurs n'ont jamais pu se mettre d'accord sur ce qui appartenait aux différentes sources. Alors, il y a eu des discussions épiques, on a failli en venir aux mains dans les comités de traduction de la Bible, pour savoir, n'est-ce pas, ce qui montre bien que c'est complètement stupide. Et finalement, on a renoncé à publier la Bible arc-en-ciel parce que jamais on a réussi à se mettre d'accord sur ce qui appartenait à telle source ou à telle autre, quoi. Finalement, c'est un sport auquel se livrent les chercheurs qui se piquent de snobisme, quoi. Et alors, chacun arrange un petit peu ça à sa sauce, quoi, finalement, déclare tel document, c'est le document. C'est surtout sur les documents éloïstes et yavistes que ça discute. Bon, sur le reste, sur le Pentateuque, sur le document sacerdotal un peu, mais sur le Deutéronome, ça discute pas, puisque le Deutéronome est une unité. Mais sur les trois autres, alors ça discute pas mal, surtout éloïstes et yavistes. Chacun a sa petite idée, quoi. Il n'y en a pas un qui est d'accord avec l'autre, quoi. Alors bon, ça montre bien que quand on n'arrive pas à se mettre d'accord pour dire que 2 et 2 font 4, c'est qu'il y a de fortes chances pour que 2 et 2 ne fassent pas 4, quoi. C'est ça que ça veut dire. Bien, bon, on va en rester là ce soir.
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3: Bonjour à tous, je suis Raphaël Mambou, que Jésus vous bénisse, qui que vous soyez, où que vous soyez, le nom de Silège, de pouvoir vous retrouver encore aujourd'hui autour de la parole de Dieu pour partager quelques versets bibliques sur le thème « La parabole du Samaritain ». Et nous avons toujours à nos côtés Jonathan Junior Mambou. Bonjour frère.
4: Bonjour et bonjour à vous qui venez de nous rejoindre.
3: Merci pour ta disponibilité, que le Seigneur te bénisse grandement pour cela.
4: Amen.
3: Avant d'aller plus loin, je voudrais t'inviter Jonathan à baisser la tête dans la prière pour dédier le reste des 30 minutes entre les mains du Seigneur.
4: Prions le Seigneur. Éternel notre Dieu, nous te bénissons pour ce moment. Bénis les bien-aimés qui nous écoutent. Ta parole dit que tes brebis entendent ta voix et elles te suivent. Laisse que tes brebis soient là devant toi, écoutant ta parole, et que ce message les aide à te suivre, que ce message les aide à rester à Jérusalem et à ne pas laisser Jérusalem pour descendre vers Jéricho. Au nom de Jésus, Nous avons ainsi prié. Amen.
3: Amen. Luc 10, verset 30. Un homme descendait de Jérusalem à Jéricho. Il tomba au milieu des brigands qui le dépouillèrent, le chargèrent de coups et s'en allèrent le laissant à demi-mort. Lorsque nous quittons Jérusalem, lorsque nous abandonnons le Seigneur Jésus-Christ, nous nous exposons à des dangers, nous nous exposons à la mort, à des choses très difficiles dans notre vie. Cet homme a quitté Jérusalem pensant qu'il était maître de toutes les circonstances, pensant qu'il était maître sur sa route, pensant qu'il était maître sur sa vie. Mais il s'est retrouvé au milieu d'hommes, j'allais dire au milieu d'hommes et de femmes, mais bon, limitons-nous seulement au milieu d'hommes, de brigands, d'hommes qui l'ont tabassé et qui l'ont laissé demi-mort, donc inconscient. Pourquoi ? Parce qu'il avait abandonné Jérusalem, parce qu'il a abandonné Jésus-Christ. Combien d'hommes et de femmes aujourd'hui ont commencé avec le Seigneur Jésus-Christ, mais à force de marcher avec lui, à un moment, ils ont commencé petit à petit à se détacher de Jésus-Christ. Parce que Jésus ne se détache de personne. C'est eux qui ont commencé à se détacher de Jésus-Christ. Et à un moment, quand le détachement est complet, ils se sont retrouvés entre les mains de Satan. Et Satan n'a que trois objectifs dans nos vies. Voler, égorger et détruire. Tu imagines, il te vole. Il te tue, mais non seulement te tuer ne suffit pas, mais il veut te détruire, il veut complètement te faire disparaître. Jonathan, qu'est-ce que tu peux nous dire? Qu'est-ce que le Seigneur t'a mis à cœur aujourd'hui sur cette parabole?
4: En continuant toujours dans ce commentaire, c'est dans Jean chapitre 10, verset 10, pour ceux qui veulent ce verset, un verset connu. Le voleur est venu pour égorger, dérober et détruire. Mais moi, je suis venu afin que mes brebis
3: et la vie,
4: et qu'elle l'est en abondance. Si l'ennemi est venu pour détruire, pour amener les chrétiens à laisser le point le plus élevé, c'est-à-dire la communion avec le Seigneur, et les entraîner dans le lieu le plus bas qui est Jéricho, le Seigneur ne voudrait pas que nous allions dans le lieu le plus bas, que nous nous dirigions sans le savoir vers l'enfer. Parce qu'en réalité, quand nous quittons Jérusalem et que nous allons à Jéricho, en fait, ce sentier-là ne nous conduit pas au paradis. L'entêtement vis-à-vis de la parole ne nous fait savoir petit à petit dans les lieux de tourment, dans les lieux de souffrance. Actuellement, c'est vrai, personne n'est en enfer. Mais au moins, ceux qui meurent maintenant, parce qu'ils se sont entêtés, en fait, disons, qui meurent dans un état de péché, ils sont déjà dans un lieu de tourment. Les tourments ont déjà commencé.
3: Un avant-goût de l'enfer.
4: Oui. Donc, ce sera des tourments sur tourments.
3: Et on n'y va pas pour les vacances.
4: Voilà. Donc, c'est ça le problème. Et nous devons penser à cela. C'est très important. Mais le Seigneur ne voudrait pas que nous puissions rester dans une situation telle qu'on tombe et on ne se relève pas. Non. Voilà pourquoi, quand je pense encore à cette parabole, il est dit que cet homme était à demi-mort. Il est tombé entre les brigands, mais il n'est pas mort. Dieu a permis qu'il reste à demi-mort, un peu, je peux dire, à deux doigts de la mort. Il pouvait encore survivre. Un peu pour dire que le Seigneur contrôlait tout. Des fois, il observe certaines personnes, il sait, cet homme ici, je peux l'ôter cette vie. Mais il ne le fait pas, pour certaines personnes, parce que c'est vrai. C'est lui qui a la clé de la mort et du séjour des morts. Mais pourquoi il ne le fait pas? Ce n'est pas parce qu'il encourage les gens dans le mal, non. C'est parce qu'il nous donne le temps de pouvoir nous convertir, le temps de pouvoir le suivre. Mais quand on s'entête, Dieu, il est libre aussi. Il est libre de faire ce qu'il veut. Un peu pour dire que ce que nous faisons maintenant nous suit, même dans l'éternité, nous suit dans notre futur. Mais le Seigneur ne veut pas que nous puissions rester dans une
3: situation. Jérémie 8.
4: Verset 4, je continue, c'est un autre texte, mais je commence au verset 4. Dis-leur, ainsi parle l'Éternel, est-ce que l'on tombe sans se relever ou se détourne-t-on sans revenir? Ça, c'est Dieu qui s'exclame. Il dit, mais est-ce que quelqu'un il tombe sans se relever? C'est-à-dire, le souci de Dieu, c'est comme le Seigneur le dit dans le livre d'Ézéchiel. Dieu ne veut pas la mort du méchant. mais il veut que les méchants se répandent, hein, qu'ils se ressaisissent, qu'ils reviennent à lui. Si tu réalises que tu es tombé, mais tu ne vas pas rester là dans cette attitude de quelqu'un qui est tombé indéfiniment. Non, relève-toi. Est-ce que l'on tombe sans se relever? Ça, c'est le Seigneur qui se demande cette question. Où se détourne-t-on sans revenir? Le Seigneur étend sa main. Il veut que les enfants reviennent. Que beaucoup sont tombés, mais ils ne veulent pas se relever. Ils se sont détournés du Seigneur, mais ils ne veulent pas revenir. Et ils oublient que le chemin qu'ils empruntent, c'est le chemin de la mort, un chemin de non-retour. Maintenant, là, on a la vie, le Seigneur peut pardonner nos péchés, mais en enfer, c'est fini.
3: Après la mort, c'est fini.
4: Oui, on se retrouve dans le lieu de tourment, dans la situation de l'homme riche, dans la parabole de l'homme riche et du pauvre Lazare. Cet homme-là, il a fait tout ce qu'il pouvait faire, mais comme supplication, mais ça n'a pas marché. Jusqu'au point où il a demandé si on pouvait ramener le pauvre Lazare à retourner pour enseigner les autres. Parce qu'il s'est rendu compte que je suis dans un monde dans l'autre solution. Donc il faut accepter l'évidence. Oui, dans ce monde-là, il y a l'évidence. Dieu regrette de constater que beaucoup préfèrent rester, s'obstinent à rester dans l'entêtement vis-à-vis de la parole. Eh bien, la résistance du stupide le tue. C'est pas moi qui le dis.
3: C'est la Bible.
4: C'est la Bible, Proverbe chapitre 1er, verset 32. La résistance des stupides les tue, et la sécurité des insensés les perd. Voilà, la sécurité des insensés, c'est soit l'argent, c'est soit
3: le diplôme,
4: les diplômes, la gloire, non,
3: le travail, le mariage.
4: Ça, je suis en tout cas en sécurité. Non, la seule chose qui peut nous sécuriser, c'est la parole. Un homme qui n'a pas la parole, qu'il sache qu'il n'est pas à Jérusalem, c'est-à-dire qu'il n'est pas en communion avec le Seigneur, il est dans la pente, il descend sans le savoir, et les brigands vont l'encercler, lui faire du mal, lui laisser des plaies. Les serviteurs qui viennent pour non nous amener dans le bon chemin, mais nous rançonner, chercher leurs propres intérêts, et plus tard, on se retrouvera, ah mais c'était des faux serviteurs, oui. Mais comment j'ai pas su déceler que c'était un faux serviteur? Mais parce que tu étais aussi aveugle. Tous ceux qui quittent Jérusalem, lorsqu'ils descendent vers Jéricho, ils ne voient plus clair. Ils deviennent aveugles. Ils ont du mal à discerner le vrai du faux.
3: En fait, ils quittent la lumière pour les ténèbres.
4: Oui.
3: Et quand on marche dans les ténèbres, lorsqu'on marche dans l'obscurité, on ne sait plus distinguer sa droite de sa gauche.
4: Oui. Et pourtant, la Bible nous avertit, nous dit de faire attention, parce que dans ce monde, il y a des faux, mais pour les déceler, il faut être avec celui qui nous aide à voir. Celui qui nous aide à voir, c'est le Seigneur, parce que c'est lui qui est la lumière du monde. Mais quand on s'éloigne du Seigneur, on s'éloigne de la lumière, on marche avec les ténèbres et on ne voit plus rien. On se croit être avec le bon, mais on est avec les brigands. Lisons 1 Jean chapitre 2, le verset 18. Regardez la Bible qui dit ceci. « Petits enfants, c'est la dernière heure. Et comme vous avez appris qu'un antéchrist vient, il y a maintenant plusieurs antéchrists. Par là, nous connaissons que c'est la dernière heure. » Voilà. La preuve qui montre que nous sommes dans la dernière heure, il y a beaucoup des antéchrists. On ne parle pas de l'antichrist. L'antéchrist, c'est-à-dire il y a beaucoup de gens qui ont falsifié la parole, qui prêchent le contraire de ce que la Bible dit. Regardez le verset 19. Ils sont sortis du milieu de nous, mais ils n'étaient pas des nôtres. S'ils eussent été des nôtres, ils seraient demeurés avec nous. Mais cela est arrivé afin qu'il fût manifeste que tous ne sont pas des nôtres. Est-ce que les hommes peuvent retenir des versets comme celui-ci? Tous ne sont pas des nôtres. Tous ceux qui prêchent dans les églises ne sont pas du Seigneur. Non, il y a ceux qui sont du Seigneur, mais il y a aussi des faux serviteurs, comme Jésus-Christ le disait. Gardez-vous des faux prophètes, ils viennent à vous en vêtements des brebis, mais au-dedans, ce sont des loups.
3: Ravisseurs.
4: Voilà, un loup, c'est un brigand. Il n'épargne rien, il est là pour ses intérêts. Et lorsqu'il prend ses intérêts, il s'en va. Je prends un autre verset, on est dans Philippiens chapitre 3, versets 17 à 21. Toujours cet insistant, Jérusalem, on peut discerner. Quand on ne discerne pas, on va tomber entre les mains des brigands qui sont nombreux. Philippiens chapitre 3, verset 18. car il en est plusieurs qui marchent en ennemis de la croix de Christ. Je vous en ai souvent parlé, j'en parle maintenant encore en pleurant. Leur fin sera la perdition, ces gens-là. Ils ont pour Dieu leur ventre. Ils mettent leur gloire dans ce qui fait leur honte. Ils ne pensent qu'aux choses de la terre. Voilà cette catégorie encore des brigands. Il y a des gens qui, en fait, lorsqu'ils prêchent, c'est juste leur ventre. Hein? Je me rappelle un bien-aimé qui avait un sérieux problème. Il s'est confié auprès d'un homme de Dieu qui avait bien prêché en tout cas. Il lui dit, en tout cas, homme de Dieu, j'ai tel problème, je lutte contre ce péché, je ne sais pas comment faire. Après, cet homme de Dieu lui dit, en tout cas, bon, ce que tu as dit là, c'est bien. Je te dis juste une chose, je suis en train de prêcher dans une émission à la radio. Qu'est-ce que je peux faire pour t'aider? En tout cas, l'argent que tu as, en tout cas, me donne pour le soutien des lèvres de Dieu. En tout cas, alors, on va voir. Je vais prendre alors ton histoire à cœur, comme fardeau. Ce frère est rentré triste. Il dit, ah bon? Donc, la condition pour qu'il puisse me soutenir, je devais d'abord soutenir son émission à la radio, comme nous nous prêchons là. Tu nous soutiens d'abord. Alors, quand tu vas nous soutenir, nous nous prendrons aussi ton problème à cœur. Non. C'est difficile.
3: Il y a un monsieur qui m'a envoyé un SMS comme ça. Là. Je ne sais pas, il n'avait pas compris ce que je lui avais dit dans le SMS. Alors il m'a dit, donc la condition pour que vous priez pour moi est que je vous envoie de l'argent. J'ai dit, non, ce n'est pas ce que je vous ai dit.
4: Vraiment. La Bible est claire hein, quand je continue ce texte. Donc, leur fin sera la perdition. Pourquoi ? Ils ont pour Dieu leur ventre. C'est-à-dire, ils prêchent pour l'avancement du royaume, ils voient d'abord leur ventre. Les chrétiens, les vrais serviteurs, voient d'abord l'avancement du royaume de Dieu. Et cela est bien expliqué dans le verset qui suit, le verset 20. Ça, c'est Paul maintenant qui dit, « Mais notre cité à nous, il dit, Maître, notre cité à nous est dans les cieux, d'où nous attendons aussi comme sauveur le Seigneur Jésus-Christ. » Vous voyez, Paul, c'était un type de serviteur qui voyait le royaume de Dieu. Parce que Jésus-Christ, quand il a marché sur la terre, il n'a pas prêché les choses de la terre, il a prêché le ciel. Il dit, j'ai cherché premièrement le royaume et la justice de Dieu. Donc, il véhiculait toujours les valeurs célestes. Il a dit aux serviteurs, vous êtes dans le monde, mais vous n'êtes pas du monde. Devant Pilate, il a pu dire, mon royaume n'est pas de ce monde. Lorsque vous servez le Seigneur, voyez d'abord les intérêts célestes. Lorsque nous voyons les intérêts célestes, lui, il nous accompagne, il nous assiste. Bien que c'est vrai, nous pouvons dire à certaines personnes de nous soutenir et tout ça. Mais ce n'est pas la condition première. Parce qu'en fait, Dieu a plusieurs moyens de pouvoir soutenir ses serviteurs. Car quand Dieu donne la vision, il donne aussi la provision. Ça, ce sont des versets bibliques dans lesquels un serviteur de Dieu doit s'appuyer. Parce que Dieu, il donne toujours la provision. Mais il y a des brigands dans ce monde. Hein, des gens qui monnaient, hein, qui, en fait, qui font le troc avec les miracles.
3: Tout à fait.
4: Parce qu'en fait, quand Dieu donne les miracles, il donne les miracles, hein, il ne les retire plus. Mais le mal, seulement, il y a des gens qui utilisent ces miracles pour des fins lucratives.
3: Quand Dieu donne, n'est pas bon. Quand Dieu donne les dons, il les donne, il ne les récupère pas. Et les dons, malheureusement, certains serviteurs de Dieu sont en train de les monnayer.
4: Voilà, ce qui n'est pas une bonne chose. Ce qui n'est pas une bonne chose. Mais nous lisons ces versets dans la Bible de ces serviteurs, de ces faux serviteurs qui ont quitté Jérusalem vers Jéricho. Pourquoi? Parce que si cela est mentionné dans la Bible, c'est pour nous avertir, attirer notre attention que nous sommes dans un monde où il y a des faux. Mais nous devons rester attachés à la lumière pour connaître le vrai du faux. Lisons Ésaïe chapitre 56, verset 10. La Bible dit ceci. Vous toutes bêtes, je commence au verset 9. Bêtes des champs, venez pour manger. Vous toutes bêtes de la forêt, ces gardiens sont tous aveugles, sans intelligence. Ils sont tous des chiens muets. Des rêveries se tiennent couchés, aiment sommeiller, et ce sont des chiens voraces, insatiables. Ce sont des bergers qui ne savent rien comprendre. Tous suivent leur propre voie. Chacun son intérêt jusqu'au dernier. Vous voyez? Toujours l'insistance. Il suit son intérêt. Donc, il peut faire sortir des paroles flatteuses, mais en fait, il a son objectif.
3: C'est à dessein. Aujourd'hui, donc, il donne des bonnes paroles, sachant que on va venir donner de l'argent après.
4: Aujourd'hui, les gens se plaignent. Oh non, j'ai rencontré un faux tel. Mais oui, tu as raconté un faux tel parce que toi-même,
3: tu aimes le faux.
4: Oui. Hein, quand tu rencontres des gens qui te disent la vérité, tu dis il exagère. C'est un peu comme le roi Akab. Le roi Akab voulait qu'on lui dise des choses qui lui plaisaient, des choses qui le flattaient, des chimères. Hein? Mais quand il a rencontré des hommes comme Michel qui lui disaient la vérité, non, ce type-là, il ne me dit jamais quelque chose de bon.
3: Il ne me dit jamais rien de bon.
4: Oui, et pourtant la vérité, c'est la vérité qui nous amène au ciel. C'est la vérité qui nous sauve. Hein? Ça, c'est un avertissement. Un faux serviteur ne bénit pas les autres, ne bénit pas les fidèles, mais il les maudit. Ecclésiaste chapitre 7, verset 20. Malheureusement, beaucoup de gens tombent entre les mains des faux serviteurs et des brigands. Pourquoi? Parce que eux-mêmes, ils aiment des flatteries. Ecclésiaste chapitre 7, verset 20. La Bible dit ceci. Non, il n'y a sur la terre point d'homme juste qui fasse le bien et qui ne pêche jamais. Regardez le verset 21. Ne fais donc pas attention à toutes les paroles qu'on dit, de peur que tu n'entendes ton serviteur. Ne soyons pas là à accepter tout ce qu'on nous dit. Parce que quand tu acceptes tout sans vérifier, tu risques d'accepter même la malédiction.
3: Tout à fait.
4: Parce qu'il y a des faux serviteurs qui enseignent des mauvaises choses.
3: Sous prétexte que tout ce que dit un serviteur de Dieu est oui et amen.
4: Oui.
3: Ceci me rappelle, me fait penser à une conversation que j'ai croisée dans la rue, un monsieur qui disait à une dame, lorsqu'un serviteur de Dieu vient dans ta maison et qu'il y a un objet dans ta maison qui lui plaît, tu dois tout faire pour soit qu'il ait cet objet-là ou bien l'équivalent de cet objet. Alors cette dame a posé la question, où est-ce que c'est écrit?
4: Voilà.
3: Et le monsieur lui dira, non, demande au serviteur de Dieu, demande au pasteur, il te dira. C'est du vol pur, simple, simple. C'est du vol, ça c'est du vol.
4: On entend des choses.
3: Ce sont des brigands.
4: Oui, on entend des choses et cette maman a au moins été lucide pour dire c'est écrit où? C'est pas mauvais de demander, c'est écrit ou non.
3: J'ai connu même des histoires de jeunes filles par des messieurs sous prétexte que s'ils couchaient ensemble, comme lui est un oint de Dieu, est un serviteur de Dieu, il va lui transmettre l'onction de délivrance.
4: La délivrance, on entend des choses. Et cette dame-là qui se laisse jusqu'à ces niveaux, c'est quelqu'un qui n'a pas la connaissance.
3: Et je peux même te raconter encore pire, un autre qui prétendait purifier une famille de jeunes filles avec la maman. Et l'histoire s'est découverte comment? Quand le pasteur assistant ne pouvait pas aller, le pasteur titulaire ne pouvait pas aller faire la prière dans cette famille, alors il a délégué son assistant. Il a prié pour eux, on l'a servi à manger, et puis il m'a dit, mais maintenant, le monsieur voulait partir. Alors les dames lui ont dit, mais tu ne nous purifies pas. Ah bon, c'est quoi la purification? La maman a dit, mais entre dans la chambre, tu vas voir. Le monsieur entre, il trouve une des jeunes filles toute nue sur le lit en train de l'attendre. Il sort en criant et il lui dit, mais c'est quoi ça? Il dit, non, c'est comme ça que le pasteur fait. Après la prière, on le nourrit et puis après, nous avons des relations sexuelles avec lui. Et c'est à Kinshasa, Jonathan, c'est à Kinshasa que ça se fait. Nous avons des relations sexuelles avec lui. Et c'est comme ça qu'il nous purifie de nos péchés. Scandale dans cette église. Mon frère, ma sœur, vous devez lire les Écritures. Ne vous laissez pas... ne vous laissez pas entraîner à tout vent de doctrine. Ne dites pas oui et amen à n'importe quoi. Il faut des fondements bibliques dans tout ce qu'on vous enseigne.
4: C'est très important parce que la Bible a prévenu qu'il y a des brigands, c'est-à-dire des faux serviteurs. En fait, si on parle maintenant là des faux serviteurs comme brigands, c'est juste pour dire que lorsque nous sommes à Jérusalem, nous devons rester à Jérusalem. Parce que quand nous quittons Jérusalem vers Jéricho, nous allons avoir des tendances. Par exemple, tu auras des tendances à rencontrer, des préférences, à préférer, de plaire. Or, toutes ces personnes qui vont te flatter, ce ne seront pas des bons serviteurs, ce seront des brigands.
3: Non, un flatteur n'a jamais été un bon serviteur.
4: Oui, ce seront des brigands.
3: Il dit des choses pour faire plaisir aux gens.
4: Oui, la Bible, je lis des versets, je viens dans le Nouveau Testament par exemple. Quand Jésus censurait les scribes, les pharisiens, c'était par rapport à quoi? C'était toujours par rapport à ça. Il voyait ces gens comme des gens qui avaient déjà laissé les Jérusalem vers Jéricho, c'est-à-dire comme des gens qui avaient la loi de Dieu, mais en réalité, ils ne l'appliquaient plus.
3: Dans leur vie, ils avaient abandonné ça.
4: C'est pour ça que Jésus pouvait leur dire...
3: Hypocrite.
4: Oui, hypocrite. Je lis par exemple Luc 20, je commence au verset 46. « Gardez-vous des scribes qui aiment à se promener en robe longue et être salués dans les places publiques, qui recherchent les premiers sièges dans les synagogues et les premières places dans les festins. Regardez le verset 47. Qui dévorent les maisons des veuves et qui font pour l'apparence des longues prières. Et Dieu dit, Jésus dit, ils seront jugés plus sévèrement.
3: Plus sévèrement.
4: Il a ajouté plus sévèrement. Pourquoi? Parce qu'ils connaissent la loi. Ils font ce qui est condamnable. Jean chapitre 12, versets 42 à 43. Ils aiment beaucoup la gloire des hommes plus que la gloire de Dieu. Regardez bien. Je commence au verset 42. Cependant, même parmi les chefs, plusieurs crurent en lui, c'est-à-dire en Jésus. Mais à cause des pharisiens, ils n'en faisaient pas l'aveu, dans la crainte d'être exclus de la synagogue. Car ils aimèrent la gloire des hommes plus que la gloire de Dieu. Tu imagines, tu rencontres un serviteur comme ça, qui aime la gloire des hommes plus que la gloire de Dieu. Quelle bénédiction il va t'apporter?
3: Il aime que les hommes l'acclament. Oui. Ils aiment que les hommes remarquent sa présence. Ils aiment que les hommes viennent lui dire, ah frère, tu as donné un bon message. Non, en fait, ils ne vivent plus pour Dieu. Oui. Ils vivent maintenant pour les hommes. Ils cherchent à faire plaisir aux hommes. Et tu imagines de tels serviteurs à côté des autorités politiques. Ils vont faire des dégâts.
4: Oui,
3: des grands... Jamais ils ne diront la vérité à ces hommes politiques. Ils diront toujours des choses pour faire plaisir. Ceci me fait penser à une campagne présidentielle qui a été organisée. Il y avait un candidat, un homme, c'est vrai, marié, mais dont on connaît la réputation de coureur de jupons, qui a plusieurs femmes et une multiplicité d'enfants dans le pays. Tu imagines, cet homme a réuni une quarantaine de pasteurs. Et ils se sont assemblés dans une église, là, parce qu'elle était digne de confiance. Non, moi j'ai dit, mais c'est scandaleux. Il a une... Et puis les employés de ce monsieur travaillent 7 jours sur 7, 100 jours de repos. Ils n'ont pas de jours de repos. Et celui qui touche le plus touche minimum $50. Il ne leur donne même pas un jour de repos. Et c'est une telle personne que vous voulez mettre à la tête du pays. Moi, je dis non. Non. Il n'est pas un modèle à suivre.
4: C'est très important de savoir qu'il y a des brigands dans ce monde, des gens qui n'aident pas les hommes à pouvoir marcher dans la droiture. Parce qu'en fait, tout homme a besoin d'un bon serviteur. Je me rappelle de Darius, au temps de Daniel. Darius, lorsqu'il s'est rendu compte que Daniel devait être jeté à la fosse au lion, aussi honnête que Daniel, aussi
3: spirituel
4: que Daniel, oui, c'était triste pour lui. Il voulait tout faire pour le sauver de la loi, mais il était limité jusqu'au point où il est allé le matin pour dire, est-ce que ton Dieu a pu te sauver? D'ailleurs, le fait qu'il est allé très tôt le matin là, pour voir si Daniel vivait, c'était, on dirait quelque part, qu'il avait toujours en lui le témoignage de l'attachement de Daniel vis-à-vis de son Dieu. Il dit, non, son Dieu peut sûrement faire quelque chose. Il est dit même que toute la nuit, il n'a pas dormi.
3: Tout à fait.
4: Il n'a même pas fait appel à ses concubines, tout ça, parce qu'il pensait toujours à Daniel. En fait, il voyait que sans Daniel, il y a un vide. Est-ce qu'aujourd'hui, nous aussi, en tant que chrétiens, nous pouvons être aussi des chrétiens utiles? Tel que lorsque nous ne sommes pas là, les gens disent non, depuis qu'il n'est pas là, il y a un vide.
3: Tout à fait. Et d'ailleurs, j'ajoute la dernière phrase. On connaît l'arbre par le fruit. Ou dites que l'arbre est bon et que le fruit est bon, ou dites que l'arbre est mauvais et que son fruit est mauvais. Conclusion. Car on connaît l'arbre par le fruit. Il n'y a pas de bons arbres qui produisent de mauvais arbres. Il n'y a pas de mauvais arbres qui produisent de bons fruits. Il n'y a pas, c'est pas possible. Soit on est bon, soit on est mauvais. Et si on est bon, on produira forcément des bonnes œuvres. Est-ce que vous et moi, vous qui écoutez et nous qui sommes en train de parler, est-ce que nous produisons des bons fruits dignes de repentance? Car ces hommes, comme Daniel, ces hommes comme Paul, comme Pierre, comme Jean, on produit des fruits dignes de repentance. Lorsque nous ne produisons pas des fruits dignes de repentance, soit nous sommes de ceux qui quittons Jérusalem pour Jéricho, soit nous sommes de ceux qui avons quitté Jérusalem et qui sont devenus des brigands et qui commence à attaquer les autres.
4: Voilà.
3: Oui, parce
4: à
3: que...
4: À justifier le péché.
3: Voilà, à justifier le péché.
4: C'est pas mauvais.
3: C'est pas mauvais.
4: Arrive,
3: on attaque les autres.
4: C'est rien.
3: Au lieu de dire à ceux qui sont en train de quitter Jérusalem, non, attention.
4: Ne descendez pas parce que l'expérience que j'ai faite n'est pas une bonne expérience.
3: Voilà. Eux, maintenant, ils commencent à justifier. Non, venez, venez. Et quand ils viennent, voilà, on les assaille, on les attaque. Mm-hmm. Mon frère, ma sœur, quels sont les fruits que vous produisez? Mais Dieu n'est pas fâché contre vous. Dieu veut que vous vous repentiez. Dieu veut que vous reveniez à Jésus-Christ. Dieu veut que vous remontiez à Jérusalem. Le frère Jonathan va nous conduire dans une prière de repentance, d'acceptation et de pardon.
4: Suivez-moi dans la prière, priant. Seigneur Jésus, j'ai écouté ta parole. Sans toi, je ne peux rien faire. Je suis descendu à Jéricho. Je voudrais remonter à Jérusalem. Pardonne mes péchés. Entre dans ma vie. Conduis ma vie dès à présent. Pardonne mes maux. Merci Seigneur Jésus-Christ, parce que tu es un Dieu qui écoute les prières. Nous avons ainsi prié. Amen.
3: Si vous avez fait cette prière, croyez que par la foi, Dieu vous a entendu. Je suis Raphaël Mambou. Le nom de cette émission est Venez à Jésus. Nous nous retrouvons la fois prochaine, toujours sur le même thème, la parabole du Samaritain avec Jonathan Junior Mambou. Que Jésus continue de vous bénir, que Jésus continue de vous garder. À la fois prochaine.
4: À la fois prochaine et que Dieu vous aide à rester à Jérusalem.
3: Amen.
4: Amen.
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1: Bonjour à tous, je suis Raphaël Mambou, que Jésus vous bénisse, qui que vous soyez, où que vous soyez. Le nom de cette émission est Venez à Jésus. C'est une grâce, c'est un honneur, c'est un privilège de pouvoir vous retrouver encore une fois autour de la parole de Dieu pour partager quelques versets bibliques sur le thème Jésus dans le temple. Avant d'aller plus loin, je voudrais vous inviter à baisser la tête dans la prière pour dédier le reste des

30 minutes entre les mains du Seigneur. Prions. Père éternel, le reste des 30 minutes entre les mains du Seigneur. Prions. Père éternel, au nom de ton Fils.

Matthieu 21, de 10 à 17. Matthieu 21, 10 à 17. Lorsqu'il entra dans Jérusalem, toute la ville fut émue et l'on disait, qui est celui-ci? La foule répondait, c'est Jésus, le prophète de Nazareth en Galilée. Jésus entra dans le temple de Dieu. Il chassa tous ceux qui vendaient et qui achetaient dans le temple. Il renversa les tables des changeurs et les sièges des vendeurs de pigeons. Et il leur dit, il est écrit, ma maison sera appelée une maison de prière, mais vous, vous en faites une caverne de voleurs. Des aveugles et des boiteux s'approchèrent de lui dans le temple, et il est guéri. Mais les principaux sacrificateurs et les scribes furent indignés à la vue des choses merveilleuses qu'il avait faites, et des enfants qui criaient dans le temple, Hosanna au fils de David. Ils lui dirent, entends-tu ce qu'ils disent? Oui, leur répondit Jésus. Tu as tiré des louanges de la bouche des enfants et de ceux qui sont à la mamelle. Et les ayant laissés, il sortit de la ville pour aller à Béthanie où il passa la nuit. Jésus dans le temple. Nous avons dit dans les émissions précédentes qu'il était biblique de recevoir Jésus-Christ comme Sauveur et Seigneur personnel. Pourquoi? Parce que le temple de Jérusalem est une image d'un chrétien, du temple du chrétien, c'est-à-dire notre corps. Jésus n'est pas dans le temple de Jérusalem, il y entre. Verset 12 nous dit, Jésus entra dans le temple de Dieu. Donc ça veut dire qu'il était à l'extérieur et qu'il est entré. Mon frère, ma sœur, je sais que beaucoup de philosophies, beaucoup de religions dites chrétiennes, se basant sur la Bible, refusent ce type d'enseignement où il est dit qu'il est possible de recevoir Jésus dans sa vie comme sauveur et Seigneur personnel. En d'autres termes, de croire et de le confesser. Pourtant, Paul nous dit dans le livre de Colossiens que puisque nous avons reçu Jésus, marchons en lui. Ça veut dire qu'il est biblique, ça veut dire que c'est possible, que c'est vrai de faire une prière d'acceptation dans laquelle Jésus entre dans votre vie comme Seigneur et Sauveur personnel. Nous avons aussi dit dans les émissions précédentes que Paul dit dans le livre de Corinthiens que le corps que nous possédons est un temple du Saint-Esprit. Le corps que nous possédons est un temple de Dieu. Si je me trompe pas, c'est 1 Corinthiens 6, verset 19. Ne savez-vous pas que votre corps est le temple du Saint-Esprit? Un temple du Saint-Esprit, d'après certaines versions. Et malheureusement, lorsque Jésus entre dans le temple de Dieu, il trouve des choses qui sont inadmissibles. Le temple de Dieu qui était censé être une maison de prière. N'oublions pas qu'un temple est un lieu dans lequel on voue un culte à une divinité. Jésus dit, ma maison était censée être une maison de prière, mais vous en avez fait une caverne de voleurs. Une caverne dans laquelle on retrouve des brigands. On retrouve du péché. On retrouve des démons. Mon frère, ma sœur, les hommes et les femmes que vous croisez dans votre vie de tous les jours, soit un vrai temple de Dieu ou un temple de Dieu dans lequel sont cachés des démons. Mon frère, ma sœur, peut-être vous allez dire, ah, mes frères, votre enseignement est un peu trop dur. Pourtant, c'est la vérité. Dans ce monde, il n'y a que deux royaumes, le royaume de Christ ou le royaume des ténèbres. On peut avoir une écriture ou une étiquette dessus, temple de Dieu, temple de Jésus-Christ, communauté de Jésus-Christ, de X, de Y ou je ne sais de quoi. Mais qui est à l'intérieur? Qui est le locataire qui habite à l'intérieur? Qui sont les locataires qui habitent? Laissez-moi vous dire que dans chaque temple que nous sommes, il y a minimum deux esprits. Vous et un esprit, soit un esprit des ténèbres, soit le Saint-Esprit. Mais il est impossible que vous y habitez, vous, le Saint-Esprit et l'esprit des ténèbres. Soit c'est un esprit des ténèbres, soit c'est le Saint-Esprit. Lorsque Jésus entre dans le temple, il est choqué de voir ces choses-là. Il est choqué de voir la magouille. Il est choqué de voir le péché. Il est choqué de voir le vol. Il est choqué de voir l'impudicité. Il est choqué. Mais gloire à Dieu, il ne se limite pas seulement à être choqué. Il met de l'ordre. Il nous est dit, Jésus entra dans le temple de Dieu. Il chassa